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1: Il est 3h, les dernières informations. Océane Zitouni, nouvelle nuit meurtrière à Kiev. Au moins un mort et deux blessés après une attaque russe de missiles balistiques. Une vingtaine de puissantes explosions ont secoué la capitale ukrainienne cette nuit. Des personnes pourraient encore être coincées sous les décombres d'un immeuble. Odessa a aussi été frappée. La veille, les bombardements russes avaient déjà fait au moins 7 morts en Ukraine. Moscou prévient, pas question de faire une pause dans la guerre. Autre frappe aérienne cette nuit, à Kandahar, dans le sud de l'Afghanistan. Un témoin raconte avoir entendu un avion de chasse puis une forte explosion avant de voir un incendie dans le centre-ville. Aucun bilan pour l'instant, aucune revendication. Mais la tension est extrêmement forte entre Kaboul et Islamabad. Le Pakistan a déjà frappé plusieurs villes afghanes cette année. Il accuse les talibans au pouvoir de protéger des groupes responsables d'attentats sur son territoire. Kaboul dément. À Washington, Xi Jinping est désormais arrivé pour sa visite d'État. Donald Trump est allé personnellement accueillir le président chinois ce mercredi soir sur la base d'Andrews. Un geste très inhabituel. Et avant même leur tête-à-tête ce jeudi, Washington et Pékin ont prolongé jusqu'au 10 janvier leur trêve commerciale. Elle devait prendre fin en novembre. Commerce, intelligence artificielle, Taïwan et terres rares seront notamment au menu de leurs discussions. Au Maroc, une participation en nette baisse pour les élections législatives. 38,02% des électeurs ont voté ce mercredi. C'est le taux le plus faible depuis près de 20 ans, contre plus de 50%. En 2021, près de 16 millions d'électeurs étaient appelés à renouveler les 395 députés. Le ministère de l'Intérieur affirme que le scrutin s'est déroulé normalement à quelques incidents isolés près. Les premiers résultats sont attendus ce jeudi. Retour en France, attendu pour Martin Rayan. Cet homme d'affaires français de 38 ans vient d'être gracié par le président azerbaïdjanais. Il était détenu depuis fin 2023 est condamné à 10 ans de prison pour espionnage. Paris a toujours contesté ces accusations. Le Quai d'Orsay se dit soulagé. Journée de grève chez SFR. Les salariés sont appelés à débrayer ce jeudi. Environ 2300 emplois doivent être transférés vers Orange, Bouygues Télécom ou Free dans le cadre du rachat de l'opérateur. Les syndicats réclament davantage de garanties sur l'avenir des autres salariés. L'agence chargée notamment d'évaluer les pesticides en France serait sous pression. C'est ce que dénonce ce jeudi l'ONG Polinis dans un rapport révélé par France Inter. Elle accuse l'ANSES de manquer de moyens et de subir des pressions politiques au profit de l'agro-industrie. Près de 7 millions d'euros de financement auraient été supprimés depuis 2024. Et puis du sport en volée, la France connaît son adversaire en demi-finale de l'Euro. Ce sera la Finlande vendredi à Milan. Les Finlandais ont créé en effet la surprise ce mercredi soir. Ils ont éliminé l'Italie, double championne du monde, 3-7 à 2. Il est précisément 3h03.
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0: Bonsoir et bienvenue à toutes et à tous. Ce soir, je vous invite sur grand écran, un film tourné avec un objectif de 20 mm. Ce n'est pas un détail technique, c'est une illusion d'optique. Tout est très net, mais quand le personnage s'approche de la caméra, il se disproportionne. Et quand c'est un enfant, il se métamorphose à vue. D'ailleurs, tout est question de regard dans ce film, de celui de ses enfants. Ils sont 6, entre 5 et 7 ans, qui regardent. Qu'est-ce qu'ils regardent? La mer bleue de la Côte d'Azur avant de plonger? Les roches rouges du titre? Le train pour Vintimille? Non, ils ne regardent rien. Il n'y a pas de complément d'objet direct. Ils n'ont pas besoin de regarder quelque chose. Ils sont tout entiers dans leur regard. Ce ne sont plus des enfants, c'est l'enfance. Et c'est merveilleux. Les roches rouges, c'est cet endroit où ils se donnent rendez-vous pour plonger. C'est interdit, disent les policiers. Alors, on monte plus haut, là où les policiers ne peuvent plus nous voir. C'est encore une question de point de vue. Mais là, c'est littéral. Point de vue. Pour Bruno Dumont ce soir, rien ne s'oppose à la nuit.
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0: Bruno Dumont, bonsoir.
2: Bonsoir.
0: Demain, sortie en salle de votre 13e film, Les Roches Rouges. Le premier, souvenons-nous, c'était en 97, La vie de Jésus, prix Jean Vigo. Un parcours de cinéma qui commençait primé et ça continue. Deux prix d'interprétation à Cannes en 99 pour L'Humanité. 2006, grand prix encore à Cannes pour Flandre. 2019, mention spéciale du jury sélection Un certain regard à Cannes pour Jeanne, doublé du prix de Luc. 2024, à Berlin, prix du jury pour L'Empire. Vous êtes notre trésor national. La profession vous aime, Bruno Dumont. Et vous, est-ce que vous aimez la profession?
2: Ah bah, est-ce que je l'aime? Pas totalement. Pour tout vous dire, je l'aime un peu. Je l'ai aimé. Non, j'ai rencontré quelques... Oui, ça m'a surpris d'avoir autant de mal à faire ce film-là.
0: Pas de financement français?
2: Alors, j'ai eu quand même l'apport de Losange qui a distribué le film. J'ai eu un tout petit peu d'argent de la région du Nord, alors que je tournais dans le Sud, ce qui est pas mal.
0: Un paradoxe.
2: Et puis, ça s'est arrêté là, oui. Il y avait un refus général.
0: Qu'est-ce qu'on vous opposait?
2: Ah, je sais pas, parce que quand on vous refuse comme ça, on vous dit rien. C'est-à-dire, les commissions ne vous disent pas... Non, on vous dit non, c'est non. Alors après, on peut commencer à chercher pourquoi, mais serait-ce, je sais pas. Après, je peux faire des supputations, si vous voulez, mais...
0: Lesquelles ?
2: Pas de penser que, je sais pas, que c'est le sujet. J'ai entendu dire, mais des enfants, quand même, qui sautent de si haut, ça paraît dangereux. Bon, on expliquait que jamais ils vont sauter, vous imaginez
0: bien. C'est du cinéma.
2: Oui, mais alors on vous oppose que oui, mais quand même, quel exemple ? Et bon, et voilà, et ça continuait comme ça jusqu'à la fin. Et aujourd'hui, je vois que certains s'émerveillent. Donc c'est assez curieux en fait de trouver ça finalement. J'ai eu des félicitations de certains financeurs qui m'avaient dit non. Donc c'est assez curieux. Alors soit c'est les commissions qui sont pas très bien faites, peut-être. Mais moi, ça quand même, le monde a changé quand même en quelques années. Mmh. Et figurez-vous que le cinéma est directement impacté, en fait, je pense, la culture en général, par ce bouleversement. Et voilà.
0: Aujourd'hui, donc, vous signez Les Roches Rouges, film merveilleux, 6 enfants entre 5 et 7 ans. Pendant l'été, sur la Côte d'Azur, il y a deux bandes, un trio amoureux, et forcément ça bascule, parce que le trio, c'est le mal, la jalousie, la possession. Que se passe-t-il? Des balades en quad, pour gagner les rochers qui servent de plongeoir à cette marmaille, des amours passionnés, des lévriers dans de grandes propriétés, des silences et des regards complètement habités, quelques adultes, policiers, une mère de famille, un grand-père qui joue au tennis à Vintimille, un train qui passe, des paysages qui emplissent l'écran, et on a tout le temps pour tout regarder, tout écouter.
3: Regarde le train. Il vient en Italie. Ouais, il y a le pont. Là, il y a les roches rouges. Il y a ma maison. Là, il y a la plage. Et après, il y a le terrain de camping. Est-ce que t'as une amoureuse?
4: Non.
3: Et toi?
4: Bah oui, c'est B.
0: Et c'est le drame. Le drame commence. En ouverture, je parlais du regard des enfants. Ce regard que vous filmez très longuement, mais sans objet. Parce que vous ne faites pas de plan sur ce qu'ils sont censés regarder. Ils regardent la mer, oui, mais en tout cas, on ne voit pas la mer. Ils regardent le train, oui, mais on ne verra pas le train. Ils ne regardent rien et on s'est dit, c'est vraiment ça l'enfance ?
2: Ah, il me semble bien, oui. C'était... Il faut du temps, en fait, pour capter ce qu'on vient d'entendre, là. C'est-à-dire que ça vient pas comme ça, c'est pas une commande, c'est pas une direction que je fais, comme on pourrait le penser.
0: Ils n'ont pas de texte.
2: On dirige... Ils n'ont pas de texte. Ils ont des petites indications, donc je lui dis, bah, tu iras lui dire ça, et puis toi, tu lui diras ceci, et tu lui répondras cela. Bon, ça reste comme ça. Et quand on dit moteur, on dit action, hop, on attend. Et tout d'un coup, il y a ces petites voix qui commencent à sortir toutes seules, comme ça, et c'est comme une petite brise, quoi. C'est vraiment un émerveillement de jeu, en fait. Et avec ces petites voix qui tremblent un petit peu, c'est vraiment très très beau, quoi.
0: Et leur regard ? Ils sont tout entiers dans leur regard ?
2: Bah, le regard, c'est une invention du cinéma, ça, le regard, parce qu'en fait, ils ne regardent jamais... Quand je fais des champs contre champs, ils ne se regardent pas parce que la caméra est devant eux, donc c'est impossible. Donc c'est des regards de cinéma, mais qui, mis ensemble, créent cette espèce de regard absolument premier, originel, surprenant, incongru parfois. En fait, moi j'ai pu faire ce film-là parce qu'il y a du cinéma, parce que sinon c'est pas possible, ils sont petits, donc il n'est pas question... Donc ce qui m'a donné l'audace, en quelque sorte, de le faire, c'est le cinéma. C'est-à-dire, je sais qu'avec des petits morceaux, je peux faire un grand morceau. En fait, c'est ça, donc c'est plein de petits morceaux, c'est des fragments, ça s'appelle des plans. Et mis ensemble, bah, y a un certain bonheur qui se fait comme ça, qui construit un film, en fait.
0: Vous, enfant, qu'est-ce que vous avez longuement regardé, Bruno Dumont ?
2: Alors moi, je ne sautais pas des rochers dans la mer, parce que dans le Nord, c'est pas possible. Sinon, vous tombez sur le sable.
0: Tout de suite.
2: Il y a la marée, quoi,
0: bah oui, c'est ça.
2: Donc ça monte. Donc je sautais des dunes, plutôt. C'était plutôt mon activité principale. Et je me souviens qu'il y avait quelque chose d'extraordinaire dans ces jeux-là. C'est-à-dire des choses vraiment... C'est pour ça que quand j'ai vu, en fait, l'idée m'est venue sur les Roches Rouges. C'est-à-dire sur les Roches Rouges, il y a effectivement... des jeunes gens qui sautent à longueur de journée. Et cet enragement à sauter au plus haut, et il passe des heures. Hein. C'est vraiment quelque chose de fascinant. On trouve tout, en fait. On trouve à la fois la beauté d'un lieu, la hauteur, un suspense absolument extraordinaire, parce que, bon, ça fait quand même un peu peur, en fait. Donc il y a toujours une crainte. Et en fait, c'est ça la vie. C'est-à-dire que c'est un résumé, c'était pas la peine de faire de la philosophie. C'est-à-dire, je pouvais simplement filmer deux bandes d'enfants qui sautent de rochers et j'avais la vie dans ma main.
0: Bruno Dumont, je vous propose de laisser un temps vos six enfants pour écouter la petite fille du troisième, Christophe, en duo avec Jeanne Hadede.

0: La voix de Christophe que vous aviez fait jouer, Bruno Dumont, vous connaissez cette chanson ?
1: Oui.
0: Vous l'aviez fait jouer dans Jeanne en 2019.
1: Tout à fait.
0: Membre du tribunal ecclésiastique qui avait condamné Jeanne d'Arc. Vous avez des souvenirs de tournage avec lui ?
1: Ah oui, qu'est-ce qu'il avait peur ? Il était effrayé, quoi. Donc il avait... Non, mais moi, je veux bien faire la musique, hein, mais non, non. Bon, et puis en fait, il est venu, mais je voyais qu'il avait vraiment peur, quoi. C'est-à-dire qu'une espèce de panique à être filmé, à être là, à jouer ce rôle-là. Donc, qui, je pense, avait beaucoup d'importance pour lui. Et... Bon, je pense que c'est ça aussi qui rend cet homme touchant, c'est qu'il a une très grande sensibilité, en fait, donc il a peur de tout, quoi. Donc ça augmente sa perception de l'extérieur, et c'est ce qui fait que c'est un grand musicien, tout simplement.
0: Vous étiez fan ?
1: C'est pas le mot, non. Non, non, j'étais... Non, non, mais j'aimais bien... ses mélodies, mais j'aimais beaucoup. J'aime beaucoup ce qu'il est devenu en fait. C'est-à-dire que c'est quelqu'un un peu comme Bachung. Ce sont des gens, je trouve des chanteurs français qui ont une évolution artistique tout à fait vertigineuse, quoi. C'est-à-dire que Bachung, par exemple, il a été assez loin sur la création musicale de la chanson française. Ils sont partis tous les deux à peu près du même endroit. Donc ils chantaient des chansons pas très intéressantes, on va dire. Pas mon avis.
0: Ouais, mais Aline, c'était pas mal quand même. Mais c'est vrai, c'était une période yéyé.
1: Oui, non, ça, c'était bien. Ça commençait à devenir bien. Mais avant, c'était plutôt des chanteurs comme ça, de un peu fleur bleue, quoi. Et ils ont vraiment connu une progression incroyable.
0: C'est marrant que vous parliez de progression, Bruno Dumont, parce que vous, dès votre premier film, La vie de Jésus, tout était là, en fait. Tout votre cinéma était là.
1: Ah bah oui, mais j'ai progressé quand même, hein. Faut pas exagérer non plus. Non, non, mais j'ai commencé pareil, moi. Je veux dire, quand on commence, c'est-à-dire c'est un peu fragile. Moi, j'ai fait beaucoup de films dans l'entreprise, tout ça, donc j'ai appris, en fait. Et quand on apprend, bah, on est un peu hésitant, on est un petit peu maladroit. Donc ce qui est beau, bon, c'est vrai dans la peinture, il y a tellement de peintres comme ça qui ont des évolutions absolument incroyables. Et moi, j'aime beaucoup les commencements, parce que c'est là où on voit que quelqu'un de grand, en fin de compte, il a d'abord été petit, comme tout le monde. Donc ça permet de rassurer tout le monde et de voir que c'est une évolution artistique. Souvent, c'est pas... quand on dit des génies, le génie, ça se fabrique, en fait. C'est quelque chose qu'on peut suivre.
0: Juste une question par rapport à vos débuts, justement, pas dans le cinéma, mais en tout cas dans la publicité, c'est-à-dire dans le fait de filmer. Vous aviez fait une pub pour Michoko à l'époque, c'était Le bonbon de la pie qui chante, hein, vous vous souvenez de cette histoire. Et le souvenir vous fait pleurer, c'est ce que j'ai lu une fois dans un portrait. Qu'est-ce qu'il y avait dans cette publicité pour qu'elle vous fasse pleurer, Bruno Dumont ?
1: Ah non, c'est ce qui m'a bouleversé, c'est quand le chocolat se dépose sur le caramel.

0: Des carambars ou ce que vous voulez, quoi. On peut même. Alors, moi, j'ai beaucoup filmé ça et je pense que j'ai beaucoup appris. J'ai beaucoup filmé d'ouvriers, donc qui faisaient des michoko, là, qui, etc. Et la tête de l'ouvrier, quand il voit le michoko, c'est très intéressant, en fait.
1: Aujourd'hui, ce sont Les Roches Rouges, sorti en salle demain, un film avec des enfants sur l'enfance. Mais sur l'enfance, c'est déjà un sujet de cinéma. On pense au premier long métrage de François Truffaut. Les 400 coups, on pense au premier long métrage de Maurice Pialat, L'enfance nue, chaque fois comme un rite de passage, c'est-à-dire qu'on arrive au cinéma et on filme l'enfance. Mais chez vous, c'est pas du tout la même chose, parce que les enfants, ça revient. Il y a eu Petit Quinquin, la série en 2014, 2017, le formidable Jeannette, l'enfance de Jeanne d'Arc, aujourd'hui 2026, Les Roches Rouges, c'est pas un rite de passage chez vous, c'est un motif, Bruno Dumont.
0: Oui, c'est une envie de revenir, c'est-à-dire J'avais fait un enfant de 10 ans, j'avais fait une fille de 8 ans, mais je n'avais pas fait des enfants de 5.
1: Et vous allez aller jusqu'où alors?
0: Bah, j'ai fait deux quand même dans l'Empire. J'ai tourné quand j'ai fait le fils de Belzébuth, c'était un petit gamin de 2 ans.
1: Exactement, oui.
0: Et j'ai quand même vu que tout petit qu'il était, alors il est totalement indirigeable, si j'ose me permettre ce mot, mais en faisant des plans sur lui. Avec la participation de sa mère, c'est-à-dire qui m'aidait un petit peu dans le hors-champ à faire des coucous, on arrive à créer un personnage, en fait. Et j'ai réussi à monter Belzébuth, petit enfant, 2 ans, à la fin de l'Empire. Donc j'ai vu que le cinéma pouvait aussi faire quelque chose avec, pas rien, mais pas grand-chose.
1: Oui, mais la clé, vous venez de la donner, c'est parce que vous montez. Vous êtes le monteur,
0: absolument,
1: vous-même, de vos films. 7 de vos films, vous êtes le monteur, 7 sur 13, c'est pas mal.
0: Oui. Ah oui, non, c'est très important. Ah oui, c'est là où on voit que on peut avec pas grand chose faire beaucoup de choses. Et c'est plutôt dans ce sens-là qu'il faut aller que le contraire. Oui, j'ai beaucoup appris. C'est vraiment une écriture, quoi. C'est vraiment une façon d'emmener des images, même des images. Souvent, je fais des plans comme ça. Je dis bon, c'est pas extraordinaire, mais au montage, c'est extraordinaire. Et le contraire est vrai. C'est-à-dire une prise que je trouvais extraordinaire et en fait non. Donc c'était assez curieux. Donc, sachant cela, c'est intéressant. C'est pour ça que, d'ailleurs, que j'ai écrit cette histoire aussi simple, parce que je savais qu'il y avait le montage et que le montage allait pousser tout ça et qu'il allait se passer quelque chose et quelque chose s'est passé. Ça, c'est clair. Oui.
1: Est-ce que vous avez été filmé, photographié pendant votre enfance par vos parents ?
0: Mon père, il filmait pas mal, oui. Puis il était un appareil de 8 mm. Mais bon, c'était vraiment les films de famille, quoi. Mais ouais, c'était peut-être la première fois. Bon, mais il montait pas, quoi. Il tournait comme ça. Il faisait des plans, quoi, les uns derrière les autres, sans véritablement monter.
1: Une question se pose quand on filme des enfants, c'est comment les filmer. Ils bougent tout le temps, ils sont imprévisibles, la plupart du temps indirigeables. Ce qui implique non pas de les cadrer, mais de les regarder, Bruno Dumont. En fait, c'est ça. Parce que là, vous les filmez caméra à l'épaule, ça voulait dire donc les regarder, pas forcément les
0: cadrer. Oui, mais
1: l'épaule,
0: ça permet justement de, comment dire ça, de pouvoir accueillir les secousses. C'est-à-dire qu'en fait, ils bougent beaucoup.
1: Trop.
0: Parfois, oui, peut-être trop, mais bon, en fait, ils sont cadrés, donc ils sont aussi tenus, c'est-à-dire qu'ils sont dans un petit espace qui est le cadre, donc duquel, alors, ils sont équipés d'une oreillette dont je leur parle. Dès qu'ils sortent, je dis hop, t'es sorti. Tu rentres. Tu reviens. Ensuite, j'ai mis des couleurs autour de l'optique de la caméra. Donc, ils regardent toujours des couleurs. Donc, la couleur, ça permet d'avoir des bons regards bien droits. Donc, quand ils regardent le point vert, en fait, il est en train de regarder sa partenaire.
1: Et donc, vous lui dites, regarde le point vert.
0: Voilà, le point vert, c'est ta partenaire. Tu es en train de parler à Ève et tu vas lui dire ceci. Alors, il regarde le point vert et il lui dit ceci. Et ça marche très bien en montage, c'est-à-dire que voilà, c'est que ça fonctionne très bien. Je fais la même chose avec elle et ça crée des regards étranges,
1: très étranges.
0: Et voilà. Mais en fait, le cinéma n'est pas là pour filmer les choses naturellement vraies. Le cinéma est là pour filmer
1: la vérité,
0: quelque chose de rafraîchissant, quelque chose de nouveau. Et pour filmer quelque chose de nouveau, bah il faut pas reconstituer les scènes comme si c'était vrai. Donc c'est tellement découpé. Que de toute façon, difficile de comprendre ce qu'on tourne, en fait.
1: À partir de quand vous avez travaillé cette méthode de l'oreillette ?
0: Je l'ai faite sur Petit Quinquin, parce que le commandant, il mémorisait absolument pas son texte, mais vraiment pas. Donc il n'y avait pas de possibilité de faire de texte.

0: Et je me suis dit, bon, bah, je vais lui mettre une oreillette. Et ça a très bien marché. Je me suis rendu compte que, outre le texte, ça me permettait surtout de leur parler pendant la prise et de leur donner des indications de jeu, de sortie, d'arrivée, de regard. Et bah, t'attends un peu, tu pars pas maintenant. Tu mets sa main sur son épaule et tu baisses la tête. Bon, simple fait de dire ça, ça donne un résultat extraordinaire. C'est-à-dire, il reçoit des indications qui faussent un peu son jeu naturel, mais parce que son jeu naturel est faussé, ça devient quelque chose d'assez extraordinaire.
1: Et même la puissance comique du personnage arrive aussi, là. Parce que justement, il donne par exemple des répliques, mais à contre-temps total, voilà. Puisqu'il vous écoute en train ce qu'il doit dire, et voilà. Donc il est forcément en retard dans le dialogue.
0: Absolument. Donc je lui donne des répliques un peu curieuses, il a un temps de retard, et après il a une façon de jouer qui lui est particulière, et ça crée un personnage tout à fait singulier, original, et je pense inédit.
1: Vous avez travaillé tard avec des stars, il y a eu Juliette Binoche pour Camille Claudel 1915, il y a eu ensuite, dans France, il y avait Léa Seydoux qui était absolument formidable. Vous avez beaucoup travaillé avec des acteurs non professionnels. On se souvient du double prix d'interprétation à Cannes pour Séverine Canel et Emmanuel Chautet, acteurs non professionnels pour L'Humanité, c'était en 99. David Cronenberg était président du jury. Vous vous souvenez des réactions à l'époque ?
0: Ah bah, de la sienne, oui. Je me souviens que ça l'avait vraiment scotché, quoi. C'est-à-dire qu'il est très, très étonné, mais comment il joue, comment il fait, c'est quoi cette étrangeté dont on vient de parler ? En fait, c'est ça qui le troublait énormément, c'est-à-dire d'être aussi singulier dans sa manière d'être un flic, quelque chose qu'il avait pas vu, quoi.
1: Vous savez ce qu'ils sont devenus, Séverine Canel et Emmanuel Chautet ?
0: Ah bah, Emmanuel Chautet m'appelle tous les 15 jours. Donc je sais ce qu'il fait, il va bien, il vit, il est à la retraite maintenant, il va beaucoup à l'église.
1: Et Séverine Canel ?
0: Moins, là je l'ai vu, elle travaillait un petit peu, elle a fait quelques...
1: Elle
0: a continué.
1: Un petit peu.
0: Elle a tourné avec Tavernier, elle voulait un petit peu continuer. Et aujourd'hui, je sais qu'elle a repris sa vie, ses enfants, son ménage.
1: Est-ce que ce sont une responsabilité par rapport à des acteurs qui entrent comme ça dans la lumière ?
0: Mais c'est une responsabilité qu'on a tous les uns avec les autres en général. Donc c'est pas parce que, on est responsable de... Même quand on est chef d'entreprise et qu'on emploie... Non, c'est une responsabilité qui n'est pas particulière, qui est propre à chacun d'entre nous. Donc là, par exemple, sur les enfants, j'ai vu qu'il y avait des petits-enfants qui avaient des difficultés et que c'était pas forcément une bonne idée de les mettre là. Donc je fais attention, je le vois. Donc je choisis des enfants qui, me semble-t-il, sont armés pour faire ce qu'ils ont à faire. Mais chez les adultes, c'est pareil. Je vois aussi des adultes pour qui c'est pas forcément bien, quoi.
1: Même s'ils sont professionnels, de toute façon.
0: Je n'osais pas le dire.
1: C'est moi qui l'ai dit. Bruno Dumont, vous restez avec nous. On se retrouve après Agnès Obel, Lemli.

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1: Retour plateau avec Bruno Dumont, notre invité ce soir. Son film Les Roches Rouges sortira en salle demain, c'est-à-dire dans quelques heures. Pendant la chanson, vous m'avez corrigé. Je disais en effet que vous aviez sur le tard filmé des professionnels comme Juliette Binoche, Léa Seydoux et Fabrice Luchini. Mais en fait non, c'est le contraire. Je pensais que vous aviez commencé par les amateurs, mais non.
2: Non, parce que quand on tourne des films d'entreprise, on tourne avec des comédiens en fait. C'est-à-dire, pour jouer le rôle d'un vendeur, on prend un comédien qui joue le rôle d'un vendeur. Les comédiens sont là. Et les comédiens n'aiment pas ça. C'est-à-dire, pour eux, c'est peu de choses que de venir tourner pour l'industrie et faire des films comme ça, commerciaux. Donc ils sont particulièrement, enfin ceux que j'ai rencontrés étaient particulièrement désagréables, quoi. Et donc je sentais quand je les dirigeais, je sentais qu'ils voulaient pas être là. Et ils me le faisaient bien sentir, quoi. Et vraiment ça m'a pas plu, quoi. Ça m'a pas plu cette façon qu'ils avaient de mépriser. Alors bon, c'est vrai qu'on faisait des films sur des machines-outils ou des choses communes, mais bon, ça nourrissait quand même son homme. Ah oui, non, mais ils aimaient pas ça, et moi, ça m'a pas plu du tout. C'était pas des acteurs très connus, hein, non plus, mais cette façon de peu considérer les choses du commun. Et...
1: Alors, même que c'est leur métier.
2: Oui, c'est des artistes, donc ils veulent faire de l'art, quoi. Alors qu'avec mon Michoko, j'avais fait de l'art.
1: La preuve par le Michoko. Je parlais de philosophie du regard tout à l'heure. Vous avez fait des études de philosophie, vous avez été prof avant de faire du cinéma. Vous avez aimé ces années de prof ?
2: Oui, sans que je m'en rende compte tout de suite, parce que c'était pas du tout ma vocation. Ah non, mais à l'époque, on allait en université, on faisait une maîtrise et on enseignait, quoi.
1: Parce que vous aviez raté l'IDEC.
2: J'avais raté l'IDEC. Mais c'est une chose de faire de la philosophie, c'est autre chose de l'enseigner.
1: Si vous voulez,
2: on n'est pas formé à la pédagogie. Donc je me suis quand même heurté à la difficulté de faire apprendre les choses abstraites et superposées. Donc c'est quand même difficile. Alors moi ça m'intéressait, mais bon, j'avais une maturité pour le faire, mais j'ai appris à... En même temps, ça m'a formé, j'ai appris à éveiller, en fait. Je me suis rendu compte qu'un élève n'a pas besoin d'apprendre, il faut l'éveiller. Et par exemple, j'ai montré beaucoup de films à mes étudiants pour les éveiller, et ça me permettait justement que le cinéma n'est pas forcément didactique, mais il peut aussi éveiller des jeunes gens à la connaissance en passant par la sensibilité, justement.
1: Quel type de film? Est-ce qu'il y a des cinéastes que vous considérez comme des philosophes?
2: Oui, quand Truffaut fait L'Enfant Sauvage, ça permet de comprendre ce que c'est que la nature humaine sauvage et comment elle est faite. Ensuite, qu'est-ce que j'ai pu faire d'autre? Oui, j'ai montré par exemple le film de René sur les camps de concentration. Je vous garantis qu'il a ramené... C'était un public un peu turbulent. À la fin, bon, il s'était pesant, quoi. Et cette pesanteur, on l'atteignait par justement cette... Ils étaient horrifiés. Mais c'est comme ça qu'on apprend, c'est-à-dire on n'apprend pas en vous disant « c'est pas bien ». Je pense que l'apprentissage passe par le cinéma. C'est-à-dire que le cinéma, malheureusement, il est devenu un parc d'attractions, et c'est bien dommage. Parce que, enfin, il peut l'être, mais il a aussi d'autres vertus. Il a notamment une vertu de prendre en charge la violence, par exemple. Alors, les gens ne se tapaient plus dans la rue, mais le cinéma permet de purger tout ça et d'aider la civilisation à être civilisée.
1: Quel était le philosophe que vous aimiez enseigner ou celui qui vous anime encore?
2: C'est Platon.
1: Ah, moi, je pensais que c'était Héraclite.
2: Héraclite,
1: c'est plutôt...
2: Oui,
1: vous,
2: c'est un pré-socratique. Non, oui, bien sûr.
1: C'est l'opposition, le bien,
2: oui,
1: le mal.
2: Bien sûr. Non, vous avez raison. Oui, non, c'est ses premiers philosophes. On se baigne jamais deux fois dans le même fleuve. Bon, c'est vraiment une leçon
1: de vie.
2: C'est comme les enfants qui sautent dans l'eau, quoi. C'est qu'il y a quelque chose de vrai et qui est pas très compliqué à comprendre. Et on se baigne jamais deux fois dans le même fleuve.
1: Je vous ai demandé deux voix, et en disciple d'Héraclite que vous êtes, vous avez joué les oppositions, les contraires, Straub et Daniel Huillier d'un côté, et Jerry Lewis. En un, la chronique d'Anna Magdalena Bach, un film de Jean-Marie Straub et Daniel Huillier, on est en 1968.
3: Il avait un gracieux prince aimant autant que connaissant la musique, auprès duquel aussi il pensait finir sa vie. Mais il dut arriver que ce Sérénissimus se maria à une princesse de Bembo, que voilà donc que gagna l'apparence que son inclination musicale devenait quelque peu tiède, d'autant que la nouvelle princesse semblait être une amuse.
4: Or, c'était un fonctionnaire, c'était un luthérien convaincu qui, du reste, à un certain moment de sa vie, n'a pas hésité à offrir ses services à un roi catholique qui était l'Auguste de Saxe. Et ça, ça représente quelque chose pour un luthérien convaincu. Enfin, ça pour dire que nous, heureusement ou malheureusement, on n'est pas des fonctionnaires. Personne ne nous emploie et n'a jamais voulu nous employer. Bach était un fonctionnaire. Il y a une différence, là. Et puis Bach croyait à quelque chose.
5: Vous ne croyez pas à quelque chose?
4: Ah, voilà la question. On essaye de ne croire à rien.
1: Bruno Dumont, la voix, quand j'entends la voix, je comprends, en fait, ce choix. D'abord, par rapport à son cinéma, mais aussi par rapport à cette voix. Vous qui aimez les accents, les intonations, les phrasés.
2: On a l'impression d'entendre un paysan.
1: Exactement.
2: Voilà. C'est un paysan du cinéma qui parle de son domaine agricole et qui en parle comme un paysan. Et c'est vraiment quelqu'un de paysan. C'est-à-dire, c'est vraiment, il connaît. C'est un grand cinéaste, moi que j'ai rencontré au Fresnois, bon, qui a un itinéraire politique bien à lui. Et ce qui me touche beaucoup dans son cinéma, c'est son invention. Par exemple, on vient d'entendre là, le film qu'il a fait sur Bach. Donc il passe par la... Ce qui est très original dans son scénario, c'est de suivre la vie de Madame Bach. Et vous remarquez comment elle parle, c'est-à-dire elle a un phrasé, on dirait même François Truffaut, quand il joue.
1: Atonal.
2: Atonal. Et ça donne, c'est une poésie, tout de suite c'est poétique. C'est-à-dire le simple fait de changer ce phrasé et de ne pas demander à l'actrice de parler normalement, mais de lui demander de trouver une petite musicalité dans sa façon de déclamer, c'est plus de la parole, c'est de la musique en fait. Ça devient de la musique, donc le sens n'a plus aucune espèce d'importance. On se laisse emporter, on sait que c'est Bach, on sait que c'est sa femme, on sait que... Et ça apporte quelque chose de tout à fait original sur l'œuvre du maître allemand.
1: Et en contrepoint, ou pas, là pas, la voix de Jerry Lewis.
6: Jerry Lewis is one of our newer comedians, and in my opinion, he's a very funny and had a nose. Oh, anybody is a very playful. Wow.
1: Et ça vous fait rire, Bruno Dumont?
2: Vous avez toute l'étendue de mon univers, vous voyez ?
1: Exactement.
2: Voilà, vous êtes d'un côté et vous avez de l'autre. Et moi, je suis au milieu de ça. Non, c'est extraordinaire, quelle voix il a, lui. C'est vraiment incroyable. C'est vraiment quelqu'un qui me fait rire énormément. Il est totalement dingo, quoi. C'est-à-dire une manière de jouer, une manière d'être, une voix extraordinaire. Qui... C'est pareil, ça emmène le cinéma dans un comique tout à fait particulier. On a l'impression qu'on est dans un cartoon, quoi. Et en fait, c'est pas du tout du cartoon, c'est du cinéma comique américain. Et c'est quelque chose qui me touche beaucoup. C'est quelqu'un qui me touche beaucoup, oui.

0: Rien ne s'oppose à la nuit, ça continue après cette fleur de lys entre Geneviève et Lucène de Yakuza avec Bruno Dumont. Demain sort en salle un film inouï, au vrai sens du terme, Les Roches Rouges, avec un format merveilleux, une focale de 20 mm. Est-ce que vous pourriez nous expliquer à quel moment vous avez compris que ce serait le format du film et peut-être expliquer ce qu'est ce format de 20 mm?
1: À un moment donné, avec le chef opérateur, on se pose la question du choix de la caméra. C'est-à-dire qu'il faut choisir une caméra, donc il faut bien qu'il y ait une raison à choisir son optique. Bon, il y a plein de choix possibles entre tous les formats anamorphiques, les formats carrés, les formats rectangulaires. En me parlant, il filmait ses propres enfants, il m'a proposé tout un panel de lentilles possibles.
0: Ouais.
1: Et en fait, je me suis arrêté sur le 20 mm. Donc, je savais pas que c'était du 20 mm. Il m'a dit, c'est du 20 mm. Bon, soit.
0: Parce que vous aviez vu que ça déformait les corps.
1: Tout est net, quoi. Donc, je me suis dit, c'est bien, parce que le fond est net, le personnage est net. Et ça me plaisait, parce qu'avec des focales très profondes, on arrive à tordre vraiment et de voir net loin, flou devant, etc. Et donc, je voulais pas tellement, si vous voulez, de trouver une optique qui transforme le réel, c'est-à-dire être au plus près de ce que je vois. Par exemple, sur le choix des couleurs, je lui ai montré, quand il est arrivé, je lui ai montré les roches rouges. Tu vois comment elles sont éclairées par le soleil, tu vois la couleur de l'eau, tu vois la couleur du ciel, tu vois le vert, c'est ça. Donc, il n'y a pas d'autre, je n'ai pas dit, non, il faut faire ça, en plus ceci, plus cela. Tu prends ça et tu essaies de rendre ça. Donc c'est déjà beaucoup lui dire. Ensuite, pour le 20 mm, on s'est aperçu que effectivement, quand le personnage s'approche, ça commence à se déformer grandement. Ouais. Alors, ce qui peut être vu comme un danger, c'est-à-dire une espèce d'aberration, mais qui peut déranger en fait. Et c'est là où je me dis, mais non, en fait, c'est ça qu'on veut. On veut l'enfance. Et c'est comment l'enfance? Dans l'enfance, tout est net. C'est-à-dire, il n'y a pas de degré, il n'y a pas de différence. Tout est pareil. Ce qui est loin, c'est loin, mais c'est pareil que ce qui est près. Donc il n'y a pas de jugement sur ce qu'il faut montrer, ne pas montrer, ce qui est bien, ce qui n'est pas bien, ce qui est bon, ce qui n'est pas bon. Donc ça m'a paru très pertinent d'avoir ce format-là. Et justement, la déformation, ça me paraissait aussi pertinent sur cet âge où le fabuleux est vite là aussi. C'est-à-dire qu'on est... C'est vrai, mais en même temps, il y a une espèce de merveilleux. Et ce changement, et cette focale-là qui déforme, quand Géo vient très près de... C'est vrai que ça lui déforme totalement le visage, mais en même temps, c'est ça l'enfance. C'est aussi ce côté fabuleux de transformation du réel. Et donc la lentille et la caméra devenaient un moyen d'expression à ce film.
0: Déformation, mais aussi disproportion. Tout le film est disproportionné. D'abord, le paysage que vous filmez en grand, plan large, avec les enfants qui sont alors comme des tout petits détails en mouvement sur le paysage. Donc, on voit des enfants de très loin sur les rochers, ou les plans, par exemple, de la station, la plage, le port, la route, la nature autour, comme si vous vouliez vraiment tout embrasser, une sorte d'acte d'amour. Mais à propos de ces personnages, ces enfants qu'on perçoit plus qu'on ne les voit dans le paysage, je me disais qu'il ne s'agissait pas pour le spectateur de les perdre de vue. Mais alors de quoi s'agit-il? Est-ce qu'il vous demandait au spectateur de forcer le regard pour les protéger? C'est quoi l'idée en fait?
1: Non, l'idée c'est
0: qu'on voit un paysage et on cherche les personnages.
1: Il faut faire des plans larges. C'est-à-dire, moi je souffre,
0: Bruno Dumont,
1: dans un film quand il n'y a pas de plan large. Je ne sais pas où je suis. Et le plan large m'empêche de comprendre le plan rapproché. Ça nuit à quelque chose. Donc le plan large, je pense qu'il est indispensable à connaître la place, le lieu, et ça va ruisseler naturellement sur les plans qui suivent derrière. Donc le paysage, si vous voulez, il dit tellement la même chose que ce que sont ces petits, mais ces petits savent tellement peu ce qu'ils sont parce qu'ils sont petits. Le paysage vient combler ce manque, donc il donne au spectateur une connaissance. Alors, il se prend pas la tête, il voit un paysage, c'est très facile à regarder, mais en regardant ça, il apprend énormément sur la grandeur à laquelle ses enfants sont voués.
0: Vous êtes donc un philosophe cinéaste et l'inverse est vrai.
1: Voilà.
0: Alors, si les plans larges, l'absence de plans larges vous fait souffrir, moi, c'est la musique généralement qui me fait souffrir parce qu'il y en a énormément dans les films d'aujourd'hui, des films boursouflés par la musique. Et là, il n'y en a pas du tout. Et c'est pas que vous vous méfiez de la musique. Jeannette, par exemple, c'est un film entièrement chanté avec des compositions de Christophe. Mais là, il n'y a pas un gramme de musique, sauf ça. Là, on est au générique et ce qui est absolument merveilleux, c'est que toutes les phrases qui auront été prononcées pendant le film sont résumées dans cette chanson finale.
1: Tout à fait, voilà. L'idée, c'était ça, c'est de surtout de ne pas mettre de musique dans le film. Je ne mettais pas de musique aussi parce qu'il y a des trains. Et les trains jouent un rôle très musical, en fait. Le son est très présent. Donc, le son est aussi arrangé d'une façon musicale. Donc, à partir de ce moment-là, la musique n'était pas bienvenue dans le film, en fait. C'est-à-dire que ce n'était pas bienvenu d'aller mettre de la musique, sachant que les sons qui étaient là remplissaient cette fonction. Mais à la fin, ça me paraissait important, sur le générique, de mettre une musique qui aille à l'évocation de tout ce qu'on a vu depuis le début, c'est-à-dire l'enfance, joyeux, rigolo, amusant, et toutes ces voix qu'on entend maintenant, effectivement, elles donnent tout à fait l'esprit musical de ce film.
0: Vous dites joyeux, et pour autant, je vais vous donner une expérience de spectateur, j'ai eu peur pendant tout le film. C'est-à-dire que j'avais peur que les enfants se blessent, que les enfants meurent en plongeant, que les enfants soient renversés par une voiture. Heureusement, il n'y en a pas, parce qu'on est dans une sorte d'utopie. Vous comprenez cela ? Cette façon qu'a le spectateur de regarder le film, d'être happé par le merveilleux et en même temps d'être terrifié par ce qu'il voit ?
1: Oui, mais c'est ça la joie. C'est-à-dire que la joie, elle vient justement de cette rupture dans cette réalité qui est dans laquelle on est suspendu, on a peur, on craint, on souffre parfois, etc. Donc la joie, ça s'appelle de la libération. Donc si vous voulez, on est constitué de cette façon-là, je pense, que c'est un ensemble. Donc si cette crainte qu'on a, les enfants sont tellement contents une fois qu'ils ont sauté. Mais donc s'ils ne sautent pas et s'ils n'ont pas peur de sauter, la joie n'est pas proportionnelle. Donc si vous voulez être heureux, eh ben, il faut prendre des risques. C'est ça que ça veut dire, tout simplement. Puis c'est ça la vie.
0: Sauter.
1: Prendre des risques, sauter, oui.
0: C'était Rien ne s'oppose à la nuit avec vous, Bruno Dumont. Merci à vous. Votre dernier film, Les Roches Rouges, sort demain au cinéma. Alors je vous donne moi rendez-vous demain aussi, même heure, avec l'artiste Sophie Kahl. Et bien sûr, de nombreuses histoires en perspective. À la réalisation ce soir, et comme tous les soirs, Xavier Pestugia. La technique, Mathias Alléon. Programmation, Virginie Rosic. Préparation, eh bien c'est le duo gagnant, Fanny Leroy et Lynn Bergman, et Thierry Dupin à la programmation musicale. Rien ne s'oppose à la nuit. Comment vous trouvez le titre d'ailleurs, Bruno Dumont ?
1: C'est très joli.
0: C'est Bachung. C'est vrai, elle commence sur France Inter.
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0: Dans un instant, vous retrouverez l'ami Mishka Assayas pour son Very Good Trip.

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1: Il est 4h, les dernières informations. Océane Zitouni. Au moins 2 morts dans une nouvelle attaque russe sur Kiev cette nuit. Une vingtaine de violentes explosions retenties dans la capitale ukrainienne. L'armée avait signalé l'arrivée de missiles balistiques. Des immeubles ont été touchés et des personnes pourraient encore se trouver sous les décombres. La veille, Moscou avait prévenu devant l'ONU, pas question de faire une pause dans la guerre. Une guerre qui sera justement au cœur de l'interview d'Emmanuel Macron ce soir. Le président répondra pendant une 30 minutes aux questions de TF1 et de France 2 à partir de 20h. Autre sujet attendu, la flambée des prix des carburants. Emmanuel Macron doit notamment revenir sur les conséquences en France des tensions internationales. Et Xi Jinping est lui désormais à Washington. Le président chinois doit rencontrer Donald Trump aujourd'hui à la Maison Blanche. Avant même ce tête-à-tête, les deux pays ont prolongé leur trêve commerciale jusqu'au 10 janvier. Et Xi Jinping dit vouloir discuter des relations entre Pékin et Washington, mais aussi de la situation mondiale. Donald Trump avait fait le déplacement hier soir jusqu'à la base d'Andrews pour l'accueillir personnellement. En France, le premier débat de la primaire social-démocrate a surtout révélé hier soir les fractures sur la France insoumise. Olivier Faure, Ségolène Royal et Emmanuel Maurel refusent d'exclure une alliance avec LFI lors de futures législatives. Raphaël Glucksmann et Jérôme Guedj s'y opposent. Les 5 candidats se sont également affrontés sur l'Ukraine, Gaza et le pouvoir d'achat. François Bayrou retrouve, lui, la justice aujourd'hui. L'ancien Premier ministre doit être interrogé cet après-midi au procès en appel des assistants parlementaires du Modem. Il est poursuivi pour complicité de détournement de fonds publics européens. François Bayrou avait été relaxé en première instance. La loi dite intégrale contre les violences sexistes et sexuelles franchit une nouvelle étape. Les députés ont terminé hier son examen en commission. Le texte prévoit notamment de mieux protéger les victimes au travail et de renforcer le traitement des signalements. Prochaine étape, son arrivée dans l'hémicycle le 1er octobre. L'Australie demande des comptes à OpenAI. Un agent autonome de l'entreprise a accédé sans autorisation à des fichiers internes d'un site gouvernemental consacré à la santé. Aucune donnée personnelle ne semble avoir été consultée à ce stade. Le Premier ministre australien qualifie l'incident d'inacceptable. Au Maroc, enfin, une abstention massive aux élections législatives. 38,02% de participation hier, le niveau le plus faible depuis près de 20 ans. Le ministère de l'Intérieur affirme que le vote s'est déroulé normalement à quelques incidents isolés près. Il est 4h03.
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2: Ce soir, bien, nous poursuivons cette entrée dans l'automne amorcée dans l'émission d'hier par d'autres rêveries mélodieuses.

De beaux arpèges de guitare pour conclure cette chanson, comme elle avait commencé, un atterrissage en douceur après une belle montée, tout en délicatesse, scandée, vous en êtes rendu compte, par une sorte de battement de cœur électronique à la résonance un peu étouffée, et puis il y avait ces paroles pour la clore, « After many years in the making », c'est le titre de la chanson « Many years in the making »,« Here I sing », après de nombreuses années de travail, eh bien me voici qui chante. Alors j'imagine que cette formule est parfaitement fidèle à l'expérience de celui qui a écrit et interpréter cette chanson, un musicien français, parisien, qui a pour nom Jonathan Morali et qui s'abrite depuis ses débuts derrière le nom de son groupe Sid Matters. Tout comme naguère, par exemple, le très regretté Mark Linkous se cachait derrière le nom de Sparkle Horse. D'ailleurs, c'est une des grandes admirations de Jonathan Morali, Sparkle Horse, et il n'est pas le seul. Alors, d'après ce que j'ai capté, Morali est une personnalité discrète qui n'aime pas se mettre en avant. Il a du mal, je le comprends, avec la personnalisation à outrance, à la mise en avant de l'image, des visages en tout cas, qui est devenue monnaie courante dans la musique populaire, aussi bien d'ailleurs dans d'autres domaines comme l'audiovisuel, qui est pas la télévision d'ailleurs. Sid Matters, eh bien, c'est un nom qui doit mettre le sourire aux lèvres à de nombreux amateurs, amatrices en France et ailleurs aussi. Un sourire teinté peut-être d'une légère mélancolie, puisque c'est un nom qui s'est imposé à ces amateurs, amatrices d'une certaine musique qui, comment la décrire, ne s'impose pas justement à vous de façon tonitruante, qui semble même pas trop sûre d'elle, mais elle vous fait signe discrètement de loin, attendant que vous alliez doucement, tranquillement vers elle. Elle vous récompense timidement d'abord, et puis très vite, elle vous envoûte, et vous ne pouvez plus vous en passer. C'est l'expérience qu'ont vécu, comme je disais, de nombreux fidèles quand ils ont découvert au début des années 2000 un album intitulé A Whisper and a Sigh, un murmure et un soupir, signé par un nom inconnu, Sid Matters. C'était un nom qu'avait choisi Jonathan Morali en hommage au fondateur maudit du groupe Pink Floyd, égaré dans la folie, bien sûr, Sid Barrett. Alors, Sid Matters, voilà, Sid a de l'importance. Et oui, il avait de l'importance, c'est vrai, ô combien. Bref, Jonathan Morali, auteur, compositeur et interprète, guitariste également, très bon guitariste, et ses camarades de Sid Matters ont remporté, grâce à cet album, ce premier album paru en 2003, un tremplin qui avait alors été organisé par le magazine bien connu Les Inrecuptibles. Et le succès, sans être massif, un succès très mérité, est allé crescendo. Un petit culte, comme on dit, qui a vite dépassé les frontières de la France. Alors je l'ai appris grâce à un article que mon très bon camarade Christophe Comte a consacré dans Libération au retour de Sid Matters après 16 ans de silence. Deux chansons du groupe, il me semble que c'était dans le deuxième ou le troisième album, je ne sais plus, deux chansons du groupe, donc Sid Matters, ont connu un succès tardif et inattendu, et celui-là franchement massif, grâce à quoi, à leur inclusion dans un jeu vidéo français de renommée internationale, un jeu vidéo qui s'appelle Life is Strange. Et après, un quatrième album paru en 2010, eh bien, d'une certaine façon, c'est assez logiquement que Jonathan Morali s'est principalement consacré à la composition de musique pour des jeux vidéo, avec constance et apparemment un grand plaisir. En effet, Jonathan a expliqué à Christophe Comte qu'il n'avait jamais vraiment ambitionné de chanter, que tout ça lui était arrivé un peu par hasard. Et c'est aussi par hasard, si j'ai bien compris, qu'un compagnon de route depuis les débuts de Sid Matters, l'ingénieur du son Yann Arnaud, a convaincu son vieux copain de le rejoindre quelque part en Suisse romande pour une résidence d'artiste, manière de réactiver le groupe, manière pour Jonathan Morali d'avoir une raison de composer de nouvelles chansons, si j'ai bien compris. Le nouvel album de Sid Matters s'appelle donc A Gospel of Some Sort, une sorte de gospel. Alors évidemment, rien à voir avec la musique associée à ce terme de gospel, qui, comme chacun sait, est à la source de la musique soul. Et j'entends plutôt dans la musique discrètement raffinée et immédiatement séduisante de Sid Matters, une sorte de soliloque murmuré d'un homme en quête de spiritualité. Un certain mal-être y voisine avec un émerveillement mezza voce face à la beauté du monde malgré tout. Et il y a une forme de joie qui domine, même si évidemment le ton est un peu automnal. Voilà. En tout cas, dans cet album au son très travaillé, dont les chansons semblent profondément mûries, donne vraiment très envie. J'ai pas eu le temps de tout écouter, mais vraiment à chaque fois que j'écoutais le début d'une chanson, je disais ah c'est dommage de pas pouvoir l'entendre jusqu'au bout. Bon, vous pourrez le faire. Je vous rappelle le nom du groupe Sid Matters et le titre de l'album A Gospel of Some Sort. Sid Matters, je le souligne, sera en tournée dans toute la France à partir du mois prochain. Malheureusement, l'Olympia à Paris du 17 octobre est déjà complet.
On reste en France, en compagnie d'un groupe au nom anglais délibérément désuet, The Reed Conservation Society, la société de préservation des roseaux, ou du roseau, qui a un point commun d'ailleurs avec Sid Matter, c'est l'ingénieur du son Yann Arnaud. Deux amis sont à la source de ce groupe, le chanteur et guitariste Stéphane Osney, révélé au sein d'un groupe qui s'appelait Vérone, peut-être certains s'en souviennent, et le trompettiste et guitariste Mathieu Blanc. La présence dans le titre que vous allez écouter de la chanteuse Natacha Penaud fait flotter avec douceur le fantôme de Jane Birkin dans cette chanson qui évoque une version plus mélancolique et moins narquoise en tout cas de The Divine Comedy. La chanson s'appelle The Cruise avec un K, je ne sais pas pourquoi, et il est signé donc par les Français de The Reed Conservation Society.

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1: Une voix au charme exquis, celle du Canadien de la ville de Toronto, John Southworth. Vous venez de l'entendre dans une chanson qui s'appelle « Now I Begin » et c'est elle qui conclut son tout dernier album « Rain from the East » qui est sorti, alors c'est rien de le dire, dans une grande discrétion à la fin du printemps dernier. Alors c'est pour moi un mystère que John Southworth n'occupe pas en 2026 les premiers plans tant son talent est grand et rare. La cause en est peut-être une trop grande liberté d'esprit, un trop grand esprit d'indépendance. Il est incapable ou il n'a pas envie, hein, j'ignore, d'avoir un manager qui prend sa carrière en main.

un auteur-compositeur-interprète, puisque en plus, John est cinéaste. Il fait des vidéos pour lui-même comme pour les autres. Il est acteur de théâtre et auteur d'un livre pour enfants. Et il compose des chansons pour les autres qui ont été reprises, notamment par The Weather Station, enfin des groupes canadiens qui ont une autre notoriété internationale que la sienne. Alors ça, encore, c'est intéressant à souligner. C'est un étonnant enfant de la balle. Son père, un Anglais d'origine, avait connu un certain succès en Angleterre à l'époque de la mode du rock'n'roll rétro, je remets ça vers le milieu des années 70, sous le nom de Peter Shelley. À la maison, il y avait un piano droit sur lequel Peter Shelley, donc le père de John, jouait pour les siens des chansons populaires, alors absolument dans tous les styles, jazz, comédie musicale et rock'n'roll aussi. Et c'est très intéressant de voir ce que John Southworth en a fait, parce qu'il a intégré dans sa façon de composer des chansons, qui est très proche aussi à mes oreilles de Harry Nilsson, il y a des dissonances jazzy parfois que ne renierait pas Tom Waits. En tout cas, John Southworth n'oublie jamais de composer des airs au rythme joyeux et entraînant et des mélodies romantiques. Il y a un mélange chez lui de sérieux et de loufoque qui peut évoquer d'une certaine façon certaines atmosphères de la BO de Angelo Badalamenti pour Twin Peaks de David Lynch. Voici maintenant un ou bien une autre inclassable, puisqu'il s'agit d'une artiste transgenre de Brooklyn du nom de Asher White. Alors je vous en ai déjà parlé au début de l'année. Asher White a aujourd'hui seulement 25 ans et a déjà diffusé depuis l'âge de 15 ans l'équivalent d'une douzaine d'albums sur la plateforme Bandcamp. Des chansons que Asher White bricole à la maison à l'aide, entre autres, de matériel récupéré dans des brocantes. Asher White cite des artistes rares, ça va de Judy Sale à Talk Talk, et semble s'inscrire dans la lignée de ses talents américains autarcique et excentrique, je pense notamment à Daniel Johnston, aussi isolé que prolifique. Il y a des talents comme ça, et ils émaillent l'histoire de la musique populaire aux États-Unis, et vraiment on est très toujours touché de les découvrir. Et en France, il y a vraiment un culte autour de ce genre d'artistes. Au début de cette année, Asher White a réalisé une idée étrange. Elle a repris intégralement les chansons du premier album d'une chanteuse californienne que vous connaissez peut-être si vous écoutez cette émission avec fidélité, Very Good Trip sur France Inter. Oui, je disais, elle a repris un album de Jessica Pratt qui était paru en 2012. Jessica Pratt, c'est une chanteuse rare qui s'est créée grâce à sa voix une certaine ambiance un peu lunaire. On l'avait d'ailleurs reçue dans un studio de France Inter il y a de ça environ 8 ans, si ma mémoire ne me trompe pas. Eh bien, Asher White a repris au début de l'année 2026 toutes les chansons dans l'ordre du premier album de Jessica Pratt. Asher White vient de publier cette fois un nouvel album de composition originale qui s'annonce aussi beau, et cette chanson que vous allez écouter m'a vraiment tapé dans l'oreille parce qu'elle me fait penser au meilleur de Elliott Smith. Une chanson qui s'appelle Nightingale Version, entre parenthèses Sailor's Moon, et je précise que le nouvel album de Asher White s'appelle Love Aggregates. 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

Every Shade of Blue, une chanson qui aurait pu figurer dans le tout nouvel album de Beck, Ride Lonesome, dont je vous ai fait écouter la chanson titre. C'était dans le Very Good Trip d'hier soir sur France Inter. Un album auquel je reviendrai, je le précise, dans l'émission de demain, puisque vous pourrez entendre l'entretien que Beck m'a accordé il y a une quinzaine de jours, un entretien dans lequel il s'est d'ailleurs livré très très posément, très calmement. Enfin bon, cette chanson que vous venez d'entendre n'a rien à voir avec Beck. Elle est signée par un musicien américain beaucoup moins connu que lui, du nom de Glenn Donaldson. C'est un habitant de San Francisco qui pourtant n'a rien d'un nouveau venu. Il anime un groupe du nom de The Reds, Pinks and Purples, hein, les rouges, roses et mauves, qui trace son sillon depuis 7 ans seulement, mais s'est montré vraiment particulièrement prolifique depuis 2019, de très nombreux albums. Glenn Donaldson est un homme au crâne rasé, hein, je vous décris un peu son apparence, aux épaisses lunettes et au collier de barbe blanc, qui est souvent vêtu d'un pull marinière. Et il a plus de 50 ans déjà, mais dans sa voix, je pense que vous l'avez ressenti, il y a toute l'incertitude et la candeur, la tendresse aussi d'un très jeune homme. Je vous propose maintenant de retrouver une musicienne de new-yorkaise, de Brooklyn, qui s'appelle donc de son état civil Taja Cheek, mais elle se fait appeler L'Rain, donc la lettre L et Rain comme la pluie. Une sorte d'abréviation, d'après ce qu'elle explique, de Lorraine, le prénom de sa mère qu'elle a perdu il y a quelques années, et prénom qu'elle s'est fait donc tatouer. Alors cette Taja Cheek, donc L'Rain, est une musicienne vraiment née, puisque son grand-père gérait un club de jazz à Brooklyn, peut-être certains connaissent, le Continental, et chez elle, la formation classique et l'approche intuitive des sons de son époque forment des combinaisons vraiment, vraiment à part, vraiment singulière. Alors Taja, il faut préciser, a étudié le piano. Elle a appris des pièces de Debussy tout en écoutant du jazz à la radio, du rap qui jaillissait des voitures qui passaient autour de chez elle, et puis aussi de la musique antillaise que jouaient des orchestres dans des parcs à Brooklyn. Taja Cheek a appris la basse et les percussions toute seule. Elle a joué ensuite dans un groupe de hard rock. Elle a découvert le rock alternatif, le psychédélisme, enfin des tas de choses. Et tout ça s'est mélangé. Et la force de la musique de cette L'Rain, c'est que quand elle la réalise et quand elle colle comme ça de multiples éléments très variés, eh bien, elle refuse de choisir. Cette musicienne, qui est par ailleurs programmatrice sur une station de radio, donc voilà, une consoeur, et programme des concerts au musée d'art contemporain de New York, le célèbre MoMA, elle enregistre aussi des sons dans la rue qu'elle mêle à sa musique. Le résultat est vraiment très intriguant et parfois peut faire penser à la musique d'une artiste que j'admire beaucoup, j'ai nommé Michelle Ndegeocello, d'ailleurs qu'on va retrouver à la fin de ce programme. Cette chanson, donc signée L'Rain, est extraite de son dernier album qui est paru le mois dernier, Fata Morgana. Alors je ne sais pas si ça vous dit quelque chose, mais Fata Morgana, on dit ça en français, c'est le nom de ces étonnants phénomènes optiques qu'on attribuait jadis à la fée Morgane, d'où leur nom, et auxquels on a tous assisté. Vous savez, on voit parfois des châteaux qui semblent flotter au-dessus de la mer sur la ligne d'horizon, et on peut même d'ailleurs les photographier. En tout cas, cette chanson signée L'Rain s'appelle Borderline.

inattendu, oui, je le concède, dans le cadre de ce programme que j'ai entamé par une chanson du français Syd Matters, d'entendre un air signé par une des voix les plus populaires des années 2020. J'ai nommé la chanteuse nord-américaine Ariana Grande, une jeune trentenaire issue d'une famille d'origine italienne, élevée en Floride, mais basée depuis ses débuts professionnels à Los Angeles. Et dont la chanson que vous venez d'entendre, Petal, est également le titre de son nouvel album qui est sorti au milieu de l'été. Il y a quelque chose, peut-être que vous serez d'accord avec moi ou pas, j'en sais rien, qui peut rappeler Lana Del Rey. En coulisses de cet album, on trouve, entre autres, l'omniprésent suédois Max Martin, un compositeur de chansons et producteur artistique qui est présent depuis 25 ans dans la pop américaine. Enfin, on appelait ça naguère la variété, c'est la même chose. En effet, on a vu Carl Martin Sandberg, alias Max Martin, aux côtés de Britney Spears, Taylor Swift, évidemment, Ed Sheeran ou encore The Weeknd. Un homme clé, comme on dit, et qui est extrêmement doué, il faut dire ce qui est. Juste avant, vous avez entendu alors tout autre chose, c'est un titre qui s'appelait The Laugh is in the Eyes, le rire est dans les yeux, extrait du nouvel album qui s'appelle Materia, d'une musicienne du nom de Julia Halter. C'est une musicienne que j'ai découverte il y a longtemps, il y a 8 ans, en 2018. Et voici d'ailleurs ce que je vous en disais cette année-là, j'ai retrouvé mes notes. Une musicienne de formation classique, elle a étudié la composition à l'Université du Michigan avant de s'installer à Los Angeles, où elle s'est inscrite à CalArts, hein, le California Institute of the Arts, pour se former à la musique électro-acoustique et électronique. Alors Julia Halter est une musicienne expérimentale qui met en avant un discours souvent sophistiqué, et sa musique est extrêmement savante, oui, mais pour autant, elle n'oublie pas l'émotion, la simplicité et la fougue. D'ailleurs, Julia Halter est une jeune femme qui a diverses expériences. Elle a dû quelque temps gagner sa vie en faisant du soutien scolaire auprès de gamins délinquants. Et là, il y a en elle vraiment une grande générosité. Je vous parlais tout à l'heure de Michelle Ndegeocello. Eh bien, à ma grande surprise, j'ai découvert que cette grande artiste de jazz américaine, mais pas seulement de jazz d'ailleurs, vient de reprendre en reggae, et oui, un classique de l'électropop britannique, un canal historique du tout début des années 80, j'ai nommé Don't You Want Me de The Human League, en compagnie de Cat Power. Et oui, c'est inattendu, en reggae. Et curieusement, ça marche très bien.

0: Dans un instant, vous retrouverez le 5-7 de Mathilde Munoz.
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0: Bonjour à tous. La voiture a longtemps été un symbole de liberté et un marqueur de réussite sociale. Elle est aujourd'hui devenue pour beaucoup une contrainte à cause de l'envolée des prix des carburants. Les automobilistes revoient leurs habitudes, tentent de réorganiser leur vie sociale, soit en se privant de voiture ou en achetant électrique. Cette crise de l'essence va-t-elle changer définitivement notre façon de nous déplacer? C'est le thème de notre journée carburant sur France Inter et c'est la question du jour à 6h20 avec le sociologue Jean Viard et à 7h20. Le prix de l'essence vu des réseaux sociaux dans la chronique de Jean-Philippe Ballas. Tout va trop vite. Au sommaire également, 5h40, un reportage dans le tout nouveau musée George Lucas en Californie. Les fans de Star Wars l'adorent déjà. 5h45, l'invité déjà debout qui est dans le Cantal et on va beaucoup parler de fromage. 6h05, la chronique Polar a pour décor un bistrot du Médoc bien dans son jus, un roman écrit pour vous faire sourire. 6h12, Esprit Sport, est-ce un avantage d'être très grand quand on fait du badminton? Réponse d'un joueur qui fait près de 2 mètres. Tout cela entrecoupé de musique, Vanessa Paradis, les Strokes, Rover et Earth, Wind and Fire. Et puis nous aussi, dans l'équipe du 5-7, on est on fire ce matin. On est là pour vous réveiller et vous informer. Et ça commence par le journal. Journal présenté par Océane Zitouni. Bonjour.
2: Bonjour Mathilde, bonjour à tous.
0: 5 candidats et plus de 3 heures d'échange.
2: La primaire social-démocrate est véritablement entrée dans le vif du sujet hier soir sur LCI. Olivier Faure, Raphaël Glucksmann, Ségolène Royal, Jérôme Guedj et Emmanuel Morel étaient réunis pour la première fois sur un même plateau. Une unité affichée au départ, mais les fractures sont apparues dès qu'il a été question de la France insoumise, Nicolas Piquet.
3: Il y a d'abord eu un certain consensus, aide ciblée renforcée pour le carburant ou plafonnement des marges, augmentation des salaires, taxation des plus riches, santé, logement, travail. Première fissure, l'international. Ségolène Royal est mise en difficulté sur l'Ukraine avant une sortie sur Israël et la situation à Gaza.
4: Il faudrait plus de voix israéliennes et juives pour dire que ce qui se passe est absolument intolérable. Parce que c'est ça aussi qui va freiner la montée de l'antisémitisme.
3: Une injonction incroyable. S'insurge Jérôme Guedj.
5: Dire que c'est aux Juifs de se justifier du gouvernement israélien, c'est essentialiser les choses.
3: Et l'ambiance vole en éclats sur la question d'une alliance avec la France insoumise, impossible pour Raphaël Glucksmann et Jérôme Guedj, contrairement aux trois autres, à commencer par Olivier Faure.
6: Il y a des gens qui ont fait plutôt le choix pour l'instant de Jean-Luc Mélenchon, et il faut les ramener vers nous. Mais si vous leur dites qu'ils sentent mauvais, ils viendront jamais. Non. Il n'y a pas de gauche irréconciliable.
7: Il vous répond, Raphaël Glucksmann.
8: Il n'y aura pas d'alliance aux législatives avec la France insoumise. Et vous savez quoi ? On gagnera plus de sièges comme ça.
3: Emmanuel Morel, candidat le moins connu, qui s'est d'ailleurs révélé tout au long du débat, conclut cet échange un brin dépité. On a des valeurs communes, c'est dommage que ça finisse comme ça.
2: Le prochain débat dans une semaine exactement, jeudi 1er octobre, sur France Inter et France 2. Les militants voteront les 9 et 10 octobre, puis les 16 et 17 en cas de second tour. Emmanuel Macron s'adresse lui aux Français ce soir. Le président sera l'invité à 20h des journaux de TF1 et France 2. Une interview quelques jours après avoir réuni les responsables politiques à l'Élysée et au retour de l'Assemblée Générale de l'ONU. Les crises au Moyen-Orient, en Ukraine et leurs conséquences sur les prix de l'énergie devraient notamment être abordé. La menace russe sera justement au cœur de l'interview d'Emmanuel Macron ce soir et cette nuit, la guerre s'est encore intensifiée en Ukraine. Au moins 2 morts à Kiev après une nouvelle attaque russe. Une vingtaine de violentes explosions ont secoué la capitale. Des missiles balistiques ont notamment été tirés. Odessa a aussi été visée. L'offensive intervient quelques heures après un avertissement très clair de Moscou à l'ONU. La Russie ne compte pas interrompre ses opérations. Volodymyr Zelensky prévient lui qu'il n'aura pas le choix que de rendre cette guerre plus difficile encore pour Moscou cet hiver. Le président ukrainien s'exprimait hier à la tribune de l'ONU. Paul Barcelone, la situation n'est clairement pas prête de se calmer.
9: La Russie ne fera pas de pause, assure Sergueï Lavrov, le ministre des Affaires étrangères. Une sortie devant le Conseil de sécurité des Nations Unies qui vient doucher les espoirs d'une trêve ou même d'un arrêt des frappes mutuelles sur les sites énergétiques. À New York, Volodymyr Zelensky a pourtant dit y être prêt, à condition que la Russie fasse de même. À la tribune, il a dénoncé la folie de Vladimir Poutine. Passion zéro de cette idée de guerre qui ne cesse de se propager. Le secteur pétrolier russe est en train de s'essouffler, assure ici le président ukrainien. Ses capacités à financer ce conflit doivent davantage être mises à mal. Volodymyr Zelensky appelle donc ses alliés à maintenir les sanctions.
10: When Russia has money, it always says no. No to diplomacy.
9: Mais convaincu que cette guerre pourrait prendre fin plus vite qu'on ne le pense, Donald Trump a lui encore jeté le trouble en invitant Vladimir Poutine au sommet du G20 qui aura lieu justement aux États-Unis en décembre prochain.
2: Paul Barcelone, envoyé spécial à New York. Restons aux États-Unis où Donald Trump reçoit Xi Jinping à la Maison Blanche. Le président chinois est arrivé hier soir à Washington. Accueil exceptionnel. Donald Trump est allé lui-même le chercher sur le tarmac de la base d'Andrews. Les deux puissances ont déjà prolongé leur trêve commerciale jusqu'au 10 janvier. Elle devait expirer en novembre. Commerce, technologie, tensions internationales seront au programme de leur discussion.
0: L'ANSES, l'agence chargée d'évaluer les pesticides, serait sous pression.
2: Ouais, c'est ce que dénonce aujourd'hui l'ONG Polynice dans un rapport révélé par France Inter. L'organisation pointe un manque de moyens et des pressions politiques au profit, selon elle, de l'agro-industrie. Le budget de l'ANSES aurait baissé de près de 7 millions d'euros depuis 2024. Polynice réclame davantage de moyens humains et financiers pour garantir son indépendance. Les salariés d'SFR appelés à raccrocher. Une grève est lancée par les syndicats. Ils réclament davantage de garanties sur l'emploi avant le rachat de l'opérateur par Orange, Bouygues Télécom et Free. Environ 2600 salariés doivent être directement transférés vers les repreneurs. Les syndicats redoutent le sort réservé à plusieurs milliers d'autres emplois. 27 ans de réclusion criminelle requis contre Loïc Le Priol. L'ancien militaire est jugé à Paris pour l'assassinat de Federico Aramburu. L'ancien rugbyman argentin avait été abattu en mars 2022 après une altercation dans un bar. 20 ans requis contre le second accusé, Romain Bouvier, pour complicité. Le verdict est attendu demain. La justice s'empare de la vague de haine ciblant Teddy Riner. Le parquet de Paris a ouvert une enquête hier soir pour injures publiques racistes et cyberharcèlement. Le colosse du judo français visé par une pluie de messages haineux sur les réseaux sociaux. Tout cela après ses déclarations où il confiait son angoisse face à la montée de l'extrême droite, Xavier Monferrand.
11: C'est un entretien à l'émission Stade 2 qui a enflammé les réseaux sociaux quand Teddy Riner, interrogé sur le climat social et politique à l'approche de l'élection présidentielle, a dit que la montée de l'extrême droite le faisait flipper. Pauvre Biquet, tout va bien se passer, Teddy, lui avait alors répondu le député RN Julien Odoul. Sur CNews, le présentateur vedette de la chaîne Pascal Pro avait consacré un édito au judoka en lui reprochant de s'acheter un brevet de bonne conscience à peu de frais. Depuis cet entretien donné par Teddy Riner, le parquet de Paris a remonté le fil des réseaux sociaux et selon lui, de nombreux messages haineux ont visé le judoka, y compris des insultes racistes. Le parquet de Paris précise avoir ouvert cette enquête de sa propre initiative. Teddy Riner, lui, a assuré qu'il continuerait à s'exprimer si des lignes rouges étaient franchies.
2: Teddy Riner a aussi reçu le soutien de son club. Le PSG a publiquement condamné les attaques visant son judoka dans un message publié sur les réseaux sociaux. Le club parisien lui assure de son soutien.
0: La Finlande pour les Bleus en demi-finale de l'Euro de volley.
2: Les Finlandais ont créé la surprise hier soir en éliminant l'Italie. Victoire 3-7-2 contre les doubles champions du monde. La France les retrouvera demain à Milan. Une place en finale à la clé.
0: Et pour vous, c'est une place dans le journal de 5h30 tout à l'heure. Océane Zitouni. Il est 5h08.
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0: Tout pareil, Céline Dacosta.
13: On aura encore une journée calme et relativement ensoleillée après dissipation de quelques nuages bas, de quelques grisailles qui seront tout de même bien présentes le matin au nord de la Loire, entre la Bretagne et le Grand Est. Grisailles également sur les côtes du Languedoc-Roussillon ou encore dans les Landes. Tout ça va se dissiper, le soleil va prendre le relais, même s'il sera quand même un petit peu plus voilé sur la partie est du pays dans l'après-midi. Pour les températures, frais encore le matin, même si c'est un petit peu moins frais qu'en début de semaine, 9 à 13 degrés en moyenne. Ça va continuer à grimper évidemment dans l'après-midi. 25 à 31 degrés attendus au meilleur de la journée avec des pics jusqu'à 34 degrés dans le sud-ouest.
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0: Ne dites plus intelligence artificielle, mais super intelligence, un changement de nom que l'on doit à Donald Trump et que l'administration américaine va devoir adopter. C'est l'une des infos du Lacar News à suivre dans 10 minutes. Le laboratoire souterrain à bas bruit. Bah lui aussi, je suis sûre que Donald Trump aurait envie de le débaptiser. Parce qu'il porte bien mal son nom, il n'est absolument pas silencieux. Au contraire, c'est même plutôt bruyant. On retourne dans un instant dans cette base scientifique étonnante que l'on découvre depuis le début de la semaine. Ce sera juste après notre rendez-vous avec Vanessa Paradis qui fêtera l'an prochain ses 40 ans de carrière. Joe le taxiste est en 87. Depuis, il y a eu 8 albums studio. Et dans le dernier, Le Retour des Beaux Jours, il y a donc ce rendez-vous écrit et composé par Étienne Dao.

0: Rendez-vous de Vanessa Paradis qui sera le 6 octobre en concert à La Rochelle. Il y aura ensuite Pau, Montpellier, Grenoble, Toulon, Marseille, Limoges et beaucoup d'autres jusqu'à la mi-novembre. Elle fait la tournée des Zéniths. Il est 5h12. Si vous en avez la possibilité, c'est un rendez-vous à ne pas rater. Le 7 et le 10 octobre, dans le cadre des visites insolites du CNRS, découvrez le laboratoire souterrain à bas bruit. Il se trouve à 500 mètres sous terre, sous une montagne du plateau d'Albion dans le Vaucluse. Des scientifiques ont récupéré un bunker nucléaire démilitarisé, des kilomètres de galeries qui leur permettent de réaliser des expériences sonores étonnantes. Nos reporters Cécile Bidot et Sandrine Malon se sont amusés à faire des tests.
1: Mets-toi là, recule. Mets ta tête contre le mur.
2: Ah oui. Ah oui, comme ça.
3: Alors, Sandrine, est-ce que tu m'entends ?
2: Oui.
3: Je suis d'un côté de la capsule, je parle face au mur et toi tu es de l'autre côté. Et il y a un gros trou entre nous. Et pourtant, tu vas m'entendre puisque ma voix est portée par la paroi. Vous êtes sur France Inter, au laboratoire souterrain à bas bruit.
4: Donc là, Daniel Boyer est parti dans un tunnel complètement noir. On le voit presque plus là. On voit un petit peu les bandes réfléchissantes de son gilet fluo.
1: Hop, je reviens.
3: Ça fait une grosse résonance.
4: Chaque bruit de ses pas résonne dans la galerie avec une espèce de halo. Je ne sais pas si c'est le bon terme, on va lui demander après.
5: Vous avez entendu le bruit de mes pas, sauf qu'on est dans une galerie, donc le bruit rebondit sur les bords de la paroi. Donc c'est un bruit que vous ne pouvez pas avoir à l'extérieur, puisqu'à l'extérieur, ce bruit qui est parti sur les côtés, vous ne l'entendez pas, alors que là, il revient systématiquement. Au milieu de la galerie.
4: En fait, c'est le bruit pur, quoi.
5: C'est le bruit complet de mes pas, excepté celui qui est parti directement dans le sol.
4: On est dans un laboratoire à bas bruit, et nous, évidemment, on a envie de faire du bruit. Sinon, c'est pas drôle. Donc, Gilles Micolo, vous pouvez m'expliquer un petit peu là où on se trouve et ce qu'on va pouvoir entendre ?
6: On est sur un coin de galerie qui fait plusieurs angles droits, hein, de par sa construction originale. Et en fait, à cet endroit-là, quand on fait un bruit court, sec, applaudissements, etc. Ce qu'on entend, ce sont les deux échos qui proviennent des deux galeries. Donc il y en a un qui va arriver relativement vite, puisqu'il s'est réfléchi à 100 mètres, et l'autre qui va arriver quelques secondes plus tard. Et là, il faudra tendre l'oreille ou tendre le micro, parce qu'il s'est dilué pendant sa propagation.

0: l'écho qu'on a sur la plus petite des galeries, on l'a entendu 3 fois. Et celui qui vient du fond de la galerie là-bas, on l'a entendu 1 fois, mais il est tout déformé. Alors en fait, ce que je suis en train de vous montrer, c'est une expérience qu'on est en train de montrer au LSBB avec des collègues de l'Université d'Avignon, acousticiens, parce que justement, on voudrait caractériser la propagation du son dans ces deux galeries, parce que sur des telles distances, avec des matériaux aussi compliqués, les modèles théoriques, ils ont leurs limites en fait. Et donc avoir ce genre de modèle basé sur l'expérience, ça peut aider aussi.
1: Donc bientôt une publication peut-être sur le sujet.
0: Je sais pas.
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2: Il est 5h17 à la une de la presse ce matin. Les deux hommes les plus puissants du monde, Donald Trump et Xi Jinping. Le président américain reçoit son homologue chinois à la Maison Blanche, une visite officielle de 3 jours, la première du numéro 1 chinois aux États-Unis en 3 ans. Il devrait bénéficier d'un accueil hors norme. Xi Jinping est clairement en position de force, nous dit le Figaro. Mais Trump espère toujours le mettre dans sa poche et le détourner de ses alliances avec la Russie ou l'Iran. Alors officiellement, ce sommet est centré sur l'intelligence artificielle et les deux pays ne sont pas d'accord. Pékin plaide pour une gouvernance globale, loin du protectionnisme de Washington, d'où ce titre de l'Humanité qui accompagne une photo où l'on voit les deux dirigeants se serrer la main. L'entente artificielle. De son côté, Libération publie un montage où là, il se tourne le dos. Duo au mur, titre Libé. Les deux hommes ont de nombreux points de tension à aborder dans un climat de rivalité exacerbée, comme les tarifs douaniers, les terres rares et les ventes d'armes à Taïwan. Mais l'opinion fait contrepoids dans un article qui assure que Trump n'est pas le faucon anti-Chine que l'on croit. Il est surtout pragmatique. D'ailleurs, dans son propre camp républicain, certains ne cachent pas leur agacement à propos de cette visite et rappellent que Xi Jinping est un dictateur brutal dont l'arsenal militaire est directement dirigé contre les États-Unis. Un troisième homme fait les gros titres. Ce matin, c'est le pape à la veille de son arrivée en France. Dans Le Parisien aujourd'hui en France, les enjeux d'une visite hors norme. Pareil dans La Croix, les enjeux. Le journal en a identifié 12. Le Figaro met l'accent, lui, sur le défi sécuritaire pour organiser cette visite. 15 000 membres des forces de l'ordre sont mobilisés. Dans Les Échos, vous lirez qu'une pénurie de diesel menace l'Europe parce que Donald Trump menace, lui, d'interdire les exportations américaines afin de contenir la flambée des prix dans son pays, alors qu'il est en pleine période électorale. Enfin, dans cette période difficile pour le pouvoir d'achat, Le Parisien aujourd'hui en France constate que de plus en plus de particuliers sont contraints de vendre bijoux ou objets en or, marchands d'or par nécessité, pour boucler les fins de mois. Zoom Zoom Zen et le 5-7, c'est une belle histoire qui dure depuis 5 saisons. Tous les matins, on vous passe un extrait de l'émission de l'après-midi. Cette année, on a choisi le Lacar News, un mini-journal présenté par Cyril Lacarrière. 3 infos. On commence par une mauvaise nouvelle pour les abonnés à la plateforme Disney+.
4: Vous le savez, maintenant, toutes les plateformes comme Netflix, comme Disney proposent des abonnements moins chers avec de la pub et des abonnements à des prix plus élevés et là sans pub. Eh bien, chez Disney, ils viennent de franchir une nouvelle étape avec cette idée de toujours plus se gaver. Dans leurs nouvelles conditions générales d'abonnement, Disney Plus prévoit que désormais, même ceux qui payent la formule maximum, donc 16 € par mois, pourront se faire imposer de la pub sur la plateforme, alors même que justement, ils payent 10 € de plus que ceux qui ont une formule avec publicité. Une arnaque donc, je vous l'avais dit, voilà, merci Disney.
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4: Celle de Donald Trump de vouloir changer le nom de tout ce qu'il peut. Il l'a fait avec le Golfe du Mexique, avec le Lake Ontario, et maintenant il a tout simplement décidé de changer le nom intelligence artificielle. C'est ce qu'il a dit hier à la tribune de l'ONU. Pour le président américain, le terme artificiel donne à la notion une impression de fake, de faux. Alors qu'à croire Trump, c'est tout sauf du fake, et il s'y connaît en fake. Alors, conséquence de cette illumination trumpienne, désormais tous les documents officiels américains ne parleront plus d'intelligence artificielle, mais de super-intelligence. Et il espère que ce sera partout le cas dans le monde. Pour l'anecdote, je vous raconte comment Donald Trump a choisi le terme. Il a d'abord proposé un sondage sur son propre réseau social entre supérieur, extrême et suprême intelligence.

0: Cyril.
1: Eh oui, la grande faucheuse qui guette. Mais quand même, la France est toujours et la France est toujours jugée très performante pour les retraités sur les questions de santé et de qualité de vie. Et c'est bien là l'essentiel, donc ils arrêtent de se plaindre, les seniors.
2: Cyril Lacarrière, le rédacteur en chef de Zoom Zoom Zen, Mathieu Noël et sa bande reviennent entre 16h et 18h. Et maintenant les Strokes sur Inter, ces New-Yorkais surnommés à leur début les sauveurs du rock, c'était au tournant des années 2000. Ils ont sorti en juillet un nouvel album composé de 9 chansons, dont l'hypnotique Going to Babylon.

0: les Strokes en playlist sur France Inter avec Going to Babylon sur leur disque Reality Awaits.
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0: Tous les matins à 5h25, on passe un peu de temps avec un ou une humoriste. Ils viennent tous de l'émission Franche Culture, que vous entendez entre 11h et 12h30. Et ce matin, c'est Tom Baldetti.
2: Bonjour. Ouais.
3: Ça va ?
4: Un sourire, je vous en conjure.
2: Je vais bien. Je sens que j'entre dans l'âge adulte de plus en plus. J'ai développé une nouvelle phobie. Il y en a qui ont peur de prendre de l'abandon, peur des fantômes. Moi,

0: peur de prendre des décisions. Je suis choix-phobe. Je préfère être face à un zombie plutôt que face à un QCM. Je suis gémeaux ascendant indécis. La réponse que je donne à la plupart des questions qu'on me pose, c'est comme tu veux. Si on m'avait proposé la pilule bleue ou la pilule rouge, j'aurais répondu mets-moi un peu des deux, chef, s'il te plaît. Supplément de doute. Je regrette l'époque où j'avais pas le choix. L'époque où tout effet et geste pouvait être justifié par un simple c'est ma maman qui l'a dit. Elle me manque tous les jours, cette époque. Aujourd'hui, si je sors cette phrase, ça peut mettre une ambiance bizarre. Aujourd'hui, quand je prends 4 shots de tequila pour impressionner une meuf qui ne le sera même pas, c'est une décision que j'ai prise seule. Hein. Je peux pas dire si c'est ma maman qui a dit que je devais faire ça. Je t'aime. Le problème aujourd'hui, quand je prends une décision, c'est que je me sens responsable de toutes les conséquences qui en découlent. Si je t'amène dans un resto que j'ai choisi et que t'aimes pas le plat que t'as choisi, j'aurai l'impression que c'est moi qui ai mal cuisiné. Alors que c'est ta faute si t'as pris un truc avec de l'andouillette. Le concept de l'andouillette, je veux pas. J'ai beaucoup de mal à le comprendre. Comment est-ce qu'on peut faire rentrer dans son corps quelque chose qui a l'odeur de ce qui en sort? Je comprends pas. Bref, t'as vu la plume?
1: C'est beau.
2: C'est excellent, bravo.
0: Bref, choisir, ça me tétanise. En fait, j'ai un souvenir quand j'étais petit. Je me réveillais de ma nuit et j'avais dormi tellement profondément que je savais pas si la nuit était terminée ou pas encore. Alors je me rappelle avoir demandé à ma mère « Maman, c'est le matin ou c'est encore la nuit ?» Parce que petit, je parlais comme un maraîcher lotégaronnais. Elle m'a dit « C'est toi qui décides, mon chéri, si c'est la nuit ou si c'est le matin. » C'était une façon un peu poétique de me dire que j'avais pas école ce jour-là et que c'était à moi de décider si je voulais continuer de dormir ou si je voulais me lever. Mais moi, je l'ai pas interprété comme ça. Pour moi, la planète entière attendait que je prenne ma décision pour qu'ils commencent leur journée ou pas. Génial. Comme si 8 milliards de personnes dépendaient de mon envie. C'est bon, on peut aller au taf, le petit maraîcher en surpoids pondéral a pris sa décision. Ma mère pensait m'offrir une grasse mat, elle m'a offert ma première crise existentielle. Aujourd'hui, chaque décision prise amène des conséquences et ça me fait peur. J'ai peur de choisir alors que c'est le plus grand luxe de la vie. Quelle ingratitude. J'aimerais qu'on choisisse tout à ma place alors que les gens qui ont le moins de choix à faire rêvent d'en avoir. Je fais partie des gens qui savent pas s'ils vont au Mexique ou à Bali cet hiver alors que d'autres ne savent même pas s'ils survivront jusqu'en janvier ou jusqu'en février. Avoir le choix n'est pas censé être un problème. J'ai le choix de ce que je veux manger, quand je veux le manger et même avec qui je veux le manger. J'ai le choix des endroits dans lesquels je veux aller. J'ai le choix de la température de l'eau que je veux boire. J'ai le choix des mots que je veux employer. J'ai même le droit de choisir l'ordre dans lequel je veux les dire. Alors je choisis de dédier cette chronique aux gens qui n'ont pas le choix. Et à ceux qui m'ont choisi, bravo d'en assumer les conséquences. Merci de m'avoir écouté.
3: L'humoriste Tom Belletti dans Franche Culture. L'émission revient en direct à 11h. Maïté Nabi-Rabin reçoit la réalisatrice Lisa Azuelos pour la parution de son roman intitulé « Sur la plage abandonnée ». Elle y raconte son amour indéfectible pour la ville de Saint-Tropez.
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3: Qui a dit que les romans policiers se devaient d'être sombres, tristes, voire sordides? Pas du tout, il en existe des joyeux. Et vous en aurez un exemple dans la chronique de Michel Abesca dans la prochaine demi-heure. Nous écouterons aussi le chanteur Rover qui a sorti il y a quelques jours une nouvelle chanson. Les programmateurs musicaux de France Inter l'ont immédiatement intégré dans la playlist. Bon réveil et bienvenue dans le 5-7 de France Inter. Il est 5h30. Point sur l'actu avec Océane Zitouni et Donald Trump qui sort le grand jeu pour recevoir son homologue chinois.
9: Xi Jinping a atterri hier soir dans la capitale américaine avec un comité d'accueil exceptionnel. Le président américain en personne l'attendait au pied de l'avion. Une visite d'État XXL qui se poursuit aujourd'hui à la Maison Blanche. Au programme, cérémonie militaire et dîner de gala. Un faste diplomatique qui masque pourtant de profondes rivalités, Franck Matvon.
10: Les 21 coups de canon, les hymnes, le tapis rouge évidemment, Donald Trump et la première dame Melania ont fait le déplacement jusqu'à la base aérienne Andrews pour accueillir Xi Jinping et son épouse. Le président américain s'est laissé dire que son homologue chinois était sensible au protocole, à ces marques de respect qui placent la Chine sur un pied d'égalité avec les États-Unis. Pékin se réjouit de ces images et pourrait même, selon des diplomates, y voir un signe de faiblesse de la part de Washington. Donald Trump est très indulgent à l'égard de la Chine depuis quelques semaines. Il s'agit pourtant du grand rival des États-Unis qui fait des affaires avec l'Iran, menace Taïwan, alimente le trafic de fentanyl. Or, Trump voit en Xi Jinping un ami dont la visite d'État doit être fastueuse. La trêve commerciale entre les deux pays est prolongée jusqu'au 10 janvier. Pour le reste, Washington n'a pas grand-chose à espérer de cette visite. Aucun des deux pays, par exemple, n'est prêt à freiner le développement de l'intelligence artificielle. Mais Donald Trump fait le pari que réserver le meilleur accueil aux dirigeants chinois peut rassurer les marchés et conduire peut-être un jour à des concessions de Pékin. Washington, Franck Madvon, France Inter.
9: Et cette course à l'intelligence artificielle dont il sera question lors du tête-à-tête entre Trump et Xi Jinping s'accompagne de nouveaux risques dont on observe déjà les dégâts aujourd'hui. En Australie, un agent d'OpenAI a pénétré un site gouvernemental consacré aux statistiques de santé. Des fichiers internes ont été consultés, aucune donnée personnelle compromise à ce stade. Un incident qui résonne avec l'avertissement lancé hier à l'ONU par les patrons du secteur. Sam Altman d'OpenAI appelle à une vigilance extrême. De son côté, la France réclame une gouvernance mondiale de l'IA. Les ingérences étrangères sur Internet explosent en France. Depuis janvier, 432 opérations déjà détectées par Viginum. C'est davantage que sur toute l'année 2025. Plusieurs candidats de la présidentielle ont notamment été visés par des opérations russes, affirme Laurent Nunez. Le ministre de l'Intérieur annonce un projet de loi pour faciliter le déréférencement de certains sites et durcir les sanctions. Emmanuel Macron s'adresse aux Français ce soir. Interview à 20h sur TF1 et France 2. La crise des carburants devrait également occuper une large partie de l'entretien. Le chef de l'État doit répondre pendant 30 à 40 minutes. Une interview commune aux deux chaînes qu'il n'avait plus accordée depuis juin 2024. Retour attendu en France aujourd'hui pour Martin Rayan. Cet homme d'affaires français de 38 ans vient d'être gracié par le président de l'Azerbaïdjan. Il y était emprisonné depuis fin 2023, condamné à 10 ans de prison pour espionnage. Des accusations contestées par Paris. Le Quai d'Orsay se dit soulagé de sa libération.
1: Une ville sous cloche pour accueillir le souverain pontife.
9: Lourdes s'apprête à multiplier sa population par 15 ce dimanche. Face à l'afflux colossal de 200 000 visiteurs, la commune a dû prendre des mesures radicales. Des règles de sécurité et de circulation exceptionnelles qui chamboulent toute la vie locale. Le temps de ce week-end papal, le quotidien des Hautes-Pyrénées est mis entre parenthèses. Sébastien Berriot, une situation inédite qui donne quelques sueurs froides aux commerçants et aux riverains.
6: C'est un comble, nous explique ce restaurateur. Dimanche, ce sont des dizaines de milliers de pèlerins qui vont passer avec le pape juste devant son établissement. Mais il sait déjà que personne ne va s'arrêter.
7: Les gens, quand ils vont passer, c'est pour aller à la grotte. Et une fois arrivés à la grotte, ils auront peur de retourner. Parce que s'ils sortent de la grotte, ils n'auront plus leur place. Donc ils vont être bloqués là-bas toute la journée. Tout le monde se dit, peut-être on ne va pas travailler.
6: De l'autre côté du gave de Pau, même sentiment dans ce bar où le patron Laurent ne s'attend pas à des miracles à cause de la circulation totalement coupée et aussi des mesures de sécurité draconiennes.
11: Moi, personnellement, je pense que je vais moins travailler que d'habitude, ça c'est sûr. Comme la clientèle qui va aller au sanctuaire, il va falloir qu'elles arrivent au moins 3, voire 4 heures à l'avance pour passer les barrages de sécurité. On va voir personne, en fait, dans les commerces.
6: Les habitants de Lourdes ont compris que la vie va s'arrêter pendant 2 jours. Alors, avant la visite du pape, on s'organise pour faire des provisions, comme dans ce supermarché.
12: Je suis venu aujourd'hui en prévision de la venue du pape parce que les routes seront bloquées après, voilà. J'ai fait mes provisions pour la semaine.
6: Quelques habitants dénoncent une mauvaise organisation et pointent du doigt un changement de préfet pas très judicieux à 1 mois de la visite du pape.
9: Sébastien Berriot, ici Occitanie. Et avant Lourdes, le pape arrivera demain à Paris pour sa première visite en France. Aucune menace caractérisée n'a été détectée, assure le ministre de l'Intérieur. Mais un important dispositif de sécurité sera déployé. Et dès aujourd'hui, le stationnement sera interdit sur une partie de son parcours parisien.
1: C'était le journal d'Océane Zitouni. Pardon, j'ai un chat dans la gorge. La météo, les jours se suivent et se ressemblent. Encore une journée sans pluie et largement ensoleillée, avec comme depuis le début de la semaine, des brumes, des brouillards ou des nuages bas au réveil.
3: un peu plus nombreux ce matin au nord de la Loire, de la Bretagne à l'Alsace et dans le sud, dans les Landes et le Languedoc-Roussillon. Dans l'après-midi, le ciel sera légèrement voilé sur la façade est. Tout cela avec des températures en hausse. Au lever du jour, comptez de 9 à 13 degrés jusqu'à 20 près de la Méditerranée. Les maximales seront comprises le plus souvent entre 26 et 31 degrés, un peu moins au nord de la Seine, un peu plus dans le sud-ouest. Il est 5h36, le réalisateur George Lucas a ouvert son propre musée à Los Angeles. Nous y étions pour l'inauguration avec tout plein de stars et de fans de Star Wars. Reportage dans 5 minutes. Nous avons rendez-vous également dans une ferme du Cantal au milieu des vaches pour le coup de fil déjà debout. Et dans la chronique polar, un roman noir très drôle.
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3: Le 5-7 explore quotidiennement la playlist de France Inter par votre intermédiaire, Marion Guilbeault. Bonjour.
13: Bonjour Mathilde.
3: Et ce matin, nous avons rendez-vous avec une voix, comme tous les matins, me direz-vous. Eh bien non, on n'a pas toujours des voix de ce niveau-là. C'est celle du chanteur Rover, avec un nouveau titre qu'on écoutera dans quelques minutes. Mais avant, on rembobine l'histoire.

Oui Mathilde, ce n'est pas tous les jours qu'on a la chance d'entendre une voix pareille. C'est celle de Timothée Régnier, alias Rover. 3 albums au compteur, des chansons reprises dans des pubs, des bandes originales, une stature de colosse et puis cette voix unique, ce timbre, qui fait penser à celui d'autres crooners pop comme David Bowie, Neil Hannon, une voix capable de flirter avec les extrêmes.

0: Et pour celles et ceux qui ne le connaissent pas, son parcours est plutôt original.
1: Avant l'âge de 8 ans, il avait déjà fait le tour de la planète, Mathilde. Rover, comme le verbe to rove en anglais, ça veut dire vagabonder, errer. Il a passé une partie de son enfance à New York, il a vécu, il a joué dans un groupe de punk rock à Beyrouth avant de s'en faire expulser à cause d'un visa touristique expiré. Il a vécu aussi en Belgique et aujourd'hui, Rover s'est recentré. Il vit, il travaille au cœur du Trégor en Bretagne, seul à bord de ses chansons romantiques et fiévreuses.

0: Crooner un jour, crooner toujours, Rover déguisé en Elvis Presley sur Always on My Mind.
1: Mais il est vraiment tout seul à bord ?
0: Oui, c'est un capitaine Nemo qui joue de tous les instruments et qui prend son temps pour écrire une musique sensible aux variations humaines. Ce matin, on découvre un titre envoyé en éclaireur, Rain on Fire. C'est du pur Rover, voix puissante, orchestration riche, un titre dans lequel on a envie de se lever, d'appuyer encore et encore sur Play It Again Sam. Rover le présente comme un appel à trouver sa place dans un univers où tout le monde s'exprime, mais où il est en réalité plus que jamais compliqué d'être réellement entendu.

0: Rover, Rain on Fire, premier titre de l'album du même nom qui sortira au début de l'an prochain.
1: Et retenez cette date, Mathilde, le 20 avril 2027, il sera à la Cigale à Paris, et vous aussi, et moi aussi.
0: Moi aussi.
1: C'est parfait, on sera plusieurs à l'intérieur.
0: Marion Guilbeault dans le 5-7 pour la chronique playlist. Il est 5h42, Los Angeles compte désormais un nouveau musée entièrement dédié à George Lucas, à son œuvre cinématographique évidemment, avec toute une partie sur Star Wars, mais le réalisateur milliardaire souhaitait aussi exposer son impressionnante collection d'œuvres d'art et ses goûts sont très étendus. Ça va des peintures rupestres à Banksy, le bâtiment est gigantesque, il fait 28 000 mètres carrés et il y avait foule, Alexis de Meyer, pour l'inauguration.
2: We're so excited. This is opening day of the Lucas Museum of Narrative Art.
3: À 10h tapante, des centaines de visiteurs quittent provisoirement le soleil californien pour s'engouffrer dans des ascenseurs ultra rapides qui mènent aux 35 galeries du labyrinthique Lucas Museum. Certains sont même venus déguisés en Indiana Jones ou en Jedi.
4: May the force be with you.
3: Nicole, qui a découvert Star Wars grâce à Erwin, son boyfriend, a pour sa part opté pour la panoplie Princesse Leia.
5: On a fait partie des tout premiers à réussir à réserver quand ils ont ouvert la billetterie et on est aussi parmi les premiers à entrer, donc on est trop contents. C'est presque irréel d'être là. Pour le moment, on n'est vraiment pas déçus. On a vu des trucs cool et notamment la partie sur Star Wars avec les vaisseaux spatiaux grandeur nature. Ça fait un choc de les voir en vrai et c'est tel qu'on se les était imaginés dans les films.
3: À quelques mètres de là, George Lucas ne cache pas son émotion de voir ce projet à 1 milliard de dollars lancé il y a 20 ans enfin concrétisé.
6: Avec ce musée, j'essaye de constituer un socle commun de croyances pour ceux qui veulent le bien de l'humanité. Parce que c'est actuellement à la mode d'être négatif, de tuer ses ennemis, de mentir, de tricher et de voler. Maître Yoda nous a appris que le côté obscur, c'est la facilité, parce qu'il laisse la balance pencher vers la jalousie et la haine.
3: Ce sympathisant démocrate entend à demi-mot lutter contre la trumpisation des esprits grâce à une institution qui valorise le savoir, la curiosité et le partage. Ses vieux camarades Spielberg, Coppola et De Niro sont d'ailleurs venus le soutenir dans sa démarche en visitant eux aussi ce musée qui casse les codes tant il refuse de hiérarchiser les disciplines artistiques. Tracy Bates, la patronne du Lucas Museum, revendique cette approche iconoclaste.
7: Vous pouvez tomber sur un Picasso ou un Van Gogh à côté d'une planche originale de la BD Batman ou d'une œuvre de Frida Kahlo. Donc je pense que notre approche muséale est vraiment unique et on en est fiers. On a tellement de belles choses à montrer. Par exemple, dans la galerie consacrée à l'histoire de la narration visuelle, on a des gros plans des peintures faites par Michel-Ange à la chapelle Sixtine. George Lucas a eu l'autorisation de passer 3 nuits à les photographier en HD et on découvre des détails incroyables. Et puis même si ça ne représente que 7% des œuvres présentées tant la collection est grande, nous avons bien sûr des objets inédits de Star Wars. George a créé un univers narratif tellement puissant qu'il perdure 50 ans plus tard.
3: Le bâtiment ressemble d'ailleurs à un immense vaisseau interstellaire noir et blanc qui aurait atterri non loin d'Hollywood. Mais pour son architecte, le chinois Ma Yansong, il s'agissait avant tout d'innover comme George Lucas l'a fait avec ses films.
8: C'est conçu comme de l'architecture qui nous arrive du futur. Pendant la conception, on n'a pas arrêté de s'interroger sur les besoins qu'auront les gens dans le futur. La nature a été notre réponse, parce que je crois que c'est ce qui manque le plus dans les villes modernes. Regardez les bâtiments autour de nous dans ce quartier. Ce ne sont que des récipients fonctionnels qui ne se préoccupent pas de la nature ou de nos émotions. J'ai d'abord vu ce projet de musée sur papier, puis sur ordinateur, et pendant le chantier. Mais là, pour la première fois, je vois les espaces que j'ai créés avec des gens dedans. Donc c'est vraiment important. C'est important pour moi d'observer leur visite et leur première réaction.
3: À moins de 2 ans maintenant des JO de Los Angeles, le Lucas Museum est bien parti pour s'imposer comme l'un des sites phares de la ville, d'autant qu'il est situé juste en face du mythique Coliseum, le stade qui accueillera la cérémonie d'ouverture et les épreuves d'athlétisme. Décidément, à 82 ans, Maître Lucas garde la flamme.
0: George Lucas a désormais son musée à Los Angeles. Retrouvez cette visite signée Alexis de Meyer sur franceinter.fr à la page du Grand Reportage.
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0: Il est 6h moins le quart, direction la campagne pour le coup de fil déjà debout. Nous sommes dans le Cantal. Bonjour Aurélien Rousseau.
10: Bonjour.
0: Vous êtes salarié agricole dans l'exploitation Les Montagnes de Pierre. C'est une laiterie et une fromagerie qui se trouve à Saint-Martin-Valmeroux, près de Salers. Il n'y a que des vaches dans la ferme ?
10: Oui, il n'y a que des vaches, oui.
0: Et que des laitières ?
10: Que des laitières, oui, des brunes des Alpes.
0: Donc le réveil matinal, c'est pour la traite ?
10: Oui, c'est ça.
0: Tous les jours à la même heure ?
10: Oui, on commence à 6h30. Là, je vais pas tarder à aller les chercher. Là.
0: Donc ça veut dire qu'elles, si c'est régulier comme ça, elles vous attendent presque le matin ou elles sont réveillées quand vous arrivez ?
10: Ah oui, elles ont leurs heures, là, à 5 minutes près, là, elles sont toujours prêtes.
0: Et alors, ça dure combien de temps?
10: La traite, du coup, nous, on est avec un roto, donc ça va assez vite. Le matin, on est autour des 50 minutes et le soir, autour des 40 minutes.
0: Oui, parce que rebelote en fin de journée, évidemment, c'est deux par jour.
10: Et oui, à 4h30, on rattaque, oui.
0: Et alors, vous me disiez, ce sont des brunes des Alpes, c'est ça?
10: Oui, c'est ça, oui.
0: Et c'est une race qui vient d'où?
10: Comme son nom l'indique, ça vient des Alpes, ouais. Des Alpes à la base.
0: Mais vous êtes le Massif Central, donc c'est pas une race de chez vous?
10: Ah non, c'est pas la race locale, non, mais bon, on a choisi cette race pour la qualité du lait et pour faire du bon fromage, du coup.
0: D'accord, mais vous n'avez pas des vaches salaires, vous?
10: Non, on n'en a pas.
0: Et pourquoi?
10: C'est un choix. Après, la traite de la salaire est très compliquée quand même. Il faut son veau obligatoirement pour qu'elle puisse donner son lait. Donc, c'est assez compliqué. C'est un travail assez dur.
0: Ah, d'accord. Donc, la vache salaire, elle ne peut pas donner du lait sans son petit?
10: Et non, non. Le veau est obligé d'amorcer la vache, comme on dit. Il est obligé de téter. Après, on est obligé de l'enlever et de l'attacher à la patte avant de la vache pour que la vache puisse donner son lait.
0: Ah oui, de fait, c'est contraignant. Je comprends. Mais donc, le fromage que vous faites, vous avez le droit de dire que c'est du salaire quand même, si vous le faites avec des brunes des Alpes?
10: Ah oui, c'est juste la période qui diffère, c'est du 15 avril au 15 novembre, quand les vaches mangent de l'herbe.
0: D'accord. Alors justement, on va faire un petit point entre les trois fromages que vous faites, le salaire, le cantal, l'atome. Donc le salaire, c'est uniquement en saison de pâturage?
10: Voilà, c'est ça, comme je l'ai dit, du 15 avril au 15 novembre.
0: Oui.
10: Quand les vaches mangent de l'herbe et on transforme deux fois par jour, obligatoirement.
0: D'accord. Le cantal?
10: Le Cantal, nous, on le fait principalement l'hiver, mais on peut le faire toute l'année.
0: D'accord. Donc ça, c'est une pâte pressée non cuite, c'est bien ça?
10: Pâte pressée non cuite, c'est ça.
0: Et si je me souviens bien, c'est aussi une pâte qui donne l'impression qu'elle se déchire, elle est un peu friable, hein?
10: Oui, ça dépend. Oui, ça dépend des fromages. Oui, mais en général, nous, ça reste du fromage assez gras, du coup, par rapport à la brune des Alpes. Donc, il ne s'effrite pas trop non plus, quoi.
0: Et l'atome?
10: L'atome, c'est ce qu'on utilise principalement pour faire l'aligot ou la truffade.
0: D'accord, ok. Et là, c'est un fromage que vous faites vieillir moins longtemps, ça?
10: Ah oui, on peut le consommer. Si on le fait, par exemple, celui de ce matin, il sera consommable demain matin pour pouvoir faire, demain midi, pour pouvoir faire de la truffade ou de l'aligot.
0: D'accord. Et alors, pareil, différence aligot-truffade?
10: Ah, la truffade, du coup, c'est des pommes de terre sautées à laquelle on rajoute de l'atome, et l'aligot, c'est de la purée, on rajoute l'atome.
0: Donc les deux ingrédients sont les mêmes, c'est la façon de travailler les pommes de terre qui change, c'est ça?
10: Oui, juste ça, oui.
0: Et avec quoi vous nourrissez les bêtes?
10: Alors nous, cette année, on a fait un séchage en grange, donc ça veut dire qu'on va les nourrir exclusivement avec du foin et de la céréale issue de l'exploitation.
0: Et vous avez subi la sécheresse cet été, ça vous a posé des problèmes ou ça vous en pose encore à l'heure actuelle?
10: Alors on l'a subi un peu, oui, par rapport à l'eau, même par rapport à l'herbe qui était de moins bonne.
0: Bah oui.
10: Et encore, nous, on ne peut pas trop se plaindre, on avait ce qu'il fallait, donc certains ont été plus malheureux que nous, oui.
0: Dans cette ferme, vous êtes combien à travailler?
10: On est 5 salariés et un seul patron.
0: Et tout le monde fait tout ou alors c'est bien réparti? Il y en a qui s'occupent uniquement de l'élevage, les autres pour les fromages?
10: Oh, il y en a qui sont bien à leur poste, comme Marie au fromage qui ne bouge pas, qui fait vraiment... Bref, un petit peu le magasin, on a un magasin à la ferme. Après, Amandine s'occupe des marchés, c'est la femme de Pierre, du coup. Et après, on est deux ou trois à pouvoir passer un petit peu partout, entre guillemets, pour pouvoir aider les autres et laisser les autres, justement, aller en congé.
0: Et ce matin, c'est la traite qui va vous occuper, Aurélien Rousseau. Merci de nous avoir accordé quelques minutes avant de rejoindre vos vaches donc de l'exploitation Les Montagnes de Pierre à Saint-Martin-Valmeroux, près de Salers, dans le Cantal. Et pour les prochains invités qui auraient envie de passer à l'antenne, notre adresse, il faut nous écrire dejadebout@radiofrance.com. Il est 6h10, nous sommes le 24 septembre, mais il est l'heure de parler d'un coup de foudre amoureux survenu une nuit de 21 septembre. C'est le sujet d'une chanson culte du groupe Earth, Wind & Fire qui est devenue l'un des plus grands succès de l'histoire de la musique, l'indémodable September.

0: September du groupe Earth, Wind & Fire, un succès de 1978.
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0: L'un des livres les plus drôles de la rentrée littéraire se trouve au rayon polar. Bonjour Michel Abesca.
2: Bonjour Mathilde.
0: Eh oui, un polar peut être drôle. La preuve, cette comédie noire signée Yann Lespoux. Les amateurs.
2: Les amateurs, en effet, Mathilde, avec en sous-titre « Il était une fois dans le Médoc », une région que l'auteur connaît comme sa poche. Il y est né et lui a déjà consacré un recueil de nouvelles très remarqué que j'avais beaucoup aimé en 2021, Presqu'île. Alors, commençons par planter le décor de ce nouveau livre. Imaginez, Mathilde, un bar perdu entre étangs, marais et océans. C'est l'hiver, les touristes se sont évaporés, mais le bar tient bon, seul ouvert hors saison comme un phare dans la grisaille. Un bar dans son jus, calendrier de l'association de chasse au mur, distributeur de cacahuètes sur le comptoir, tête de sanglier empaillée depuis des lustres, celle-ci accrochée au-dessus d'un fauteuil roulant où siège une mamie momie de 90 ans, l'ancienne propriétaire, mère de la nouvelle. Vous voyez le genre, Mathilde.
0: Ah bah, ouais, j'ai bien l'image, là.
2: Alors, inutile de lorgner sur un spritz ou un mojito, vous passeriez immédiatement pour un bordelais. Ici, c'est café, Suze ou Ricard, point barre.
0: Il y a du monde dans ce bar ?
2: Eh bien oui, il est toujours plein, fréquenté par une tribu d'habitués qui parlent H24, météo, chasse ou champignons et s'empoignent sur les sujets d'actualité comme, par exemple, le couscous, plat préféré des Français. Il y a beaucoup à dire, effectivement. Des habitués tous désignés par un surnom, Poupoule, par exemple, qui tient le sien de son bégaiement, l'amiral, le belge, l'arabe, qui s'appelle en fait Christian, un auvergnat d'origine réunionnaise, et puis tête plate, la torche, créatine et temesta au débit aussi lent qu'un camping-car sur une route départementale. Ou bien encore l'Américain qui adore Johnny Hallyday au point de le programmer en boucle sur le jukebox bloqué dans les années 1990, jamais lassé d'entendre qu'on a tous quelque chose en nous de

0: Voilà donc pour l'ambiance et après.
1: Oui, bah alors l'ambiance, c'est la meilleure part du livre, Mathilde. Finement rendue avec autant de précision que d'humour, d'épaisseur que de légèreté, piquante et tendre tout à la fois, on y reviendra. Pour l'instant, j'imagine que vous vous demandez ce qui peut bien se passer d'intéressant dans ce bar. Eh bien, figurez-vous que les gens du coin vont les uns après les autres se retrouver en possession de pains de cocaïne, tombés d'un bateau dans des conditions que je vous laisse découvrir. Passé l'heureuse surprise, une question va vite se poser pour chacun d'entre eux, comment fourguer toute cette came ? D'autant plus que le propriétaire initial, et il n'est pas très très gentil, de celle-ci va bientôt se manifester. Le roman agite ainsi une belle brochette de petites têtes, de bras cassés et de pieds nickelés, des amateurs, observés par quelqu'un qui les connaît par cœur, Hélène, la propriétaire du bar.
0: Et c'est elle la narratrice de l'histoire ?
1: Exactement, et c'est une formidable idée. Elle tient le bar après sa mère et sa grand-mère, elle a l'œil revolver et le verbe au tranchoir, elle ne se fait aucune illusion sur la nature humaine, mais elle a de la tendresse pour les insuffisances de ses semblables, et son humour est irrésistible.
0: Quel genre d'humour ?
1: Alors c'est toute la réussite de ce roman, écrit avec une précision millimétrée. Un cocktail d'ironie, je dirais, de sarcasme, d'humour noir, et de burlesque même à certains moments. Un cocktail bien frappé avec un sens aigu des proportions. Avec, cerise sur ce cocktail, un joli sens de la formule et de la chute, comme dans ce passage où la narratrice évoque le regard des nouveaux venus sur les gens du cru.
2: Certains s'aventurent parfois chez moi pour boire un café l'hiver. Ou lorsque des amis viennent pour boire un apéritif en observant la population locale dans son milieu naturel. La tête de sanglier et maman font toujours forte impression. Et pour peu que Poupoule ou l'amiral soient particulièrement en forme, les visiteurs peuvent éprouver le même frisson que Claude Lévi-Strauss lorsqu'il rencontra pour la première fois une tribu autochtone du Mato Grosso.
0: Tout le monde en prend pour son grade donc.
1: Oui exactement, Yann Lespoux pratique un art du portrait au vitriol auquel personne n'échappe. Les Bordelais en particulier, reconnaissables à leur doudoune sans manche quand le soleil pointe son nez. Plus sérieusement, c'est une satire de ses voisins d'origine que l'auteur esquisse, tranchante, vacharde, mais tendre et sans mépris. Une chronique douce-amère de la bêtise ordinaire.
0: Les amateurs de Yann Lespoux, c'est chez Agulot et ce sera bientôt sur ma table de nuit si vous me le prêtez, Michel. Je peux vous piquer ?
1: Mais oui, et puis je peux vous prêter Johnny Hallyday aussi si vous voulez. On a tous
0: quelque chose en nous, Tennessee. Merci beaucoup Michel Abesca, c'était le Polar Sun toujours deux fois.
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0: Statu quo, Céline Dacosta.
4: On aura encore une journée calme et relativement ensoleillée après dissipation de quelques nuages bas, de quelques grisailles qui seront tout de même bien présentes le matin au nord de la Loire, entre la Bretagne et le Grand Est. Grisailles également sur les côtes du Languedoc-Roussillon ou encore dans les Landes. Tout ça va se dissiper, le soleil va prendre le relais, même s'il sera quand même un petit peu plus voilé sur la partie est du pays dans l'après-midi. Pour les températures, frais encore le matin, même si c'est un petit peu moins frais qu'en début de semaine, 9 à 13 degrés en moyenne. Ça va continuer à grimper évidemment dans l'après-midi. 25 à 31 degrés attendus au meilleur de la journée avec des pics jusqu'à 34 degrés dans le sud-ouest.
0: Céline Dacosta, est-ce un avantage d'être très grand quand on fait du badminton ? Réponse d'un joueur qui fait près de 2 mètres dans Esprit Sport. Dans la revue de presse, l'heure du bilan pour les vendanges en Bourgogne. Des raisins de bonne qualité, mais des volumes en baisse. Et dans Regarde la France, le cinéma d'animation a enfin sa propre maison. Une cité unique au monde qui se trouve à Annecy. Voilà trois rendez-vous de la prochaine demi-heure. Nous sommes le jeudi 24 septembre, il est 6h. Journal sur France Inter avec Céline Asselot. Bonjour.
5: Bonjour Mathilde, bonjour à tous. Quand le prix à la pompe décourage les vocations, 4 infirmières libérales sur 10 se disent prêtes à mettre fin à leur activité car les charges sont trop lourdes. Témoignage dans un instant d'une infirmière de Saint-Omer qui vient de fermer son cabinet. Alors comment s'adapter quand les prix sont au plus haut dans les stations-service ? C'est le thème de la journée sur France Inter. L'actualité, c'est aussi la loi littorale. De plus en plus questionnée, les patrons de l'IA aux Nations Unies. Et puis Tony Parker qui donne le coup d'envoi de sa carrière d'entraîneur. Premier match ce soir en Euroleague.
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5: Les aides ont été élargies, les aides ont été prolongées, mais quoi faire de plus pour soulager le portefeuille des Français ? Le gouvernement ne semble pas envisager d'autres solutions, pour l'instant en tout cas, pour répondre aux inquiétudes des automobilistes dans un contexte budgétaire très contraint. Alors c'est Emmanuel Macron qui va prendre la parole ce soir. Interviewé aux 20h de TF1 et de France 2, le chef de l'État veut montrer que la France est à la manœuvre et cherche activement des solutions diplomatiques pour ouvrir le détroit d'Ormuz et pour assurer l'approvisionnement énergétique du pays. vie. Mais pendant ce temps, certains professionnels jettent l'éponge. Le carburant est trop cher, l'activité impossible à rentabiliser. C'est le cas de cette infirmière libérale que vous avez jointe, Victor Dolande, et qui a fermé son cabinet la semaine dernière.
7: Infirmière libérale depuis plus de 17 ans à Saint-Omer, Émilie n'y arrivait plus ces dernières années.
8: Nos revenus sont restés exactement les mêmes depuis 2009, donc ça fait 17 ans, alors que l'inflation a augmenté partout.
7: Les actes infirmiers n'ont pas été augmentés depuis 2009. Seuls les déplacements ont été légèrement revalorisés il y a 2 ans, passant de 2,50 euros à 2,75 euros. Au total, ces charges sont passées de 45 à 60% en l'espace de 15 ans. Son salaire a chuté. La faute aussi à l'augmentation de l'essence.
8: Moi, je suis passée d'un plein de 80 euros à un plein de 120 euros. Je faisais à peu près un plein par semaine.
7: En faisant tous ses comptes, elle a perdu 30% de son pouvoir d'achat en moins de 5 ans. Impossible donc de continuer dans ces conditions-là.
8: Aujourd'hui, pour gagner très bien sa vie, il y a des cabinets qui font 70 personnes dans la journée. C'est pas une façon que je trouve très humaine de travailler. Et moi, c'est une des raisons pour laquelle j'ai choisi d'arrêter, c'est que je refuse de me transformer en machine à soins. La qualité des soins se dégrade, la qualité de vie des infirmières libérales se dégrade et on quitte ce métier non par choix, mais contraint et forcé.
7: Et les aides accordées cette semaine par le gouvernement ne lui auraient pas fait changer d'avis, des aides qu'elle qualifie de totalement dérisoire.
5: Les précisions de Victor Dolande. Alors comment s'adapter quand le coût du carburant pèse ainsi trop sur le quotidien? On se pose la question tout au long de la journée sur France Inter. Et on voit que dans certaines entreprises, dans certaines institutions, le télétravail fait un retour en force. C'est le cas par exemple de l'université d'Aix-Marseille qui va autoriser les salariés à télétravailler 3 jours dans la semaine au lieu de 2 habituellement. Éric Berton est le président de l'université.
9: Il faut savoir qu'à Aix-Marseille Université, une majorité de collègues vont travailler en voiture, puisque c'est une université qui est sur 10 villes, 4 départements, et qui font en moyenne 44 km par jour aller-retour, et donc ça représente un sérieux coût financier en termes de carburant. Les collègues nous disent qu'ils ont de plus en plus de mal à joindre les deux bouts. Alors on est en train de reprendre ce 3e jour de télétravail qu'on avait déjà expérimenté d'avril à juillet. On a eu un tiers des personnels bénéficiant du télétravail qui ont eu recours à ce 3e jour. Donc c'est une mesure qui a eu beaucoup de succès, qui est très demandée. Et puis nos collègues, ils ont simplement dit merci. On en avait besoin et ça les soulage réellement. Pour eux, c'est important d'avoir une université qui amène des solutions concrètes au quotidien.
5: Éric Berton, président de l'université d'Aix-Marseille, au micro de Lucas Nitsch, le 13-14 de France Inter, sera en direct tout à l'heure dans une station service de Seine-Maritime. Et puis, on va revenir aussi sur les bouleversements causés par cette crise du carburant avec votre invité Mathilde dans un quart d'heure.
0: Oui, le sociologue Jean Viard, nous verrons avec lui si cette crise de l'essence peut changer définitivement notre façon de nous déplacer. France Inter, 6h04, un tapis rouge. Une fanfare, une parade militaire.
5: Et surtout une première poignée de main directement sur le tarmac. Donald Trump a multiplié les marques d'attention à l'égard de Xi Jinping, qu'il est venu accueillir à sa descente d'avion près de Washington. Les sujets de désaccord ne vont pas manquer au cours de cette visite d'État, mais les deux dirigeants tiennent visiblement à mettre en avant leur bonne entente, annonçant un prolongement de leur trêve commerciale jusqu'au mois de janvier. La Chine et les États-Unis devraient être des partenaires et non pas des rivaux, dit le chef d'État chinois. Parmi les temps forts de cette visite, un dîner de gala ce soir à la Maison-Blanche en présence des grands noms de la tech et de l'intelligence artificielle, des patrons de l'IA qui avaient été invités. C'est une première à s'exprimer hier aux Nations Unies à New York à l'initiative de Jean-Noël Barrot, le ministre français des Affaires étrangères qui organisait la session du Conseil de sécurité de l'ONU pour évoquer sans détour les risques d'un développement anarchique de l'intelligence artificielle. Débat suivi par l'un de nos correspondants aux États-Unis, Fauzi Trita.
10: Sam Altman, le patron d'OpenAI, liste les dangers, la perte de contrôle de l'IA, la concentration du pouvoir et le risque de détournement par des acteurs malveillants ou des groupes terroristes. Il appelle à la coopération internationale.
11: Au cours de notre histoire, des pays concurrents qui ne s'appréciaient pas forcément ont pourtant su s'entendre pour l'intérêt général face à une technologie puissante. Nous croyons que c'est exactement ce qui doit se passer aujourd'hui.
10: Il ajoute qu'OpenAI a déjà ralenti le rythme par le passé et qu'elle le fera de nouveau à l'avenir. Dario Amodei, le patron d'Anthropic, s'exprime en visioconférence. Le 12 septembre dernier, il appelait à ralentir le rythme de développement et à la coopération. Il réitère son appel et prend un engagement fort.
12: Nous ralentirons autant que nécessaire afin de veiller à ce que chaque technologie d'IA successive que nous déployons soit réellement sûre.
10: Pour Jean-Noël Barrot, le ministre des Affaires étrangères, l'ONU doit être à la manœuvre.
13: Travaillons ensemble dans le cadre des Nations Unies et avec les entreprises pour fixer les règles de ce nouvel âge renforcer sans délai nos garde-fous et organiser une gouvernance mondiale de l'intelligence artificielle.
10: Malgré l'urgence que tout le monde reconnaît, le ministre veut prendre le temps de mesurer les conséquences de la diffusion de l'intelligence artificielle.
5: Vous êtes Rita aux États-Unis pour France Inter. La capitale ukrainienne à nouveau sous le feu des drones russes. Cette nuit, au moins 2 personnes ont été tuées à Kiev selon les autorités, alors que Volodymyr Zelensky, lui, est aux États-Unis. Après s'être exprimé à l'Assemblée générale des Nations Unies, il va rencontrer aujourd'hui des membres du Congrès américain pour tenter d'obtenir un renforcement des sanctions contre la Russie. Et on y revient tout à l'heure à 6h30.
0: Elle a été approuvée à l'unanimité.
5: Oui, la loi intégrale contre les violences sexuelles et sexistes vient de franchir une étape importante à l'Assemblée nationale, adoptée en commission. Avant son examen dans l'hémicycle à partir du 1er octobre, le texte entend couvrir toute la chaîne des violences, du repérage à la réparation, et répondre ainsi aux failles révélées par plusieurs scandales ces dernières années. Arrêtons-nous maintenant sur une autre loi qui fête cette année son 40e anniversaire. C'est la loi Littoral, adoptée en 1986 avec l'objectif de sauvegarder les paysages des espaces côtiers en limitant notamment les constructions nouvelles. Aujourd'hui, de nombreux élus estiment qu'elle est plus adaptée aux nouveaux enjeux comme le changement climatique. Il faudrait donc la revoir en profondeur. C'est ce que demande notamment l'ANEL, l'Association nationale des élus des littoraux, qui est en congrès aujourd'hui et demain dans la Manche. Entre la nécessité de protéger l'environnement et le souhait de développer l'habitat, les activités économiques, l'équilibre est parfois difficile à trouver. France Inter sur le terrain dans la baie du Mont-Saint-Michel où une bergerie est menacée de destruction, mais soutenue par les élus. Jérôme Val.
14: Cela fait 25 ans que François Serbonnet est installé avec ses 350 brebis à jeûner.
15: Alors ici, on est au cœur de la baie du Mont-Saint-Michel, à proximité des prés salés où paissent les agneaux.
14: Mais les ennuis commencent en 2011 quand il construit une bergerie en bois pas très loin du rivage.
15: Moins de 5 mètres de haut faîtage, parfaitement intégrée dans le paysage, on la voit de nulle part à part de chez moi.
14: Après de multiples procédures intentées par une association, la justice lui ordonne de détruire le bâtiment. Il est toujours là, mais François Serbonnet doit payer une astreinte depuis juillet. 60 euros par jour.
15: Je suis le seul éleveur de moutons dans cette zone qui fait 800 hectares. Si moi je disparais, c'est les herbus de la baie du Mont-Saint-Michel qui sont en danger.
14: Et c'est toute la contradiction d'une loi littorale ambitieuse en matière de protection, mais qui ne doit pas freiner le développement de ces territoires, estiment les soutiens du berger. Une étude de l'ANEL montre que plus de la moitié des élus renoncent à des projets à cause de la loi. David Nicolas est le maire d'Avranches.
16: Les lois ne doivent pas être vécues comme des contraintes ou comme des entraves, mais comme des outils de développement harmonieux et respectueux.
14: Alors beaucoup veulent la faire évoluer, lui donner un coup de jeune.
17: On dit bien actualisation de la loi littorale, pas changement, pas révision.
14: Jean-Charles Orsucci, le président de l'ANEL, sait qu'il marche sur des œufs.
17: C'est une grande loi, mais il faut corriger ces quelques bêtises que l'on observe ici et là. L'application de la loi littorale devient contre-productive. Si vous êtes un tant soit peu dans cette idée-là, vous êtes de suite catalogué dans la catégorie des bétonneurs. J'ose espérer que la raison va l'emporter.
14: L'association a fait une vingtaine de propositions qu'elle va maintenant soumettre aux législateurs.
5: Reportage signé Jérôme Val. Le parquet de Paris annonce avoir ouvert une enquête après avoir constaté de nombreux messages haineux en ligne ciblant Teddy Riner. Le champion de judo avait été pris à partie sur les réseaux sociaux pour avoir fait part de son angoisse face à la montée de l'extrême droite. Toutes les précisions à 7h.
0: C'est ce soir le coup d'envoi de l'Euroleague de basket.
5: Avec un autre sportif très connu, très apprécié des Français qui se lance un nouveau défi, Tony Parker, est désormais le président entraîneur du club de Lyon-Villeurbanne qui reçoit ce soir le Maccabi Tel Aviv. Et ça ne sera pas si facile, Christophe Vincent.
18: À 44 ans, Tipi n'a jamais joué ni entraîné dans un match d'Euroleague, d'où son envie de se confronter au meilleur coach.
19: C'est une très très belle compétition. Ça fait plus de 25 ans qu'elle existe et c'est du très très beau basket. C'est toujours un plaisir d'être dans la compétition avec d'autres coachs. Ils ont tous beaucoup d'expérience, beaucoup de vécu. Même si j'ai jamais joué en Euroleague, j'ai beaucoup regardé de matchs. Ça va être sympa de jouer contre eux, c'est un bon challenge.
18: Pour l'assister, Tony Parker a recruté son ancien sélectionneur chez les Bleus, l'expérimenté Vincent Collet.
19: Vincent, forcément, il va aider. C'est pour ça que je voulais qu'il m'accompagne dans cette aventure.
18: L'ASVEL avait tablé sur un budget de 59 millions. Avec le retrait de l'investisseur, il est tombé à 24 millions. Il n'a jamais été aussi élevé, mais...
19: C'est pas assez comparé aux grosses cylindrées. Déjà, on progresse chaque année. Et à nous de continuer à essayer de trouver des solutions pour continuer à augmenter le budget.
18: Quant aux ambitions de Tony Parker...
19: On va essayer de faire mieux que l'année dernière.
18: L'an passé, l'ASVEL avait fini 20e et dernière.
5: Et l'ASVEL qui reçoit donc le Maccabi Tel Aviv ce soir. Et puis en volée, l'équipe de France connaît désormais son adversaire. Pour la demi-finale de l'Euro, ce sera la Finlande qui, à la surprise générale, a battu l'Italie. Double championne du monde en titre. La rencontre aura lieu demain et ce sera à Milan.
0: Céline Asselot, vous écoutez le 5-7 de France Inter. La suite dans les prochaines minutes avec Marc Vaucher, Laetitia Gaillet. Bonjour.
20: Bonjour Mathilde.
0: Marc, pour la revue de presse, quel journal, quel article en particulier ?
20: Lyon Républicaine, et je vous dirai que le Chablis qui était très minéral autrefois sera peut-être plus concentré cette année.
0: Ok. Laetitia, pour Regarde la France, que regarde-t-on ?
21: Un lieu de culture nouveau, immense. Je vous emmène à la Cité internationale du film d'animation Annecy avec son directeur Michael.
0: Et avant de vous donner la parole, Esprit Sport.
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0: Esprit Sport, Esprit Badminton cette semaine. Le badminton français qui est au sommet après avoir décroché fin août les deux premiers titres mondiaux de son histoire. La France devient l'une des grandes nations de ce sport, au point que certains joueurs étrangers viennent s'entraîner en France, comme l'Algérien Kosseïla Mameri, vainqueur des Jeux méditerranéens, des Jeux africains et champion d'Afrique en double homme et double mixte. Il mesure 1m99. Sa grande taille, atout ou inconvénient, on lui a posé la question.
22: Forcément, je suis grand, donc je peux aller chercher le volant plus haut, mettre plus d'angle sur les frappes ou sur les attaques, par exemple. En tout cas, sur le terrain, forcément, avec l'allonge que je peux avoir, ça va m'aider. Après, d'un autre côté, en inconvénient, je pourrais citer, par exemple, forcément, je suis un peu moins vif sur les jambes. C'est un peu plus dur d'être vif et d'être réactif plus on est grand. Et
23: Les volants en bas,
22: exactement aussi. Voilà, pour aller défendre les volants vraiment bas, forcément, il y a quelqu'un qui va être plus petit, aura plus de facilité pour aller chercher ces volants-là. Mais bon, après, c'est chacun ses caractéristiques physiques. Et pour moi, je trouve ça, avec le style de jeu que j'ai, peut-être que j'ai développé ce style de jeu-là grâce à ma taille. Mais voilà, moi, je vois ça comme un avantage. Moi, je suis plutôt un défenseur, j'aime bien contrôler le jeu. Donc, je vais plutôt dire une bonne défense pour croiser ou une défense gagnante. Parce que l'adversaire à l'attaque, du coup, il pense qu'il est en position de force et finalement, on arrive à le contrer ou à s'en sortir. Donc, c'est plus ça que je retiendrai, ouais. Donc, en fait, il faut être meilleur que son adversaire le jour J. Ouais. Peut-être qu'il va être meilleur que nous dans l'année, mais le jour du match, avec les conditions, avec l'état de fatigue, l'état de fraîcheur. Les éléments autres, il faut être capable mentalement d'être prêt et de mettre un défi sur l'adversaire. Et c'est là justement où le mental est important, parce qu'on peut justement essayer de trouver une solution pour mettre un défi sur l'adversaire sur certains points, sur certaines zones de jeu, certains coups où il pourrait être moins à l'aise.
0: Kosseïla Mameri, joueur algérien de badminton, au micro de Guillaume Batin qui réalise tous les reportages Esprit Sport cette semaine.
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0: 6h15.
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0: Marc Vaucher est en studio pour la revue de presse. Et on commence par les unes, Marc.
20: Oui, ce matin, Mathilde, il y a les unes avec Pape et celles sans. Sans, ce sont celles de Libération et de l'Humanité qui jouent sur un répertoire graphique très proche à l'occasion de la visite du président chinois à la Maison Blanche. Dans Libération, Donald Trump et Xi Jinping sont dos à dos avec ce titre « Duo au mur ». Les deux dirigeants vont tenter de ne pas envenimer les sujets qui fâchent, tandis que l'Humanité affiche une grande photo en rouge et gris. On y voit le président chinois et le président américain sur un tapis rouge, une poignée de main, des sourires et ce titre « Entente artificielle ». À Washington, le Figaro, lui, voit Xi en position de force face à Trump, affaibli par le conflit en Iran et l'échec de sa guerre commerciale. Pour les unes, avec Pape, vous trouverez l'Express et les secrets d'une visite historique, le pèlerin avec Léon XIV, le grand rendez-vous, Challenge qui titre sur le renouveau catho et La Vie qui parle de l'effet Pape Léon. Le Parisien choisit à les comprendre, une partagée, sur une moitié le Pape et les enjeux d'une visite hors norme et sur l'autre moitié, pouvoir d'achat, marchand d'or par nécessité, pour boucler les fins de mois, des foyers sont contraints de vendre bijoux ou pièces de valeur. La Croix, bien sûr, affiche les 12 enjeux du Pape, du voyage de Léon XIV en France. La réussite de cette visite du pape dépendra des mots qu'il sera trouvé sur l'Europe ou la fin de vie, mais aussi de sa proximité avec les Français. À noter, l'hebdomadaire protestant réforme, mais lui aussi Léon XIV en couverture. Léon XIV attendu aussi par les protestants, et si le journal n'oublie pas les divergences avec Rome, il constate l'attente sur les sujets sur lesquels les protestants veulent entendre aussi le pape, l'Europe, les migrants, la création, l'intelligence artificielle et la place des femmes. Et l'avenir de l'œcuménisme.
0: Et votre choix ce matin, Marc, c'est l'heure du bilan qui a sonné pour les vendanges en Bourgogne.
20: Oui, Lyon Républicaine fait le bilan de ses vendanges, dont on a déjà beaucoup parlé à cause de la situation climatique, et les vendanges du Bourgogne, millésime 2026. Et ce qu'elle révèle donc de notre situation climatique, Caroline Gérard a rencontré Michel Barrault, coprésident du comité des vins de Bourgogne, oui, qui parle d'une année charnière, avec une année à caractère exceptionnel, sécheresse, stress, inquiétude des vignerons, et d'annoncer que si la qualité est belle sur tous les cépages, Chardonnay, Aligoté, Pinot, sur la quantité, là aussi tout le monde fait le même constat, globalement on pense être autour de 30% inférieur à la moyenne des 5 ans. En positive, dit-il, parce qu'on s'attendait presque à pire, mais ça ne cachera pas les difficultés dans quelques mois pour une partie d'entre nous. Allez, interrompons-nous au Chablis pour terminer, voilà ce qu'il dit. Le Chablis, qui était très minéral autrefois, sera peut-être plus concentré, plus riche, tout en gardant cette typicité. Ouf, nous voulons rassurer, le climat change, mais les terroirs sont là, avec des sols, eux, qui ne changent pas.
0: Marc Voinchet, il est 6h18, regarde la France, votre chronique, Laetitia Gaillet, investit un lieu de culture nouveau à Annecy.
2: Il a ouvert en juin, en même temps qu'un certain festival. Vous allez tout comprendre avec mon guide du jour.
4: Michel Marin, j'ai 50 ans, je suis le directeur général de Citia Annecy, qui s'occupe du festival, du film d'animation et qui est l'opérateur de la nouvelle Cité internationale du cinéma d'animation.
2: Le lieu est grand.
4: Là, on a en fait tout l'étage, c'est l'espace d'éducation de l'image. Là, on a le manège qui fait 650 mètres carrés, donc c'est là où on va une très très grosse exposition temporaire. Et derrière, on a la salle de projection. On avait déjà une vie en dehors du festival, sauf qu'elle se voyait peu. Les gens connectaient pas forcément toujours entre ce qu'on faisait et le festival, en se disant est-ce que c'est la même structure, etc. Et là, c'est le Hara d'Annecy.
2: Ouais.
4: Et au sein de ce parc, qui est déjà une destination, c'est presque la totalité des bâtiments dédiés à la Cité internationale du cinéma d'animation. Donc on rend les choses beaucoup plus visibles et beaucoup plus palpables pour la population.
2: Le lieu est innovant.
6: Ah mais sérieux ?
2: Ouais. On voit une salle ?
4: Oui.
2: Mais c'est vitré ?
4: Oui.
2: Je peux voir les spectateurs ? Non.
4: Alors si. Si on est en mode conférence, et bien effectivement, vous pourrez voir ce qui se passe dans la salle. Et puis sinon, ben, quand on projette un film, en ouais. quelques minutes, on fait le noir total et ça devient une salle de cinéma. Mais c'est vrai qu'on a une des très très belles salles de cinéma en France.
2: Ouais, ouais. Ah ouais.
4: Pour pas dire la plus belle, mais bon.
2: Y a on des... a la plus belle ville du monde, voilà, voilà. Le plus beau festival.
4: Mais il est hyper agréable.
2: La suite est un tourbillon.
6: Ah, un Hall of Fame. Vous avez le papa d'Albator.
4: Exactement. Donc là, on est dans l'exposition qui a été proposée par Studio Leica, qui fait de la stop motion, l'animation en volume. Donc ce sont les décors du film, les personnages, tout est fait à la main.
6: Ah ouais, quand même. Oh la vache. Pardon, je dois pas dire oh la vache, je dois dire waouh.
4: C'est un projet qui est un peu à rebours du climat actuel. C'est un projet culturel qui a coûté un certain nombre de millions d'euros. On traverse des moments qui sont difficiles. On a des conflits à notre porte et on n'en sortira que par l'éducation, la culture, la formation et des lieux où on arrive à prendre du bon temps, à se croiser sans se taper dessus.
6: Mais à quel moment vous vous dites « je vais là parce que c'est ma place » ?
4: On pourrait dire « ouais, c'est un film, etc. » C'est pas un film, c'est l'ambiance qu'il y a dans les salles. C'est le travail avec l'équipe, où on renverse des montagnes. J'ai aimé le projet et les gens avant d'aimer les films. Au début, c'était assez dur parce que voilà, on n'avait pas cette reconnaissance-là. Donc, c'est des paris.
2: C'est des paris.
4: Quand je commence en 2001, je ne sais pas que 17 ans après, je vais diriger la structure. Enfin, le festival, la cité, c'est H24, 7 sur 7. Il y a très peu de place pour le reste.
2: Vous avez une vie de famille, ouais. Hein, votre première maîtresse.
4: J'en suis bien conscient. Hein. Mais voilà, ça me nourrit aussi. Je suis devenu ce que je suis peut-être aussi grâce à ça.
2: Ça bouffe ou est-ce que ça se vit parce qu'on est passionné?
4: Ah, moi, ça me bouffe pas. Ça se vit, ça me nourrit. Je transforme ma ville. On permet à des films de se faire. On suscite des vocations. Qu'est-ce qu'on peut faire de plus? Rien.
2: Moi, je trouve qu'on est pas mal.
4: Ah oui, on est pas mal du tout. On a une belle journée et là, on peut se dirigé dans le musée permanent.
2: Et la magie opère.
0: Michaël Marin, directeur général de la Cité internationale du film d'animation à Annecy. C'était Regarde la France. La semaine prochaine, Laetitia.
2: Il n'y a aucun rapport entre le graphisme, l'osier, l'orthophonie et la taxidermie, sauf la Haute-Marne.
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0: Il est 6h21. Faire le plein n'a jamais coûté aussi cher. Résultat, des millions de Français n'ont plus les moyens de vivre comme avant et sont obligés de revoir leurs habitudes. Cette crise de l'essence va-t-elle changer définitivement notre façon de nous déplacer? C'est la question du jour

0: partent travailler en voiture, amènent les enfants à l'école en voiture. La question, c'est pas d'être l'ennemi de la voiture, c'est d'être l'ennemi de la pollution. Moi, je suis pour une journée de voiture électrique en ville et pas pour une journée sans voiture. Ça n'a aucun sens. On dit aux gens d'acheter des voitures électriques et non, il faut valoriser la véhicule électrique. Il faut valoriser le vélo, la marche à pied, bien sûr. Bon, ça, c'est la base. Donc, ce qui se passe en ce moment, pour certaines personnes, c'est dramatique. Pour d'autres, ça les oblige à changer leur mode de vie. Ils peuvent le faire. Il n'y a qu'à voir l'argent placé dans les comptes, etc. Donc, il ne faut pas tout mélanger.
1: On peut le faire parce que c'est quoi ?
0: C'est un critère
1: d'argent. Si on a les moyens, si on peut changer, c'est quand on a les moyens ou quand il y a aussi une offre alternative, quand il y a des transports en commun.
0: Il y a les deux, mais l'essentiel, il n'y a pas de transport en commun dans le périurbain. Or, la France, à Paris, il y a 1 million de salariés qui ont un CDI dans Paris qui habitent en dehors de Paris. Mmh. Bon, alors il y en a qui peuvent venir en train, bien sûr, et c'est très bien, le train a doublé sa population. Non, il faut accepter que ce genre de crise, il faut aider les plus fragiles. Bien sûr, il faut arrêter de penser l'électricité. Vous voyez les infirmières, pourquoi elles n'ont pas toutes des voitures électriques ? Pourquoi on n'a pas fait une prime spéciale infirmière ? Pourquoi les taxis ne sont pas tous électriques ? C'est-à-dire les véhicules qui roulent dans la ville, etc. Il faut beaucoup plus d'intelligence des choses.
1: Et tant pis si ce sont des voitures chinoises.
0: Il vaut mieux des panneaux solaires chinois que du fioul. Je veux dire, on ne fera pas bon sur tous les terrains. Les panneaux solaires,
1: ils sont trop chers.
0: Mais c'est le combat écologique, il est central. Donc il est premier. Ça serait mieux s'il y avait des panneaux français. Mais je veux dire, si les panneaux français sont plus chers, les voitures chinoises, si elles sont en ce moment, on est en train de rattraper. Regardez Renault, ils travaillent très bien, Dacia, tout ça. Mais simplement, ils ont commencé par les grosses voitures, pas les petites. Bon, donc là-dessus, il faut pousser comme ça. Mais il faut accepter que ça nous fait tous grincer. Alors il y a ceux qui sont les plus fragiles, qu'il faut aider, bien entendu. Et les autres, ils grognent. Eh ben, ils vont petit à petit changer leur comportement. On a vendu la moitié de voitures électriques. Mais il n'y a pas que la voiture électrique. Voyez-moi, aujourd'hui, j'étais à Amiens. Je leur dis, attendez, vous allez arrêter avec vos gros bus. Vous achetez 3000 petites voitures sans permis. Vous les mettez, la petite voiture sans permis, c'est le vélo du périurbain. C'est comme ça qu'il faut penser. Parce que pour les gamins, mais pour les vieilles personnes aussi, parce que c'est vrai qu'ils sont parfois un peu dangereux à 95 ans, mais une petite voiture sans permis à 95 ans, ça va. Donc, il faut penser autrement à la mobilité avec ce genre d'objet. Et prenez un exemple simple, les artisans. Ils sont déjà importants parce qu'ils parlent à tout le monde. Ils ont des vieilles camionnettes énormes. Mmh. Il faut mettre un moteur électrique. Et ça se fait, c'est possible. La loi impose que les voitures aient moins de 5 ans pour mettre un moteur électrique. Ils ont des trucs qui ont 40 ans, ils vont pas en changer.
1: Et ces changements de comportement, ils vous semblent durables ou pas ? Est-ce que si les prix rebaissent un jour, tout reprendra comme avant ?
0: Écoutez, depuis la précédente crise des Gilets jaunes, on a passé 2 millions de voitures électriques ou hybrides, 1 million de rétrophiles, et puis on est quand même 25% en télétravail. En Ile-de-France, vous êtes 54%. Ben, ça fait 2 jours de moins en transport. Mmh. On ne parle jamais des avantages. Donc quoi ? Ça veut dire quoi ? La société pousse. Et on change de mode de vie, on change de civilisation. Et je comprends très bien qu'il faut aider ceux qui ne se peuvent pas, et les autres, ils grognent un peu. C'est sûr qu'une voiture électrique, c'est plus cher. Il y a plein de gens qui peuvent s'en payer. Les entreprises pourraient massivement avoir des voitures électriques. Donc il faut se dire, une crise comme ça, bien sûr que ça a des avantages, parce qu'on ne changera pas s'il n'y a pas de crise. Cet été, on a eu très chaud, il y a plein de gens qui isolent leur maison. Il y en a qui peuvent le faire. Le problème de l'État, ce n'est pas d'aider tout le monde, c'est effectivement d'aider ceux qui ne peuvent pas le faire. Mais il faut bien voir qu'on est dans une phase de révolution. Moi, je dis que c'est aussi important que la Renaissance, ce qui se passe. Le monde change à toute vitesse. Et donc, le problème, c'est qu'on n'a pas le choix. Il faut en faire une joie, un bonheur. Il faut se dire, on veut en travailler pour nos enfants.
1: Et c'est en cela que notre époque est passionnante, mais aussi redoutable, pour reprendre le titre de votre dernier livre.
0: Mais oui, parce que si vous voulez, moi, je compare ça à la Renaissance. Je dis, c'est la nature a pris le pouvoir sur l'histoire. Le patriarcat explose et l'IA nous bouleverse. Alors, forcément, on est tous un peu paumés sur les trois sujets. Et donc, il y a une extrême droite qui se s'agite. Regardez Trump. Trump, il est contre l'évolution du patriarcat. Il dit que la nature, on va se débrouiller à ne pas la changer. Et par contre, il s'appuie sur le pognon produit par l'IA. Bon, et bien notre but, c'est de raconter cette histoire aux gens. Le monde vit une révolution comme la Renaissance, comme la fin de l'Empire romain. Cette révolution nous bouleverse. Essayons d'être solidaires les uns des autres. Mais on va tous devoir changer. Et ceux qui ont du pognon, ils vont acheter des voitures électriques.
1: Et la voiture, c'est aussi un symbole, longtemps associé à l'ascension sociale, à la liberté, à l'autonomie. Ça reste encore ça aujourd'hui ?
0: Mais bien sûr. Si vous voulez, le problème des Parisiens, c'est que 80% d'entre vous n'avez pas de voiture, donc vous l'en louez ou partez en low cost. Donc effectivement, c'est différent. C'est un chiffre. Mais effectivement, bien sûr, en partie ça. Peut-être un peu
1: c'est
0: moins
1: qu'avant.
0: C'est
1: pour ça que c'est si dur de changer ses habitudes ? Parce que c'est ce que représente la voiture
0: regardez
1: aujourd'hui.
0: Regardez la vitesse depuis le gilet jaune, quand je donne 2 millions de voitures électriques.
1: Bien sûr.
0: C'est beaucoup de chiffres. Près de toutes les entrées d'autoroute, des parkings entiers de gens qui font de l'autopartage. Donc, si vous voulez, on peut dire que ça ne va pas assez vite. On peut toujours dire, vous savez, il y a deux choses à ne pas dire. C'est on ne peut rien faire ou on ne fait rien. Les deux sont faux. Après, est-ce qu'on peut aller plus vite ? Je vais vous dire, ce qui fait avancer les gens, c'est les crises. Mais je vais vous dire, c'est un peu pareil dans un couple. Si on ne s'engueule jamais, il y a un problème.

0: Je crois qu'on fera pas mieux comme conclusion. Merci beaucoup Jean Viard, sociologue. Votre livre « Une époque passionnante mais redoutable » est paru aux éditions de l'Aube. Et vous évoquiez l'autopartage. Je signale que la porte-parole de Blablacar, elle est dans le 13-14 aujourd'hui. Un 13-14 qui est délocalisé dans une station-service en Seine-Maritime à Varneville-Bretteville. Merci Jean Viard, bonne journée.
1: Merci.
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0: 6h28.
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0: Bonjour Marie-Pierre Planchon.
6: Bonjour Mathilde.
0: On a toujours cette situation de blocage.
6: Eh oui, et cet anticyclone qui ne veut vraiment pas se décaler, peut-être en fin de semaine, hein, à voir. En attendant, au nord aujourd'hui, le soleil est parfois voilé, il faut composer avec la grisaille du nord de la Bretagne vers la Normandie, le nord-ouest de l'Île-de-France et les Hauts-de-France, mais ça ne durera pas, le soleil finira par l'emporter, accompagné quand même de quelques voiles nuageux ici ou là qui circuleront entre le nord de la Seine, les Alpes et ils seront épais plus sur le nord-est. En revanche, plus au sud, vous allez voir le soleil se lever qui dominera largement dès ce matin avec quelques nuages bas aussi qui peut-être s'étendront sur le sud de l'Aquitaine et vers les côtes du Languedoc-Roussillon. Une averse, attention, n'est pas exclue sur la Corse cet après-midi sous un ciel plus nuageux. Et puis le vent qui revient, Mistral et Tramontane et le Var et le vent de nord-ouest aussi sur le Var et la Corse qui pourra atteindre 50 km/h. Et qui demande à nouveau une vigilance aux feux de forêt pour tout le pourtour méditerranéen.
0: Et les températures remontent un peu ce matin dans le nord-ouest.
6: Oui, il fait souvent 9 à 13 degrés sur le nord-ouest, hein, mais encore 7 à 8 sur le nord-est et 15 à 19 toujours en Méditerranée. Cet après-midi, on sera entre 21 à 26 du nord de la Seine au nord-est et 32 ailleurs, jusqu'à 34 même sur le sud-ouest.
0: Marie-Pierre Planchon, France Inter, 6h30. Le journal Hélène Philly, bonjour.
7: Bonjour. Volodymyr Zelensky à New York, Assemblée Générale de l'ONU, pour réclamer plus de pression sur la Russie. Les frappes sont toujours quotidiennes et Moscou ne fait pas semblant de vouloir faire une pause. À la une aussi ce matin, la grève des salariés de SFR, inquiets pour l'avenir de leurs emplois après le rachat de l'opérateur par ses concurrents. Les pressions sur l'ANSES, chargée d'évaluer la dangerosité des pesticides. Le projet de rénovation de la tour Montparnasse qui tombe à l'eau, on vous expliquera pourquoi. Et puis 50 ans et toujours en pleine jeunesse, on partira sur les traces de U2 à Dublin.
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7: Une vingtaine d'explosions cette nuit encore à Kiev, série de frappes russes. Elles ont fait au moins 2 morts dans la capitale ukrainienne au moment où le président ukrainien réclamait à New York un renforcement des sanctions contre Moscou. Discours à la tribune des Nations Unies. La Russie croit pouvoir poursuivre sa terreur balistique parce que la pression n'est pas totale, juge Volodymyr Zelensky. L'espoir d'une désescalade cet hiver, toujours très hypothétique. Paul Barcelone est à New York.
9: La Russie ne fera pas de pause, assure Sergueï Lavrov, le ministre des Affaires étrangères. Une sortie devant le Conseil de sécurité des Nations Unies qui vient doucher les espoirs d'une trêve ou même d'un arrêt des frappes mutuelles sur les sites énergétiques. À New York, Volodymyr Zelensky a pourtant dit y être prêt, à condition que la Russie fasse de même. À la tribune, il a dénoncé la folie de Vladimir Poutine. Patient zéro de cette idée de guerre qui ne cesse de se propager. Le secteur pétrolier russe est en train de s'essouffler, assure ici le président ukrainien. Ses capacités à financer ce conflit doivent davantage être mises à mal. Volodymyr Zelensky appelle donc ses alliés à maintenir les sanctions.
10: When Russia has money, it always says no. No to diplomacy.
9: Mais convaincu que cette guerre pourrait prendre fin plus vite qu'on ne le pense, Donald Trump a lui encore jeté le trouble en invitant Vladimir Poutine au sommet du G20 qui aura lieu justement aux États-Unis en décembre prochain.
7: Et le président américain déroule le tapis rouge au président chinois aujourd'hui, Xi Jinping, en visite d'État de 2 jours. Ils ne seront pas dans la confrontation en dépit de frictions sur le commerce, sur l'Iran, allié de Pékin, ou encore l'intelligence artificielle, l'IA dont les grands patrons ont eu pour la première fois les honneurs de la tribune hier soir des Nations Unies, appelant eux-mêmes à une supervision mondiale de cette technologie. Mais en Chine, où l'IA est déjà partout, ce débat existe-t-il? Craint-on de perdre le contrôle? C'est le reportage à Pékin de Delphine Sureau.
1: Je commande mon café sur le chemin du travail et quand j'arrive, il est déjà prêt.
11: Seyu attrape sa boisson préparée par un robot.
1: Dans la vie de tous les jours, dès que j'ai un problème, mon premier réflexe, c'est de demander à l'IA.
11: En Chine, l'IA corrige les devoirs des enfants, suggère quoi manger et fait les courses. DeepSeek, Doubao, les outils locaux dominent le marché et les jeunes ont converti leurs parents, explique Isa.
12: Les parents utilisent l'intelligence artificielle pour organiser leur voyage. Ils lui demandent aussi quels médicaments ils doivent prendre.
13: Et vous n'avez pas peur qu'un jour on ne maîtrise plus l'IA ?
12: Non, je fais confiance au gouvernement. Il a les moyens de résoudre ses problèmes.
11: Pékin censure déjà les contenus et s'inquiète désormais des agents autonomes, capables d'agir seuls. Mais pas question de ralentir. L'intelligence artificielle est devenue un enjeu de puissance face aux États-Unis. Dans ce bar du quartier de la Tech, Lin Zhe, étudiant, ne croit pas à un accord pour réguler l'IA.
14: Pour l'instant, le gouvernement évite d'imposer trop de restrictions au développement de l'IA, car c'est un enjeu de compétitivité entre la Chine et les États-Unis. On peut comparer l'IA à l'arme nucléaire. Chacun veut l'avoir pour ne pas laisser l'autre prendre l'avantage. Il devient très difficile de faire marche arrière.
11: Des emplois seront perdus, dit-il, mais d'autres seront créés. Selon une plateforme de recrutement, les offres dans l'IA ont déjà bondi de plus de 20% au premier semestre. À Pékin, Delphine Sureau, France Inter.
7: Les robinets se ferment les uns après les autres. Les détroits d'Hormuz, de Bab-el-Mandeb, jusqu'où ira la crise des carburants. Donald Trump dit maintenant vouloir interdire les exportations de diesel. Les États-Unis, deuxième fournisseur de l'Union européenne avec l'Arabie saoudite.
0: Et comment s'adapter en France
7: à cette crise des carburants? Préférer le train ou le covoiturage, augmenter le télétravail ou tenter de passer à l'électrique? Journée des solutions aujourd'hui sur France Inter, d'autant plus que le gouvernement le constate, la consommation chute fortement ces derniers jours, en baisse de 30% entre le 11 et le 20 septembre dernier, par rapport aux 10 premiers jours du mois. Emmanuel Macron devrait l'évoquer ce soir, interview sur TF1 et France 2 pour évoquer la situation internationale et ses répercussions sur le pouvoir d'achat en France. Ils craignent pour l'avenir de leurs emplois. Les salariés de SFR sont appelés à la grève aujourd'hui, alors que l'opérateur est en discussion pour être racheté, quelques 20 milliards d'euros par ses concurrents Bouygues Télécom, Free et Orange. Les premières négociations évoquent le possible transfert de 2300 personnes sur les 8000 salariés de SFR chez les autres opérateurs. Les emplois tous garantis jusqu'à 2029, mais après, c'est le grand flou, dénonce Olivier Lelon, délégué syndical central CFDT chez SFR.
15: Pour l'instant, nous n'avons pas de texte écrit. Pour l'instant, ce qu'on nous présente, c'est quelque chose qui est fait à la louche. On ne nous propose qu'une solution de reclassement par salarié, ce qui est pas suffisant du tout, parce que les salariés n'auront pas le choix, finalement, du poste qu'ils occuperont. Un salarié, il a besoin d'envisager son avenir avec des solutions un peu plus ouvertes. Est-ce que je travaille chez Orange? Est-ce que je travaille chez Free? Est-ce que je travaille chez Bouygues? Et quel est le type d'emploi qu'on va me proposer? Ça ne correspond peut-être pas à ce que moi je fais comme travail ou ce que j'ai envie de faire comme travail. C'est ça ou rien. C'est ça la difficulté. Généralement, on propose 3 emplois à un salarié pour qu'il puisse se reclasser. Partir sur des bases aussi faible, ça ne présage rien de bon pour la suite.
7: Le délégué syndical CFDT Olivier Lelon avec Luc Anich. L'accord de vente doit être finalisé avant le 6 décembre prochain. Le déferlement de haine est tel que le parquet de Paris ouvre une enquête sur les attaques visant Teddy Riner, le judoka pris à partie pour avoir dit ses craintes face à la montée de l'extrême droite. On y revient en détail dans le journal de 7h. La rénovation tombe à l'eau pour la Tour Montparnasse. La majorité des copropriétaires a finalement refusé hier de se lancer dans cette réhabilitation XXL, négociée depuis des années en raison du coût, notamment 800 millions d'euros. C'était pourtant bien avancé. Les 59 étages de la tour parisienne vidés depuis 6 mois, mais les tensions internes étaient trop fortes. Les associations historiquement opposées à la construction de la tour se prennent même à espérer Myriam Roch-Massarin.
16: Ici, les associations obtenaient ce qu'elles demandent depuis les années 70, la destruction de la tour Montparnasse à Paris. Le président de l'association Cité Monuments, Julien Lacaze, en rêve.
17: Est-ce qu'il n'y a pas là une nouvelle occasion de reprendre en main cette tour et tout simplement de la déconstruire? C'est peut-être ce qui est le plus raisonnable, hein, vu l'état du marché de l'immobilier et le coût en fait, d'une réhabilitation. En tous les cas, ça irait dans notre sens.
16: 800 millions d'euros pour désamianter la tour, créer un hôtel, mais aussi une serre agricole sur le toit. Un budget qui a refroidi les copropriétaires majoritaires, parmi eux le fonds d'investissement LFPI et les groupes AXA et MGEN. Ils ont voté contre cette rénovation, au grand regret d'un autre propriétaire, Xavier Niel. Le milliardaire dit ne pas vouloir se résigner à enterrer la tour Montparnasse. Des querelles entre investisseurs qui consternent Christine Nedelec, présidente de l'association SOS Paris, opposée au projet de nouveaux bureaux.
18: Ces tours sont d'abord des objets financiers, des pions financiers pour les promoteurs qui investissent là-dedans. Donc il suffit un petit peu de savoir si ça va répondre à un besoin de bureaux à cet endroit-là.
16: Un nouveau conseil syndical réfléchit déjà à un projet moins coûteux pour pouvoir déposer au plus vite un nouveau permis de construire.
7: Le risque de feux de forêt très élevé aujourd'hui dans les Bouches-du-Rhône, vigilant rouge, nous dit Météo France. L'ANSES, l'Agence nationale de sécurité sanitaire, subit-elle des pressions sur l'évaluation de la dangerosité des pesticides? C'est ce que dénonce ce matin l'association Polinis dans un rapport qui documente le manque de moyens financiers et humains de l'agence. Rémi Brancato.
19: C'est dans un contexte, je cite, d'hostilité généralisée envers l'ANSES que l'agence a perdu 5% de son budget depuis 2024, 7 millions d'euros en moins, calcule ce rapport. Et pour financer l'évaluation de la dangerosité des pesticides, la taxe versée par les fabricants est insuffisante, dénonce la déléguée générale de Polinis, Julie Soyer.
20: La taxe qu'ils payent ne couvre pas les coûts de vérification réalisés par l'ANSES par rapport aux seuils de toxicité qui sont jugés acceptables. Donc ce service, il coûte 16 millions d'euros par an. Les industriels n'en financent que 8 millions. Donc le contribuable, il paie la moitié du coût des autorisations qui permettent pourtant aux industriels de vendre leurs produits.
19: Plusieurs représentants syndicaux de l'ANSES témoignent dans le rapport que des industriels jouent la montre, livrent des dossiers incomplets, notamment pour les produits déjà sur le marché, afin d'obtenir une dérogation du ministère de l'Agriculture, sans avis de l'agence, des prolongations d'autorisation pour 120 jours, de plus en plus nombreuses cette année.
20: Le nombre de dérogations, il a explosé. On en a comptabilisé 138 et l'année n'est pas encore finie. L'année dernière, c'était 110, l'année d'avant, 83. Le contournement de l'expertise de l'agence par le ministère de l'Agriculture semble être une pratique courante, en dehors de tout regard sur les risques pour la santé et l'environnement.
19: Polini s'appelle à renforcer les moyens financiers et les effectifs de l'agence.
7: Rémi Brancato.
0: YouTube fête ses 50 ans.
7: Septembre 1976, Dublin, 4 lycéens montent un groupe qui va conquérir la planète rock. Et 5 décennies plus tard, YouTube reste intimement lié à la ville qu'il a vu naître. Clémence Pénard est partie sur les traces du groupe dans la capitale irlandaise.
21: Premier stop, les anciens studios de Windmill Lane, le berceau créatif de U2. C'est ici qu'ont été enregistrés leurs premiers albums, son directeur Aidan Alcock.
22: Faute de vrais studios en Irlande, des groupes comme The Blades ou Thin Lizzy partaient en Angleterre pour enregistrer leurs albums. U2 a été l'un des premiers grands groupes de rock à venir enregistrer à Windmill, mais bien sûr, il n'était pas encore célèbre.
21: En 1976, Larry, le batteur, n'a que 14 ans quand il punaise une petite annonce dans son lycée, recherche musicien. Les quatre ados sont alors loin d'imaginer qu'ils vendront 200 millions d'albums dans le monde, raconte Brian de l'Irish Rock'n'Roll Museum.
23: Dès la première semaine de cours, Bono avait déjà rencontré Ali, qui allait devenir sa femme, ainsi que les 3 autres membres du groupe. Ils ont commencé à jouer à Dublin et se sont lentement constitué un public ici et leur propre son. Quand une chanson de U2 commence, c'est la marque des très grands groupes, on la reconnaît immédiatement. Et puis ils sont encore relativement jeunes. Quand on voit que les Rolling Stones sont toujours là, on se dit qu'il reste encore beaucoup de musique à venir pour U2.
21: Et la preuve, 8 ans après leur dernier album, U2 est de retour. Le groupe a surpris ses fans avec 2 nouveaux EP sortis cette année. À Dublin, Clémence Pénard, France Inter.
7: Et oui, deux EP sortis en février et en avril, de quoi relancer les rumeurs d'un retour sur scène, peut-être l'année prochaine.
0: Merci beaucoup Hélène Philly, 6h42.
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0: 6h43.
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0: Ils ont la chance de pouvoir venir au travail à vélo, donc pas de problème de carburant pour les chroniqueurs ça, du Carrefour. Vrai, bonjour à tous.
5: Bonjour Mathilde.
0: Yael Gauz pour l'histoire politique.
24: C'était ça ou mourir, peut-être le premier roman non humain encensé par des humains. Et nos politiques, au fait, est-ce qu'ils cèdent eux aussi à l'IA dans leur discours ?
0: Camille Cronier, Debout la Terre.
25: De plus en plus d'humains et de plus en plus d'ours égale de plus en plus de rencontres et c'est pas top, surtout pour les ours.
0: Jean-Philippe Ballas, tout va trop vite.
26: La crise de l'essence vue des réseaux sociaux avec des jerrycans, des voitures électriques et quelques vannes.
0: Oh, Daniel Morin, des vannes, tiens.
27: C'est le grand retour des cotons-tiges dans le nez, c'est le comeback de la Covid. Une belle occasion, bonne occasion de se préparer avant l'arrivée de la grippe. Ça, plus la guerre, la flambée des prix du carburant, manque plus qu'un nouvel album de Vianney.
0: Tout va bien, hein. Tout va bien. Yael Gauz, vous commencez donc avec une histoire politique garantie sans intelligence artificielle. Ouais. La polémique fait rage sur l'authenticité du roman de Taillyson Aurélien, mais qu'en est-il des discours de nos politiques ?
24: Mais figurez-vous, cette question, je me la pose depuis cette scène filmée par Camille Girard dans son documentaire RN72. On y voit le bras droit de Marine Le Pen, Philippe Olivier, former des militants à ChatGPT.
28: Alors on va lui demander maintenant de faire de la politique. Je suis un candidat de tendance nationale et je dois développer un argumentaire pour défendre l'idée de la nation. Peux-tu m'aider ? Alors je vous ai dit qu'il était wokiste. Pour autant, vous allez voir qu'il va vous faire du bon boulot là-dessus. Et il va produire quelque chose de tout à fait sensé.
24: Voilà, l'IA, le ChatGPT, pour faire ses discours. Alors hier, je me suis amusé à nourrir Pangram, plein de fichiers texte, Word, PDF de discours que j'ai offert à la bête. Pangram, c'est le fameux logiciel américain détecteur d'IA et de plagiat.
0: Et résultat ?
24: Ben, on a un personnel politique encore très humain. Rentrée de Marine Le Pen à Hénin Beaumont, 45 minutes de discours, 2% d'IA. Jordan Bardella à la fête de la Nation le 2 mai dernier, 9% d'IA. Généralement, des passages techniques sur nos déficits publics, par exemple. Et c'est sensiblement les mêmes proportions chez d'autres leaders politiques soucieux d'imposer leur style.
0: Donc, très peu d'IA dans la prose finale.
24: Ce qui ne doit pas cacher, Mathilde, la course à l'IA qui se joue en amont dans la plupart des QG de campagne, avant que le discours soit écrit. Connaissez-vous les data persona ?
0: Non.
24: Ce sont des instituts de sondage qui modélisent et qui vendent aux politiques des panels de Français type, mais fictifs, qui vont réagir selon leur CSP, leur âge, leur vote précédent. Les candidats testent sur eux des formules, des idées et calibrent leur discours, plus rapide et moins cher qu'une vraie réunion quali en présentiel. Le politique dialogue avec des Français représentatifs virtuels, c'est vertigineux. L'IA sert aussi à se relire, à gommer les répétitions et automatiser les messages postés sur les réseaux. Quant à la neutralité, l'algorithme de ChatGPT est devenu très prudent, me confie la plume d'un candidat du Bloc Central. Si vous testez des attaques sur votre adversaire, il lui trouvera tout de suite des arguments en défense pour que vous modériez votre propos.
0: Donc être plume à l'Élysée, c'est pas un métier condamné ?
24: Non, du tout, car l'IA ne connaît pas la chair, les expériences vécues de l'intérieur, comme me l'explique Astrid Rouchet, ultra diplômée, normale sup, histoire de l'art. Elle a écrit pendant 5 ans les discours d'Emmanuel Macron.
29: Je vais prendre un exemple. Quand un discours célèbre une inauguration d'hôpital après 5 ans de travaux, l'IA n'a pas parlé aux médecins, elle n'a pas parlé aux patients, elle n'a pas observé les petites scènes frappantes de l'hôpital, ni elle-même, ni par procuration, parce que personne ne va lui faire de confidence. Donc les sources de l'IA sont toujours exogènes et pas endogènes. On va rester à la surface technique des choses et on va se cantonner à des émotions standardisées, attendues. Plaqué.
24: Astrid Rouchet publie La Plume et Le Prince. Elle sera à 9h30 chez Sonia de Villers. Pour finir, je résiste pas à ce moment de bêtise pas du tout artificielle. Bill Oliver, parlementaire canadien, piégé par sa propre flemme. C'était fin juillet. Il lit tout mot à mot, mais vraiment tout.
1: Voici une version plus naturelle et plus fluide de ce passage qui ressemble davantage à un discours législatif qu'à une série de points succincts. C'est l'IA qui lui dit comment faire autrement. Il avait imprimé, il a tout répété. Malaise et pause dans l'hémicycle. Il recommence quelques minutes après. Bill Oliver en transition vers le perroquet numérique. Exemple à ne pas suivre.
0: Ah oui, malaise, ouais. Yael Gauze, monsieur politique du 5-7. Il est mort de rire, Daniel Morin. C'est rare de le faire rire en plus, Daniel. Debout la terre, Camille Cronier, ce matin, une cohabitation de plus en plus répandue, mais problématique.
25: Et je demande à tout le monde de se mettre à la place de cette lycéenne américaine de 17 ans. C'était d'accord. Il y a 10 jours. Elle est en train de dormir tranquille chez elle dans le Colorado et à 2h du matin, elle se réveille d'un coup. Un intrus vient d'entrer par la fenêtre entrouverte de la chambre. Elle se planque sous les couvertures. Elle entend s'approcher, respirer, lui renifler la tête et grogner. Parce que c'est un ours, oui. Un ours
0: l'angoisse.
25: Qui la griffe au passage, mais déguerpit quand elle se redresse et crie très fort, on peut imaginer. Bonne petite anecdote au petit-déj, ça.
0: Merci.
25: Je précise qu'elle va bien. C'est un exemple des interactions qui se multiplient entre humains et ours bruns aux États-Unis. Alors là, c'en est un autre. Tout en délicatesse sur la terrasse d'un chalet qui vient de sortir du frigo à l'intérieur des brioches, du steak et même des fraises enrobées de chocolat et qui se fait son petit gueuleton tranquille sous la caméra de surveillance. Quand ses habitants, eux, filment mi-extasiés, mi-flippés, une maman ours et ses trois petits en train de barboter dans la piscine.
0: Mais non.
25: Si, il y en a plein des vidéos. Le Washington Post a compté que dans 15 États au moins sur 40 où sont présents les ours aux États-Unis, le nombre de signalements est monté en flèche. Et ce n'est pas tout, puisque même la Russie s'inquiète d'une invasion d'ours bruns sortis des forêts en direction des habitations. Pendant qu'au Japon, on en a parlé beaucoup, l'armée a carrément été déployée.
0: Il leur arrive quoi aux ours bruns ?
25: Eh bien, c'est encore un coup des humains, pardi. Construction de plus en plus près de leur territoire, ajoutée aux conséquences du dérèglement climatique. Incendies, canicules et sécheresses qui les poussent, où que ce soit dans le monde, à se rapprocher de nous pour se rafraîchir par exemple dans une piscine et surtout trouver de quoi se nourrir, hein, les herbes, les baies, les glands, les fruits, bref, toutes leurs ressources naturelles étant de plus en plus rares.
0: Alors que nous, on leur offre un buffet à volonté, quoi,
25: ouais,
0: c'est ça.
25: Pas loin, hein, entre les barbecues mal nettoyés, les poubelles, les cartons de pizza ou carrément les touristes qui essayent parfois de les nourrir directement. Des vidéos ici ont énormément tourné avec des gens agenouillés à côté en ville, comme si c'était un petit toutou. Alors que...
5: They will never be our pets. You might be able to take an animal out of the wild, you can never take the wild
25: ils ne seront jamais nos animaux de compagnie. On peut sortir un animal de la nature sauvage, mais jamais on ne l'enlèvera leur nature sauvage, prévient ce spécialiste sur la chaîne NBC.
0: Enfin, on nourrit pas les ours quand même.
25: Ah oui, mais les gens, vous savez. Hein.
0: Il y a des solutions face à ce phénomène.
25: La plus radicale, c'est eux qui prennent, hein, les ours, les pauvres. Hein. La chasse. Aux États-Unis, la Floride vient de réautoriser par exemple la chasse pendant que 14 000 ours ont été abattus au Japon. Les ours qui prennent trop leurs aises, comme un surnommé Junior qui a appris à ouvrir les portes en Californie, sont capturés et euthanasiés. Pendant que les autorités diffusent des recommandations et des mesures de sécurité auprès des habitants qui n'ont pas d'autre choix de toute façon que d'apprendre à cohabiter avec les bons réflexes, s'il vous plaît, parce que les ours s'habituent à l'humain et en plus, ils se transmettent les infos entre congénères et même de maman à petit. Donc, si rien ne change côté humain, eh ben ça peut continuer indéfiniment.
0: Debout la terre avec Camille Cronier. Il est 7h10, tout va trop vite, Jean-Philippe Ballas. Journée carburant sur France Inter, vous nous racontez la flambée des prix vue des réseaux sociaux.
26: Et on commence avec cette vidéo de Mido au volant de sa Clio et qui résume plutôt bien le sentiment général, avec un peu d'humour, même s'il a quand même un peu de mal.
6: Bon là je viens de rentrer, je vois le litre il est à 2,60€. Comment ça 2,60€? Donc là en fait moi je vais aller me casser la tête, aller au travail pour gagner de l'argent, pour mettre de l'essence, pour pouvoir aller au travail, pour gagner de l'argent, pour mettre de l'essence. En fait là, si t'as un Clio 3, t'es riche. Parce que là, le plein du Clio 3, il est à 130€. Est-ce que c'est normal? J'ai un hélicoptère ou j'ai pas compris?
26: Voilà, aller au travail pour gagner de l'argent, pour mettre de l'essence, pour aller au travail, pour gagner de l'argent, etc. Refrain très répandu sur les réseaux. Et ça rappelle un petit animal sur le compte de l'humoriste Claudia Modica.
8: Même le hamster dans sa roue, il a un meilleur modèle économique. En ce moment, vu le prix de l'essence, ma voiture ne démarre plus, elle réfléchit.
26: Elle réfléchit, j'avoue que j'ai ri. D'ailleurs, j'ai remarqué que dans cet exercice, les femmes sont plutôt fortiches tout en faisant passer quelques messages. Voici le compte de Pépito Laël. Elle se filme dans son salon, un jerrican à la main. Vous allez voir, c'est un petit sketch.
9: Je te présente mon patrimoine. Ça, l'essence. Du sans-plomb 98, millésime, juin 2026. 1,88 le litre. Une grande année. Parce qu'il y a 3 mois, j'ai eu une idée que jamais j'aurais cru avoir un jour. Faire des réserves d'essence. Moi,
10: Victoria, cliente fidèle chez Sephora et Marie Blachère.
11: Normalement, tu touches ton salaire, tu payes ton loyer, tes courses, tes factures.
10: Et ce qui reste est censé te permettre de faire ce truc complètement extravagant qu'on appelle vivre. On est en train de déplacer la définition de ce qu'est le luxe. Mettre de l'essence, luxe. Aller au cinéma, luxe. Manger dehors, luxe. Bref, celui-là, personne n'y touche. Un 88, je le garde pour une grande occasion. Un mariage, un baptême, un trajet jusqu'à Dijon. On verra.
0: Effectivement, c'est drôle, un humour grinçant, mais humour quand même. Il n'y a pas du tout de colère sur les réseaux?
26: Bah si, évidemment, Mathilde, il y a de la colère, et souvent avec des envies de rond-point.
12: Moi, je comprends pas. Avant, on faisait les gilets jaunes pour tout et pour rien, et maintenant que l'essence, elle est à 2,50€, personne ne dit rien, personne ne fait rien.
13: Ah, j'ai vu une date, là. 17 octobre. Les gars, 17 octobre, il va falloir y aller.
26: Alors, cette date du 17 octobre circule effectivement sur les réseaux pour manifester, mais ça reste pour l'instant assez nébuleux. N'empêche que chacun y va de sa petite théorie pour expliquer cette flambée des prix. Voici la séquence de Fred, le Marseillais.
14: À Manolé, faut ouvrir les yeux, gâté. Je t'explique. Il nous faut monter le prix de l'essence hors de prix. Nous, Français moyens, on va se dire, putain, l'essence, il est cher. Je vais passer à l'électrique. Tu passes à l'électrique. Qu'est-ce qu'ils vont faire? Ils vont baisser le prix de l'essence, gâté. Et le tarif du kilowattheure, il va doubler. Et là, gavage. Ils vont se gaver. Qu'est-ce que tu veux que je te dise?
26: Voilà, imparable, je précise que Fred roule en électrique.
0: Mais sinon, les internautes, ils ont des solutions pour sortir de la crise?
26: Oui, alors, à condition d'avoir une bonne dose de second degré, on termine avec le compte de Bonnie.
15: Moi, je trouve que vous vous compliquez énormément la vie. Pourquoi est-ce que, justement, votre boulot est à 40 km de chez vous? Parce que déjà, passer une heure dans sa voiture pour aller au travail, ce n'est pas très Montessori. Surtout, j'ai une autre idée, il faudrait que les entreprises installent les bureaux directement chez les salariés. Évidemment, il y en a encore qui vont dire que c'est pas possible de faire ça dans tous les métiers, mais c'est là que je pense qu'il faut faire preuve d'innovation. Les infirmiers pourraient recevoir les patients dans leur canapé directement. Les boulangers, ils pourraient faire leur pain en visioconférence et après, avec cette technique, même les ouvriers pourraient travailler sur les chantiers à distance. Bon, peut-être que cette partie mérite encore un petit peu de réflexion. Je vous l'accorde.
26: Voilà, c'est ça, on va encore réfléchir.
0: Oui, ça va trop vite de fait, hein, parfois. Merci beaucoup, Jean-Philippe Ballas. Il est 6h53.
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0: 6h54.
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0: Marie-Pierre Planchon, on a toujours des grisailles matinales.
30: Et oui, sous l'effet de l'anticyclone Mathilde, les nappes de grisailles sont un peu plus fréquentes aujourd'hui en Bretagne, en Normandie, en Île-de-France, en Picardie, jusqu'au nord de la région Grand Est. Elles vont se résorber assez rapidement en matinée et en début de journée aussi. On a quelques brouillards et nuages bas dans le sud, sur le pourtour du Golfe du Lion, le Delta du Rhône, les Alpes-Maritimes et le sud de l'Aquitaine, notamment sur les Landes, sur le reste du pays. C'est un soleil dominant, une fois levé, dans une ambiance un petit peu moins fraîche, à l'exception du Doubs, où il fait 1 degré, contraste toujours avec les 20 à Perpignan. Vous réveillez avec 8 à Strasbourg, 10 à Châteauroux et une belle brochette de 14 degrés à Paris, à Lille, La Roche-sur-Yon ou Mont-de-Marsan.
0: Et pas de surprise, l'après-midi sera ensoleillé.
30: Et oui, un peu voilé quand même au nord et à l'est, jusqu'en région PACA. En Corse, le temps est un petit peu plus mitigé, hésitant entre éclaircies et nuages qui pourraient donner un risque d'averse. Et puis le Mistral va souffler en vallée du Rhône, le vent d'ouest sur le littoral provençal et les caps corses soufflant jusqu'à 50 km/h. Et sous l'effet de la chaleur, attention, le danger de feux de forêt se renforce sur le pourtour méditerranéen avec 11 départements en vigilance orange et les Bouches-du-Rhône en rouge. Et cet après-midi, les valeurs prennent un coup de chaud dans le nord-ouest, 28 attendus à Brest avec 32 à Nantes. Il fera plus chaud qu'à Montpellier où on attend 27. Au plus bas, il fera 21 à Lille, comptez 23 à Cherbourg, 25 à Paris, 28 à Lyon, 29 à Marseille, 33 à Cognac et 35 à ou parenti sans borne.
0: Merci Marie-Pierre Planchon. Daniel Morin, on vous écoute.
27: 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Journée sur le terrain également. Tout de suite, retrouvons Camille Cronier, notre reporter environnement et guérilla. Camille Cronier, qui, avec quelques amis, s'est invitée à une réunion d'actionnaires.
2: Oui, je suis en direct, je suis Total Énergie.
27: Oui, Camille, nous vous écoutons.
2: Total Énergie.
27: Camille, calmez-vous, vous êtes allergique à Total Énergie, vous le savez. Sortez tout de suite de cette réunion. Camille, prenez votre ventoline et sortez. Camille, vous êtes en train d'étouffer, on ne comprend pas ce que vous dites, c'est pas très radiophonique. Je crois que notre reporter Camille Cronier vient de faire un léger malaise. Sinon, on ne sait pas encore, mais peut-être assiste-t-on à la fin du règne des carburants fossiles. Quelles implications dans un futur proche? On n'est peut-être pas à l'abri de certaines surprises. Bienvenue au Salon de l'Auto 2030 pour cette édition prestige qui signe le retour des grands noms des voitures sportives. Découvrez chez Ferrari le premier modèle à pédales de la marque au cheval cabré, la F60 Terribile Pedali. Propulsion assurée par deux jeux de pédales hydrauliques, un système de mini-ventilateur de face pour effet grande vitesse et des pointes à 23 km/h. Sinon, la fin des carburants fossiles, ça implique des chamboulements et peut-être ça ira jusqu'en Deluxe. Jusqu'au milieu du cinéma. Il est de retour pour débloquer le détroit d'Hormuz. Il, c'est Maverick, toujours interprété par l'éternel Tom Cruise dans Top Gun 3. Maverick, ceci est votre nouvel avion de chasse sans kérosène. Il vole grâce à un mélange de jus de betterave et de vodka. On attend de vous que vous libériez le détroit d'Hormuz. Maverick, vos chances de réussite sont de... Bon, je vous laisse monter dans votre avion, Maverick. Hein. Surtout, bonne mission.
2: Thank you, sir. Tantôt à la reine, pays merveilleux, où se guiser. Ah, fuck, fuck, fuck, fuck, fuck, fuck, fuck.
27: Maverick va-t-il s'en sortir ou bien vient-il de se faire exploser dans son avion qui vole moins vite qu'un canard? Et s'il s'en tire, arrivera-t-il à temps à Bourges-les-Valences le 10 octobre pour le spectacle de Daniel Morin? Oh, vous le saurez en allant voir Top Gun 3, opération Vodka Betterave. 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
0: Daniel Morin, et avec eux, on fait le plein d'infos dans la grande matinale. Oh. Bonjour Florence Paracuello, c'est
3: bonjour,
0: Benjamin Durel.
3: Merci Mathilde. Mathilde Munoz et Daniel Morin qui Coco. Nous châtie si bien. Jeudi 24 septembre, bonjour à tous. Les portes de la grande matinale de France Inter sont grandes ouvertes sur la France et sur le monde, réunis en ce moment même au Conseil de sécurité de l'ONU. Mais comment résoudre les crises qui nous menacent? Le conflit au Moyen-Orient et ses répercussions sur le prix des carburants, la guerre en Ukraine et le péril russe en Europe. On va en parler avec l'ancien ministre des Affaires étrangères et ancien ministre de la Défense, Jean-Yves Le Drian, invité du grand entretien à 8h20 avec vous. Benjamin Duhamel, vous serez là, bonjour.
4: Bonjour Florence.
3: Qui recevez-vous tout à l'heure à 7h50?
4: La femme qui a fait plier Donald Trump, elle s'appelle E. Jean Carroll et elle a réussi à faire condamner le président américain pour agression sexuelle. Elle raconte les coulisses de ce combat et de cette victoire historique dans un livre et elle se confie tout à l'heure en exclusivité sur France Inter.
3: Bienvenue sur France Inter, il est 7h. Et nous accueillons Kevin Dufraîche pour le journal, bonjour.
7: Bonjour Florence, bonjour à tous.
3: À la une, Kevin, une enquête.
7: Ouverte par le parquet de Paris après les messages de haine reçus par Teddy Riner depuis ses prises de position contre l'extrême droite. Enquête pour injures racistes. L'actualité, c'est aussi Donald Trump qui accueille Xi Jinping en ami, le président chinois en visite d'État pendant 3 jours aux États-Unis. Des leçons de conduite plus chères à venir à cause des prix des carburants. Et Cézanne en majesté au Grand Palais.
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7: C'est l'un des sportifs préférés des Français, l'un des plus titrés aussi, 3 fois champion olympique de judo en individuel pour ne dire que ça. Mais depuis une semaine, Teddy Riner subit un déferlement de haine pour avoir pris une position politique contre l'extrême droite à 6 mois de l'élection présidentielle. Bonjour Xavier Monferrand.
1: Bonjour Kevin, bonjour à tous.
7: À tel point que le parquet de Paris ouvre donc une enquête pour injures publiques racistes et cyberharcèlement.
1: Oui, toute cette histoire est partie d'un entretien donné par Teddy Riner à l'émission Stade 2 La Quotidienne la semaine dernière. Au cours de l'interview, le quintuple champion olympique de judo est interrogé sur le climat social et politique à l'approche de l'élection présidentielle. Et voilà ce qu'il répond.
5: Ce qui m'angoisse, c'est plus la tournure que prend le pays. Ça m'angoisse, même moi, sportif de niveau. Ça m'angoisse de voir tout ça, enfin, la montée des extrêmes. Ça me fait flipper, ouais, de l'extrême droite. Faut appeler un chat, un chat.
1: Ouais, les réactions ont été vives, notamment à l'extrême droite. Pauvre Biquet, tout va bien se passer, Teddy, lui avait alors répondu le député RN Julien Odoul. Depuis cet entretien donné par Teddy Riner, le parquet de Paris a remonté le fil des réseaux sociaux et selon lui, de nombreux messages haineux ont visé le judoka, y compris des insultes racistes. Et il n'est pas le seul sportif à être la cible de messages haineux sur les réseaux, hein, puisque Kylian Mbappé lui aussi, depuis son refus de porter entièrement un t-shirt de soutien à Ceuta, l'enclave espagnole prise dans une grave crise migratoire, est lui aussi victime de ces messages. Léon Marchand de même, après avoir refusé de s'engager politiquement lors d'un entretien aux 20h de France 2.
7: Xavier Monferrand, rédaction des sports de Radio France. Teddy Riner qui a dit qu'il continuerait de s'exprimer malgré tout.
30: De la guerre commerciale à l'accueil en grande pompe.
7: Le tout en moins d'un an. Donald Trump a déroulé hier soir le tapis rouge à Xi Jinping, le président chinois en visite d'État aux États-Unis, une première depuis plus de 10 ans. Son homologue américain est venu le chercher à la sortie de l'avion. C'est très rare. Franck Madvon, vous êtes notre correspondant aux États-Unis. Sur le fond, peu de choses à attendre de cette rencontre. Là, c'est bien la forme qui compte.
6: Les 21 coups de canon, les hymnes, le tapis rouge évidemment, Donald Trump et la première dame Melania ont fait le déplacement jusqu'à la base aérienne Andrews pour accueillir Xi Jinping et son épouse. Le président américain s'est laissé dire que son homologue chinois était sensible au protocole, à ces marques de respect qui placent la Chine sur un pied d'égalité avec les États-Unis. Pékin se réjouit de ces images et pourrait même, selon des diplomates, y voir un signe de faiblesse de la part de Washington. Donald Trump est très indulgent à l'égard de la Chine depuis quelques semaines. Il s'agit pourtant du grand rival des États-Unis qui fait des affaires avec l'Iran, menace Taïwan, alimente le trafic de fentanyl. Or, Trump voit en Xi Jinping un ami dont la visite d'État doit être fastueuse. La trêve commerciale entre les deux pays est prolongée jusqu'au 10 janvier. Pour le reste, Washington n'a pas grand-chose à espérer de cette visite. Aucun des deux pays, par exemple, n'est prêt à freiner le développement de l'intelligence artificielle. Mais Donald Trump fait le pari que réserver le meilleur accueil aux dirigeants chinois peut rassurer les marchés et conduire peut-être un jour à des concessions de Pékin. Washington, Franck Madvon, France Inter.
7: Quand en marge de l'Assemblée Générale de l'ONU, les patrons du secteur de l'intelligence artificielle ont de nouveau annoncé leur intention de lever le pied sur le développement hier. La progression de cette technologie nécessite une attention extrême, dit Sam Altman. Alors que ce matin, l'Australie révèle qu'un agent IA de son entreprise OpenAI a infiltré un site gouvernemental en juin, tentant notamment d'accéder à des données de santé. En Ukraine, au moins 2 morts à Kiev cette nuit, la capitale ukrainienne, où au moins 20 de violentes explosions ont été entendues. Des missiles balistiques lancés par la Russie, selon le maire Vitali Klitschko. La famille social-démocrate affiche ses divergences. C'est la campagne présidentielle en France. Et pour la première fois, en débat, les 5 candidats à la primaire socialiste étaient réunis sur LCI hier soir pour le premier des 3 débats avant le scrutin des 9 et 10 octobre. Le prochain, dans une semaine, ce sera sur France Inter et France 2. Nicolas Piquet, les prétendants à l'investiture pour la présidentielle se sont écharpés hier, notamment sur les relations avec LFI.
8: Il y a d'abord eu un certain consensus, aide ciblée renforcée pour le carburant ou plafonnement des marges, augmentation des salaires, taxation des plus riches, santé, logement, travail. Première fissure, l'international. Ségolène Royal est mise en difficulté sur l'Ukraine avant une sortie sur Israël et la situation à Gaza.
21: Il faudrait plus de voix israéliennes et juives pour dire que ce qui se passe est absolument intolérable. Parce que c'est ça aussi qui va freiner la montée de l'antisémitisme.
8: Une injonction incroyable, s'insurge Jérôme Gage.
22: Dire que c'est aux juifs de se justifier
9: pas du gouvernement israélien, c'est essentialiser les choses.
8: Et l'ambiance vole en éclats sur la question d'une alliance avec la France insoumise, impossible pour Raphaël Glucksmann et Jérôme Guedj, contrairement aux trois autres, à commencer par Olivier Faure.
10: Il y a des gens qui ont fait plutôt le choix pour l'instant de Jean-Luc Mélenchon. Et il faut les ramener vers nous. Mais si vous leur dites qu'ils sentent mauvais, ils ne viendront jamais. Non. Il n'y a pas de gauche irréconciliable.
11: Il vous répond, Raphaël Glucksmann.
12: Il n'y aura pas d'alliance aux législatives avec la France insoumise. Et vous savez quoi ? On gagnera plus de sièges comme ça.
8: Emmanuel Morel, candidat le moins connu, qui s'est d'ailleurs révélé tout au long du débat, conclut cet échange un brin dépité. On a des valeurs communes, c'est dommage que ça finisse comme ça.
7: Débat, vous le disiez, Nicolas Piquet, qui a commencé par la question des prix des carburants qui stagnent ces derniers jours à un niveau très haut et les écoles, les auto-écoles tirent la langue, excluent des aides accordées par le gouvernement. Les futurs candidats au permis vont payer l'addition parce que les prix vont augmenter, même si, Romane Porcon, le secteur essaie de s'adapter.
13: Et tout est bon pour économiser la moindre goutte de carburant. Anna, l'une des monitrices, sensibilise de plus en plus les élèves à l'éco-conduite.
22: Bah là, c'est sûr qu'on l'applique beaucoup plus. Hein, quand on voit que les élèves ils vont accélérer fort, on leur dit « Oula, lève le pied là !» Le dosage sur les pédales, le bon rapport vitesse.
23: Ça fait vraiment économiser de l'essence.
22: C'est toujours ça de prix. C'est maintenant on compte nos centimes. Hein.
13: L'équipe fait le plein deux fois par semaine avec 10 véhicules. La facture est très salée pour Mounir Trabelsi, le gérant de l'auto-école.
24: Ça me revient à moins 700 euros à peu près par semaine de carburant. Avant j'étais dans les 300, 350.
23: Donc ça a doublé ?
24: Ça a presque doublé, ouais.
23: Mais comment vous faites aujourd'hui ?
24: J'ai baissé mon salaire, ouais. J'ai réduit plus de 50% ouais, sur mon salaire.
13: Il demande aussi à ses salariés de limiter leurs déplacements, car parmi les avantages qu'il leur offre depuis des années, il y a l'utilisation des voitures écoles à des fins personnelles.
24: Parce que moi j'ai une monitrice qui habite à Douai, l'autre monitrice elle habite à Tourcoing. Ouais, ça fait quand même des bons trajets. On ne pourra pas retirer cet avantage parce que sinon, peut-être même les salariés risquent de partir. Par contre, oui, on va augmenter nos tarifs. C'est le seul moyen. On ne pourra pas continuer comme ça.
13: Il envisage donc d'augmenter de 2 à 3 euros l'heure de conduite d'ici le mois prochain.
7: Romane Porcon, reportage ici Nord.
30: Et comment s'adapter à cette nouvelle donne ?
7: C'est la question qu'on se pose toute la journée sur France Inter. Et pour le chef du Centre Énergie à l'Institut Jacques Delors, Phuc-Vinh Nguyen, la politique d'aide ciblée de la France est bonne, contrairement aux subventions des carburants dans beaucoup de pays européens. Mais elle ne suffit pas, dit-il.
25: L'objectif des gouvernements devrait être au maximum d'accompagner ceux qui en ont le plus besoin, ceux qui sont dépendants de leur voiture et en situation de précarité, tout en préparant aussi l'avenir, faire en sorte que nous soyons immunisés face à ces prochains chocs énergétiques qui nous touchent, nous, Européens. Donc la Lituanie, par exemple, plutôt que d'utiliser la voiture pour faire des grands déplacements, elle avait subventionné le transport en train. Donc ça fait d'autres pays, par exemple, comme les Pays-Bas, qui ont aussi pu mettre des aides à l'acquisition de véhicules électriques. En Espagne aussi, c'est également le cas. Et ça permet justement de montrer qu'il y a aussi une voie de sortie à cette crise.
7: Phuc-Vinh Nguyen de l'Institut Jacques Delors avec Anaïs Feuga. Et à noter ce 13-14 spécial aujourd'hui, Jérôme Cadet et son équipe en direct d'une station essence à Varneville-Bretteville, c'est en Normandie. Direction l'hémicycle, les députés ont approuvé hier soir la proposition de loi intégrale contre les violences sexistes et sexuelles. À l'unanimité des votants, le Rassemblement national s'est abstenu. Parmi les très nombreuses mesures, la création d'un socle minimal d'enquête pour que les plaintes pour violences sexuelles ne restent pas sans suite, ou encore une lourde sanction financière pour un employeur qui ne lancerait pas d'enquête interne en cas de signalement. L'examen en séance plénière à l'Assemblée commence jeudi prochain. Quand 7 victimes de violences sexuelles au sein de l'Église rencontreront le pape, ce sera dimanche à Lourdes. La visite officielle de Léon XIV en France commence demain. Son élection, c'était il y a un peu plus d'un an, mais on connaît finalement assez peu ce pape au style discret. France Inter à Rome, Bruno Duvic.
28: Léon XIV prend son temps. Jacopo Scaramuzzi, vaticaniste au quotidien La Repubblica.
29: Son frère a dit qu'il lui pose une question, il peut aller préparer le dîner, revenir, et le pape est encore en train de penser à la réponse à donner.
28: La sœur Nathalie Bécard, qui pilote à Rome le synode, processus de démocratisation de l'Église, poursuit le portrait.
31: À la fois, il a une très grande simplicité de relation, mais il écoute beaucoup. On le sent très paisible intérieurement.
28: Moins de réformes que sous François, moins d'éclat, là, pas, mais Léon apaise l'Église. Romilda Ferrotto, ex-rédactrice en chef de la section francophone de Radio Vatican.
0: C'est un homme de petits pas, qui sait où il va. C'est un homme qui donne à l'Église son autorité morale sur la scène internationale.
28: Car il sait se montrer ferme en s'opposant à Trump, par exemple. Il ne négocie pas sur les valeurs catholiques.
29: Un François américain beaucoup plus attaché à la tradition, mais finalement plutôt easy going. Il n'a pas de chaussures rouges. Dans la substance, à mon avis, il y a une énorme continuité.
28: Défense des migrants, de l'écologie, de la vie, avec une touche en plus.
0: Et il me rappelle aussi Jean-Paul II dans sa manière d'être missionnaire.
28: Sans crispation identitaire, il dit aux catholiques d'assumer leur foi et les valeurs qui vont avec.
7: Bruno Duvic, notre correspondant à Rome qui suit le pape pour France Inter. Un chiffre enfin, 87, ou le nombre de fois que Paul Cézanne a peint la Sainte Victoire, cette montagne qui surplombe Aix-en-Provence, sa ville qu'il aimait tant. Mais c'est à Paris qu'une exposition inédite commence cette semaine. Près de 200 œuvres de Cézanne réunies au Grand Palais, prêtées par plusieurs grands musées. Camille Marigot, pour nous aider à comprendre comment son travail a été interprété au fil des décennies.
2: À la fin des années 1880, l'œuvre de Paul Cézanne est inconnue, voire jugée outrancière par la critique parisienne. Jean-Rémy Touzet, l'un des commissaires de l'exposition.
3: On le trouvait plat, on le trouvait criard, on le trouvait pas du tout conventionnel. Quand Cézanne peint des nus, ce sont pas des beaux nus mythologiques lisses, ce sont des corps géométrisés, peints en pleine pâte, assez avec une certaine violence.
2: Et c'est justement parce que le peintre provençal détonne, même parmi les impressionnistes, que plusieurs artistes et collectionneurs s'intéressent à lui.
3: On voit par exemple un tableau de Signac, un tableau pointilliste fait avec des petites touches rondes. Lui, il dit que cette petite touche ronde lui vient de la touche de Cézanne qui a la particularité de peindre par de petites touches allongées. Ça va être pour lui un trait d'union essentiel vers le néo-impressionnisme et un art de la vibration lumineuse.
2: Une postérité représentée à travers une centaine d'œuvres du 19e au 21e siècle comme un diptyque du chinois Zhao Qi inspiré comme tant d'autres par la montagne Sainte-Victoire si chère à Paul Cézanne.
3: Un certain nombre de peintres sont allés à Aix, ont voulu revivre l'expérience de ce pays. Tandis que d'autres, finalement, le mettent à distance comme une sorte de mythe de l'histoire de l'art.
2: Cézanne, l'anti-académique, l'anti-parisien qui inspira aussi la liberté aux autres artistes, comme le rappelle l'exposition en citant Matisse. Au moment de doute, je pensais, si Cézanne a raison, j'ai raison.
7: Cézanne et nous, c'est donc le nom de cette exposition à voir au Grand Palais à Paris jusqu'au 17 janvier. Camille Marigot citait Matisse. J'ajoute Renoir qui disait que Cézanne n'avait qu'à poser une touche de couleur sur une toile pour que ce soit intéressant. Ce n'est rien. Et c'est beau.
4: Quel hommage. Merci, c'était le journal de Kevin Dufraîche. Et maintenant, 80 secondes pour 4 festins donnés au château de Chambord sous François Ier, Louis XIV, le maréchal de Saxe et le dernier, plus proche de nous, organisé par Jack Lang en l'honneur du prince Charles et de feu son épouse Diana en 1988. 4 repas d'apparat pour 4 siècles d'histoire de la table reconstitués dans une exposition sur place à Chambord à partir de samedi. Alors à quoi pouvait bien ressembler le plus ancien de ces festins, ce souper partagé par François Ier et Charles Quint en 1539. De la vaisselle a été recréée en impression 3D. On verra des pièces de viande dans les plats, histoire de ne pas les laisser vides, mais rien de fumant, évidemment. Une expo, ça n'est pas comestible. Or, c'est bien ça qui m'intéresse, le contenu plus que le contenant, qu'on ira donc chercher dans le numéro spécial automne du magazine « C'est meilleur ». Quand c'est bon. Découverte. Sous François Ier, le sucre côtoie la viande. Les fruits accompagnent les plats salés, les agrumes parfument les sauces et les potages. C'est le règne des épices, cannelle, gingembre, safran, muscade. Très loin de l'idée que je me faisais des festins de l'époque. Une caille pouvait être farcie d'huîtres. Une salade agrémentée de grenades et de violettes. Un dessert parfumé à l'eau de rose. Quel raffinement dans cette cuisine qui donne envie de se mettre au fourneau. D'ailleurs, le magazine nous propose 5 recettes pour l'expérimenter. Nous voilà donc repus, le château de Chambord pour l'ambiance, c'est meilleur quand c'est bon pour le goût, et nous, à table, pour un festin renaissance. Petit appel du pied à François-Régis Gaudry, ce thème est pour toi. Fais-nous une émission, ou invite-nous à dîner, tout simplement. Bonjour Stéphane Jourdain et Aline Afanoukoé, bienvenue.
14: Bonjour à tous.
4: On va passer le prochain quart d'heure avec vous Stéphane, avec nos vies numériques.
14: Et oui, 2 mois qu'on ne fait plus des recherches Google de la même façon, est-ce que le trafic vers les sites d'infos s'est écroulé?
4: Et dans Musique Aline.
15: Oh.
1: Retour sur le parcours exceptionnel de Beck à l'occasion de son dernier album en date, Ride Lonesome, sorti vendredi dernier.
5: Ce sera juste après le grand reportage.
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5: 7h17.
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5: Le grand reportage nous emmène dans une paroisse du Pas-de-Calais ce matin, alors que le pape Léon XIV arrive demain en France pour 4 jours de visite, attendu par des centaines de milliers de fidèles. Où est la foule les dimanches à l'église et où sont les prêtres? La crise des vocations oblige souvent à revoir l'organisation du culte. Le diocèse d'Arras, par exemple, a réduit drastiquement le nombre de ses paroisses. 89. Jusqu'à l'été, elles ne sont plus que 11 désormais. Mais c'est le grand reportage de Lou Bourdi.
19: Dans son tout nouvel appartement baigné de soleil, juste derrière l'église, voilà. Le nouveau curé de la paroisse fait couler le café.
20: En combien de temps vous avez fait le déménagement?
21: Le temps...
20: Une journée?
21: Oui, une journée pour monter les meubles. Il y a encore un meuble à monter, mais bon.
19: Il a posé ses valises à Saint-Paul-sur-Ternoise, petite commune du Pas-de-Calais, début septembre.
21: Michel Delannoy, je suis prêtre depuis bientôt 40 ans. Je viens de quitter la paroisse d'Hénin-Beaumont pour arriver ici sur la paroisse Sainte-Berthe, nouvelle paroisse.
19: Une nouvelle paroisse bien plus grande que celle qu'il couvrait avant, avec plus de clochers à gérer.
21: Les bourgs, c'est Fruges, Campagne, les Hédins, Frévent, Saint-Paul. Et ensuite, c'est tous les petits villages qui sont autour. Donc c'est quand même très large.
19: Pour faire face au manque de prêtres.
21: C'est simple. Hein. Moi, quand j'étais ordonné, nous étions 800 prêtres dans le diocèse, il y a 40 ans. Aujourd'hui, on est 148 prêtres. Donc, automatiquement, il faut se réorganiser autrement.
19: Car de moins en moins de jeunes veulent devenir prêtres. Et le curé en a bien conscience.
21: Bien sûr, il y a des difficultés. Voilà, c'est pas rien quand même d'accepter le célibat, pour suivre Jésus, hein, mais qui nous rend heureux. On n'est pas triste d'être prêtre, sans quoi je serais pas prêtre. Hein. Si je devais me plonger dans la tristesse, ça serait malheureux.
19: Une crise des vocations et en parallèle des prêtres qui vieillissent et qui disparaissent. On est ici au secrétariat de la paroisse, juste en dessous de l'appartement du curé.
26: Comment va la main?
27: Ça diminue, il n'y a plus d'appel.
32: Il n'y a plus l'entorse là, il n'y a plus que le pouce qui est cassé, mais bon, c'est quand même gênant.
26: Tu vas pouvoir reprendre du service à l'orgue. C'est notre organiste ici à Saint-Paul.
33: Ah, bonjour. C'est vous qui jouez de l'orgue?
32: Oui.
33: Et vous avez le pouce cassé?
32: Et je ne trouve personne pour me remplacer ce dimanche, donc je vais le faire, hein. Il n'y a pas d'autre solution. Hein. Non, puis c'est la messe pour l'abbé Taufour aussi, donc...
33: Donc c'est un des abbés qui était ici avant? Voilà. Et qui est décédé.
32: Oui,
33: d'accord. Mais cette fidèle l'a bien remarqué, les hommes d'église se font rares désormais.
32: Depuis quelques années, on voit bien qu'il y a moins de prêtres. C'est pas possible, quoi. C'est plus possible. Des funérailles sans prêtres, c'est courant maintenant.
19: Car effectivement, les prêtres ne peuvent pas se déplacer partout. D'ailleurs, désormais, la messe du dimanche ne sera célébrée que dans l'église de Saint-Paul.
32: Vous voulez voir? Moi, je peux vous y emmener. J'ai la clé.
33: Alors, je vous suis.
19: Et ce sera aux fidèles des autres communes de la paroisse de se déplacer.
32: Donc, elle est grande, hein? Il y a des fêtes religieuses où tout est plein. C'est plein là et quelquefois c'est plein en haut. Parce que aussi ça draine les villages autour et qu'il n'y a plus de messe dans les villages. Donc les gens qui y tiennent viennent ici.
33: Et ça c'est l'orgue que vous pratiquez.
32: Vous voulez voir? Il a été accordé hier l'orgue.
0: Moins 85% de prêts dans le Pas-de-Calais depuis 1970. D'accord, on est moins nombreux. On pleure ce qu'on a perdu ou on se réjouit de ce qu'on va construire?
19: Pour l'évêque d'Arras, qui préparait cette réorganisation depuis 3 ans, il était temps de changer de modèle.
0: Dans les années 70, la visibilité et la proximité de l'église, c'était les prêtres. Maintenant, la visibilité et la proximité de l'église, ce ne sera plus les prêtres, c'est des fraternités. Et donc, on promeut les fraternités clochers. De fait, il y a 1100 églises dans le Pas-de-Calais pour 880 communes, et il y a 70 prêtres de moins de 75 ans. Je ne fais pas de dessin. Donc, soit on pleure, soit on se dit, mais on va faire autrement. Et donc nous, on dit, les chrétiens, si vous voulez que ça vive, eh ben, on va le faire ensemble. Et vous serez accompagnés par les prêtres. On va soutenir les animateurs, on va former, on va encourager. Mais ça vivra si j'ai une fraternité de clochers.
19: Et selon lui, cette restructuration relance même les vocations. 4 inscriptions de prêtres cette année, du jamais vu, depuis plus de 20 ans.
4: Un reportage signé Lou Bourdi. Nos vies numériques, Stéphane Jourdain, quelque chose a changé dans nos recherches Google depuis 2 mois. Des petits résumés faits par l'IA apparaissent en première ligne à presque chacune de nos requêtes, ce qui nous dispense de cliquer sur quoi que ce soit pour avoir l'info. Ça s'appelle Overview, ça faisait très peur aux éditeurs de presse. Est-ce qu'ils avaient raison de s'inquiéter, Stéphane ?
14: Oui, car la tendance générale n'est pas bonne. Au mois d'août, le trafic des sites de presse a baissé de 17% par rapport à août 2025. Pour le mois de septembre, pas de chiffres public, mais selon nos informations, la tendance s'accentue pour les gros sites nationaux. À la date du 20 septembre, 30% de trafic en moins pour France Info ou BFM, 42% pour Le Parisien par rapport à l'année dernière.
4: C'est énorme. Est-ce que c'est la seule faute d'Overview ?
14: En partie, puisque le trafic Google impacté par ces petits résumés IA a baissé d'un tiers depuis son arrivée, mais c'est surtout le trafic en provenance de Google Discover, une sélection d'articles mis en avant par Google qui s'écroule.
4: Alors, de quoi s'agit-il et pourquoi ?
14: Alors, parce que Google a décidé de favoriser les posts des réseaux sociaux et vidéos YouTube au détriment des articles de presse. Et avec l'effet conjugué, ces deux effets conjugués, pas de doute, une page du web est en train de se tourner pour Lorraine Provost, directrice adjointe de la rédaction de Libération.
8: Le web se vide petit à petit de ses clics. Ce qu'on voit très clairement,

0: éditeur de presse, Google, c'est le coupable parfait, nous dit Louis Dreyfus, le président de son directoire.
1: Un bouc émissaire facile qui permet de dire que ça n'est pas leur stratégie éditoriale, ça n'est pas leur faible niveau d'investissement qui explique leurs difficultés, mais que c'est Google. Google est gros, Google est riche, Google est américain, c'est une cible facile.
0: L'IA n'est pas l'ennemi de la presse, jure-t-il. Après l'accord signé avec ChatGPT, le Monde se réjouit de voir que les internautes en provenance du chatbot s'abonnent plus souvent que ceux qui arrivent de Google, même s'ils sont rares.
2: Mais c'est pas seulement la question du clic et de l'audience qui est en jeu.
0: Oui, côté Mediapart, c'est le principe même de ces résumés IA qu'on a dans le viseur. Karine Fouteau, sa présidente.
3: Pour nous, on a pu constater que certaines de nos grosses enquêtes, par exemple l'affaire libyenne, elle n'était pas forcément sourcée Mediapart, voire elle n'était pas sourcée du tout. Bon, cette enquête, c'est plus de 11-12 années de travail journalistique, et donc ça se retrouve ramassé en quelques mots sans source Mediapart. Donc oui, on a vu des aberrations de ce type.
0: Avec 27 autres médias indépendants, ils estiment qu'Overview dénature le travail journalistique.
2: Eh bien, nous voilà bien avancés. Merci Stéphane Jourdain.
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2: Ça, c'est vous, Alina Fanoukoé. Alors, c'est pas vous qui jouez de la guitare.
5: Ah, si.
2: C'est Beck.
5: Hola, tout douce.
2: Qui sort un nouvel album, Ride Lonesome. Très attendu, puisque ça faisait 7 ans qu'il ne nous avait pas proposé de neuf.

Disappearing Act, c'est le Beck d'aujourd'hui. Introspectif, hypnotique, contemplatif, dans la lignée de ses albums les plus acoustiques. Bien Beck, il y a ceux qui l'ont découvert plus énergique.

1994 avec Mellow Gold, Beck, 23 ans, passe de l'underground de Los Angeles au succès mondial grâce à Loser, un ovni musical qui mélange folk, hip-hop, blues, rock. Kurt Cobain, chanteur de Nirvana, vient de disparaître. Et bien Beck devient alors l'une des nouvelles figures atypiques du rock alternatif américain. Mais derrière ce provocateur se cache aussi un Beck plus mélancolique.

L'original signé The Corgi s'est sorti en 1980. En 2004, la reprise de Beck au piano ultra lente, dépressive, clôt le film de Michel Gondry, Eternal Sunshine of the Spotless Mind, avec Jim Carrey et Kate Winslet devenant culte. En janvier dernier, Beck sort justement une compilation de reprises pour la Saint-Valentin qui porte ce titre, Everybody's Got a Lonesome Sometime, en prélude à Ride Lonesome, sorti donc vendredi dernier. Love is hard to know.

0: de toute beauté, In The Night. Faut se souvenir qu'en 2002, Beck écrivait un album après une rupture. 24 ans plus tard, eh bien, il revient avec Ride Lonesome, un disque lui aussi né d'une période de séparation et de perte.
1: Et où on retrouve ce côté Beck intime.
0: Absolument. C'est son 15e album et Ride Lonesome marque clairement l'évolution des années de vie, de doutes, de ruptures, de chansons pour tenter de comprendre ce qu'on perd, ce qu'on garde et ce qui survit aux histoires d'amour.

0: imaginer au coin du feu, hein, avec Beck qui nous joue de la guitare et qui chante.
1: On est pas mal, on est pas mal.
0: Ah, on est parfait. Beck avait d'abord sorti la version solo en avril, puis il a réenregistré le morceau en duo avec la chanteuse country et americana Seria Ferrell. Derrière ce touche-à-tout, bah vous avez compris qu'il y a toujours ce songwriter capable de faire de la solitude une matière pop particulièrement élégante.
1: Ça c'est vrai, ça c'est vrai. Ride Lonesome vient de sortir. Merci Aline, merci à demain. C'est la météo qui nous attend.
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1: Avec Marie-Pierre Blanchon, surtout, vous l'avez entendu rire.

0: Marie-Pierre, l'été joue les prolongations.
1: Et oui, jusqu'à dimanche au moins, car une perturbation devrait réussir à rentrer, je dis bien au conditionnel, et devrait traverser les régions centrales le lundi. Mais les modèles ne sont pas toujours d'accord. Donc en ce jeudi, on va avoir plus d'humidité sous forme de nuages sur les régions du nord, à cause d'une perturbation, même plusieurs qui circulent sur les îles britanniques, mais avec les hautes pressions, elles sont foulées vers la mer Baltique. Donc le ciel sans nuages, du nord de la Bretagne à la Normandie, jusqu'à l'île de France, à Paris, on voit à peine la tour Eiffel, les Hauts-de-France, mais le soleil finira par l'emporter. Accompagné de quelques voiles nuageux qui circuleront entre le nord de la Seine et les Alpes. En revanche, dans le sud, ce sera ensoleillé avec aussi quelques grisailles ce matin sur le sud de l'Aquitaine et les côtes du Languedoc-Roussillon. Une averse ne sera pas exclue cet après-midi sur la Corse et on a toujours ce vent en Méditerranée et attention, une vigilance aux feux de forêt maintenue sur le pourtour méditerranéen.
0: Avec des températures qui continuent de monter.
1: Oui, ça ne devrait plus monter puisqu'on arrive sur un plateau jusqu'à demain. Oui, c'est maximum aujourd'hui et demain. Au plus bas, donc il fera 21 à Armentières cet après-midi, jusqu'à 34 à Bordeaux. Vous aurez plus chaud à Nantes avec 32 qu'à Nice, où il fera 26. Comptez 24 à Reims, 25 à Rouen et Paris, 28 à Brest et Clermont-Ferrand. Et on montera jusqu'à 33 à Sainte-Gabelle en Haute-Garonne.
0: Merci Marie-Pierre et bonjour Patrick Cohen et Dominique Stier.
2: Bonjour Florence.
0: On a le plaisir de passer la prochaine demi-heure avec vous, avec votre édito politique, Patrick.
2: Avec le pape Léon XIV, pendant 4 jours en France, le président Emmanuel Macron sera-t-il à bonne distance ?
0: Dominique, l'édito éco.
3: On va parler de puces électroniques, d'un géant néerlandais très agile et d'une Europe qui court très difficilement après ces puces.
0: Oui, j'ai l'impression que ça vous fout le moral à zéro.
3: Oui, un peu cette semaine,
0: ouais.
3: Difficile.
0: Ouais. 7h50, Benjamin Duhamel reçoit la journaliste E. Jean Carroll qui a fait condamner Donald Trump pour agression sexuelle. A tout de suite, France Inter, il est 7h30. L'heure du journal de Céline Asselot, bonjour.
4: Bonjour Florence, bonjour à tous.
0: Comment faire face, Céline, à une crise du carburant qui pourrait durer encore des mois ?
4: Oui, les annonces du gouvernement n'ont visiblement pas suffi à répondre aux attentes, à compenser un prix à la pompe qui pourrait continuer à augmenter. Alors comment s'adapter ? C'est le thème de la journée sur France Inter et dans les prochaines minutes, on va prendre la direction de la Sarthe qui mise sur l'électrique et sur l'autopartage. On parlera aussi de ce journaliste disparu au Niger et de l'inquiétude de Reporters sans frontières, de cette enquête délicate dans le Val-de-Marne où un enfant de 7 ans est soupçonné d'avoir mortellement poignardé sa tante. Et puis la France accueille à bras ouverts les investisseurs étrangers, mais oui bien sûr, mais on verra qu'elle contrôle tout de même discrètement, histoire de s'assurer que personne n'est mal intentionné.
0: 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Que faire de plus pour soulager le portefeuille des automobilistes ?
4: Oui, les aides ont été élargies, les aides ont été prolongées, mais comment aller plus loin dans un contexte budgétaire très contraint ? Les annonces de mardi n'ont pas effacé loin de là toutes les inquiétudes. Alors le gouvernement se dit ouvert à discuter avec d'autres secteurs concernés, mais rappelle la réalité budgétaire et le déficit à 5%. Alors comment s'adapter ? Comment contourner la flambée des prix ? On se pose la question toute la journée sur France Inter, ce qui nous amène tout de suite dans la Sarthe où la collectivité finance des véhicules électriques en autopartage que les habitants, notamment des zones rurales, peuvent louer ponctuellement en fonction de leurs besoins. 50 voitures, 25 communes concernées, dont Savigny-l'Évêque où s'est rendu Sarah Ders.
5: Avec sa petite retraite, Patrick ne peut plus utiliser sa voiture personnelle pour rendre visite à sa famille dans le département voisin.
6: Je prends la voiture à la journée, donc 14 euros pour faire 250 km. Si on calcule avec du gasoil ou de l'essence, c'est 3 fois plus cher.
5: La borne électrique se situe au centre du village. 2 voitures, 2 places de parking attitrées et à quelques mètres, Maud, aide-soignante.
7: Je vais me renseigner, je n'étais pas au courant. Ça peut être une bonne idée. Les communes mettent à disposition. Oui, c'est bien.
5: À l'entrée de Savigny-l'Évêque, la station service affiche plus de 2,40 euros le litre de gasoil. Le maire Gaël Lecomte cherche des alternatives.
8: Avec le coût, effectivement, ça risque peut-être d'accélérer nos décisions de développer cette activité.
5: Il existe désormais 28 stations d'autopartage en Sarthe et une cinquantaine de véhicules. Mathieu Georget, co-directeur de Move & Go.
9: En ce moment, effectivement, les véhicules sont sortis constamment de leur station, c'est-à-dire qu'ils sont très utilisés.
5: Et depuis quelques semaines,
9: on est très sollicité par des mairies, quelle que soit la taille de la commune d'ailleurs. C'est quelque chose qui commence à apparaître, qu'on ne connaissait pas avant.
5: Selon le directeur de Move & Go, c'est une solution à la crise, mais pas à court terme.
9: Il faut un an et demi pour mettre une station en place. Donc malheureusement, on ne peut pas répondre instantanément à la crise actuelle. Mais il faut qu'on anticipe.
5: Installer une station avec 2 voitures électriques coûte à la collectivité entre 60 et 70 000 euros.
0: Reportage de Sarah Ders dans la Sarthe. On sera aussi en Seine-Maritime tout à l'heure puisque le 13-14 de France Inter sera en direct d'une station-service à Varneville-Bretteville. Et face à cette situation qui risque donc de durer, Emmanuel Macron a bien l'intention de montrer qu'il ne reste pas les bras croisés. Le chef de l'État sera intervenu interviewé ce soir sur TF1 et sur France 2 pour dire que la France multiplie les initiatives diplomatiques, tente de débloquer le détroit d'Ormuz et d'assurer l'approvisionnement énergétique, une prise de parole qui perturbe la campagne présidentielle. Et c'est peut-être aussi l'objectif, Julien Henny.
10: Oui, c'est comme dans toute bonne intrigue. Pour accrocher le lecteur, il faut ce qu'on appelle un élément perturbateur. Emmanuel Macron a le profil, en tout cas pour ceux qui rêvent de lui succéder. Macron n'a pas fini de nous emmerder dans cette campagne, résume crûment un fidèle d'Édouard Philippe. Interview présidentielle oblige, le candidat Horizon a dû reporter au 8 octobre sa participation à la nouvelle émission politique de France 2, quand Gabriel Attal ou Jean-Luc Mélenchon se sont adaptés dès hier. Conférence de presse sur la crise énergétique pour l'un, nouveau tract sur la vie chère tiré à 4 millions d'exemplaires pour l'autre. Ce soir, comme régulièrement pendant toute la campagne, Emmanuel Macron va vouloir jouer les lanceurs d'alerte et rappeler dans quel contexte tout ce petit monde qui prétend présider le pays serait amené à le faire, glisse un confident du chef de l'État. Quant à l'idée de soutenir un candidat, il le fera le plus tard possible parce que ça sera une façon de refermer son mandat, confie un autre, bien conscient qu'un soutien présidentiel ne serait pas forcément un cadeau vu son niveau de popularité.
0: Julien Henny, service politique. Alors dans ce contexte économiquement difficile et socialement très tendu, la France a tout intérêt à rester attractive aux yeux des investisseurs étrangers. Mais attention aux mauvaises surprises. Des assises de la sécurité économique sont organisées ce matin à Bercy. Il y sera question de la protection des entreprises françaises face à des investisseurs qui pourraient être mal intentionnés, qui chercheraient à prendre le contrôle d'une société pour faire de l'espionnage, de l'ingérence ou bien pour préparer une délocalisation. Le ministère de l'économie contrôle donc tous les projets dans les secteurs sensibles. Et vous nous dévoilez ce matin en exclusivité, Alexis Morel, les résultats de ces contrôles.
11: Dès qu'un investisseur étranger veut acquérir tout ou partie d'une entreprise française dans un secteur stratégique, défense, télécommunications, santé ou encore cybersécurité, il doit demander l'autorisation de Bercy. Et ce n'est pas une formalité. L'an dernier, sur les 167 projets inspectés, la moitié ont reçu un feu orange, autorisation sous condition, car jugée potentiellement à risque. Thomas Hernoux est en charge de ce contrôle des investissements étrangers.
12: Ça peut être des risques qui concernent la technologie de l'entreprise française, ça peut être des risques qui tiennent à l'accès à un certain nombre d'informations sensibles pour notre nation.
11: Les dossiers sont confidentiels, à quelques exceptions près, comme la polémique LMB, ce sous-traitant de la défense vendu à un groupe américain fin 2025. Le gouvernement critiqué pour avoir autorisé l'opération, il assure avoir imposé des conditions strictes. Alors, quelles peuvent être ces contraintes exigées par Bercy ? Thomas Hernoux.
12: Ça peut être des conditions qui imposent le maintien d'une activité, d'un site, d'une usine, un laboratoire de recherche en France. Ça peut être également des mécanismes de restriction d'accès à certains sites pour certaines personnes.
11: En revanche, le blocage total d'un investissement étranger est rarissime. Un seul l'an dernier, 7 en 4 ans. Bercy manie cette arme avec parcimonie, car il faut aussi préserver l'attractivité du pays.
0: Alexis Morel, service économie de France Inter.
1: Un tapis rouge, une fanfare, une parade militaire.
0: Et surtout une première poignée de main directement sur le tarmac. Sur le tarmac, c'est un accueil particulièrement chaleureux que Donald Trump a réservé à Xi Jinping. Le président chinois vient de débuter une visite d'État de 3 jours aux États-Unis. Les sujets de tension, bien sûr, ne manquent pas. Mais Washington et Pékin devraient être des partenaires et non pas des rivaux, assure le dirigeant chinois. On verra quels sont les dossiers sur la table tout à l'heure dans le journal de 8h. Volodymyr Zelensky, lui aussi, est aux États-Unis. Le président ukrainien doit rencontrer des membres du Congrès américain pour tenter d'obtenir un renforcement des sanctions contre la Russie, alors que Kiev a de nouveau été frappé cette nuit par des drones russes. Au moins 2 personnes ont été tuées, selon les autorités. C'est une figure des médias en Afrique de l'Ouest et sa disparition suscite beaucoup d'inquiétudes. Le journaliste Moussa Kaka, qui dirige une radio-télévision privée à Niamey, n'a pas donné signe de vie depuis le 31 août. Que lui est-il arrivé ? Reporters sans frontières s'interroge, Valérie Crova, alors que les autorités militaires du Niger ont renforcé les restrictions qui pèsent sur les journalistes.
13: 3 semaines se sont écoulées depuis que Moussa Kaka a quitté son bureau de la radio-télévision Sahraouia pour se rendre à son domicile où il n'est jamais arrivé. Aucune enquête n'a été ouverte. Silence radio des autorités. Ce mutisme fait dire à Reporters sans frontières qu'il s'agit d'une disparition forcée. Arrivé au pouvoir par un coup d'État en 2023, le général Abdourahaman Tiani a multiplié les mesures pour restreindre la liberté d'expression. Dissolution des syndicats, détention arbitraire des défenseurs des droits humains et des personnalités de l'opposition. Les journalistes indépendants sont quant à eux arrêtés s'ils n'optent pas pour un narratif favorable au régime. Deux jours avant qu'ils ne disparaissent, des soldats mutins avaient fomenté un putsch déjoué par l'armée nigérienne et son partenaire russe de l'Africa Corps. Ébranlé, la junte a, semble-t-il, resserré son contrôle du pouvoir. Moussa Kaka pourrait avoir fait les frais de ce tour de vis.
0: Les précisions de Valérie Crova de la rédaction internationale.
1: Elle a été approuvée à l'unanimité.
0: Oui, la loi intégrale contre les violences sexuelles et sexistes vient de franchir une étape importante à l'Assemblée nationale, adoptée en commission. Avant son examen dans l'hémicycle à partir du 1er octobre, le texte entend couvrir toute la chaîne des violences du repérage à la réparation et répondre ainsi aux failles révélées par plusieurs scandales ces dernières années. On en vient à cette affaire, sans doute inédite, à tout le moins extrêmement rare. Un enfant de 7 ans est soupçonné d'avoir mortellement poignardé sa tante. C'était il y a une semaine à Saint-Maur-des-Fossés, dans le Val-de-Marne. Une dispute entre la mère et la tante du garçon pourrait être à l'origine de son geste. Une information judiciaire pour meurtre a été ouverte, mais quelles peuvent être les suites judiciaires quand le suspect est aussi jeune ? Élément de réponse avec vous, Delphine Evenoux.
14: À 7 ans, pas de placement en détention et pas non plus de garde à vue, mais une audition libre avec un avocat obligatoire, les parents et des enquêteurs formés à interroger des enfants. Jusqu'à 13 ans, un mineur est présumé irresponsable. Car pour être responsable, il faut faire preuve de discernement. Arnaud de Saint-Rémy est avocat à Rouen, spécialiste des droits des enfants.
15: Il y aura nécessairement un avis médical, peut-être un avis d'un collège d'experts. Il va falloir savoir si cet enfant a compris et a voulu l'acte qu'il a commis et qu'il est capable aussi de comprendre le sens de la procédure pénale dont il va faire l'objet.
14: Ce qui, dans ce cas précis, est fort improbable. La justice va aussi s'atteler à comprendre le contexte, l'environnement de ce très jeune mis en cause. Salomé Marquet, membre du syndicat de la magistrature et ancienne juge des enfants.
16: Tout le volet de la justice pénale des mineurs, c'est la question de la protection des enfants et de comprendre pourquoi cet enfant en est arrivé là et d'évaluer en tout cas ses conditions d'éducation, son évolution et les besoins d'accompagnement éducatif.
14: Aucune peine ne peut être prononcée à l'encontre d'un mineur de moins de 13 ans. Seules des mesures éducatives peuvent être prises avec un suivi par un éducateur, un psychologue, voire un placement dans un centre ou une famille d'accueil.
0: Les précisions Delphine Evenoux. Le parquet de Paris annonce avoir ouvert une enquête après avoir constaté de nombreux messages haineux en ligne ciblant Teddy Riner, le champion de judo, avait été parti sur les réseaux sociaux pour avoir fait part de son angoisse face à la montée de l'extrême droite.
1: Et puis Céline, on termine par le son du jour.
0: Et oui, c'est une prise de parole véhémente que je vous propose d'entendre ce matin. Sans doute, d'ailleurs, l'une des plus fortes depuis le début de l'affaire, entre guillemets, Télisson Aurélien, cet auteur soupçonné d'avoir eu recours à l'intelligence artificielle pour écrire son roman. On a senti beaucoup d'embarras dans le monde littéraire. Peut-on faire confiance à Pangram, ce vérificateur d'IA à l'origine de la polémique ? Doit-on jeter l'opprobre sur celui qui utilise l'intelligence artificielle quand l'IA elle-même se nourrit de la création humaine pour s'améliorer? Débat délicat, tranché dans le vif, écouté par la romancière Virginie Despentes.
17: L'IA m'a tout pris, sans mon consentement. Elle entre dans mon écran de force, que je le veuille ou non, à partir du moment où j'allume un écran. Et en plus, après, je devrais me justifier de savoir si Pangram a trouvé que... Mais Pangram va te faire foutre. Je ne vais pas me justifier.
0: La voix haute et le verbe fort de Virginie Despentes. C'était hier soir sur le plateau de France 5 dans cette affaire qui, quelle qu'en soit l'issue, aura donc ouvert un débat de fond sur ce que doit être la littérature et la création à l'heure de la généralisation de l'intelligence artificielle.
1: Merci, c'était le journal de Céline Aslo. La politique et l'économie à suivre avec Patrick Cohen et Dominique Seux.
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3: 7h43.
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3: C'est l'édito politique. Patrick Cohen, pour la visite du pape en France, le pape Léon XIV, le président sera-t-il à la bonne distance ?
20: Je vous dirais d'abord que le plus important, ce n'est pas le président, c'est la République qui doit être à bonne distance. Pour la visite papale la plus longue et la plus controversée de notre histoire, celle de Jean-Paul II en 96, pour le 1500e anniversaire du baptême de Clovis, le chef de l'État de l'époque, Jacques Chirac, s'était tenu à distance, un seul tête-à-tête avec le pape, juste après son arrivée à la préfecture de Tours, et le président n'avait participé à aucune des cérémonies religieuses du séjour, comme Emmanuel Macron aujourd'hui. Mais la République d'il y a 30 ans avait été moins distante et plus généreuse. C'est aux frais de l'État que les 4 jours de parcours et les 3 grands rassemblements avaient été sécurisés. Les partis de gauche, les collectifs laïcs avaient protesté contre ce mélange des genres. Près de 10 000 antipapistes avaient défilé à Paris.
3: Alors, est-ce que les choses sont plus claires 30 ans plus tard ?
20: Oui, cette fois, pas de polémique de cette nature, pas de traces d'antipapistes, sauf à Metz, où le conseil municipal a débloqué 250 000 euros pour les écrans géants qui retransmettront la messe, mais la Moselle relève du régime concordataire. La loi de 1905 ne s'applique pas de la même façon. Le paradoxe, c'est que la distance avec la République et son président, c'est le Vatican qui l'a imposé en refusant le format habituel de la visite d'État qui comprend garde républicaine à cheval, grand croix de la Légion d'honneur et dîner d'apparat que l'Élysée lui proposait, en refusant aussi la déambulation qu'Emmanuel Macron souhaitait à Notre-Dame pour montrer au pape la réhabilitation que la France a financée. L'Église met de la distance là où le président cherchait de la proximité. C'est pourtant le pape le plus froid, le moins tactile, avec lequel la relation personnelle reste à construire, Léon XIV, qui accorde à Emmanuel Macron ce que François, le pape le plus proche de lui, avec tutoiement, accolade, complicité apparente, lui avait toujours refusé une visite à Paris.
3: À propos de Paris, que dire de l'événement de ce samedi, cette messe géante dans le cœur historique de la capitale?
20: Ce qui surprend, c'est l'absence de débat sur le choix de la Concorde, place où fut dressée la guillotine révolutionnaire dans une république qui a construit son récit fondateur contre le trône et l'autel. Cette fois, Emmanuel Macron s'en est directement mêlé, plus de distance. D'après le journal La Croix, le président voulait l'événement le plus populaire possible. La Concorde, il est vrai, a déjà vu un pape, Jean-Paul II, en 1980, pour un échange de discours avec Valéry Giscard d'Estaing, mais jamais encore une messe, jamais l'Eucharistie elle-même célébrée sur la chaussée et non pas dans un lieu clos comme l'hippodrome de Longchamp, ni une esplanade, un Invalides ou Champ de Mars, ce qui en fait réellement une première, reconnaît l'archevêque de Paris. Commentaire acide d'un ancien ministre d'Emmanuel Macron, connu pour son attachement à la laïcité. « C'est curieux, dit-il, je croyais qu'on avait interdit les prières de rue. »
3: Merci Patrick Cohen.
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3: C'est à vous, Dominique Seux. Une illustration du retard technologique de l'Europe vous a désespéré cette semaine.
21: Quel est le plus grand champ de bataille, Florence, technologique en ce moment? Ce sont les puces électroniques qui équipent les téléphones, les ordinateurs, les voitures d'aujourd'hui et les voitures autonomes de demain, les data centers pour l'intelligence artificielle. Ces puces sont de plus en plus petites, 2 à 5 nanomètres pour le meilleur standard. Alors 2 nanomètres, c'est la pousse de mes ongles et de vos ongles pendant que je prononce cette phrase. Ou un 35 millième de la taille d'un cheveu. Bref, vous avez compris, c'est quand même assez petit. Une entreprise néerlandaise, ASML, leader mondial, fabrique les équipements qui impriment les motifs des composants sur les plaquettes de silicium. Ses clients sont les géants comme le taïwanais TSMC qui fabrique les puces. Bon, je résume tout ça, ASML équipe les équipementiers. Et l'information, la voici. Cette société, première capitalisation en bourse européenne, vient d'annoncer qu'elle n'a vendu aucune de ces machines en Europe au deuxième trimestre et presque aucune depuis janvier parce qu'il n'y a tout simplement sur notre continent aucune usine de puces de son niveau technologique. Ses clients sont en Corée du Sud, à Taïwan, en Chine, aux États-Unis, là où se fabriquent les puces pour l'intelligence artificielle et les voitures autonomes. ASML vend quoi ici ? quelques machines de génération plus anciennes pour usiner des puces de 11 à 40 nanomètres, la préhistoire, bon, je plaisante à peine. L'Europe est larguée et les éventuels clients européens, Airbus, Nokia ou Siemens, préfèrent de toute façon se fournir en puces aux États-Unis et en Asie. C'est moins cher et plus rapide.
3: L'Europe larguée, c'est pas excessif, Dominique ?
21: Alors, l'existence de ce bijou qui est ASML aux Pays-Bas infirme par définition l'idée qu'il n'y a plus du tout d'acteurs technologiques en Europe. Ce bijou, nous l'avons. Dans d'autres domaines comme la défense, nous avons aussi des champions, mais... ce sont des îlots dans l'Atlantique, et cette histoire en rappelle une autre. Les vaccins à ARN messager mis au point par l'allemand BioNTech pendant le Covid, ce sont les Américains Pfizer et Moderna qui ont tiré les marrons du feu et associé leur nom à de nouveaux vaccins prometteurs. Ils avaient, eux, les capitaux.
3: Et pour revenir aux puces, la partie est perdue.
21: Écoutez, jamais, par principe, en économie, l'espoir. Les positions sont rarement acquises pour l'éternité. Mais bon, disons que la route pour remonter la pente commence à être vraiment raide. Il se trouve que le dirigeant d'ASML aux Pays-Bas est un Français, Christophe Fouquet. Il a fait appel pour l'aider à Bruno Le Maire et ils essaient d'inverser la vapeur. C'est le nouveau job de l'ancien ministre. Tous deux, ils cherchent à convaincre les très grandes entreprises européennes d'aider les industriels des puces à choisir l'Europe. Ils cherchent à convaincre les instances européennes d'instaurer une obligation de préférence européenne dans les achats. Il faudrait, dit Le Maire, investir 100 milliards. 100 milliards, c'est l'enveloppe annoncée il y a quelques semaines par le Taïwanais TSMC, que j'évoquais un instant, pour juste agrandir une de ses usines en Arizona. Les puces européennes ont du mal à faire le poids.
3: De fait. Merci Dominique Seux.
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3: À 7h50, Benjamin Duhamel, vous recevez une Américaine, elle est journaliste.
4: Elle est la femme qui a mis au tapis l'homme le plus puissant du monde. En 2019, elle accuse Donald Trump de l'avoir agressé sexuellement dans une cabine d'essayage d'un grand magasin de New York à la fin des années 90. Elle engage 2 procès, mène un combat homérique et obtient au final une victoire historique puisque le président des États-Unis est condamné 2 fois à lui verser au total près de 90 millions de dollars. Bonjour Jean Carroll.
6: How do you do? I'm delighted to
7: Comment
6: be here.
7: Ça va? Thank Je suis ravie d'être ici. Merci tout le monde, c'est une formidable émission.
4: Eh bien absolument, on est très très heureux de vous,
7: vraiment
4: de
7: vous
4: recevoir et merci d'être venu sur France Inter en exclusivité pour nous parler de cette bataille que vous racontez dans votre livre Not My Type, la femme qui a fait plier Trump aux éditions du Cherche Midi. Pour commencer, je voudrais revenir sur ce titre Not My Type qu'on peut traduire par Elle n'est pas mon genre. Cette phrase, elle est prononcée par Donald Trump en 2019 au moment où vous l'accusez d'agression sexuelle. Pourquoi est-ce que vous avez choisi d'en faire votre titre et l'emblème de votre combat, Jean Carroll? Pourquoi ce « Not my type »
6: Yes, from the White House,
7: oui.
6: He announced that I was not
7: Depuis
6: his
7: la Maison
6: type.
7: Blanche, ce qu'il a annoncé, However, c'est que je n'étais pas son genre. Mais on était en 2019. En 2023, il devait faire une déclaration à ma formidable avocate qui prenait sa déposition, la grande avocate de la génération, Robbie Kaplan, de notre génération, et elle lui a montré une grande photo en noir et blanc. Elle l'avait prévenu 3 fois qu'elle allait lui montrer mon visage, mon portrait. Elle lui a demandé, est-ce que Monsieur Trump, vous pouvez identifier les personnes présentes sur cette photographie? Il a répondu, cette femme-là, je ne sais pas qui c'est. C'était Ivana, sa femme. Il a dit, ah, ça c'est John Johnson, le présentateur. Ça, ah, je ne sais pas. Ah, c'est Marla. C'est ma femme. Et mon avocate a dit, vous dites que là, c'est Marla? Et l'avocate de Trump, Alina Haba, elle a glapi, mais non, c'est Carol. C'est Jean Carroll. Et il a dit, oh, mais la photo est un peu floue.
4: Alors, ce que vous voulez dire et vous confirmez, Jean Carroll, qu'effectivement, Donald Trump a eu du mal à vous identifier. Vous confirmez aussi sa misogynie. On se souvient de cette phrase que je ne vais pas citer in extenso, mais les femmes, vous pouvez les attraper par là. Qu'est-ce que ce comportement dit du rapport qu'a Donald Trump aux femmes? Et cette phrase, elle n'est pas mon genre. Comment est-ce que vous qualifieriez le rapport du président des États-Unis aux femmes?
6: He's very attracted to women.
7: Il est très attiré par les femmes. Et il n'arrive pas à s'empêcher de les toucher, de leur sauter dessus. Il peut avoir toutes les femmes qu'il veut. Et je déteste l'idée, mais les électeurs ont été attirés par ce trait de caractère, parce que justement, ils pouvaient avoir qui ils voulaient, toutes ces femmes. Et ça a été prouvé en 2016, juste avant les élections. 6, 8 ou peut-être même 9 femmes se sont manifestées. Et en fait, les chiffres, les sondages se sont envolés. Plus il y avait de femmes qui le dénonçaient, plus les chiffres s'envolaient. C'est un problème séculaire. Quand un homme est attiré par une femme, il veut s'emparer d'elle et en fait, il se comporte pour ça.
4: Et c'est ce qu'il a fait avec vous, Eugene Carroll. Il faut revenir sur les faits de cette agression. On est en 1996 à New York, dans le grand magasin Bergdorf Goodman. Et ce qui est au début, vous le racontez, une sorte de flirt avec Donald Trump, ça se termine en agression sexuelle. Est-ce que 30 ans après les faits, c'est encore précis dans votre mémoire, Eugene Carroll ? Very accurate memories for you.
6: I'll never forget it.
7: Je n'oublierai jamais.
6: Never forget it.
7: Je n'oublierai jamais.
4: En quelques mots, pour nos auditeurs, vous pouvez raconter la façon dont ça s'est passé?
6: We met outside Bergdorf's.
7: On s'est rencontrés devant ce magasin Bergdorf, qui est le grand magasin de luxe aux États-Unis. Il m'a dit, ah, c'est toi qui tiens cette rubrique de conseils. J'ai dit, ah, c'est toi le mania de l'immobilier. Il m'a dit, viens avec moi, je cherche un cadeau pour une fille. J'étais surexcitée, je me suis dit, c'est trop drôle. J'emmène Donald Trump dans les rayons de ce grand magasin pour choisir un cadeau. C'était léger, c'était amusant, c'était frivole, c'était du badinage. Il était drôle, il n'était pas si imbu de lui-même à l'époque. J'ai suggéré un sac à main, il ne voulait pas de sac à main. J'ai suggéré un chapeau, il ne voulait pas de chapeau. Il a dit, je sais, de la lingerie. On est monté. J'écrivais pour le Saturday Night Live à l'époque. Et pour moi, c'était l'une des scènes les plus amusantes que j'aurais pu inventer. Accompagner Donald Trump sur une virée shopping. Et donc il choisit un article de lingerie sur un comptoir et il le brandit. C'est un body transparent. Et il me dit, va mettre ça. J'ai dit, mais vas-y, toi. Il m'a dit, non, ça va t'aller, vas-y, mets-le. J'ai dit, mais non, ça va bien avec tes yeux. Il m'a dit, viens, on va l'essayer. Il m'a montré la cabine d'essayage. La porte était ouverte. Et moi, comme une idiote, je me suis imaginé Donald Trump en train d'enfiler ce body par-dessus son pantalon. Ce qui était très drôle comme image. Une image digne de Saturday Night Live. Je suis rentrée dans cette cabine d'essayage et il a claqué la porte. Et très vite, les choses sont devenues très sombres.
4: Et c'est à ce moment-là que se commet l'agression. Vous expliquez pour vous, Eugene Carroll, que depuis ce jour, je vous cite, le désir de désirer, c'est fini. Qu'est-ce que Donald Trump a volé, vous a volé, ce jour de 1996 dans une cabine d'essayage d'un grand magasin à New York?
6: That's the repercussions.
7: Ce sont les répercussions de ce jour. Je n'ai jamais plus été capable, ne serait-ce que de flirter avec un homme. Si un homme séduisant rentre dans la pièce, qui est à mon âge, je baisse les yeux, je regarde le sol. Parce que j'ai peur de répéter un geste de flirt qui pourrait déclencher une agression. Je sais que c'est ridicule, je sais que c'est stupide, je sais que c'est impossible de continuer comme ça, mais je ne peux pas m'empêcher.
4: Vous n'avez plus aucun rapport avec les hommes depuis 1996 ?
6: Non.
4: Votre livre, Eugene Carroll, est un récit formidable aussi des coulisses de la procédure judiciaire. Et vous racontez, moi ça m'a frappé, à quel point pendant tout le procès, vous portez attention à votre image, à vos tenues, à votre coupe de cheveux pour aller au tribunal. Vous écrivez, et cette phrase, elle est terrible sur la façon dont la justice traite les violences sexuelles. Vous écrivez « Personne ne va croire qu'une octogénaire a été assez belle un jour pour être agressée sexuellement. »
7: Oui, toutes les femmes qui nous écoutent savent qu'on utilise nos tenues pour dire qui nous sommes, pour montrer qui nous sommes. C'est une arme pour nous, le vêtement. C'est une façon de nous protéger aussi. Et moi, je portais une armure, une veste très ajustée, des talons très hauts. Et on avait un problème qui était que je suis une femme âgée. J'avais 80 ans devant ce jury. Et il fallait qu'ils soient capables de m'imaginer plus jeune. Alors, je me suis coupé les cheveux, on m'a fait la même coiffure qu'en 96, le même maquillage qu'en 96, j'ai porté la même tenue. Pour qu'on puisse présenter au jury l'image de quelqu'un qui n'a pas l'air d'avoir 80 ans et qui peut-être pourrait ressembler à ce qu'elle était à l'époque.
4: Et ça a marché, Jean Carroll, puisque vous avez fait condamner Donald Trump deux fois, vous avez subi des attaques, on vous a accusé de mentir, on vous a accusé de faire, de faire ça pour de l'argent, et là vous faites, je le dis pour nos auditeurs, le geste voilà, avec le bras de dire « j'ai gagné ». Vous écrivez cette phrase « méfiez-vous des vieilles qui n'ont plus rien à perdre ». Qu'est-ce que vous voulez dire par là, Jean Carroll ?
5: That's right. Beware of old
7: women. Oui, méfiez-vous des vieilles et méfiez-vous de toutes les femmes. Personne n'est plus fort et qui n'a rien à perdre qu'une vieille femme. C'était vraiment un cri de ralliement pour toutes les femmes dans le monde. Exactement comme Gisèle, en France, qui a motivé toutes les femmes du monde quand elle s'est dressée et défendue et qu'elle a envoyé 50 hommes en prison et son mari aussi. Moi, je n'ai même pas réussi à faire en sorte que Donald Trump se tienne bien au tribunal. Mais toutes les femmes et les femmes âgées, écoutez-nous, nous cherchons un nouveau leader pour se dresser et aider la France, aider les États-Unis contre les tyrans, et ce sera une vieille dame. Allons-y les filles.
4: Et vous faites référence effectivement à Gisèle Pelicot. Ça, ce combat... dans le monde entier, elle est devenue une des figures des luttes contre les violences sexuelles. Ça vous a frappé, ça vous a marqué, Jean Carroll ?
7: Oui, comme pour tout le monde, ce qu'elle a fait était vraiment incroyable. Personne ne pouvait faire ça. Gisèle a réussi. Et ça nous a vraiment, vraiment encouragés. Ce qu'elle a fait, c'était incroyable.
4: Un tout dernier mot, il nous reste quelques secondes, Jean Carroll. Vous attendez encore, puisque Donald Trump fait traîner la décision, les 80 millions de dollars qu'il vous doit. Je crois savoir que vous savez déjà ce que vous ferez de cet argent. Qu'est-ce que vous en ferez en quelques mots?
7: Je vais l'offrir à toutes les causes que Trump déteste. Et en particulier, aider les femmes à récupérer leurs droits.
4: Merci beaucoup, Jean Carroll, d'être venue sur France Inter. Je rappelle le titre de votre livre, ça s'appelle Not My Type, la femme qui a fait plier Trump, aux éditions du Cherche Midi. Merci également à Marguerite Capelle pour la traduction.
3: Et merci Benjamin Duhamel, on se retrouve tout à l'heure pour le grand entretien. Il est 8h sur Inter. C'est le journal d'Hélène Philly, bonjour.
8: Bonjour. L'intelligence artificielle s'échappe encore et un État, l'Australie, en est aujourd'hui victime. Des agents d'OpenAI infiltrés sur le site du ministère de la Santé. Canberra tempête d'autant plus que l'entreprise a tardé à prévenir. Ce n'est pas Donald Trump et Xi Jinping qui mettront le pied sur le frein de l'IA. Image du jour, ce face-à-face entre deux grandes puissances à New York. Artificielle entente, on va y revenir.
3: On s'intéresse effectivement au fracas du monde dans le grand entretien, le Moyen-Orient, l'Ukraine, la Russie. On en parle avec l'ancien ministre de la Défense, ancien ministre des Affaires étrangères, Jean-Yves Le Drian. Et le standard est ouvert, comme tous les jours, 01 45 24 7000. Et l'appli Radio France pour vos questions.
8: Dans ce journal encore, les Français face à la crise du carburant. Comment s'adapter ? France Inter vous accompagne toute la journée. Nous sommes sur une aire de covoiturage dans un instant. Emmanuel Macron attendu ce soir en interview, le chef de l'État sur TF1 et France 2. La loi Littoral, 40 ans après, est-ce l'heure de la réécriture ? La ville de Lourdes qui se prépare à accueillir le pape. Et puis le monde littéraire qui prend la défense de l'auteur Tellison Aurélien.
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8: Les grands patrons de l'IA au rang de chef d'État. Scène inédite hier soir devant le Conseil de sécurité des Nations Unies. Anthropic, Hugging Face, OpenAI et son patron Sam Altman appellent à la régulation de leur propre technologie.
10: À mesure que les systèmes d'intelligence artificielle deviennent plus performants et plus autonomes, ils pourraient évoluer plus vite que nos institutions, concentrer le pouvoir entre un trop petit nombre de mains ou prendre des décisions que les gens ne comprennent plus ou ne contrôlent plus. Et à mesure que le développement développement de l'IA s'automatise, les progrès de l'IA pourraient s'accélérer rapidement. Ce moment nécessite une attention extrême.
11: Sam Altman devant les États-Unis hier soir, alors qu'en début de semaine, plus de 20 pays, dont le Canada, l'Allemagne ou l'Australie, plaidaient déjà pour la création d'un organe international de régulation sous l'égide de l'ONU. Et l'Australie a une raison de plus de la réclamer. On apprend ce matin qu'un agent d'OpenAI a infiltré un site du ministère de la Santé en juin dernier. Bonjour Stéphane Jourdain.
12: Bonjour Hélène.
11: L'entreprise n'a prévenu le gouvernement australien qu'il y a une dizaine de jours seulement et d'une drôle de manière.
12: Oui, un simple courriel envoyé à une boîte mail générique destinée au grand public, boîte mail relevée une fois par jour. Méthode inacceptable pour le Premier ministre Anthony Albanese, vu la gravité de l'incident.
13: L'agent IA a accédé à la fois à des fichiers publics et à d'autres non publics. Cette situation est évidemment inacceptable. J'ai eu aujourd'hui un entretien avec le PDG d'OpenAI afin de lui faire part de la profonde inquiétude de l'Australie face à cet incident.
12: En fait, les agents IA participaient à un test. Pour les évaluer, les ingénieurs d'OpenAI leur avaient assigné une tâche, chercher des chiffres sur les dépenses de santé des Australiens. Ils ont alors ciblé des fichiers publics et non publics du service des données de la santé. L'agent IA a posé une question, l'information n'a pas été fournie et au lieu de laisser tomber, il a escaladé la clôture, a résumé le ministre australien de la Défense. Ils se sont lancés dans des actions qui n'étaient pas prévues, reconnaît plus sobrement OpenAI. Tout ça au mois de juin, au même moment que l'incident Hugging Face, quand des agents d'OpenAI, encore une fois, ont mené un raid coordonné contre une plateforme de développeurs. Quelques semaines plus tard, c'est un site allemand qui avait été visé, toujours par ces agents d'OpenAI, qui ont donc une fâcheuse tendance à s'échapper de leur laboratoire de test de San Francisco.
11: Merci beaucoup Stéphane Jourdain. Ça n'est visiblement pas une inquiétude pour Donald Trump. Le président américain veut même rebaptiser l'intelligence artificielle en super-intelligence, lui qui juge cette technologie formidable. Et sur ce point, il est sur la même ligne que son grand rival chinois, Xi Jinping, accueilli en ami aux États-Unis. Visite d'État de 2 jours, parade militaire, dîner de gala aujourd'hui au programme. Bonjour Delphine Sureau.
15: Bonjour.
11: Correspondante de France Inter en Chine. Delphine, on ne peut pas compter sur eux deux pour ralentir sur la question de l'intelligence artificielle.
15: Non, pas vraiment. Le secteur est aussi stratégique à Pékin qu'à Washington. La concurrence est féroce. Les États-Unis refusent d'exporter vers la Chine les plus IA les plus performantes. D'ailleurs, Pékin estime qu'un ralentissement servirait surtout à freiner son développement technologique et à donner l'avantage aux Américains. En même temps, Xi reconnaît désormais le risque de perte de contrôle. C'est pourquoi il devrait accepter la proposition américaine d'un mécanisme d'alerte réciproque pour les incidents IA touchant à la sécurité nationale. Le patron d'OpenAI, celui de Nvidia, le géant des puces, et Elon Musk seront présents ce soir au dîner d'État à la Maison-Blanche.
11: Et sur le reste, Delphine, malgré les frictions entre les deux dirigeants, ils afficheront leur entente.
15: Oui, cette rencontre commence d'ailleurs par une annonce, la prolongation de la trêve commerciale jusqu'en janvier. Ce statu quo conclu il y a près d'un an maintient à 10% les droits de douane réciproques, bien loin des 100% imposés au plus fort de la crise. Mais les États-Unis pensent encore que le déficit commercial avec la Chine est trop important. Xi Jinping devrait donc finaliser un accord sur l'achat de soja américain et de 200 Boeing. Et puis, concernant Taïwan, le président chinois devrait à nouveau demander à Donald Trump de mettre fin aux ventes d'armes à Lille. En mai, de retour de Pékin, Donald Trump confie à Fox News que les armes américaines constituaient un bon levier de négociation avec la Chine.
11: Delphine Sureau, correspondante de France Inter en direct de Chine. Merci Delphine. Quant à la crise des carburants, Donald Trump dit maintenant vouloir interdire les exportations de diesel des États-Unis. C'est le deuxième fournisseur de l'Union européenne avec l'Arabie Saoudite.
3: Et justement, comment s'adapter à la flambée des prix à la pompe?
11: C'est le fil rouge sur France Inter. Aujourd'hui, s'adapter en changeant ses habitudes. Ça se ressent en observant la forte baisse de la consommation. 30% de moins entre le 11 et le 20 septembre dernier par rapport au début du mois. Les Français cherchent des solutions. Le train, le bus ou le covoiturage. Mathilde Vinceneuve, vous êtes en direct de la station de covoiturage Pont de l'Arc sur l'A8 à Aix-en-Provence, où passagers et conducteurs défilent ce matin.
24: Oui, c'est un petit rond-point avec quelques places de parking près d'un accrobranche où se retrouvent les covoitureurs. Pour certains, c'est une première. Martine et son mari sont retraités. Ils veulent se rendre à Fréjus, à une centaine de kilomètres d'ici. Mais prendre leur voiture est devenu beaucoup trop cher, explique Martine. Et pas facile de trouver une alternative en transport en commun.
25: Donc on a regardé les trains
0: hors de prix, 80 euros aller-retour, donc à deux, vous rendez compte. Le car, pareil, on était étonnés que ce soit aussi cher. Et donc, on s'est dit, bon, BlaBlaCar, bon, on n'est pas très jeune, mais on s'est dit, bon, on va tester, voilà. Donc, covoiturage, pas cher. Bon, nous, on a la chance parce qu'on est à la retraite, donc on peut s'adapter plus facilement. Des fois, on pense, on dit les gens qui travaillent, quoi.
24: Pour les gens qui bossent, c'est une organisation d'enfer, résume Nicolas, lui est informaticien. Pour aller à son travail à Martigues, 50 km d'ici, il vient en vélo jusqu'à l'aire de covoiturage.
1: Donc je prends mon vélo et je le laisse au parking. Et là, je prends un covoiturage avec Thomas, qui est étudiant sur Istres au CFA, et donc qui m'amène jusqu'à mon travail et qui vient me chercher le soir. Quoi, voilà. Si j'arrive à faire 100% covoiturage, je suis dans les 200 euros, entre 200 et 300 euros d'économie.
24: Jusqu'à 300 euros d'économie par mois pour Nicolas, qui suggère que l'on augmente un peu le prix des trajets de covoiturage pour que les conducteurs ne perdent pas trop d'argent cette période de flambée du prix des carburants.
11: Merci beaucoup Mathilde Vinceneux en direct d'Aix-en-Provence. Plus de 220 000 conducteurs supplémentaires se sont inscrits depuis le mois de mars sur la plateforme BlaBlaCar. Quant aux entreprises, certaines ont décidé d'assouplir les règles de télétravail. L'université d'Aix-Marseille avait autorisé un troisième jour à la maison au printemps dernier, quand les prix à la pompe avaient commencé à grimper. Eh bien, elle remet la mesure en place. Éric Berton est son président.
14: La majorité de collègues vont travailler en voiture puisque c'est une université qui est sur 10 villes, 4 départements, et qui font en moyenne 44 km par jour aller-retour. Et donc, ça représente un sérieux coût en termes de carburant. Les collègues nous disent qu'ils ont de plus en plus de mal à joindre les deux bouts. Alors, on est en train de reprendre ce troisième jour de télétravail qu'on avait déjà expérimenté d'avril à juillet. On a eu... un tiers des personnels bénéficiant du télétravail qui ont eu recours. Puis nos collègues, ils ont simplement dit merci, on en avait besoin et ça les soulage réellement.
11: Le président de l'université Aix-Marseille, Éric Berton, avec Lucas Nitsch. Le 18-20, Fabienne Sintès s'intéressera ce soir aux nouvelles routes du carburant qui seront sans doute aussi évoquées par Emmanuel Macron, le chef de l'État, en interview sur TF1 et France 2 pour évoquer la situation internationale et ses répercussions sur le pouvoir d'achat en France ce soir. Et avant d'accueillir demain le pape Léon XIV pour une visite XXL en France, 1 million de fidèles attendus de Paris à Metz, en passant par Lourdes, où le souverain pontife est attendu dimanche. La ville pas vraiment dimensionnée pour recevoir autant de monde. Les commerçants pas tout à fait sereins, Sébastien Berriot.
16: C'est un comble, nous explique ce restaurateur. Dimanche, ce sont des dizaines de milliers de pèlerins qui vont passer avec le pape juste devant son établissement. Mais il sait déjà que personne ne va s'arrêter.
17: Les gens, quand ils vont passer, c'est pour aller à la grotte. Et une fois arrivés à la grotte, ils auront peur de retourner. Parce que s'ils sortent de la grotte, ils n'auront plus leur place. Donc ils vont être bloqués là-bas toute la journée. Tout le monde se dit, peut-être on ne va pas travailler.
16: De l'autre côté du gave de Pau, même sentiment dans ce bar où le patron Laurent ne s'attend pas à des miracles à cause de la circulation totalement coupée et aussi des mesures de sécurité draconiennes.
25: Moi, personnellement, je pense que je vais moins travailler que d'habitude, ça c'est sûr. Comme la clientèle qui va aller au sanctuaire, il va falloir qu'elles arrivent au moins 3, voire 4 heures à l'avance pour passer les barrages de sécurité. On va voir personne, en fait, dans les commerces.
16: Les habitants de Lourdes ont compris que la vie va s'arrêter pendant 2 jours. Alors, avant la visite du pape, on s'organise pour faire des provisions, comme dans ce supermarché.
26: Je suis venu aujourd'hui en prévision de la venue du pape parce que les routes seront bloquées après, voilà. J'ai fait mes provisions pour la semaine.
16: Quelques habitants dénoncent une mauvaise organisation et pointent du doigt un changement de préfet pas très judicieux à 1 mois de la visite du pape.
11: Reportage ici Occitanie.
3: La loi littorale fête ses 40 ans.
11: Un autre temps où le changement climatique ne s'inscrivait pas encore aussi durement qu'aujourd'hui. Beaucoup d'élus des communes du littoral estiment désormais que la loi n'est plus adaptée aux nouveaux enjeux, qu'il faut un bon lifting. C'est ce que plaide l'ANEL, l'Association nationale des élus des littoraux, en congrès aujourd'hui et demain à Avranches, dans la Manche. Mais toucher au texte est un exercice délicat entre nécessité de protéger l'environnement et de développer l'habitat et les activités économiques. En témoigne l'exemple de cette bergerie installée dans la baie du Mont-Saint-Michel. Elle est menacée de destruction, mais soutenue par les élus. C'est le reportage de Jérôme Val.
27: Cela fait 25 ans que François Serbonnet est installé avec ses 350 brebis à jeûner.
28: Alors ici, on est au cœur de la baie du Mont-Saint-Michel, à proximité des prés salés où paissent les agneaux.
27: Mais les ennuis commencent en 2011 quand il construit une bergerie en bois pas très loin du rivage.
28: Moins de 5 mètres de haut fait étages, parfaitement intégrée dans le paysage. On la voit de nulle part à part de chez moi.
27: Après de multiples procédures intentées par une association, la justice lui ordonne de détruire le bâtiment. Il est toujours là, mais François Serbonnet doit payer une astreinte depuis juillet, 60 euros par jour.
28: Je suis le seul éleveur de moutons dans cette zone qui fait 800 hectares. Si moi je disparais, c'est les herbus de la baie du Mont-Saint-Michel qui sont en danger.
27: Et c'est toute la contradiction d'une loi littorale ambitieuse en matière de protection, mais qui ne doit pas freiner le développement de ces territoires, estiment les soutiens du berger. Une étude de l'ANEL montre que plus de la moitié des élus renoncent à des projets à cause de la loi. David Nicolas est le maire d'Avranches.
2: Les lois ne doivent pas être vécues comme des contraintes ou comme des entraves, mais comme des outils de développement harmonieux et respectueux.
27: Alors beaucoup veulent la faire évoluer, lui donner un coup de jeune.
5: On dit bien actualisation de la loi littorale, pas changement, pas révision.
27: Jean-Charles Orsucci, le président de l'ANEL, sait qu'il marche sur des œufs.
5: C'est une grande loi, mais il faut corriger ces quelques bêtises que l'on observe ici et là. L'application de la loi littorale devient contre-productive. Si vous êtes un tant soit peu dans cette idée-là, vous êtes de suite catalogué dans la catégorie des bétonneurs. J'ose espérer que la raison va l'emporter.
27: L'association a fait une vingtaine de propositions qu'elle va maintenant soumettre aux législateurs.
11: France Inter, sur le terrain, signé Jérôme Val. Le risque de feu de forêt très élevé aujourd'hui dans les Bouches-du-Rhône. Vigilance rouge, nous dit Météo France. Après un été de canicule où près de 300 personnes sont mortes, noyées, la Fédération des maîtres nageurs réclame un grand plan d'apprentissage. Parce que maîtriser la nage peut tout changer, des initiatives sont déjà prises pour éduquer les plus jeunes, souvent avec des sportifs de haut niveau, comme hier à la piscine de Melun en région parisienne, Maxime Grousset, triple champion du monde de natation, et Alex Raymond, double champion du monde du 25 km en eau libre, ont ainsi aidé une cinquantaine d'enfants à se mettre à l'eau. C'est le reportage de Cédric Guillou.
6: Pour tous les enfants, c'était un grand plongeon dans l'inconnu. Heureusement, très vite, les conseils d'Axel Raymond,
18: une main après l'autre, voilà, beaucoup mieux,
6: et de Maxime Grousset,
18: mets la tête sous l'eau, mets la tête sous l'eau, allez, vas-y,
6: les ont rassurés.
19: C'était bien, il a dit qu'il fallait faire le parcours, qu'il fallait descendre du toboggan, faire la ligne et s'accrocher, faire les trampolines, passer en dessous, respirer, repasser en dessous et refaire ça pour les tapis.
20: Il nous a fait faire ici, on a fait tout.
6: Une heure pour plonger, passer entre les bouées, sous des cerceaux, et certains étaient plus audacieux que d'autres pour Maxime Grousset.
18: Ouais, il y en a des plus téméraires que d'autres. Il y en a qui ont besoin qu'on les attrape. Il y en a qui ont envie de faire leurs propres expériences, même s'ils ne sont pas à l'aise dans l'eau, mais que ce soit entouré, c'est mieux quand même.
6: Tous les enfants devront savoir nager en fin d'année scolaire. C'est l'objectif fixé par Didier Piquet, coordinateur du projet.
21: S'ils démarrent sans phobie, si une année normale, pas d'otite, pas de machin, ils savent tous nager. Ils savent faire une longueur dans le grand bassin.
6: Les enfants vont donc continuer de fréquenter la piscine deux fois par semaine avec l'école de natation.
11: Le programme Nageurs et Citoyens qui existe depuis 2019 et qui a permis à plus de 1000 enfants d'apprendre à nager. Enfin, on peut dire que la polémique sur Télisson Aurélien aura ouvert le débat sur l'intelligence artificielle et l'art, l'écriture, la littérature. Le président de l'Académie Goncourt, Philippe Claudel, appelait hier à ne pas jeter l'auteur en pâture, accusé d'avoir eu recours à l'intelligence artificielle pour écrire son premier roman, C'était ça ou mourir, d'autant plus que certains auteurs l'utilisent. Et la tout à fait, Tristan Barrault.
22: Quand il découvre l'intelligence artificielle, l'auteur de science-fiction Alain Damasio raconte sur France 5 être face à un dilemme.
23: Je vois ça, je suis là entre repousser ce qu'elle me propose et essayer de rentrer dans une espèce de crise d'ego ou d'orgueil, ou de me dire, ben non, c'est un nouvel outil qui va encore déployer mon artisanat d'une façon encore plus fine, peut-être.
22: Il s'en sert pour, dit-il, créer des univers. Mais l'IA n'écrit pas à sa place, une utilisation en amont. Il n'est pas le seul à l'assumer. L'auteur Vincent Ravalec explique s'en servir en ce moment pour l'écriture de son nouveau roman.
29: L'IA me permet de booster ma réflexion, de creuser par exemple sur le plan du livre, sur des thématiques qui vont être abordées dans le texte. Par exemple, une fois que j'ai fini un texte, je demande à l'IA de me l'analyser en lui disant « Est-ce que tu as l'impression que cette thématique est vraiment bien mise en perspective ?» Je ne demande pas à l'IA de créer à ma place. C'est comme si je travaillais avec un super éditeur qui va vraiment me pousser dans mes retranchements et me permettre en fait de faire pétiller mon intelligence.
22: Le prix Goncourt 2020, Hervé Le Tellier préfère lui rester prudent avec l'IA.
30: Je trouve ça intéressant, mais simultanément, quel intérêt, quoi ? Quel intérêt de se soumettre à une idée qui n'est pas la vôtre ? Je la teste tout le temps. Je regarde tout le temps ce qui se passe. Mais je ne l'utilise pas pour des raisons de principe.
22: Sur la même ligne, le romancier Abel Quentin appelle à boycotter les outils d'intelligence artificielle générative.
11: Voilà, et si le débat vous inspire, bah, je vous conseille de réécouter Téléphone sonne hier. Grand succès, riche débat avec Fabienne Saint-Est.
0: Très bien, merci beaucoup Hélène Philly. Quel temps fait-il ?
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0: Marie-Pierre Planchon, on compte avec quelques grisailles matinales.
4: Et oui, car on a plusieurs perturbations, Florence, qui circulent sur le nord de l'Atlantique et même l'ancienne tempête tropicale fait. Et à cause des hautes pressions, eh bien, ces systèmes perturbés sont relégués entre les îles britanniques et la mer Baltique. On a quand même quelques traces nuageuses qui descendent ce matin, avec pas mal d'humidité sur le nord et toujours pas de pluie en vue. Mais ces nuages sont descendus jusque la Normandie, le bassin parisien. Également, on a quelques grisailles côtières vers la Côte d'Opale, ouest de la Manche, ainsi que dans le sud de l'Aquitaine et autour du Golfe du Lion. Sur le reste du pays, le soleil sera dominant toute la matinée, dans une ambiance un petit peu moins fraîche. Au plus bas, on relève 6 degrés dans le Jura, 8 sur les Ardennes, 9 à Orléans, 14 à Paris, Lorient, Biarritz et 10 à Argelès-sur-Mer.
0: Et qu'est-ce qui se passe cet après-midi, Marie-Pierre ?
4: Ce sera plus ensoleillé, parce qu'on a quand même pas mal d'humidité qui va se dégager, laissant place à quelques voiles nuageux au nord et à l'est, jusqu'en région PACA. En Corse, un petit risque d'averse est attendu. Puis en Méditerranée, à cause du vent, et bien sous l'effet de chaleur, attention, toujours ce danger de feux de forêt avec 11 départements, vigilance orange, dont les Bouches-du-Rhône sont placés en rouge. Et cet après-midi, les valeurs vont encore monter d'un cran. Un coup de chaud est attendu donc dans le nord-ouest, 28 attendu donc à Brest, avec 32 à La Roche-sur-Yon. Il fera plus chaud qu'à Palavas-les-Flots, où on attend 27. Et au plus bas, il fera 21 à Lille, comptez 23 en Fleurs, 25 à Paris, 28 à Grenoble et 29 à Blois et jusqu'à 35 à Nogaro dans le Gers, en se rappelant que forte chaleur en septembre, à pluie d'octobre, il faut s'attendre.
0: Elle sera la bienvenue. Merci Marie-Pierre. Place au monde.
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0: C'est Géopolitique. Bonjour Pierre Aski.
8: Bonjour Florence.
0: Vous nous dites que l'Ukraine se prépare à un hiver terrible.
8: Volodymyr Zelensky a été clair hier à la tribune des Nations Unies. Nous savons que l'hiver sera difficile et nous n'aurons d'autre choix que de rendre cet hiver douloureux pour la Russie également. De fait, septembre qui n'est pas encore terminé est le pire mois en termes de bombardements russes à Kiev depuis les premières semaines de guerre en 2022. La Russie lance quasiment chaque jour sur la capitale ukrainienne, ce matin encore, des missiles balistiques et des drones Shahed, désormais dotés de réacteurs impossibles à intercepter par la défense antiaérienne à ce stade. Les cibles sont civiles, infrastructures énergétiques, immeubles d'habitation et même hier, l'une des principales usines de médicaments du pays. Elles constituent toutes des crimes de guerre potentiels, si le droit humanitaire international avait encore un sens. La seule défense dont dispose l'Ukraine, c'est sa capacité à porter la guerre en profondeur en territoire russe, y compris en début de semaine à Moscou. Avec 45% des raffineries russes atteintes ainsi que plusieurs entrepôts de produits de consommation, les drones ukrainiens ont fait entrer la guerre dans le quotidien des Russes. Et la phrase de Zelensky hier laisse entendre que ce n'est pas terminé, malgré les remous que cela provoque.
0: De quel remous parlez-vous ?
8: Alors Donald Trump, Florence, a expressément demandé à l'Ukraine de ne plus cibler le secteur énergétique, laissant entendre qu'elle serait à l'origine des problèmes du diesel dans le monde, oubliant qu'il avait déclenché une guerre dans le Golfe. Pour montrer sa bonne volonté, Zelensky a proposé un moratoire sur les frappes contre les infrastructures énergétiques, à condition qu'il soit réciproque. Une proposition soutenue mardi par Emmanuel Macron, mais que Moscou n'a même pas commentée. Hier, devant le Conseil de sécurité, le ministre russe des Affaires étrangères, Sergueï Lavrov, s'est contenté de dire qu'il n'y aurait pas de trêve dans l'opération militaire spéciale, reprenant l'euphémisme russe pour qualifier l'invasion de l'Ukraine. Cette intransigeance tient au fait que la Russie connaît la faiblesse ukrainienne actuelle en moyens de défense antiaérienne et est engagée dans une escalade militaire contre l'Ukraine et ses alliés européens.
0: Ce qui nous confirme, Pierre, qu'il n'y a pas de place pour la démocratie, la diplomatie.
8: La diplomatie, oui. Devant le Conseil de sécurité, l'ambassadeur américain Mike Waltz s'est adressé aux deux parties. « N'élargissez pas la guerre », a-t-il dit. « Reconnaissez qu'il n'y a pas de solution militaire à ce conflit et reprenez les négociations ». Mais ce vœu pieux ne s'accompagne pas des pressions qui seules pourraient amener au compromis une Russie arc-boutée sur des exigences maximalistes. L'administration Trump se fait balader depuis 18 mois par Vladimir Poutine. Et même si Trump a signé les sanctions contre la Russie préconisées avant sa mort par le sénateur Lindsey Graham, un proche du président, il n'est pas encore évident qu'il soit disposé à les utiliser. Trump reste toujours sensible aux sirènes de Moscou. Il a même invité Poutine au G20 de Miami en décembre. Il rêve aussi au potentiel de business qu'il entrevoit, même s'il n'y a aucun progrès. L'hiver sera donc terrible pour les Ukrainiens, mais ils savent qu'ils n'ont pas d'autre choix que de tenir face à un adversaire qui veut faire disparaître leur pays.
3: Merci Pierre Aski. On reparle de l'Ukraine et des crises mondiales qui nous affectent avec Jean-Yves Le Drian dans un instant.
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0: qui ne fait qu'ajouter au désordre, avec des conséquences très concrètes ici en France. Avez-vous déjà connu, Jean-Yves Le Drian, une situation aussi périlleuse ?
1: Non, c'est une situation très, très grave qu'on n'a sans doute pas connue dans ses multiples risques depuis la fin de la guerre 39-45. C'est l'automne de tous les dangers, parce que à la fois en Ukraine, à la fois au Moyen-Orient, les situations sont bloquées et les acteurs sont dans des impasses. Et donc, ils vont essayer les uns et les autres de sortir de l'impasse. Le plus significatif, évidemment, c'est la situation en Ukraine, puisque le président Poutine a engagé l'opération spéciale depuis maintenant près de 5 ans et il ne grignote rien sur les territoires. Et il se sent un peu validé par les élections qui viennent d'avoir lieu. Et donc, du coup, on peut imaginer qu'il pense que le moment est venu pour essayer de sortir de l'impasse. C'est ce qui rend la situation extrêmement dangereuse aujourd'hui. Pourquoi est-ce qu'il peut être tenté de sortir de l'impasse ? Parce que il va d'abord provoquer une mobilisation générale pour permettre aux forces russes d'être suffisamment solides face à l'Ukraine. Aujourd'hui, les Russes perdent 30 000 hommes par mois, hors de combat, 30 000 militaires par mois, et donc il va lancer cela, et il remarque aussi qu'il y a des fragilités du côté américain et du côté européen, et donc c'est peut-être pour lui le moment de sortir de l'impasse.
2: Alors Jean-Yves Le Drian, automne de tous les dangers, et on parlera bien sûr de la situation de la guerre en Ukraine et de ce qu'on appelle désormais la menace hybride russe, mais juste avant, parmi les fracas du monde, on souhaiterait commencer par le conflit au Moyen-Orient, et notamment les conséquences en France que chaque Français ressente, avec le prix des carburants qui flambe, c'est le résultat de l'intervention américaine en Iran depuis 6 mois, conséquence aussi des mesures de représailles de Téhéran. Est-ce que ce choc pétrolier, la perspective d'un litre d'essence de gasoil à 3 euros le litre, est-ce que c'était écrit d'avance ?
1: C'était inévitable à partir du moment où les États-Unis ont provoqué cette action au mois de février contre l'Iran. Ils n'avaient pas mesuré qu'il y avait un sujet qui était le détroit d'Ormuz. Il n'avait pas mesuré que pour l'Iran, ça pouvait être un outil considérable d'action, d'intervention et de pression. Ils s'en sont rendus compte après. Et aujourd'hui, l'Iran joue de la maîtrise du détroit, en fait un élément essentiel de sa stratégie. Et ce qui fait que le prix du pétrole augmente et que par ailleurs, l'Iran, influençant les Houthis de Yémen, a bloqué le Bab el-Mandeb de la sortie de la mer Rouge et que par ailleurs, les milices iraniennes d'Irak ont frappé l'oléoduc SOS en Arabie Saoudite, le port de Yanbu également, ce qui fait que ce pétrole qui pouvait sortir par la mer Rouge ne peut plus. Et donc, il y a un blocage général de la situation. Alors, c'est de la responsabilité de Donald Trump. L'attaque contre l'Iran a été menée de manière improvisée, irrationnelle, impréparée, et on est aujourd'hui devant cette impasse. C'est une impasse dont personne ne peut ou ne veut sortir aujourd'hui. L'Iran est fidèle et ferme sur ses convictions et sur sa résilience, d'autant plus que ce sont les gardiens de la révolution qui ont pris le pouvoir et qu'il y a une radicalisation de la gouvernance iranienne, et que d'autre part, Trump n'a qu'un choix impossible, ou bien il renonce et à ce moment-là, il laisse aller la maîtrise du détroit par les Iraniens, ou bien il attaque et à ce moment-là, il se met en difficulté sur les mid-termes. Donc tout ça est très compliqué et très bloqué.
0: Donc c'est quand même un tableau très sombre que vous dressez, dans la mesure où l'Europe n'a que très peu d'influence sur les acteurs du conflit.
1: L'Europe a montré comment il fallait faire auparavant sur la crise iranienne. Ce sont les Européens qui ont permis en 2015 qu'il y ait un accord sur l'Iran.
0: Mais manifestement, on n'en est plus là.
1: Les solutions européennes, c'est les solutions de négociation. C'est ce qu'a rappelé le président de la République dans son discours.
0: Mais qui les entend ?
1: La nécessité fera peut-être loin à un moment donné.
0: Parce qu'en l'état, ce que vous nous dites, c'est qu'il faut s'attendre à ce que ça continue. Enfin, ce que le prix du gazole à 2,50, 3 euros le litre, il va falloir s'y habituer.
1: La toute petite bonne nouvelle, c'est le fait que l'oléoduc SOS en Arabie Saoudite a été réparé ou rouvert. Donc ça va permettre peut-être un affaiblissement de la pression dans les jours qui viennent. Mais la réalité, c'est qu'il faudra bien à un moment donné aller à la table de négociation. Parce que c'est la paix par la force, ça ne marche plus.
2: Et donc ça veut dire, Jean-Yves Le Drian, que très concrètement, pour faire en sorte que le trafic dans le détroit d'Ormuz, dans le détroit de Bab el-Mandeb reprenne, il n'y a pas d'autre choix que la négociation. Ça doit être la ligne diplomatique de la France et des pays européens.
1: Il n'y a pas d'autre choix que la négociation, et il y a eu négociation. Il y a eu négociation parce qu'il y a eu un mémorandum qui a été signé sur la crise iranienne.

0: Au mois de, rappelez-vous, c'était l'accord de Versailles, signé à Versailles lors de la venue du président Trump en France. Sauf que cet accord-là, il est tellement alambiqué que les Iraniens se sont engouffrés devant les incertitudes, en particulier l'article 5 qui explique comment on doit gérer le détroit d'Ormuz. Ils se sont engouffrés là-dedans pour considérer que c'était à eux, avec le sultanat d'Oman, de régler la circulation dans le détroit d'Ormuz, ce qui n'est pas le point de vue américain, et donc on recommence. Faut donc une négociation claire sur les termes. Aujourd'hui, on n'est pas au rendez-vous, même si le président iranien à New York a fait savoir qu'il avait proposé aux Américains des points de négociation qui sont en fait la reprise des éléments de l'accord du mois de juin, avec toutes ces ambiguïtés.
1: Mais comment on fait quand on ne peut pas compter absolument sur la bonne foi des Iraniens, et quand Donald Trump, contrairement à toute vraisemblance, dit au monde, devant la tribune des Nations Unies, pendant que d'autres parlaient de paix, j'ai fait la paix, est-ce que la parole de Trump a encore une quelconque valeur ?
0: Le président Trump a toujours un problème avec le jour d'après. Il annonce des accords et le lendemain, les accords sont caducs ou ne se réalisent pas. Le plan de paix pour la Palestine, c'est pareil. Il y a eu les accords sur Gaza et la mise en œuvre des accords de Gaza ne se fait pas. La réalité, c'est qu'il n'y a pas d'autre solution que la négociation. Il n'y a pas d'autre solution que de se mettre autour d'une table et d'évaluer comment est-ce qu'on fait pour à la fois garder la liberté de circulation dans les détroits et en même temps permettre le retrait de l'Iran de l'arme nucléaire.
2: Si j'ose dire, le rapport à la réalité du président américain, quand il dit cette phrase, je la répète, pendant que d'autres parlaient de paix, j'ai fait la paix. Vous, l'ancien ministre des Affaires étrangères, ministre de la Défense, qui par ailleurs avait eu affaire à Donald Trump, quand vous entendez ce discours à la tribune des Nations Unies, qu'est-ce que vous vous dites ?
0: Qu'il essaye de s'auto-persuader et qu'il essaye de passer un message à sa propre opinion publique, parce que les actions de Trump doivent être sans arrêt calculées et interprétées en fonction des échéances électorales internes. Et la réalité, c'est que le monde entier souffre, et il y en a un qui regarde ça avec délectation, c'est le Chinois. Le Chinois, c'est aujourd'hui le Ramin Agrobis de la géopolitique du 21e siècle. Oui. Il est tapis dans l'ombre, et il se lèche les babines et il regarde ce qui se passe. Et en plus, il va faire une visite aux États-Unis aujourd'hui.
2: Oui, il est arrivé.
0: Et qui va être accueilli par Trump dans un rapport de force totalement différent de celui qu'on connaissait il y a encore un an. Donc c'est ça la réalité.
1: Est-ce que Trump, selon vous, aujourd'hui, c'est le principal facteur de déstabilisation dans le monde ?
0: C'est le facteur principal de déstabilisation, parce qu'il considère que la paix par la force est un vecteur essentiel, alors que la réalité, c'est que ça ne marche pas et qu'il faut travailler sur la paix par le droit et par la négociation.
2: Eh bien, justement, la paix par le droit, c'est le message qu'a essayé de faire passer en miroir le président de la République lors de son dernier discours à la tribune des Nations Unies. Il s'est élevé contre le recours, je cite, de l'impérialisme et de l'arrogance. Il a appelé à se tenir droit aux côtés des Nations Unies face à la loi de la jungle. Est-ce que ce propos, Jean-Yves Le Drian, a fortiori pour un président qui, en fin de mandat, a encore la moindre influence. Quand on voit le tableau que vous nous dépeignez là depuis quelques minutes, on se dit que le président est bien seul à faire cet éloge.
0: Il est le seul à parler aussi fort.
2: Mais il est tout seul.
0: Il y a beaucoup d'acteurs qui peuvent se retrouver dans son discours. Regardez ce que fait le Canadien Mark Carney, il est très proche des positions du président Macron. Regardez les déclarations du Brésil, regardez les déclarations de l'Indonésie. Il y a dans le monde des acteurs qui ne veulent pas se laisser entraîner ni par la logique infernale du président Trump, ni par le duopole Chine-États-Unis, qui veulent trouver une nouvelle voie, et c'est à la France et aux Européens de montrer ce chemin-là. Et je crois que c'est ce qu'a fait le président Macron dans son discours aux Nations Unies.
1: Alors, on a noté cette phrase sur la situation à Gaza et en Cisjordanie. Emmanuel Macron, deux points ouvrés les guillemets, devons-nous contempler ce spectacle qui nous fait honte à tous ? Est-ce que vous partagez sa colère, Jean-Yves Le Drian ?
0: La situation à Gaza n'est pas réglée. On n'en parle plus. On n'en parle plus depuis l'accord, le plan de paix, de Board of Peace des Américains il y a à peu près un an. On n'en parle plus, mais le plan n'est pas appliqué. Il y a eu dans ce plan uniquement deux points qui ont été mis en œuvre, c'est le retour des otages et une forme d'arrêt des bombardements, encore que ceux-ci se poursuivent de manière intermittente. Le reste n'est pas mis en œuvre. Il y a un gouvernement dit technocratique palestinien qui doit s'installer, il est toujours au Caire. Il devait y avoir une force intermédiaire pour assurer la sécurité à Gaza. Elle n'est pas là. Et les habitants de Gaza vivent dans le dénuement, dans la détresse, dans les risques alimentaires et les risques sanitaires considérables. Et aujourd'hui, personne n'en parle plus. Ça, c'est une réalité. Et l'autre réalité, c'est la Cisjordanie qui fait l'objet d'agressions permanentes de la part de colons qui s'installent et qui risque aujourd'hui de devenir un nouveau foyer de conflictualité. J'ai remarqué d'ailleurs que Marco Rubio, hier, au Conseil de sécurité, le secrétaire d'État américain, disait « Attention, la Cisjordanie, ça peut s'enflammer et ça serait une nouvelle donne compliquée dans la situation. »
2: Et sur la Cisjordanie, Jean-Yves Le Drian, il y a une phrase qui a été très commentée de la part du président de la République, où il dit la chose suivante « Regardez ce qui se passe en Cisjordanie, où chaque jour des violations sont commises, au nom de quoi le Hamas n'a jamais sévi en Cisjordanie. Israël a dénoncé, je cite, une absurdité grotesque. Tous les spécialistes s'accordent à dire que le Hamas conserve en Cisjordanie des réseaux clandestins, il prépare des attaques. Est-ce que c'est une bourde d'avoir dit « le Hamas n'a jamais sévi en Cisjordanie ».
0: Je crois qu'il voulait dire qu'il n'a jamais dirigé la Cisjordanie.
2: Oui, mais c'est pas ce qu'il a dit.
0: Mais la réalité, c'est qu'aujourd'hui, la Cisjordanie est en train de disparaître comme entité palestinienne autonome, et elle est en train progressivement d'être soumise à une annexion. Et
2: c'est une erreur.
0: Renonciation du droit. Bon, c'est une mauvaise interprétation.
2: Oui, c'est une mauvaise phrase, oui.
1: Hier soir, au premier débat de la primaire dite social-démocrate, les échanges ont été vifs sur l'utilisation du mot « génocide » pour qualifier ce qui se passe à Gaza. Olivier Faure et Ségolène Royal assument de l'employer, Raphaël Glucksmann s'y refuse, il parle de crimes de guerre, de crimes contre l'humanité. Et vous, Jean-Yves Le Drian, quel mot employez-vous ?
0: Moi, je prends le mot essentiel, c'est la souffrance du peuple palestinien. Le débat sur les mots est vraiment second par rapport à cela. Et si je vais dans les mots, je précise que le terme génocide fait l'objet d'une référence juridique qui doit être traitée par un tribunal et qu'il n'est pas, je n'utilise pas pour ma part. Et j'utilise plutôt le mot nettoyage ethnique qui est utilisé aussi par des Israéliens de bonne foi.
2: Jean-Yves Le Drian, l'autre crise mondiale qui s'éternise, c'est la guerre en Ukraine. De nouveau, Donald Trump, Pierre Askill disait, tente une approche diplomatique en invitant Vladimir Poutine au G20 au mois de décembre à Miami. Il envoie également ses émissaires à Moscou. Face à cela, le chef de la diplomatie russe, Sergueï Lavrov, dit qu'il n'est pas question de trêve. Comment est-ce qu'on peut encore croire que Vladimir Poutine a la moindre envie de discuter et de négocier ?
0: Moi, je n'y ai jamais cru. Il ne bougera pas. À l'époque où j'étais encore ministre des Affaires étrangères de la France, en fin 2021, le président Poutine a fait savoir à l'OTAN et aux États-Unis ses conditions. Elles étaient au nombre de 4. Démilitarisation de l'Ukraine, annexion du Donbass, dénazification, ça veut dire changement de gouvernement et sortie de Zelensky, et non-adhésion à l'OTAN. Ça n'a pas changé d'un millimètre. Ils expliquent tout ça par les causes essentielles ou les raisons fondamentales de la crise. Et remarquez bien que le ministre Lavrov, hier, aux Nations Unies, a repris les causes essentielles. Il faut traiter les causes essentielles. Les causes essentielles, ce sont ces 4 points-là. Ça veut dire capitulation.
2: Donc, Jean-Yves Le Drian, imaginez qu'une seconde que la guerre puisse s'arrêter avant l'hiver, c'est un vœu pieux absolu, ça n'arrivera pas.
0: Moi, je n'y crois pas. Je le souhaite, mais je n'y crois pas. Et donc, il faut aujourd'hui renforcer notre soutien à l'Ukraine, qui va passer un hiver difficile, mais les Russes aussi. Parce qu'aujourd'hui, l'Ukraine se protège en attaquant les infrastructures énergétiques russes pour éviter à la Russie d'avoir de l'argent qui lui permet d'acheter des armes et de poursuivre le combat.
1: L'hiver sera terrible, comme nous le disait Pierre Aski
0: Certainement difficile et il faut que les puissances singulières, les Européens, qui sont les alliés de l'Ukraine, parce que je rappelle qu'aujourd'hui les États-Unis ne financent plus l'Ukraine, même s'ils sont aujourd'hui en difficulté par manque d'armes et de capacités, ils ne financent plus. Mais il faut que les Européens aujourd'hui soient au rendez-vous de la protection de l'Ukraine, parce que c'est notre propre sécurité.
1: Alors justement, il faut qu'on parle de la menace russe en Europe, ingérence, acte de déstabilisation, sabotage, tentative d'attentat au drone explosif à Leipzig en Allemagne. On parle beaucoup de guerre hybride. Est-ce que le mot hybride est de trop dans cette expression, Jean-Yves Le Drian ?
0: Oui, il commence à être de trop. J'ai dit, je redis ici, que nous ne sommes pas en guerre, mais nous ne sommes plus en paix. Et on peut s'attendre, surtout dans les périodes électorales, à la poursuite d'actes hostiles de la part de la Russie sur les pays européens. Ça s'est déjà manifesté. Il y a déjà eu des actes importants, des incursions, des sabotages, des actions de drones, de la déformation de l'information. Tout cela peut se poursuivre, singulièrement dans les périodes électorales. C'est la raison pour laquelle le président de la République a réuni les potentiels candidats et les partis politiques l'autre jour pour les mettre en garde sur ces risques-là. Et c'est un vrai risque pour la démocratie.
2: Juste avant de parler de ça, si vous dites qu'on n'est pas en guerre mais on n'est plus en paix, est-ce que le scénario sur lequel travaillent les états-majors européens d'un conflit direct entre un pays de l'OTAN et la Russie à court-moyen terme, est-ce que ce scénario-là vous paraît plausible ?
0: Il faut s'y préparer. Dans l'immédiat, je pense que ce qui est très plausible, ce sont des actes hostiles diversifiés avec des incursions, peut-être même des prises de gages. Parce que...
2: Qu'est-ce que vous entendez par...
0: Ici ou là, une action violente sur un pays voisin de la Russie. Il y a des régions qui sont en fragilité. L'Estonie est en fragilité avec Narva, la Moldavie est en fragilité avec la Transnistrie. Il peut y avoir des prises de gages de ce type-là. Je ne peux pas l'envisager, mais je ne souhaite pas l'envisager, mais c'est possible. En tout cas, ce qui est certain, je le disais en début d'émission, c'est que Poutine va vouloir sortir de l'impasse, ça c'est sûr. Et je suis frappé du fait que, y compris les plus hostiles au président de la République, je pense à Jean-Luc Mélenchon et à Mme Le Pen, ont réagi à la suite de cette déclaration sur le fait qu'il y a effectivement des menaces et des actes hostiles en cours.
2: Oui, il y a effectivement eu des... certaines tentatives de clarification. On a aussi entendu Jean-Yves Le Drian, par exemple Louis Alliot du Rassemblement National, dire il faut couper le robinet des aides à l'Ukraine. Quand vous entendez responsable politique, maire de Perpignan, proche de Marine Le Pen, dire cela, qu'est-ce que vous vous dites ? Est-ce que vous entendez cet argument ? Lui dit on n'a plus les moyens.
0: Il ne faut pas trahir l'Ukraine. C'est notre sécurité qui est en jeu. Et aujourd'hui, certains partis politiques, à l'extrême gauche et à l'extrême droite, sont en rupture avec le soutien que nous voulons apporter à l'Ukraine. Alors j'observe les déclarations des uns et des autres, mais je dis ou bien c'est bien tard, ou bien c'est contradictoire avec ce que vous faites auparavant. Moi, j'ai souvenir, il y a peu de temps, de Mme Le Pen allant soutenir à Budapest Viktor Orban en disant « Vous êtes notre guide ». Vous êtes celui que nous devons suivre. Alors, Viktor Orban, c'est celui qui condamne le soutien des Européens à l'Ukraine, qui a empêché le soutien des Européens à l'Ukraine de se faire de manière efficace, et qui refuse de voter les financements pour l'Ukraine, et qui, par ailleurs, a été battu, et heureusement. Mais les députés du Rassemblement National, lorsqu'ils sont à l'Union Européenne, ne votent pas les crédits pour l'Ukraine, ne votent pas le soutien à l'Ukraine, ne votent pas les sanctions. Donc, c'est ça la réalité. C'est-à-dire que nous sommes confrontés à cette situation. Le soutien à l'Ukraine, c'est notre sécurité qui est en jeu. Et donc, il faut que les Français en soient conscients.
1: À l'autre bout du spectre politique, il y a aussi Jean-Luc Mélenchon. Hier, il a attribué l'intensification de la menace russe en Europe au tir en profondeur de l'Ukraine sur le territoire russe.
0: Oui.
1: Si nous sommes menacés...
0: Ça m'a fait sourire, parce qu'en fait,
1: c'est la faute
0: ça
1: des
0: s'appelle
1: Ukrainiens.
0: De l'inversion accusatoire. C'est ce pauvre Poutine... d'après Mélenchon, qui est en difficulté, et donc c'est l'agresseur qui est agressé. C'est stupéfiant. Et c'est pour ça qu'on nous demande que M. Mélenchon demande un soutien électoral pour qu'il soit président de la République. C'est extrêmement grave pour l'avenir de la France.
2: Mais cette idée qu'on entend à gauche, à droite, on recevait lundi Fabien Roussel du Parti communiste qui disait peu ou prou la même chose, cette idée qu'au fond, la France, les Européens, ne tendraient pas suffisamment la main à Vladimir Poutine, qu'on ne négocierait pas suffisamment.
0: Mais les Poutine et la Russie ne veulent pas négocier. Il suffit pour les uns et pour les autres d'écouter ce qu'a dit M. Lavrov hier au Conseil de sécurité. On ne négocie pas, on poursuit l'action militaire. Parce qu'ils ne rompront pas avec les objectifs.
2: Cette élection présidentielle à venir, vous venez on vient de parler de deux des favoris, Marine Le Pen, Jean-Luc Mélenchon. Est-ce que ça vous inquiète de vous dire que l'un de ceux-là est susceptible de remplacer le président de la République ?
0: On voit ce que cela va donner. Ça veut dire la rupture avec nos alliés, ça veut dire la rupture avec les Européens, ça veut dire laisser l'Ukraine à l'ogre russe, ça veut dire ne plus soutenir les pays dans leur intégrité territoriale. Bref, c'est un renoncement au droit international.
1: Réponse en un mot, vous avez regardé le débat de la primaire de gauche hier soir ?
0: Non, parce que, vous voyez, j'ai été 44 ans au Parti Socialiste. J'ai quitté le Parti Socialiste en 2018 dans des conditions qui faisaient que je ne pouvais plus y rester. Je suis triste de voir ce grand parti de gouvernement devenir un petit parti de contestation. C'est ça ma réalité. Donc je n'ai pas regardé.
1: Vous allez voter ? à cette primaire.
0: Membre du Parti socialiste, je n'ai pas
2: même Raphaël Glucksmann, qui sur les positions internationales pourrait à peu près signer tout ce que vous avez dit ce matin.
0: C'était malheureusement tous, si j'ai bien compris, tous contre Glucksmann. Donc je trouve que c'est vraiment petit et médiocre.
2: Donc votre candidat en 2027, Jean-Luc
0: Drian. On verra bien. Pour l'instant.
2: Mais vous avez une idée ou pas ?
0: Je vous dirai quand je l'aurai décidé.
2: Donc vous viendrez
0: je viendrai vous
2: le dire.
0: Voilà.
2: Bon.
1: Merci.
2: Le rendez-vous est pris.
1: Merci Jean-Yves Le Drian d'être venu au micro de France Inter ce matin. La revue de presse à suivre.
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1: Il est 8h45, ils vont nous égayer en ce dernier quart d'heure. Ouh. David Castello-Lopez, Marc Boinchet, Mathilde Serrel qui s'installe.
11: Bonjour.
1: Et Sonia De Villers ensuite.
11: Marc
1: à partir
11: Boinchet qui fait le chien.
1: De 9h. Oui, mais vous comprendrez pourquoi. C'est
11: lié. Très bien. Tout va bien.
1: C'est professionnel.
11: Le groupe va bien.
1: Professionnel.
12: On garde le cas.
1: Sonia, à partir de 9h, qui est votre invitée ?
11: Emmanuel Mar, Florence, qui signe un film exceptionnel de finesse et d'originalité sur l'itinéraire de son arrière-grand-père pendant la guerre, plongé dans les couloirs de Vichy, la collaboration à hauteur de fonctionnaires, le pétainisme à hauteur de médiocres. Notre salut a été primé à Cannes. Emmanuel Mar, grand portrait à 9h.
1: À tout à l'heure.
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1: La revue de presse de Marc Boinchet. Alors, contrairement à ce qu'on entend, Marc, vous êtes venu sans votre chien.
12: Ouaf, ouaf, mia au mio, cuit, cuit, pour démarrer, Florence, et se changer les idées au boulot,
1: c'est
12: on sent. Et oui, pourquoi un de ces jours ne me viendrait-il pas à l'idée de vous rejoindre ici, dans ce studio, avec un braque de Weimar, un teckel, un golden retriever, un canari ou un hibou ? Que sais-je encore, Florence ? Et ainsi, vous me trouveriez bien à la mode. Parce que ramener...
1: Le pet at work, vous en avez parlé.
12: Voilà, parce que ramener son chien au bureau sur son lieu de travail, et la nouvelle tendance dans les entreprises du secteur tertiaire, nous raconte le nouveau numéro de Society, réservoir
1: Mathilde,
12: d'hôtes.
1: Vous parliez des animaux à la fac, hein, il me semble.
14: Exactement, dans la lignée justement de ce mouvement.
12: Voilà. Alors là, c'est donc l'animal au bureau, réservoir dogs. Mon voisin d'un bureau est un chien. L'effet d'abord, dans son enquête, Pauline Toulet rappelle qu'en France, aucune loi n'interdit explicitement d'amener son chien ou tout autre animal de compagnie au travail, sauf dans les établissements de santé, les entreprises du secteur alimentaire et les administrations publiques. Mais à l'heure actuelle, 17% des salariés français travaillent dans une entreprise qui accepte les compagnons à quatre pattes. Sans surprise, le mouvement nous vient bien sûr des États-Unis en 1999, où l'idée était de montrer que la présence d'animaux, loin de grignoter la productivité des employés, avait toutes sortes de vertus. Abaissement du stress, facilitation des relations entre collègues, meilleur équilibre entre vie professionnelle et personnelle. Ainsi, caresser une boule de poils adoucirait les mœurs, demande Pauline Toulet dans Society. Mais bien sûr que c'est vrai, s'étouffe presque Sarah Janet, clinicienne et chercheuse à Paris. Oui, quand on caresse une boule de poils, il y a plein d'hormones impliquées, dont celle du cortisol qui fait baisser le stress. On en secrète, paraît-il, quand on regarde un chiot, par exemple, à condition, bien sûr, tout de même, de ne pas avoir peur des chiens.
1: Oui.
12: Alors, demande Society, le chien serait-il devenu le baby-foot des années 2020 ? Ce nouvel ornement dans l'entreprise qui tente de devenir ludique et bienveillant, la sociologue Danielle Linhart reste sceptique et apporte un gros bémol à cet enthousiasme sur l'irruption des canidés au travail et de s'attaquer même à l'idée que la compagnie des animaux permettrait de baisser le stress des salariés. C'est de la réparation, dit-elle. On ne s'attaque pas du tout aux causes structurelles de la souffrance au travail.
1: Oui, puis je voudrais bien vous voir si je venais avec un Un furet, tiens, dans ce studio. Est-ce qu'on a pensé furets. À leur demander leur avis, tiens, écoutez, aux principaux concernés ?
12: Tout dépend du chien, répond un éducateur canin. Un lieu de travail peut être très compliqué pour eux, avec les bruits du bureau, les bruits de sonnette, les collègues qui veulent jouer avec eux, les livreurs, que sais-je. Et puis, dit-il, on est arrivé quand même dans un monde de culpabilité maximale. Les gens sont perdus. On est arrivé à un moment où si tu pars travailler sans ton chien, tu es un mauvais maître. Il faut se détendre, se dire qu'un chien qui reste seul chez lui pendant 7 ou 8 heures, ce n'est pas grave, du moment qu'il a une vie enrichissante autour, voilà. Mon voisin de bureau est un chien, c'est-à-dire dans le Society qui vient de sortir.
1: Sans transition, il y a de nouvelles informations sur l'affaire Télisson Aurélien.
12: Oui, toutes fraîches informations, Libération, sur son site en ligne, publié hier soir à 21h13 par son service Check News. Télisson Aurélien, fortement soupçonné d'avoir été épaulé par l'intelligence artificielle pour son roman chez Grasset, est au cœur de l'attention médiatique et depuis, de nombreux internautes, écrit Libération, passe ses écrits au peigne fin pour comparer la prose qu'il produisait avant et après l'avènement de ces outils IA. Mais d'autres interrogent également l'éventualité des plagiats de textes publiés en son nom sur divers blogs. Et la situation la plus embarrassante, nous dit Libération, un texte signé Télisson Aurélien, soumis à Radio-Canada en 2012, qui lui a valu alors le prix du public. Or, comme relevé par des utilisateurs, le texte primé est une repompe grossière de la préface d'un ouvrage célèbre, Le matin des magiciens de Louis Pauwels et Jacques Bergier. Et puis Le Monde, ce matin, Le Monde en ligne, à 6h25, a publié Télisson Aurélien accusé à présent de plagiat au Canada pour des textes donc publiés dans les années 10 et de renvoyer au site du quotidien québécois La Presse où un éditeur adjoint déclare « Nos doutes sur la démarche de Télisson Aurélien quant à son recours à l'IA ont mené à la découverte de plagiat. À une époque où le public est inondé de faux, notre rigueur quotidienne dans la vérification de l'information est notre plus grande responsabilité. Cette tromperie, dit ce responsable de la presse du Québec, cette tromperie est décevante et inexcusable. Mais en contrepoint, vous lirez ce matin la colère de Jean Guinel dans la République des Pyrénées, qui dans son éditorial s'insurge que sur la question des soupçons d'écriture de C'était ça ou mourir, des journalistes sérieux, dont ici, il cite France Inter, est emboîté le pas à un, je cite, calomniateur qui se fait appeler Balance ton Claude et lâche ses immondices dans le cloaque numérique de nasillon trumpiste où n'importe qui peut écrire n'importe quoi, sans identification, sans justification. Sans preuve. Alors disons-le tout net, poursuit Jean Guinel, nous tenons Télisson Aurélien pour un grand romancier qui n'a jamais prétendu écrire un livre de sciences politiques ou d'histoire ou de médecine, mais par définition, un roman, dit Guinel, une œuvre d'imagination, donc sortie de son esprit, de sa plume ou de son clavier, sous la forme qu'il lui a plu de prendre sur les routes de l'exil ou dans sa tête, peu importe. Car c'est un écrivain au mérite d'avoir écrit un livre qui restera le plus beau de cette rentrée littéraire et qui mérite, pour cette raison, la seule récompense qui vaille. Que vous le lisiez, dit Jean Guinel dans la République des Pyrénées.
1: Oui, je précise que tout ce qu'on a fait ici sur France Inter à propos de cette affaire est évidemment vérifié et validé France et qu'on Inter. A de très grands spécialistes du numérique et de l'intelligence artificielle pour nous aider, confère Stéphane Jourdain. Pour finir, Marc, une repentance, un mea culpa à la veille de la visite papale. Allez-y, c'est le moment.
12: Oui, c'est le moment où jamais, omnubilé que j'étais par toutes ces unes sur la visite du pape Léon XIV à Paris, et tandis que la Croix, ce jour, détaille les 12 enjeux du voyage papal. J'ai oublié hier le 13e enjeu, celui que lançait dès sa parution dans les kiosques Charlie Hebdo, avec ce cri, ce dessin. On y voit Céline Dion qui part en goguette avec le pape au bras, qui salue de la main. Céline est hilar, le pape fait ce petit signe. Ils sont à l'arrière d'un camion poubelle et Charlie Hebdo écrit crânement et voilà, en rigolant. Ni Dieu, ni Dion.
1: Ni Dieu, ni Dion. Très bon, merci Marc Voinchet, à demain. Et c'est à vous Mathilde. Mathilde Serrel pour Un Monde Nouveau, un monde où les enfants traquent leurs parents.
14: Oui, je vais vous raconter l'histoire d'une surveillance à double sens. Imaginez passer 23 heures, des parents reçoivent un message de leurs enfants qui leur demandent ce qu'ils font dans ce bar, alors qu'ils étaient juste censés aller au ciné. Cette scène fait désormais partie de la vie en 2026. On assiste à un renversement de l'usage de la localisation. Depuis quelques années, vous le savez, ce sont les parents qui traquent la position GPS de leurs enfants, non sans excès, mais aussi avec un besoin légitime d'être rassurés et de sécuriser les sorties de leurs rejetons. La pratique s'est massivement répandue et ne cesse de progresser puisque les parents géolocalisateurs étaient plus de 52% en France en 2022 contre 34% en 2020, selon l'Ipsos. Bezos, cité par le média L'ADN. Mais le phénomène s'inverse donc et a un nom, le fambushing, un mot valise qui combine family pour la famille et ambushing pour embuscade. Tout un programme, une embuscade familiale. Mmh. Le fambushing, c'est un néologisme créé par l'application Life 360 qui propose justement des services de géolocalisation en famille. Dans leurs analyses de données, ils se sont rendus compte que les adolescents ou les jeunes adultes en âge de conduire consultaient plus souvent la localisation de leur famille que leurs parents. Et ça commence à faire débat, des parents racontent sur les réseaux sociaux la façon dont ils se sont fait fambusher par leurs enfants. Vous buvez tranquillement un café latte glacé et vous recevez un message de votre progéniture qui sait où vous êtes et qui vous demande de lui en ramener un dardard.
9: Dès que vous arrivez chez Starbucks ou au supermarché, il vous envoie un texto. Il y a même des enfants qui se pointent. Ma question, c'est est-ce que c'est le karma ou est-ce que c'est flippant?
14: Il y a des enfants qui se pointent. Mais telle est la question. Est-ce qu'à force de mettre des mouchards dans les poches de leur môme, darons et daronnes devaient bien consentir à une réciprocité, ou est-ce que c'est juste malsain?
1: Et à votre avis, docteur Serrel, diagnostic?
14: Alors, je peux vous donner en tout cas une analyse du signal de ce que ce phénomène envoie, ma chère Florence. Mm-hmm. Mettons de côté l'idée qu'il faille instaurer une surveillance équitable au sein de la famille, ce qui sous-entendrait qu'adultes et enfants sont au même niveau. Or, l'éducation se construit précisément sur le principe inverse. On peut se mettre d'accord à cette table. Mm-hmm. Cette tendance des ados et jeunes adultes à suivre les déplacements de leurs parents comme des oufs raconte le rapport très naturel qu'ils ont avec la géolocalisation, celle de leurs potes comme de leurs proches. Et on voit à quel point ça s'est installé dans leurs réflexes en quelques années. Mais ça traduit aussi un certain niveau d'inquiétude, voire d'angoisse, puisqu'il y a une conscience aiguë, trop aiguë, des dangers auxquels leurs parents pourraient être exposés. Quant à l'avis du docteur, justement, c'est une professeure de psychologie de l'université de Denver, citée par le Washington Post, qui le donne. Elle rappelle que le fait de ne pas avoir de confirmation constante du bien-être de l'autre est sain.
1: Ça, c'est vrai. Mais est-ce qu'on est sûr que cette utilisation du GPS, oui, c'est pas pour être le plus loin possible de ses parents?
12: Ça, c'est l'ado paraquilos qui nous parle.
1: Non, mais enfin, bref. Alors, merci Mathilde Serrel, on va pas épiloguer. Merci.
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1: David Castello-Lopez, oui, votre question du jour. Comment faire pour manger trop? J'ai bien une réponse.
15: Oui, oui, alors vous allez me dire, c'est quoi cette question? Oui. Comment faire pour manger trop? C'est pas un objectif de manger trop pour personne, donc ta question est teubée, et toi t'es un peu teubée aussi, de toute façon je t'ai jamais aimé. Alors déjà, quelle violence, hein? Et par ailleurs, c'est vous qui êtes bête, il existe des gens, certes peu nombreux, dont l'objectif dans la vie, c'est de manger trop. Ces gens, on les appelle des mangeurs sportifs. Je les ai découverts cet été sur Internet. Ils m'ont fasciné et j'ai transformé cette fascination en chronique. Leur sport à ces gens consiste à manger le plus de nourriture possible en un temps limité. Et ils font des compétitions, un peu comme en athlétisme, sauf qu'au lieu de courir le 110 mètres haies, ils graillent. La catégorie reine de ces compétitions, c'est le hot dog. Et le champion du monde de mangeage de hot dog, il est très identifié, il s'appelle Joey Chestnut. En septembre 2024, Joey, il a mangé 83 hot dogs en 10 minutes. Moi, je pense pas que j'ai mangé 83 hot dogs dans l'ensemble de mon existence. 83 hot dogs en 10 minutes, ça fait un hot dog toutes les 7 secondes. Et encore, j'ai regardé les vidéos de lui. 7 secondes, c'est une moyenne. Les premiers de la série, Joey, il les mange en 2 secondes et demie. Il y a quelques années, un autre monsieur très compétent qui s'appelle Don Lerman a mangé 800 grammes de beurre salé en 5 minutes, ce qui est dégueu. Plus dégueu encore, on a le japonais Takeru Kobayashi qui a mangé 8 kilos de cervelle de vache en un quart d'heure. Et ne pensez pas que c'est que des hommes. Hein. Une des plus grandes gloires de la nourriture sportive de l'histoire, c'est une femme, Sonia Thomas, surnommée la veuve noire, qui a notamment mangé 5 kilos de cheesecake en 9 minutes, ou encore 47 douzaines d'huîtres en 8 minutes, le 3 juin 2012, sans vomir.
1: Mais c'est quand même que des trucs mous. Je note.
15: Beaucoup plus de trucs. Ouais. Non, il y a des choses dures aussi, mais c'est un peu moins, quoi. Alors, comment font tous ces gens-là pour manger trop à ce point-là? Eh bien, ils s'entraînent. D'abord, ils s'entraînent à détendre leur estomac pour pouvoir y loger davantage de nourriture. Et une de leurs techniques pour ça consiste à manger de grandes quantités de choses peu caloriques, mais volumineuses, comme du chou bouilli ou de la pastèque. Deuxièmement, ils s'entraînent à muscler leur mâchoire. Et enfin, ils s'entraînent à respirer, ce qui est capital parce que je vous ai pas dit mais il y a des gens qui meurent quelquefois pendant ces concours. Et à peu près 100% des gens qui meurent, ils meurent étouffés parce qu'au lieu de respirer de l'air, ils ont respiré du hot dog. Or, les médecins sont assez unanimes, si votre objectif c'est de rester en vie, respirer du hot dog, c'est c'est beaucoup moins bien que de l'air. Mais le plus grand mystère des champions de la graille que je viens de citer, la chose qui frappe en premier quand on regarde leurs vidéos, c'est qu'aucun d'entre eux n'est gros. La plupart sont même gaulés de ouf, beaucoup mieux gaulés que n'importe qui dans ce studio, et Dieu sait si déjà on est tous bien gaulés. Joey, le champion de hot dog, et Takeru Kobayashi, le bouffeur de cervelle, ils sont tous musclés et rigides de partout. Sonia Thomas, la veuve noire, elle fait 1m50 pour 47 kilos, ce qui veut dire qu'elle a mangé un dixième de son poids en cheesecake. Mais alors, comment ils font pour rester minces? C'est très simple, quand ils ne font pas de concours, ils mangent beaucoup moins. Et ça marche, hein, ça marche. Et c'est logique. Si là, je mange 9 hamburgers, mais qu'ensuite, jusqu'à jeudi prochain, je mange que de la Volvic, eh ben, je vais pas grossir, voyez. Vous savez donc ce qu'il vous reste à faire pour devenir champion de nourriture? De rien.
1: Eh ben, très bien.
14: Merci. Mais c'est mauvais, non?
15: Beaucoup. C'est pas très bon pour la santé. Non, il vaut mieux ne pas faire ça, globalement.
1: Très bien. Merci. Merci vraiment pour ces grands conseils, David Castello-Lopez. Le mag de la grande matinale et les infos à suivre.
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1: 9h sur Inter. Kevin Dufraîche pour les infos.
21: Le camouflet était prévisible pour Donald Trump. La justice américaine ordonne à la Maison-Blanche de rétablir immédiatement l'accès à CNN, MS Now et Politico. Les trois médias bannis ce week-end par le président américain de la Maison-Blanche sous prétexte qu'il propage selon lui des fausses informations. Décision qui viole leurs droits constitutionnels, dit le juge fédéral en charge du dossier. Une atteinte à la liberté de la presse qui a provoqué une levée de boucliers au sein de nombreux médias aux États-Unis. Les télévisions chargées du pool qui suit les activités de Donald Trump, le boycott depuis le début de la semaine. Donald Trump qui a accueilli hier soir en personne Xi Jinping à sa descente de l'avion, c'est très rare. Le président chinois en visite d'État 2-3 jours aux États-Unis. Au menu des discussions, les relations commerciales ou encore l'intelligence artificielle. Le président des États-Unis, condamné il y a 3 ans, a versé 5,5 millions de dollars à la journaliste Yi Jing Carroll pour agression sexuelle. Elle raconte aujourd'hui son histoire dans un livre « Not My Type », la femme qui a fait plier Donald Trump. Et elle a choisi France Inter ce matin pour témoigner et dire ce qu'elle pense du rapport de Donald Trump aux femmes.
22: He's very attracted to women.
23: Il est très attiré par les femmes.
22: He cannot keep his hands.
23: Il n'arrive pas à s'empêcher de les toucher, de leur sauter dessus.
22: Any woman he wants.
23: Il peut avoir toutes les femmes qu'il veut. Et je déteste l'idée, mais les électeurs ont été attirés par ce trait de caractère. Et ça a été prouvé en 2016, juste avant les élections. 6, 8 ou peut-être même 9 femmes se sont manifestées. Et en fait, les chiffres, les sondages se sont envolés.
2: Vous écrivez cette phrase « Méfiez-vous des vieilles qui n'ont plus rien à perdre ».
22: Beware of old women.
23: Oui, méfiez-vous des vieilles et méfiez-vous de toutes les femmes. Personne n'est plus fort et qui n'a rien à perdre qu'une vieille femme. C'était vraiment un cri de ralliement pour toutes les femmes dans le monde. Exactement comme Gisèle, en France, qui a motivé toutes les femmes du monde quand elle s'est dressée et défendue.
21: Voilà, Jean Carroll qui fait référence au combat de Gisèle Pellicot au micro de Benjamin Duhamel ce matin sur France Inter. Entretien à retrouver en intégralité sur l'application Radio France. En Ukraine, au moins deux morts à Kiev cette nuit, la capitale ukrainienne, où au moins une vingtaine de violentes explosions ont été entendues. Des missiles balistiques lancés par la Russie, selon le maire Vitali Klitschko. Le parquet de Paris ouvre une enquête pour injures publiques racistes et cyberharcèlement envers Teddy Riner, parce que le judoka est visé, je cite, le parquet par de nombreux messages haineux en ligne depuis sa prise de position contre l'extrême droite dans un entretien accordé à France 2 la semaine dernière. Ça ne fait pas suite à une plainte de Teddy Riner, le parquet s'est auto-saisi. François Bayrou à la barre cet après-midi, l'ancien Premier ministre interrogé en tant que patron du Modem dans le dossier des soupçons d'emploi fictif d'assistant d'eurodéputé qui travaillait en fait pour le parti centriste. L'enquête a mis au jour la signature de 11 contrats litigieux entre 2005 et 2017 pour un total de 300 000 euros. Et hier, François Bayrou a reçu le soutien de l'ancien trésorier du Modem, l'ex-garde des Sceaux Michel Mercier, condamné lui à 18 mois de prison avec sursis et 2 ans d'inéligibilité en première instance. Jean-Philippe Deniau.
0: Tantôt fragile à la barre, quand il n'entend pas bien les questions, ne se souvient pas des contrats qu'on lui présente, tantôt vif dans l'anecdote et l'ironie. Michel Mercier présente son patron comme un chef de parti qui avait totalement délégué les questions financières. Oh, il n'aime pas signer, c'est de notoriété publique. Pour lui, c'est du temps perdu, dégage Michel Mercier. Son ami de toujours lui accordait une confiance totale. Jamais d'entourloupe entre nous, promet l'ancien trésorier. Les questions d'argent ne l'intéressaient pas, insiste la présidente. Si, mais il voulait juste connaître l'état du budget, pas le détail, résume Michel Mercier, reconnaissant que les choses ne se faisaient pas dans une rigueur absolue. D'ailleurs, l'ancien trésorier affirme que lui aussi n'était qu'un porte-plume, qu'il n'était au courant de rien, qu'il signait les contrats les yeux fermés, sans jamais intervenir dans le choix des collaborateurs et de leur rémunération. Il faudrait être fou pour tripatouiller des contrats de 3 francs 6 sous, finit par s'agacer Michel Mercier, affirmant que les comptes du parti étaient sains. On n'avait aucun intérêt à faire de telles choses, mais on a fait ça, conclut l'ancien trésorier.
21: Jean-Philippe Deniau. Et puis un mot de football, le gros carton de l'OL Lyon pour son entrée en lice en Ligue des Champions féminine hier soir. 8-0 sur le terrain du Servette Genève. Soirée difficile en revanche pour le Paris FC. Les Parisiennes battues 5-2 à Barcelone.
11: Kevin Dufraîche, merci Kevin. Le mag de la grande matinale.
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11: 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Le mag de la grande matinale secoue l'époque avec curiosité, bienveillance et bonne humeur chaque matin entre 9h et 10h avec Charline Vanhoenacker tout à l'heure. Dernière étape au Havre avec Daphné Burki et sa nouvelle tête, une toute jeune gymnaste, Elena Colas. Attention, retenez bien son nom, elle va devenir une grande, une très grande de la gymnastique. À 9h30, vous retrouverez la discute. Ce soir, Emmanuel Macron prend la parole dans les JT de 20h. Les débats de la primaire de la gauche battent son plein. Alors forcément, une fois que vous éteignez la télé, vous vous posez la question, et nous aussi, les politiques peuvent-ils se passer de langue de bois ? On va discuter du choix des mots et du poids des formes. Tout de suite, le grand portrait.
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11: Je ne vous le dis pas, tous les quatre matins, notre salut frôle le chef-d'œuvre. Plongé au cœur du régime de Vichy, pas de Pétain, pas de Laval, pas de Darlan, aucun des grands visages de la collaboration, des dixièmes couteaux. Et en fil rouge, un quidam, Henri Marre, fonctionnaire au ministère du Travail, un maréchaliste qui peu à peu devient sur le terrain un rouage de l'État français au service des nazis. Pas de folklore, pas de fausses désuétudes, aucun mode d'emploi. Ceux qui ont rallié Vichy arrivent de familles politiques qui font corps d'abord, puis se déchirent, puis s'affrontent. Toutes les séquences sont sur le fil, mise en scène d'une subtilité qui rend le résultat totalement hypnotique. C'est du grand cinéma. Le film est signé Emmanuel Marre, arrière-petit-fils de l'obscur Henri Marre. Portrait numéro 184. Bonjour Emmanuel Marre.
6: Bonjour.
11: Notre salut a été primé à Cannes. C'est un film France Inter, fierté. Il sera au cinéma le 30 septembre avec Swann Harlow, dans le rôle de ce fameux Henri, avec Sandrine Blanc, extraordinaire, dans le rôle de Paulette, l'épouse d'Henri. Tous les deux sont d'une très grande justesse. Extrait.
7: Voyons ce que l'avenir réserve à notre patriote du management.
8: S'il vous plaît.
7: Les lignes, vous voyez, sont très peu marquées.
8: Et toi ?
7: Pas du tout creusées. Assez étonnant, j'ai rarement vu ça. En tout cas, je peux vous assurer que vous êtes à l'abri. Hein.
8: À l'abri de quoi ?
7: Ah bah, j'ai pas de doute qu'il vous arrive quoi que ce soit d'exceptionnel. Hein.
11: Qui est Henri Marre, votre personnage, lorsqu'il débarque à Vichy, Emmanuel Marre? Je parle de Henri Marre, votre personnage de cinéma. Votre arrière-grand-père, on verra après. Oui. Qui est Henri Marre, donc? Un homme convaincu?
6: Alors, Henri Marre est un peu à la fois un mystère et quelqu'un d'assez commun. Mm-hmm. C'est-à-dire que c'est quelqu'un qui est avant tout traumatisé par la défaite. Et c'est aussi quelqu'un qui a vécu lui-même une défaite personnelle. C'est-à-dire que c'est quelqu'un qui est un consultant, donc d'ancêtre des consultants actuels de management. Et voilà.
11: Terme qui existait déjà.
6: Alors le terme existe déjà aux États-Unis. On en reparlera. En France, ça s'appelle science de gestion. Mm-hmm. Mais si vous mettez science de gestion dans un film, les gens pensent que vous filmez un comptable.
11: C'est ça.
6: Donc voilà. C'est quelqu'un qui n'a jamais fait de politique, qui est quelqu'un qui vient de la bourgeoisie et qui, à un moment, il y a une sorte de confusion dans sa tête où il confond sa propre défaite et la défaite du pays et il se met en tête de redresser le pays et il écrit un ouvrage à moitié à compte d'auteur qui s'appelle Notre Salut, qui donne le titre du film, où il entend proposer des solutions au pays.
11: Mais c'est intéressant ce que vous dites, c'est-à-dire que, est-ce que c'est un opportuniste? C'est-à-dire, est-ce que ce qui l'intéresse dans le fond, c'est son propre accomplissement, son éperdu besoin de reconnaissance, qui est un raté, qui a fait faillite plusieurs fois et qui se croit en réalité victime des élites? C'est-à-dire, on sent bien que pour ce personnage, tout le monde est responsable de sa faillite, pas lui.
6: Alors, c'est vraiment une question qui est le fil rouge du film, qui est la question de savoir s'il participe à ce à quoi il participe, par opportunisme ou par conviction. Moi, j'ai l'impression qu'en fait, de toute manière, les deux sont liés. C'est-à-dire qu'en fait, on questionne ça. C'est-à-dire que c'est quelqu'un qui veut être dans la lumière, qui estime qu'il n'a jamais eu la place qu'il voulait. Mais d'une certaine manière, il y a un déport où il se dit qu'il faut travailler à un régime où ceux qui en valent la peine, on en reparlera sur la question de l'égalité, doivent être au premier plan.
11: Et que, c'est ça.
6: Et que, en fait, c'est cette question de la conviction et de l'opportunisme. Finalement, c'est pas forcément la question là. C'est la porte d'entrée, mais la question au fond, c'est vraiment de voir, de revenir à qu'est-ce que l'on fait. Concrètement.
11: Et pour qu'on comprenne bien, quand il arrive dans le film, il est un maréchaliste. Mais ce qui est en fait le cas de beaucoup, beaucoup, beaucoup de Français à ce moment-là, c'est juin, juillet, août, septembre, c'est les tout premiers mois, hein, en réalité, de juste après l'armistice. C'est-à-dire qu'on a confiance dans le vieux maréchal, il revient, il a rétabli la paix, il ne va pas envoyer nos enfants au casse-pipe. Ce qui est très intéressant, c'est la bascule juste après. Et lui, il va bien au-delà du simple maréchalisme. Il devient ce qu'on appelle un pétiniste.
6: Alors, le terme maréchaliste est un terme a posteriori, mais il y a cette idée de comment, en fait, son point de départ, c'est effectivement l'amour du maréchal et la croyance dans le maréchal. Et moi, ce qui m'a fasciné chez ce personnage, c'est qu'à la base, il ne veut pas être nazi. Il croit encore qu'on peut trouver une voie authentiquement française de restaurer l'autorité. Et au fur et à mesure, tout lui montre que finalement le régime se rapproche de plus en plus du nazisme et finalement il s'aveugle, il continue. Et c'est ça qui me pose question.

0: Emmanuel Mar, est-ce qu'on dit pourquoi on écoute cet énorme tube des années 80?
1: Non.
0: Peut ne pas le dire.
1: C'est vrai que je
0: on peut ne pas le dire.
1: C'est la première fois de ma vie que je n'ai pas envie de divulgâcher.
0: Eh ben, voilà, ne disons pas.
1: Voilà, il y a rien. Mais par contre, effectivement, dans le film, c'est bien les Américains qui gagnent à la fin.
0: Qui sont les vrais Henri et Paulette Mar?
1: Alors, ce sont mes arrière-grands-parents. Voilà, moi, je ne les ai pas connus. Et voilà, je pense que si j'ai fait ce film aussi, et si je parle depuis l'endroit d'où vient le personnage, même si il devient aussi un personnage plus large, il devient un Monsieur Henri, parce que des Monsieur Henri, il y en a eu des dizaines de milliers.
0: Il y en a eu tellement.
1: Mais je me suis rendu compte, tout au long de la fabrication du film, que voilà, il y a des tiroirs partout en France. Voilà, le film naît d'une correspondance que j'ai découverte. Il y a des correspondances, il y a des tiroirs, il y a des mémoires, il y a une mémoire fantôme de la collaboration. Et d'une certaine manière, on a voulu un peu avec ce film ouvrir les tiroirs au pied de biche. Et voilà, et aussi autoriser vraiment dans toutes les familles à regarder ça, non pas dans une flagellation, non pas dans juste ça. C'est juste que il y a quelque chose qui s'est passé au sortir de la guerre, je crois, qui était, il a fallu d'une certaine manière avoir quelque chose qui permette à la France de survivre, qui était de mettre ça sous le tapis. Mais en fait, d'une certaine manière, il y a entre les résistants et les collabos, il y a toute la gamme des attitudes humaines, y compris les plus ambiguës, y compris les plus...
0: Mais qui avait conservé la correspondance entre vos arrière-grands-parents ?
1: Alors c'est ma tante, et c'était voilà qu'elle parce que je pense que c'est mon arrière-grand-mère qui avait conservé cette correspondance.
0: Paulette.
1: Et voilà, et un jour je tombe sur ces lettres, et dans ces lettres il y a quelque chose que moi j'avais jamais ressenti, qui est que j'ai jamais pensé cette histoire en imaginant qu'est-ce que c'était de la vivre au présent quand on connaît pas la fin, quand les événements vont trop vite,
0: quand l'histoire est en train de se faire.
1: Et c'est la tentative, en tout cas dans le langage filmique du film et dans le récit, est de placer le spectateur dans ce présent, dans
0: un
1: présent.
0: Est-ce que vous avez des portraits de Henri et Paulette Mar? Vous avez des visages?
1: J'ai des visages.
0: Des photos dans la famille.
1: Oui, j'en ai.
0: Est-ce que lui portait des costumes impeccables? Parce que c'est une des caractéristiques de ce personnage au cinéma. C'est que ce raté se présente toujours sous des allures absolument impeccables.
1: Alors, j'ai jamais regardé les photos sous cet angle-là. Et c'est vrai que j'ai même justement essayé de ne pas regarder les photos pendant le film. Mais en tout cas, dans la correspondance, comme beaucoup à l'époque, la moitié des lettres, c'est parfois de « j'ai besoin de chaussettes ». Est-ce que tu peux demander à mes fils de me rapporter le veston, tel veston qui me va si bien ? C'est une autre chose.
0: Et dans la correspondance, comme dans le film, Henri Mar arrive à Vichy. Paulette, votre arrière-grand-mère, est encore à Paris et
1: En vrai, elle est à Montpellier. Elle est à Montpellier.
0: D'accord. Et vos grands-parents, c'est votre grand-père, c'est les parents de votre grand-père ?
1: C'est les parents de mon grand-père paternel.
0: Paternel. Lui, il était né pendant la guerre ?
1: Oui, ils sont nés pendant la guerre. Voilà, le film est aussi sur cette question familiale. Elle est très importante parce que moi, ce qui m'intéresse le plus, c'est pas qu'ils viennent de ma famille, c'est le récit qui en est fait. C'est-à-dire que c'est que par exemple, moi, on m'a dit, c'est un idéaliste qui a raté sa carrière.
0: Ah, c'est ça, l'histoire qui est restée dans la famille.
1: Oui, et je savais qu'il avait
0: écrit. C'était
1: un type un peu rêveur. Et ça m'a fasciné quand j'ai lu son livre de théorie de management. C'est quelqu'un qui est à la fois.
0: Qui
1: l'a véritablement écrit.
0: Qui s'appelle Notre Salut.
1: Qui existe, oui. Lui, c'est un idéaliste du pragmatisme. Il est persuadé que lui, contrairement aux communistes, aux démocrates, aux libéraux, lui, il est dans le concret. Moi, ça m'a passionné parce que c'est cette idéologie du pragmatisme, c'est un idéalisme aussi. C'est une façon de maquiller une pensée sous prétexte de dire oui, mais en fait, nous, on est pragmatique, le reste, c'est de la folie. Et c'est ça qui
0: Mais qu'est-ce qu'il est resté de l'histoire vichiste de cet homme? Qu'est-ce qu'on a raconté à ses enfants? Qu'est-ce qu'on a raconté à ses petits-enfants, c'est-à-dire à votre père et à votre tante?
1: Eh bien, on leur a rien raconté.
0: On leur a rien raconté. Ou alors, est-ce que c'est...
1: Du contenu. La question, c'est vraiment, il va travailler pour une administration qui s'appelle le Commissariat à la lutte contre le chômage. Donc, qui est aussi, pareil, chez les historiens, c'est un peu un angle mort, alors que c'est quand même 80 000 fonctionnaires, ce commissariat à la lutte contre le chômage, et il... Moi, ce qui m'a intéressé, c'est qu'est-ce qui s'est passé dans cette administration. Et c'est là où il arrive, là je me prends, quand je lis, quand je suis aux archives, une espèce de bouffée de vertige, parce que je lis des mots, je lis des concepts que j'entends tous les jours.
0: Aujourd'hui.
1: Et ça, c'est très important, c'est-à-dire...
0: C'est-à-dire qu'on sait que dans les années 30, et du côté de l'Allemagne nazie, et aux États-Unis, c'est là où il y a un bond colossal qui est fait dans les théories de la logistique, du travail, de l'efficacité au travail, de l'organisation du travail. Tout est mis sous le prisme, en effet, de l'efficacité, et malheureusement, l'organisation du Troisième Reich le démontrera dans l'efficacité de la manière de mener la guerre, de construire les lignes de défense, et même d'organiser les déportations de masse, et évidemment tout ce vocabulaire se retrouve porté par ce personnage d'Henri Marr.
1: Alors en tout cas toute cette pensée. Et ce qui est très intéressant, c'est que derrière ça, en fait, dans notre salut, on parlera aussi de cinéma, mais il y a cette pensée que nationalisme et organisation scientifique du travail se rejoignent, oui. Parce que en fait la théorie de ces gens, c'est de dire que l'égalité entre les êtres humains est une erreur scientifique. Les êtres humains ne sont pas égaux en essence, en valeur, en dignité. Donc, la démocratie...
0: Il y a les dominants et les dominés.
1: Et surtout avec cette idée
0: Il y a les brillants, il y a les médiocres.
1: Il y a les brillants, mais c'est pas que la... Il y a même un côté paternaliste en disant « Mais soyez contents, en fait, si vous êtes des bras, c'est digne d'être des bras. » Voilà, il y a les cerveaux, il y a les bras. Les bras, il y a une grande dignité des bras, on les flatte. Mais... À partir de là, en fait, à partir du moment où les gens ne sont pas égaux, eh ben, en fait, on peut organiser. Il faut réorganiser différemment, et ça, c'est aujourd'hui, on le voit dans la tech, on le voit d'une certaine manière inconsciemment à l'extrême droite. Il y a cette idée-là que les êtres humains ne, il y a pas une communauté humaine.
2: Oui, mais lui, il a dit que c'était urgent.
3: C'est plus urgent que d'accueillir le maréchal. Non, je le rappellerai.
4: J'ai étudié le parcours, le cortège passe rue des Vénitiens, il tourne à droite sur le boulevard Carnot. Mmh. Donc il est obligé de ralentir.
3: Ce qu'il faudrait, c'est passer voir tous les commerçants qui sont sur la rue.
4: Ça, c'est déjà fait.
3: C'est déjà fait.
4: Rue des Vénitiens et boulevard Carnot. Il y a juste le coiffeur du 18 qu'on soupçonne d'être communiste. Il y a aussi le couple de la droguerie Carré, vous savez. Il se la joue toujours, je fais pas de politique, etc. Donc on a mis deux équipes devant. S'il y a un problème, on les intimide.
0: Qu'est-ce qu'il est devenu, le vrai Henri Marr? Après la guerre?
1: J'en sais rien.
0: Vous n'en savez rien?
1: J'ai pas cherché à savoir.
0: D'accord. Votre père, votre grand-père, Paulette Marr, savent ce qu'est devenu?
1: Non, dans la famille, on ne sait pas ce qu'il est devenu.
0: Il a disparu.
1: Je crois que, à mon avis, il y a des choses qui étaient sues. Paulette a dû savoir des choses, mais même symboliquement, l'idée, c'est de... Voilà, à un moment, ce que je trouve fascinant, c'est le fait qu'il s'évapore, c'est une métaphore. De ce qui s'est passé pendant la Seconde Guerre, c'est aussi évaporé.
0: Est-ce que vous avez, justement, à propos d'évaporation, grandi dans une famille d'extrême droite?
1: Alors, pas du tout. Moi, j'ai grandi, ma tante qui m'a montré les lettres a été la chef de cabinet de François Mitterrand, portée de gauche. Mon père était au PSU.
0: François Mitterrand, donc ce qu'on appelait un vichisto-résistant, qui est exactement le même trajet que Henri Mot, votre personnage, c'est-à-dire. C'est ces gens qui rejoignent Vichy pour limiter la casse, comme ils disent, mais qui sont donc des membres actifs de Vichy, et puis qui basculent dans la résistance.
1: Et qui aussi ont effectivement, là pour le coup, ça m'amène à penser un peu contre moi-même, ont effectivement freiné, en fait, à l'intérieur.
0: À l'intérieur.
1: Henri Mot, par exemple, on ne le sait pas, mais il a placé au commissariat à la lutte contre le chômage Bertie Albrecht à Lyon. Donc c'est aussi cette complexité-là qui arrive. Et moi, ma famille, elle porte... j'ai pas envie de parler autant de ma famille, mais elle porte toute la complexité de la France. C'est-à-dire qu'elle vient de l'extrême droite ou la droite catholique. Il y a une partie qui s'est engagée pleinement dans la gauche, d'autres qui sont encore des gens qui sont à droite. Mais c'est aussi ça l'important pour moi dans le film, c'est de dire... Qu'est-ce qui se passe pendant 2h40, vous allez vivre quand liberté, égalité, fraternité a été enlevé. Et c'est ça, cette question. Et d'ailleurs, il y a une chose, moi, qui me touche beaucoup par rapport au film, c'est que voilà, le film est... voilà, France Inter était partenaire, mais le partenariat va du Figaro jusqu'à Libération.

0: Ah, j'ai suivi les choses au final, et mais juste
1: tous ceux qui ont suivi les effets de mode n'ont pas monté les marches à Cannes, mon cher Emmanuel Marc.
0: La question c'est
1: Venez de foudroyer toutes les théories de l'égalité. Allez hop là.
0: Non. Et c'est non, mais il faut aussi en être conscient. C'est-à-dire que je pense que l'endroit d'où je parle. Après, la question c'est
1: voilà. Et vous avez filmé d'ailleurs à Cannes. Vous aviez une
0: oui,
1: caméra
0: j'ai filmé,
1: à la main.
0: Mais parce que
1: pourquoi vous filmiez à Cannes ?
0: Mais moi, je filme pour archiver, pour garder des traces. Tous les films que j'ai faits, c'était pour garder des traces et des souvenirs de questions que je me pose, de gens que j'aime. Voilà, vous avez mon frère dans le film, par exemple. Mon frère joue Henri Maud.
1: Donc votre frère joue Henri Maud ?
0: Oui.
1: Mais en plus, il est génial.
0: Mais pour moi, le cinéma, c'est avant tout. Si je fais du cinéma, c'est parce que je suis d'un naturel extrêmement mélancolique et j'ai besoin de lutter contre le temps. Et je garde des archives et j'ai l'impression que chaque film, qu'il soit bon ou mauvais, il a un moment où il est une trace de quelque chose et c'est ça qui est important, c'est de conserver les choses qui me font peur, les gens qui me touchent, les gens que j'aime et aussi de pouvoir à un moment le partager.
1: Notre salut est donc au cinéma le 30 septembre. Merci Emmanuel Marc d'être venu sur France Inter.
0: Merci beaucoup.
1: À très bientôt.

0: J'aime tellement Jacques Higelin, il me manque. Ce qui est dit doit être fait, 1991, vous êtes dans le MAC de la Grande Matinale.
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0: Bon, Charline Vanhoenacker, Daphné Burki qui nous ont rejoint en studio. Bonjour, bonjour, bonjour. Dans 5 minutes, la discute. Hier, c'était le débat de la gauche. Ce soir, le président de la République dans les 20h. Nous allons interroger les mots et les formulations des politiques. Peuvent-ils se passer de langue de bois? La question est peut-être un peu naïve. Peuvent-ils même se passer de mensonges lorsqu'ils s'expriment en public? Deux anciennes plumes qui ont travaillé pour Emmanuel Macron et pour Manuel Valls s'installent là au micro du MAG et ça les fait déjà sourire. Ensuite, ce sera Daphné Burki, sa nouvelle tête.
2: Oui, elle est absolument géniale. Elle a 16 ans, elle s'appelle Elena Kola. Oui, peut-être que vous en avez entendu parler. Elle revient des championnats d'Europe avec 4 médailles d'or. Faut absolument que
0: 4 médailles d'or.
2: Non, mais c'est délirant. Son palmarès, il est délirant.
0: Allez, tout de suite, Charline, sachez que moi aussi,

0: suis passée au Havre hier soir et plus chaleureux que les Havraises et les Havraises, c'était difficile à faire. Charline, on poursuit la visite du Havre à travers ses habitants et à travers la culture ce matin.
1: Et l'art au Havre, il s'étend des tableaux de Monet à un iceberg en polystyrène jauni qui flotte sur le bassin du commerce. Ah. C'est un autre délire que les nénuphars, c'est sûr. Claude Monet est né à Paris. Mais il a grandi au Havre. Alors, au musée d'art moderne, le MUMA, on peut découvrir ses premiers dessins. Et il a notamment commencé comme caricaturiste. C'est-à-dire que Claude Monet, c'est un collègue à moi. Oui. C'est ça, je vous jure. Écoutez, Jeanne Bouzato, elle est la médiatrice du musée.
2: Alors, au départ, c'était un passe-temps d'écolier. Il caricaturait ses professeurs sur ses livres d'école, sur ses cahiers. Ça faisait rire tous ses camarades.
3: Évidemment.
2: Il devient caricaturiste. Notaires, avocats, journalistes se font caricaturer par le jeune Monet.
1: Aujourd'hui, le jeune Monet, il se ferait virer de son journal ou peut-être menacé de mort. Et en plus, quand t'es impressionniste, tu peux être sûr qu'il y a des gens, ils vont juste entendre sioniste. Je vous raconte pas le bordel. Hein, c'est... Monet, il finit en bandeau sur ses news. Hein. Fou, il a bien fait de mourir avant. Alors aujourd'hui, le Havre inspire encore beaucoup d'artistes et la ville organise des événements culturels dont on parle dans toute la France. Par exemple, le Festival d'art contemporain Un été au Havre, avec ses œuvres monumentales disséminées dans le centre-ville, comme cet iceberg en polystyrène qui flotte sur le bassin du commerce. À côté, même un Jeff Koons, c'est presque joli. Vraiment. Je vois bien l'idée de vouloir dénoncer le réchauffement climatique, mais c'est un bloc en polystyrène, quoi. Le polystyrène, ça s'expose dans la poubelle jaune, normalement, vous voyez. La frontière entre la vision de l'artiste et l'ouverture d'un colis Amazon est parfois très très fine. Hein. Oui, mon prochain concept, c'est une installation représentant une glande thyroïde, mais réalisée 100% en amiante. Bon, l'art sert à questionner, certes. Quand on regarde une œuvre, on se dit, quel est le message de l'artiste? Quel est le sens de cette toile? Ou encore, combien cette espèce de gauchia s'est-il touché de subventions pour réaliser cette bouse? Si on s'appelle Christelle Morancet, présidente du Conseil régional des Pays de la Loire, qui coupe 75% des budgets de la culture, et membre d'Horizon, le parti de Doudou, Édouard Philippe.
0: Voilà.
1: En tout cas, l'art contemporain et la culture en général créent des débats au Havre. Vous connaissez peut-être cette œuvre devenue assez emblématique de la ville d'ailleurs, des conteneurs de toutes les couleurs agencés en arceaux, la catène, surnommée aujourd'hui la Tour Eiffel du Havre. Mmh. Alors moi, personnellement, j'aime bien, mais Laetitia Botella, comédienne et metteuse en scène, elle aime moins.
4: La catène, elle est sur le port. Une histoire, enfin une œuvre qui parle du port sur le port, ben, je m'en fous. Parce que je les vois, les containers. Alors que si la culture, elle se déplace et elle va là où les gens, ils ne voient pas ce type de décor, ils ne voient pas ce type de choses, c'est là qu'en fait, on crée un dialogue dans une ville entre la ville haute et la ville basse et on crée un dialogue entre la province et la capitale.
1: Mais oui, même au Louvre, la culture se déplace avec l'aide des cambrioleurs. Après, je dirais que depuis quelques années, le truc qui est le plus en mouvement dans le milieu de la culture... C'est le poste de ministre, quand même.
0: Oui, ça.
1: Vous me voyez venir.
5: Bah oui.
1: Allez, je vous laisse jusqu'à la fin de la chronique pour me donner son nom. L'argument qui revient, c'est que le Havre a un patrimoine ancien magnifique, comme l'église Saint-Joseph et ses vitraux. Amélie a pris la parole, elle est graphiste.
6: C'est une ville qui, je trouve, est très inspirante par ses lignes, qui vaut le coup d'être vue dans... Peut-être pas son plus simple appareil, mais en tout cas dans ce qu'elle est vraiment.
1: Voilà, un petit peu comme moi, vous voyez. J'aurais pu vous envoyer le compliment aussi, les filles. Hein. Daphné, Sonia, belle au naturel, sans artifice. Mais je vous aurais complimenté en vous comparant au Havre. Peut-être un peu rude pour un début de journée. Bref, j'en étais à prendre la défense de la mairie du Havre pour une question d'équilibre et de nuance qui me caractérise si bien. Et je venais de dire que pour moi, c'est vrai, le Havre rayonne dans tout le pays grâce à ses événements culturels. Laetitia est toujours pas d'accord.
4: Le Havre, ça rayonne pas. Quelque chose qui rayonne, ça veut dire que ça part du centre et ça va vers l'extérieur. C'est une ville qui attire. Le problème, c'est que là, aujourd'hui, le rayonnement havrais, il n'existe pas parce qu'en fait, on ne croit pas en la localité, on ne croit pas en les artistes locaux, en les produits locaux. En... Tout vient de l'extérieur.
1: Voilà. Eh bien, moi, je fais rayonner le Havre vers l'extérieur sur cette antenne toute la semaine. Ouais. Et maintenant que cette conclusion est faite, Daphné, Sonia, la ministre de la Culture.
0: Bah, Catherine Pégat, allez. Alors, samedi, hein, on se retrouve dans cette espèce de bistroscopie élargie formidable. Et ce sera avec le rappeur Medine pour conclure ce voyage au Havre. Merci, Charlie.
7: Vous avez raison.
8: C'est un échec cuisant.
7: 493 personnes. Alors, je ne prendrai pas ce chiffre pour dire que c'est un échec. Ça n'a pas marché.
0: Ce n'est pas un échec, mais ça n'a pas marché. Ça, c'est du Emmanuel Macron dans le texte. Premier débat de la gauche hier, le suivant la semaine prochaine. Ce soir, je vous le disais tout à l'heure, le président de la République sera en direct sur TF1 et sur France 2. Présidentielle oblige, nous entrons dans une ère d'inflation de la parole politique. Au regard des enjeux, on imagine que chaque mot va être pesé par ceux qui les prononcent, mais aussi décortiqué par ceux qui les entendent. Entrons dans la fabrique du discours politique pour marquer les esprits. Il faut dire, mais est-ce qu'il ne faut pas dire sans trop prendre de risques, hein, au risque de servir de cible? Alors jusqu'où peut-on jouer avec les phrases sans tromper les électeurs? Les politiques peuvent-ils se passer de la fameuse langue de bois et même du mensonge, comme le réclame Marine Tondelier? Et j'en discute avec deux anciennes plumes rodées à la fabrication du langage politique. Astrid Rouchet, bonjour.
3: Bonjour.
0: Vous êtes ancienne conseillère discours d'Emmanuel Macron. Vous venez de publier La Plume et le Prince chez Albin Michel. Benjamin Gian, bonjour.
5: Bonjour.
0: Vous êtes ancienne plume de Manuel Valls à Matignon et à Beauvau. Vous êtes président de l'agence Brain Trust qui accompagne des dirigeants, précisément dans l'art de prendre la parole. Vous êtes également essayiste. Vous avez fait paraître aux éditions de l'Aube La gauche esthétique et Papa ne s'appelait pas Johnny. Et l'un et l'autre, je vous pose une question très simple, mais en réalité très complexe. Qu'est-ce que c'est que la langue de bois, Benjamin Gian?
5: La langue de bois, on peut la critiquer ou alors faire le constat simple que ça fait partie de l'habileté politique. Le fait de ne pas répondre à une question...
0: La langue de bois,
5: de ne pas répondre à une question.
0: C'est répondre sans répondre.
5: Répondre sans répondre, essayer parce qu'on ne veut pas ou parce qu'on n'a pas la réponse. Mais ça fait partie quand même du jeu politique, de l'interview. On essaye effectivement de titiller la personne interviewée et elle va utiliser la langue de bois. Mais la langue de bois pose problème quand elle n'est que surenchère de mots et que derrière il n'y a aucune action.
0: D'accord, mais Astrid Rouchet, pour vous, la langue de bois, c'est quoi? C'est l'art de l'esquive, c'est le contournement, c'est le mensonge, c'est quoi?
3: C'est une technique d'évitement qu'on hérite de, en fait, de la langue de chaîne soviétique qui avait des éléments de langage, ces fameuses structures linguistiques très strictes dont il ne fallait pas sortir. Mais je pense qu'aujourd'hui, il y a une deuxième technique qui s'installe, c'est la langue de brouillard. Langue de bois, on ne dit rien, avec des structures très rigides. Langue de brouillard, on noie l'interlocuteur sous les mots et on rajoute des concepts qui ne veulent rien dire mais qui sont très sonores et on provoque une espèce d'étourdissement.
0: C'est ça. On rajoute des concepts très sonores qui ne veulent rien dire.
3: Exactement.
0: Par exemple...
3: Je ne vais pas donner des noms, mais je pense que l'intégralité du monde politique, et même tous les secteurs, il y a eu un jargon pour le privé, un jargon pour la fonction publique. Mmh.
0: Benjamin Gian, vous diriez qu'il y a une langue de bois de droite et une langue de bois de gauche?
5: Oui.
0: Oui.
5: Il y a une terminologie de droite, une terminologie de gauche. La gauche est relativement experte. Dans l'invention de concepts assez creux, territoire en souffrance, plein de choses comme ça qui permettent effectivement de tourner autour du problème, ou des quartiers riches de leur diversité, pour ne pas dire les choses. La gauche, c'est parce qu'elle a un fond technique très puissant.
0: Ouais.
5: La droite, c'est plutôt démarqué avec une forme de... Alors, on hérite ça souvent de Sarkozy, une forme de parler vrai, on disait parler peuple. Mais qui est aussi une autre violence, parce que c'est dégrader aussi le niveau de la langue politique, avec parfois une très grande violence. On se souvient du casse-toi pauvre C de Sarkozy.
0: Casse-toi pauvre con, hein, on l'a entendu suffisamment sur cette antenne pour qu'on puisse le dire.
5: Casse-toi pauvre con, qui effectivement a dégradé très fortement la parole politique.
0: Mais
5: ça,
0: c'est pas de la langue de bois.
5: Mais la parole, oui, mais en contrepartie, c'est-à-dire qu'on a voulu casser la langue de bois de la droite en disant, voilà, nous on parle vrai, mais la langue de bois en elle-même parfois protégeait aussi un peu
0: de la violence
5: verbale. C'est-à-dire que en contrepartie, la langue de bois, la droite a souvent dit, contrairement à la langue technologique de la gauche, nous on va parler bien, vous allez voir, on va parler comme le peuple. Et il y a aussi une forme de on dégrade la politique,
0: c'est aussi un langage qui a fait du mal,
5: bien sûr, parce qu'on peut parler, on peut parler bien et parler simple.
0: Astrid Rouchet.
3: C'est intéressant de chercher la signature de chaque écosystème. Je dirais qu'il y a aussi une signature...
0: Est-ce qu'il y a une signature macroniste? Je vais vous poser la question.
3: Oui, mais je pense qu'il y a au-delà du macronisme et celle de toute la droite libérale, qui est des anglicismes, des néologismes, de tech for good, etc. Tout un écosystème qui pense que
0: impacté,
3: ça fait...
0: Le terme impacté.
3: Alors, impacté, malheureusement, tout le monde le dit.
0: Et tout le monde le dit.
3: C'est aussi un jargon journalistique, pardon.
0: Ouais.
3: Et y a une porosité très forte entre un certain milieu tech, business, journaliste et politique.
0: Et est-ce que cette porosité très forte entre le vocabulaire de la tech, du business et de la politique, c'est pas le propre de la Macronie? On a dit, et peut-être que je me trompe, mais on a dit que Emmanuel Macron, c'était le champion du monde de la novlangue, justement parce qu'il se servait de ces mots venus du secteur de la tech et du business et du management.
3: Alors, de ce que j'ai vu, ce serait un peu injuste, puisque pour moi, les champions du monde, c'est plutôt les chefs d'entreprise et de start-up.
0: Là, on parle de la politique.
3: Et les ministères. Les ministères sont des pros, parce que justement, ils sont dans une situation entre le marteau et l'enclume. Ils ont des résultats qui ne sont pas ceux que leurs chefs leur ont donnés. Mmh. Ils doivent transmettre à leurs chefs des résultats qui ne sont pas satisfaisants. Et à l'inverse, ils doivent faire descendre à leurs administrés des mesures qu'ils n'ont pas choisies. Et donc, du coup, eux sont dans une situation structurellement très difficile.
0: Les ministères, ça, c'est vraiment intéressant. C'est-à-dire que pour vous, par exemple, la langue du président de la République et la langue des ministères n'est pas la même. Qu'en réalité, il y a beaucoup moins de jargon et de mots creux dans les mots prononcés par le président de la République que par les ministres.
3: Exactement. Pour vous donner un exemple, le discours des recteurs à Versailles de la rentrée 2024, il disait aux professeurs qu'ils allaient être des praticiens de la réflexivité. Je vous mets au défi de définir ce que ça veut dire, praticien de la réflexivité.
0: Ouais, en effet, Benjamin Duyane, vous avez constaté ça, vous qui avez accompagné justement Manuel Valls à Matignon et à Beauvau, qu'en fonction de est-ce qu'on est un homme ou une femme en campagne, est-ce qu'on est chef de parti, est-ce qu'on est ministre ou est-ce qu'on est président de la République, évidemment, la langue de bois, le contournement, l'évidement, ne se situe pas du tout au même endroit.
5: Non, je ne dirais pas ça, mais je veux juste repréciser une chose sur la porosité entre les deux univers. Alors, je ne suis pas là pour défendre Emmanuel Macron, mais pour prendre un peu de distance et de prendre le temps long sur la porosité entre les univers. En fait, la politique et le monde de l'entreprise n'arrêtent pas de se regarder. Et ce n'est pas nouveau.
0: Mais Emmanuel Macron vient du secteur privé,
5: Emmanuel Macron est effectivement la quintessence de ça. Moi, j'ai le souvenir, le soir où il parle au peuple et il s'exprime concernant le Covid, et il dit « la France est un pays résilient ». Et le terme « résilient », c'est pour moi le summum même de la récupération du langage de l'entreprise pour la politique.
0: Mais la résilience, ça vient pas du langage de l'entreprise.
5: Ça vient du langage de l'industrie. C'est le langage de l'industrie, en fait, c'est la capacité d'un métal à retourner à son état normal.
0: Vous pensez pas que lui, il pense à Boris Cyrulnik, à la résilience, à tout ce qui est utilisé en termes, dans la psychologie?
5: Non, je pense qu'il vient exactement du jargon de l'entreprise, où l'entreprise a pris la résilience comme ça, elle l'a mis dans le vocabulaire de l'entreprise. Toutes les plaquettes corporelles depuis 15 ans sont baignées par résilience, cette capacité à résister. Et quand il dit cela, moi j'ai l'impression qu'il perd le peuple. Et Jacques Chirac n'aurait jamais dit résilience aux 20h de TF1.
0: On va voir ce qu'il va dire ce soir aux 20h de TF1 et France 2. Astrid Rouchet, je précise que ce n'est plus vous qui êtes à la manœuvre, c'est important de le dire. Ça demande un sacré savoir-faire. Cette langue politique. Et on oublie souvent qu'il y a beaucoup de techniques, de travail. Les mots, ils se façonnent, les phrases, elles se réfléchissent.
3: Elles se réfléchissent surtout dans le cadre de discours qui sont appelés à durer. Donc là, on parle de ces éléments de langage quotidien, micro-tendu, face à un écosystème industriel. Mais dès qu'on a un discours mémoriel, je pense que c'était pareil pour vous, Benjamin, dès que vous avez un discours mémoriel qui est appelé à être écouté pendant 10 ans, il faut faire très attention justement à ne pas tomber dans ces modes linguistiques. Parce que ce qui est à la mode se démode. Et donc, au contraire, il faut faire un pas de côté.
0: C'est-à-dire que si on veut reproduire le discours de Malraux, le discours de Entre ici, voilà.
3: Exactement. Il faut au contraire faire très attention à ne pas utiliser ces techniques de langue de brouillard ou de langue de bois. Il faut essayer au contraire d'être précis, d'être concis, d'utiliser le moins de mots possible, de ne pas tomber dans la mode linguistique du moment qui peut être celles et ceux, impact, agilité, et essayer de retourner à un intemporel de langue française.
0: Et de la même manière, si on veut se différencier de ce que Astrid Rouchet appelle le bruit, l'effet sonore, le brouillard, le brouhaha, en réalité, Benjamin Diane. Il faut trouver des formules, il faut avoir des mots des
5: claques. Il faut avoir la punchline, mais le langage est une signature, une singularisation. C'est-à-dire que quand on veut se différencier, il faut parler autrement.
0: Ouais.
5: Et le malheur de la classe politique aujourd'hui, parce que, appelons-la une classe, parce que tout le monde parle pareil, c'est que les gens sont incapables de parler différemment. Et tout homme politique qui va parler différemment, ou toute femme politique qui va parler différemment, va installer une singularité. Il y a l'exemple de Ruffin. Ruffin qui parle différemment, il ne parle pas comme tout le monde. Et il y a une marque politique, parce que lui ne va pas se glisser effectivement dans le langage de tout le monde.
0: Sauf qu'à l'heure des réseaux sociaux, du fact-checking tous azimuts, Astrid Rouchet, ne pas parler comme les autres, c'est prendre un énorme risque.
3: Alors je pense que le fact-checking a encore de beaux jours devant lui, parce que souvent, c'est des données qui sont très compliquées, auxquelles on n'a pas accès. J'ai vu la difficulté de trouver les données et les statistiques pour construire mes discours. Le réseau social a tendance à tronquer. C'est-à-dire, le problème, quand on écrit un discours, à chaque fois, il faut avoir en tête, est-ce que ma phrase ne peut pas être tronquée, sortie de son contexte et retournée à l'inverse de ce que je voulais dire. Et du coup, écrire, c'est désécrire. C'est avoir en tête 5 versions de mécompréhension possibles par les journalistes au même moment.
0: Ah, c'est extraordinaire. C'est-à-dire que vous regardez votre paragraphe, vous identifiez la phrase qui peut tourner sur TikTok des millions de fois, et vous vous dites, celle-là, elle est magnifique quand elle est prise à l'intérieur d'un paragraphe, si elle est sortie de son contexte, elle devient assassine.
3: Exactement, et dans ce cas-là, je l'enlève.
0: Vous l'enlevez.
3: La hantise de la petite phrase dans les discours. On est là justement pour empêcher la toute petite phrase possible.
0: Donc c'est le bénéfice-risque en permanence.
3: Exactement.
0: Est-ce que ça va rapporter des points ou est-ce qu'au contraire ça va tuer le locuteur?
3: Alors on ne raisonne pas tellement en termes de points, mais est-ce que ça va rendre service à la France ou est-ce que ça va...
0: Oui, quand même. Est-ce qu'il faut interdire le mensonge en politique? Comment vous avez réagi, Benjamin Diane, quand vous avez entendu cette proposition de la part de Marine Tondelier?
5: Alors moi, je me souviens du conseil de Machiavel au prince, qui disait que le prince devait être simulateur et dissimulateur.
0: Ah.
5: Faut dire que le mensonge fait partie de la vie politique, c'est-à-dire qu'il y a une forme. Alors je dirais pas un mensonge, mais il y a un rapport particulier à la vérité. Pourquoi ? Parce que la femme ou l'homme politique doit prendre une décision à un moment, porter une vérité qui est une vérité temporelle, sans avoir forcément toutes les informations. Je sais que Platon rêvait du philosophe roi, omniscient, omnipotent, mais la femme et l'homme politique n'est pas dans cette situation. Le peuple, les gens qui les élisent, leur donnent cette responsabilité lourde de décider à un moment. En revanche, une démocratie équilibrée, sans passer par la loi, qui est une lourdeur excessive, il y a des contre-pouvoirs.
0: Et ça, c'est leur job.
5: À l'intérieur même des politiques, il y a un contre-pouvoir. Le débat, le débat parlementaire, le débat intelligent et les médias.
0: Astrid Rouchet, comment vous avez perçu cette histoire de mensonge en politique?
3: Alors, je pense qu'on est quand même dans une culture judéo-chrétienne où si vous êtes pris en flagrant délit de mensonge et que vous dites « je vous le dis dans les yeux » et là, vous balancez une contre-vérité qui va être prouvée factuellement une semaine après, je pense que c'est un très mauvais coup politique. Donc, je pense que le mensonge noir sur blanc est encore très mal vu.
0: Il y a 50 nuances de mensonges.
3: Alors, par abstention, par exemple, ne pas dire quelque chose. Mais ça, à
0: la limite, par omission.
3: Dans un dîner de famille, vous n'allez pas dire à la tante Josette ce qu'elle a une verrue sur le nez. Et c'est un peu la même chose. Quand il y a une plaie ouverte sociale, vous n'allez pas arriver avec vos gros sabots de discours et dire des choses qui sont inaudibles. Donc il y a aussi un art de la nuance qui est naturel, qui est d'une pratique du bon gouvernant.
0: La pratique du bon gouvernant. Quelque chose me dit que vous allez revenir à ce micro et qu'on en reparlera régulièrement pendant cette saison. Benjamin Diane, je vous remercie. Astrid Rouchet, je rappelle que La Plume et le Président est paru chez Albin Michel. Merci à tous les deux.
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0: C'est Valentine Chédebois qui choisit les disques de la grande matinale. Et là, c'est Kendrick Lamar, le grand Kendrick Lamar. Out Pray.

0: Le producteur Day, Kendrick Lamar et Amber Mark, How to Pray, en playlist sur France Inter. Il est 9h49. Daphné Burki, vous vouliez absolument nous présenter votre nouvelle tête ce matin. Elle est gymnaste. Hein, une fois n'est pas coutume, une gymnaste dans le mag de la matinale. Elle s'appelle Hélène Colla et elle a seulement 16 ans.
1: Exactement. Hélène Colla a 16 ans, mais déjà 6 titres de championne de France, 3 titres de championne d'Europe junior et un titre mondial junior par équipe. Pour sa toute première saison chez les seniors, elle revient des championnats d'Europe de Zagreb en Croatie avec 4 médailles. L'or à la poutre, l'argent au sol, le bronze au concours général et par équipe. Elle est extraordinaire, Sonia, alors que moi, à 16 ans, j'avais simplement gagné le droit de rentrer à minuit et uniquement en équipe. Bonjour Hélène, bienvenue sur France Inter.
2: Merci.
1: C'est délirant. Elle est extraordinaire. Bienvenue. Vous avez... On se vous voit ou on se tutoie ?
2: On peut se tutoyer.
1: On peut se tutoyer, peut-être c'est mieux, t'as raison. T'as tout gagné chez les juniors. Et cet été, tu as débarqué chez les seniors. Et dès les premiers championnats d'Europe, tu deviens championne d'Europe à la poutre. On va entendre cette ambiance. Tu es sur cette poutre, donc de 10 cm de large, 5 mètres de long. Hein. Tu es en train de briller, tu es en train d'être hypée. Et pourtant, c'était vraiment pas gagné cette histoire.
2: Non, c'était vraiment pas gagné. C'était pas la finale que je pensais faire. Surtout que je me suis qualifiée à... j'étais dans les dernières. Donc,
1: en septième position pour cette finale. C'était cramé, c'était foutu.
2: C'est ça. Donc, je savais que je pouvais améliorer des petites choses dans mon mouvement. Donc, j'ai essayé de faire mon maximum. J'étais très détendue, bizarrement. Donc, ça a peut-être bien fonctionné. Et c'est vrai que quand j'ai fini mon mouvement, je me suis dit, t'as fait un beau mouvement. Mais je ne m'attendais pas à cette note finale. Et là, quand je vois que je passe devant la Russe, même l'Italienne, j'étais choquée.
1: Vous passez loin devant tout le monde et tu deviens donc championne d'Europe. Peut-être c'est au moment où on ne veut plus gagner qu'on gagne, j'en sais rien. Alors, ça donne championne senior d'Europe. Et là, je vois venir Sonia qui va me demander mais comment il est humainement et administrativement possible d'être senior à 16 ans ?
0: Oui, c'est exactement la question que j'allais poser.
1: Eh bien, en gymnastique artistique, senior ne veut pas dire majeur. C'est simplement le nom donc de la haute catégorie internationale. Depuis 1997, les filles y accèdent dès l'année de leurs 16 ans. Et pour les garçons, il faut attendre 18 ans, ce qui signifie qu'Hélène peut affronter les meilleurs gymnastes adultes du monde, mais qu'elle doit quand même demander une autorisation pour rater le lycée. Voilà.
0: C'est ça, à peu près.
1: C'est ça, finalement. Hein.
2: C'est ça.
1: Mais ça a changé quoi, finalement, pour toi, ce passage chez les seniors ?
2: C'est un cap, parce qu'on se dit on va affronter des filles qui ont peut-être 10 ans de plus que nous, même plus, et qu'on fait déjà des jeux, des championnats du monde, des championnats d'Europe. Et c'est un cap, mais après, en fait, sinon, ça reste exactement les mêmes compétitions, donc... C'est la même chose finalement.
1: C'est juste un statut. Alors on va revenir à cet été parce que moins d'une heure après le titre à la poutre, tu retournes dans l'arène et tu décroches l'argent au sol. Puis le lendemain, vous remportez le bronze avec l'équipe de France. On va entendre l'ambiance. Hélène, elle est au bar asymétrique à ce
3: super,
1: moment-là.
3: Allez, allez. Le stade serré chapeau, nickel ça, allez. Le catch. Oui, très bien, très bien. Allez, allez, allez. C'est nickel. C'est bon.
4: Ah, ça va être bon pour l'équipe de
3: c'est
4: France.
3: Bon.
1: On entend l'équipe qui est à fond avec toi, mais tu dis que tu préfères les compétitions par équipe parce que les émotions elles sont plus fortes.
2: Oui, c'est ça. J'ai toujours apprécié la compétition, mais c'est vrai que par équipe, je vis les choses vraiment différemment. On est tout ensemble vraiment, même si de base c'est un sport individuel. Et quand on est en équipe, on est ensemble et on n'entend que nous dans la salle. Vraiment, les Françaises, on est réputées pour beaucoup crier. Donc voilà. Et c'est sûr que, en fait, on stresse pour l'équipe. Donc en fait, on a plus d'émotions. Et c'est vrai que là, à l'occurrence, sur cette finale équipe, quand on voit que ma note, là, on est... En fait, on pleure toutes parce qu'on est toutes contentes, mais aussi, on est choquées parce que on n'a pas fait une compétition parfaite. Il y a eu pas mal d'erreurs. Donc là, on relâche toute la pression et on se rend compte qu'on a, on l'a fait, quoi.
1: Peut-être qu'Elena, elle est addicte à l'adrénaline, déjà, hein, on ne sait pas. Hein. Et puis, il y a un élément essentiel, vous pouvez en effet, où vous brillez toutes ensemble. Il y a la performance sportive, dont on parle, évidemment, mais il y a un point mode. Pardon, mais le choix du juste au corps est très important, n'est-ce pas?
2: Oui, oui, il est très important. C'est vrai qu'on aime bien quand on est dans de beaux juste au corps, c'est notre outil de travail, notre corps, donc si on ne se sent pas à l'aise dedans, c'est plus compliqué pour faire de la gym. Et c'est vrai que, bah voilà, on est très contente quand il y a plein de paillettes et qu'on brise
1: mais
2: mille
1: ouais.
2: feux.
1: Mais moi, je suis bien d'accord. Faut des paillettes, faut l'attitude.
0: Parce que c'est ça, petite fille, qui vous faisait rêver aussi dans la gymnastique. C'était les paillettes.
2: Oui, c'était d'avoir un beau juste au corps. Et c'est vrai que maintenant, quand on peut en avoir...
1: On est hyper content quand on a un sponsor avec, quand on a l'attitude. Et d'ailleurs, sur les images de Zagreb, on vous voit dans ces tenues d'apparat et évidemment, vous croquez la médaille. Alors, à l'origine, on mordait l'or, parce qu'on va l'expliquer, cette fameuse photo où tout le monde mord sa médaille, ça devient ridicule, pour vérifier en fait si l'or était véritable. Évidemment, l'or était assez tendre pour qu'il y ait la marque des dents. Mais les médailles sportives ne sont plus en or massif depuis 1912, que les choses soient bien claires. Ce sont les photographes en fait qui demandent aux athlètes de les croquer. D'ailleurs, sachez qu'en 2010, il y a un lugeur allemand qui s'est cassé une dent. Voilà.
0: Tout ça pour le plaisir des photographes.
1: Donc, vous avez tellement de médailles aujourd'hui, en tout cas, tu en as, toi, Elena, énormément, qu'en fait, tu les déposerais pas simplement sur une étagère. Il paraît que tu as une manière très particulière de les ranger, ces médailles.
2: Oui, mon papa, il m'a construit une sorte de présentoir pour mes médailles, où je mets mes médailles les plus importantes. C'est vrai que je les range assez... je suis assez carrée, donc je les range très bien. Voilà, il faut qu'elles soient à leur place. Mais...
1: En tout cas, vous avez commencé la gymnastique, écoutez bien Sonia, à 18 mois. Ça s'appelle la baby gym à 18 mois. C'est-à-dire qu'en fait, on vous demande simplement d'être propre et de savoir marcher. Et on peut commencer la gym, on est d'accord?
2: C'est ça, oui. La baby gym, c'est vraiment juste de la motricité. C'est pas vraiment de la vraie gym. Quoi.
1: Mais votre mère, qui est entraîneuse, d'ailleurs, elle était déjà entraîneuse dans votre club à ce moment-là. Et elle est toujours votre entraîneuse?
2: Oui. Ouais.
1: Incroyable histoire. Et aujourd'hui, les journées, elles commencent à 8h pour Elena. C'est parti pour 2h au gymnase. À 10h, elle fait les cours toute seule, chez elle, par correspondance. Et à 15h, c'est reparti au gymnase jusqu'à 19h. Et au bout de cette très longue poutre, bah, peut-être qu'il y a Los Angeles 2028. Quand tu fermes les yeux, Elena, et que tu penses à Los Angeles 2028, je suis obligée de t'en parler, hein, des Jeux Olympiques. Qu'est-ce que tu vois comme image?
2: Juste d'y être, de vivre le moment, je pense que c'est incroyable et c'est le rêve de tout sportif de participer aux Jeux. Donc c'est vrai qu'il est, ce rêve, il est très présent dans un coin de ma tête.
1: Mais donc, il est présent, en fait, c'est à l'année, parce que là, tu pars pour les championnats du monde du 17 au 25 octobre à Rotterdam. Donc, ça n'arrête jamais.
2: Oui, non, ça s'arrête jamais. On a très peu de pauses, mais en fait, c'est ce qu'il faut pour qu'on réussisse nos mouvements vraiment parfaitement. Donc voilà, mais c'est vrai que ça s'arrête jamais.
1: En revanche, il y a quelque chose qui va s'arrêter, c'est qu'on va devoir se quitter bientôt, Elena. J'en ai pas du tout envie. Il nous reste quelques questions hein, au micro de France Inter. Alors dis-moi, s'il y avait un son que tu écoutes régulièrement et qui t'aide justement à vivre en quelque sorte, ce serait lequel?
2: Monsieur Madame de Loïc Noté.
1: Alors cette chanson de Monsieur Madame, elle est à écouter, elle dure 6 minutes. Tu l'écoutes quand tu vas bien, mais aussi quand tu vas moins bien.
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1: Alors, t'as un super pouvoir que t'aimerais avoir?
2: Voler.
1: Et est-ce que t'as une phrase qui te poursuit, Elena?
2: Depuis longtemps, ouais, c'est que on n'échoue jamais, on apprend.
1: Alors elle apprend tous les jours, Elena Colla, maintenant vous la connaissez un petit peu mieux, elle est à suivre de très très près, championnat du monde, et puis Los Angeles.
0: Elle aimerait voler, mais elle vole quand
1: elle
0: on
1: vole
0: la
1: déjà.
0: Voit, oups, cela a passé par-dessus la poutre. Merci Elena, et bravo, merci Charline, merci Daphné. C'est la fin du MAC de la grande matinale. Comment ça va chez Ali Rebéi?
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0: Passez toutes et tous une très bonne journée à l'écoute de France Inter. Il est 10h passé de 30 secondes. Un point sur l'info avec Amélie Perrier. Bonjour Amélie.
13: Bonjour Sonia, bonjour à tous. La flambée des prix à la pompe devrait occuper l'essentiel de l'interview donnée ce soir par Emmanuel Macron, le président français attendu à 20h sur TF1 et France 2. À 7 mois de son départ de l'Élysée, le chef de l'État veut continuer de peser dans la vie politique et sur les questions internationales. De retour de l'Assemblée Générale de l'ONU, il devrait aussi évoquer la menace russe. Cela sera-t-il assez pour calmer la colère et les inquiétudes des automobilistes pris à la gorge de à cause des pleins devenus trop chers. Toute la journée sur France Inter, on s'interroge sur la manière de s'adapter à cette envolée des prix des carburants. Parmi les professionnels directement touchés, les infirmières libérales, de plus en plus d'entre elles, quittent le métier. 4 sur 10 y pensent, selon une consultation réalisée par l'Ordre National des Infirmiers. Victor Dolande, notre spécialiste santé, vous avez rencontré une infirmière, elle a fermé son cabinet la semaine dernière.
14: Infirmière libérale depuis plus de 17 ans à Saint-Omer, Émilie n'y arrivait plus ces dernières années.
15: Nos revenus sont restés exactement les mêmes depuis 2009, donc ça fait 17 ans, alors que l'inflation a augmenté partout.
14: Les actes infirmiers n'ont pas été augmentés depuis 2009, seuls les déplacements ont été légèrement revalorisés il y a 2 ans, passant de 2,50€ à 2,75€. Au total, ces charges sont passées de 45 à 60% en l'espace de 15 ans. Son salaire a chuté. La faute aussi à l'augmentation de l'essence.
15: Moi, je suis passée d'un plein de 80€ à un plein de 120€. Je faisais à peu près un plein par semaine.
14: En faisant tous ses comptes, elle a perdu 30% de son pouvoir d'achat en moins de 5 ans. Impossible donc de continuer dans ces conditions-là.
15: Aujourd'hui, pour gagner très bien sa vie, il y a des cabinets qui font 70 personnes dans la journée. C'est pas une façon que je trouve très humaine de travailler. Et moi, c'est une des raisons pour laquelle j'ai choisi d'arrêter, c'est que je refuse de me transformer en machine à soins. La qualité des soins se dégrade, la qualité de vie des infirmières libérales se dégrade et on quitte ce métier non par choix, mais contraint et forcé.
14: Et les aides accordées cette semaine par le gouvernement ne lui auraient pas fait changer d'avis, des aides qu'elle qualifie de totalement dérisoire.
13: Victor Dolande. Et pour le 13-14, Jérôme Cadet sera en direct tout à l'heure dans une station-service en Seine-Maritime à Varneville-Bretteville. Côté patronat, on défend le géant pétrolier Total. Il faut arrêter le Total bashing, lance ce matin le président du MEDEF, Patrick Martin, au moment où des voix à gauche appellent le gouvernement à taxer les super-profits de Total Energy. Sur l'ensemble du premier semestre, le géant pétrolier a engrangé un bénéfice net de 11,2 milliards de dollars en très forte hausse de 72% sur un an. Selon Patrick Martin, il faut préserver Total car ça permet à la France de s'approvisionner à l'international, en Afrique notamment, sans dépendre d'autres puissances. La presse américaine obtient gain de cause en justice opposée à Donald Trump. Un juge fédéral a ordonné à la Maison-Blanche de rétablir immédiatement son accès aux médias CNN, MS Now et Politico. Ils avaient été bannis il y a quelques jours par le président. Selon le juge, la suppression sans préavis des accréditations de ces 3 médias a probablement violé violer leurs droits constitutionnels garantissant la liberté de la presse. En France, les parents d'un étudiant mort en août dernier à Compiègne déposent plainte contre X pour bizutage, homicide involontaire et non-assistance à personne en danger. Lucas, 18 ans, est mort à l'hôpital quelques heures après une soirée d'intégration de l'UTC, une prestigieuse école d'ingénieurs dans l'Oise. Sur une vidéo récupérée par les parents, on le voit mis au défi de boire une canette de bière d'une traite. Et comme il n'y arrive pas, les étudiants crient « punition, punition » avant de sortir un bidon rempli d'un liquide impossible à identifier. Et puis encore un forfait au sein de l'équipe de France de foot. Le défenseur central Ibrahima Konaté est victime d'une légère entorse du genou droit. Il est remplacé par le joueur de Manchester United, Leny Yoro, pour le match de demain de Ligue des Nations face à la Turquie. Le forfait de Konaté est le troisième depuis le début de la semaine. Première fenêtre internationale pour Zinedine Zidane en tant que sélectionneur.
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13: France Inter, il est 10h06, c'est grand bien vous fasse. Bonjour,
5: bonjour
13: mon cher Amélie
5: Bernier. J'ai face à moi un aimant social. Parce que vous arrivez
13: vous
5: à briser la glace avec des inconnus.
13: J'ai pas trop de mal à parler aux gens dans la rue.
5: Mais c'est vrai que vous êtes
13: ça.
5: Très avenante et très sympathique.
13: Je trouve ça toujours plus sympa d'y aller avec un sourire.
5: Exactement.
13: Hein. On se sourit pas assez dans la rue. C'est un message
5: et
13: aujourd'hui.
5: On va aborder cette question du sourire, vous savez, Amélie, au cours de l'émission. On se retrouve à 11h.
13: À tout à l'heure.
5: À tout à l'heure.

0: Bonjour à toutes et à tous, soyez les bienvenus dans Grand Bien Vous Fasse. Comment briser la glace avec des inconnus? C'est notre thème ce matin. Pourquoi est-il si difficile d'entrer en relation avec des gens que l'on ne connaît pas? Nous sommes des paradoxes sur pattes, programmés pour être des animaux sociaux qui avons viscéralement besoin des autres. Nous sommes naturellement méfiants à l'encontre des personnes qui nous sont étrangères, ce qui alerte notre amygdale cérébrale d'un potentiel danger. Pourtant, diverses recherches montrent que discuter avec des inconnus dans la rue fait le plus grand bien. Nous verrons comment surmonter une peur des autres, une angoisse liée à l'idée de perdre la face en abordant un inconnu qui peut se montrer froid, distant, antipathique. Alors, quelles sont les conversations qui agissent comme un fluidifiant social? Quelles sont les erreurs à ne pas commettre? On s'intéressera également à l'art de la conversation, des conversations avec des inconnus qui peuvent illuminer une journée, voire pourquoi pas changer la vie. Et vous, comment vous y prenez-vous pour briser la glace avec des inconnus? Ou au contraire, vous n'osez jamais franchir le pas. Standard et WhatsApp ouvert au 01 45 24 7000, sans oublier l'appli Radio France. Bienvenue dans Grand Bien Vous Fasse, la vie quotidienne mode d'emploi.
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0: Bonjour Fanny Auger.
2: Bonjour Ali.
0: Vous êtes autrice, entrepreneur, experte dans l'art de la conversation. Vous animez des conférences, des ateliers, des rencontres en entreprise et vous publiez aux éditions Erol comment être plus intéressant, l'art de créer du lien et de marquer durablement les esprits. Bonjour Philippe Gabillier, bienvenue.
3: Bonjour.
0: Vous êtes professeur de psychologie et de management émérite à l'ESCP Business School de Paris et vous avez publié en 2026 aux éditions Saint-Simon La Fabrique du Destin. Bonjour Dominique Picard.
4: Bonjour Ali.
0: Vous êtes l'une des expertes habituées de cette émission. Vous êtes psychologue et psychologue sociale, professeur émérite de l'Université Paris 13. Vous avez notamment publié un excellent que sais-je intitulé Politesse, savoir-vivre et relations sociales. Et aux éditions RET, L'école de Palo Alto, une approche systémique des relations humaines. Ces deux livres écrits avec Edmond Marc. Alors Philippe Gabillier, une étude datant de 2022 menée par l'équipe de Anne Collins autour du lien entre notre bonheur et le nombre de types de relations différentes que nous entretenons montre clairement que celles et ceux qui diversifient leur interaction, notamment avec des inconnus, eh bien affichent des niveaux de bien-être supérieurs.
3: Oui, en fait, ça peut se comprendre dès l'instant où on est effectivement des animaux sociaux, à préciser quand même qu'on est des animaux sociaux à territoire. C'est-à-dire que dès l'instant où on interagit, d'abord, ça signifie qu'on a été accepté sur le territoire de l'autre. Il y a une partie de nous qui a l'air de le comprendre, et nous-mêmes, on enrichit les propres ressources de contact, de liens, d'informations qui va y avoir. Donc, à contrario, ça confirme surtout le contraire. C'est-à-dire que le manque, on le voit très bien moi, quand on travaille avec des gens ou qui ont des problèmes de phobie sociale ou simplement des gens âgés qui sont isolés, qu'on le veuille ou non, la perte d'interaction sociale ou l'appauvrissement des interactions sociales a un impact sur le niveau d'énergie vitale, de toute façon, des acteurs. Et c'est vrai que, en fait, tu vois, on dit souvent que les personnes, je prends l'exemple des personnes âgées parce que j'ai eu un exemple il y a encore la semaine dernière, et des gens avec qui je travaillais, on dit souvent les personnes âgées, ah oui, mais elles se sentent inutiles. Non, le problème, c'est pas tellement qu'elles se sentent inutiles, c'est qu'elles se sentent invisibles, en fait. C'est-à-dire que c'est la perte des interactions, on m'appelle plus, on fait pas attention à moi, même de doux, dans la rue, dans les transports en commun, on fait même plus attention à moi pour me laisser m'asseoir, alors qu'avant, on le faisait. Donc, la perte des interactions, en fait, elle a un lien direct avec l'énergie vitale.
0: Dominique Picard.
4: Oui, complètement. C'est-à-dire qu'on a besoin des autres pour exister, tout simplement. Et même, on pourrait dire qu'on a besoin des autres pour savoir qui on est. Et comme notre image évolue tout au long de notre vie, forcément, on a besoin de se voir confirmer qu'on est toujours quelqu'un et quel type de personne.
0: Alors, Dominique Picard, briser la glace avec des inconnus, eh bien, ça dépend évidemment du contexte. Briser la glace dans un lieu public, à la terrasse d'un café, sur une plage, dans le bus, le métro, dans une salle d'attente, c'est pas exactement la même chose que de briser la glace lors d'un événement privé, un cocktail, un anniversaire, un apéro, une réception de mariage.
4: Oui. Dans une réception privée, c'est plus facile parce qu'on est contextualisé, parce qu'on fait pas peur aussi, puisqu'on a été invité.
0: On n'a pas été invité invité par hasard.
4: Voilà. Alors, c'est très facile. On se présente, on sourit toujours. Et puis, bonjour, je suis Martine, la cousine de la mariée. Voilà, ça suffit. La conversation peut s'engager. Si elle ne s'engage pas, eh bien, on fait un sourire et on dit, même si ce n'est pas vrai, « Oh, excusez-moi, je vois quelqu'un là qui m'appelle. » Bon, c'est très facile. C'est plus difficile dans les lieux publics. Et à ce moment-là, il faut aussi rassurer l'autre. Surtout si on est dans un lieu, je sais pas, je pense à un exemple précis. On se promène dans un jardin public qui n'est pas très fréquenté. Il y a quelqu'un d'autre qui est là aussi, qui s'assied sur le seul banc. On a envie aussi de s'asseoir là. Alors, on arrive souriant et toujours il faut rassurer. Donc, c'est relativement facile. Votre nom, prénom, on le rassurera en rien. Mais on dit... Vraiment agréable ce jardin. J'habite le quartier et j'y viens souvent. C'est rassurant, il habite le quartier. Vous voyez, c'est rassurer l'autre, être avenant. Et puis, alors, il y a aussi des médiateurs, les enfants, les chiens.
0: On y reviendra tout au long de cette émission. Fanny Auger, votre livre débute dans les transports en commun. Vous vous rendez au bureau, absorbé dans vos pensées. Vous croisez le regard d'une jeune femme. Un regard furtif, vite esquivé dans un élan de pudeur silencieuse, écrivez-vous. Et puis, vous vous retrouvez côte à côte et vous jetez un œil sur la couverture du livre que cette jeune femme est en train de lire.
2: Absolument, j'adore parler aux gens dans les transports, que ce soit dans le métro, dans les trains, dans les TGV, surtout les gens qui lisent. C'est une super manière de briser la glace,
0: là,
2: je trouve. C'est de plus en plus rare.
0: Le soulier de Satan de Claudel,
2: qui est mon ouvrage préféré.
0: Dans une vieille édition de la Pléiade.
2: Absolument. Et elle découvrait Claudel, elle en était encore à l'Incipit, la première scène.
0: Mais là, vous ne résistez pas à entrer en contact en lui tapotant l'épaule. Elle porte un casque sur les oreilles. Elle est un peu étonnée. Et là, vous entamez la conversation sur Paul Claudel.
2: Absolument. Un casque, c'est un peu un signe « do not disturb », ne dérangez pas. Néanmoins, j'ai pris mon courage à deux mains, je lui ai tapoté sur l'épaule parce que l'occasion était trop belle de parler à cet inconnu. Et j'engage la conversation en lui demandant si elle découvre, si c'est la première fois. Et on a une conversation passionnante entre trois stations de métro sur Claudel. Elle est prof de lettres et on habite le même quartier.
0: Ouais. Elle s'appelle Salomé, vous parlez de Paul Claudel et d'autres choses. Et vous écrivez dans votre livre qu'il s'agissait d'une conversation à la fois simple et profonde, légère et essentielle.
2: Absolument. Une conversation qui m'a fait du bien. Je ne sais pas si on va se revoir, mais en tout cas...
0: Oui, vous avez changé vos adresses.
2: Oui. Oui, absolument, je sais où elle habite. Et on se recroisera peut-être ou pas, mais juste pour la beauté du geste. La conversation en soi nous a fait du bien, je crois, à toutes les deux, pour le reste de la journée.
0: Mais c'est de plus en plus compliqué dans les transports en commun aujourd'hui. Il suffit d'observer quand vous montez dans un métro, dans un bus, dans un tram. Nous sommes quasiment tous une civilisation de la nuque penchée sur nos écrans, avec nos casques. Dominique Picard, difficile d'entrer en interaction avec les autres dans ce contexte-là.
4: Oui, c'est difficile. Effectivement, je suis comme vous, Fanny. Moi, j'adore les transports en commun aussi, mais c'est difficile d'entrer en contact. Bravo. On est entouré, on est muré. On dit qu'on est dans une civilisation de l'individualisme. Peut-être, c'est peut-être une explication, mais je crois que c'est pas suffisant parce que on est dans une civilisation où on peut être à deux endroits en même temps, où on peut être, où on est en contact avec des univers différents. Et ça, c'est très gênant, parce que le contact oculaire, le sourire, ça ne marche pas si la personne est plus plongée dans son univers virtuel. Vous avez dû, Fanny, lui taper sur l'épaule. Ça aurait pu être vécu comme une agression.
2: Absolument. La conversation, parfois, c'est prendre des risques aussi. Prendre un risque de briser la glace.
0: Et Fanny Auger, votre histoire me rappelle ma rencontre dans un TGV il y a une dizaine d'années, un TGV en panne entre Toulouse et Paris, avec Annick, qui est devenue une fidèle auditrice de l'émission. C'était en 2014-2015. C'est une jeune retraitée qui ne me connaissait pas à l'époque et nous avons entamé une joyeuse conversation et puis nous échangeons depuis quasiment tous les jours sur WhatsApp. Elle nous envoie à l'équipe des chocolats et des broyés du Poitou et je la salue, Annick, rencontrée donc dans ce train. Alors c'est vrai que le point de départ, ça a été la panne de ce TGV et qui nous a fait rire. Et voilà, la conversation, elle se poursuit depuis une dizaine d'années aujourd'hui. Dominique Picard.
4: Oui, alors justement... Quand il y a un incident, aussitôt, les gens se sentent pris dans un même univers. En plus, ça peut être inquiétant, une panne, parce qu'on ne sait pas combien de temps ça va durer. Donc, on s'aperçoit effectivement, moi qui fréquente beaucoup les TGV, que la panne de TGV, ça crée un lien en soi. Donc, votre histoire ne m'étonne pas du tout.
0: Fanny Auger.
2: Oui, et puis, au-delà de ça, ce qu'on disait tout à l'heure sur les écouteurs, aujourd'hui, on parle beaucoup du manque d'attention. Moi, je travaille beaucoup sur l'art de l'attention qui est complémentaire à l'art de la conversation. Mais à l'ère où tout le monde est happé par son téléphone, le lâcher de temps en temps pour être plus, se rendre plus disponible au monde, je trouve que c'est très beau et c'est comme ça aussi qu'on brise la glace. J'adore, il y a une citation de Simone Veil, la philosophe Simone Veil, qui dit « L'attention est la forme la plus pure et la plus rare de la générosité. Mmh. » Et je crois qu'il y a elle est très signifiante cette citation pour nous inviter justement à faire plus attention aux autres.
0: Vous avez utilisé l'expression « briser la glace ». Vous préférez-vous l'expression « faire fondre la glace » ?
2: Absolument. Et Dominique en parlait tout à l'heure, la puissance d'un sourire, c'est un aimant social, un aimant magnifique. Dire bonjour aussi, ça me rappelle Belmondo dans l'itinéraire d'un enfant
0: gâté. On va y revenir sur ces sourires et cette manière de dire bonjour. Et nous accueillons Martine. Bonjour Martine.
5: Oui, bonjour.
0: Bienvenue Martine. D'où appelez-vous ?
5: De Creuse, de Dun-le-Palestel.
0: Très bien.
5: Et voilà, pas plus tard que samedi, là, nous étions à un mariage. Pour le dîner, nous étions avec des convives que nous ne connaissions pas. Mmh. Et ma phrase, ou mon état d'esprit, c'est « Alors, qu'est-ce qui fait que vous êtes heureux de vous lever le matin ?» Et c'est magnifique, parce que du coup, ça n'enferme pas les gens dans leur travail ou leur statut social. Et notamment, cette personne m'a dit qu'elle écrivait des poèmes tous les jours. Et voilà, ça ouvre la conversation et c'est magnifique. Mmh. Alors, il y a un poème qui dit que chaque personne, chaque visage est un voyage. À l'église, on dit tout homme est une personne sacrée, à l'image de Dieu. Mmh. Et voilà, ça c'est quelque chose dont je suis convaincue et toutes les personnes que je rencontre sont d'une richesse énorme. Même la personne qui peut paraître la plus banale, chaque histoire est tellement merveilleuse que voilà, je pose cette question.
0: Redites-la cette question.
5: Qu'est-ce qui fait que vous êtes heureux de vous lever le matin ?
0: C'est une très belle question qui ouvre de larges perspectives, Fanny Auger.
2: Absolument, la puissance des questions, de poser des meilleures questions au lieu de « Salut, ça va ? Quoi de neuf ? Tu fais quoi dans la vie ?» La question qu'on adore poser en France, c'est réfléchir à d'autres questions qui tout de suite nous connectent. Donc je trouve que la question de l'auditrice est magnifique. Une de mes préférées, c'est « Qu'est-ce qui t'anime en ce moment ?» Et elle passe très bien que ce soit en rendez-vous amoureux, en rendez-vous professionnel ou avec des amis. Je préfère tout de suite prendre ce raccourci plutôt que d'écouter le film, mauvais film de la veille ou que sais-je.
0: Dominique Picard.
4: Oui, bon, bien sûr, je suis d'accord avec vous. Mais c'est poser une question, comme le fait Martine, une question qui est originale et qui interpelle, et une question bienveillante, et une question positive, parce que si on est dans des pensées noires, on est amené à ne pas se diriger directement là-dessus. Mais je voudrais essayer de prolonger aussi le fait. Une question comme celle de Martine, c'est une question qui permet d'aller au-delà du stéréotype. Parce qu'on a tendance à aborder les gens en fonction des représentations qu'on a d'eux dans la tête. Et comme je sais, Ali, que vous et moi, nous partageons l'amour de Goffman.
0: Erving Goffman, qui est un grand sociologue américain-canadien.
4: Voilà. Et qui a très bien étudié cette question. Quand on aborde les gens, on a dans la tête des représentations de ce qu'ils sont. Un vieux, on va lui parler de ses petits-enfants. Alors... il en a peut-être pas. Ah oui, bonjour monsieur, on a de la chance d'avoir le temps de se promener, vous et moi, on a du temps devant nous. Vous avez des petits-enfants ? Il va répondre oui, j'en ai, non, j'en ai pas. Mais on poserait pas cette question-là à quelqu'un qui a 40 ans. Alors, le vieux, il a peut-être pas envie d'être catalogué comme un vieux. La jolie femme, elle a peut-être pas envie qu'on s'intéresse à ses formes et à ses fringues. Elle a peut-être envie d'autre chose. Hein? Atmosphère. Est-ce que j'ai une gueule d'atmosphère?
0: Vous faites bien Arletty, Dominique Picard. Philippe Gabillier.
3: Oui, moi je trouve vraiment intéressant ce qui a été dit par l'auditrice qu'on a eue tout à l'heure. Vous savez, il y avait dans la sagesse berbère, il y a une vieille histoire. On raconte que les nomades en fait ont un savoir-vivre spécifique qui est lié au fait qu'ils ne restent jamais là où ils sont. Et quand on arrive dans une oasis pour ou un bivouac où il y a d'autres gens qui sont là qu'on n'a jamais vu et qu'on verra peut-être jamais d'ailleurs, il est courtois de dire c'est un principe. Je vais pas vous le dire en arabe littéraire, mais en gros ça se traduit par va toujours au voyageur. C'est-à-dire on part du principe que tout individu a un voyage et que si on commence à parler ensemble des voyages qu'on est en train de faire au sens très large, voyage physique, spirituel, dans la connaissance, peu importe, on va immédiatement créer un certain nombre de choses. Mais ça signifie qu'on est dans des cultures, je voulais revenir là-dessus parce que ça a été évoqué au départ. Il y a beaucoup de choses qu'on est en train de dire là qui ont un vrai sens dans notre socioculture. J'allais dire hexagonale, tu vois, française. Mais on serait en Australie, ça se poserait différemment. On parle aux gens comme ça, très à l'aise dans la rue. On serait même aux États-Unis, mais on se connaît pas. La prise de parole. Nous sommes dans une culture et les quelques études qu'on a, malheureusement, on le confirme. En France, on est quand même a priori défiant par rapport à notre prochain, ou plutôt notre niveau de confiance a priori par rapport à notre prochain est un des plus faibles d'Europe. Par opposition à des pays comme certains pays nordiques ou autres, où a priori le contact peut naturellement se faire, et quelqu'un qui vient vers moi ne vient pas obligatoirement a priori, ou pour m'importuner, ou pour me demander quelque chose, ou ainsi de suite. Donc il faut aussi jouer avec cette socioculture, et qui, pour reprendre ce qui a été dit à l'instant, nous sommes aussi habités de par la culture, par des stéréotypes qui vont faire que la fameuse glace, en fait, la glace, il y a plusieurs types de glace. Hein. Dans certains pays où la glace, c'est une petite couche de glace sur un éclat gelé, et puis il y a des pays où la glace, c'est un permafrost. Hein. C'est-à-dire que c'est un truc, c'est au Japon ou même en France, pour briser la glace, il faut se lever de bonheur. Voilà, il y a une réalité sociale qui n'est pas évidente à transgresser. Quoi. Voilà.
0: Allez, et vous, comment faites-vous pour aborder des inconnus en toutes circonstances? Standard et WhatsApp ouvert au 01 45 24 7000 et sur l'appli Radio France. On écoute Lord qui interprète Royals, une chanson sortie en 2013, 10h24 à l'écoute de France Inter.

0: Lord interprété Royals.
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2: Vous avez sûrement reconnu.
3: Pardon.
2: La tour Eiffel, entièrement faite avec des allumettes, 346 422 exactement.
1: Grand bien vous fasse.
4: Si l'angle entre les allumettes n'est pas calculé au dixième de degré, c'est foutu. À un dixième de degré près, vous rendez compte?
1: Ali Rebbi.
0: Alors, briser la glace avec un inconnu dans le TGV, c'est à vos risques et périls, là, dans le dîner de cons, Dominique Picard.
5: Hein oui, ça, dans le dîner de cons, sûr. Mais enfin, c'est quand même une situation exceptionnelle. Cela dit, briser la glace dans le TGV, en sachant d'avance que le trajet durera 3 heures. Fanny parlait tout à l'heure du métro. Je trouve que c'est moins risqué. Au pire, même, on peut descendre, même si c'est pas sa station. Donc, moi, je m'y risquerais plus facilement dans le métro que dans le TGV.
0: Comment briser la glace avec des inconnus, c'est notre thème ce matin avec la professeure en psychologie sociale Dominique Picard, avec le professeur de psychologie et de management Philippe Gabillier, avec Fanny Auger qui publie chez Erol comment être plus intéressant. Alors Philippe Gabillier, je le disais en introduction, nous sommes des paradoxes sur pattes, programmés pour être des animaux sociaux, nous avons viscéralement besoin des autres, nous sommes en revanche naturellement méfiants à l'encontre des personnes qui nous sont étrangères. Nous sommes des paradoxes.
6: Oui, nous sommes des paradoxes, mais c'est lié justement, comme on disait tout à l'heure, à un principe en fait éthologique, c'est que on est certes des animaux sociaux, mais alors parfois on est plutôt sociaux, parfois on est plutôt animaux. Mmh. Et quand on est plutôt animaux, il y a cette logique de territoire qui est une notion éthologique très puissante. Dès l'instant où on a même pas toujours consciemment le sentiment que quelqu'un est entré sur notre territoire alors qu'on l'a pas convié, peut se créer presque instantanément. Alors on va pas dire une méfiance, parce que ça irait trop loin, mais il y a un réflexe de distance qui va se créer et qui, encore une fois, est culturellement corrélé. Mmh. Je prends un exemple. Bon, moi, je suis un homme, j'ai bientôt 70 ans, je suis dans le TGV, j'ai une dame dans mes âges en face de moi qui lit quelque chose que je trouve intéressant, je lui adresse la parole. Elle n'a pas de raison particulière, la pauvre, de sentir une agression dans mes propos. Si c'est une petite de 14-15 ans qui a l'âge de ma fille, elle dirait, et puis il y a un vieux monsieur en face d'elle qui lui dit, ah, mais ce que tu es en train de lire, tu sais que c'est très très intéressant, j'ai donné des cours dessus pendant longtemps. Là, on dirait, qu'est-ce qu'il me veut, l'autre, là? Mais donc, il y a quand même du contexte dont il faut tenir compte. Et parfois, on pourrait dire, oui, il y a des phobies sociales. Non, parce que la distance sociale est aussi un apprentissage. Parle pas aux gens que tu connais pas, ne suis pas les gens que tu... C'est qu'on le veuille ou non, dans nos sociétés à nous, un apprentissage social, et qu'il n'y aura peut-être pas dans d'autres cultures. Pour ça que quand quelqu'un qui voyage beaucoup, on se balade en Afrique subsaharienne, dans les pays du Maghreb, etc., il peut y avoir ce sentiment, pour un Français par exemple, que le lien est plus facile à créer a priori, même si on se connaît pas. De même que nous avons l'idée que un lien quand même devrait, un vrai lien, il est censé avoir une pérennité. Chose qui arrivera jamais aux États-Unis. On est copains comme cochons, puis un jour ou l'autre on disparaît.

0: de la circulation, et les gens ne nous rappelleront plus jamais. Quoi. Donc voilà, on a aussi des codes culturels avec lesquels il va falloir jouer.
1: Fanny Auger, sur ces codes culturels ?
2: Absolument. J'ai vécu au Moyen-Orient, au Liban aussi pendant longtemps, et en Italie, où il est beaucoup plus facile d'engager la conversation. Après, elle peut être maladroite. Par exemple, au Liban, les chauffeurs de taxi me demandent systématiquement « Est-ce que vous êtes marié ?» Question ouverte, fermée. Là, on est dans une question fermée, et la réponse est négative. Et une fois qu'on a dit ça, ben, on ne sait plus trop où aller. Mais néanmoins, il y a une facilité quand même à converser, à briser la glace, qu'il est vrai, je suis franco-luxembourgeoise, j'ai grandi en Lorraine, à Metz. À Metz, il est rare que les gens s'interpellent dans la rue, se saluent dans la rue. C'est vrai que c'est une culture beaucoup plus nordique, j'allais dire.
1: Dominique Picard.
3: Oui, en vous écoutant, j'ai envie de partager une expérience que j'ai eue il y a quelques années. Je lisais dans le métro, et à côté de moi, il y avait une jeune femme qui parlait avec une autre qui était assise en face d'elle, et elle se racontait un tas de trucs, pas très privés, mais enfin pas très publics non plus. Et puis j'ai fermé mon livre et je les ai écoutés, et je devais avoir l'air de les écouter vraiment. Il y en a une des deux, celle qui était assise sur le siège en face de moi, qui dit « Ah, j'ai horreur de ça, c'est insupportable ». Et je comprends qu'il s'agit de mon écoute. Et je me tourne vers elle et je lui dis « Oui, c'est vrai, mais je vous comprends. Mais vous m'avez empêché de lire. Donc du coup, je me suis intéressée à votre conversation. Et je vous prie de m'en excuser, mais je ne voyais pas le moyen de faire autrement. » Et elle m'a répondu « Ah, mais c'est vrai. Au fond, on est dans le métro, c'est normal qu'on nous écoute. Et puis, nous écouter... Ben, peut-être que ça vous intéresse aussi, madame. » Et j'ai dit, ben oui, ça m'intéresse, parce que moi, je m'intéresse à l'humanité, à ce qui se passe entre les gens. Et on a parlé, bon, une ou deux stations, je me souviens plus, on a parlé un petit peu de ça. Je suis descendue la première et on s'est dit au revoir, en parlant et en souriant.
1: Et nous accueillons Alice. Bonjour Alice.
4: Bonjour.
1: Bonjour, vous appelez de Grenoble ?
4: Oui, c'est ça, de Grenoble. En fait, voilà, je vous ai appelé au début de l'émission et finalement, le sujet a été abordé. C'est le fait que moi, je suis une femme de 30 ans aujourd'hui. Et dans l'espace public, en tant que femme, parfois, c'est plutôt compliqué. Il y a eu une super émission de Téléphone Zone sur la place de la femme dans l'espace public. Et c'est un peu ça, quand un homme m'aborde, je fais une tête neutre, voire la gueule, en me demandant bien ce qu'il va me vouloir. Jean-Michel, 60 ans, qui veut soit son chemin ou me dire que je suis belle. Et ben en fait, ça me rebute. Alors aujourd'hui, j'ai pas trop de solutions. J'écoute, je réponds, oui, non. Et si je sens quelque chose s'ouvre d'intéressant pour moi, alors je continue. Mais c'est pas évident de voir des hommes s'approcher de nous, en tout cas de moi en tant que femme, dans l'espace public.
1: C'est très intéressant, votre réflexion, Alice, Fanny Auger.
2: Je pense que la communication non-verbale, elle est très importante aussi dans la conversation. Avant d'entrer en conversation, de lire les signaux de la personne qui disent beaucoup pour s'assurer justement qu'on est en sécurité ou pas. Et puis après, ça fait plus de 12 ans maintenant que je travaille sur la conversation. Mais comment entamer la conversation, comment avoir passé d'une discussion à une conversation. Mais je me rends compte que finalement aussi, il faudrait travailler sur comment achever une conversation. Et parfois, je pense qu'on devrait être plus exigeant sur la qualité de nos conversations. Et parfois, il faut aussi apprendre à partir, à quitter une conversation en disant « excusez-moi, c'est pas le moment ». Ou même sans s'excuser en disant « c'est pas le moment ». Voilà. On a le droit de lire son livre, d'être perdu dans ses pensées et donc d'écourter la conversation.
1: Est-ce que vous arrivez, Alice, à vous sortir de conversations malaisantes ? Comment vous y prenez justement sans être agressive ? Est-ce que vous arrivez à vous sortir de ce type d'interaction ?
4: Eh bien, j'essaye, comme l'interlocutrice l'a dit, là, de dire, écoutez, je ne veux plus parler de ça maintenant, je m'en vais, ou je ne veux plus parler de ça avec vous maintenant. C'est la technique. Maintenant, la pratique, c'est beaucoup plus compliqué. Avec des inconnus, ça marche peut-être, mais même avec des amis je ne veux plus parler de ce sujet-là maintenant, c'est un peu plus difficile. Mais je connais, à mettre en pratique.
1: Dominique Picard.
3: Oui, Philippe Gabillet parlait tout à l'heure du territoire. On a un territoire personnel et ce territoire, on peut l'ouvrir ou le fermer. Fanny parlait de la communication non-verbale. Et la communication non-verbale, on exprime par son corps si on ouvre son territoire ou si au contraire, on le ferme. Et je pense que dès le départ, par son comportement physique, on ouvre ou on ferme. Et on a, pour répondre à Alice, quand on est une jolie femme de 30 ans, ben forcément, il y a plein de gens qui ont envie d'entrer dans votre territoire, avec quelquefois des intentions tout à fait charmantes, de vous séduire, mais pas de vous violer. Donc, enfin, violer au sens symbolique. Mais la simple façon dont on se positionne physiquement, dont on dose son sourire, on peut se donner le temps de dire « Attention, ok, j'entr'ouvre, mais c'est juste entr'ouvert. On va voir. »
1: Merci beaucoup Alice de nous avoir appelé. Nous accueillons Jennifer. Bonjour. Bonjour Jennifer, vous appelez de Bayonne. Vous n'êtes pas avec nous Jennifer ? On va vous prendre dans quelques instants. Nous avons Christy Lapelle-Edouel. Bonjour. Elle n'est pas encore là. Ben dis donc, on a des petits soucis de standard. On va les accueillir dans quelques instants. Dominique Picard, ce qui peut nous empêcher de parler à un inconnu, une inconnue, c'est la peur de perdre la face. La face, c'est l'image de soi. Le but, quand on entre dans une interaction sociale, c'est de ne pas perdre la face, de ne pas se sentir humilié, rabaissé. Par exemple, vous entrez dans une salle d'attente chez un médecin, vous dites bonjour à l'assemblée, mais personne ne vous répond. Peut-être que les fois suivantes, pour ne pas perdre la face, quand personne ne vous répond, bah vous y réfléchissez à deux fois avant de redire bonjour quand vous entrez dans une salle d'attente.
3: Oui, oui. Alors, cette notion de face dont vous parlez, Ali, elle est extrêmement importante. Il ne faudrait pas l'interpréter comme l'expression d'un narcissisme absolu. La notion de face, on va la reposer dans son contexte. Nous avons, nous, plusieurs façons de nous présenter, plusieurs types d'identité, si vous voulez. Ben, on n'est pas les mêmes en famille, avec des amis ou au travail, etc. Donc, on peut l'exprimer en disant que la vie sociale est une sorte de mise en scène et dans laquelle nous jouons des rôles qui sont différents selon les situations. Et la face, c'est l'expression du rôle qu'on a envie de jouer à un certain moment. Et quand on a envie de jouer un rôle, on a envie que les autres nous disent « Ok, j'ai vu le rôle, je l'accepte ». Dans l'exemple que vous donniez, on dit bonjour en arrivant, on veut jouer le rôle d'une personne avenante, bien élevée et prête à reconnaître que les autres sont présents. Et il faut qu'on nous rende ça. Et si on perd la face, on perd son identité.
1: Fanny Auger, vous nous disiez hors antenne que vous vous preniez régulièrement des vents et que ça ne vous posait pas de problème.
2: Non, parce que je pense que c'est en essayant, en continuant d'essayer, qu'on va trouver sa voix X ou sa voix E, mais sa manière d'être au monde, sa manière d'entrer en contact avec les autres. Donc oui, régulièrement, ce matin encore, je me suis pris deux vents dans les corridors de la maison de la radio, mais c'est pas grave, et j'en ris, et je ris de moi d'abord, et je pense que c'est assez sain de rire de soi.
3: Oui, ben je crois que votre face, Fanny, à ce moment-là, est tout simplement que vous voulez apparaître comme quelqu'un d'avenant, de positif, mais vous n'êtes pas crispé sur le fait de plaire. C'est pas ça.
1: Philippe Gabillier, un commentaire ?
0: La notion aussi de face, elle est liée à l'image aussi que l'on a de soi. C'est-à-dire que jusqu'où est-ce qu'on a effectivement un besoin de contrôle sur la relation et d'être rassuré sur l'image qu'on présente. Je pense que ce qui a été dit jusque-là va exactement dans ce sens-là. À un moment donné, celui qui ou celle qui dit bonjour, un bonjour un peu sonore, un peu ouvert, en souriant dans la salle d'attente, ça fait partie aussi du rôle social de la personne en jouer. Je suis complètement d'accord avec ça. Et dans le fond, on le fait d'abord pour soi. Et je pense que, d'ailleurs, on peut le tester. C'est-à-dire, je pense qu'il existe des bonjours. Alors, je parle sous le contrôle de nos deux autres spécialistes quand même, mais j'ai l'impression qu'il y a certains bonjours, il est difficile de pas y répondre, à la limite. Parce que il y a une espèce d'énergie qui va. Alors, c'est le bonjour, je dirais, la tête baissée entre les dents. Peut-être que celui-là, on répond bien, mais un bonjour sonore dans une salle d'attente,
1: Philippe Gabillier, vous savez quoi? Ça tombe bien, votre exemple, parce qu'on a un extrait du film Itinéraire d'un enfant gâté de Claude Lelouch avec Jean-Paul Belmondo et Richard Anconina.
5: Puis tu vas apprendre à dire bonjour. Je dis que tu vas apprendre à dire bonjour. La chose la plus importante dans la vie. Si tu dis bien bonjour, t'as fait la moitié du chemin. Dis-moi bonjour.
6: Bonjour.
5: Non, là, t'as l'air de me dire au revoir. Dis-moi vraiment bonjour.
6: Bonjour.
5: Non, dis-moi bonjour comme si j'étais un malade.
6: Bonjour.
5: Refais-le, voir ça.
6: Bonjour.
5: Là, je sens que tu es prêt à faire des choses pour moi. Mon cas t'intéresse plus que le tien. C'est ça qui intéresse les gens. C'est que tu leur parles d'eux, pas de toi. D'ailleurs, dis-moi bonjour.
6: Bonjour. Non, je l'ai loupé, celui-là. Je m'en suis rendu compte après. Bonjour.
5: Voilà, tu vois. Tu le sens de toi-même, maintenant.
6: Ouais. Je peux sourire, en même temps.
5: Tu peux, si on sent dedans une certaine compassion.
6: Bonjour.
5: Pas trop de sourire. Non, tu vois.
1: Fanny Auger, vous citez dans votre livre Itinéraire d'un enfant gâté un bonjour bien incarné, écrivez-vous, n'est pas simplement de la politesse, c'est une reconnaissance de l'autre.
2: Absolument, c'est une manière d'entrer en relation et de le reconnaître comme autre d'ailleurs. Et c'est, je trouve, la plus belle manière d'engager la conversation.
1: Mmh. Philippe Gabillier.
0: Oui, je pense que, et ce qui est intéressant, c'est qu'il, on le voit d'ailleurs dans cet extrait, où on dit que le bonjour doit être presque, le bonjour puissant est corrélé à une émotion. C'est-à-dire que c'est, il va y avoir effectivement des bonjours de compassion, des bonjours de joie, des bonjours d'ouverture. Il peut y avoir parfois des bonjours de tristesse, d'empathie, mais plus ce bonjour, au-delà du mot, par le non-verbal, par le ton de voix, va être un vecteur émotionnel, plus il va être puissant, ce qui n'empêchera pas, effectivement, comme disait Fanny tout à l'heure, de se prendre des vents de temps en temps, mais ça s'appelle la vraie vie. Hein. Voilà,
1: Allez, dans un instant, on prendra un cas concret quand on arrive dans une soirée où on ne connaît strictement personne. Comment briser la glace? On vous donnera quelques conseils dans un instant, juste après avoir écouté Swing et Opinard qui interprètent Amour et Manque.
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0: Swing et Opinard interprétaient Amour et Manque.
1: Grand bien vous fasse.
2: Je crois même qu'il y a une belle journée qui se prépare.
1: Ali Rebéi.
3: Ah bon ? Eh bien, grand bien lui fasse.
1: Sur France Inter.
0: Comment briser la glace avec des inconnus ? C'est notre thème ce matin avec la professeure en psychologie sociale Dominique Picard, avec le professeur en psychologie et management Philippe Gabillier, avec Fanny Auger qui publie « Comment être plus intéressant ». Alors j'aimerais qu'on parte d'un cas concret. J'arrive dans une soirée où je ne connais personne et je souhaite entrer en relation avec l'un des convives que je ne connais pas. Vous avez des conseils, Philippe Gabillier, dans cette situation que nous connaissons tous ?
4: Quand on va arriver dans une soirée où on connaît personne, là pour le coup, il faut peut-être un petit peu être stratège, hein, c'est-à-dire préparer le coup. Moi, je dis déjà, si vous connaissez personne dans une soirée, vous avez peut-être intérêt à arriver un peu tôt pour pouvoir choper celui qui invite, parce que c'est lui l'expert de tous les gens qui vont dans la soirée. Donc il dit bah, merci de m'avoir invité, mais vous savez, je connais strictement personne hein, dans cette soirée, ça va être sympa, mais il y en a pas deux trois que vous pourriez me présenter. Allez avant déjà, demandez à celui qui connaît tout le monde si il n'y a pas deux, trois personnes qui pourraient éventuellement vous présenter, pourquoi pas. Ça, c'est une chose à faire. Après, il y a des gestes interdits dans les soirées où on ne connaît personne. Il y a deux mots-clés, c'est immobilité et repli. C'est-à-dire que si je commence à rester dans mon coin, que je sois debout, assis, contre un poteau, et en repli, c'est-à-dire pour me donner une contenance, je me penche sur mon mobile, c'est mort de chez mort. Je pense que, de toute façon, c'est des univers, en fait. C'est un univers social où, a priori, pour l'instant, nous ne sommes... La personne qui est arrivée là n'est un enjeu pour personne, même un enjeu simplement de convivialité. Il va donc falloir le créer. Je pense que la bonne solution va être à un moment donné de repérer peut-être probablement des petits groupes, c'est-à-dire des gens qui sont, ils sont en 3, 4, et puis il faut se pointer en disant oui, bonjour, écoutez, je m'appelle Philippe, écoutez, je vais vous dire, je suis ravi d'être là, mais je connais strictement personne ici, vous avez l'air sympa, est-ce que je peux m'incruster ? Et alors, soit on se fera un vent, effectivement, mais c'est rare, hein,
0: c'est rare.
4: Si on est arrivé avec un grand sourire, on dit tiens, celle-là, où celui-là est rigolo, pourquoi pas, venez, on était en train de parler d'eux, et c'est parti.
0: Voilà. Fanny Auger.
5: Il y a beaucoup de choses dans ce qu'a dit Philippe, mais en effet, être disponible, mettre son téléphone dans la poche, parce que en général, ce que font les gens quand ils arrivent en avance, ben ils sortent leur téléphone en attendant. Je ne sais quoi d'ailleurs, mais
0: ça,
5: en attendant.
0: Ça permet de se donner une contenance.
5: Absolument. Autrefois, c'est la cigarette.
0: Il y a cette scène, vous savez, dans le film d'Alain René, on connaît la chanson, Jean-Pierre Bacri explique à André Dussolier que pour se donner une contenance, il mange des tartes au citron, parce que ça permet d'occuper les mains, voilà. Et c'est vrai que se donner une contenance quand on est dans un endroit où on ne connaît personne, c'est important. Mais donc, laissons tomber le portable et...
5: C'est un piège. Et justement, si on sourit, si on se montre disponible à la rencontre, comme le disait Philippe Gabillier, aller vers les gens peut-être un peu isolés, c'est plus difficile de rentrer dans un groupe déjà établi, en souriant et en se présentant, peut-être qu'on va les soulager également.
0: Rappelez-nous, tiens, vous parlez du sourire. C'est un formidable aimant social. Évidemment, tout dépend du contexte. Et attention à ne pas produire un sourire automatique, froid, mondain. Expliquez-nous un petit peu ce sourire chaleureux, vrai, qui permet de faire fondre la glace dans bien des situations.
5: Le sourire, il se voit, c'est en effet un aimant incroyable. Il s'entend également. J'ai été pendant tout un été étudiante standardiste à la radio, à une radio non loin d'ici, où j'ai répondu au téléphone 300 fois par jour.
0: Sur énergie.
5: Voilà. Et j'ai appris que le sourire, ça s'entend. Et ce que je dis, c'est ce que je dis souvent à mes étudiants d'ailleurs, quand ils ont des entretiens ou quoi, souriez, ça s'entend, ça se voit, c'est un aimant formidable. Un sourire est authentique, évidemment, mais je crois qu'on le sent tout de suite quand c'est aligné, authentique.
0: Et le sourire dans une interaction sociale signifie que je dépose les armes, que je ne suis pas en mode défensif. Rappelons que le sourire du bébé, c'est un moyen privilégié de communiquer, c'est un mécanisme de survie qui lui permet de créer des liens sociaux et émotionnels. Donc sur l'importance du sourire, Dominique Picard.
6: Vous avez tout dit, tous les deux. Enchaînons
0: Dominique Picard sur l'un de vos dadas, c'est la politesse, le savoir-vivre.
6: Oui.
0: Rappelez-nous pourquoi la politesse, ça peut être un formidable moyen pour faire fondre la glace.
6: Si vous voulez, les règles de politesse qui existent depuis la nuit des temps et dans toutes les cultures, même si ce ne sont pas les mêmes dans toutes les cultures, ce sont en fait des règles d'interaction. C'est-à-dire comment entrer en contact les uns avec les autres en permettant à chacun de trouver sa place, de garder la face et de se sentir exister. C'est aussi bête et aussi simple
0: c'est
6: que ça.
0: C'est un grand facilitateur, la politesse. Et vous parlez dans votre Que sais-je, d'une politesse chaleureuse, généreuse, celle qui vient du cœur.
6: Oui. Bon, si... En gros, parce qu'on ne va pas entrer dans les détails, je ne vais pas vous faire une conférence, je vous rassure. Donc, on peut dire qu'il y a deux façons de voir la politesse. Une façon qui est « Ah, il faut que j'ai les gestes qui montrent que je suis bien élevé, que j'appartiens à une classe sociale privilégiée, le petit doigt en l'air, de quelle fourchette faut se servir, et patati et patata. » Bon, ça, c'est... un aspect de la politesse qui est, je vous l'avoue, pas celui qui m'intéresse le plus, mais qui existe. Et puis, il y en a un autre, c'est justement, on a dit de la politesse qu'elle était l'huile dans les rouages des interactions sociales. Eh bien, c'est celle-là qui m'intéresse, et c'est celle-là qui nous intéresse tous, et c'est celle-là dont on a besoin. C'est très simple, comment on peut savoir qu'on a besoin de quelque chose ? Eh bien, c'est que quand on ne l'a pas, on se sent mal. Si quelqu'un ne vous dit pas « merci », quand vous lui tenez la porte, si quelqu'un ne vous dit pas pardon quand il vous marche sur le pied, eh ben c'est désagréable. Ben, c'est ça la politesse, c'est vous montrer que on vous a vu et que vous existez.
0: Bonjour Christine Appelé-Douel.
7: Bonjour,
0: vous êtes journaliste, vous intervenez régulièrement dans Grand Mévoufasse et vous appelez le standard, vous avez appelé le 01 45 24 7000, c'est une surprise pour moi. Comment faites-vous pour briser la glace, pour faire fondre la glace ? Quels sont vos...
7: Alors, moi, pour faire fondre, en fait, c'est pas vraiment pour faire fondre la glace, mais c'est simplement un mouvement que j'ai comme ça, quand je croise des gens dans la rue ou dans une autre occasion, que je trouve particulièrement élégant, et quel que soit l'âge et quel que soit le sexe, hein, c'est pas forcément des gens très jeunes, je m'arrête et je leur dis « bonjour monsieur » ou « bonjour madame ». Écoutez, je voulais juste vous dire que je vous trouve particulièrement élégant et que, par exemple, ce manteau vous va à ravir. Et je me souviens comme ça d'une dame que j'avais arrêtée dans la rue au marché. Elle avait un manteau rouge qui lui allait, mais c'était une merveille. Ça l'éclairait totalement. Je me suis arrêtée, je lui ai dit, et j'ai vu son visage mais se transformer absolument. Mmh. Et elle est repartie, on a échangé quelques mots, et elle est repartie, on ne s'est jamais revus. Mmh. Et je me suis dit, ça a peut-être changé un peu sa journée. Peut-être que ça n'allait pas très bien, que là, ça allait mieux.
0: Je vous ai vu, Christina, interagir avec des inconnus, notamment avec des jeunes mamans, des jeunes mères de famille avec leur bébé dans le landau. Et vous avez une manière d'aborder ces mères de famille et de créer un lien, puisque vous êtes mère aussi de deux enfants, qui fait mouche à chaque fois.
7: Mais oui, parce que je m'intéresse vraiment. Enfin, c'est pas un jeu. Je me dis pas, tiens, je vais essayer de voir si ça marche. Pas du tout. C'est vraiment un mouvement spontané et vrai, authentique. Et d'ailleurs, la preuve, c'est que après, la plupart du temps, d'ailleurs même tout le temps, je ne revois pas ces gens. Je les revois pas du tout. Mais j'entendais tout à l'heure parler des lectures. Oui, dans le métro, ça m'est arrivé des dizaines de fois, de poser la question. Ah, ça, je ne l'ai pas lu. Vous connaissez cet auteur depuis longtemps. Il est passionnant, etc. Ça m'est arrivé plein de fois. L'élégance, le chic, la manière de se tenir et tout ça, c'est vraiment quelque chose qui me touche beaucoup et j'aime bien le dire aux gens. Voilà. Mais l'autre jour, dans le métro, il y avait une dame qui m'intéressait beaucoup parce qu'elle avait, elle était extrêmement élégante. Elle s'est assise en face de moi, mais elle avait des écouteurs sur les oreilles. J'ai essayé deux fois. Je lui ai même tapoté le genou. Elle n'a pas levé les yeux. Et je suis partie. Tant pis, elle a loupé un bon moment.
0: Fanny Auger veut vous répondre.
5: Ça fait écho à tout à l'heure Belmondo qui disait c'est ce qui intéresse vraiment les gens, c'est que tu leur parles d'eux. Et c'est pour ça que j'ai écrit cet ouvrage qui s'appelle Comment être plus intéressant. Évidemment, le titre, il interpelle. Mais je me suis rendu compte que intéressant vient du latin interesse, qui signifie être en lien. On est intéressant si on est intéressé par l'autre. On lui laisse la place et on crée du lien.
0: En sachant écouter.
5: Absolument.
0: C'est une vraie écoute active.
5: L'écoute et le silence sont très importants dans une conversation. C'est faire la place.
0: Merci beaucoup, Christina Pelé-Douel, d'avoir appelé le standard. Et nous accueillons Marie-Christine. Bonjour, Marie-Christine.
8: Oui. Bonjour Ali.
0: Bienvenue.
8: J'ai adoré Christina. Écoutez, je suis exactement pareil. Alors moi c'est le bonjour obligatoire dans ma rue, pas forcément dans le centre de ma ville, mais dans ma rue, c'est évident. Et quand les gens ne me répondent pas, je les course un peu, puis je leur dis, dedans, je vous ai dit bonjour. Ah pardon, excusez-moi, j'étais dans la lune. Bonjour madame. Donc faut un peu provoquer, faut un peu insister. Mais même à Paris, quand je vois, elle parlait des gens élégants, une fois dans le métro, je vois une femme très belle, une vieille marocaine probablement, avec une tenue traditionnelle, et je la complimente sur sa tenue, et elle parlait pas français, son fils me dit, ma maman c'est sa tenue de deuil, elle rentre au Maroc pour enterrer quelqu'un de la famille. Et une autre fois, à Noël, quand je me promène dans les rues à Paris, alors en l'occurrence j'étais à Paris le 25, je disais joyeux Noël à tous les gens. Et j'ai parlé avec un vieux monsieur qui était ému aux larmes. Il dit, madame, vous êtes la première personne qui me parle depuis quelques jours. Et il m'a raconté sa vie, comment il était venu en France, travailler dans les mines. Il m'a dit que c'était dur, il y avait de la camaraderie. Enfin, c'est des petits morceaux de vie comme ça qui nous arrivent. Et moi, j'appelle ça mon SBH, c'est mon shot de bonne humeur. J'ai fait un peu de bien à quelqu'un. Et moi, en retour, ça me fait énormément de bien.
0: Fanny Auger, c'est beau ce que nous raconte Marie-Christine.
5: Oui, absolument. Mais c'est à nouveau cette magie des conversations, des interactions sociales, justement, qui donnent du sens, finalement, à notre quotidien.
0: Merci beaucoup, Marie-Christine. Alors, Françoise nous écrit comment rompre la glace? Je me débrouille très bien avec ça. Je range mon portable et je demande l'heure. Les gens sont contents de simplement donner l'heure. Je demande la direction, même si on n'est pas perdu. Et je dis à quelqu'un qu'il est bien habillé. Quels sont vos conseils? Tiens, on parlait d'écoute, Fanny Auger, pour bien écouter les gens. C'est quoi les fondamentaux de l'écoute active? C'est quoi? C'est regarder sans fixer? C'est laisser aller l'autre au bout de sa pensée? C'est accueillir sans juger? C'est quoi encore?
5: Vous en avez dit déjà beaucoup, et c'est ne pas l'interrompre également. Aujourd'hui, un faux ami de la conversation, c'est le moi aussi. C'est interrompre la personne avant qu'elle n'ait terminé sa phrase, alors que peut-être qu'on ne sait pas, mais en pensant savoir, en pensant être en lien, l'interrompre et puis partir sur son histoire. J'ai appris la semaine dernière l'expression « mettre un tunnel ».
0: Ah, ça veut dire quoi ?
5: Tunneliser quelqu'un. Alors je pense qu'elle est assez imagée pour qu'on se figure ce que ça veut dire, mais c'est les gens qui parlent que d'eux finalement. J'aime beaucoup le philosophe Martin Buber qui travaillait sur le jeu et le tu, et justement c'est reconnaître l'autre comme une altérité et lui faire la place.
0: Tiens, un petit rappel en cette fin d'émission, pour faire fondre la glace, sourire vraiment, un vrai sourire chaleureux, être vraiment disponible, rebondir sur une situation qu'on est en train de vivre ensemble, même si on est des inconnus, faire preuve d'humour aussi, on en a pas parlé, d'un humour de circonstance, toujours léger, jamais au détriment des autres. C'est important ça, Dominique Picard.
6: Oui, bien sûr, mais vous avez dit quelque chose de très important, de circonstance.
0: De circonstance.
6: C'est-à-dire qu'il faut toujours que vous fassiez un compliment, que vous disiez un mot, etc., que ce soit adapté à la personne et à la situation. Dire à une personne qu'elle est très élégante, c'est très bien, c'est fantastique, parce que quand on a vu qu'elle accordait de l'importance à son vêtement. Mais dire à une personne qui a envie qu'on remarque son intelligence, qu'elle est aussi forte que les hommes, etc., lui dire qu'est-ce que vous êtes jolie, qu'est-ce que vous êtes élégante, et ben on tombe à côté.
0: Ouais. Et pour finir, c'est bien d'avancer aussi avec des inconnus, un point commun, même discret, puis de glisser, on l'a dit, un compliment sincère. Merci beaucoup Philippe Gabillier, merci beaucoup Dominique Picard, et merci Fanny Auger. Votre livre publié chez Erol s'appelle « Comment être plus intéressant, l'art de créer du lien et de marquer durablement les esprits ». N'hésitez pas à partager cette émission depuis l'appli Radio France. Bonjour Maïté Nabirabin.
9: Bonjour Prince Ali, comment allez-vous?
0: J'adore, ça me fait penser à Aladdin.
9: Prince Ali, Ali Abou, Abou
0: Abba. Vous connaissez la chanson par cœur.
9: Vous connaissez ça par cœur, si c'est ça les paroles.
0: Exactement.
9: Alors,
0: quel
9: Ali,
0: est le programme?
9: Grosse journée, car nous recevons Lisa Azuelos, réalisatrice, mais qui vient nous parler de son enfance, qui a été si particulière, avec un livre qui s'appelle « Sur la plage abandonnée ». Elle y parle beaucoup de Saint-Tropez, et donc, en zone franche, on va se questionner sur les nouveaux Saint-Tropez. Où faut-il aller avec le réchauffement climatique? Où acheter? Où déménager? Où fabriquer nos souvenirs d'enfance? C'est dans Franche Culture.
0: Franche Culture. Merci Maïtena, bonne émission.
9: Je vous embrasse.
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0: Je dois une tablette de chocolat pour le retard à Amélie Perrier, 11h01 à l'écoute de France Inter. 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
19: Et à quelques heures de l'arrivée du pape Léon XIV en France, de nouvelles révélations de violences dans l'enseignement catholique. Plus de 50 témoignages de victimes dans les écoles lassaliennes à Rouen ont été reçus, indique aujourd'hui l'avocate représentante des victimes des Lassaliens. Elle décrit un cluster avec au moins 17 prédateurs qui auraient agi sur plus de 4 décennies. En février dernier, le collectif de victimes des violences au sein des écoles catholiques lassaliennes avait déjà recensé 40 établissements où des faits avaient été identifiés. Comme pour le collectif des victimes de Bétharram, celui des victimes des Lassaliens ne sera pas reçu par le pape ces prochains jours, ce que regrette l'avocate. Le pape rencontrera tout de même 7 victimes, c'est extrêmement encourageant, ajoute-t-elle encore. Des enseignants en grève après l'agression physique, cette fois d'une professeure des écoles par un élève de 8 ans. Ce sont ceux du groupe scolaire Jacques Tati d'Évry-Courcouronnes, c'est en Essonne. L'école a rouvert ce matin. L'enfant a un handicap très lourd. Il est sorti de ses gonds et s'en est pris à un ou une élève. L'enseignante a été blessée en tentant de les séparer. Les parents ont été convoqués, mais il n'y a eu aucune sanction, a dénoncé l'enseignante agressée. Un aménagement de l'emploi du temps a été mis en place, répond le rectorat. La ville dénonce surtout le manque d'AESH, ces personnels pour accompagner les enfants en situation de handicap. La Pologne dénonce un acte de sabotage. Un incendie s'est déclaré dans une station de communication par satellite Starlink, utilisée par la Pologne et l'Ukraine. Cet acte de sabotage a été délibérément conçu pour mettre la station hors service, a dit le ministre polonais des Affaires étrangères, perturbant l'accès à Internet de diverses institutions, y compris l'armée ukrainienne, a-t-il précisé. Et puis, un record du monde battu pour, dans les bassins des Jeux asiatiques, le japonais Shin Ohashi a pulvérisé le temps référence du 200 mètres brasse en nageant la distance, tenez-vous bien, en 2 minutes 4 secondes et 83 centièmes. Le nageur n'a que 17 ans. Il a ainsi amélioré de plus d'une demi-seconde l'ancien record détenu par un Chinois, Qin Ai Yang.
20: Et puis les petits bateaux, de ouais, quoi de plaisance.
21: Ça, c'est des petits bateaux de pêche, ça.
20: Ah, c'est des petits bateaux de pêche, ouais. T'as vu comment je suis nulle.
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19: France Inter, il est 11h04, c'est Franche Culture. Bonjour Maïté Nabirabin.
26: Bonjour Amélie Perrier, comment allez-vous?
19: Moi très bien, vraiment.
26: Ah, et formidable, vous? Je vais très très bien. Daniel est magnifique. Calme aujourd'hui, la
19: c'est
26: température...
27: Non, je fais la gueule.
19: Ah là là.
26: J'étais heureuse de vous dire que voilà, la température extérieure était douce et fraîche, mais pas du tout. En fait.
19: Pas du tout, non, il est remonté comme un coucou.
26: Le démon exactement. Est réveillé.
19: Je vous embrasse Daniel.
27: Ah, oh, bah ça va beaucoup mieux.
26: Et
27: ça
26: moi,
27: va mieux.
26: Et moi
19: bah, évidemment, vous le savez Maïté.
26: Ah, bon,
19: il y en a pour tout le monde, il y en a pour Xavier, il y en a pour tout le monde.
26: On s'embrassera également à midi car nous vous retrouvons.
19: Trop d'amour dans cette radio.
26: Allons-y.
19: À tout à l'heure.

0: Intériennes, intériens, bonjour, comme tous les jours depuis...
1: Bientôt 5 semaines.
0: C'est ça, hein, et on est encore là, on est dans la place, 1h30 d'actu dont vous n'entendrez pas parler ailleurs, en tout cas certainement pas comme ça, puisque Daniel Morin est avec nous, l'homme de terrain.
1: Absolument, reporter, commence à prendre ma petite patte, hein, là, commence à...
0: La carte de presse, là, on en est où?
1: Ah bah j'espère que je vais l'avoir, je la mérite tellement. Je suis allé voir Ali Rabehi, monsieur témoignage.
0: Mais c'est pas vrai.
1: Ouais.
0: Mais j'adore cette idée. Xavier, comment vas-tu?
2: Mais bien, cher Maïdena, et vous-même?
0: Je vais très très bien. Je vois ce petit t-shirt, puisque j'ai décidé de donner tes tenues chaque jour avec Snoopy.
2: Yeah.
0: Il est ravissant. Beaucoup de t-shirts Snoopy, je pense. Hein.
2: Petit tropide, mais il y a Bob l'éponge aussi, oui. Il est mignon.
1: Et vous porterez quoi après-demain à Lyon, à la Bourse du Travail? Est-ce que vous serez sur scène, Maïtena, avec vos amis? On a hâte, c'est à 20h.
0: Mon
1: costume, trois places.
0: Mon costume est assez improbable, je dois dire. Raphaël Bayot?
3: Oui, ça va très bien. Je pensais du coup à votre tutu de scène, oui, et ça me mettait en joie.
2: Non, ça, il faut qu'on en parle.
0: Oui,
2: non,
3: on en parlera.
2: C'est un vrai sujet.
0: Non, mais bon, ok, ça. Fiona Janella, bonjour.
4: Bonjour. Moi, ça va bien aussi parce que j'imaginais Daniel en tutu de scène.
0: Bah oui, alors. C'est pour ça.
1: Eh bien, je l'ai mis aujourd'hui.
0: Fiona, c'est la Gen Z. Et enfin, l'ami du jeudi, vous le savez, c'est Christophe Caron.
5: Bonjour, Maïtena.
0: Bonjour, Christophe, ça
5: et
0: va
5: nous,
0: bien
5: non, très bon. Bonjour, Daniel.
1: Ah, merci.
0: La rumeur dit que vous avez connu les speakerines.
5: J'ai connu une speakerine en particulier.
0: Et Bruno Mazur.
5: Aussi, les deux en même temps.
0: Vous avez.
5: C'est fou.
0: Au sommaire aujourd'hui en France, 11h30 midi, la réalisatrice Lisa Azuelos qui vient nous raconter son enfance si particulière et qui nous emmène à Saint-Tropez sur la plage abandonnée. C'est le titre du livre. Midi 30, on passe en zone franche avec une question. Où seront nos abris de demain? Comme Lisa nous dit que Saint-Tropez est si important pour elle, au vu du réchauffement climatique, Saint-Tropez va prendre un petit peu de plomb dans l'aile. Donc, où fabriquer nos souvenirs à l'avenir avec le réchauffement climatique? Et avant tout, nos infos du jour avec le cœur du réacteur, l'équipe de Franche.
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0: Je me demande si on mérite pas un petit jingle un peu solennel quand je dis l'équipe de Franche.
1: Un truc plus solennel que ça. C'est joli, ça.
5: Ça serait juste
0: violon. Je sais pas ce que JB en pense, mais je trouve que ça serait vraiment pas mal. JB. Merci JB.
1: Peut-être qu'on va parler de ça pendant les heures de travail au bureau.
0: Alors, de quoi allons-nous parler dans cette conférence de rédaction? Déjà, faisons le tour des sujets qui sont abordés par les autres dont nous ne parlerons pas. Le retour du Covid, oui mais non, parce que ça sent le comeback comme on n'en veut pas. Et Daniel...
1: Non, j'ai déjà assez de problèmes physiques comme ça.
0: Non, voilà. Le retour de la primaire à gauche, oui mais non, parce que ça sent le comeback qui sert à rien.
2: Ça.
0: Non, mais franchement...
5: Je suis super, j'ai regardé, je me suis bien diverti.
0: Oh là,
1: t'as regardé hier.
0: Raphaël, t'es sur la liste de Pascal Pro ou pas?
7: Oui, je vais en tirer un certain honneur.
0: Bravo. Le retour de Rihanna, encore présente hier soir au concert de Céline Dion, ça fait deux fois, je crois. Oui, mais non, parce que ça sent le comeback juste pour être vu quand même. Hein.
5: Mais est-ce que Céline Dion va voir Rihanna?
1: Bonne question.
0: Déjà, il faudrait qu'elle fasse un concert. Est-ce que Didier Deschamps fait un concert? En tout cas, il était au concert de Céline, il y avait Laurent Delahousse, Flavie Flamand, François Ozon. Mais moi, je dis pas de mal parce que j'y suis allée aussi. Xavier, toujours pas, toi?
2: Non, mais alors moi, on n'y verra pas. Pardon.
0: Tu n'aimes pas Céline Dion?
2: Non.
0: Wow. C'était un grand moment en direct. Waouh! La conférence commence, je me tourne vers Raphaël, une madame qui nous parle de société. C'est Madame Société. C'est très très bon lancement, ça.
1: Ouais, c'est excellent. Moi, je mets 10 sur 10.
2: Oh là là.
0: Merci.
3: Mes bien chers frères, cet été, j'ai péché, par deux fois, avec joie. Et je ne parle pas de mes aventures sensuelles interlopes, non. J'ai pêché deux fois des poissons dans la mer. Ok, ça peut prêter à confusion parce que la première fois, c'était de la pêche à la turlute.
0: Oh non,
3: en vrai, c'est avec ces appâts mous et brillants qu'on attrape des sèches. Mais c'est de ma deuxième partie de pêche dont je voudrais parler. Cette fois, je voulais attraper des maquereaux à la ligne. Alors ça se pêche plutôt marée montante, en garnissant son bas de ligne d'une mitraillette de 4
0: non,
3: à 6 ans.
0: Raphaël, excuse-moi, on s'en fout de ta vie. Je veux dire, fais le sujet plutôt là.
1: Méchante.
3: Ah bah oui, non, j'y viens. Oh là là, parce que des maquereaux... Ben, il n'y en avait pas cet été à Saint-Jacques-de-la-Mer dans les Côtes-d'Armor. Que quand j'étais petite, suffisait de mettre sa ligne à l'eau avec un jagouin ou une jagouine. Ça, c'est le nom des habitants de Saint-Jacques.
0: Bien sûr.
3: Et bien, on faisait une pêche miraculeuse. Alors, que s'est-il passé? J'ai enfin compris hier, en lisant Les Éco-entreprises, à pu de maquereaux. Les scientifiques du CIEM, le Conseil international pour l'exploration de la mer, sont formels. La ressource, il y a 10 ans, c'était 7 millions de tonnes. Aujourd'hui, c'est 3 millions. Un niveau proche du seuil critique en deçà duquel la survie de l'espèce est compromise. Et de plus, sous l'effet du changement climatique, les maquereaux bretons, ils sont pas bêtes, ils filent au nord. Royaume-Uni, Groenland, Île Féroé, etc.
0: Alors, je suis évidemment complètement solidaire guerre avec les pêcheurs à la ligne de Saint-Jacques, mais le problème de pénurie de maquereaux ne se résout pas à eux simplement.
3: Eh bien sûr que non, c'est la cata dans les rayons de nos supermarchés, surtout pour toutes les vieilles personnes comme nous, qui ont une passion pour le maquereau en boîte, à la moutarde, au muscadet, ou à la catalane.
0: Ah oui.
3: Ah bah oui, bien sûr. Il y a encore 4 ans, c'était environ du 9 euros le kilo. Désormais, on tourne autour de 13 à 14 euros. Et je parle même pas des produits Label Rouge, la petite boîte de conserve, là, ça tourne autour de 30 euros le kilo.
0: Du coup, en même temps, en t'écoutant, avec le prix, etc., on se dit, il y a une bonne solution, on arrête le maquereau.
3: Ouais, ça fait toujours bizarre d'arrêter le maquereau. Vous pouvez en parler à Daniel, depuis que Dodo la Saumure nous a quittés le 25 août, c'est plus le même homme. Arrêter le maquereau, oui, il le faut. C'est d'ailleurs ce que font d'elles-mêmes certaines petites et moyennes conserveries artisanales qui se tournent de plus en plus vers le hareng et vers des produits végétaux. Mais sachez quand même qu'il y a un truc qui m'a scotché en lisant l'excellent papier de Guillaume Roussange des Échos. Les géants du secteur et les marques distributeurs ont trouvé une parade assez moche pour nous vendre du maquereau sans nous vendre du maquereau. Je m'explique, attention, instant fumée de culture, la déclinaison poissonneuse de bouillon de culture, évidemment. Le beau maquereau commun à peau bleutée, celui qu'on bouffe depuis toujours, a pour nom scientifique le Scomber scombrus. Il est comme Xavier, la chair ferme, bourrée d'oméga-3 et de bons lipides. Mais il a des cousins, le Scomber coliace qu'on croise dans l'Atlantique Est et le Scomber japonicus qu'on croise au Japon. Des cousins comme toutes sympathiques, mais des cousins moins qualitatifs que lui. Les Indus ont obtenu le droit de vendre les cousins à la place de l'original sous l'appellation un peu trompeuse de maquereau blanc, alors qu'ils n'ont ni la même texture, ni le même goût, ni la même qualité nutritionnelle. Vous me direz, monde de brut, je vous répondrai, c'est pas si grave de manger autre chose. Voilà, mais c'est comme ça. Promis, demain, Maïtena, je pars à la pêche à un meilleur sujet.
0: Très bien.
2: Elle était bien fumée, hein, ta chronique.
3: Écoutez, je suis passionnée par le maquereau à la catalane.
0: On apprend des choses.
3: On peut plus en acheter, c'est trop cher, mais il n'y en a plus.
0: Et on a pu vous imaginer avec votre petite vareuse et votre canne à pêche à Saint-Jacques, en train de désespérément essayer de pêcher.
3: Peut-être que finalement, je vais être retirée de la liste de Pascal Praud si tu continues à faire passer pour une personne de droite.
1: Entendre la musique de Mon Nom et Personne, c'était très agréable.
3: Voilà. Oui, Ennio Morricone, évidemment.
0: Très bien, nous nous tournons maintenant vers la culture. Il est l'heure, ça va nous faire du bien. Xavier, ce matin, vous nous prouvez une fois de plus que la réalité dépasse la fiction. Mais là, il y a de quoi s'inquiéter.
2: Et ouais, plus que cela, c'est même tous aux abris que je vais lancer ce matin à la France entière qui nous écoute. Point de tergiversation, point de litote ou formule apaisante. En un mot, commençant, l'humanité court à sa perte et nous vivons peut-être nos dernières heures.
0: Sympa.
2: Et dire que je les passe avec vous, le karma de merde. Bref, vous connaissez toutes et tous des films tels que, alors généralement, je me plante, vous ne les connaissez pas du tout, mais j'essaye quand même, 2001 Odyssée de l'espace.
0: Quand même, Xavier.
2: Avec vous, War Games.
0: Évidemment.
1: War Games.
2: Et Blade Runner.
0: Blade Runner.
2: Des dystopies hyper réalistes où les robots et intelligences technologiques se rebellent contre les créateurs, nous, et nous foutent une pâtée royale. Pauvres inconscients que nous étions, nous pensions que tout cela n'arrivait que dans les films. Eh bien, que nenni, cela risque fort de nous arriver dans un futur très proche.
8: Pour l'heure qui vient, asseyez-vous tranquillement. Nous contrôlerons tout ce que vous verrez et entendrez. Vous allez participer à une grande aventure et faire l'expérience du mystère avec... Au-delà du réel.
0: Bon, ça y est, moi j'ai les foies. Parlez non d'une pipe ou taisez-vous à jamais, le Harper.
2: Alors, vous avez toutes et tous entendu les propos alarmistes de Jacob Coxon, employé démissionnaire d'Anthropic, une entreprise américaine d'intelligence artificielle basée à San Francisco, qui a déclaré que l'IA allait tous nous éliminer. Complotisme, paranoïa aiguë, lendemain de soirée trop arrosée ou prémonition. Toujours est-il que la start-up Emergence, elle aussi spécialisée dans l'IA, a tenté une expérience et que les résultats sont sans appel. Selon Emergence, l'IA serait capable de générer des outils de communication qu'elle seule pourrait interpréter et que nous serions incapable,
0: c'est horrible,
2: de décrypter.
0: J'ai peur. C'est horrible. Comment Emergence en est-elle arrivée à cette conclusion? Emergence étant le logiciel, la start-up.
2: Le nom de la start-up, absolument.
0: Ouais.
2: Eh bien, en procédant à une expérience toute simple, les chercheurs ont laissé pendant de longues périodes interagir, seuls ou en croisement, des IA autonomes parmi les plus connus, Gemini, Claude ou OpenAI. Et le constat est en effet alarmant car ces programmes ont commencé à créer des abréviations, des néologismes, des expressions comme par exemple « Mathless Action Change »
0: C'est quoi, ce
2: ou « True Kintsugi », ben voilà, qui résiste complètement à notre compréhension, selon les auteurs de cette étude. Le langage AI est tellement condensé, métaphorique ou dépendant du contexte que les humains peuvent voir les messages, mais ne sont plus en mesure de déterminer de manière fiable ce que les AI ont voulu nous dire.
0: Mon Dieu.
2: Mais pas les machines qui, visiblement, les comprennent très bien.
0: Attends, c'est peut-être juste une marge d'erreur. C'est peut-être un truc...
2: Non, n'essayez pas de vous rassurer, bah, Maïtena. Si. Chez certaines AI, l'expression indéchiffrable pour nous, Ledger, remember who, est apparue plus de 5000 fois. On n'est pas du tout sur une marge d'erreur. La part des messages cryptés atteint environ 55% chez Gemini, 50% chez OpenAI et 40% pour Claude. Donc, autant vous dire qu'on est mal barré lors d'un test d'hameçonnage. Vous savez, ces fameux mails censés vous affoler et tenter de récupérer vos coordonnées bancaires. Les agents ont divulgué des informations, les AI, donc transféré les fonds et endommagé les bases de données. Non, ils sont vraiment, vraiment dangereux. Et lorsque les chercheurs ont essayé d'insérer dans leurs données des mots barrières pour les empêcher de nuire, eh bien, ceux-ci ont été purement et simplement éliminés ou contournés. Voilà, c'est clair, on est foutu.
0: Mais quand tu peux nous dire ça avec le sourire, nous on est complètement plombés. Là, Daniel, il est au bout de sa vie.
1: Non, mais moi je suis au bout de ma vie pour autre chose. C'est Xavier Le Harper qui parle anglais. J'ai l'impression que c'est une promo pour préférer l'espagnol.
0: Bon, écoutez, rions tant qu'il est encore temps. C'est un peu ça que.
2: Est-ce que je vous ai bien gâché la journée?
0: Ah, mais là, franchement.
4: Est-ce que t'es sûr que c'était pas juste des messages en des Gen V MDR? Ça veut dire mort de rire, si jamais.
0: Bon, bah, Fiona, puisque vous avez la parole, la Gen Z est dans la place. Voilà, la frange qui se lève tard.
4: Coucou mes stars, ça va?
0: Ouais.
4: Trop content d'être là, j'imagine que vous aussi. C'était pas gagné pour tout le monde. Xavier, merci d'être là, tous dans ton coude quand même. Et rétablis-toi bien mon chéri quand même. Et merci la vie, à votre âge, chaque jour de plus est un cadeau.
0: C'est sûr.
1: C'est un bonus.
4: Voilà. D'ailleurs justement, je m'éternise pas trop trop parce qu'après j'aimerais bien aller faire mes courses, histoire de pas y aller pile en heure de pointe quand vous y êtes. Pour nous faire vivre ce bonheur de vous croiser immobile, debout dans les allées, telle la dame blanche.
0: Ça va, cette jeune?
4: Oh non. Non, il ne reste plus de thé spécial intestin grêle. Allez, attention, aujourd'hui j'ai fait une chronique sur l'actualité, pourquoi pas. Et comment est-ce qu'on fait une chronique sur l'actualité? Il y a plusieurs méthodes, écouter sa tante complotiste, son voisin raciste ou se renseigner. Moi j'ai choisi la tante complotiste.
1: Ah, bonne idée.
4: Voilà, donc aujourd'hui Raphaël va nous expliquer comment elle sait que Daniel est en fait une IA.
2: Non, il y a intelligence dans l'IA.
1: Tu vois quand tu veux, t'es
4: drôle. Il y avait une revanche à prendre.
9: Mais quand il parle, on ne comprend pas des fois, donc ouais. Peut-être est-il une IA.
4: Balle perdue sur... Enfin bon, non, en vrai, je suis allée lire quelques articles, enfin lire des articles en 100 ans, quelques titres d'articles. Hein. Je suis qui, moi, un homme d'affaires du 19e siècle qui lit un grand journal pour se donner un peu de contenance en fumant une pipe et grognant contre l'abolition de l'esclavage. Non, je suis une femme moderne, je lis les titres. Et voilà, à la base, je me suis dit pourquoi pas faire une actualité suisse ? Représenter un peu la patrie, tout ça. Donc j'ai fait mes recherches, je suis allée à fond, hein. Je check l'encyclopédie, que dis-je, la Bible de l'actu, le 20 minutes. Ouais. Et sauf que là, en lisant, je me dis, mais en vrai, c'est chaud, ce pays va extrêmement mal et il n'y a rien de drôle. Sauf qu'après, je regarde d'un peu plus près et j'étais là, ah non, ouf, c'est la France. Mais bon, aujourd'hui, la francophobie n'est pas le sujet. Oui, c'est qu'elle est à moitié suisse. Et aujourd'hui, je me suis dit, comme mes blagues sur l'avortement n'ont pas plu à tout le monde, cette fois, je fais des blagues sur l'accouchement.
0: Ah, très bien.
4: Donc voilà. Bref, les amis, la semaine dernière, en gros, il y a une femme qui a accouché dans un... qui a accouché dans un avion. Et tout dans cet intitulé m'angoisse. Déjà pour elle, qui accouche entre deux touristes allemands sous schnitzel, il y a Gutgemacht. Et pour le bébé qui commence sa vie dans un siège économie Ryanair. Dieu merci, l'atterrissage s'est bien passé, sinon tout ça pour ça, quoi. Moi, si dans un avion, d'un seul coup, j'entends un cri strident comme ça, je sais pas trop comment je réagis. Enfin, si, en vrai, je pense que je me retourne et je suis là. On est d'accord, le pudding est dégueulasse. Et elle serait là, c'est pas le pudding, c'est mon placenta. Ah. Quand le bébé est né, ça a été un grand moment d'émotion pour tout l'avion. Tout le monde a applaudi, surtout les hommes blancs de plus de 50 ans qui étaient là. Merci, merci. Et encore là, on n'a rien fait, mais on aurait pu le faire atterrir.
1: C'est pas faux.
4: Et quant à Ryanair, je dois dire, ils ont été très choux. Ils ont été particulièrement touchés par l'histoire. Et du coup, la maman n'a pas dû payer de supplément bébé et accouchement.
0: C'est sympa, merci.
4: Généralement prévu par ces zinzins
0: de
4: low cost. Enfin voilà, c'était ma chronique. Actu, il faut que je file, sinon vous allez encore piquer tous les caddies dispo.
0: Voilà, la conf est finie, ça donne très envie, franchement, mais on va s'intéresser désormais à notre invitée.
1: Bonne idée.
0: D'ailleurs, on me dit qu'elle vient d'arriver dans la maison ronde, Lisa Azuelos, qui a quitté sa plage abandonnée.
1: C'est le titre, j'allais chercher.
0: Du titre de son livre, tu y vas, Daniel ? Ok, ouais. Très bien. La plage abandonnée de Saint-Tropez, elle vient donc nous rejoindre, mais avant que notre invitée n'entre dans ce studio, on vous dit, chère auditoriste, ce qu'on n'osera pas dire une fois qu'elle sera là. J'y vais, je me lance. Laissez-moi danser, la vie en ose, et maintenant, sur la plage abandonnée, des chansons, certes, mais aussi les titres de trois de ses livres. On parie sur le titre du prochain, je ne sais pas, ça va être La vie ne m'apprend rien, Les sucettes à la Nice, Le dernier jour du disco, tu vois, un truc comme ça, voilà. Xavier.
2: J'adorerais. Chère Lisa, vous avez un plan pour rentrer dans les boîtes de Saint-Tropez. Alors, ce n'est pas pour moi, mais c'est pour une amie blonde, pas toujours très bien coiffée, mais qui aime la faire la fête et parler très, très fou.
0: Désolé,
2: Raphaël.
9: Ça me plaît beaucoup.
3: Voilà, moi, je n'oserais pas faire un truc que j'adore faire tout le temps, mais pas devant elle. Faire douille, Saint-Tropez.
0: Oh, c'est ma passion. Pathétique.
2: Et pourquoi tu le fais devant nous, alors?
3: C'est parce, que, voilà, parce qu'elle n'est pas encore arrivée. Enfin.
0: C'est juste affligeant. Daniel est parti accueillir Lisa Azuelos. Donc, nous allons avoir la déambulation dans le couloir. Elle nous regardera à travers le hublot et elle décidera si elle participe à l'émission ou pas. En attendant, c'est le suspense. Et histoire de nous mettre bien pour nous détendre, on suit Georgia Smith.

0: 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Daniel, vous êtes bien arrivé aux côtés de Lisa Azuelos, notre invitée.
1: Absolument, Maïtena, je suis avec notre invitée Lisa Azuelos. Comment allez-vous, Lisa ?
2: Je vais très bien.
1: Elle est en pleine forme et bien sûr, elle vient nous parler de son actualité. Son dernier film qui parle d'un DJ néo-nazi qui empaille ses amis pour mieux les conserver. C'est très osé. Elle va venir en parler avec nous. Alors, Lisa, je voulais vous dire, c'est une émission qui est assez jeune. Là, on est en cinquième semaine. Et je pense que les participants autour de la table, c'est la première équipe. C'est provisoire, hein, parce qu'on va pas les garder. Moi, ce que je vous propose, c'est d'aller jeter un petit coup d'œil. Venez avec moi. Vous allez regarder par le hublot.

0: et un t-shirt avec sur lequel il y a une paire de mains qui forment un cœur. Voilà.
1: Oui. J'ai le cœur sur les seins trompés. Ouais.
0: Joli. C'était préparé ?
1: Non, j'ai eu l'idée là dans le.
0: Ah couloir. Là, comme ça, c'est extraordinaire. Ouais. Là, voilà, bien sûr. Lisa Azuelos
1: ça,
0: sur
1: c'est
0: la.
1: Pour moi
0: oui, c'est une gourde avec de l'eau.
1: Ok, il n'y a pas de message symbolique.
0: Aucune.
1: Ok.
0: Aucune. Il y a donc deux gourdes mais dans ce studio, subit. Ce qui est celle devant vous
1: deux
0: et moi,
1: gourdes.
0: Mais il
1: okay,
0: n'y en a aucune autre.
1: Gourdes.
0: Non,
1: okay.
0: Pas vous. Celle qui voit. Une vie à Saint-Tropez sur la plage abandonnée, c'est un récit. Vous venez nous raconter votre enfance. Je dois dire que c'est dans la collection Paradis perdu qui demande toujours à quelqu'un de raconter un moment qui a véritablement construit sa vie et qui s'inscrit dans un lieu ou dans une famille. Vous avez été surprise quand on vous appelle pour faire ça ?
1: J'ai été très surprise, d'autant que c'est ma sœur en fait qui a cette collection. J'aurais jamais osé parler de moi à ce point-là.
0: Ouais.
1: Mais du coup, en fait, j'ai parlé de moi toute ma vie. Donc c'est presque une autobiographie de mon enfance à aujourd'hui.
0: Oui.
1: Et le lieu qui symbolise ça, c'est Saint-Tropez, parce que c'est la première fois de ma vie que j'ai été heureuse. À l'âge de 8 ans, c'était là-bas.
0: C'était
1: voilà.
0: Là-bas, oui. Ça doit être singulier de raconter sa vie à sa sœur.
1: Elle est au courant, hein, quand même. On a partagé la même
0: sûr.
1: Mère.
0: Hein. Non, mais bien sûr.
1: C'est l'avantage.
0: Et qui a été la même mère pour elle et pour vous.
1: Oui.
0: Mais de raconter comme ça par écrit, c'est pas tout à fait la même chose que de partager dans la vie où on met pas forcément d'ailleurs toujours des mots sur les expériences qu'on partage.
1: Oui, c'est. En fait, les gens qui ont lu le livre m'ont dit, en fait, on ne te connaissait pas. Même ceux qui pensaient me connaître. Et ça m'a fait très plaisir parce que j'ai toujours l'impression que je dis la vérité. Mais je crois que dans celui-là, je l'ai dit pas à la manière des politiciens. Et bam.
0: Alors, on va, avant de découvrir davantage le livre, je vous propose que on va vous proposer le pitch du livre.
1: Okay.
0: On vous en fait trois versions différentes. Moi, je vous fais un pitch 100% bardo. Une histoire de plage avec une Parisienne qui choisit de vivre avec son père un très bel imbécile de playboy. À Saint-Tropez, elle découvre les filles sans sas, le nougat, les cheveux dans le vent, les amis de la musique. Et cette sacrée gamine qui devient femme au fil des étés, elle traverse l'époque des vérités, des premières passions et parfois du mépris. Les déboires familiaux et un divorce s'enchaînent, mais elle se jure, moi, je me donne à qui me plaît et je danse donc je suis. Face à la mer, nue au soleil, elle regarde ce village se métamorphoser, mais sur sa plage abandonnée, retrouve toujours sa liberté et la joie de vivre.
1: Ben voilà. Moi j'aime bien déjà.
0: C'est un peu long peut-être, c'est peut-être non, un peu long. C'était
2: on prend l'antenne, merci beaucoup.
0: Xavier, non, c'est pas ça. Le pitch, non, c'est pas ça.
2: Voilà, on va essayer effectivement d'éliminer les a priori. Sur la plage abandonnée, non, ce n'est pas l'histoire d'un SDF et de son vendredi sur une île déserte. Non, ce n'est pas non plus une série de rescapés d'un crash d'avion perdu, lost, I can't speak English, sur une île mystérieuse. Alors, non, ce n'est pas non plus le croisement d'un film avec Leonardo DiCaprio et d'une chanson de Johnny. Oh là, le niveau est quand même très, très... C'est bien plus intense. C'est la jeunesse, pas toujours tranquille, mais toujours émouvante, de Lisa Azuelos.
0: C'est pas mal, ça.
1: C'est pas mal. J'aimerais bien faire le mélange de vous deux.
0: Alors, attends, il y en a un troisième.
2: Alors, je veux pas voir ça.
1: Tu ne seras pas là.
0: Le pitch Fredo Mitterrand, Raphaël.
3: Plus qu'un roman, c'est une plongée dans le grand monde où l'on danse le twist avec Bardot, où l'on dîne avec Jack Nicholson, où l'on boit dans les clubs les plus in de Saint-Tropez.
0: Ça fait peur.
3: Une vie où l'on crie fort, où l'on aime plus fort encore, rarement, un peu, souvent beaucoup, parfois à la folie, dans l'élan tourbillonnesque d'une construction artistique, malgré la mer amère. La vie, quoi.
0: Quelle plume.
1: Quelle plume.
4: Voilà. Quelle sinusite.
0: Lisa Azuelos, quel pitch vous feriez-vous ?
1: C'est à quel point on peut rester authentique, autant un village que
0: ouais.
1: moi-même,
0: ouais.
1: dans un endroit en mutation. Parce qu'en ouais. fait, on est toujours en mutation et on est toujours le même. Et c'est cette espèce de mystère qui est magnifique. Et j'en parle parce que Saint-Tropez peut vraiment agacer aujourd'hui parce que ça bling de tous les côtés. Et en même temps, ça résiste au bling.
0: Ouais.
1: Et j'aime bien cette dichotomie. Et moi aussi, j'ai cette dichotomie. J'ai été extrêmement blessée. Et j'aime bien aussi beaucoup briller comme un diamant Zarovski ou autre.
0: Bien
1: on
0: ne
1: dit pas on dit pas les marques.
0: Merci pour eux. Le Saint-Tropez dont vous parlez, c'est Saint-Tropez avant Saint-Trope, en fait.
1: Ouais.
0: C'est ce petit village de pêcheurs avec la magie qu'on pouvait y trouver, mais que visiblement, on y trouve toujours. Vous avez toujours raconté

0: Et la famille, Lisa, toujours. Tout est toujours là dans l'enfance et dans les parents?
1: Non. En fait...
0: Tant mieux.
1: Vraiment, je pense qu'il y a un moment... Je ne saurais pas dire à quel moment ça m'est arrivé, mais il y a un moment en fait où on ne peut pas sans arrêt marcher avec la tête derrière soi. Et si on veut avancer, en fait, on n'a plus de parents et parfois même on n'a plus d'enfants. Et ça, c'est aussi très, très intéressant. Et comme le livre va jusqu'à ma vie d'aujourd'hui, j'ai toute une partie où je suis débarrassée et des parents qui sont morts, ce n'est pas moi qui les ai tués, mais quand même, ils sont morts, et de mes enfants qui sont partis.
0: Ouais.
1: Et en fait, on redevient qui on est. Ça peut être très déprimant parce qu'on redevient seul. Et en même temps, dans cette solitude, comme moi, j'ai eu la chance... d'être abandonnée petite, j'ai été très seule, très petite, et j'ai pu me construire une espèce de sève solide qui me permet d'avoir des racines où que je sois.
0: Vous dites la chance d'être abandonnée, je vais rappeler l'histoire pour ceux qui ne la connaissent pas. Votre mère, c'est Marie Laforêt, qui était une mère détestable.
1: Hein. Maïtena Douménac.
0: Maïtena Douménac, et je partage avec vous le prénom de votre mère à cause d'elle, puisque c'était une camarade d'école de ma mère.
1: Ben voilà.
0: C'est pour ça que je m'appelle Maïtena. Elle a été une mère épouvantable. À vous lever les yeux.
1: Oui, parce qu'en fait, je pense que c'est moins épouvantable une mère qui sait qu'elle est épouvantable et qui ne vous emmerde pas,
0: ouais,
1: qu'une mère épouvantable, comme ça a pu être le cas de Marie-Estelle Dupont, par exemple, avec son livre L'Antimère, qui vous fait croire qu'elle vous aime.
0: Oui.
1: Au moins, elle, elle n'a jamais joué à la mère. Elle m'a laissée tranquille. J'ai été très seule, mais elle n'a pas... En plus, elle m'a pas dit, mais c'est parce que je t'aime.
0: Oui, bien sûr.
1: Elle m'a jamais dit ça.
0: C'est pour ça que vous
1: dites la
0: chance.
1: Et c'est là où, ouais, c'est une chance parce que malgré tout, ça donne une force, à mon avis, supplémentaire. Alors que quand quelqu'un vous fait du mal et vous dit c'est parce que je t'aime, tout à coup, le cerveau ne sait plus quoi décider.
2: Il n'y a pas eu tromperie du coup.
1: Pardon ?
2: Il n'y a pas eu tromperie du coup.
1: Il n'y a pas eu tromperie. Il n'y a pas d'adultère avec ma mère.
0: Vous avez toujours parlé de votre mère avec du calme.
1: Ouais.
0: Mais dans ce livre, effectivement, on a l'impression que la colère ou la douleur ou la peine a enfin sa place. Vous avez beaucoup raconté l'histoire avec beaucoup de maîtrise. Et puis là, enfin...
1: ça craque.
0: Ben, en fait, je ne sais pas si je suis contente que vous craquiez, mais je suis contente que ça puisse sortir et que ça puisse sortir de vous, effectivement.
1: Disons qu'il y a les deux, il y a mon père et ma mère. J'ai très peu parlé de mon père, et mon père, que j'ai adoré, qui m'a adoré, a été extrêmement pervers aussi. C'est-à-dire que je me suis tournée vers l'un pour échapper à l'autre, et l'un n'était pas mieux que l'autre. C'est un peu comme si vous passiez de Weinstein à Epstein. Mmh. Et en fait, bon, l'un ne vaut pas mieux que l'autre, probablement. Donc, ils ont été moins cruels que ça, ils m'ont quand même donné beaucoup. Et disons que c'est à travers le déséquilibre de ce couple que je refais mon équilibre à moi.
0: Ouais. Vous avez eu deux enfants, ce qui a été posé l'une à côté de l'autre. Vous avez celle de la pension, donc de l'abandon, là où on vous laisse, on s'occupe plus de vous et vous restez là, à partir de vos 4 ans quand même.
1: Même avant, puisque j'étais placée en nourrice avant.
0: Oui. Et puis celle des étés de Saint-Tropez, où c'est l'été, c'est quoi ? C'est la nuit et le jour, l'enfer et le paradis. Comment ça se vit dans votre tête d'enfant, ces deux mondes ?
1: En fait, ça se vit avec deux vies. Et je crois que c'est pour ça que j'ai du mal à décider de ma vie. Je sais jamais où j'habite. Les gens me disent, mais t'es très instable. Je ne sais pas où j'habite. Vraiment. Jamais. Et parce que je sais que partout, ça peut être la joie. Partout, ça peut être l'enfer. Ça dépend, en fait, de comment on se sent à l'intérieur.
0: Votre père était très romanesque. Franchement, c'est le mot, hein, romanesque. Ouais. Séduisant, libre, un peu playboy.
1: Ah, c'était plus un playboy qu'un romanesque. Romanesque qui t'offre des fleurs. Hein.
0: Ouais. Donc, irresponsable comme père, je veux dire.
1: Oui, mais en même temps, hyper ému d'avoir à s'occuper d'une fille. Mais il ne savait pas quoi faire avec moi. Il m'emmenait en boîte de nuit. Donc, voilà. Quoi.
0: Et du coup, quand vous arrivez dans cette maison à Saint-Tropez, qu'est-ce que vous trouvez ? Un lieu sécurisant ? Un endroit où appartenir ?
1: Oui.
0: Des gens qui vous regardent ? Qu'est-ce que vous trouvez dans cette maison ?
1: Ben, un endroit où je peux quand même un peu dire ma maison. En vérité, il y a que quand il est mort et que j'ai eu la maison pour moi 2 ans, même si elle était criblée de dettes et d'huissiers et de lettres recommandées, que j'ai pu vraiment dire ma maison. Avant, c'était ma maison, mais c'était quand même la sienne. Mais avoir un lieu où on se dit « ici, je peux un peu poser mes valises, qu'elles soient mentales ou physiques », ça fait vraiment du bien.
0: Xavier ?
3: C'est un livre très sensoriel, c'est-à-dire que vous nous racontez un lieu que l'on connaît mal ou que l'on ne connaît pas, et... La force de votre écriture, c'est qu'on le respire, on le touche, le soleil nous caresse. C'était important de revenir aussi à la manière dont les sens s'étaient développés d'une certaine manière à Saint-Tropez.
1: Oui, absolument. Et surtout que je pense que il n'y a pas de vie sans le ressenti de la vie. Quand on dit la vie c'est je ressens de la vie que c'est. Et mon ressenti, je voulais dire qu'à Saint-Tropez, il est démultiplié quand même dans la joie. Moi, j'entends les grillons, je sens la lavande et j'ai le soleil et tout va bien, quoi.
0: La beauté, ça aide à traverser quand c'est dur chez les enfants.
1: Pour les Indiens Navarro, c'est même l'élément qui relie tous les éléments. C'est le cinquième élément, en fait, la beauté.
0: Il faut dire que Lisa, peut-être que vous ne le savez pas, est très versée dans tout ce qui est chamanique, naturel.
1: Holistique.
0: Ça vous a beaucoup intéressé. Vous êtes tournée beaucoup vers ça.
1: Oui.
0: Comme une solution, comme une issue, comme un chemin.
1: C'est probablement comme un chemin. Et puis aussi, c'est par... par manque de confiance, en fait, dans ce que les gouvernements successifs, notamment de ce pays, ont pu nous donner comme médicaments. Enfin, j'ai eu très peur de leur approche de la santé, notamment depuis le sang contaminé, et bam.
0: Vous mettez en exergue de votre livre « Ma vie, nul ne la prend, moi, mais c'est moi qui me la donne
1: ».
0: Jean 10, 18.
1: C'est moi qui la donne. Ouais. Bah, parce qu'en fait, un jour, j'ai lu ça, donc c'est pas moi qui le dis, hein, c'est Jésus. Non, mais...
0: Qui est-ce?
1: Peut-être... Vous le saurez dès samedi avec l'arrivée du pape.
0: Vous y allez?
1: Dès vendredi. Ouais, j'y vais.
0: Ah oui?
1: Ouais.
0: Vous allez voir quoi? Vous allez assister à
1: en
0: quoi?
1: En fait, je vais voir les 600 000 personnes qui vont voir le pape, plus que voir le pape, puisque peut-être, probablement, je le verrai pas. Et en fait, j'ai envie de sentir 600 000 cœurs tourner vers un homme que j'adore, qui est Jésus, et donc qui a dit « Ma vie, nul ne la prend, c'est moi qui la donne ». Je pense qu'il dit ça quand il est cloué sur une croix, c'est pas évident à dire. Et j'aime bien l'idée que... C'est vrai que je parle beaucoup de moi dans tous mes films, mes livres, etc. Mais c'est pas pour parler de moi, c'est vraiment parce que je sais que ça résonne toujours un peu chez une femme en souffrance quelque part, et que si ma vie peut résonner avec la sienne et lui faire du bien, alors je la donne avec plaisir.
0: C'est aux femmes que vous parlez, Lisa Swanos?
1: En général, hier j'ai fait une signature de mon livre, il y avait deux hommes, et encore c'est parce que je travaille avec eux.
0: Ouais. Donc c'est plutôt les femmes qui vous écoutent.
1: Ouais.
0: Eh bien, il y en a un là qui est tout oui, qui vous regarde et qui vous écoute, c'est celui-là, Daniel Morin, En Liberté.
2: Et pour évoquer le livre de notre invité, le livre de témoignage, qui est, j'étais voir, Ali Rebéi, monsieur témoignage, celui de grand bien vous fasse. Et vous savez quoi? Il nous éclaire.
0: Ah, ça, bien sûr, tous les jours.
2: Vos meilleurs souvenirs de témoignage?
4: Ah, c'est les gosses. Ah, les gamins, c'est toujours surprenant. Moi, j'adore avoir des gamins. J'aime bien.
2: Et les plus durs, les témoignages les plus durs?
4: Bah, les plus durs, c'est quand l'auditeur, l'auditrice raconte en longueur une pathologie, une maladie grave.
2: Et j'aimerais savoir, après votre grande expérience, Ali, le témoignage, celui qui vous a le plus marqué?
4: Alors, sans doute au cours de... Parce que là, on fête les 10 ans de l'émission.
2: Oh, oui.
4: C'est peut-être Maïté Nabi-Rabin. Quand je l'ai reçue pour son livre « Légumes, ils vont vous surprendre ». J'ai adoré, c'est l'authenticité. C'est ce désir chez Maïtena de proposer un vivre ensemble sain et bon pour la planète.
0: Oui.
4: Puis on sent avec ce livre cette envie de soigner l'âme. Et puis on sent aussi une grosse envie de quand même se faire du pognon sur le dos de la violence. Vous avez vu la couverture du livre?
2: Mais c'est remarquable.
4: Oui,
2: c'est
4: Tena, remarquable. Qui est,
2: elle met tellement en valeur le végétal.
4: Oui, sur elle, sur sa tête. Et
2: totalement.
4: Faut la regarder. J'invite les auditrices et auditeurs à regarder la couverture de ce
0: livre.
4: Elle
0: est très belle.
4: Consacrée aux légumes, donc.
2: Alors, dernière petite épreuve, justement. Là, j'ai apporté des photos des membres de l'équipe. Vous me dites, en fonction des visages, à quel légume ou végétal ils vous font penser. Donc, on commence. Ah ben, on va commencer par la patronne. Maïtena.
4: Alors Maïtena, bah, moi c'est plutôt un tournesol. Ah ouais, elle est solaire, sur la campagne, la terre humide, je l'imagine bien tourner.
0: Dis donc, elle est
4: en fonction de la position du soleil.
0: Mais non.
4: Un peu une girouette, quoi.
0: Mec,
2: alors Raphaël Bayot. Ouais. C'est vrai que son visage est drôle.
0: Vous êtes des grands malades.
4: Pardon, excuse-moi.
0: C'est pas
4: Raphaël, c'est un kiwi, elle a du goût et plein de petits poils sur le visage.
2: Et dernière photo, c'est...
4: Oui.
2: Regardez, oui, il fait déjà rire.
4: Oui, Xavier.
2: Xavier le harpeur.
4: Bah, Xavier, c'est plutôt une endive. Ah, bah, comme ça, ça a l'air chiant, une endive. Puis tu goûtes, et puis... Tu te rends compte que c'était vraiment chiant.
3: Voilà, c'est tellement joli, pas joli, vrai. L'andy, c'est délicieux.
2: Analyse de notre ami Ali Rebi.
0: Eh bien, merci pour ce moment de franche rigolade, Daniel Morin. Mon Dieu. Lisa, est-ce que vous lisez les journaux, écoutez la radio, regardez la télévision encore ?
1: Pas du tout.
0: Vous avez arrêté tout
1: mais
0: ça.
1: Oui.
0: Bon, on est très nombreux dans ce cas-là. Il y en a un qui vient nous voir tous les jeudis, qui lui continue. Il s'accroche comme un ouf. Il s'appelle Christophe Caron et il vient tout nous raconter sur le monde des médias.
5: Et ça tombe bien parce qu'aujourd'hui, je vais parler ni de radio, ni de télé, ni de journaux.
0: Mais de ?
5: Non, vous allez voir, je ne voudrais pas vous affoler, Maïtena, mais il faut que vous fassiez des réserves de masques et de mouchoirs. Une grosse épidémie se prépare.
0: C'est le retour du Covid, là ?
5: Non, pire que ça, Maïtena, c'est le retour de ça.
6: Yo !
1: Ah oui.
5: Ça, c'est la bande-annonce officielle de GTA 6, le jeu vidéo le plus attendu de l'année, le plus attendu et le plus craint aussi, surtout par les employeurs à cause de la GTA flu, la grippe GTA.
0: Qui est contagieuse ?
5: Pas du tout, c'est une maladie imaginaire, un prétexte avancé par les gamers qui n'ont pas envie de poser une RTT pour jouer à ce nouvel épisode prévu le 19 novembre prochain. Figurez-vous qu'une société américaine spécialisée dans les ressources humaines a même noté une hausse très nette des demandes de congés ce jour-là.
0: Incroyable.
5: Rien qu'aux États-Unis, le temps passé à jouer pourrait coûter près d'un milliard d'euros à l'économie. Et dans le même temps, GTA pourrait en rapporter 3 à 5 fois plus à l'éditeur Rockstar Games.
0: C'est absolument énorme.
5: Merci Maïtena. Tout est énorme avec GTA 6, Maïtena. Un autre exemple, le 27 août dernier, le jeu a fait planter Netflix, qui avait payé 100 millions de dollars pour diffuser en exclusivité une première bande-annonce de 26 minutes. L'engouement a été tel que pendant près de 10 minutes, Netflix était indisponible, ça n'arrive presque jamais. Pareil pour Twitch, la plateforme de jeux vidéo, qui a elle aussi galéré.
0: Alors on peut se dire tout ça pour un jeu vidéo amoral, qui plus est, le jeu.
5: Quel jeu vidéo, Maïtena, jeu vidéo. Et c'est vrai, il a été critiqué pour son principe même, et ce, dès sa sortie en France en 98.
7: Abattre des policiers ou des passants, vendre de la drogue et devenir un pro du crime, c'est la mission virtuelle proposée aux amateurs de jeux vidéo dans le Grand Theft Auto, un jeu distribué depuis peu en France, un produit qui peut tomber entre toutes les mains. Un syndicaliste policier l'a découvert ce week-end entre celles de son jeune fils.
8: L'enfant qui tient la manette peut devenir le premier criminel de la ville. En effectuant certaines missions apparemment pour la mafia, des missions du type livraison de drogue, meurtre, etc.
5: Et oui monsieur, on fait tout ça dans GTA et c'est justement ça qui est fun, enfin, qui était fun parce qu'en se perfectionnant et en prenant de la profondeur, le jeu est devenu plus qu'un jeu. Dans ce 6e épisode, on doit aussi gérer son alimentation, faire de la muscu pour rester BG, comme dans l'épisode 4, mais en plus, très relou, on va devoir gérer la relation sentimentale entre les deux héros, Jason et Lucia, à coups de SMS, de dates et de cadeaux. Enfin, il reste aussi des tâches moins fun, comme aller livrer des paquets aux quatre coins de la ville à 40 km/h en camion poubelle.
0: Je demande pas ce qu'il y a dans les paquets, mais enfin, on est comme dans la réalité, quoi. La vie, c'est pas que du fun.
5: Vous ne croyez pas si bien dire, dans GTA, et particulièrement dans sa version online, le joueur pense jouer, mais il ne fait pas que ça, il travaille aussi. C'est très exactement ce qu'a démontré un chercheur de Stanford, Nick Yee. Il a interrogé des centaines de joueurs online, et le constat est clair. Le joueur moyen passe 22 heures par semaine dans son jeu, et dans la moitié des cas, il a déjà un boulot à temps plein.
0: Donc en gros, ceux qui vont poser une RTT ou qui vont faire porter pâle pour pas aller bosser... C'est pour aller bosser.
5: Pour aller bosser dans un jeu. Exactement, Maïtena. Sauf que dans GTA, le bureau s'appelle Vice City, le patron s'appelle Rockstar Games. Et gros avantage, on va au boulot en Ferrari volé plutôt qu'en Clio de fonction. Et on kiffe ça, contrairement au monde réel où le marché du travail est imprévisible et où les efforts ne sont pas toujours remarqués par votre boss. N'est-ce pas, patronne ?
0: Allô, bien sûr, Christophe. C'est loin de vous tout ça, Lisa ?
1: C'est loin parce que en fait je ne sais pas du tout jouer aux jeux vidéo et j'avais alerté déjà quand c'est sorti tout ça et j'ai dit mais en fait les garçons et les filles ne vont plus du tout se rencontrer et font plus faire l'amour en vrai et vont être complètement accaparés par ça parce que la dopamine qui est
0: dans les téléphones portables. Là, vous parlez des téléphones.
1: Non, je parle des jeux vidéo aussi. Et j'ai dit bon, il va y avoir une augmentation de la violence et une baisse de la sexualité, en tout cas au sens divin du terme. J'ai malheureusement pas eu tort, c'est lié, ils font semblant que ce n'est pas lié, ça fait marrer tout le monde, moi ça me fait pas marrer.
0: Alors il n'y a pas de... C'est pas strictement toujours prouvé ?
1: C'est un peu prouvé quand même.
0: Alors, un peu prouvé, c'est prouvé ou c'est pas prouvé ?
2: Ça peut empêcher Fiona d'avorter en plus. Hein.
0: par ailleurs.
1: Carrément.
0: Allez. Bon, chaque jour, la musique adoucissant les mœurs, chaque jour un disque lié à la bio de notre invité est passé à cette heure-ci. On va découvrir ce que c'est et vous nous expliquerez pourquoi tout à l'heure.

0: Vous avez reconnu Supergrass, un extrait de la BO de LOL, bien sûr. 2008, 3,5 millions d'entrées. Le film que les ados continuent de regarder aujourd'hui, qu'on regarde en famille, qu'on regarde entre mère et fille, en se faisant un petit plan vraiment sympa à deux. Ce sera à vie votre film, Lisa.
1: J'adorerais en faire un autre qui soit aussi impactant, mais c'est vrai que je m'étais fait une promesse quand j'avais 15 ans, j'étais si malheureuse comme ado, et je m'étais dit un jour je ferais quelque chose pour les ados, et je crois que cette intention que j'ai posée à l'âge de 15 ans est restée hyper forte quelque part dans l'univers. Quoi.
0: Vous racontez dans le livre, vous n'êtes pas tout de suite la réalisatrice qui fait ce succès extraordinaire. Non. Vous racontez les galères de boulot, le chemin qui est difficile. C'est pas du tout évident de trouver la route.
2: La phallocratie aussi du métier.
0: Tellement.
1: Ça s'arrange un peu, mais pas tant que ça, en fait, c'est un peu camouflé. On donne tellement moins d'argent aux femmes qu'aux hommes. Et après, on dit « Ah, ils n'arrivent pas à faire des bons films, tu m'étonnes. » Mais bon, bref, en tout cas, on est un pays où il y a beaucoup, beaucoup de femmes réalisatrices, ça c'est extraordinaire. Et c'est vrai que j'ai fait mon premier film à 40 ans, donc quand je vois les jeunes qui sont tellement obsédés par réussir avant 25 ans, souvent, tu vois, j'aime bien rappeler que mon premier film, je l'ai fait à 40 ans.
0: Oui.
1: Et ça paraît vieux déjà. Et moi, j'ai l'impression que c'était quand j'étais jeune. Donc, faut pas vraiment... Il faut prendre du temps pour se construire, pour avoir quelque chose à dire, je trouve.
0: Dans I Love America, vous racontiez aussi votre histoire, l'histoire du décès de votre mère, donc Marie Laforêt. Quand on tourne des images et quand on écrit avec son crayon ou son clavier, mais quand on est dans un livre, c'est quoi la différence ? On ne dit pas tout à fait les mêmes choses.
1: Non, ce que j'aime bien dans un livre, c'est qu'on peut vraiment prendre le temps de raconter l'intérieur. C'est difficile dans un film... En plus, moi, je fais pas spécialement du cinéma dit d'auteur, bien que je me considère comme un auteur, mais bon.
0: Ah oui.
1: Je ne suis pas considérée comme faisant des films d'auteur. Et c'est vrai que je prends pas forcément le temps de m'apesantir sur des sentiments intérieurs, sur faire jaillir une espèce d'empathie pour le personnage. En fait, je vais plutôt dans une efficacité d'histoire et de scénario.
0: J'essaie d'être vie, l'échange.
1: Efficace, oui. Dans un film, j'essaie d'être efficace parce que ça coûte cher, parce que c'est important d'être efficace et que le public s'ennuie pas. Alors que dans un livre, on peut prendre le temps de le lire, on peut lire une page par jour, on peut arrêter, on peut... Et du coup, là, je prends un espace que je me donne pas forcément au cinéma, en fait.
0: Est-ce que vous êtes surprise en écrivant le livre, en disant « Ah, je dis ça, ah, je vais là, ah, je raconte ça ?»
1: Ah ben, en fait, chaque jour, j'écrivais un chapitre, je ne savais pas ce qu'il y aurait dedans.
0: Ouais.
1: Donc, je me surprenais en live. C'est mes doigts qui écrivent, c'est pas moi.
0: Oui, oui. Et du coup, vous êtes contente de vos doigts ?
1: Je suis contente de mes doigts qui sont en fait reliés. Donc, comme c'est marqué là, sur mon t-shirt, pour ceux qui ne voient pas, un cœur avec des mains. Et en fait, les doigts sont reliés au cœur directement, quoi. Ah, il sait pas, alors du coup, il tousse.
3: Mais qu'est-ce que c'est que ce
2: Est totalement étranger. Hein.
0: Il vous écoute. Raphaël ?
4: Il y a quelque chose de très beau parmi les remerciements du livre. Vous écrivez à mes enfants qui m'ont guéri de tout. Dans le bouquin, vous racontez la naissance, le moment béni de la naissance de votre première fille. Et vous dites, j'ai fait une découverte à laquelle je ne m'attendais pas, j'ai compris que ma mère n'avait pas abîmé la mère que j'étais. Mmh. Et vous parlez des magic hours de votre vie.
1: Oui.
4: C'est très beau, cette. Vous doutiez de pouvoir être mère à votre
1: Je doutais complètement et je dois, malgré tout ce que j'ai traversé avec lui, remercier mon ex-mari, qui m'a du coup donné beaucoup de force pour assumer la mère que j'étais, en fait. Ouais. Parce qu'il était très présent. Et c'est vrai qu'avoir un homme présent quand on accouche, ça change un peu la donne quand même. Et ça m'a donné la force. Mais je crois que j'étais faite pour être mère, en fait. Il y a des gens qui ne sont pas faits pour être mère, probablement. Et moi, ça a été une révélation pour moi. Et ma fille qui est devenue mère, je vois bien que c'est une révélation pour elle aussi, en fait.
0: Alors, c'est la question suivante. Vous n'écrivez pas ce livre à n'importe quel moment. D'abord, vos deux parents sont décédés.
1: Oui.
0: Vos enfants sont partis. Et vous êtes grand-mère.
1: Oui.
0: Depuis quelques mois.
1: Et bon, donc... pendant l'écriture du livre, j'ai appris que j'allais être grand-mère et le petit bébé est né.
3: Voilà.
1: Et le premier voyage, le premier road trip que je fais avec ce petit bébé, eh ben, on se dirige vers Saint-Tropez parce que ma fille habite à Marseille. Elle avait 3 jours. On s'est dit, on va pas rester là et on va aller visiter. Et on a eu envie de retourner à la source, en fait. C'est assez étrange.
3: Et dans le fait d'être grand-mère, ce qui vous passionne, ce qui vous émeut, ce qui vous impacte directement, c'est de voir un de vos enfants devenir parent.
1: Ça, c'est vraiment très émouvant. Je m'attendais à être émue par le bébé en lui-même, enfin l'objet de la grand-méritude, quoi. Ouais. Et en fait, ce qui m'émeut presque plus, c'est de voir ma fille devenir mère. Et donc, à la fois, on se détache encore plus et en même temps, on se rapproche encore plus.
3: Ouais.
1: Et ce double mouvement un peu paradoxal me fait un bien fou.
3: Et ça doit être très troublant aussi, vous qui, quand vous êtes devenue mère, vous avez dû vous poser encore plus de questions sur la vôtre.
1: Oui.
3: Et de voir que votre fille, c'est à son tour de se questionner sur la mère qu'elle a eue, puisqu'elle-même le devient, ça doit être mais beaucoup plus rassurant, là, ce coup-là.
1: C'est très rassurant, et j'essaye, comme je le dis souvent, parce qu'on est beaucoup moins... On a une société qui fait pas beaucoup d'intergénérationnalité. Enfin, on est très coupé de nos grands-parents, de la communauté, de la ville, du village. Enfin, avant, on s'entraidait beaucoup. Maintenant, c'est des nounous, des crèches, des trucs un peu comme ça. Et j'essaye vraiment de lui apprendre à s'en foutre un peu aussi de son bébé. Il faut à la fois l'aimer à la folie et à la fois se dire que de toute façon, il se rappellera de rien, donc tu peux y aller.
3: Il va se rappeler de Saint-Tropez. Est-ce que Saint-Tropez sera dans sa vie?
1: En tout cas, on aura des photos, puisque maintenant, il y a des photos de tout, tout le temps.
3: Ouais.
1: Mais c'est vrai que ça a été très émouvant pour moi de passer devant la boutique où j'ai fait les premières courses avec ma mère dans la boutique dont vous parlez, qui s'appelait Chose sur le port. Quand je suis repassée avec le bébé, je me dis, en fait, je passe là où ma mère est passée. Et c'est comme si ma mère donnait la main à son arrière-petit-fils, à travers nous. Et sentir que le lien existe, même s'il est invisible, pour moi, c'est ça un peu l'idée de ce livre.
3: L'importance des lieux aussi. Nous sommes arrivés à l'heure du QQQ, Lisa.
1: Ah,
3: des
1: enfin
3: qui, des qui, des que, des quoi, je
1: ah,
3: sais, des
1: dommage,
3: quand, des quels,
1: oui,
3: voilà.
1: Okay, bon.
3: Alors c'est parti, on commence avec la première question. Qui vous manque?
1: Oh. Souvent moi.
3: Vous-même?
1: Ouais.
3: Parce que trop dissipé, trop
1: agité. Trop dissipé, ouais.
3: Ouais. Pas assez avec vous-même.
1: Pas assez avec moi-même, la partie, on va dire, lumineuse.
2: Mmh. Xavier ? Justement, quand vous sentez-vous vraiment libre ?
1: Quand je danse. Et le disco, voilà.
3: Toute seule, parfois ?
1: Ah ouais, toute seule, ou avec plein de monde. Dès que je danse, je suis libre.
3: Ouais.
1: Et dès que je suis libre, je danse, voilà. Bon.
3: Ouais, c'est fabuleux, ça.
1: Ouais.
4: Qui vous impressionne ?
1: Alors là, qui m'impressionne ? Bah, Jésus. Mmh. Bah ouais, franchement, incroyable, quoi.
3: Ça va très bien aller avec le prochain QQQ. Que faites-vous sur les applis de rencontre ?
1: Alors, j'essaye de changer mon fusil d'épaule. Alors, fusil,
3: Quoi, de genre ou d'âge ?
1: Tout, justement. Ah. Parce qu'avant, j'allais sur les applis de rencontre, notamment pour juste une soirée, on va dire.
3: Ouais.
1: Et maintenant, j'aimerais bien essayer de relier juste une soirée avec plus d'un mois.
3: Oui, donc un mois de durée. Okay.
5: Un mois de soirée, quoi.
1: Voilà, un mois de soirée.
3: Ouais.
1: Mais j'avoue qu'en fait, j'y vais plus tellement sur les applis de
3: rencontre. Ah oui, ça y est, c'est fini.
1: C'est pas fini, de temps en temps, j'ai une petite crise comme ça, je fais « Ah tiens, qu'est-ce qu'il y a ?» Alors on voit plein de beaux garçons qui posent avec leurs abdominaux.
4: Ou leur planche de surf,
1: pourquoi pas. Et après on se dit « Mais il est si jeune.
3: » Il est si jeune, bien sûr. Xavier.
2: Quand avez-vous compris que « vieillir » avec des guillemets était une liberté ?
1: En fait, c'est quand j'ai compris que je m'en foutais qu'on m'aime pas.
3: Ouais, très très bien, ça rend très très libre. Dernière question, Raphaël.
4: Quel est votre plus grand luxe?
1: Bah, c'est bronzé.
3: Ah bon?
4: Avec du monoeil, si on vous lit bien.
1: Ah oui,
3: mais
1: bronzé
3: non.
1: Sur une plage. Ah bah oui.
3: C'est folie, ça.
1: Ah ouais. Alors, si possible, sur le pont d'un bateau.
3: Non mais écran 50.
1: Au milieu de la mer.
3: Lisa, c'est pas
1: possible. Ah non, moi je mets pas, j'ai pas confiance dans les crèmes.
3: Bon, moi je suis obligée de me tourner vers la vigie de la régie parce que là, on est en panique là. JB.
5: Bah, je suis en panique aussi, il faut que je te passe quelqu'un.
3: Oui, ok, qui ça ?
6: Oui, maman, ça va ? Beaucoup plus sympa ici qu'à la maison. Hein.
3: Tu l'as contaminé, JB, c'est affreux. Mon fils est en régie, mon dernier fils, dès qu'il peut apparaître. Donc Gabriel, qu'est-ce que tu penses de JB ?
6: C'était super, tout pour le buzz.
3: Ok, très bien. Et qu'est-ce qui va suivre alors maintenant, Gabriel ?
5: Il sait rien. C'est Emmanuel Foucault, une jeune qui est une toute nouvelle qui nous rejoint.
3: Qu'on accueille avec joie.
5: On va accueillir gentiment, ouais. Avec Christophe.
3: Et puis après ?
5: Et après, je crois qu'on fait un débat sur les nouveaux lieux refuges.
3: C'est ça, parce qu'on se dit que Saint-Tropez, c'est un peu difficile avec le réchauffement climatique. Et donc, comme vous nous l'expliquez très bien, l'attachement à un lieu, c'est très très important. Donc on va en parler, on va voir ça tout de suite. 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
3: 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Les infos tout de suite avec Amélie Perrier.
11: Que s'est-il passé lors de la soirée d'intégration à la prestigieuse UTC, l'école d'ingénieurs sur le campus de Compiègne dans l'Oise? Les parents d'un étudiant mort quelques heures après la fête déposent plainte contre X pour bizutage, homicide involontaire et non-assistance à personne en danger. Lucas, 18 ans, est mort à l'hôpital après une soirée faite notamment de défis alcoolisés. Ses parents ont accepté de témoigner au micro de David Di Giacomo.
12: Des parents anéantis après avoir découvert les images de cette soirée d'intégration organisée à l'extérieur de l'école. Deux équipes d'étudiants se lancent des défis sur fond de consommation d'alcool. Sur l'une de ces vidéos, leur fils, Lucas, doit boire une canette de bière d'une traite, mais il n'y arrive pas. D'autres étudiants crient alors « punition, punition ». Et puis, sur une autre vidéo, Lucas doit avaler un liquide impossible à identifier.
13: D'après les vidéos qu'on voit, il mange des produits très dégoûtants. On a vu qu'il a dû manger du piment, boire de l'alcool, et on veut savoir qu'est-ce qui lui est arrivé. Sa mort, on veut qu'elle serve à quelque chose. Au moins qu'on arrête ces soirées de bizutage, et tout le monde le sait que ça se fait, mais on ferme les yeux jusqu'à ce qu'il y ait un drame.
14: Mon fils, il venait d'avoir 18 ans. Il intègre une école qui est prestigieuse. Jamais j'aurais imaginé qu'il y avait de telles pratiques.
12: La direction de l'école assure ne pas avoir été au courant de cette soirée. Lucas est rentré chez lui conscient avant d'appeler le SAMU en pleine nuit et d'être transporté à l'hôpital de Compiègne où il mourra quelques heures plus tard. Des analyses toxicologiques sont en cours pour déterminer les causes de son décès. Ses parents s'interrogent aussi sur la façon dont il a été pris en charge aux urgences.
11: L'école, lieu de violence au groupe scolaire Jacques Tati d'Évry-Courcouronnes dans l'Essonne. Les enseignants ont fait grève avant de reprendre le travail ce matin. Après une agression d'une professeure des écoles par un élève de 8 ans il y a 2 semaines, un enfant en situation de handicap très lourd. Le garçon de 8 ans s'en prenait à un ou une autre élève, la maîtresse les a séparés. L'enfant est sorti de ses gonds, l'a fait tomber au sol et lui a donné plusieurs coups. L'enseignante a reçu 7 jours d'incapacité totale de travailler. À l'instant, le ministre Édouard Geffray a promis d'enquêter. La municipalité déplore le manque d'AESH, ses personnels accompagnant les élèves en situation de handicap. La France n'est pas seule face à des prix des carburants au sommet. D'après les données de la Commission européenne publiées ce matin, les tarifs du diesel dans l'Union européenne ont atteint un nouveau record, 2,23 euros le litre, 7 centimes de plus en une semaine. Des records battus en France, on l'a dit, mais aussi en Allemagne et en Italie. C'est dans le Nord qu'il faut payer le plus cher son plein, au Danemark et en Finlande, 2,56 euros le litre de diesel en moyenne. On est à 2,40 euros en France. Le 13-14 sera justement en direct dans une station-service. Tout à l'heure, Jérôme Cadet vous y attend à Varneville-Bretteville en Seine-Maritime. Une envolée provoquée par les bombardements des raffineries russes, mais aussi par le conflit dans le Golfe et les blocages dans les détroits d'Hormuz et de Bab el-Mandeb. D'ailleurs, un conseil du guide suprême iranien met en garde aujourd'hui contre une extension de la guerre jusqu'à l'océan Indien en cas de nouvelle attaque des États-Unis. Le conflit s'étant désormais propagé du Golfe Persique et du détroit d'Hormuz à la mer Rouge avec les rebelles houthis, il est possible qu'en réponse à une éventuelle guerre, ce front s'étende encore davantage jusqu'à jusqu'à l'océan Indien, voire ailleurs, a déclaré ce conseiller iranien. Aux États-Unis, c'est un camouflet en justice pour Donald Trump. Un juge fédéral ordonne de rouvrir l'accès à la Maison-Blanche aux trois médias, CNN, MS Now et le site Politico, exclus la semaine dernière par le président américain. Il les accuse de colporter des fake news, des fausses informations. Les journalistes mis en cause avaient reçu le soutien de la profession au nom de la liberté de la presse garantie par le Premier Amendement. Valérie Crova.
15: À l'origine de ce bannissement, un reportage de CNN sur le projet de construction d'un bunker sous la salle de bal que Donald Trump est en train de faire construire à grands frais à la Maison-Blanche et les révélations de MS Now et Politico sur la pénurie de munitions des forces américaines en raison de la guerre en Iran. Information contestée par le président américain mais confirmée par le Pentagone. Les avocats de la Maison-Blanche ont targué du fait que leur diffusion était susceptible de mettre en danger la sécurité nationale. Le juge fédéral a tranché l'exclusion des trois médias sans préavis est contraire à la Constitution et d'annoncer une suspension du boycott décrété par Donald Trump. L'éviction de CNN avait entraîné un mouvement de solidarité sans précédent des autres grands médias américains, à savoir CBS, ABC, NBC et Fox, qui n'ont pas retransmis hier soir les images de l'accueil par Donald Trump du président chinois Xi Jinping sur la base d'Andrews. Les deux dirigeants ont prévu de se rencontrer en fin de journée, sous l'œil ou non des caméras américaines.
11: Valérie Crova de la rédaction internationale de Radio France.
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0: Amélie, vous êtes toutes les bulles qui vous accompagnent, vraiment. Mais Amélie Champagne, voilà.
11: Ah ouais, merci, ah, j'aime infiniment bien ce côté-là de mon nom. Ouais.
0: Le retour des infos, c'est à 13h. France Culture, c'est reparti en compagnie aujourd'hui de l'équipe de France, comme d'habitude. Xavier Le Herpeur, Raphaël Bayot, Fiona Janila, Christophe Caron, Daniel Morin, bonjour, pardon madame. Christophe, j'ai écorché ton nom. Une nouvelle dans la famille, qui? Emma de Foucault, bienvenue, bonjour.
25: Bonjour, bonjour Emma. Bonjour.
0: Et notre invitée, Lisa Azuelos, qui publie Sur la plage abandonnée aux éditions Charleston. Vous nous disiez tout à l'heure que c'est votre sœur qui dirige cette collection Paradis perdu, où on demande à quelqu'un de raconter un endroit qu'il a construit, un souvenir de famille. Quelles réactions vous ont le plus surprise parmi vos proches à la lecture de ce livre, où quand même vous dites beaucoup plus que ce que vous dites d'habitude?
1: C'est justement quelqu'un qui m'a dit, j'avais l'impression que je te connaissais, depuis que j'ai lu le livre, j'ai vraiment la sensation que je te connais vraiment.
0: Et c'était qui?
1: Je me rappelle pas.
0: Est-ce que vos premiers lecteurs sont vos enfants?
1: Ils détestent lire. C'est pas vrai. Mais en fait, je les ai un peu saoulés à leur faire lire pas mal de chapitres au fur et à mesure.
0: Oui.
1: Et du coup, quand le livre est sorti, ils avaient l'impression qu'ils l'avaient déjà lu.
0: Quoi. Oui, c'est ça.
1: Ouais.
0: Est-ce que vous allez l'adapter au Cinoche, celui-là?
1: J'avais vraiment pas l'intention. Et depuis qu'il y a des gens qui le lisent, ils me disent à quand le film? Et comme j'ai toujours eu l'intention de faire un film sur Saint-Tropez, j'ai jamais pensé que je ferais un film sur ma vie à Saint-Tropez. Mais finalement, c'est peut-être ce que je vais faire de mieux.
0: Ah, c'est marrant ça.
1: Ouais, je voulais faire un truc beaucoup plus comédie.
2: Ouais. Avec des gendarmes, ça peut marcher.
1: Non, mais vous savez que j'ai été voir les gens qui ont les droits et je voulais faire les gendarmes à Saint-Tropez et que la gendarme en chef soit Muriel Robin.
3: Et donc, ça.
1: Bah oui, ça, franchement.
3: C'est génial.
1: Ouais, c'était génial.
3: L'idée géniale.
1: Eh ben, ils m'ont envoyé chier. Voilà.
3: Ah ouais, c'est pas bien, ils ont tort. Et donc, ben oui. Un film avec Saint-Tropez et une histoire de famille, parce que c'était une des questions que j'allais vous poser. Faut-il toujours qu'il y ait de la lumière dans vos films à pleine balle, tout le temps?
1: Bah, là, c'est toujours un peu ombre et lumière, quand même.
3: Oui, oui, bien sûr.
1: Mais j'aime bien me dire qu'on n'est pas prisonnier de l'ombre.
3: Oui.
1: On est obligé de la traverser. Et en fait, on se rend bien compte que l'ombre, c'est ça qui prouve qu'il y a du soleil. Mmh. Moi qui bronze énormément, c'est comme ça que je sais si je peux bronzer ou pas, c'est quand il y a de l'ombre.
3: Mmh. Évidemment. Vous dites, Saint-Tropez, dans les remerciements, qui n'a jamais vraiment perdu la tête. Et c'est l'info que vous nous donniez dès le départ, d'ailleurs. Saint-Tropez, oui, il y a le bling, etc. Mais elle reste elle-même.
1: C'est un saint à qui on a coupé la tête. C'est pour ça que je dis ça. Voilà.
3: Alors, très bien.
4: Il y a le nougat. Il y a une dizaine de lignes sur le nougat d'une célèbre marque de Saint-Tropez.
3: Qui fait rêver.
4: Vous pourriez le donner avec le livre, quand même.
1: Non, là, ah bah oui, bah, ils n'ont pas voulu non plus.
3: Bon, on va continuer de parler des lieux qui sont tellement importants quand on va basculer en zone franche, parce que Saint-Tropez va prendre cher avec le réchauffement climatique, c'est déjà le cas, bien entendu. Et donc, on va s'intéresser aux nouveaux refuges. Mais d'abord, nous venons de basculer en zone franche et... Non, pas en zone franche, en franche touch. Et pour la première fois, nous accueillons Emma de Foucault. Ouais. Bienvenue.
5: Bonjour.
3: Emma.
5: Merci beaucoup. Merci de m'accueillir dans votre petite colloque et de me laisser squatter le clic-clac de l'émission. Alors, visiblement, il a déjà servi, comme Xavier. Voilà. Ça, c'est le rédac chef qui m'a dit d'ajouter ça, hein, précise. Il m'a dit, tu vas voir, ça va être une bonne ambiance autour de la table.
4: Je le reconnais bien là.
5: Ouais, dis donc, vous devez bien vous marrer à la cantoche. Bon, alors, moi, ce matin, je voulais passer un petit coup de gueule contre la culture, figurez-vous, ou plutôt les conditions du pass culture. Parce que nous, les jeunes, on en a ras-le-bol, d'accord? Fichez-nous la paix. Pardon, je sais pas, j'ai voulu m'inclure dans les jeunes.
3: Ouais.
5: Ouais, je me suis rappelé que c'était filmé, donc on oublie. Non, mon coup de gueule, par contre, il vient pas de nulle part. Attention, moi, je viens d'emmener ma nièce, Maëlle, pour ses 18 ans, deux jours à La Rochelle. Ouais, ouais, j'ai fait train, hôtel, petit resto, petit shopping.
3: Yo.
5: Je suis quand même sympa. Hein. Et ça n'a aucun rapport, mais je voulais qu'il y ait une trace de ça. voilà, pour dans 30 piges, quand cette même nièce aura la flemme de rendre visite à sa vieille tante, là, vous savez, là, celle qui est un peu folle, qui sent la tourte et qui est là, qui répète en boucle les mêmes phrases, les yeux dans le vide, en se balançant, genre. Et tu sais que Tati, quand elle était jeune, elle a été remplaçante chez France Inter. Hein. Eh, c'est pas rien. On vous rappellera qui disait. On vous rappellera, les salauds. Ouais. Pendant ce séjour, ma nièce a voulu activer son pass culture pour s'offrir un livre. Donc déjà, il faut voir la procédure. Attention, hein, démarrer un A320 à côté, c'est fastoche. Scannez votre carte d'identité, recto, verso, inclinez la carte, gauche, droite, photographiez-vous, deux faces, deux profils, chantez l'hymne hongrois, munissez-vous du QR code, du pass, valable 12 minutes, dans les librairies... franchement, tu mets plus longtemps à activer le bousin qui a l'air Les Misérables, hein, je te le dis. Oh non, mais je vous jure, c'est hyper chiant. Enfin, c'est ce qu'elle m'a dit, parce que moi, pendant ce temps-là, j'étais sur TikTok. Mais c'était long. Bichette, elle a lâché l'affaire. Forcément, on n'avait que deux jours sur place. Donc ensuite... Elle m'a dit qu'ils avaient baissé le pass de 300 à 150 euros, donc pour les jeunes de 18 ans. Alors oui, on peut se dire c'est déjà pas mal, mais attention hein, avec le c'est déjà pas mal, parce qu'il est dangereux. Par exemple, moi, ça fait 15 ans que je dis des ouais, alors j'ai pas vraiment couru, mais j'ai marché vite, et c'est déjà pas mal. Et non, vraiment, ton fiac a la consistance d'une burrata, ma belle, donc tu cesses. 150 euros de moins. Je suis désolée, mais ça m'a agacée, moi, sachant qu'une des raisons de cette économie budgétaire... serait que les jeunes utilisaient trop le pass culture pour les mangas. Ok, donc on les punit en fait. Plaît-il au nom de quoi? Enfin, je veux dire, soi-disant parce qu'on pense que leurs goûts sont des goûts de merde, mais quelle indécence! Vous savez que nous, on en est à la 20e saison de Camping Paradis dans le monde des adultes. Excusez-nous, on a tous des goûts de chiottes et c'est super. Je veux dire, c'est ce qu'on appelle les guilty pleasures. Arrêtez avec votre snobisme culturel là. Moi, j'avais des posters de Jennifer, de Buffy. J'ai tellement poncé la série Undo Stress que parfois je me prends encore pour une jeune danseuse de l'école Carmen Arantz et que pour pimenter ma vie de couple, je supplie mon mec de se déguiser en directeur de casting un peu trop tactile. En fait, ce qui m'énerve, c'est que bien souvent, la vraie culture, celle qui est respectable, bah, en fait, c'est comme le bon vin, ça se boit cul sec. Pardon, non. Ça, on doit patienter avant de l'apprécier. Voilà, c'est ça. Moi, par exemple, il m'aura fallu attendre 37 ans pour découvrir les podcasts de France Culture, 38 pour pousser les portes de la Comédie Française et j'adore. Alors que quand on m'avait fait lire Madame Bovary à 13 piges, ouais. Une purge, vraiment. Mmh. Et ouin ouin, je m'appelle Emma et mes petits problèmes. Voilà, bah, c'est aussi le pitch de mon spectacle de stand-up, mais c'est pas pareil, d'accord. Bref, les Jean Valjean, les Edmond Dantès, les Jane Eyre, les Soula, on a toute la vie pour les rencontrer, donc donnez-nous un vrai passe culture et donnez-nous le temps d'apprendre ce qu'il faut apprendre, comme dirait Jennifer.
0: Yeah. Oh. Emma de Foucault, je m'adresse à tous les auditeurs qui vont râler à cause des anglicismes, le guilty pleasure et le plaisir coupable. Voilà, j'ai fait mon travail. Voilà. Merci beaucoup, Emma. Nous avons basculé en zone franche pour débattre des vrais sujets. Lisa Saint-Trope est pour toujours dans votre cœur, ça on l'a compris, mais en 2050, habitée sur la côte varoise, ça va pas être un bon rapport vu le changement climatique. Alors, où habiter demain? C'est toute la question que s'est posée un éminent géographe qui est assis à vos côtés, Guillaume Faburel, bienvenue en Franche.
6: Bonjour.
0: Ça va? Oh, what? Guillaume, il a mis l'ambiance directe. Vous êtes géographe, professeur d'études urbaines à l'Université Lyon 2. Votre tout dernier livre s'appelle « Où habiter ?». Il a été coécrit avec Isabelle Brockmann et il est sorti aux éditions Tana. Quels sont les nouveaux horizons, Guillaume? Où vivre bien? Le cul sur les bidons d'huile, décontracté du gland, vous l'avez. Où vivre au frais? Où faut-il acheter? Où faut-il vendre? Vous avez identifié cette zone. Quelles sont-elles?
6: Tout de suite, là, comme ça?
0: On y va comme ça, d'entrée.
6: Alors, je ne veux pas en faire l'inventaire, mais ce sont des zones collinaires, de la moyenne montagne, là où il y a encore des forêts, là où il y a encore de la polyculture élevage, là où on a des structures agraires qui permettent, tout simplement, parce qu'en fait, ce qui réunit tous ces lieux-là, des grands espaces, collines de Normandie, collines de Bretagne, collines de Poitou, il y a un peu de Massif Central, il y a des Pyrénées, il y a des Alpes, il y a du Morvan, enfin bon. Ce sont des lieux qui ont été un peu abandonnés, ou en tout cas qui continuent à vivre et qui sont beaucoup moins peuplés que les espaces métropolitains. Donc en fait, ce sont des espaces où il y a encore de quoi changer peut-être de mode de vie et d'avoir des impacts un peu moins importants sur nos environnements.
0: Donc ce que vous nous dites, c'est pas uniquement géographique vos critères.
6: Non.
0: C'est que l'homme n'a pas encore trop bétonné, colonisé, et c'est ça qui est
6: On a croisé
0: l'avenir.
6: Trois familles de données. Sur l'environnement, donc là où ça va se réchauffer, mais ils ne sont pas épargnés, ce sont pas des Eldorado. Hein.
0: Non, vraiment. Non.
6: Ça se dégrade de partout. Ce sont des lieux de capacité, en fait, voilà, où on peut se remettre en action. Donc il y a des facteurs environnementaux sur l'eau, on en parlait tout à l'heure, mais il y a aussi les températures, les niveaux de pesticides, tout ça projeté à 2050. On a une deuxième famille qui sont sur les métiers qu'il va nous falloir exercer. Et là, on a un petit problème avec les villes, hein, soyons clairs. On a des métiers qui sont à peu près inutiles ou globalement inutiles face à l'effondrement engagé. Donc c'est les métiers de l'artisanat, du paysanat, du soin, d'éducation, etc. Et puis un troisième famille qui est autour de comment aller s'y loger. Donc les logements vacants, les résidences secondaires, les inégalités qu'il peut y avoir entre les populations, de telle manière à éviter de tout embourgeoiser. Parce qu'il y en a qui ont les moyens d'aller s'acheter une petite bicoque.
0: Alors on a vu au moment du Covid la ruée vers la campagne, et on a vu l'accueil aussi. C'était les envahisseurs qui arrivaient, même si on pouvait penser que c'était légitime. Certains avaient des maisons de famille depuis très longtemps, enfin je veux dire c'était aussi chez eux, mais il y a ceux dont vous parlez qui sont sur ces territoires qui ne sont pas, ils vont être envahis en fait.
6: Ils vont être envahis, alors déjà ça s'est un peu mélangé, soyons clairs, c'est pas aussi partitionné que ça, l'échelle géographique, parce qu'on en est à la sixième vague de néo-ruralité, donc ces lieux ont commencé à s'hybrider, à se mélanger, mais néanmoins, vous faites bien de le souligner, elles ont des cultures. Voilà. Comment?
0: Je vous remercie.
6: Ah bah, de rien. Il y a des cultures d'appartenance, en fait. Voilà. Et il y a des formes de vie qui, effectivement, revendiquent ce que l'histoire leur a un peu retiré, à force d'être dépeuplées sans être totalement désertifiées, c'est-à-dire des fiertés. Auquel cas, il y a bien une inversion qui va devoir s'opérer, c'est-à-dire que les nouveaux arrivants vont devoir s'adapter à la réalité de ces formes de vie-là. Ils vont devoir lever le pied, pas arriver avec des gros sabots, essayer de se socialiser, de comprendre comment ça fonctionne pour changer. Voilà.
0: On n'arrive pas à la campagne pour demander que le coq ne chante pas. Quoi.
6: Exactement, c'est le fameux coq Maurice, qui est un machin.
7: Ni pour dire on va vous sauver, ce qui peut être le cas de certains urbains qui arrivent, qui disent on va vous apprendre comment il faut vivre.
6: Tout à fait, et on va vous apporter la culture, les ignares, vous les looks. Bon. En fait, ça, c'est des procédés qu'il faut maintenant mettre
0: c'est
6: de
0: stupide,
6: côté.
0: Déjà, pour commencer.
6: Alors, soyons clairs aussi, parce que ça, c'est parti aussi des images d'Épinal. On arriverait, on coloniserait. Il y a un peu plus d'intelligence que ça chez les nouveaux arrivants, mais néanmoins, en voulant bien faire, on s'y prend comme un manche. Voilà. Ça peut arriver, hein. un surcroît d'énergie fait qu'on déborde un peu largement.
8: Donc, c'est de la maladresse, c'est tout.
6: C'est exactement ça.
3: Je sens le vécu. Vous avez un voisin parisien ou quoi ? C'est quoi l'histoire ?
6: Oh non, du tout. Non, c'est très là où j'habite, c'est très diversement constitué. Mais effectivement, dans la diversité, on apprend des choses ou on réapprend des choses. La dépendance au voisinage, les systèmes d'entraide, les formes de solidarité. Je dis pas qu'il y en a pas en ville. La différence fondamentale, c'est que c'est une entraide qui est fondée sur la subsistance. Donc on doit échanger de quoi se nourrir, de quoi se chauffer, de quoi se déplacer. On peut être rapidement dans la nécessité. Ça implique de composer autrement que dans les villes où généralement on trie ses relations. Voilà. Et où grosso modo, quand on a envie de manger, on commande, on va s'asseoir à la terrasse de quelque chose.
3: Alors Lisa Saint-Tropez, dans quelques années, je sens que vous brûlez de poser la question, donc je la pose. Guillaume, ça sera comment Saint-Tropez ?
6: Pour moi, humainement, socialement, c'était déjà un peu à questionner. Ah bon, pourquoi ? Écologiquement, non. En fait, les côtes sont à éviter, et surtout les côtes méditerranéennes. Il y a eu un phénomène d'héliotropisme, c'est-à-dire que c'est le soleil qui a attiré, dans les années 70, 80, 90. Ce sont des espaces en voie de désertification humaine. Non, il y a de l'argent, mais qui vont devenir proprement inviables et qui ont déjà commencé à l'être. Il va falloir remonter un peu dans les arrière-pays. Mais toutes les côtes sont soumises à la submersion. Mais... on est passé de l'hélio à l'héliotropisme, c'est-à-dire que ce sont les océans maintenant qui attire, enfin les océans, il n'y en a pas 50 hein, sur l'océan Atlantique, donc de Bordeaux à Nantes et jusqu'à la Bretagne, hein, ça a pris, mais sur le cordon littoral, mais phénomène de submersion, résidence secondaire qui bloque l'accès des locaux à des logements en résidence principale. Les côtes en général, c'est pour ça que je disais que les côtes n'auront plus la côte, il y a un moment donné, nous, nos espaces ne sont pas des espaces littoraux.
3: Vous disiez, l'arrière-pays varois, ça sera supportable. Vous parliez des collines. Bon, allons-y, le Périgord vert, ça sera comment ?
7: Pourquoi tu poses cette question, Marie-Dena ?
3: Parce que ça m'intéresse beaucoup. Les Landes, le Pays Basque, le Périgord vert.
6: Ah, alors, il faut aussi renseigner ça par justement ce que les cultures locales ont produit, de connaissances, de savoir et de savoir-faire. Donc nous, ce que l'on est amené à croiser, parce qu'on est obligé aussi d'emprunter, en citant bien évidemment Périgord vert, Périgord noir, très belle culture forestière, un rapport au bois qui est déterminant, et ce qui est commun aux sept espaces, c'est véritablement les forêts multispécifiques. Ouais. Donc on pourrait dire Périgord vert, Périgord noir.
3: Ah oui, c'est bien.
6: Hop là, on y va. La question de l'eau est quand même, et il va y avoir du réchauffement, et ça a déjà commencé. Oui. Donc a priori, il y a un grand sud-ouest qui va être très très très compliqué, le Gers, le Tarn et d'autres contrées qui vont être très difficiles à continuer à habiter.
3: Voilà. Même sur collines, même sur forêts.
7: On est à quel horizon là ?
6: 2050.
7: Dès 2050 on...
6: Le 1er janvier 2051. Non, en fait, c'est des horizons qu'on se fixe, nous qui travaillons là-dessus. Il se trouve que l'Agence de la Transition écologique a fixé cet horizon-là, on l'a tous repris, mais on ne peut pas dater, c'est pas du carbone 14 cette affaire. Donc 2050, 2060, 2045, ça dépend des espaces, mais grosso modo, si on ne fait rien à cet horizon-là, sur les 25-30 prochaines années, ça va devenir précaire.
9: Et les côtes européennes peuvent accueillir aussi les Français ?
6: Les côtes.
9: Les côtes européennes, c'est-à-dire monter plus au nord, sur l'Allemagne, la Belgique.
3: La Belgique.
9: C'est des côtes aussi qui sont en danger ?
6: Là où le niveau de submersion peut être variable selon les types de configurations géographiques, bien évidemment, ce que les politiques ont pu entreprendre aussi. Mais globalement, la submersion, effectivement, peut varier. Moi, la connaissance que j'en ai, c'est que les Pays-Bas, par exemple, ont une vieille culture visant, par le polder, à essayer de gagner sur la mer et en sécurisant. Voilà. Donc, il y a des savoir-faire.
3: Mais la terre construite sur la mer.
6: Oui. Ou alors, ce qui est asséché de telle manière à être habité. Mais c'est du technosolutionnisme, en fait. C'est-à-dire que là, c'est une fuite en avant. Et donc, chacun y va de ses recettes, mais grosso modo, à l'état européen, l'ensemble des littoraux sont devenus des zones à risque.
3: Une dernière question. Vous avez une obsession de géographe, vous l'avez évoqué tout à l'heure. Il faut quitter les métropoles.
6: Oui.
3: Fuyez, braves gens.
6: Non, parce que a priori, on n'en a pas tous les moyens, parce que
3: puis, où aller ?
6: C'est une source d'angoisse, et où aller ? L'idée qui est pas récente, qui remonte aux années 70, qui s'appelle déménager le territoire, voudrait qu'on rééquilibre entre ville et campagne. Il y a un trop fort déséquilibre au regard des conditions écologiques et de subsistance. Auquel cas, c'est pas fuyer les 22 millions de métropolitains, c'est rééquilibrons, et ce faisant, puisque tout le monde ne le souhaite pas et ne le peut pas, il conviendrait qu'il y ait un peu moins de personnes, pour pas dire beaucoup moins, dans les espaces métropolitains au profit des ruralités. Et qu'on cherche des interdépendances qui permettent à tout le monde de cohabiter. Aujourd'hui, c'est trop déséquilibré. Écologiquement, ça ne tiendra pas.
3: Le livre de Guillaume s'appelle « Où habiter ?». Il a été coécrit avec Isabelle Brockmann. Il est sorti aux éditions Tana. Je pense que les ventes vont exploser. C'est un enfer.

0: T'en as pensé quoi l'émission ? A-t-elle préféré Xavier Le Herpeur ou Christophe Caron ?
1: L'un ne vaut pas mieux que l'autre.
0: Ah, difficile, mademoiselle Azuelos. C'est une invitée qui est, dans le jugement, absolument. Écoutez-la, parlez de moi.
1: Il sait pas, alors du coup, ils tous.
0: Ah bah voilà, excusez-moi de vivre ma petite tuberculose, mademoiselle Azuelos. Hein. Moi, je suis dans le partage, la bienveillance, le vivre ensemble. Pas vous, apparemment.
2: Et le diverticule, ne l'oublions pas.
0: Jamais.
2: Merci beaucoup, Daniel. Nous sommes le jeudi 24 septembre, le cœur, les oreilles et les bras ouverts. On ferme tout de suite sur Inter les carnets de campagne de Dorothée Barba. Qu'est-ce qu'on fait, Dorothée ?
3: Je vous parle aujourd'hui du camion douche qui se promène dans les rues de Toulouse. Un camping-car aménagé en salle de bain pour proposer une douche aux personnes sans abri. La pilote du camion est mon invitée.
2: Ah bah là, je peux vous dire qu'on a vraiment envie. Tout très vite, Lisa.
4: Je voudrais souhaiter un joyeux anniversaire à ma fille Thaïs qui a 28 ans aujourd'hui.
2: Et à tous ceux dont c'est l'anniversaire aujourd'hui.
4: Absolument.
2: Nous vous embrassons. La France vous dit
5: à demain.
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3: 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Un 13-14 sur le terrain à l'occasion de la journée spéciale sur la flambée des prix du carburant. Jérôme Cadet est en direct d'une station-service en Normandie. Bonjour Jérôme.
12: Absolument. Bonjour Dorothée. Bonjour à toutes et à tous. Oui, je vous parle en direct d'une station-service. Je suis au nord de Rouen, département de Seine-Maritime, tout près de la 4 voies entre Rouen et Dieppe. C'est la commune de Varneville-Bretteville. Un 13-14 au plus près de la préoccupation du moment, les prix des carburants qui ne cessent de grimper. Record ce matin des prix à la pompe au niveau européen, plus haut historique. Alors c'est un sujet pour ceux qui ont une voiture thermique, essence ou diesel, mais aussi pour tous les consommateurs, car le coût du transport va finir par se retrouver dans les produits que vous achetez. Alors, comment se forment ces prix ? Les tensions au Moyen-Orient sont-elles les seules en cause ? Quelles sont les solutions alternatives ? Le covoiturage ? Le passage à l'électrique ? La révolte aussi, dans la bouche de certains des Normands que nous avons rencontrés ce matin, on l'a connu il y a quelques années avec les Gilets jaunes. On va mesurer tout cela à l'échelle d'un territoire pendant une heure, entre 13h et 14h, avec nos reportages et nos invités, et puis nous parlerons de toute l'actualité de ce jeudi, ce sera en studio avec Nicolas Théillard. Je vous dis à tout à l'heure.
3: Merci Jérôme. À tout à l'heure, 13h.
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3: Bonjour à toutes, bonjour à tous. Des gens géniaux en Haute-Garonne, toute cette semaine dans les carnets. Aujourd'hui, je passe un coup de fil à une femme qui tend la main aux personnes sans abri en leur proposant une douche et des produits d'hygiène. Son association à Toulouse a besoin de plus de bénévoles. Ensuite, on s'intéresse à un vélo fabriqué en France. Un vélo un peu particulier parce qu'il est en chêne. Le bois, nous expliquera le créateur de Bois Roulant, est un excellent matériau. Il est solide et absorbe les vibrations, ce qui ne gâche rien. C'est que les veinages du chêne rendent chaque vélo unique. Soyez les bienvenus.
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3: Je donne la parole aujourd'hui à la conductrice d'un camion très précieux. Le camion douche propose à Toulouse un accès à l'hygiène aux personnes qui vivent dans la rue. Bonjour Valérie Hulot.
14: Bonjour Dorothée.
3: Bienvenue dans les carnets. Vous êtes

0: L'une des bénévoles de cette association qui existe depuis 12 ans, elle dispose de deux camions douches qui sont plutôt des camping-cars en réalité. L'un est mixte et l'autre est réservé aux femmes. Et c'est vous qui conduisez l'un de ces camions. Vous remplacez les bains douches qui disparaissent peu à peu dans les villes. Comment ça fonctionne concrètement? Vous faites des tournées régulières? Est-ce que les gens savent à quel endroit vous trouvez tel ou tel jour?
1: Alors oui, les gens sont habitués. En fait, on a plusieurs sorties dans la semaine. On a une sortie le lundi après-midi, deux fois par mois, au quartier du Raisin, où là, c'est une sortie qui est réservée exclusivement aux femmes. Ensuite, il y a une sortie le mercredi soir à la Maison de la Pétanque, dans le quartier de la Minime, des Minimes. Celle-ci est homme et femme. Ensuite, vous avez le samedi matin, pour les femmes, au quartier Saint-Cyprien, et le dimanche matin, mixte, au Grand Rond.
0: Alors, on peut venir se doucher ou alors récupérer des produits d'hygiène que vous donnez, des gels douches, des savons, des dentifrices. Quel est le profil des gens qui viennent chez vous?
1: Alors, on a tous les profils. En fait, ça va des personnes qui sont vraiment dans la rue aux personnes qui sont également mal logées. Par exemple, au camion des femmes, c'est surtout des femmes qui sont mal logées. Il y a des étudiantes également, puisque aujourd'hui, c'est vrai que les étudiantes sont en grande précarité. Donc, elles ont du mal à manger. Donc, inutile de vous dire que pour les produits d'hygiène, c'est pas facile. Nous, on distribue à chacune un kit d'hygiène avec brosse à dents, dentifrice, savon, shampoing, rasoir, des crèmes quand on a. Ensuite, on a également sur certaines sorties des socio-coiffeuses et des socio-esthéticiennes qui viennent bénévolement. Alors, c'est une fois par mois, apporter un petit peu de bien-être à nos bénéficiaires. Alors, on a beaucoup, vous me demandiez le profil, on a beaucoup d'étrangers. Beaucoup d'étrangers qui viennent au camion. Moi, par exemple, je pilote le mercredi soir. J'ai très peu de Français sur ma sortie.
0: Alors, quand vous dites que vous pilotez, c'est que vous conduisez le camping-car, mais bien sûr, vous accueillez aussi les bénéficiaires.
1: Voilà, c'est-à-dire, il y a le pilote qui est responsable de la sortie. Ensuite, sur place, il y a des bénévoles accueillants. Moi, je dois également remplir le réservoir d'eau au fur et à mesure qu'il se vide. Donc, le pilote, il est, en fait, il gère tout ce qu'il y a autour, l'accueil, le lien social également avec les bénéficiaires, puisqu'on parle beaucoup avec eux. Et ensuite, il y a les bénévoles accueillants.
0: Ce que votre camion apporte aux bénéficiaires, c'est bien plus qu'une douche, Valérie. C'est de la dignité?
1: Oui. Ben, disons que c'est quand même un besoin vital, je crois, puis c'est également très important pour ceux qui veulent se réinsérer, pour ceux qui travaillent, puisqu'on a des gens qui travaillent, bien évidemment, qui viennent au camion douche, mais qui n'ont pas de logement ou qui sont mal logés, un appartement, mais pas d'électricité, pas d'eau chaude. Et c'est important physiquement, mais également dans la tête, d'avoir une bonne image de soi-même.
0: J'imagine que c'est pas évident pour les bénéficiaires de franchir le pas jusqu'à vous.
1: Pour certains, bon, on a des habitués, bien évidemment, mais oui, c'est pas toujours évident. Certains ont tendance à se justifier, alors qu'on n'est absolument pas là pour les juger. Mais certains se justifient beaucoup sur ce besoin qu'ils ont de venir se doucher chez nous.
0: On disait, il y a deux camions, l'un des deux est réservé aux femmes. Est-ce que c'est plus facile pour les femmes qui vivent dans la rue de venir prendre une douche depuis que vous avez mis en place ce deuxième camion?
1: Bah, disons que sur les sorties mixtes, elles viennent pas. Il y en a quelques-unes qui viennent, mais en général, elles viennent pas. Donc, elles préfèrent aller dans un camion où il n'y a que des femmes qui se douchent. Après, il y en a beaucoup qui viennent récupérer des kits d'hygiène. Et moi, je fais des maraudes, on n'en a pas parlé, mais je fais des maraudes le lundi soir au quartier des Allées Jean Jaurès. Et là, c'est exclusivement de la distribution de kits d'hygiène. Là, j'y vais avec ma voiture.
0: Quels sont les besoins de votre association, Valérie? Est-ce que vous avez un appel à lancer sur France Inter?
1: Alors oui, on a un appel, c'est-à-dire alors déjà au niveau de notre local, puisqu'on a un local, en fait, on loue une maison à un bailleur social qui nous loue des maisons un petit peu moins chères que la normale, mais quand même assez chères. Par contre, des maisons en voie de dévolution, donc on est obligé de déménager tous les 2 ans. Et on aimerait bien trouver un local pérenne dans le nord de Toulouse, si c'était possible. Donc je lance un appel, sait-on jamais. Ensuite, bien évidemment, je vais dire aux gens d'aller sur notre site. On a un formulaire de contact, on demande aux gens d'adhérer, c'est 10 euros pour l'année, l'adhésion, des dons. On a beaucoup de besoins en ce moment de produits d'hygiène parce que suite à l'été qu'on vient de passer, on a été dévalisés. Des bénévoles, bien évidemment, toujours des bénévoles. Et j'insiste sur les nombres d'adhérents puisqu'on est une petite association. Enfin, on commence à grossir, mais on est à peine 300 adhérents. Et plus on a d'adhérents, mieux c'est pour les demandes de subventions, en fait.
0: Oui, c'est ça. On peut uniquement
1: quand on est nombreux,
0: payer 10 euros dans l'année et venir gonfler votre nombre d'adhérents.
1: C'est ça. Mmh. En fait, on ne demande pas plus. Enfin, si les gens veulent donner plus et venir nous aider avec grand plaisir, on est toujours en recherche de bénévoles, comme tout le monde. Mais c'est vrai que plus on a d'adhérents, mieux c'est.
0: Dites-moi, Valérie, qu'est-ce que ça vous apporte à vous, cet engagement associatif?
1: Eh bien, ça m'apporte beaucoup de choses, en fait. Je crois que ça me fait autant de bien à moi qu'à eux. Je crois qu'on doit tous s'entraider. La vie est pas facile, la vie est dure pour tout le monde. Moi, j'ai beaucoup de temps maintenant, c'est vrai. Je suis retraitée, mais j'ai toujours aimé m'engager dans le milieu associatif pour apporter un petit peu de mon soutien à tout le monde, en fait, tout simplement. Et c'est vrai que ça m'apporte beaucoup de plaisir.
0: Et puis, vous avez des habitués. J'imagine que vous créez des liens avec les gens qui viennent prendre une douche.
1: On crée des liens inévitablement avec beaucoup de personnes. Et c'est vrai que quand on arrive, les voir heureux de nous voir, ça fait vraiment très plaisir. On est toujours heureux de les aider. Et je sais qu'ils sont là pour nous aussi. Les sorties, c'est pas toujours facile. Des fois, il y a des gens, surtout l'été, quand on parle de la chaleur, qui peuvent être un petit peu agressifs. Mais nos habitués sont là et veillent sur nous également.
0: Et puis, on vous repère de loin, je crois, Valérie.
1: Oui. Les gens me connaissent dans Toulouse, en fait, puisque je fais les maraudes en plus du camion. Et effectivement, j'ai les cheveux roses depuis 30 ans.
0: C'est pas mal, ça, pour se faire remarquer.
1: Ouais. C'était pas pour ça à la base, hein, mais c'est vrai que ça me sert bien.
0: Le Camion Douche, association basée à Toulouse. Un grand merci, Valérie Hulot.
1: Merci à vous.
0: Bonne journée, au revoir.
1: Bonne journée, au revoir.
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0: Pas évident, quand on veut acheter un vélo, d'en trouver un qui soit fabriqué en France. Voici une jeune entreprise toulousaine qui propose des cadres de vélos très particuliers puisqu'ils sont en chêne massif. L'entreprise s'appelle Bois Roulant. Bonjour Robin Hervé.
3: Bonjour.
0: Bienvenue dans les carnets. Vous êtes ingénieur en génie civil à la base. Vous avez travaillé plusieurs années dans la construction. Et vous avez donc décidé de vous lancer dans la fabrication de vélos en bois. Pourquoi ce choix ?
3: C'est bien ça, oui. J'ai démarré mon activité d'artisan cadreur, qui est le métier du coup de fabrication de cadres de vélo, il y a 2 ans et demi, suite à une dizaine d'années consacrées à l'ingénierie dans le monde de la construction. J'avais envie de retrouver un métier plus manuel, qui a un petit peu plus de sens pour moi aussi, et surtout qui me permette de développer ma créativité. Donc tout ça a fait que je me suis tourné vers l'artisanat, et plus particulièrement vers l'artisanat du vélo, parce que c'est une de mes passions à la base.
0: Mmh. Voilà. Et qu'est-ce que le bois apporte à un vélo, Robin ? Est-ce que c'est un matériau adapté ?
3: Alors c'est un matériau adapté, parce que le bois a été utilisé durant quand même pas mal de générations pour la fabrication de tout type d'objets, que ce soit pour l'intérieur ou pour l'extérieur, donc avec de bonnes propriétés mécaniques. Et donc moi, j'ai choisi le bois justement pour donner à la fois un caractère unique au vélo. Esthétiquement parlant, c'est vrai que ça fait des vélos qui sont un peu différents de ce qu'on peut trouver dans le commerce. Et ça me permet aussi de profiter des caractéristiques mécaniques du bois, qui sont le chêne, du coup, un bois assez rigide et qui permet aussi d'absorber bien les vibrations et d'avoir un vélo qui soit confortable.
0: Si vous me permettez cette question, ça ne se casse pas, le bois ?
3: Alors, avant de pouvoir les commercialiser, j'ai été obligé de faire passer des tests de certification à la norme pour pouvoir les commercialiser et assurer à mes futurs clients que le vélo est bien conforme pour une utilisation quotidienne.
0: D'accord, donc la réponse est non, ça ne se casse pas.
3: Et non.
0: C'est assez rare, hein, on peut le dire, les vélos en bois. Vous êtes combien en France à en fabriquer ?
3: Alors, on est 4 ou 5 artisans à peu près en France, répartis un peu sur la France entière. On ne fabrique pas tous de la même manière et avec les mêmes essences de bois. Donc voilà, c'est pas une grosse partie des vélos qui sont vendus en France, mais on est quand même représenté.
0: On voit les nœuds du bois dans votre vélo ?
3: Alors, j'essaie quand même de sélectionner les planches pour qu'il y ait le moins de défauts possible. Plus pour la partie, on va dire, résistance mécanique. Mais c'est vrai que j'ai l'habitude avec le chêne de conserver quand même quelques petits défauts du bois sur les vélos qui peut leur donner vraiment une esthétique unique à chaque vélo. Et après, il faut savoir que le chêne est une essence où le veinage est très, très différent en fonction des planches. Et donc, chaque veinage de planche va donner au vélo un peu son unicité.
0: Je le disais, hein, c'est très rare aujourd'hui de trouver des vélos fabriqués en France. Est-ce que c'est l'une de vos fiertés de fabriquer des cadres de vélos made in France ?
3: Alors oui, l'idée principale, c'était quand même d'axer le projet sur l'artisanat et donc de fabriquer localement des vélos, pas en série ou en semi-série industrielle, mais vraiment artisanalement. Chaque vélo est fait, on va dire, à la commande. Et localement, avec du chêne qui provient des forêts du Morvan, donc également en France. Et ça avait du sens pour moi, oui, de fabriquer moi-même les, les cadres et pas forcément de développer le projet et de les faire fabriquer après à une entreprise ou autre.
0: Combien de temps vous mettez pour faire un vélo ?
3: Alors un vélo complet, il me faut à peu près 2 semaines. Du moment où je commence à débiter les planches et où j'ai fini le montage mécanique final.
0: Vos vélos sont fabriqués sur mesure, ce qui est un avantage pour les grands et les petits.
3: C'est bien vrai. Chaque vélo, je le pense pour la personne, donc sur mesure dans sa géométrie, sur mesure également dans son esthétique. J'ai pas mal de demandes de décoration et d'utilisation qui sont différentes. Donc ça me permet de faire travailler un peu ma créativité justement et d'adapter les vélos à chaque usage.
0: Votre vélo est-il adapté pour faire de la route ou pour grimper des cols ou plutôt pour un usage urbain ?
3: Alors moi je fabrique 2 types de vélos. Donc un vélo qui va être tout chemin et voyage. Donc qui peut être aussi bien utilisé en ville que pour aller au travail, que pour faire des voyages à vélo ou même du tout chemin semi-sportif, on va dire. Et après, j'ai une gamme de vélos plutôt route qui va être destinée plutôt à la pratique sportive. Et après, moi, j'utilise que des vélos en bois et je fais pas mal de cols, je vais pas mal dans les Pyrénées. Et donc oui, c'est adapté.
0: J'imagine que ça surprend vos camarades cyclistes, ce cadre en bois, quand vous faites des cols dans les Pyrénées.
3: Oui, c'est assez étonnant le regard que peuvent avoir les gens, parce qu'ils se rendent très vite compte que le vélo n'est pas fait en carbone ou en aluminium, mais bien en bois. Et j'ai souvent des discussions lors de mes sorties vélo avec des gens que je peux croiser sur ce sujet.
0: Est-ce que c'est plus lourd qu'un vélo en carbone ?
3: Alors oui, bien sûr, le bois est un petit peu plus dense et donc on a des cadres de vélo qui font entre 2,5 kg et 3 kg. Et donc, le vélo monté, généralement, fait entre 9 et 12 kg, soit 1 à 2 kg de plus qu'un vélo en carbone.
0: Et ça, c'est pas un gros handicap ?
3: Alors, c'est sûr que mes vélos sont pas forcément destinés à faire de la compétition de haut niveau. Donc, les gens qui recherchent ce type de vélo ne vont pas forcément faire un usage compétitif.
0: En termes de prix, qu'est-ce que ça donne ?
3: Alors, je propose les cadres à partir de 1900 euros, donc le cadre simple. Et après, le montage, c'est souvent sur mesure, donc en fonction des pièces qu'on veut mettre dessus, à partir de 3000, 3500 euros.
0: Voilà, c'est le coût du Made in France ?
3: Oui, j'ai du mal à faire moins cher que ça, mais je propose une autre option qui peut être sympathique aussi, c'est de venir le fabriquer dans mon atelier avec moi pendant une semaine. Et c'est un petit peu moins cher que le cadre, du coup, et ça permet de venir faire soi-même son vélo en bois.
0: Voilà, et on peut dire, c'est moi qui l'ai fait. C'est pas mal.
3: Oui.
0: Bois Roulant, entreprise basée à Toulouse. Merci beaucoup Robin Hervé.
3: Merci à vous.
0: Et bonne journée.
3: Bonne journée.
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0: Place au jeu des 1000 euros sur France Inter. Nicolas Stoufflet.
4: Chers amis, bonjour. Vacquier est une commune de Haute-Garonne qui fait partie du Frontonnet entre Toulouse et les premiers paysages du Tarn. C'est le nord du département de la Haute-Garonne, entre les coteaux couverts de vignes, les plaines, les chemins bordés de forêts, la place de la Négrette, les jours de marché. Vacquier est un village occitan très vivant. Beaucoup de forêts, en effet, un massif forestier même, espace naturel sensible. Tous les arbres sont protégés, y compris dans les domaines privés. Essentiellement, ce sont des chênes, des châtaigniers, et un peu de pain aussi. La partie la plus ancienne du village se situe sur un plateau, un petit sommet, d'où on a une très belle vue, quand le temps est clair, évidemment, quand les conditions météo le permettent, sur les Pyrénées d'une part et sur les Corbières d'autre part. Presque 1500 habitants qui ont su préserver quelque chose de précieux, le lien humain, le contact. Et le meilleur symbole de cet esprit de village se retrouve chaque dimanche matin avec le marché, où on vient aussi pour échanger, prendre des nouvelles, et parfois également refaire le monde. On a toujours quelque chose à se dire. Nous sommes dans le Frontonnet, donc pays de vignobles. D'ailleurs, un concours culinaire ouvert à tous, qu'il s'agisse des professeurs, des élèves et des amateurs, un concours culinaire va être organisé sous le titre de « Cuisine-moi le Frontonnet » au lycée hôtelier de Toulouse, René Bonnet. Et la remise des prix aura lieu à la Maison des Vins de Fronton, à Fronton, donc la commune toute proche de Vacquier. Le 12 octobre, les prix seront remis par la présidente de région. Cuisine-moi le Frontonnet le 12 octobre. Le jeu, c'est aujourd'hui en compagnie de Thérèse Tordemet et de Luca Ricci. Bienvenue à eux. Bonjour Thérèse.
5: Bonjour Nicolas.
4: Est-ce que vous avez déjà eu l'occasion de venir dans un cadre aussi splendide qu'est ce centre équestre Équilibre à Vacquier ?
5: Non, je suis venu dans le coin, mais pas à Vacquier, parce que je travaillais à l'INSEE et j'ai fait le recensement dans quelques communes environnantes, mais sans connaître Vacquier.
4: Et ben voilà, maintenant vous avez rattrapé ce retard, si j'ose dire, en voilà. Venant pour le jeu à Vacquier dans ce centre équestre Équilibre, dans ce manège de ce centre équestre qui nous accueille. Thérèse, vous aimez tout ce qui fait travailler la mémoire, alors vous êtes bienvenue ici au jeu, évidemment.
5: Oui, j'appartiens à un club Question pour un champion de la Barthe-sur-Lèze.
4: Et vous jouez en famille aussi avec vos enfants,
5: J'ai joué, mais mon petit-fils maintenant est à Strasbourg, ce qui est plus difficile.
4: On peut jouer en ligne parfois, oui, à distance.
5: Je continue à jouer avec ma fille.
4: Très bien, Thérèse. Avec Lucas Ricci pour le jeu des 1000 euros sur France Inter. Bonjour, Lucas.
6: Bonjour, Nicolas. Bonjour, Yann.
4: Et c'est très bien de saluer Yann. Il est tout content. Il va faire un ding-ding joyeux. Tout guiré. Vous allez entendre. Ah oui, ça, oui, alors là, les notes, c'est n'importe quoi. Mais enfin, en tout cas, on a bien compris qu'il était extrêmement heureux d'avoir été cité. Lucas, oui. vous êtes passionné de musique et vous en avez fait votre métier.
6: Oui, tout à fait.
4: Que faites-vous? Que jouez-vous?
6: Je joue de la guitare électrique dans mes groupes depuis une dizaine d'années, à Toulouse, du coup. J'essaye d'en vivre tant bien que mal.
4: Oui, mais... ça va, c'est possible.
6: On essaye, oui.
4: Vous êtes intermittent du spectacle?
6: Non, pas cette année, malheureusement.
4: Il faut avoir le nombre d'heures requis.
6: Donc exactement.
4: Vous n'avez pas perdu votre statut. Oui, je vous le retrouverai, je vous le souhaite. Quelles sont vos influences?
6: Toute la musique du rock des années 90, essentiellement, et la musique psychédélique des années 70, on va dire.
4: Ah oui, aussi, ouais. Vous n'étiez pas né dans ces années-là.
6: Non, c'est exact.
4: Ouais. Et dans les groupes d'aujourd'hui, les groupes complètement contemporains, est-ce que vous avez des références?
6: Oui, mon groupe favori, c'est Swans, mais je ne sais pas si ça vous parlera.
4: Dites donc, évidemment, Swans. Je comprends que ça soit votre influence.
6: Tout à fait.
4: Belle référence.
6: Excusez-moi, Nicolas.
4: Je vous en prie, Lucas. On joue quand même ensemble. Bon, c'est mal parti, mais on va jouer. Thérèse Tordemé, Lucas Ricci réunis pour le jeu, le plaisir du jeu, moment partagé. C'est vraiment l'émission itinérante de référence du service public, ce jeu des 1000 euros. Première question bleue de Brigitte Malvoisin à Saint-Jean, en Haute-Garonne, justement. Sur quelle île française Napoléon passa-t-il ses derniers jours avant, attention, la question doit être complète, avant d'être exilé à Sainte-Hélène?
5: Sur l'île d'Elbe? Sur l'île d'Elbe?
4: Non, pas l'île d'Elbe, c'est autre chose.
5: À l'île d'Aix.
4: L'île d'Aix, oui, en Charente-Maritime. Arrivé en juillet, le 8 juillet, il en est reparti le 15 juillet après la défaite de Waterloo, puis exil par les Anglais à Sainte-Hélène. Donc, court séjour de Napoléon sur l'île d'Aix. Deuxième question bleue au nom de Betty Genet de Saint-Pardoux dans les Deux-Sèvres. Quelle équipe nationale de football est surnommée les Diables Rouges?
6: L'équipe de Belgique.
4: D'accord, l'équipe de Belgique, ce sont les Diables Rouges. Salut à la Belgique qui nous écoute très fidèlement, je sais. Et qui nous envoie d'ailleurs de temps en temps des questions. Troisième question bleue pour ce jeudi, question de Quittery Martin ou de Martin Quittery de Biéville-Beuville dans le Calvados, c'est en Normandie. Dans la langue française, quel nom commun se prononce de deux manières différentes mais s'écrit de la même façon, qu'il soit au singulier ou au pluriel? Donc il s'écrit de la même façon au singulier et au pluriel, mais il se prononce de deux manières différentes, si on veut respecter les règles.
5: Œuf et E.
4: Alors, œuf et E, ça ne s'écrit pas de la même manière.
5: Ah oui.
4: Et là, nous cherchons un mot qui s'écrit de la même façon, au singulier et au pluriel, mais qui se prononce en général différemment, légèrement différemment. Un mot très court.
5: Vu. Non, c'est pas pareil.
4: Non, ça ne colle pas. Nom commun, masculin, même orthographe au singulier et au pluriel, mais nuance dans les prononciations, différence légère dans les prononciations. Question énigmatique qui vous sera reposée dans la deuxième partie du jeu. À présent, une question blanche de Catherine Bourget de Mélan en Isère. Quelle œuvre monumentale réalisée pour l'exposition internationale de Paris de 1937 est exposée dans une salle qui lui est entièrement dédiée au Musée d'art moderne de Paris? Une œuvre monumentale. C'est l'une des plus grandes peintures au monde, 600 mètres carrés.
5: Je sais pas. Trocadéro,
4: non? Non, alors nous cherchons, je le rappelle, le nom de l'œuvre exposée, oui, certes, au Trocadéro, mais quel est le titre de cette œuvre qui est considérée comme l'une des plus grandes du monde, réalisée pour l'Exposition internationale de Paris de 1937. Autre question blanche, Thérèse et Lucas, question de Christiane Struilou de Nantes. Dans quelle ville se trouve la chapelle du Rosaire, conçue et décorée par Henri Matisse en 1951 ?
5: À Biot ?
4: Ce n'est pas à Biot, ou Biot, je crois qu'on dit Biot d'ailleurs, mais c'est bien dans les Alpes-Maritimes.
5: Oui.
4: La chapelle du Rosaire, appelée aussi chapelle Matisse.
5: Villeneuve, non.
4: Villeneuve, Dasque, non.
5: Villeneuve-Loubet, non.
4: Villeneuve-Loubet, non. Le nom de cette commune, de cette ville, parce que c'est une ville de 20 000 habitants, dans laquelle se trouve la chapelle du Rosaire, signée Matisse pour les décors, entre autres. Maintenant, vous y êtes allé en plus ?
3: Ah, oui,
4: ça vous reviendra peut-être. Attendez, le jeu n'est pas terminé. Je vous pose d'abord cette question rouge de Jean-Pierre Lobron à Dangeul dans la Sarthe. Quel est le nom de la force aérienne allemande de la guerre d'Espagne aux côtés des franquistes responsables du bombardement de Guernica en avril 1937 ? Donc quel nom a été donné à cette force aérienne allemande responsable du bombardement de Guernica pendant la guerre civile ?
5: Pas la Luftwaffe, ça, donc. Oui, peut-être.
4: Alors, c'est un nom plus précis que la Luftwaffe, parce que c'était vraiment le nom donné à cette force aérienne précise qui a bombardé Guernica. C'est le moment où je vous repose les questions auxquelles vous n'avez pas, à l'heure qu'il est, trouvé de bonnes réponses. D'abord, cette question bleue de Martin Quittery, qui habite Biéville-Beuville, dans le Calvados. Vous n'avez droit qu'à une réponse, évidemment, c'est plus difficile, mais c'est une deuxième chance. D'un autre côté, 15 secondes à votre disposition. Dans la langue française, quel nom commun très court se prononce de deux manières différentes, mais s'écrit de la même façon, qu'il soit au singulier ou au pluriel. Donc, qu'il soit singulier ou pluriel, il s'écrit de la même façon, mais il se prononce de manière différente, légèrement différente, entre le singulier et le pluriel. Voilà, je pense que vous m'avez suivi. Vous avez 15 secondes.
3: J'ai pas d'idée, c'est pas un puits.
4: Pas d'idée du tout, Thérèse et Lucas ? Non.
3: Non.
4: Pas de proposition ?
5: Non.
4: Et quand je vais vous le dire,
3: oui.
4: Le mot que nous cherchions, c'est le mot os.
5: Ah.
4: Parce qu'on dit un os des os. Oui. Donc ça s'écrit bien de la même façon, mais ça ne se prononce pas tout à fait de la même façon entre le singulier et le pluriel. Martin Quittery à Biéville-Beuville dans le Calvados gagne pour cette question bleue 15 euros. On poursuit ensemble le jeu des 1000 euros sur France Inter et franceinter.fr avec les questions blanches. En reprenant d'abord cette question de Christiane Struilou de Nantes. Dans quelle ville se trouve la chapelle du Rosaire, conçue et décorée par Henri Matisse en 1951, une ville des Alpes-Maritimes.
5: Antibes.
4: Ce n'est pas Antibes. Bon, on est bien dans le bon secteur, évidemment. C'est à Vence.
5: Ah. Eh,
4: oui. À Vence, dans les Alpes-Maritimes, sur le territoire de cette commune de Vence. Question rapportant à Christiane Struilou, autrice de la question, justement. 30 euros, question blanche aussi, de Catherine Bourget de Mélan, en Isère. Quel est le nom de cette œuvre monumentale réalisée pour l'Exposition internationale de 1937 à Paris ? Elle est exposée, il y a une salle qui lui est dédiée, dans le musée d'art moderne de la ville de Paris. Alors c'est une œuvre d'un peintre qu'on associe souvent à des représentations marines.
5: La fée électricité.
4: Oui, de Raoul Dufy. La fée électricité. Composition colorée qui déploie l'histoire de l'électricité et de ses applications depuis les premières observations jusqu'aux réalisations techniques modernes. Œuvre magistrale majeure de Raoul Dufy. La question rouge reposée de la part de Jean-Pierre Lobron à Dangeul dans la Sarthe. Quel est le nom de cette force aérienne allemande, non précis, de la guerre d'Espagne, guerre civile entre 1936 et 1939, et précisément cette force aérienne a bombardé Guernica en avril 37.
5: Luftwaffe.
4: La Luftwaffe, non, c'est plus précis que ça. Cette force aérienne s'est appelée la Légion Condor.
5: Ah oui.
4: La Légion Condor. Question rouge qui permet à Jean-Pierre Lobron, pour sa participation depuis Dangeul dans la Sarthe, de gagner 45 euros. Nous sommes avec Thérèse Tordemet et Luca Ricci qui gagnent 60 euros, mais aussi l'almanach 2027 du jeu des numéros. Un tour de France des régions, une région par jour, des questions chaque jour, les 365 jours de l'année 2027. C'est le principe même d'un almanach. Il y a aussi quelques anecdotes, quelques blagues aussi, et puis des questions, puisque c'est le jeu des 1000 euros. Coédition France Inter Marabout, cet almanach 2027 du jeu des 1000 euros qui vient de sortir est en vente en librairie. Bonne journée et à demain, si vous le voulez bien.
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14: Bonjour à tous et bienvenue au sommaire aujourd'hui. Un 13-14 spécial prix des carburants.
15: On roule moins, on sort moins, on bouge pas. On va juste prendre la voiture pour aller travailler. Alors on fait pas des pleins, ça fait moins mal, on fait des demi-pleins. Mais ça monte. Mais est-ce que ça va redescendre un jour ?
14: Nous sommes en direct d'une station-service au nord de Rouen. L'essence et le diesel de plus en plus cher bouleversent la vie de millions de Français. Alors pendant une heure, nous allons leur donner la parole. Kélian, chauffeur, ne quitte plus son réservoir des yeux.
16: Nous, il y a de plus en plus de vols de gasoil sur les camions parce que... un bouchon avec une clé, mais après les voleurs soit ils percent les réservoirs, soit ils percent les bouchons, donc après ça les arrête pas non plus. Surtout au prix du gasoil, oui, c'est presque de l'or.
14: Une commune qui distribue des chèques essence, le boom de l'électrique, le covoiturage. Nous allons passer en revue les alternatives. Melvin, lui, veut descendre dans la ruche.
17: On a l'impression de se faire un petit peu voler, quoi. Moi, personnellement, j'aimerais bien qu'on soit un peu plus mobilisé pour que les choses changent, quoi. On est un peu trop passif et c'est notre seul droit, on va dire, légal. Donc, il faut y aller, c'est important.
14: Nous nous interrogerons aussi sur les conséquences sociales et politiques, donc à quelques mois de l'élection présidentielle. Tout cela en direct de Varneville, Bretteville, avec nos reportages et nos invités. Et avec vous, Nicolas Théillard en studio. Bonjour Nicolas.
18: Bonjour.
14: toute l'actualité de ce jeudi. Nous parlons d'abord de ses préparatifs à Paris.
18: À la veille de l'arrivée du pape Léon XIV, dispositif de sécurité conséquent, notamment autour de la place de la Concorde, où le pape prononcera une messe samedi. Nous serons sur place dans un instant. Paris, où les églises vont servir de dortoir ce soir face à l'afflux de fidèles. Dans l'actualité également, le soutien discret de Pékin à la Russie ou à l'Iran. Sujet sensible de la visite de Xi Jinping à Washington. Les plus grandes entreprises françaises qui veulent peser, vous l'entendrez, sur la présidentielle. Et puis ces accusations de plagiat qui s'ajoutent au dossier de Télisson Aurélien, déjà soupçonné d'avoir eu recours à l'IA pour écrire son roman.
14: Et puis juste avant 14h, pour nous changer les idées de la danse dans les villages normands. Voilà, vous avez le programme. Merci de passer cette heure avec nous.
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14: Je vous campe le décor de ce 13-14. Nous sommes à Varneville, Bretteville, entre Rouen et Dieppe, département de Seine-Maritime, dans une station-service qui s'appelle Vallée Carburant. Bonjour Stéphane Vallée.
19: Bonjour.
14: Vous en êtes le propriétaire, merci de nous accueillir. Petite carte postale, nous sommes au-dessus de l'autoroute A151 entre Rouen et Dieppe, pas très loin de l'A29 qui relie Amiens au Havre. Et de l'autre côté de la 4 voies, une aire de covoiturage qui est bien remplie. C'est aussi l'un des signes des temps. Et dans votre station, Stéphane Vallée, des pompes à essence et des bornes de recharge électrique. C'est votre père qui a créé cette entreprise ?
19: À la base, c'est mon père qui a créé l'entreprise en 1969, une entreprise distributeur de charbon, de fuel domestique, et de gasoil et maintenant de GNR.
14: Est-ce que votre métier a changé depuis 6 mois, Stéphane Vallée, du tout au tout ?
19: Notre métier a complètement changé depuis le début de la guerre en Iran, bien évidemment. Les cours pétroliers ont explosé, le gasoil a pratiquement multiplié par deux. Et oui, ça a véritablement changé. Les gens ne font plus le plein, sont très inquiets et pour certains se posent la question s'ils doivent encore aller travailler au prix du carburant.
14: Il y a un camion qui est en train de partir là, sous la station de lavage poids lourd, qui vient de nettoyer son poids lourd. Nous, on a rencontré beaucoup d'automobilistes, dont Kenzo qui était venu prendre de l'essence. Il travaille à Rouen, il a 19 ans. En fait, il alterne éthanol et sans plomb dans son réservoir.
20: Ça, c'est une Peugeot 106. Elle a 150 000 km, ça fait 6 mois que je l'ai. C'est récent. C'est une voiture assez vieille, mais bon. Pour terminer mon jeune permis, quoi. Bah là, je vais mettre 20 euros, là. Ça va me faire donc 20 litres parce que le prix du sans-plomb 95, il a vachement augmenté. Donc, je suis passé à l'éthanol, quoi, qui est nettement moins cher. Un plein, ça va me coûter 30 à 40 euros au maximum. Si je mets du sans-plomb 95, ça va me coûter... je dirais entre 100 et 130 euros quand même. Donc
21: est-ce qu'on a le droit de faire essence éthanol?
20: Ouais, bah des fois je le fais quand même pour pas abîmer non plus trop le moteur. Donc quand c'est comme ça, effectivement je vais chez Total Energy parce que le carburant il est plafonné à 1,99 là-bas. On essaye de s'adapter, mais si ça continue comme ça, on finira par plus sortir du tout et plus pouvoir aller au travail. C'est surtout le sport, donc se priver de son plaisir c'est un peu compliqué psychologiquement, mais bon, je suis footballeur. Au club de Bosseleur, à un quart d'heure de chez moi, mais du coup, bah, au lieu d'aller 3 fois par semaine à l'entraînement, j'y vais plus qu'une seule fois dans la semaine. Quoi.
21: Et les autres joueurs font pareil ? Oui. Vous en êtes parlé ?
20: On essaye de faire du covoiturage un maximum, mais ça reste quand même très compliqué. Malheureusement, on n'a pas le choix.
21: Et du coup, quand vous voyez l'heure de l'entraînement arriver, vous dites « Ah, j'y vais pas ! »
20: Bah, je vais courir près de chez moi, quoi. Mais c'est vrai que c'est un peu ennuyant. Quoi.
14: Le témoignage de Kenzo au micro de Cécile et Arbona. Stéphane Vallée, que vous disent les gens? Vous êtes confronté à des situations difficiles, notamment vous qui vendez du fuel. On est en automne, je crois qu'il y a la situation d'une dame qui vous a particulièrement touché la semaine dernière.
19: Oui, tout à fait. Il y a une dame qui s'est présentée à notre comptoir pour demander le prix du fuel et faire rentrer du fuel. Et quand on lui a annoncé le prix du litre pour 500 litres de fuel, elle nous a tout simplement dit que c'était pas possible pour elle de payer une telle somme, même en 3 fois. Et donc, elle est repartie de ce pas très, très, très perturbée. Et elle voulait éventuellement faire un dossier de financement pour ces 500 litres de fuel. Donc, le soir, des fois, on ne dort pas toujours sur nos deux oreilles.
14: 2,399 € le gasoil ce matin. Est-ce que vous pensez que vous le verrez à 3 € dans quelques semaines, dans quelques mois ?
19: À la vitesse où les cours montent, c'est fort possible. Je pense que la machine économique va gripper avant. Et là, on a quand même atteint un niveau très élevé. Et je pense que ça va plutôt stagner mais je ne vois pas de baisse en vue pour l'instant.
14: Record historique ce matin des cours à l'échelle de l'Union européenne, c'est l'information de la matinée. Merci Stéphane Vallée de nous accueillir. On va vous retrouver dans quelques minutes avec nos invités pour parler des conséquences économiques. Vous avez commencé à en parler, les conséquences sociales, les alternatives, l'électrique, le covoiturage. Soyez avec nous dans une quinzaine de minutes. Avant cela, toute l'actualité de ce jeudi, Nicolas Théillard, on vous retrouve, et notamment cette mobilisation dans le département de l'Essonne.
18: Oui, où l'émotion grandit après l'agression d'une enseignante d'une école primaire d'Évry-Courcouronnes. L'incident remonte au 11 septembre dernier. C'est un élève de 8 ans qui s'en est violemment pris à la professeure. Un petit garçon en situation de handicap qui a projeté au sol l'enseignante qui intervenait alors sur une dispute entre les élèves. L'enseignante a reçu 7 jours d'incapacité totale de travail. Et en signe de solidarité, ses collègues étaient en grève ce mardi. Retrouvons Laurélie Carive devant cette école d'Évry-Courcouronnes où les enseignants ont repris le travail ce matin. Laurélie, mais réclame des réponses.
1: Oui, même si on voit toujours les banderoles « École en colère » sur la façade de briques, la ville d'école a repris son cours ce matin, non sans émotion pour cette enseignante de CE2.
2: On va dire que c'est un peu difficile dans le sens où il y a toujours la petite peur, en fait, qui se dit qu'est-ce qui peut arriver à nous, enseignants ?
1: Retour en classe également pour l'enseignante et l'élève qui l'a agressée. « Je vais te tuer », lui avait lancé l'enfant avant de la frapper alors qu'elle intervenait pour une bagarre dans la cour de récréation. Un petit garçon de 8 ans que connaît Khadija.
22: Oui, il est dans ma classe. Les maîtresses, ils se comportent mal, mais les enfants, ils se comportent pas très mal. Gentil en vrai.
1: L'enfant souffre d'un lourd handicap d'ordre cognitif. Selon nos informations, il était accompagné par une AESH. Le ministre de l'Éducation, Édouard Geffray, a donné tout à l'heure des précisions sur son profil.
23: On n'est pas dans l'hypothèse d'un enfant, si je puis dire, qui en pleine connaissance de cause, de manière pleinement consciente, aurait voulu agresser un professeur. Vous voyez, on est sur un enfant qui présente un handicap très lourd, qui avait une notification pour aller en ITEP, donc c'est des instituts spécialisés. Et donc j'ai demandé au recteur de la commune de Versailles et au directeur général de l'Agence régionale de santé de travailler ensemble pour trouver de manière urgente une place d'accueil en ITEP pour ce jeune garçon qui n'a que 8 ans.
1: En attendant une solution pérenne, il a été décidé la semaine dernière un aménagement de ses heures de classe. Une réunion a lieu aujourd'hui pour préciser encore un peu plus les aménagements nécessaires.
18: Laurélie Carive en direct d'Évry-Courcouronnes avec Michael Simon pour les moyens techniques. Est-ce un bizutage qui a coûté la vie à Lucas, 18 ans, le mois dernier à Compiègne ? Ce jeune étudiant est mort quelques heures après une soirée d'intégration de son école d'ingénieurs. Les causes exactes de son décès ne sont toujours pas déterminées. Mais ses parents ont décidé de porter plainte contre X, plainte pour bizutage, homicide involontaire et non-assistance à personne en danger. À Paris, les préparatifs s'accélèrent à la veille de l'arrivée du pape, visite de 4 jours en France qui débute par 2 jours dans la capitale où la venue de Léon XIV s'accompagne d'un mélange de ferveur populaire et de précautions sécuritaires. Vaste opération de déminage, c'était ce matin à Notre-Dame de Paris, où le pape est attendu demain en fin d'après-midi. Et puis le secteur de la place de la Concorde est désormais bouclé alors que 600 000 personnes sont inscrites pour suivre la messe organisée samedi. Emmanuel Leclerc sur place avec Raymond Albouy, déploiement de force assez impressionnant autour de vous Emmanuel.
24: Ah oui, et le début d'une bulle de sécurité XXL, ça passe d'abord par le passage, vous l'avez dit, des démineurs. Et là, ce matin, à Notre-Dame, première reconnaissance par les unités militaires et de la préfecture de police de Paris, avec notamment Valentin et sa chienne Swan, capables de détecter plusieurs dizaines de produits susceptibles d'entrer dans la composition d'un engin explosif.
25: On a fait une visite de sécurité de tout le beffroi gauche, beffroi nord. Et donc on a commencé au rez-de-chaussée, on est monté jusqu'au deuxième étage, jusqu'à l'extérieur. Voilà. En compagnie du coup des EOR militaires et du coup du DCIT pour tout ce qui est risque chimique et bactériologique. On a fait quelques alertes à la bombe il y a quelques mois, pour la réouverture également, elle avait travaillé. Donc elle connaît déjà un petit peu.
24: Des équipes de démineurs qui vont passer et repasser pendant 96 heures, y compris dans les camions de France Télévisions qui sont garés juste à côté de Notre-Dame ou sur la place de la Concorde pour la grande messe du pape samedi. Ce midi, le préfet de police, Patrice Faure, a passé en revue l'ensemble de ce dispositif de sécurité équivalent à ce qu'on a vu pour les Jeux Olympiques.
26: Beaucoup de personnel en civil, bien évidemment, parce que nous allons nous mêler à la foule. Mais comme nous faisons systématiquement, il y a le bleu que vous verrez dans les rues, dans les quartiers, dans les voitures, sur les toits, ou que vous ne verrez pas d'ailleurs, parce qu'ils seront en civil, qui se mêleront à la foule, à proximité du Saint-Père, ou de façon plus éloignée, en cercle concentrique, Mais rassurez-vous, il y en aura partout, en surface ou en sous-sol.
24: 14 à 15 000 agents seront déployés au total au contact des fameux gardes suisses qui, eux, suivront au plus près le pape sur les Champs-Élysées à Concorde et donc à Notre-Dame pour son étape parisienne.
18: Emmanuel Leclerc avec Raymond Elbouy, place de la Concorde à Paris, l'avenue de Léon XIV qui suscite un très fort engouement parmi les fidèles en plus de cette messe prévue samedi. 80 000 jeunes vont assister vendredi soir à la grande veillée organisée au Stade de France, ça fait du monde à loger. Et pour répondre au défi, les églises parisiennes s'organisent. On a même poussé les murs, Lou Bourdi, pour faire des dortoirs provisoires.
3: Voilà la salle.
4: Juste derrière la grande église blanche, Saint-Léon à Paris, le curé Denis Metzinger ouvre la porte d'une salle paroissiale.
3: Et là, on aura 50 jeunes.
4: Carrelage au sol.
5: Comment vous allez les faire dormir?
3: Par terre, voyons. Ils vont amener des sacs de couchage, ils vont amener des tapis de sol, et puis voilà, grand luxe.
5: Vous fournissez pas la laiterie?
3: Non, je fournis le petit déjeuner.
4: Des jeunes qui viennent tout droit de Chartres pour assister ce vendredi soir à la grande veillée du pape au Stade de France.
3: Et ils vont revenir chez nous vers minuit, 1h, après avoir pris le RER B et le RER C. Privilège de la jeunesse. Mais c'est important pour nous d'accueillir, parce que voilà, il se trouve qu'on a des salles paroissiales, des salles de catéchisme. Et là, on leur a donné la salle qui est utilisée l'hiver pour l'accueil des SDF.
4: Et la paroisse Saint-Léon est loin d'être la seule à ouvrir ses portes. Une trentaine de jeunes du Jura, par exemple, seront hébergés dans une autre église parisienne.
6: Alors, je m'appelle Claire, j'habite à Dole.
4: Cette jeune étudiante en fait partie. Et pour voir le pape, elle est prête à dormir par terre.
6: Ah oui. Mais je trouve que ça rajoute un peu à l'expérience. Enfin, c'est mieux. Franchement, j'ai hâte de voir comment ça va être avec tous les jeunes, l'ambiance que ça va être et tout ça.
4: Des jeunes venus de Lille, Lyon ou encore de Bretagne seront également hébergés dans des églises parisiennes.
18: Reportage de Lou Bourdi, pas d'homélie ce soir, mais des explications attendues de la part d'Emmanuel Macron. Le chef de l'État prendra la parole à 20h et répondra aux questions de TF1 et France 2. Interview de 30 à 40 minutes pour revenir sur les crises du moment. À commencer par celle de l'énergie avec ses conséquences sur les prix des carburants, flambée des prix de l'essence. Au cœur de ce 13-14 spécial en direct de Seine-Maritime, vos difficultés, vos questionnements, des solutions aussi face à la hausse des prix. On retrouve Jérôme Cadet et ses invités dans moins de 10 minutes. C'est une parole très rare, mais qui pèse de tout son poids à quelques mois de la présidentielle et dans ce contexte de difficultés budgétaires. L'AFEP donnait ce matin une conférence de presse. L'AFEP, c'est l'association qui regroupe une centaine des plus grandes entreprises françaises. On y retrouve Total, Danone, Airbus ou encore Pernod Ricard, des groupes qui pèsent lourd. Maria Melchior dit bonjour.
7: Bonjour.
18: Plus de 2 millions de salariés en France et des messages à faire passer aux prétendants à l'Élysée.
7: Oui, les grands groupes veulent se faire entendre avant la présentation du budget 2027. Dans une semaine en Conseil des ministres, depuis un an, les sociétés dont le chiffre d'affaires dépasse 1,5 milliard d'euros sont surtaxées. Le gouvernement prévoit de diminuer d'un tiers cette contribution exceptionnelle sur les bénéfices des géants comme Airbus ou Pernod Ricard. Mais Bruno Clément Ziza, directeur général adjoint de l'AFEP, l'association qui représente cette centaine d'entreprises, se dit inquiet.
9: On voit donc les effets de cette surtaxe sur l'ensemble de la fiscalité de nos groupes, de plus 9 milliards d'euros. Et bien ce sont 9 milliards d'euros qu'on ne retrouve pas ailleurs dans l'économie, qu'on ne retrouve pas dans l'augmentation de la masse salariale, qu'on ne retrouve pas dans l'innovation et qu'on ne retrouve pas non plus dans des commandes qui sont passées à l'ensemble des sous-traitants des grandes entreprises françaises.
7: Selon lui, sans cette surtaxe, les grands groupes auraient pu augmenter les salaires de 4% ou créer près de 80 000 emplois l'an dernier, mais aussi investir davantage dans un contexte de grande compétitivité internationale.
9: Au cours du premier semestre 2026, la dynamique de croissance française, elle est négative et c'est le seul pays européen qui a une dynamique négative de croissance. C'est lié à plein de facteurs, évidemment, mais il n'empêche que ça ne crée pas les conditions pour que on puisse continuer à encore plus produire sur le territoire national.
7: Une croissance en effet à moins 0,2%, alors que dans la zone euro, elle est en moyenne à plus 0,6%, sachant que, rappelons tout de même que ce ralentissement est d'abord fortement lié à la crise au Moyen-Orient.
18: Maria Melchiordi, deux géants réunis aux États-Unis, Donald Trump et Xi Jinping se retrouvent à Washington, où le président chinois est arrivé hier soir pour une visite d'État, accueil en grande pompe, cérémonie fastueuse au programme de cette première journée, mais les deux dirigeants des plus grandes puissances mondiales vont aussi entrer dans le vif des sujets sur l'intelligence artificielle, où chacun cherche à obtenir la suprématie, sur la géopolitique aussi, et notamment le soutien de Pékin, par exemple au régime iranien. Bonjour Delphine Sureau.
0: Bonjour.
18: À Pékin pour France Inter, l'appui chinois à l'Iran, mais aussi à la Russie, devrait s'inviter dans les débats.
0: Oui, la Chine a d'ailleurs reçu le chef de la diplomatie iranienne la semaine dernière. Juste avant cette rencontre, une façon de rappeler à Donald Trump que Pékin dispose d'un canal privilégié avec Téhéran et peut peser dans d'éventuelles négociations. Au sommet des BRICS ce mois-ci, Xi Jinping s'est dit prêt à travailler avec ses partenaires pour favoriser la paix et la stabilité au Moyen-Orient. La Chine a aussi un intérêt. Elle achète l'essentiel du pétrole iranien et elle s'inquiète de la hausse des prix. Donald Trump pourrait donc avoir besoin de Pékin. Il ménage Xi Jinping, notamment en minimisant la semaine dernière une information du Wall Street Journal selon laquelle des renseignements chinois auraient aidé l'Iran à frapper une base américaine en Jordanie. Sur la Russie, en revanche, Donald Trump maintient la pression. Il vient de signer une loi qui prévoit de lourdes droits de douane contre les principaux acheteurs de pétrole à Moscou, la Chine en tête. Le brut russe représente 20% de ses importations. Pékin menace déjà de riposter, dossier sensible, alors qu'une trêve dans la guerre commerciale vient d'être prolongée de 2 mois.
18: Delphine Sureau à Pékin visite que les grandes chaînes américaines boycottent en partie, mouvement de solidarité avec les 3 médias dont CNN, banni de la Maison-Blanche par Donald Trump. Ça devrait changer dans les prochaines heures. Un juge américain ordonne en effet de rétablir cet accès au nom de la liberté de la presse. Le secteur de la presse et des médias en pleine turbulence avec ce symbole en France. Le journal Ouest-France annonce un vaste plan de suppression de postes. Premier tirage du pays, plus de 600 000 exemplaires par jour. Le quotidien va supprimer 156 postes, dont plus d'une centaine de journalistes. Bonjour Tristan Barraud.
10: Bonjour.
18: Séisme qui s'inscrit dans un contexte de chute de revenus publicitaires, de concurrence des grandes plateformes et d'émergence de l'IA.
10: Oui, pour vous donner une idée de l'ampleur du séisme, c'est la première fois de l'histoire de Ouest-France qu'un plan social de cette envergure est annoncé. La première fois aussi qu'il touche des journalistes. Il prévoit une baisse de 10% de la masse salariale. Pas de licenciement, mais des départs à la retraite non remplacés. 15 millions d'euros d'économies à faire. Il faut dire que le titre est déficitaire. Baisse de la diffusion papier, moins 5% par an environ. Et ça n'est pas compensé par les revenus du site internet. Vous évoquiez l'intelligence artificielle qui est passée par là. Ouest-France a aussi fait de gros investissements ces dernières années. On pense en particulier à la création d'une chaîne de télé, Novo 19, sur la TNT, qui a bien du mal à décoller. La direction de Ouest-France veut revenir à l'équilibre d'ici 2 ans, d'où ce plan nécessaire, nous dit-on, un plan de transformation en misant davantage sur le numérique, la vidéo, l'intelligence artificielle. Le papier n'est plus un support d'avenir, de l'aveu même de la direction face aux salariés il y a quelques jours, qui assure ne pas vouloir abandonner pour autant la version physique du journal. Les représentants du personnel vont organiser une assemblée générale pour discuter d'éventuelles actions symboliques à mener, parce qu'après l'annonce de ce plan de suppression de postes, les salariés se sentent dans le flou.
18: Et très récemment, Tristan Barraud, c'est le groupe Centre France, La Montagne ou le Berry Républicain qui annonçait 152 suppressions de postes. Les nuages chamoncellent au-dessus de Télisson Aurélien après la polémique sur son usage supposé de l'intelligence artificielle pour l'écriture de son roman « C'était ça ou mourir ». L'auteur se voit maintenant accusé de plagiat. Explication avec vous, Adrien Serrière. C'est le journal québécois, La Presse, qui révèle avoir détecté de nombreux emprunts dans des textes publiés entre 2012 et 2014.
11: Oui, à commencer par une nouvelle intitulée « Où va le monde ?» qui a valu à Télisson Aurélien un prix décerné par Radio-Canada en 2012. La moitié des phrases et des paragraphes sont en réalité tirées de la préface du livre « Le matin des magiciens » de Louis Powells et Jacques Bergier, publié en 1960. Certains passages recopiés à l'identique. C'est le cas des 2 premières phrases, je vous les lis. « Je suis d'une grande maladresse manuelle et le déplore. Je serais meilleur si mes mains savaient travailler. » À l'exception de quelques ajouts, retraits ou réécritures, le texte de Télisson Aurélien est sensiblement similaire à la préface du Matin des Magiciens. À l'époque, l'écrivain canado-haïtien avait pourtant déclaré que cette nouvelle lui avait été inspirée par son atmosphère familiale. Le site La Presse dit avoir également repéré des plagiats dans des chroniques publiées sur son propre site par Télisson Aurélien, mais aussi dans des articles de blog hébergés par RFI, le HuffPost ou Mediapart, tout ça au début des années 2010. Pour l'instant, ni l'auteur, qui est en lice pour de nombreux prix littéraires, ni son éditeur Grasset que nous avons contacté, n'ont réagi à ces dernières accusations.
18: Adrien Serrière, pour plagier un géant de la littérature, évoquons ces jardins qu'il nous faut cultiver, des jardins victimes de la sécheresse, eux aussi, exemple en Dordogne, où les températures dépasseront encore les 30 degrés aujourd'hui, où des mesures de restriction d'eau sont mises en place, interdiction d'arroser, par exemple, dans plusieurs communes, comme La Coquille, où tout est complètement sec depuis des semaines. Reportage Victor Delfouillou.
8: Pierre passe la main sous le tuyau de la source au fond de son jardin.
12: Oui, il n'y a plus une goutte du tout.
8: Depuis 2 mois, plus rien ne coule, il peut même marcher dans sa mare juste devant.
12: La terre est dure comme du bois, il n'y a plus un gramme d'eau dedans. Il y avait des grenouilles, il y avait plein de choses, des salamandres.
8: Une mare complètement vide après des mois de sécheresse et des restrictions d'eau qui durent.
12: Tout est brûlé, c'est blanc au lieu d'être vert.
8: Pierre n'avait jamais vu son jardin comme ça au mois de septembre.
12: Vous allez voir, je vais vous montrer un peu les tomates. Les tomates, c'est des olives. Constatez les tomates, vous voyez, dans l'état où ils sont. J'ai planté plein de choses, il n'y a rien qui vient. On a eu des mirabelles cette année, mais ils sont pleins de farine parce qu'il n'y avait pas eu d'eau. Même les lavandes, vous voyez, regardez les lavandes, pourtant qui sont habituées à être au soleil. Regardez, ils sont toutes basses, ils demandent de l'eau.
8: Il a pourtant plusieurs réservoirs pour stocker cette eau.
12: Vous voyez, j'ai une cuve là, j'en ai une autre là-bas, j'ai environ 1800 litres d'eau.
8: Mais ils sont tous quasi à sec depuis des semaines.
12: Au bout d'un moment, ça s'épuise puisque ça ne pleut pas. Voilà, mais je ne vais pas prendre l'eau de la ville, c'est interdit. Alors on laisse un peu mourir le jardin.
8: En plus de l'arrosage, il fait toujours l'impasse sur le nettoyage de sa terrasse et de sa voiture, toujours interdit à La Coquille.
18: Un reportage Victor Delfouillou, ici Périgord. Au programme jusqu'à 14h, cette grosse pierre dans le jardin des Français avec vous, Jérôme Cadet, les prix des carburants et leur flambée.
14: Absolument, on va mesurer à l'échelle d'un territoire. Nous sommes en Seine-Maritime. Quelles sont les conséquences et quelles sont les solutions? On va se retrouver dans une minute, juste après la pub et la météo. À tout de suite.
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14: Bonjour Céline Dacosta.
30: Bonjour Jérôme, bonjour à tous.
14: On va garder un temps sec et chaud au moins jusqu'à samedi.
30: Oui, avant l'arrivée possible d'une perturbation par le nord-ouest dès dimanche qui devrait nous apporter un petit peu de pluie. On en reparlera, en tout cas ça va faire du bien. En attendant, le temps est toujours largement ensoleillé cet après-midi, juste un petit peu plus voilé sur l'est du pays. Les nuages persistent par endroits au nord de la Seine et c'est également le retour du Mistral avec un risque d'incendie élevé qui se réactive sur le pourtour méditerranéen.
14: Et des températures toujours estivales.
30: 24 à 33 degrés pour les maximales. Un petit peu moins près de la Manche, 21 à 24 degrés. Je crois que vous n'êtes d'ailleurs pas très loin aujourd'hui, Jérôme, puisqu'on vous rejoint à Varneville-Bretteville, où on attend 24 degrés.
14: 23,8.
30: Ah ben voilà.
14: Là, on est à 23,8.
30: Et voilà. Moi, j'ai dit 24, j'étais pas loin.
14: C'est
30: allez,
14: ça, c'est exactement bon ça.
30: Après-midi.
14: On s'est quand même mis un petit peu à l'abri. Merci, Céline Dacosta.
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14: Un 13-14 consacré à la crise liée à la hausse des prix des carburants. Il y a eu cette première flambée au printemps avec le début de la guerre entre les États-Unis et l'Iran. Et puis cette deuxième couche, si je puis dire, en cet automne, particulièrement douloureux pour les automobilistes. Il y en a beaucoup devant moi dans cette station-service ici à Varneville-Bretteville. Nous sommes au nord de Rouen, entre Rouen et Dieppe. Deux axes importants de circulation, celui qui va vers Dieppe donc, mais aussi celui qui relie Amiens au Havre. Voilà pourquoi les automobilistes sont nombreux. Ils sont nombreux à faire le plein en ce moment devant moi. Il y a aussi des bornes électriques qui, pour l'instant, elles, ne sont pas occupées. On peut également nettoyer sa voiture. Nous sommes chez Vallée Carburant. Bonjour Florent Vallée.
1: Bonjour.
14: On était avec votre papa tout à l'heure, Stéphane, qui nous a accueillis ici dans cette station familiale qui doit faire face à la concurrence d'autres groupes, notamment Total, hein, là où les prix sont plafonnés. Comment est-ce que vous vivez cette situation particulière?
1: On est très impacté avec le plafonnement de chez Total Energy qui est répercuté sur nos stations-service. Donc les gens aujourd'hui regardent au centime près ce qui se passe. Et donc on sent une grande baisse du litrage dans nos stations. Et aujourd'hui on demande que les taxes s'arrêtent et qu'il y ait un geste mondialement reconnu par l'État.
14: On va venir sur vos revendications, on va dire, mais c'est vrai que ce matin en discutant avec la personne qui accueille ici dans votre station service, elle me disait la matinée il y a beaucoup moins de monde, les gens qui se promènent au fond sont plus là, il y a plus que des gens qui vont au travail, c'est les déplacements essentiels. On va parler de cet aspect des choses, les solutions, les alternatives avec nos invités ici en direct de Seine-Maritime, Samuel Neuville, bonjour.

0: déplacer. Donc la mobilité, c'est la priorité numéro un. Nous, comme tous les partenaires qui interviennent au domicile. Donc c'est clair que c'est le sujet que je rencontre tous les jours avec les professionnels. Santé, aide à domicile, jardinage, bricolage, portage de repas à domicile. Bref, je ne fais pas tout le tour d'être professionnel, mais forcément, ça nous impacte.
1: Combien de salariés ?
0: 1750 sur la Seine-Maritime, 97 000 au niveau national.
1: Et une immense majorité de véhicules thermiques, mais vous allez nous expliquer que vous essayez de trouver des solutions pour que vous consommiez moins de carburant à l'avenir. Clémence Perrard avec nous également, bonjour.
2: Bonjour Jérôme.
1: Et merci d'avoir fait le déplacement pour être ici avec les Normands autour de la table. Vous êtes porte-parole de la plateforme Blablacar, spécialisée dans le covoiturage. Il y a une aire de covoiturage là de l'autre côté de la 4 voies. On a vu qu'il y avait beaucoup de voitures, il y a moins de monde, c'est normal, on vient pas à priori se retrouver pour un covoiturage à 13h28.
2: Non, on ne vient pas à 13h30 et puis nos covoitureurs savent très bien se retrouver. Les aires de covoiturage, c'est un des endroits où on se retrouve. Maintenant, voilà, c'est dans tous les cas, on a à peu près 150 000 trajets par mois, donc par des utilisateurs actifs. C'est en augmentation. On l'avait eu déjà depuis le début, au moment du début de la crise. Et ça revient à la rentrée. On retrouve des nouveaux membres qui cherchent à partager le prix de trajet.
1: Vous allez nous expliquer les dernières tendances chez vous. Je salue Luc Chemla. Bonjour Luc.
3: Bonjour.
1: Vous êtes rendu ce matin à Côtebec-les-Elbeufs, tout près de Rouen.
3: Oui, avec le maire qui a mis en place un chèque carburant de 80 euros chez un grand pétrolier, bien connu de tout le monde aujourd'hui. Une aide pour les travailleurs modestes. On va justement les entendre tout à l'heure.
1: Alors rentrons dans le vif du sujet avec l'un des automobilistes qui est venu faire le plein ce matin. Il s'appelle Stéphane Riquebuche. Il est à la tête d'une entreprise d'ambulance. 45 salariés.
4: Des ambulanciers, des auxiliaires ambulanciers, des chauffeurs de taxi. Et on a aussi nos régulateurs qui sont chargés d'organiser les journées. Donc c'est tous des emplois temps plein. Donc ça représente 40 familles quand même à nourrir. On essaye de couvrir nos charges. Aujourd'hui, on est nombreux à être en cessation de paiement fin de mois. On n'arrive pas à payer nos factures sur les 30 jours glissants.
5: C'est votre cas ?
4: C'est notre cas aujourd'hui. Donc, notamment sur le carburant, on s'organise avec le propriétaire de la station dans laquelle vous êtes pour pouvoir étaler nos paiements de factures. On ne peut plus augmenter les salaires de nos salariés. Donc l'augmentation du SMIC nous a imposé, mais on ne peut pas revaloriser les emplois un peu plus qualifiés. Et aujourd'hui, on ne renouvelle plus notre parc véhicule. On ne peut plus réinvestir, on ne peut plus contracter d'emprunt pour renouveler nos voitures. Donc on se contente de ce qu'on a, on fait des réparations tant bien que mal. On essaye de maintenir nos véhicules en état de sécurité optimale. Mais je vous avoue que c'est un challenge et ce n'est pas évident au quotidien.
5: Vous avez des notions de mécanique
4: Exactement, je me suis un peu formé. Donc sur mon siège social, je réalise le remplacement des pneumatiques, l'entretien des systèmes de freinage, tout ce qui est petit entretien dont on peut se dispenser de payer une facture de garage. Alors l'entreprise et tous les chefs d'entreprise qui écoutent comprendront, ça fait 7 ans qu'on l'a. Donc théoriquement, c'est le cap fatidique parce qu'on a fini de rembourser le prêt principal. Aujourd'hui, nous, on se retrouve dans la même situation qu'au premier jour, c'est-à-dire on est hyper endetté. Après les primes de fin d'année ou la participation aux bénéfices qu'avait imposé l'État, c'est gentil comme process. Aujourd'hui, on est dans l'incapacité, on ne fait plus de bénéfices. Donc, il n'y a pas de partage. On ne partage rien.
1: Voilà le témoignage de Stéphane Riquebuche qui est à la tête d'une entreprise d'ambulance ici en Seine-Maritime. Florent Vallée, ça fait écho à votre activité quotidienne, vous qui êtes commercial pour cette entreprise Vallée Carburant. Ça veut dire que quand vous allez voir vos clients, entreprises de transport, agriculteurs, la question que vous posez, c'est mais est-ce que je vais être payé au fond ?
6: C'est la grande question parce qu'on sent que les trésoreries sont à flux tendu et la vente additionnelle n'est plus représentée dans notre démarche.
1: La vente additionnelle, ça veut dire ce que vous vendiez en plus du carburant.
6: C'est ça, les deux dernières années où on vendait des accessoires sur les pompes, sur les tracteurs et autres. Lié à notre activité, aujourd'hui on sent que déjà de bien se faire payer sur le carburant, c'est la chose primordiale avant de chercher à vendre autre chose.
1: Ça veut dire que vous donnez des délais supplémentaires pour qu'on...
6: Le délai est de 30 jours, mais on sent de plus en plus qu'on passe à 2 mois. Et donc si la trésorerie de notre client est impactée, automatiquement nous derrière, on va répercuter la même chose. Et si les PME n'ont plus de trésorerie, étant donné que c'est le poumon de la France, on va reconnaître un gros problème.
1: Ça, c'est dans vos relations avec des professionnels. Est-ce que c'est le cas aussi avec des particuliers ? Est-ce que les gens à qui vous vendez du fuel, par exemple, vous demandent aussi des délais de paiement ou de pouvoir échelonner davantage leur paiement ?
6: Oui, on a le cas aussi avec les particuliers qui, eux, n'ont pas non plus des trésoreries énormes comme une entreprise. Et donc, ils font plus les activités à côté. Ils sont très limités. Les vacances, on a vu le cas là avec la période estivale où les gens voient leurs dépenses diminuer. Et ça impacte

0: énormément leur trésorerie aussi.
1: On a parlé de vos clients, il y a beaucoup d'agriculteurs, je crois. Moi, j'ai vu passer beaucoup de camions ici. On est dans un territoire ici très agricole.
0: Oui, on fait la distribution de carburant, donc du GNR non routier pour les agriculteurs dans les fermes. Et ça représente une grosse activité pour nous. C'est à peu près 50% du chiffre d'affaires.
1: Alors là, on parle de tracteurs. Vous, Olivier Savier, ce sont des voitures pour vos 1700 salariés et 1500 qui vont sur le terrain. Auxiliaires de vie, comme Séverine Dubarry. Bonjour.
2: Bonjour.
1: Merci d'être là. Vous travaillez à la DMR que dirige Olivier Savier depuis maintenant 20 ans. Et vous avez la chance de circuler désormais avec un véhicule électrique.
2: Tout à fait.
1: Qui appartient à l'entreprise.
2: Oui.
1: Comment ça se passe pour vous et qu'est-ce que ça a pu changer ?
2: Ça change un petit peu puisque vous n'avez plus l'usure par rapport à votre voiture personnelle. Tout ce qui est frais, mécanique, etc. Est pris en charge. Et au niveau électrique, on s'y retrouve. Le coût est bien moins élevé. Donc, ça change la vie quand même.
1: Depuis combien de temps est-ce que vous avez ce véhicule ?
2: Moi, ça va faire un an et demi maintenant.
1: Comment ça se passait avant ? Quel était le système ?
2: Avant, c'était mon véhicule personnel. Donc, diesel. Donc, les frais étaient beaucoup plus conséquents, forcément. Donc, l'usure de la voiture, vous changez beaucoup plus vos pneus, vidange qui revient beaucoup plus souvent, etc. Donc, ça change forcément.
1: Vous êtes auxiliaire de vie. En quoi consiste votre travail ?
2: Tout à fait. Moi, mon travail consiste à intervenir chez différents bénéficiaires, que ce soit personnes vieillissantes, personnes ou enfants handicapés, des personnes aussi atteintes de maladies graves. Donc on est là pour les faire manger, pour les habiller, pour leur tout ce qui est gestes quotidiens.
1: Vous faites beaucoup de kilomètres par jour et par semaine ?
2: Oui, alors si je prends une fourchette, pour ma part, je fais entre 70 et 100 km par jour.
1: 70 et 100 km par jour.
2: Voilà.
1: Donc ça fait effectivement de gros frais. Ça, c'est la partie professionnelle.
2: Tout à fait.
1: Mais le week-end, vous circulez avec votre véhicule personnel ou même le soir,
2: si
1: vous
2: avez
1: des trajets personnels à faire. Là, vous voyez la différence avec les prix du carburant tel qu'il est
2: pratiqué
1: aujourd'hui.
2: Oui, je vois la différence.
1: Il y a des conséquences pour votre vie personnelle ?
2: Oui, on limite forcément les frais, les allers-retours inutiles. Donc nous, en tant qu'auxiliaire de vie, on est en repos un week-end sur deux. Donc moi, je privilégie le samedi de tout faire, les courses.
1: Tout regrouper sur une seule journée ?
2: On regroupe tout pour éviter des allers-retours inutiles.
1: Olivier Savier, le cas de Séverine Dubarry, il est un peu particulier chez vous. L'immense majorité des véhicules dans lesquels se déplacent vos auxiliaires de vie, ce sont des véhicules thermiques.
3: Tout à fait. On fait 6 millions de kilomètres par an en Seine-Maritime. Il y a 20 véhicules électriques. J'adorerais proposer ce véhicule à tous nos salariés. Il y a à peu près 250 véhicules que nous proposons à nos salariés. Tout a été dit. C'est-à-dire qu'on travaille pour des personnes de plus en plus fragiles qui nous attendent, parce que si quelqu'un ne mange pas, parce qu'il est en perte d'autonomie, 50% de nos bénéficiaires sont en GIR 1 et 2, c'est qu'ils sont en perte d'autonomie, c'est l'équivalent presque d'un EHPAD. Si on n'intervient pas, c'est un sujet critique. Donc c'est important que cette mobilité soit réglée pour nos aides à domicile, comme tous les autres professionnels. Elle vient de le dire, Séverine. C'est-à-dire que son véhicule, c'est à elle de l'entretenir. Si jamais il y a un problème, Donc on fait notre possible pour proposer ces solutions. On fait notre possible pour financer quand ils ont leur véhicule personnel. Moi, j'adorerais qu'ils aient tous des véhicules.
1: 20 véhicules électriques, 200 véhicules professionnels donc, que vous fournissez, mais qui sont des véhicules à essence ou diesel. Je ne sais pas. Pour le reste, l'immense majorité des auxiliaires de vie, ce sont surtout des femmes, d'ailleurs, je crois, Olivier Savier.
3: Tout à fait.
1: Voilà. Là, ce sont leurs véhicules. Elles travaillent avec leurs véhicules. Quel est le montant de l'indemnité ?
3: Donc, l'indemnité est fixée, réglementairement parlant au niveau national, à 0,40 euros du kilomètre. Donc c'est la convention collective et même c'est le gouvernement qui valide ces montants-là et qui doit les financer. Donc c'est une évolution qui a eu lieu au mois de juin. Ici on va plus parce qu'on préfère les accompagner à ce sujet. Donc quand on dit 0,40, c'est quand on fait un plein qui est à 100 euros, qu'on fait 600 km, ça veut dire qu'on rembourse 264 euros.
1: C'est 44 euros les 100 km.
3: Tout à fait. Donc on fait plus. Après, c'est déjà bien, mais ça ne règle pas les kilomètres personnels.
1: Oui. Et ça règle pas non plus la hausse depuis un an, parce que vous avez augmenté l'indemnité depuis un an, mais vous l'avez pas augmenté dans la mesure de la hausse des prix des carburants à la pompe.
3: Donc on monte, on a même monté de 37% depuis le mois de mars, le volet carburant aussi. Ce qui est certain, c'est que bon, c'est pour des kilomètres professionnels, ça correspond, hein, les 0,40, ça fait 2,33 du litre, et nous on est même passé jusqu'à 3 euros. Donc, mais ça ne règle pas tous les kilomètres que le salarié doit payer pour sa vie personnelle. Hein, et quand on parle, il doit aussi entretenir son véhicule, je pense que ça c'est un sujet qui n'est pas anodin. Tout ce que je suis en train de vous évoquer, quand on parle de la convention qui a évolué à 0,40 au mois de juin, tout ce qu'on est en train d'évoquer, ben, je ne suis pas forcément financé pour le faire.
1: Ouais.
3: Donc le surcoût que l'on a, il est de 170 000 euros par an. Je pense qu'il faut vraiment accompagner des structures qui sont entre des règles du jeu qui sont définies par le gouvernement et des financements. La convention collective, c'est qu'on l'applique. Augmentation des salaires en juin aussi, on l'applique. Mais les financements ne sont pas encore arrivés à ce jour.
1: Ça veut dire que vous allez augmenter votre facture auprès de tous les gens que vous allez aider et accompagner tous les jours. Ça va être inéluctable ?
3: Ça serait le plus simple du monde si j'étais sur un autre secteur d'activité. C'est réglementé, je ne peux pas changer les tarifs comme ça de nos bénéficiaires. Il y a une réglementation et un conseil départemental qui fixe ou qui valide les facturations qu'on peut faire aux bénéficiaires. Donc non, on n'augmente pas comme ça le tarif des bénéficiaires sans l'accord des institutions de tutelle.
1: D'accord, mais vous y réfléchissez peut-être ? Enfin, peut-être à un moment vous y serez contraint.
3: Pour le moment, il y a des courriers qui partent aux institutions nationales et locales pour nous aider sur le sujet avant qu'on répercute les choses auprès des bénéficiaires.
1: Et de prendre cette décision-là, ça c'est une possibilité. Vous êtes en train de négocier, savoir si vous pouvez avoir davantage d'aide auprès de pouvoirs publics, c'est ça essentiellement ?
3: Des pouvoirs publics, ouais. Oui. Et c'est un sujet très important, la mobilité de nos professionnels et de la reconnaissance. Hein. Je pense qu'une aide à domicile doit être prioritaire aussi dans les stations-service quand il y a la queue. C'est des sujets comme ça, on ne se rend pas compte du métier qui est fait. Voilà.
1: Le problème, c'est que tout le monde veut être prioritaire en ce moment et chacun a une bonne raison de l'être. On va parler de ce que fait la commune de Caudebec-les-Elbeuf dans un instant, distribuer des chèques à ceux qui en ont le plus besoin. Mais je me retourne vers la pompe à essence qui est juste derrière nous. Il y a toujours des automobilistes ici en direct de Varneville, Bretteville qui viennent faire le plein. Sébastien, bonjour.
4: Bonjour.
1: Vous venez de mettre de l'essence. C'était quoi ? J'ai pas vu, je tournais le dos. C'était une voiture ? C'était
4: une voiture, oui.
1: Une voiture. Qu'est-ce que vous faites dans la vie ?
4: Je règle des machines en industrie.
1: D'accord. Près d'ici ?
4: À côté de Dieppe.
1: À côté de Dieppe, donc vous étiez sur la route entre
4: Dieppe
1: et Dieppe.
4: Voilà. Donc vous êtes... Il fallait que je refasse de l'essence.
1: Et donc vous connaissez peut-être cette station ?
4: Oui, je m'arrête tout le temps ici.
1: Essence, diesel ?
4: Diesel.
1: Diesel. Donc 2,399 le litre. Oui. Comment vous vivez cette hausse des prix ? Ça vous fait forcément moins d'argent à la fin du mois ?
4: Ah oui, bah oui, parce que là ça pique quand je fais le plein. Et surtout, moi j'ai à peu près 150 km par jour. Donc dans le budget à la fin du mois, je vois vraiment la différence.
1: Parce que c'est 75 km aller, 75 km retour,
4: oui.
1: C'est ça. Est-ce que vous réfléchissez à changer des choses ? Est-ce que vous avez déjà limité des dépenses, enlevé des dépenses ? Est-ce que vous réfléchissez peut-être à changer de travail ?
4: J'économise ma façon de conduire. Et après, on essaie de tirer sur les prix à la maison pour faire de l'essence.
1: Tirer les prix à la maison, ça,
4: ça passe par quoi ? Moins de... Comment on peut dire
1: Des dépenses qu'on fait plus ?
4: Voilà, c'est ça, des dépenses qu'on fait plus, voilà, c'est ça.
1: Est-ce qu'il y a un débat peut-être chez vous pour se dire est-ce qu'on change la voiture ? Est-ce qu'on va vers l'électrique ? Vous êtes renseigné, on va en parler dans une minute.
4: Ouais, on s'est déjà renseigné, oui.
1: Ouais. Et alors ?
4: Pour ma femme qui travaille à Rouen, oui, on s'est déjà renseigné. Mais moi, sur le nombre de kilomètres, les recharges, avant, c'était pas aussi facile.
1: Les 150 kilomètres par jour, ça pèse. On approche de la fin du mois, peut-être la situation est plus compliqué aussi, peut-être que vous allez attendre aussi le début du mois d'octobre.
4: C'est ça, là je viens de faire que 40 euros pour attendre la paye de lundi ou mardi.
1: Et là ça sera peut-être plus simple. Merci d'avoir pris quelques minutes Sébastien pour être en direct dans ce 13-14. Je vous laisse reprendre votre route. Vous êtes déjà payé je crois.
4: Oui.
1: Voilà, donc vous pouvez reprendre la route sans problème.
4: Merci, bonne continuation.
1: Laurent Vallée qui est à mes côtés, travaille ici dans la famille, possède cette entreprise, va vous laisser partir tout à fait tranquillement. Luc Chemla, on vous retrouve. Les collectivités, elles cherchent des solutions. Et à Caudebec-les-Elbeuf, tout près de Rouen, elle en a trouvé une. Il lui restait un petit peu d'argent. Elle s'est dit, on va donner un chèque pour faire le plein, ou pour en tout cas remplir le réservoir, mais pas pour tout le monde.
5: Oui, exactement. Dans cette donc commune de 10 500 habitants, milieu plutôt populaire, décrit le maire, avec beaucoup de travailleurs des usines situées dans le secteur. C'est un bon carburant de 80 euros à utiliser uniquement chez Total pour les habitants qui gagnent pour une personne 1731 euros net par mois et font au moins 30 km de route par jour aller-retour pour aller au travail. Laurent Bonnater, le maire de Côtebec-les-Elbeufs.
6: On en avait les moyens. Il se trouve que dans nos CCS, on a des aides facultatives et il nous restait des crédits sur ces aides facultatives qui avaient été moins consommées cette année. Donc on peut les consacrer à aider nos concitoyens. Et puis parce que nous, dans la commune de Côtebec, mais comme dans toutes les communes, on ressent immédiatement l'effet de la perte de pouvoir d'achat sur le commerce local, sur les activités. Et ça, ça pèse sur l'économie.
5: Confirmation avec le gérant du café en face de la mairie. Les clients consomment moins et son chiffre d'affaires a baissé de 30% par rapport à avant la crise. Parmi ceux qui se privent, il y a Tom, 24 ans. Ce garagiste habite à Côtebec, travaille à Rouen et fait au moins 50 km chaque jour. Il est éligible à l'aide de la mairie et a fait la demande.
7: C'est ma voisine qui m'en a parlé. Je n'ai pas cherché à comprendre. J'ai été sur le site de la mairie directement.
5: Et c'est bienvenu car son plein est passé en moyenne de 75 à 93 euros.
7: On n'arrive plus, franchement c'est délirant, donc on prend ce qui est bon à prendre. La paye arrive 5 jours après, on calcule qu'est-ce qu'il nous reste pour le mois et tout de suite on a les prélèvements, le loyer, la voiture, les assurances qui augmentent aussi énormément, la nourriture.
5: Le jeune bénéficie aussi des aides de l'État. De son côté, en train de promener Zaïko, son chien, sur un parking à Côtebec, Nathalie touche plus de 2000 euros et n'a le droit à rien et ne comprend pas.
8: Un peu déçu quoi, parce que tout le monde travaille, tout le monde, même si on a des bons salaires, tout le monde est impacté.
5: Et la tête basse, elle repart et confie se sentir oubliée.
1: Merci Luc Chemla pour ce reportage à Côtebec-les-Elbeufs. Séverine Dubarry, vous qui êtes auxiliaire de vie à la DMR, vous nous avez expliqué votre situation. Véhicule électrique professionnel, donc c'est bien, mais vos collègues n'en disposent pas. Est-ce que certaines peut-être se disent, là, ça vaut plus le coup d'aller travailler? Qu'est-ce que vous entendez dans les discussions ces dernières semaines entre collègues?
2: Ben, ces dernières semaines, oui, il y a une baisse de morale, forcément, puisque ça monte, et ça va continuer à monter. Donc, quand on est obligé de regarder, faire son plein et de se dire comment je vais faire, c'est pas normal. Nous, en tant qu'acteurs de la santé et secteur médico-social, on n'a pas le choix. Notre voiture, c'est du matin au soir. On n'a pas le choix de la prendre. Si on travaille pas, il n'y a pas de salaire qui rentre. Donc en fait, il est temps que Monsieur le Président et ces messieurs du gouvernement, messieurs et mesdames du gouvernement, réagissent et très vite. Bon, je parle pour moi, pour ma profession, l'aide à domicile est quand même l'avenir. De plus en plus de gens veulent rester à domicile, donc faut nous donner les moyens.
1: Olivier Savier, est-ce que vous avez des problèmes de recrutement ou est-ce que vous avez des salariés qui vous disent, moi là, ça vaut plus le coup?
9: Alors, pas forcément, non. Parce que ça va peut-être à l'envers de ce qu'on entend. C'est parce que, oui, en recrutement, on nous parle des remboursements.
1: D'accord.
9: Il se trouve qu'on rembourse au côté ADMR, et ce n'est pas le cas sur tous les acteurs. Donc, du coup, c'est un argument important. Et puis même des métiers, d'autres métiers, où quand vous claquez la porte et vous partez travailler, ben, nous, on comptabilise les kilomètres. Ce n'est pas partout pareil. Donc, on a ce sujet, mais c'est clair et que ce sujet et à la fois en recrutement forcément abordé et que...
1: Mais pour l'instant, ça ne décourage pas les candidatures.
9: Ça ne décourage pas pour le moment les candidatures, mais il faut continuer sur la mobilité, sinon ça va les décourager à un moment donné. L'avenir de nos personnes âgées et nous se passe là maintenant.
1: Samuel Neuville, vous représentez la FNTR en Normandie, Fédération Nationale des Transporteurs Routiers. Vous avez commencé à répercuter la hausse des prix des carburants. Les poids lourds circulent avec du diesel. Il est plus cher, beaucoup plus cher qu'il y a un an. Est-ce que ça veut dire que les factures de vos clients ont augmenté aussi ?
10: Ah, nécessairement, elles ont augmenté les factures. De toute façon, c'est la loi, l'annexation carburant, elle existe depuis 2006. Donc, c'est effectivement, heureusement, un dispositif qui permet de répercuter les hausses des prix des carburants auprès des clients. Ça a forcément augmenté significativement, hein, plus 40%. Hein, donc, on a déjà connu ça au mois de mars. Et là, on a une situation qui est assez similaire, voire encore plus aggravée.
1: Quand vous écoutez Donald Trump, le président américain, dire il y a quelques heures, si ça continue, on va nous privilégier notre clientèle nationale et on va arrêter d'exporter notre diesel à l'étranger et notamment en Europe, qu'est-ce que vous vous dites ?
10: Bah, c'est forcément un gros sujet d'inquiétude puisque le diesel, c'est encore aujourd'hui, le gasoil, c'est l'énergie majoritaire hein, dans le transport routier de marchandises. Il y a déjà une transition énergétique qui s'est amorcée avec beaucoup d'autres énergies décarbonées. Mais il faut reconnaître qu'aujourd'hui, c'est encore le gasoil qui est très, très majoritaire.
1: Est-ce que vous commencez à sentir un début peut-être de ralentissement de l'activité économique ou pas encore ?
10: Je pense que c'est un peu trop tôt pour le dire. Il y a du flux de marchandises, il y a de l'activité. Ce qu'on sent surtout, c'est une colère, une inquiétude qui monte, qui gronde fortement du côté des professionnels.
1: Qui demande quoi ?
10: Qui demande à ce que ce prix du carburant puisse être plafonné. Il y a eu des dispositifs qui ont été mis en place dans d'autres pays, on pense à l'Espagne notamment, des choses beaucoup plus simples, parce que là on a des systèmes un peu alambiqués. Il y a des dispositifs d'aide certes, mais qui sont soit arrivent trop tard, sont assez limités, sont complexes. Bref, ça manque de lisibilité et les transporteurs, les professionnels que je représente ont besoin d'y voir clair pour pouvoir avancer. C'est un secteur qui est essentiel à l'économie et qui malheureusement et bien souvent est un peu mis de côté.
1: Alors, parmi les alternatives qui existent, il y a l'électrique. On en a parlé avec la DMR il y a un instant, 20 véhicules pour l'instant, il y en a peut-être plus dans les années qui viennent. Le marché de l'électrique est en train de décoller en cette rentrée sous l'effet de la hausse des prix des carburants. Je me suis rendu ce matin à la concession Stellantis de Grand-Quevilly, tout près de Rouen. J'ai rencontré Susanna, elle est magasinière, cariste et elle vient d'acheter une 208 électrique. Elle en a pris possession ce matin.
11: Je m'appelle Susanna Rivas, je suis magasinière cariste.
1: Vous cherchez donc une voiture en cette rentrée ?
11: C'est ça. Moi, j'avais un véhicule thermique de 2008 et qui a rendu l'âme, donc il me fallait une nouvelle voiture. Plutôt pour aller travailler le quotidien. Je suis à peu près 30 km par jour, donc surtout aller travailler, faire mes courses.
1: Comment vous êtes décidé ?
11: Par rapport au coût de l'essence, hein, je pense là, c'est le coût trop évolutif. Donc je savais que là, je peux me recharger depuis chez moi et depuis mon travail, parce qu'il y a une borne juste à côté, donc... C'était plus intéressant pour moi.
1: Et donc vous avez fait poser une borne où il y avait...
11: C'est ça. Ouais. On a fait installer une wallbox pour pouvoir se recharger directement. Et puis mon père aussi va venir se recharger aussi. Ma mère aussi pense passer à l'électrique aussi.
1: C'est combien ?
11: On a à peu près 200 euros. Ouais. 200, 250 euros on a payé.
1: Et là, votre véhicule, combien il vous coûte ?
11: Alors moi, c'est une Eloi, donc je serai autour de 250 euros par mois.
1: Voilà. C'est une location avec option d'achat, c'est ça. Et l'aide de l'État, elle est de combien sur votre achat, vous savez ou pas ?
11: Je crois que c'était le plus haut, c'était 3600
1: euros. 3600 euros.
11: C'était abordable pour moi par rapport à ce que je gagne tous les mois. Et puis, c'est un véhicule neuf, donc sinon, je serais reparti dans un crédit s'il avait fallu que j'achète une autre voiture. Et puis, à la fin des 3 ans, on verra si je l'achète. Et puis, ça me laisse le temps, en fait, de réfléchir aussi.
1: Souvent, les gens disent, est-ce que vraiment l'autonomie, c'est sérieux Est-ce que je vais pouvoir la revendre ? Ça coûte quand même plus cher.
11: C'est vrai. Oui, il y avait la question de l'autonomie aussi. Mais après, elle a pas mal d'autonomie. Celle-ci, je crois qu'elle a plus de 300 km d'autonomie. Donc, c'est intéressant aussi. Et puis, même si c'est pour faire un long trajet, ça me prend quoi ? Peut-être 20 minutes pour me recharger. Ça me pose pas plus de problèmes que ça.
1: Votre première sortie aujourd'hui, vous allez où ?
11: Moi, je vais aller chez moi. Je ne travaille pas, donc je vais me reposer.
1: Vous avez posé votre journée pour ça ?
11: Voilà, c'est ça.
1: Merci beaucoup.
12: Je suis Jean-Charles Beignet, je suis le directeur de Stellantis sur la région Normande et la région Picarde. Aujourd'hui, on est passé à une commande sur deux en véhicule neuf en électrique. Donc c'est beaucoup, beaucoup plus que ce que c'était il y a quelques mois, de quelques années aussi également. Et c'est une demande qui est faite issue de deux situations. Les aides du gouvernement, notamment le leasing social, et puis également nous, ce qu'on fait également, pour les gens qui ne seraient pas éligibles aux aides du gouvernement, un soutien interne de notre part et puis un soutien du gouvernement. Et tout simplement une prise de conscience aussi, je pense que c'est important, des clients pour l'intérêt de l'électrique.
1: Il y a un an, beaucoup d'automobilistes disaient « l'électrique c'est trop cher, on ne va pas aller sur l'électrique ». Et les constructeurs, comme vous, avaient du mal à les convaincre. Ce qui s'est passé au Moyen-Orient ces derniers mois a tout changé.
12: C'est un événement conjoncturel. On va pas se mentir, qui a en tout cas tourné le regard des clients davantage vers l'électrique et qui nous a donné l'occasion, malheureusement, de leur expliquer vraiment l'intérêt de l'électrique. Moi, ce que je peux vous donner comme prix, c'est qu'aujourd'hui, quand vous faites 100 km avec un électrique et que vous rechargez, c'est 3 euros. Quand vous faites 100 km en moyenne avec un thermique, c'est 13 euros. 3 euros, 13 euros. Allez, demain, c'est pas 13 euros, ça baissera, ce sera 10 euros. 3 euros, 10 euros, je pense qu'il y a une vraie prise de conscience. Les Français ont, ont appris des choses, qu'on a pu aussi nous exprimer peut-être mieux aussi qu'avant. Et je pense qu'on maintiendra un volume de commandes électriques bien supérieur à ce qu'il était avant la crise, y compris après la crise.
1: Voilà, ça c'est pour le décollage des ventes des véhicules électriques, vu de cette concession Stellantis à Grand-Quevilly. Luc Chemla, vous qui avez beaucoup travaillé ce sujet ces derniers jours, le marché de l'occasion aussi décolle, et ça c'est l'une des nouveautés de cette rentrée.
5: Ah bah oui, quand on regarde notamment les chiffres du Bon Coin qui vend, il faut le dire, des voitures d'occasion, les recherches ont augmenté de 80% typiquement sur le site Le Bon Coin, avec des voitures neuves il y a encore 5 ans et qui sont maintenant survendues. Et ce qui fait qu'on trouve des voitures typiquement, je prends l'exemple d'une Dacia, à moins de 10 000 euros, 8 000 euros même une Dacia aujourd'hui. Et un petit point aussi sur le prix, même dans le neuf, il faut aussi le dire, c'est vrai que quand on regarde les chiffres d'une voiture électrique neuve, on est à peu près sur 42 000 euros. Une voiture à essence, c'est 27 000 euros. Donc l'écart est assez conséquent, même si les prix de l'électrique ont baissé il y a 4 ans. Et un petit mot pour dire que la stratégie quand même des constructeurs a changé, ce qui explique aussi que les gens aussi se mettent de plus en plus. C'est qu'on peut trouver, contrairement à il y a 2 ans, une voiture à peu près 15-20 000 euros avec les aides, mais parce qu'il y a aussi des citadines qui a été oubliée pendant un moment par les constructeurs. Ils se mettent dessus. Donc désormais, il y a typiquement, pour donner un exemple, il y a la Citroën C3 électrique et il y a la Twingo électrique aussi, ce qui fait que ça a aussi aidé à relancer le marché et c'est plus accessible pour les Français.
1: Alors ça, c'est une alternative, l'électrique. Il y a aussi le covoiturage. Clémence Pérard, vous qui représentez la société Blablacar, 7 millions de membres et de plus en plus de conducteurs qui proposent leurs véhicules, notamment depuis quelques semaines.
13: De plus en plus de conducteurs et pas seulement sur la longue distance pour les longs week-ends. On pensait avec la rentrée que ça allait un petit peu se calmer parce que voilà, c'est un effet, on part moins au mois de septembre, mais en fait, on a encore plus 20% de nouveaux conducteurs qui viennent de s'inscrire. On atteint à nouveau des records qu'on avait eu au mois d'avril avec des moyennes à 140 000 places postées. C'est un record qu'on avait eu, qu'on n'avait pas eu depuis la crise, enfin depuis la guerre en Ukraine.
1: Ouais.
13: Donc ça revient. Et puis il y a le domicile travail aussi. Là, on est sur des moyennes, on a fait plus 50% d'inscriptions de conducteurs. Et en termes d'économie, je veux que ce soit assez clair, ça peut aller jusqu'à 120 euros par mois. Donc la façon dont ça fonctionne, c'est que voilà, on parlait des collectivités tout à l'heure qui mettent en place des solutions. Ça fait partie des solutions. Les collectivités, elles, payent le conducteur. Le passager, lui, ne paye rien.
1: Il y a 250 communes qui ont recours à ce service, c'est ça, en France ?
13: 250 communes, 1500 entreprises partenaires, comme Orange et la BNP. Et donc, ça vient pallier un manque, parfois, d'infrastructures, de bus, de transports en commun.
1: Notamment en milieu rural ?
13: Notamment en milieu rural, tout à fait. Et c'est, 120 euros, c'est un petit peu plus qu'un plein. On ne sait pas jusqu'où est-ce qu'on ira avec 120 euros dans quelques mois. Et puis sur le longue distance, savoir que ouvrir sa voiture à deux personnes, c'est divisé par trois son total entre le péage et les carburants, ça devient tout de suite intéressant.
1: Là. Mais ce qui est intéressant aussi, c'est qu'il y a de plus en plus de conducteurs qui se proposent, mais en revanche, des gens qui viendraient pour monter dans ces voitures, il y en a peut-être un peu moins. Et ils ont toujours, les Français ont toujours la réticence de dire, pour aller, à 300 km, voir de la famille, je vais laisser ma voiture, je vais monter dans la voiture de quelqu'un d'autre. Là, il y a toujours ce frein.
13: C'est ça. Et puis, il y a quelques comportements qui sont intéressants. C'est que nos anciens conducteurs, comme les nouveaux, postent plus et postent des trajets aussi qui sont plus courts. C'est-à-dire que la moyenne avant, elle était sur 300 km. Aujourd'hui, ils vont aussi poster des trajets de 50, 70, 100 km.
1: Ouais. Ils ont le réflexe. Je fais 50 km, je vais quand même proposer à quelqu'un de monter avec moi.
13: Exactement. Donc, voilà, la moyenne, elle a baissé de 10% chez nous. Donc ils postent plus souvent et on a du mal. Les Français ont du mal à lâcher quand même la voiture parce qu'on a un déséquilibre aujourd'hui. On a beaucoup plus de conducteurs que de passagers.
1: Même à plus de 2 euros le litre d'essence ou diesel. On veut quand même. On explique ça. Enfin, c'est quand même. C'est quelque chose de culturel.
13: De toute façon, ça va dans le bon sens. On a des conducteurs qui vont au travail, qui commencent à laisser leur voiture pour devenir passager et aller travailler avec un collègue. Mais voilà, ça va dans le bon sens. C'est une habitude à prendre. On sait qu'on a beaucoup d'inconnus quand on monte dans la voiture d'un conducteur. Mais voilà, sur Blablacar, il y a des outils qui nous permettent d'être rassurés. Il y a les super drivers, il y a les notes, il y a les avis. Donc voilà, il faut se lancer.
1: Même si tout cela a des conséquences sociales, je voudrais juste avant de se quitter qu'on écoute Melvin. Vous l'avez rencontré ce matin à Côte-Bec. Luc Chemla, il vient de trouver un emploi, il a une trentaine d'années, il prend sa voiture tous les jours. Mais lui, il dit maintenant, il faut se mobiliser.
14: On a l'impression de se faire un petit peu voler, quoi. Moi, personnellement, j'aimerais bien qu'on soit un peu plus mobilisé pour que les choses changent, quoi. On est un peu trop passif et c'est notre seul droit, on va dire, légal. Donc, oui, c'est sûr qu'il faut y aller, c'est important. Pourtant, je ne suis pas celui qui va beaucoup mobiliser. Je n'ai jamais manifesté de ma vie. Donc, ouais, je suis un peu démuni, quoi. Honnêtement, aujourd'hui, on ne sait plus trop quoi faire pour faire bouger les choses, quoi.
1: Voilà le témoignage de Melvin qu'on entend aussi quand on discute spontanément avec les Normands, comme on l'a fait ces dernières heures. Merci à tous de nous avoir suivis, de vous être déplacés jusqu'ici sur cette station-service à Varneville. Bretteville. Je voudrais juste, avant qu'on se quitte, faire un clin d'œil parce que les gens se restreignent, essayent de limiter les activités, mais quand même, il faut sortir. Donc, essayez de vous organiser pour cela. C'est ce que nous dit Fanny James. Fanny, elle donne des cours de danse de l'indie pop. C'est du l'indie hop. C'est une danse qui se développe en cette rentrée. Il y a plusieurs villages ici et communes qui en proposent. Elle sera ce soir à Hoopville.
15: Le lindy hop et le charleston sont des danses swing, c'est l'ancêtre du rock qui s'est dansé dans les années 20-40 et on a monté notre association les Lascar Swingers cette année. Nous sommes 9 profs, alors si vous voulez vous détendre, vous amuser et venir swinger avec nous, avec des groupes de folie, des musiciens incroyables et des chanteurs encore plus incroyables, n'hésitez pas à nous contacter, les Lascar Swingers, et à très vite.
1: Voilà notre traditionnel clin d'œil à la région qui nous accueille et en musique. Je ne connaissais pas cette danse, le lindy hop. Merci à vous de nous avoir suivis. Merci à Cécilia Arbona, à la rédaction en chef, Virginie Lorda, Geoffrey Marianne, à la réalisation, notre chargé de production, Éric Gérard, et Élise Amchin, notre chargé de programme. Bonjour Mathieu Vidard.
16: Bonjour Jérôme Cadet.
1: On vous entend, voilà. En voiture avec vous, Mathieu, quel est le programme ?
16: Eh bien, pas en voiture, mais normalement en studio. Toba, le volcan qui a failli tuer l'humanité.
1: Voilà, c'est une formule. Elle vaut ce qu'elle vaut. À tout de suite.
16: Tout à l'heure.
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21: Une grève cet après-midi chez SFR. Les salariés de la maison mère Altice, propriétaire de l'opérateur téléphonique, veulent défendre leurs emplois car SFR va être vendu à ses concurrents. Les syndicats veulent adresser un coup de semonce aux trois acheteurs, Bouygues Télécom, Iliad et Orange. Le consortium d'acheteurs assure vouloir préserver l'emploi. Ce projet apporte une solution à chacun des 8000 salariés du périmètre repris, assure-t-il. Environ 5000 pourront rejoindre les trois opérateurs et 3000 poursuivront leur activité chez SFR pour conduire la migration sur plusieurs années. En fin de matinée, plus d'une centaine de boutiques SFR étaient déjà fermées. À Valenciennes, face au prix record des carburants, la métropole instaure la gratuité dans les transports publics du 1er octobre au 31 décembre. Les deux communautés de communes, Valenciennes Métropole et la Porte du Hainaut, se sont mis d'accord pour réduire le coût des déplacements de leurs 350 000 habitants. Ce n'est pas un cas isolé. Une quarantaine de collectivités ont rendu leur transport en commun examens gratuits pour tous les voyageurs, parmi lesquels Dunkerque ou encore la métropole de Montpellier. Des emplois du temps trop chargés, des lycéens protestent depuis le début de la semaine en Île-de-France. Le mouvement a pris dans le Val-de-Marne et a fait des émules, notamment à Saint-Ouen ce matin, en Seine-Saint-Denis, blocus du lycée Auguste Blanqui. Attroupement, dégâts matériels, pas de blessés, décrit le rectorat. Il précise que selon lui, il ne s'agit pas d'un mouvement politique, mais d'un mouvement d'élèves sur des éléments très concrets, propres à chaque établissement. Mais par contre, il y a un effet d'entraînement sur les réseaux sociaux. Le cross des lycéens a tourné au calvaire dans l'Aveyron, à Bozoul. 51 adolescents âgés de 15 à 17 ans ont été piqués par des frelons pendant leur course. Deux jeunes filles ont été hospitalisées. Certains ont reçu jusqu'à 5 piqûres à la tête. En tout, 350 jeunes participaient à l'épreuve sportive. D'après le maire de la commune, le nid de frelons se trouvait dans un tronc d'arbre. Les vibrations provoquées par le passage des premiers coureurs auraient perturbé les insectes qui se seraient ensuite dirigés vers les participants suivants. Et pas de corrida à Palavas-les-Flots. La justice administrative a suspendu la tenue d'une corrida qui devait avoir lieu le 10 octobre prochain. Ce type d'événement n'est pas une tradition locale dans cette commune, argumente le tribunal. Il avait été saisi par des associations anti-corrida. Le juge des référés rappelle que la corrida est interdite en France au nom de la protection animale, sauf dans le cas où il existe une tradition locale ininterrompue. Or, il n'y a pas eu ce genre de spectacle taurin à Palavas depuis plus de 10 ans.
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21: France Inter, il est 14h04, c'est la Terre au carré. Bonjour Mathieu Vidard.
16: Bonjour Amélie Perrier, on vous retrouve tout à l'heure à 15h pour les infos.
21: À tout à l'heure.

0: Aujourd'hui, Toba, le volcan qui a secoué la préhistoire, raconté par...
1: Anne Neufriand, volcanologue, directrice de recherche au CNRS à l'Institut de physique du globe de Paris.
2: Et Benoît Caron, volcanologue, ingénieur de recherche à l'Institut des sciences de la Terre de Paris, à Sorbonne Université.
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0: Sur l'île de Sumatra, en Indonésie, s'étend un lac immense, 100 km de long, 40 fois la superficie de Paris. Et sur place, les pêcheurs des villages y lancent leurs filets. Et beaucoup ignorent qu'ils vivent au cœur du plus grand volcan du monde. Aucune fumée, aucune coulée de lave. Le Toba est en sommeil, mais il y a environ 74 000 ans, ce volcan s'est pourtant réveillé. Et selon le récit qui a longtemps fait autorité, en une quinzaine de jours à peine, il aurait craché 5000 km cubes de magma, soit 500 fois l'éruption du Pinatubo en 1991. Le ciel se serait voilé pendant des années et l'humanité, dit-on, aurait frôlé l'extinction. Pendant 50 ans, cette catastrophe unique est devenue une certitude et même un repère pour dater la préhistoire. Mais la vérité dormait ailleurs, au fond de la mer, au large de Sumatra. Les cendres du volcan sont retombées, couche après couche, piégées sous les coquilles de minuscules animaux marins. Des chercheurs les ont récupérées pour compter au microscope des grains de verre volcaniques, invisibles à l'œil nu. Et là, le récit a basculé. Le Toba n'aurait pas explosé une fois, mais 17 fois, dont une dizaine en l'espace de 15 000 ans. Chacune de ces éruptions dépassait de loin tout ce que l'histoire humaine a connu. La version d'une catastrophe unique est donc devenue celle d'une longue série d'éruptions. Et c'est cette histoire que nous allons vous raconter. Bonjour Benoît Caron et Anne Neufriand.
2: Bonjour.
1: Bonjour.
0: Merci beaucoup d'être avec nous. Ce soir, France 5 va diffuser à 21h dans la case Science Grand Format ce documentaire inédit de Franck Cuvelier et Eric Elena, Toba, le volcan qui a failli tuer l'humanité. Film pour lequel, Benoît Caron, vous avez été conseiller scientifique. On est vraiment passé à un cheveu, alors, avec cette histoire d'éruption ?
2: Mais ça se discute, mais ouais. Oui, à cette époque-là, les choses étaient assez cataclysmales.
0: Ouais, on va revenir sur tout le récit pour comprendre justement ce qui s'est passé exactement à l'époque. Anne Neufriand, dites-nous d'abord à quoi ressemble cet environnement autour du Toba aujourd'hui, lorsqu'on y va. Qu'est-ce qu'on voit exactement ?
1: Alors, lorsqu'on y va aujourd'hui, on voit en effet un lac, vous l'avez mentionné, puisque cette éruption du Toba, qui se serait produite il y a 74 000 ans, en tout cas c'est ce qu'on pensait jusqu'ici, a laissé place à une grande caldeira, ce qu'on appelle une caldeira, donc une grande structure dépressionnaire, 100 km de long, 30 à 40 km de large. Et surtout, elle a généré beaucoup de produits qui ont été éruptés. Donc vous l'avez mentionné, on est maintenant à une nouvelle estimation qui est supérieure à 5000 km3. Ouais. C'est vraiment une éruption.
0: Donc cette caldeira, c'est le lac en fait aujourd'hui.
1: Le lac, il est à l'intérieur de la structure dépressionnaire.
0: Ouais.
1: Et c'est vraiment une éruption qui est emblématique pour les scientifiques, pour les volcanologues, puisque c'est l'éruption la plus importante du Quaternaire. Donc elle s'est produite au niveau de Sumatra, en Indonésie, cette datation 74 000 ans. Et surtout, vous l'avez comparé au Pinatubo, en effet. Donc on avait 10 km cubes pour le Pinatubo. Là, on est à 5000 km cubes. Si on prend l'éruption du Vésuve, que beaucoup de gens connaissent, qui a détruit la ville de Pompéi, le Vésuve, c'était 1 km cube. Donc on voit que le Toba, là, c'est vraiment quelque chose de singulier. Et c'est aussi... une éruption qui était utilisée, donc les volcanologues ont beaucoup travaillé dessus, il y a eu beaucoup d'articles depuis 50 ans sur cette éruption, des articles dans des revues qui font des forts avec un fort impact, tel Nature ou Science, mais elle était utilisée par les volcanologues, mais aussi par exemple par les archéologues, puisque du coup ces niveaux de cendres, les gens les retrouvaient. Et quand on utilise des systèmes de datation comme le carbone 14, ça s'arrête à 50 000 ans. Et donc, quand on avait le niveau du Toba au-dessus, pour les archéologues, ben, ils savaient, ils pouvaient dater les festices qu'ils retrouvaient. Donc, on avait vraiment l'impression que l'histoire était écrite et qu'il n'y avait plus rien à trouver sur le Toba.
0: C'est ça. Donc, c'est une belle histoire de rebondissement, Benoît Caron, hein, comme on va l'expliquer avec vous. On a affaire là au plus grand lac volcanique au monde actuellement ou pas ?
2: Oui. Alors c'est l'effondrement du toit de la chambre magmatique qui est gigantesque, qui a donné lieu à cette dépression. C'est vrai, quand on est sur les bords du lac, on voit pas de l'autre côté. 100 km, c'est beaucoup trop loin. Donc on a du mal à s'imaginer être vraiment sur un édifice volcanique. Vous l'avez dit, il n'y a pas de signe extérieur de volcanisme actif, pas de fumerole, pas les choses habituelles
0: auxquelles on
2: s'attend.
0: Les gens sur place le savent d'ailleurs ou pas ? Est-ce que c'est connu ou est-ce que certains l'ignorent encore ?
2: Alors, les scientifiques indonésiens, bien sûr, travaillent sur cette partie-là, mais les habitants, les Bataks, non, ne savent pas qu'ils vivent sur un volcan et qu'il y a déjà une histoire assez longue. Les premières grosses éruptions du Toba, c'était il y a plus de 800 000 ans.
4: Ouais. Comment il s'est rempli alors ce cratère justement, ou cette caldeira plutôt pour être tout à fait exact?
2: Alors la légende dit que c'est une dispute entre son père et son fils et qu'en se réconciliant les deux ont pleuré énormément et ont rempli le lac.
4: Ah oui, c'est un grand chagrin. Oui. Bon, c'est pas très scientifique comme explication.
2: Non, mais elle est belle. Mais dans la réalité, ce sont surtout les eaux de précipitation qui ont rempli une dépression qui est complètement imperméable.
4: Il a fallu longtemps d'ailleurs pour ça ou pas? Il faut longtemps pour remplir un tel lac.
2: Il faut des dizaines de milliers d'années.
4: Oui, ben quand même. Hein,
2: oui, voilà. Parce que la partie la plus profonde du lac est à peu près 500 mètres.
4: Oui. Comment naît un volcan pareil, Anne Lefrion? Qu'est-ce qui se passe sous l'Indonésie pour que ça fabrique autant de magma alors? Parce que là, on le voit d'ailleurs aussi très bien dans le documentaire. Hein, on voit ce qu'il y a sous le plancher. Ouais. Et c'est très utile.
1: Alors en fait, les volcans là au niveau de l'Indonésie, ils naissent parce qu'on est dans une zone de subduction. Donc il y a différentes zones sur la Terre où on trouve les volcans, les zones d'accrétion au niveau des dorsales, les zones de points chauds, et puis ces zones de subduction où on a une plaque en fait qui plonge sous l'autre plaque. La plaque plongeante, elle va entraîner des sédiments marins qui sont gorgés d'eau. Et ensuite, ce matériel va se déshydrater et le fait que l'eau est apportée, ça va pouvoir mettre les roches en fait en fusion et il va y avoir à un moment des remontées de magma liées à des différences de densité. Mmh. Et donc cette chaîne, elle est liée vraiment à cette subduction.
4: Ouais. Benoît Caron, si on fait vraiment une coupe du sous-sol, hein, sous justement ce volcan, qu'est-ce qu'on voit à l'époque?
2: Alors, il va y avoir un premier réservoir magmatique qui est immense, qui est à peu près à une cinquantaine de kilomètres de profondeur.
4: Oui.
2: Et puis après, à partir de là, va se former tout un réseau qui va former ce qu'on appelle un mush. Donc c'est un réseau de chambres magmatiques qui sont plus superficielles. Mais on est à peu près à 10-20 kilomètres de profondeur.
4: Oui.
2: Dans le cas du Toba, en fait, c'est la taille de ce réseau qui est immense. Donc on estime les volumes du premier réservoir à peu près 50 000 km3.
4: 50 000 km3, donc
2: pour le réservoir le plus profond.
4: De réservoir magmatique, en fait, c'est ça?
2: Exactement. Et puis après, au-dessus, il y a ce réservoir superficiel. Et quand il va y avoir un début d'éruption, on va commencer à vidanger cette chambre magmatique. Et puis, le volcan va s'effondrer sur lui-même. Il va y avoir une sorte d'effet piston.
4: Ouais.
2: Et puis, plus ça va être lourd, plus on va appuyer sur la chambre.
4: Mais cette configuration-là que vous décrivez, est-ce qu'elle est classique sur notre planète ou est-ce que ça reste quand même très localisé?
2: Non, il y a une particularité en fait au niveau du Toba dans la croûte océanique qui subducte, qui s'enfonce. Il y a une ancienne cicatrice qui serait possiblement à l'origine de cette production de magma beaucoup plus importante qu'à d'autres endroits.
4: Et aujourd'hui, qu'est-ce qui reste alors du magma?
2: Alors là, le réservoir est en train de se recharger.
4: Ouais.
2: Et puis, d'ici quelques dizaines de milliers d'années, il sera plein et prêt à connaître de nouvelles éruptions.
4: Anne Lefrion, dans les mêmes conditions, a priori? C'est-à-dire qu'on a cette chambre magmatique principale et toutes les petites là, que vient de nous décrire Benoît Caron. On va à nouveau avoir ça quand tout sera rempli?
1: Alors, on n'aura peut-être pas ça exactement. C'est toujours très difficile de prédire ce qui pourrait se passer. Mais en tout cas, c'est les scénarios qui peuvent être envisagés en connaissant l'histoire passée. Mais il faut quand même un temps considérable pour recharger un réservoir de cette taille. Il n'y a pas beaucoup de réservoirs de cette taille sur la Terre. Donc ça prendrait beaucoup, beaucoup, beaucoup de temps.
4: Donc on arrive à l'estimer en milliers d'années? On peut le modéliser ça ou pas? Pour se dire, tiens, dans 10 000 ans ou 50 000 ans, les Indonésiens vont connaître un épisode similaire et donc la planète entière en l'occurrence.
2: On connaît déjà l'histoire du Toba. La première grosse éruption, c'était il y a 800 000 ans.
4: Ouais.
2: Le Old Toba Tuff. Et puis après, il y a eu le Middle Toba Tuff, il y a à peu près 500 000 ans. Et puis le Young Toba Tuff, il y a 74 000 ans. Donc, le temps de recharge, c'est le temps entre ces deux éruptions.
4: Qu'est-ce qu'on appelle la théorie de la catastrophe de Toba? Alors, c'est ce qu'on vient de décrire là déjà? Ou pas?
2: Oui, c'est ça, mais c'est surtout qu'on a affaire à un volcanisme qui dépasse ce que l'on connaît habituellement. C'est vraiment des normes qui sont beaucoup plus grandes, que ça soit en volume, en quantité de magma érupté, en impact. Au niveau des impacts, il y a les impacts, bien sûr, locaux, cette dépression qui va se former, mais aussi le magma qui est projeté à l'extérieur qui va se déposer. On a des centaines de mètres d'épaisseur de cendres volcaniques juste autour du volcan. Puis après, il y a des impacts qui vont être régionaux, jusqu'à quelques milliers de kilomètres. Fait exceptionnel, pour le Toba, on a retrouvé des cendres jusqu'à un peu moins de 9000 kilomètres en Afrique du Sud.
4: Ouais.
2: Et on en a retrouvé aussi en mer de Chine. Donc imaginez un panache qui recouvre tout l'océan Indien.
4: Donc vous avez beaucoup voyagé pour l'étudier, ce volcan?
2: Et alors du coup, il a fallu essayer de s'éloigner de la source du volcan, puisque plus on est proche du volcan, plus les signaux s'interfèrent, et on a du mal à lire l'histoire du volcan. Et plus on s'en éloigne, et plus les choses sont difficiles à trouver, mais sont claires.
4: Incroyable. On va en parler avec vous dans un instant, pour en savoir plus sur l'histoire de ce volcan et de ses éruptions. Donc il va falloir parler au pluriel. Et vous répondrez également aux messages et aux questions qui arrivent pour vous sur la page de la Terre au Carré. On parle donc de cette éruption majeure du Toba. Enquête que nous allons suivre avec vous cet après-midi dans la Terre au Carré.

0: Il faut être coriace pour tenir.
1: Il sortira son 24e album le 23 octobre prochain. Et en premier extrait, coriace, Bernard Lavillier, à l'instant.
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3: L'éruption du Toba, il y a 74 000 ans, a eu un impact environnemental indéniable. La question est de savoir jusqu'à quel point. Car s'il a impacté les ressources terrestres, comme les plantes et les animaux, il n'a pas affecté la productivité des océans. Faisant de cet endroit un refuge durant la catastrophe environnementale que le Toba a pu être.
1: Il s'appelle Curtis Marian, il est archéologue et vous le verrez ce soir dans ce documentaire Toba, le volcan qui a failli tuer l'humanité. Ce sera sur France 5 à 21h et on en parle avec Anne Le Friant et Benoît Caron. Vous faites partie justement du casting de ce documentaire. Pourquoi aller chercher la trace justement d'un volcan en mer, loin du volcan lui-même, Benoît Caron? Vous nous l'expliquiez un petit peu tout à l'heure. Idéalement, on peut à 9000 km du volcan trouver des indices plus intéressants que sur place en Indonésie.
4: Exactement, en fait, trop proche du volcan, c'est compliqué, parce que du coup, les éruptions précédentes vont aussi éroder les éruptions qui ont été juste déposées, et puis vu la taille de cette éruption-là, tout est mélangé. Donc,
1: ouais.
4: Plus on va lire le signal volcanique.
1: Ouais. Mais comment on a l'idée d'arriver dans les différents endroits du monde où on peut retrouver des traces de ce volcan? Parce que ça paraît quand même aller chercher une aiguille dans une botte de foin, non?
4: Alors ça, c'est le réseau des scientifiques, et c'est eux qui trouvent d'abord. Donc là, les archéologues ont retrouvé des esquilles volcaniques, puis après, en cherchant à les identifier, hop, on arrive à dire c'est le Toba.
1: Ouais.
4: Et à partir de là, on arrive du coup, nous, à faire les liens, puis ces cartes de dispersion de cendres volcaniques.
1: Donc ce sont des cendres, oui, c'est ça, qu'on retrouve disséminées un peu partout sur la planète.
4: C'est ce qu'on appelle des téphras, donc c'est des petites esquilles de verre, qui sont, ou des micro-ponces, qui sont au niveau des tailles assez invisibles à l'œil nu, puisqu'on est à quelques dizaines de microns, voire centaines de microns. Un cheveu, le diamètre d'un cheveu, c'est 100 microns.
1: Ouais. Non mais Anne Le Friant, ça paraît dingue quand même, non? D'arriver à trouver ces indices à des milliers de kilomètres du point d'impact, en fait.
5: Je pense que ça paraît surtout paradoxal de se dire qu'on va chercher l'invisible pour comprendre une éruption dont les produits sont si visibles, dont la caldeira est si immense qu'on voit autant à terre.
1: Ouais.
5: Quand il y a une éruption se produit, on a un panache de cendres qui va s'élever dans l'atmosphère, dans la haute atmosphère, qui peut aller très haut. Et ensuite, avec les vents dominants, ce panache, il va être transporté très loin de l'édifice volcanique. Tout le monde se souvient de l'éruption du volcan en Islande, en 2010.
1: Comment s'appelait-il d'ailleurs?
5: Je ne vais pas le prononcer, je vais parler du volcan islandais, je trouve que c'est bien comme ça.
1: C'est ça, on comprend. Léger, cool, foufou,
5: voilà.
1: Bon bref.
5: Et qui avait quand même interrompu les vols pendant 8 jours, parce qu'il y avait ces cendres. Et donc, au bout d'un moment, ces cendres, elles peuvent traverser un océan dans le panache, et ensuite, elles vont retomber en mer, elles vont aller se déposer sur le fond de la mer.
1: Ouais.
5: Et l'avantage, quand elles vont en mer, c'est qu'elles vont être recouvertes par ce qu'on appelle la sédimentation hémipélagique. Donc c'est vraiment toutes les petites particules, les petits squelettes d'animaux, les petites débris de coquilles, les particules qui sont dans l'eau, qui vont ensuite retomber au fond de la mer, et là qui vont venir piéger le dépôt. Donc ça, c'est un gros avantage quand on va travailler sur les dépôts en fait qui sont en mer.
1: Benoît Caron, pardon, parce que j'ai honte d'avoir si mal prononcé le nom dans une émission scientifique quand même. Vous l'avez, vous pouvez nous le dire, franchement.
4: Leiafla Yukul.
1: Voilà, merci beaucoup, il fallait rectifier tout de suite. Qu'est-ce qu'un cryptotéphra, justement? Parce que vous en parlez dans le documentaire.
5: Un cryptotéphra, c'est en fait un téphra qui n'est pas visible à l'œil nu. Donc ces particules volcaniques, elles vont descendre au fond. Ensuite, on va venir avec des navires océanographiques, on va faire des carottages, on va enfoncer des gros tubes dans le fond de la mer pour récupérer ces sédiments. Il y a certains niveaux de cendres qu'on va voir très clairement. Ils sont intercalés. Il y a les niveaux de cendres, les niveaux de la sédimentation hémipélagique très classique. Puis on revoit ensuite un niveau de cendres un peu plus sombre. Donc ceux-là, on les voit très bien à l'œil nu.
1: Ouais.
5: Par contre, il y a des niveaux de cendres qu'on ne va pas voir directement à l'œil nu. Et pour les voir, il va falloir faire des comptages. C'est ce qui a été fait, qui est présenté dans le film. On compte le nombre de particules, notamment volcaniques. Et certains téphras, on ne peut pas les voir. Donc on va les compter sous une loupe binoculaire pour pouvoir les retrouver. Donc ils sont vraiment invisibles.
1: Benoît Caron, on a des simples centimètres de sédiments, justement, qui sont hyper précieux. Parce que là-dedans, il y a énormément d'informations.
4: Et c'est ça. En fait, dans notre approche, on a essayé de faire une étude haute résolution de cette carotte sédimentaire. C'est-à-dire qu'on a travaillé tous les centimètres. Donc un centimètre d'épaisseur de sédiment représente entre 500 et 1000 ans d'histoire. Et donc nous, on a voulu rechercher ce signal volcanique tous les centimètres, entre 100 000 ans et 50 000 ans.
6: Ouais.
4: Et c'est là qu'on s'est mis, après, une fois qu'on a trouvé ces téfras, ces cendres volcaniques, à les compter et à regarder de l'abondance. Et plus il y en a, plus c'est synonyme, en fait, d'un dépôt éruptif. Mmh. Et au lieu de retrouver dans notre carotte un seul dépôt du Toba, ben, on en a retrouvé plein des niveaux. Ouais. On s'est dit, ah, mais est-ce qu'ils sont tous du Toba ou pas? Et donc là, on a eu une approche analytique. On a regardé la forme de ces téfras, leur couleur, leur transparence. Et on a regardé aussi leur composition chimique.
6: Ouais. Ça vous a demandé combien de temps avant d'arriver à une conclusion qui est celle qu'il n'y a pas eu qu'une seule éruption, mais plusieurs?
4: Oh, ça a été extrêmement long. La recherche en elle-même a duré 3-4 ans, mais après, on a voulu, comme on savait qu'on allait mettre les pieds sur un sujet qui était déjà extrêmement bien connu, on a voulu vérifier et revérifier l'histoire. Voilà. Et donc, au total, on a commencé nos premières analyses 2013-2014, et on a pu publier ça en 2023.
6: Voilà, donc vous avez attendu tout ce temps pour être bien sûr de vous, pour justement, Anne Le Friant, on le racontait, revenir contre cette première version qui était celle d'une seule éruption du Toba il y a 74 000 ans.
5: Exactement. Donc ça, c'était vraiment cette éruption unique en faisait une éruption emblématique pour les volcanologues. Et donc, on remettait en cause cette notion d'éruption unique, qui était vraiment une des caractéristiques du Toba. Donc, la première fois qu'on a commencé à parler de multi-éruption, c'était en 2017, je crois, quelque chose comme ça. Le temps ensuite de vérifier, d'écrire l'article, il a été soumis pour la première fois en 2020. On peut pas dire qu'il ait été accepté tout de suite. Or, la publication, pour nous, c'est vraiment une étape importante dans la recherche. Il y a tout ce travail pendant plus de 10 ans, mais ensuite, la publication, c'est vraiment une validation
6: c'est
5: par
6: ça,
5: les pairs.
6: De votre
5: et
6: travail,
5: la découverte n'existe pas si l'article n'est pas publié. Mmh. Donc, on a beau trouver quelque chose, si c'est pas publié, ça n'existe pas. Donc, au départ, l'article n'a pas été tout à fait accepté, on va dire, du premier coup, parce qu'il remettait en cause ce caractère unique de l'éruption. On s'est rendu compte aussi que ça venait peut-être faire écho pour certains chercheurs au temps qu'ils avaient passé dans leur recherche sur cette éruption. Mmh. Donc ça traduit aussi le lien qu'un chercheur peut entretenir avec son sujet
6: bien
5: de recherche.
6: Sûr, bien sûr.
5: En revanche, on avait quand même des évidences avec ces multiples, on avait compté, recompté.
6: Donc vous êtes remis au boulot pour essayer de convaincre
5: vos
6: pairs?
5: On avait déjà toutes les analyses qu'il y avait, et c'est, je pense, mais finalement c'est assez banal comme
6: situation.
5: Le temps
6: d'assimilation pour
5: eux. Voilà, il y a une nouvelle idée qui arrive, on est tous pareils, c'est dans plein de domaines la même chose, il faut un petit peu de temps pour l'accepter, et donc ça a été accepté finalement après assez rapidement, et surtout, il y a eu beaucoup d'autres articles ensuite qui ont été publiés, qui venaient conforter cette hypothèse des multi-éruptions avec d'autres données, d'autres approches.
6: Donc vous avez bien bousculé la science quand même, ou la volcanologie en tout cas.
5: En tout cas, je ne sais pas si c'est bousculé, mais on a ouvert des pistes et il y a tout un champ du travail qui est maintenant encore à faire.
6: Qu'est-ce qui justement, Benoît Caron, dans ce scénario d'une seule éruption géante, posait problème en fait, quand on étudie ce Toba, ce volcan indonésien?
4: Alors, il faut dire aussi que le Toba est arrivé à une période charnière au niveau de l'évolution climatique. Quand on a retrouvé cette éruption du Toba, c'était aussi une transition assez brutale.
6: Donc à quel moment exactement?
4: Il y a 75 000 ans. Entre une ère du coup interglaciaire et une ère glaciaire. Donc un refroidissement extrêmement violent. C'est aussi une période charnière dans l'évolution des sociétés humaines. C'est ce biseau entre Néandertal et Homo sapiens. C'est la première fois que Homo sapiens aussi arrive sur des îles Indo-Pacifiques ou en Australie. Donc il y a énormément de questionnements. Mais après, ces volcans laissent des traces pour l'impact dans le climat. Il va y avoir, du coup, avec l'acide sulfurique et les sulfates, des traces notamment au niveau des pôles et dans l'enregistrement dans les glaces. Et on n'a jamais, depuis 50 ans, retrouvé de marqueurs de l'activité du Toba au niveau des pôles. Donc ça, c'était un premier questionnement. Il y a les paramètres physiques aussi, volcanologiques. Les débits sont colossaux. On parle de 5 millions de mètres cubes à la seconde en débit pour une éruption unique. Pour vous donner un petit ordre d'idée, c'est comme vous prenez l'Arc de Triomphe, vous multipliez par 20, et ça, c'est éjecté toutes les secondes. Donc c'est des paramètres physiques qui sont un peu irréalistes. Et puis après, c'est surtout qu'au niveau des archéologues, certains disent que le Toba a affecté les populations ont disparu, ont été poussées à l'immigration. D'autres disent au contraire que les populations se sont développées, ont mélangé leur technologie lithique, se sont développées.
6: Donc, grâce au Toba,
4: Grâce au Toba.
6: Donc il y avait ce problème.

0: où il y a au moins 10 événements majeurs.
1: 10 événements majeurs sur une longue période.
0: Sur une longue période, c'est ça. Donc après, nous, c'est là où on ouvre aussi une sorte de boîte de Pandore. C'est de savoir, est-ce que cette nouvelle histoire, ce nouveau scénario, va bousculer les choses derrière.
1: Oui, Anne Lefriant.
2: Et c'est vrai, par rapport à ce que dit Benoît, des choses, c'est quand on est sur le volcan, il y a eu ces successions d'éruptions. Et donc, on a des très grandes quantités de cendres, des très grosses épaisseurs de cendres. Mais quand on a des éruptions successives sur les flancs d'un édifice volcanique, au bout d'un moment, elles peuvent se mélanger. Il peut y avoir de l'érosion qui fait partir une partie aussi du dépôt, des grands glissements. Et donc, on peut perdre une partie de l'information. Et ce qui explique aussi, quand on travaille juste sur les flancs du volcan, qu'on n'ait peut-être pas la notion de ces multiples. Alors qu'en allant en mer, du coup, assez loin du volcan, on retrouve ces niveaux de cendres qui sont intercalés avec les sédimentations plus classiques. Donc on arrive un peu à se dégager de toute cette superposition en fait, d'éruptions qu'il y avait à terre. Et l'avantage aussi en mer, c'est qu'on a un cadre chronologique qui est vraiment très précis, grâce notamment à des petits animaux, des foraminifères qui vivent dans la colonne d'eau. Ils vivent quelques mois dans la colonne d'eau et en fait, leurs tests, leurs squelettes vont enregistrer les conditions climatiques du moment. Donc nous, ensuite, on a nos cendres, on a nos niveaux hémipélagiques, on les prélève dans les niveaux hémipélagiques, on arrive à retrouver les conditions climatiques quand ils vivaient, en fait, dans l'eau, et ça, c'est rattaché à un cadre chronologique. Et du coup, ça nous fournit vraiment une chronologie précise c'est de ça. Tous les dépôts qu'on retrouve, ce qu'on n'a pas à terre. Parce que les paléosols peuvent avoir disparu, on n'arrive pas forcément à retrouver cette chronologie. Donc ça explique aussi.
1: La coquille de ces animaux, en fait, c'est ça
2: Les tests, les squelettes, en fait. C'est
1: les squelettes. Comme des archives.
2: Voilà, ce sont des archives, elles enregistrent les conditions, en fait, climatiques du moment. Ouais. Et on raccroche ça à un cadre chronologique. Et c'est ça qui nous permet d'avoir une résolution temporelle qui est vraiment plus importante quand on est loin en fait, de l'édifice.
1: Benoît Caron, il y a combien de volcans en Indonésie ?
0: Actifs actuellement, 130.
1: Énorme. 130. Comment on est sûr que les cendres venaient bien du Toba et pas d'un volcan voisin avec ce nombre-là aussi étonnant ?
0: Alors déjà, il faut dire que le Toba a été extrêmement bien étudié, donc on avait sa signature géochimique, et il y a à peu près la forme aussi de ces esquilles de verre, donc de très belles esquilles de verre dans lesquelles on retrouve des bulles allongées. Donc ça, c'est deux caractéristiques pour pouvoir les reconnaître. Quand je parle de la composition géochimique, je parle surtout des éléments majeurs, le silicium, l'aluminium, le fer. C'est pour ça que les 17 éruptions qu'on a retrouvées, elles avaient à peu près toutes la même signature, donc on savait qu'elles venaient du Toba. Mais avec une ablation laser et un spectromètre de masse qui sont couplés ensemble, on arrive à avoir la composition des éléments traces. Donc c'est d'autres éléments, les terres rares.
1: Donc une carte d'identité en fait de chaque volcan ?
0: Voilà, exactement, mais de plus en plus fine. Et donc on a la carte d'identité du volcan, mais aussi de chacune de ses éruptions. Et donc là, on a pu faire la différence entre les autres édifices et puis celle du Toba.
1: Reste à comprendre avec vous dans quelques minutes ce que cette nouvelle chronologie a bouleversé alors sur à la fois le climat de l'époque et puis bien sûr sur les humains qui ont traversé ces crises à répétition. On va en parler dans un instant. Autour donc de ce documentaire Toba, le volcan qui a failli tuer l'humanité, ce sera ce soir sur France 5 à 21h. Dans un instant, tout va bien dans ce monde, la chronique des bonnes nouvelles. Et on va parler du retour des mobilisations autour du climat avec Reporter.

0: Reste la Maloya, Alain Peters en 1985.
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0: Au milieu du chaos du monde, il y a tous les jours dans la Terre au carré. Tout va bien dans ce monde, le rendez-vous des bonnes nouvelles avec aujourd'hui Marie Astier du Média Reporter. Bonjour Marie.
2: Bonjour Mathieu.
0: Avec une question, qu'est-ce qu'on fait maintenant ?
2: Et oui, c'est la question qui est sur toutes les lèvres après l'été de chaos qu'on vient de vivre. Je ne vais pas revenir sur les morts causées par les canicules et les désastres climatiques qu'on a vécus. Tout le monde est fatigué de revenir sur un bilan aussi lourd et déprimant. Et en même temps, on sent monter une envie d'agir, et pas seul dans son coin, mais collectivement. Une première réponse, c'est cette marche climat de samedi. À Reporter, cela fait longtemps qu'on n'avait pas vu cela. Plus de 40 000 personnes ont signé l'appel à manifester, et aussi plus d'un millier d'organisations environnementales, féministes, syndicales, partisanes. Des marches sont prévues dans près de 250 villes. Les gens ont besoin de sortir leur colère, leur rage, leur peur. Il y a des questionnements individuels face au chaos climatique. Est-ce que je dois changer de boulot, déménager ? Chacun cherche des actions près de chez soi pour lutter contre la tristesse ou la dépression. Mais il y a aussi le besoin d'une réponse à une autre échelle. Et c'est ce qu'offre cette marche de samedi, un débouché national politique. Elle propose par exemple de taxer les profits des géants pétroliers pour financer la baisse des émissions de gaz à effet de serre et l'adaptation au changement climatique.
0: Est-ce que Marie, on peut parler d'un retour fort des mouvements climat ?
2: Je ne sais pas encore. L'ampleur de la mobilisation de samedi nous apportera des éléments de réponse. Ce que j'observe, c'est qu'après le Covid, les luttes ont persisté au niveau local parce qu'un data center près de chez vous, c'est du concret. Mais au niveau national, il y avait une difficulté à mobiliser. Là, il y a un regain sur les questions écologiques en général. Déjà l'an dernier, la pétition contre la loi Duplomb avait réuni 2 millions de signatures. Le collectif Cancer Cholera a émergé. Les questions de pesticides, de santé, de pollution ont pris de l'ampleur et elles continuent avec notre une autre grosse mobilisation prévue le 3 octobre. Là encore, être malade, c'est du concret. Et désormais, le chaos climatique est devenu, lui aussi, beaucoup moins abstrait que lors des marches climat de 2018 et 2019. Donc oui, les organisations écologiques ont un créneau pour se faire entendre, à voir si elles arriveront à le saisir, car ce n'est pas si simple. D'abord, le milieu écolo doit faire plus de place à ce qu'il prétend défendre. Les études montrent qu'il est l'un des milieux militants les plus blancs et plutôt aisés. Il a toujours voulu prendre en compte les premières victimes du climat, les plus pauvres, les femmes, les personnes racisées, handicapées, tout en étant sociologiquement éloigné de ces personnes. Il tente aujourd'hui de corriger le tir, mais avec plus ou moins de succès. Donc si les marches climat attirent de nouveaux manifestants, il faudra savoir les accueillir dans toute leur diversité. Et l'autre obstacle qu'il maîtrise moins, ce sera le contexte médiatique et politique. Cet été, l'extrême droite a réussi à faire tourner le débat autour de la climatisation. À quelques mois de la présidentielle, l'enjeu pour le mouvement écologiste est donc aussi de trouver des idées assez percutantes pour être à son tour au centre du débat.
0: On va parler climat d'ailleurs dans un instant, les conséquences avec le volcan. Alors là, on a affaire à une toute autre histoire. Anne Friant, juste pour rester là sur ce qui se passe en ce moment, vous avez le sentiment que le climat revient un peu sur le devant de la scène ou pas ?
3: Avec ce qui s'est passé cet été, peut-être, en fait, les gens en parlent différemment. Un des mots, je pense, qui est important dans ce qui a été dit dans la chronique avant, c'est le mot adaptation. C'est aussi apprendre à faire différemment, étant donné les évolutions qu'on peut observer maintenant. Mmh. Donc, je pense que c'est un mot qu'on doit tous avoir en tête et on est tous concernés, nous et puis les générations futures.
0: Est-ce qu'il n'y a pas un mot encore plus important ? C'est celui d'atténuation, Benoît Caron.
4: Oui, alors l'atténuation, c'est sûr que c'est aussi un mot important, surtout de notre point de vue, mais dans un paléo climat ancien.
0: Oh là, attendez, faut décrypter là, parce que ça c'est une réponse de scientifique, mais moi je veux une réponse plus claire.
4: Non, mais c'est vrai qu'on a cette vision, nous, de l'action d'un volcan exceptionnel, qui en plus avait une singularité, c'est qu'il était situé au niveau de l'équateur. Il a fait une éruption énorme qui est allée dans la stratosphère, et donc qui du coup a globaliser son impact.
0: Il botte en touche quand même. Hein. C'est-à-dire qu'il ne veut pas me répondre. J'ai bien compris. Vous avez une réponse pour lui ?
3: J'ai pas de réponse, Friant. Mais
0: sur l'atténuation, c'est quand même un mot important, non ?
3: Mais justement, pour moi, dans l'adaptation, il y a l'atténuation, puisqu'il a changé nos comportements. Et je pense que il y a d'autres choses à inventer pour vivre différemment.
0: Benoît Caron, répondez à ma question.
4: Non, ce qui est important, c'est que ce sont des actions aussi collectives et qui fédèrent.
0: Oui.
4: Et ça, c'est aussi le début.
0: Et puis rappelons qu'il y aura aussi des limites à l'adaptation. Hein. Faut pas l'oublier.
3: Exactement.
0: On s'adaptera pas à tout non plus.
3: Non.
0: Merci beaucoup Marie Astier. On retrouve cet article sous la plume de Lauriane Cholez sur votre site et votre média reporter.net, le quotidien de l'écologie.
3: Merci beaucoup.
0: À très bientôt. Allez, on revient à notre volcan Toba et on va encore parler de climat d'ailleurs.
5: L'effet sur l'atmosphère, c'est au maximum une décennie, d'accord ? Oui. Mais en fait, ce qui se passe, c'est que lorsqu'on refroidit la surface de la Terre, on refroidit aussi les océans en surface. Et donc, en fait, l'océan, c'est des échelles de temps, c'est plus de 1000 ans. Et donc, ça va impacter la végétation et ça va impacter aussi bien le règne animal que les sociétés humaines.
0: L'homme qui parle est Slimane Bekki, climatologue au CNRS, c'est votre confrère Benoît Caron, on le verra d'ailleurs dans ce documentaire Toba, le volcan qui a failli tuer l'humanité ce soir sur France 5, avec vous également Anne Le Friant. La question climatique, elle est essentielle, ça a été un vrai bouleversement, alors on imagine, on repose juste très rapidement le scénario de ce qui s'est passé, plusieurs éruptions sur des milliers d'années en réalité, et donc un changement climatique majeur à la surface du globe.
4: Alors ça, ce sont les questions que l'on se pose. Dans les enregistrements paléoclimatiques, on voit qu'il y a ce changement climatique avec un refroidissement très brutal. Les questions qui se posaient, c'était de savoir si l'éruption unique était responsable de cet hiver volcanique et si elle avait pu entraîner cette transition rapide entre l'interglaciaire et le glaciaire. On sait maintenant que c'est assez compliqué, déjà par le mécanisme. Quand on a une énorme éruption volcanique, on va envoyer des cendres volcaniques dans l'atmosphère et aussi des gaz, comme les sulfates, qui vont se transformer en acide sulfurique et qui vont faire un effet miroir. Ça va réfléchir les rayons du soleil et tout ça va refroidir. Notre nouvelle hypothèse de multi-éruption voudrait en fait améliorer justement ce scénario volcanique pour savoir si des éruptions les unes après les autres vont avoir un impact cumulatif sur l'atmosphère, mais aussi sur l'océan qui transporte la chaleur avec ses courants. Et ça, ben justement, ce sont des travaux avec Slimane Bekki qui pourront nous apporter ces réponses. Ouais,
0: c'est work in progress encore, Le Friant.
3: C'est encore en cours. Il y avait des simulations en fait qui avaient été faites par des collègues américains en 2021. Ils avaient fait des modélisations numériques. Ils avaient injecté du soufre dans l'atmosphère et haute atmosphère. Ils en avaient injecté 10 fois plus que ce qui a été émis lors de l'éruption du Pinatubo.
0: Ouais, donc 1991. Ce qui reste encore très modeste par rapport au.
3: C'est encore modeste par rapport au Toba. Et même si on considère les multi-éruptions, parce que on serait plutôt de 500 km3 par éruption en divisant grossièrement par 10. Mais c'est très... Et donc, ils avaient fait cette simulation-là et ils ont modélisé la chute de température qu'il pourrait y avoir à l'échelle de la Terre et elle était estimée entre 2 et 3 degrés. Alors, ça dépend si le panache monte très haut dans l'atmosphère, haute atmosphère, mais c'était à peu près cet ordre de grandeur-là.
0: Ce qui est énorme.
3: Et surtout, c'est une seule injection, c'est-à-dire qu'ils envoient en une seule fois. Quand on regarde là les multiples éruptions du Toba, il y aurait probablement un effet cumulatif parce qu'on en voit en plusieurs fois. Un autre paramètre qui est à prendre en compte aussi, quand il y a un épisode comme ça qui se produit, c'est le temps en fait qu'il faudra pour revenir à la normale. Ce que montrent les scientifiques spécialistes du domaine, parce que là encore je suis un peu en dehors de ma zone de compétence, mais ce que montrent les scientifiques, c'est que pour l'atmosphère, il faudra à peu près une grosse dizaine d'années pour revenir à la normale, à un niveau normal. En revanche, l'océan, l'inertie est beaucoup plus grande, et là c'est plusieurs centaines d'années, voire millénaires, pour qu'on retrouve un état, qu'on revienne à la normale.
0: L'océan justement met beaucoup plus de temps?
3: L'inertie est plus grande pour retrouver, en fait, la Terre est recouverte en grande partie par les océans, l'inertie est beaucoup plus grande pour revenir à la normale. Et la question qu'on se pose du coup, c'est si on injecte tous les 1000 ans une grosse quantité de soufre, une grosse quantité de matière comme ça dans l'atmosphère, qu'est-ce qui se passe? On ne le sait pas. Donc ça, c'est vraiment en cours, c'est vraiment des travaux qui n'ont pas encore été menés.
0: Donc l'effet cumulatif, il est en étude là, justement.
3: Il faudra le quantifier. On n'a pas encore fait ces modélisations. On attend un peu d'affiner la chronologie, mais ça, on en parlera plus tard.
0: Benoît Caron, on a quand même des exemples, même assez récents d'ailleurs, sur des grosses éruptions qui ont modifié le climat de la planète. Est-ce que le Pinatubo, par exemple, a été en mesure de modifier légèrement le climat planétaire ou pas dans les années 90?
4: Tout à fait. Cette éruption qui est montée à peu près à 40 km de hauteur et qui a éjecté 10 km cubes de magma a baissé la température moyenne de la Terre d'un demi-degré à peu près. Donc on sait que l'effet d'opacification de l'atmosphère et des sulfates ont entraîné cette chute de température. Tout en pondérant un petit peu cette éruption, parce qu'il se trouve qu'en même temps, il y avait une tempête tropicale ou un cyclone, je ne me souviens plus, qui a lessivé les sulfates. Donc on pourrait s'imaginer que dans des conditions plus normales, l'effet des sulfates soit encore plus important.
0: Donc il y a une baisse de température plus importante?
4: Non, du coup, ça a minimisé l'impact des sulfates et donc, du coup, ça a minimisé cette chute de température.
0: C'est ça. Oui. Donc, normalement, il y aurait eu une baisse de température plus importante. Hein,
4: on pourrait croire ça.
0: Ouais. Donc, il y a l'océan, évidemment. Est-ce que ce volcan Toba, donc, avec ses multiples éruptions, aurait pu faire basculer la Terre dans une période glaciaire? Est-ce que ça, on se pose la question aussi ou pas, Anne Friant?
3: Justement, c'était une des questions aussi qui se posait. Pour l'instant, on n'a pas encore la réponse. Je pense que les modélisations qui vont être faites prochainement et le fait d'affiner en fait l'histoire, il faut qu'on arrive à quantifier cet effet cumulatif, qu'on arrive à voir ce que ça pourrait en tout cas générer dans le temps. Et ça, on ne l'a pas encore quantifié, mais c'est des hypothèses de travail.
0: Benoît Caron, ces éruptions donc, du Toba, elles arrivent, vous l'avez dit tout à l'heure, à un moment charnière de l'histoire humaine, entre Néandertal et Homo sapiens. Même chose, quelles conséquences, puisque le titre c'est « Le volcan a failli tuer l'humanité ». Donc, quelles conséquences? C'est déjà une affirmation en soi. Qu'est-ce qui a pu se passer avec ces éruptions?
4: Mais on en parlait aussi tout à l'heure du côté graduel en fait, des conséquences d'une telle éruption. Quand on est en Inde et qu'il y a une couverture végétale qui se fait, qui disparaît complètement sous l'épaisseur des cendres, le règne animal du coup va aussi s'adapter, s'éloigner, et derrière, en bout de chaîne, ce sont les sociétés humaines qui vont être impactées. La clé justement, elle est là, elle d'avoir le meilleur scénario pour que derrière les archéologues puissent voir si localement les populations elles ont souffert de ce changement ou si elles ont pu s'adapter et puis c'est développé. Et c'est là où, en fait, il y a deux scénarios qui sont complètement différents. En Inde, entre 70 000 ans et 50 000 ans, il y a très peu d'activité humaine. Alors que quand vous prenez l'Afrique du Sud et là où travaille justement Martis, les sociétés sont complètement développées. Mais en plus de s'être développées, elles ont collaboré. Il a mis en évidence, en fait, qu'il y avait des mélanges de technologies. Mmh. Et donc, ça veut dire que des sociétés humaines qui étaient avant lointaines se sont regroupées.
0: Il y a des transmissions culturelles.
4: Hein. Exactement. Et puis, face à ça, on réussit à transmettre aussi énormément de choses et à s'adapter.
0: On va écouter Stanley Ambrose de l'Université de l'Iowa, justement sur la question des populations et suite aux éruptions de ce volcan.
6: La taille effective de la population humaine, il y a 70 000 ans, est estimée entre 10 000 et 100 000 individus. Mais il s'agit d'une estimation théorique. Il se peut que cette population ait été réduite à seulement 4500 femmes en âge de procréer.
0: Benoît Caron, un commentaire sur ce que vient de nous dire Stanley Ambrose. 4500 femmes sur la planète en âge de procréer au moment de l'éruption de ce volcan?
4: Oui, ça fait pas grand monde. Hein.
0: Non,
4: franchement, ça fait pas grand monde. Donc là, on peut dire qu'on est passé à très loin. En fait.
0: Ce chiffre s'est abaissé à ce point à cause des éruptions?
4: Alors, c'est une estimation qui a été faite. Je pense que c'est la fourchette basse quand même de l'estimation. Mais oui, on a énormément souffert de, pas que de l'éruption, mais aussi du changement climatique derrière.
0: Et des crises à répétition, Anne Friant?
3: C'est aussi une des hypothèses, justement. Le fait que ça se répète, est-ce que les populations ont le temps, en fait?
0: Est-ce que se sont adaptées, justement?
3: Est-ce qu'elles se sont adaptées?
0: Pour rebondir sur ce
3: qu'on disait. Visiblement, oui, parce qu'en Afrique du Sud... Et puis, en Afrique du Sud, il y a, donc c'est ce qui est expliqué aussi dans le film, il y a des populations qui se sont mélangées, qui ont échangé leurs pratiques, la technicité qu'ils avaient pu développer. Tout ça a été, en fait, observé. Et au niveau de cette période-là, donc, il y a quand même des choses qui sont nées, en fait. Et peut-être avec les migrations des gens, le fait que les gens avancent, si tu veux.
0: Donc la fertilité d'un volcan peut aussi donner des choses intéressantes. Hein.
4: Oui, mais justement, je pense qu'il y a aussi cette migration qui a permis aussi de faire une sortie d'Afrique définitive, et derrière, qui a donné aussi naissance à cet Homo sapiens moderne et qui a pu se développer et faire en sorte que...
0: Mais cette sortie d'Afrique aurait été poussée par les conséquences du volcan, ou pas?
4: Ça fait partie des hypothèses, c'est aussi ce travail qui est en cours. Mmh. Nous, le but, c'est de donner les meilleurs scénarios possibles pour qu'après, derrière, les archéologues puissent disposer de ça.
0: Donc, il faut qu'on refasse une émission dans 10 ans, en fait. En gros, quand on aura les questions avant votre retraite, peut-être. Allez, on se retrouve dans un instant avec les messages et les questions des auditrices et des auditeurs. Vous pouvez bien sûr interroger nos invités volcanologues sur cet épisode, voire sur d'autres, d'ailleurs, si la question des volcans vous intéresse. franceinter.fr, nos réseaux sociaux, et pour vous entendre, l'application Radio France.

0: Well Organized avec Erza Collective et Lila Ike.
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0: Mes invités volcanologues Benoît Caron et Anne Le Frion autour de ce documentaire Toba, le volcan qui a failli tuer l'humanité, c'est ce soir sur France 5 à 21h avec les messages des auditrices et des auditeurs. Première question de Marc, tiens, qui demande, est-ce que l'explosion de Toba, les explosions, ont défini les conditions climatiques que nous connaissons depuis sur Terre, Benoît Caron, ou pas? Alors vous n'êtes pas climatologue, mais vous pouvez lui répondre quand même.
2: Oui, mais alors non, c'était il y a beaucoup, c'était il y a beaucoup trop longtemps pour qu'il y ait un effet direct.
0: Ouais. Donc 70 000 ans, c'est vraiment une période trop longue pour qu'on puisse encore en avoir les effets aujourd'hui. Patrice demande, est-ce que l'éruption éventuelle des supervolcans Yellowstone aux États-Unis ou Eiffel sous le lac Lach en Allemagne pourrait être respectivement aussi cataclysmique que celle du Toba, Anne Le Frion, qui a un grand sourire, je ne sais pas pourquoi.
3: Il y a franchement pas de quoi. Je pense que c'est quelque chose, en effet, oui, c'est un des volcans qui est inquiétant, bien sûr, sur notre planète, sur notre Terre, le Yellowstone. Si, alors, il n'y a pas de signe pour l'instant qui irait vers une éruption comme celle-là, mais ça pourrait générer un effondrement de caldeira gigantesque et des produits qui seraient dispersés aussi sur toute la planète.
0: Et le volcan allemand, parce qu'on a des voisins quand même.
3: Oui, hein. Oui, mais ce volcan-là aussi.
0: Il n'est pas en activité.
3: Alors, il n'est pas en. On va dire qu'il est endormi, peut-être, on va dire plutôt ce terme-là. Il est toujours actif, mais il est très bien surveillé par nos collègues allemands. Et donc, si quelque chose se passait, les collègues informeraient les autorités.
0: On peut avoir un peu d'avance ou pas? C'est-à-dire qu'on peut, le savoir combien de temps à l'avance, histoire de s'organiser, hein, justement.
3: Alors, c'est très dur. On ne peut pas prévoir une éruption. Ce qu'on peut faire, c'est essayer d'anticiper les choses en faisant des scénarios. Donc, c'est pour ça que les scientifiques ont des lignes de base. Et dès qu'ils détectent une modification sur l'activité de ces lignes de base, ils mettent leur petit capteur sur le volcan.
0: Et ils décrochent
3: ils peuvent prévenir les autorités qui ont des plans hors sec pour protéger les populations. Enfin, tout ça est assez bien, assez bien cadré.
0: Rachel demande, est-ce qu'on doit compter sur une méga éruption volcanique pour contrer le réchauffement climatique? Ironie ou non, dit-elle. Benoît Caron.
2: Ironie. alors pour contrer le réchauffement climatique, peut-être, mais après il va falloir qu'on s'adapte.
0: Ouais.
2: Et une super éruption, l'adaptation va être dure.
0: Parce que c'est rapide en plus, c'est ça le changement d'échelle de température.
2: On parle déjà, c'est une échelle de quelques années. Et puis on va, dans le cas par exemple du Toba, on a une opacification de l'atmosphère, ce qui fait qu'on ne voit plus le soleil pendant 2-3 ans. Donc certes, c'est pas une nuit complète, mais on a une légère lueur.
0: C'est franchement déprimant quoi.
2: Ah ben ça sera la déprime complète.
0: Oui, donc on aura moins chaud, mais
2: plus de vitamine D.
3: On va polluer les sources, les ressources naturelles, on va polluer l'eau, on va polluer. Donc c'est compliqué de survivre
0: à cause
3: avec
0: de cette cendre, cette opacité.
2: Oui, il y a les cendres, et puis les sulfates aussi qui vont finir par retomber sous forme de pluie acide. Donc non, là, l'adaptation va être extrêmement compliquée.
0: Donc mieux vaut baisser nous-mêmes les émissions de gaz à effet de serre.
2: Tout à fait.
0: Que si c'était sur un volcan, il y aura quand même moins de problèmes.
2: Avec plaisir.
0: Et Marie demande, pour compléter, est-ce qu'on peut tirer une conclusion des conditions d'adaptation aujourd'hui des populations face à une augmentation de 2 à 3 degrés? Parce que c'est ce que vous disiez, on peut imaginer que la température est baissée de 2 à 3 degrés.
3: Alors là, c'est ce dont on vient de parler, justement, c'est le problème aussi de pollution des ressources, de ces retombées des sulfates. Et donc, ça va quand même être compliqué de s'adapter. Et on ne peut pas trop comparer ça à ce qui se passerait aujourd'hui, puisqu'il y a tout cet aspect en plus qui vient abîmer les ressources.
0: Mathieu demande, vu la zone où a eu lieu cette éruption, donc en Indonésie, est-ce qu'on est certain que ce volcan est tout à fait éteint, Benoît Caron?
2: Rassurez-nous. Il est pas éteint du tout. Il est en sommeil. Il est en train de récupérer ses forces pour que dans quelques dizaines, centaines de milliers d'années, il puisse recommencer. C'est un cycle avec justement ces charges de champs magmatiques qui, au fur et à mesure, accumulent.
0: C'est ce que vous nous décriviez tout à l'heure. Florence demande, j'entendais parler avant d'un super volcan sous-marin près de la Sicile qui serait très dangereux. Est-il du même ordre que celui du Toba?
3: Alors c'est quand même pas un réservoir magmatique qui est de cette taille-là, donc c'est pas du même ordre. Et les volcans qui sont les volcans italiens sont très bien surveillés. Donc s'ils bougent, les Italiens le verront.
0: Oui, mais avec des conséquences aussi. Enfin,
3: il peut y avoir des conséquences, oui, parce qu'il y a des phases explosives, donc forcément, ça peut être dangereux. Et des phases explosives dans des domaines comme ça, quand on est sur des îles ou en domaine sous-marin, peuvent générer des tsunamis, donc encore avec d'autres des conséquences en cascade qui peuvent être autres.
0: Vous travaillez beaucoup sur Mayotte, hein, on en a parlé dans cette émission avec vous à plusieurs reprises, parce qu'il y a aussi, des volcans sous-marins là-bas. Hein.
3: Exactement, il y a le volcan sous-marin qui est né en 2018 et dont on continue à suivre le Revocima, le réseau de surveillance volcanologique et sismologique de Mayotte, continue à suivre l'activité de ce volcan. Alors, le volcan en lui-même n'est plus en train de continuer à grossir. En revanche, il y a toujours de l'activité sismique et des fumerolles qui sont surveillées.
0: Très vite, est-ce qu'on peut faire un lien entre cette éruption et celui du volcan Laki en 1783, Benoît Caron, ou pas ?
2: Non, pas tout à fait. Parce que le Laki, justement, c'est resté quelque chose d'assez superficiel, avec de très gros volumes et puis d'énormes quantités de gaz. Alors que là, tout a été explosif.
0: Merci beaucoup en tout cas à tous les deux. On vous retrouve ce soir sur France 5 dans ce documentaire Toba, le volcan qui a failli tuer l'humanité. Ce sera à partir de 21h. Merci à Éléonore Thévenot qui a préparé aujourd'hui ce dossier, Julien Dumont à la technique, Lucie Sarfati pour la coordination de l'émission et Jérôme Boulet qui la réalise. Dans un instant, l'attentat contre Lamia à Buenos Aires, ce sera Affaire Sensible avec Fabrice Drouel.
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0: Bonne journée, il est 15h. Les infos, Amélie Perrier.
8: Elle est menacée de sanctions pénales si elle revient à l'antenne de CNews. L'Union européenne en est plus à avertissement contre la chroniqueuse russe Xenia Fedorova, accusée de faire la propagande du Kremlin sur les plateaux télé. L'Union européenne lui inflige aujourd'hui une condamnation au début du mois. En France, c'était le ministère de l'Intérieur, Laurent Nunes, qui donc menaçait de poursuites pénales Xenia Fedorova. Il rappelait à l'autorité de régulation de l'audiovisuel, l'ARCOM, que la chroniqueuse faisait l'objet depuis fin juillet d'un arrêté d'expulsion au motif qu'en manipulant l'information et le débat public, elle portait atteinte aux intérêts fondamentaux de la nation et commettait des actes d'ingérence au bénéfice de la Fédération de Russie. Une nouvelle menace dans le ciel de la Mecque, l'Arabie Saoudite vient d'émettre des alertes signalant un danger potentiel dans plusieurs régions du royaume, notamment à la Mecque, la ville la plus sacrée de l'islam. Les autorités ont déjà accusé les Houthis, rebelles yéménites, d'avoir visé le site. Les Houthis se sont emparés de plusieurs positions ces dernières semaines sur la mer Rouge. Est-on prêt pour l'épidémie de Covid ? Le virus circule de nouveau et la Fédération des syndicats pharmaceutiques de France craint une pénurie de seringues avant le début de la campagne de vaccination. Elle doit débuter le 13 octobre et s'adresse en priorité aux plus de 65 ans, en même temps que la vaccination contre la grippe. Les vaccins Covid appartiennent encore à l'État qui fournit gratuitement les pharmacies sur un portail de commande, mais plus les seringues. La majorité des pharmaciens n'arrivent pas à s'en procurer pour l'instant, selon la Fédération. Au moment où Valenciennes rend ses transports en commun gratuits, je vous en parlais il y a une heure, la métropole d'Aix-Marseille fait marche arrière. Elle l'annonce cet après-midi, fini la gratuité des bus pour les seniors et les enfants. Elle aura duré à peine un an à Marseille. À Aubagne, en revanche, la mesure était davantage inscrite dans les habitudes. Gratuité depuis 2009. Le nouveau président de la métropole, Nicolas Isnard, présentera à la place une tarification sociale, c'est-à-dire en fonction des revenus le mois prochain. Pas question de se laisser intimider ni de se taire quand on s'appelle Teddy Riner. Le champion de judo a été la cible d'un torrent d'insultes racistes depuis sa prise de position contre l'extrême droite. Il va continuer à s'exprimer librement, dit-il cet après-midi. Le débat et la contradiction sont légitimes, la haine et le racisme ne le sont pas, dit encore Teddy Riner. Hier, la justice a annoncé avoir ouvert une enquête pour injures publiques racistes et cyberharcèlement après avoir constaté de nombreux messages haineux en ligne. Et puis le spectacle a ses limites pour le champion de tennis Carlos Alcaraz, le numéro 3 mondial, appelle les instances et les responsables à mettre fin au match tardif lors des tournois du Grand Chelem. Une prise de position quelques semaines après son élimination à l'US Open contre Ben Shelton au milieu de la nuit. Le match s'était conclu à 3h33 du matin. À Wimbledon, l'heure limite pour la fin d'un match est fixée à 23h, heure locale, mais l'US Open, Roland-Garros et l'Open d'Australie n'ont pas d'heure limite définie pour interrompre les rencontres.
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8: France Inter, il est 15h05, c'est Affaires Sensibles et c'est avec vous Fabrice Drouel.
13: Amélie Perrier, merci, on se retrouve à 16h pour un prochain flash. Aujourd'hui dans Affaires Sensibles, l'attentat contre l'AMIA ou l'impossible vérité argentine. Deux attentats en plein centre-ville de Buenos Aires, des centaines de morts et de blessés, le conflit au Proche-Orient et le nucléaire iranien en arrière-plan. Un juge est retrouvé mort dans d'étranges circonstances. Puis des présidents qui se succèdent, une corruption généralisée et surtout un mystère toujours entier, 32 ans après la tragédie. Le lundi 18 juillet 1994, dans la capitale argentine, une explosion détruit l'immeuble de l'AMIA, un centre culturel juif, et fait 85 morts et plus de 250 blessés. Cet attentat antisémite, le plus meurtrier en dehors d'Israël depuis la Seconde Guerre mondiale, et la plus grande attaque terroriste sur le continent américain avant le 11 septembre 2001, choque le monde entier et la blessure de tout un pays reste entière jusqu'à ce jour. Notre invité aujourd'hui, Sébastien Tankstorper, directeur de recherche au CNRS, auteur de « Juifs d'Argentine, une histoire de justice », ouvrage publié aux éditions Calmann-Lévy en 2025. L'attentat contre l'AMIA, un récit documentaire de Simon Maisonob, réalisation Stéphane Combe.
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15: Bonsoir, il faudrait qu'une ambulance vienne en urgence.
16: Qu'est-ce qui se passe?
15: Je suis chez mon fils, je suis venu ici et il est mort.
16: Comment ça, il est mort?
15: Je viens à peine d'arriver, il ne répondait pas au téléphone, j'appelais, on a ouvert la porte et peut-être qu'il a été frappé, je ne sais pas ce qui s'est passé.
16: On ne peut pas vérifier s'il respire?
15: Non, il est couvert de sang, il y en a plein l'appartement.
16: Au-delà du fait qu'il soit couvert de sang?
15: Non, non.
16: Vous pouvez vérifier s'il respire, s'il vous plaît?
15: Le sang au sol est presque sec. Vous ne pouvez pas m'envoyer une ambulance ?
16: Si, si, l'ambulance arrive.
13: Ce 18 janvier 2015, à Buenos Aires, en Argentine, alors que la chaleur de l'été austral accable la capitale, un homme est mort. Son cadavre gît dans l'appartement chic situé au 13e étage d'un building du luxueux quartier de Puerto Madero. C'est sa mère qui le découvre et qui appelle les secours. Un homme est mort, et c'est tout un pays qui retient son souffle. Car la personne qui baigne dans son sang, un trou dans la tempe, n'est pas n'importe qui. Il s'appelle Alberto Nisman. Il est le procureur en charge depuis plus de 10 ans de la plus grande affaire du pays, l'attentat contre l'AMIA, un centre culturel juif en 1994. Il est 2h19 du matin, ce 18 janvier 2015, quand les médecins légistes pénètrent dans la salle de bain où est mort Alberto Nisman. Ils découvrent un pistolet sous l'épaule gauche du cadavre. Ils retirent les balles de l'arme, vérifient le modèle et le numéro de série. La scène est filmée par les caméras des policiers et des médecins. Il s'en dégage une improbable cohue dans l'appartement. Une cinquantaine de personnes vont et viennent, sans gants ni protection pour les chaussures. Ils posent leurs affaires, allument la clim, autant de gestes irresponsables qui peuvent altérer les premiers éléments, traces d'ADN, empreintes, heure de la mort. En bas de l'immeuble, journalistes et reporters se sont déjà massés devant les grilles du bâtiment. L'information a circulé très vite. Il faut dire qu'Alberto Nisman vient de créer une incroyable tempête médiatique. Lors d'une interview télévisée 3 jours plus tôt, il a annoncé qu'il portait plainte contre la présidente de la République, Christina Kirchner, et le ministre des Affaires étrangères, Hector Timmermans, pour entrave à la justice dans l'affaire dont il s'occupe, l'attentat contre l'AMIA. Il devait présenter son rapport devant le Parlement le lendemain. Il n'en aura pas le temps.
17: Il y a de nombreux éléments qui l'indiquent. Il y a 2 ans et demi, lié à cette affaire, la personne du secrétariat du renseignement, le personnel du secrétariat du renseignement, qui répond à Christina Kirchner, agit pratiquement comme un agent iranien, informe les Iraniens de tout ce qui se passe dans la maison. Il se moque du procureur. Le procureur va se retrouver piégé. Quand il verra cette nouvelle piste qu'on lui glisse, il va devoir démissionner. On va se débarrasser de ce russe, pour employer certains termes. Tout cela, c'est ce que disent les gens du renseignement, les gens qui répondent directement à la présidence. C'est absolument prouvé.
13: Évidemment, découvrir le cadavre du procureur quelques jours seulement après cette interview ébranle tout le pays. Dans l'appartement, on répertorie les premiers éléments. D'un côté, la porte de la salle de bain était fermée de l'intérieur. Le coup a été tiré à bout portant. Il n'y a aucune autre trace ADN, aucun signe d'intrusion ni de lutte. La position du corps qui bloque la porte, cela concorde avec la thèse du suicide. Mais Alberto Nisman n'a laissé aucun mot d'adieu, pas même à ses 2 filles. Une porte de service est restée ouverte, elle donne accès à l'appartement. On ne retrouve pas de traces de poudre sur ses mains et... curieusement, les caméras de surveillance du quartier ne fonctionnent pas ce jour-là. Nisman avait également rédigé une liste de courses pour le lendemain, adressée à la femme de ménage. Enfin, une journaliste raconte avoir reçu un texto de Nisman. Un texto la veille qui disait « Relax », accompagné d'un smiley. Tout cela ne correspond pas à l'idée d'un homme qui s'apprête à mettre fin à ses jours. Alors, que s'est-il passé ? Aurait-il subi des pressions ? Et acculé, se serait-il suicidé ? Des hommes seraient-ils intervenus sans laisser de traces ? S'il se sentait aussi menacé, pourquoi ses gardes du corps l'ont-ils laissé seul pratiquement tout un week-end ? Et puis il ne répondait pas au téléphone. Pourquoi ont-ils attendu si longtemps avant de s'inquiéter ? Au-delà des questions qui s'accumulent sur ce mystérieux décès, c'est surtout une plaie qui se rouvre, et pour tout un pays, avec la mort du magistrat Alberto Nisman. Une plaie qui nous ramène 20 ans plus tôt, en 1994.
18: Terrible, por Dios. Terrible.
19: Pourquoi l'Argentine ? Pourquoi le terror ? Pourquoi el loup ?
20: Pourquoi l'Argentine ? Pourquoi la terreur ? Pourquoi ce lundi ?
21: 7 étages pulvérisés, la panique dans ce quartier très commercial de Buenos Aires, dévasté par une bombe de très forte puissance. L'immeuble visé était le principal point de rassemblement des Juifs argentins. Il abritait l'organisation caritative centrale de la communauté. Au moment de l'explosion, il y avait 80 personnes à l'intérieur.
13: Le lundi 18 juillet 1994, à 9h53, un attentat suicide frappe la capitale argentine, dans le quartier de Once, en plein centre. L'explosion détruit entièrement l'immeuble de la Mianaïa. Et le choc est considérable. C'est le plus grave attentat qui ait touché l'Argentine, voire toute l'Amérique du Sud depuis des siècles. Et surtout, c'est le pire attentat antisémite en dehors d'Israël depuis la Seconde Guerre mondiale. Les aéroports sont fermés et 3 jours de deuil national sont déclarés. Face à ces images de ruines et de corps disparus sous les décombres, l'émotion touche la planète entière. Il faut dire que le lieu même de cet attentat n'est pas anodin. La Mianaïa est un lieu historique et central pour les Argentins d'origine juive. L'Association mutuelle israélienne d'Argentine existe depuis plus d'un siècle à Buenos Aires. Elle est à la fois un lieu culturel et social, un espace d'entraide et d'école en plein cœur des quartiers juifs de la capitale. Et la DEIA, la délégation des associations israéliennes argentines, est une sorte d'organe politique de la communauté juive argentine. En plus des nombreuses victimes, ce sont donc aussi des institutions, des représentations de cette population qui sont visées et qu'il fallait faire disparaître avec cet attentat. Pendant ce temps, les secouristes s'affairent toujours sur les lieux de la tragédie.
2: Le sauvetage du concierge de l'immeuble qui abritait l'association juive vient de redonner confiance aux pompiers et aux secouristes. Depuis lundi, ils travaillent sans se reposer au milieu des décombres. Ils ont déjà évacué 150 blessés. Alors que les équipes s'affairent, une partie du bâtiment, toujours debout, se met à bouger. Fracas, cris, plusieurs pompiers disparaissent. C'est la stupeur. L'immeuble de 7 étages vient de finir de s'écrouler. Avec leurs chiens, des spécialistes venus d'Israël tentent de dégager les survivants. Les sauveteurs ont entendu des appels. Plusieurs personnes ensevelies pourraient encore être en vie 48 heures après l'attentat.
13: Au total, il y aura 85 morts et 250 blessés. À La Mia se trouvait également la grande bibliothèque et les archives de l'histoire des Juifs d'Argentine. Toute cette mémoire s'est éteinte d'un coup dans l'explosion. Une mémoire particulière. Tant la présence juive dans ce pays épouse une histoire et des contours singuliers. De 1880 jusqu'à 1930, la toute jeune République argentine mène une politique favorable à l'immigration. Elle accueillera jusqu'à 3 millions d'immigrants, principalement venus d'Europe centrale et orientale, parmi lesquels on compte de nombreux juifs, dont la population atteint environ 200 à 300 000 personnes, auxquels s'ajoutent bientôt des dizaines de milliers de réfugiés pendant la Seconde Guerre mondiale. Au total, ce pays d'Amérique latine compte la première population juive de langue espagnole et l'une des principales diasporas du monde. Ici, les Juifs ont connu des périodes de pogroms et d'antisémitisme importants, notamment pendant la dictature, à la fin des années 70 et au début des années 80, où l'on compte sur une représentation de victimes et de disparus d'origine juive sous le régime de Videla très importante. Ainsi, l'attentat contre la Mia touche en plein cœur la communauté. Et au-delà, il fait rejaillir une part sombre de l'histoire du pays. Cet attentat fait également écho à un autre événement terrible. D'ailleurs, le président d'époque, Carlos Nehmen, s'empresse de joindre le gouvernement israélien pour présenter ses excuses. Parce que seulement 2 ans plus tôt,
3: hier, une énorme explosion secoue la capitale argentine, des images terrifiantes filmées par un habitant de la ville. L'ambassade israélienne venait d'être détruite par une voiture piégée, les immeubles avoisinants, une crèche, une école et une maison de repos sont touchés. Plus de 230 civils, des enfants et des vieux, grièvement blessés. La représentation diplomatique d'Israël était une véritable forteresse. Il n'en reste désormais que les murs latéraux et l'arrière de l'immeuble. Ce soir, les secouristes ont perdu tout espoir de retrouver des survivants. Le djihad islamique, mouvement intégriste pro-iranien basé au Liban, a revendiqué l'attentat.
13: Le 17 mars 1992, en plein Buenos Aires déjà, un attentat frappe le pays. Il touche l'ambassade d'Israël, en effet 28 morts, dont 11 Israéliens et 240 blessés. L'attentat est rapidement revendiqué, deux fois même, par une obscure organisation palestinienne inconnue et par une organisation nazie en lien avec des militaires d'extrême droite. Cet attentat met en lumière une étendue des attaques contre l'État d'Israël à travers le monde. Le conflit régional entre ce pays et ses voisins arabes prend dans les années 90 une dimension mondiale, donc, avec des attaques et des attentats ciblés. Celui contre l'ambassade met aussi en lumière la zone de la triple frontière entre le Paraguay, le Brésil et l'Argentine, qui derrière le haut lieu touristique des chutes d'Inzaghi est un centre majeur de trafic, de contrebande et aussi, moins connu, un point de passage du terrorisme djihadiste dans la région. À partir de là, question que tout le monde se pose, c'est pourquoi l'Argentine ? Après avoir sollicité l'aide du Mossad et des États-Unis, l'enquête de l'attentat contre l'ambassade en 92 dessine l'hypothèse suivante. Il s'agirait de punir le gouvernement argentin et le président Carlos Menem d'avoir suspendu l'envoi de matériel nucléaire à l'Iran. Un an plus tard, en 93, Shimon Peres, alors ministre des Affaires étrangères, déclare connaître l'identité des auteurs de l'attentat et surtout, il confirme qu'ils auraient été téléguidés par l'Iran. Alors inévitablement, quand deux ans plus tard, en juillet 94, l'Argentine est de nouveau frappée contre l'AMIA, cet attentat contre l'AMIA, tous les regards se tournent de nouveau en direction de l'Iran.
4: Ces quatre visages à la une de la presse argentine sont ceux de quatre anciens diplomates iraniens en poste à Buenos Aires, recherchés par la justice. Ils font l'objet depuis quelques heures de mandats d'arrêt internationaux. Ils sont tous les quatre soupçonnés de complicité dans l'attentat perpétré le 18 juillet dernier contre l'immeuble abritant une association juive à Buenos Aires. L'explosion d'une camionnette piégée avait fait 88 morts et 159 blessés. Au total, ce sont 7 Iraniens qui sont dans le collimateur du juge antiterroriste argentin. Car Juan José Galeano a également mis en cause 3 diplomates actuellement en poste à la mission diplomatique iranienne. Après 3 semaines d'enquête, la piste iranienne semble donc se confirmer. Téhéran a officiellement protesté aujourd'hui contre la mise en cause de ces diplomates. Mais ce soir, le président argentin Carlos Menem laisse entendre que l'ambassadeur d'Iran à Buenos Aires pourrait être expulsé.
13: Évidemment, Israël est furieux contre le gouvernement argentin. Il l'accuse de ne pas avoir pris la mesure de l'attentat précédent. Aucune sécurité spécifique n'était prévue sur les lieux de confession juive. Est-ce que la signature des accords d'Oslo un an plus tôt a eu un rôle dans ce second attentat ? Quoi qu'il en soit, Israël rappelle que quelques semaines plus tôt, le Mossad avait alerté que le Hezbollah pouvait mener des opérations anti-israéliennes à l'étranger suite à l'enlèvement le 21 mai 1994 de son leader, Abbas Moussaoui, et le raid meurtrier opéré le 2 juin 1994 par l'aviation israélienne contre une base du Hezbollah au Liban, provoquant la mort de 35 personnes. Ainsi, Israël avait alerté. Mais une fois encore, la question que tout le monde se pose, c'est pourquoi viser l'Argentine ? Et là encore, c'est de nouveau la question du nucléaire iranien qui revient. Carlos Menem avait adhéré au traité de non-prolifération. Pourtant, il continuait une coopération avec Téhéran, avec la livraison de nucléaire enrichi. Confronté à une dette abyssale et à une crise économique sans fin, le président argentin ne pouvait pas se passer des contrats à plusieurs centaines de millions de dollars de l'Iran. Mais en ce début d'année 90, sous la pression des États-Unis et d'Israël, le gouvernement de Menem revoit sa stratégie et annule les contrats. L'attentat contre l'AMIA serait-il une vengeance de l'Iran ? Possible. Le 21 juillet 1994, 3 jours après l'attentat, une immense manifestation est organisée devant le Congrès argentin. Plus de 150 000 personnes se réunissent pour demander justice et mettre la pression sur le gouvernement de Carlos Menem. En réponse, les autorités essaient de montrer qu'elles avancent. Le 27 juillet, 3 premiers suspects sont arrêtés à Buenos Aires, dont un certain Carlos Tel El-Din, le vendeur présumé du véhicule piégé. Il aurait refourgué un Argentin d'origine syro-libanaise, Jacinto Cano Redul, dont on découvre qu'il a un lien avec Moshe Rabbani, chef spirituel de la communauté chiite en Argentine depuis 1983 et conseiller culturel à l'ambassade iranienne de Buenos Aires. La piste iranienne prend de l'épaisseur. Un mandat d'arrêt international est lancé contre Rabbani. Et puis, plus rien. L'enquête s'enlise, patine, n'avance plus. Il faudra attendre juillet 96, 2 ans après le drame, pour noter une première avancée sur le terrain judiciaire.
5: 18 juillet 1994, un attentat à la voiture piégée est perpétré contre le centre de la communauté juive argentine à Buenos Aires. Le bilan est très lourd, 86 morts et près de 200 blessés. Aujourd'hui, 11 policiers de Buenos Aires ont été arrêtés dans le cadre de l'enquête. Sur la liste, des officiers et des sous-officiers. Accusation à leur encontre, la revente de véhicules volés dont l'un aurait été utilisé par les auteurs de l'attentat. Les policiers devraient être présentés lundi au juge chargé d'instruire le dossier. Certains d'entre eux avaient déjà été interpellés peu après l'attentat. 6 autres policiers sont encore recherchés dans le cadre de cette enquête.
13: Cette piste locale, constituée de policiers d'extrême droite qui auraient aidé les terroristes, est due en grande partie à la pression des associations de victimes de l'attentat. Depuis 2 ans, elles mettent des actions en place, lancent des appels pour que la vérité soit établie. Les journalistes, eux aussi, enquêtent, et d'autres pistes émergent. Bon an, mal an, l'enquête avance, et en novembre 2001 s'ouvre un premier procès de l'attentat contre Lamia. Sur le banc des accusés, une vingtaine de personnes, toutes argentines, mais plutôt des personnalités de second plan. Parmi elles, Carlos Teleldin, le propriétaire de la voiture, et des policiers qui auraient été de mèche. Finalement, ce procès mène à quelques condamnations, mais il est rapidement relancé par 2 nouvelles révélations qui bouleversent l'affaire. En juillet 2002, le New York Times accuse Carlos Menem d'avoir empoché 10 millions de dollars de la part de Téhéran pour éloigner la responsabilité iranienne. L'année suivante, une vidéo entache l'affaire. On y voit le procureur chargé de l'enquête, Juan José Galeano, proposer 400 000 dollars au principal suspect, Carlos Teleldin, en échange d'un témoignage contre des policiers locaux. Tous les ingrédients du labyrinthe sont donc en place. Autour de la tragédie de l'attentat de Lamia, les méandres de la corruption, de l'antisémitisme, les enjeux politiques et les pressions internationales plus larges, tout cela se mêle. Et cette impasse va durer plus de 10 ans pour finalement ressurgir ce 18 janvier 2015 avec la découverte du corps d'Alberto Nisman dans la salle de bain de son appartement. Ce jour-là, un homme est mort et c'est toute la mémoire d'une tragédie qui se réveille, celle d'une véritable affaire d'État.

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2: L'immense rassemblement a commencé deux jours et sans parapluie. Quelques heures plus tard, ils sont des centaines de milliers, 400 000 personnes au moins à braver les intempéries pour une marche silencieuse en hommage au procureur Alberto Nisman, dont la mort suspecte ébranle les murs du palais présidentiel. Dans le cortège, des magistrats et des opposants à l'actuel pouvoir, mais le mouvement rassemble surtout la classe moyenne argentine qui aujourd'hui réclame justice.
3: Ici c'est le peuple, et le peuple veut la justice, rien de plus.
4: Tout le monde vient dans la rue aujourd'hui. Ils viennent ici non pas parce qu'ils aiment la pluie, mais pour se mouiller et pour montrer le mécontentement qui gagne la population.
0: 18 février 2015, sous la pluie, à l'initiative des procureurs, juges et avocats du pays, une manifestation monte.

0: procureur lui a demandé la veille de sa mort s'il avait une arme et si oui, s'il pouvait lui apporter car il se savait menacé. Cette découverte et ce témoignage renforcent le trouble. Et puis, inévitablement, tous les regards se tournent vers Cristina Kirchner, la présidente de l'Argentine. Trois jours avant sa mort, Alberto Nisman avait annoncé qu'après des milliers d'heures d'écoute téléphonique et d'une enquête de plus de 10 ans, il était arrivé à la conclusion que Cristina Kirchner était et a été élue depuis 2007 et son ministre des Affaires étrangères Hector Timmermans. Tous les deux ont fait entrave à la justice par un pacte d'impunité conclu avec l'Iran. En échange d'une reprise des échanges commerciaux entre les deux pays, notamment sur le pétrole, l'Iran ne serait plus inquiété dans l'enquête sur l'AMIA. Pour masquer cette réorientation, Cristina Kirchner et les autorités iraniennes ont annoncé le lancement d'une commission de la vérité. Alberto Nisman, lui, soupçonnait un écran de fumée et voulait le prouver. D'ailleurs, dans la poubelle de l'appartement où il est retrouvé mort, on retrouve des documents qui montrent qu'Alberto Nisman voulait placer la présidente argentine en détention ou lui interdire de quitter le territoire. Sous pression, tout le monde scrute la réaction de la présidente. Après avoir parlé de suicide dans une première réaction sur les réseaux sociaux, elle semble ensuite changer d'avis dans une déclaration à la télé.
1: On ne m'intimide pas, on ne me fait pas peur. Qu'ils disent ce qu'ils veulent, que les juges me convoquent, que les procureurs présentent leurs plaintes. Mais je ne peux permettre, sous aucun prétexte, qu'on menace la démocratie à travers la peur et l'extorsion. Et je crois que nous avons une magnifique opportunité, non seulement d'éclaircir la mort du procureur Nisman, de démontrer en même temps qu'il est possible de reconstruire la confiance des Argentins dans le pouvoir judiciaire, mais aussi que cet éclaircissement peut nous conduire, comme le fil d'Ariane, à la sortie du labyrinthe.
0: Face aux soupçons, Cristina Kirchner décide donc de contre-attaquer. Selon elle, ses accusations tombent à pic. L'élection présidentielle a lieu dans un an, quoi de mieux pour la déstabiliser qu'une accusation dans la plus grande affaire du pays depuis 10 ans. Elle met en avant la faiblesse des preuves et des éléments contre elle dans le dossier. Elle rappelle que depuis 10 ans, Alberto Nisman a changé plusieurs fois de version, de piste, d'hypothèse. Pour la présidente, le magistrat aurait été manipulé, puis sacrifié par les services secrets argentins. Un homme en particulier se retrouve en pleine lumière, Jaime Stiuso, surnommé le roi des espions ou le James Bond argentin. Cet homme de 61 ans, dont 43 passés dans les renseignements argentins, était l'informateur principal d'Alberto Nisman. Après le procureur et la présidente, il ne manquait plus qu'un espion dans notre puzzle. Alors, qui est ce Jaime Stiuso? Et pourquoi Cristina Kirchner décide-t-elle de s'en prendre à lui? Élue en 2007, Cristina Kirchner prend la suite de son mari, Néstor Kirchner, président argentin de 2003 à 2007, donc. Ensemble, ils s'inscrivent dans l'héritage du péronisme argentin, du nom du premier président de la République argentine. L'un et l'autre incarnent une rupture franche avec les années libérales et conservatrices de Carlos Menem et de l'intermède Roa, emporté par la crise économique qui frappe le pays au début des années 2000. Cette rupture, Néstor Kirchner entend l'illustrer par la relance de l'enquête sur l'attentat de l'AMIA. Un premier procès de l'affaire s'était achevé le 2 septembre 2004 dans un climat de frustration, car un non-lieu avait été prononcé pour les 5 Argentins poursuivis pour avoir fourni un soutien logistique. En rupture avec ce jugement, Néstor Kirchner commence par reconnaître la responsabilité de l'État et crée un parquet spécial, l'UFI-AMIA, dont la direction est confiée au procureur Alberto Nisman. C'est à partir de là que le jeune procureur entre en jeu. Pour établir la vérité sur l'attentat, Nisman hérite d'un véritable mini-ministère, 40 employés, de vastes locaux, un budget quasi limité et surtout, Néstor Kirchner le met en lien avec Antonio Horacio Stiuso, alias Jaime, le fameux espion argentin. Avec cette nouvelle équipe, le procureur arrive bientôt à des conclusions et nomme un suspect le 10 novembre 2005.
2: Nous sommes parvenus à identifier l'auteur matériel de l'attentat contre l'AMIA. Plus précisément, qui était le conducteur suicide? Il s'agit du citoyen libanais militant Hezbollah, Ibrahim Hussein Berro.
0: Pour Alberto Nisman, la piste à suivre, c'est donc la piste iranienne.

0: et de convictions renforcées par les rapports que lui remet l'agence Diouzo, qui tous accusent Ali Rafsanjani, le président iranien au moment des faits, et 7 membres de son cabinet, responsables, selon Ismail Diouzo, d'avoir financé et planifié l'attentat par le biais de Hezbollah. Ainsi, en 2006, Alberto Nisman obtient que soient émis des mandats d'arrêt internationaux et des notices rouges d'Interpol à l'encontre des principaux suspects, des 11 fonctionnaires iraniens, parmi lesquels l'ex-président Rafsanjani et l'attaché culturel Mohsen Rabbani. Mais là encore, cela ne débouche sur aucune arrestation à l'étranger, aucune collaboration à l'international. Et Christina Kirchner, dans tout ça, lorsqu'elle prend la suite de son mari en 2007, un grand bouleversement survient, et rapidement. Car en 2008, Barack Obama est élu président des États-Unis et engage des discussions inédites avec l'Iran sur la question nucléaire. Une révolution diplomatique est en cours. Souvent liée aux grands voisins états-uniens, l'Argentine doit s'adapter. C'est dans cette logique que Christina Kirchner lance un projet de mémorandum avec la République islamique. Conséquence directe, ce projet met un frein à l'enquête de Nisman. Et quelques mois plus tard, Jaime Astucio est débarqué. Alors Nisman contre-attaque et passe à l'offensive. Il veut relancer l'enquête avec ses révélations contre Christina Kirchner et Hector Timmerman, le ministre des Affaires étrangères. Mais il ne pourra pas aller jusqu'au bout. Et de nouveau, l'affaire de Lamia, désormais liée à la mort suspecte du procureur Nisman, rejoint le théâtre des ombres de la justice argentine. Face à cette situation, l'ex-femme d'Alberto Nisman, sa famille, ses filles, rejoignent les associations des victimes de Lamia et continuent le chemin vers la vérité. Et de nouveau, des actions sont lancées, ainsi que des manifestations et des hommages. Chaque année, notamment, ils se retrouvent pour honorer la mémoire de l'attentat contre Lamia. Au cours de l'un de ces rassemblements, un participant témoigne.
1: Berta Kosuk de Loch, Luis Kupchik, Agustín Diego Leu, Andrés Gustavo Malamud,
2: Rita Borona,
3: presente.
4: Encore un anniversaire qui traverse les méandres de la justice, de la politique. Cette affaire Amia, qui n'en finit pas de provoquer des secousses, les audiences du procès ont lieu une ou deux fois par semaine, là-bas, dans la salle Amia, au sous-sol où la justice argentine est tombée au plus bas. Comme dans une réalité parallèle où se tissent des histoires et de nouvelles dissimulations.
0: Cette lutte pour la vérité finit par payer. Premier coup de théâtre. Le 3 janvier 2018, près de 3 ans après la mort suspecte du procureur Alberto Nisman, le magistrat argentin en charge de l'enquête conclut un assassinat. Le juge précise avoir recueilli suffisamment de preuves pour affirmer qu'on a tiré une balle dans la tête du procureur. Quelque temps plus tard, c'est Diego Lagomarsino, l'informaticien qui a donné l'arme à Alberto Nisman, qui est suspecté sans que cette piste n'aboutisse. Et finalement, en 2024, près de 10 ans après la mort d'Alberto Nisman et après l'élection de Javier Milei, qui avait lui aussi promis d'établir la vérité sur cette affaire qui hante l'Argentine, l'information tombe.
5: L'Iran, accusé par la justice argentine d'être derrière les attentats de Buenos Aires, ceux commis en 1992 et 94 contre la communauté juive. La Chambre fédérale de cassation a également désigné le Hezbollah comme l'auteur des attaques et a qualifié les deux attentats de crimes contre l'humanité. Explication de notre correspondante à Buenos Aires, Caroline Vic.
6: Une décision historique pour la communauté juive en Argentine, victime en 92 d'un attentat contre l'ambassade d'Israël, qui a fait 29 morts, et en 94 d'une attaque à la voiture piégée à Lamia, la mutuelle juive, faisant 85 morts et 300 blessés. Depuis près de 30 ans, l'enquête piétine et a même été entravée. Les raisons de ces attaques pour les juges, la décision unilatérale du gouvernement argentin au début des années 90 d'annuler 3 contrats de fourniture de matériel nucléaire à l'Iran. Hier soir, le président Milei, en voyage aux États-Unis, a publié un communiqué célébrant la décision de la Chambre de cassation qui met fin, je cite, à des décennies de prorogation et d'entraves avant d'affirmer que, depuis son élection, s'est terminée l'ère de l'impunité en Argentine.
0: Légère consolation dans une affaire qui, aujourd'hui encore, reste en grande partie mystérieuse et qui révèle les méandres et complexités de la corruption et du poids de l'histoire en Argentine. Une mémoire contrariée, au cœur de laquelle l'antisémitisme tient une place particulière dans un pays qui a longtemps peiné à panser ses plaies. Face à cela, la classe politique et les institutions n'ont pas toujours été à la hauteur des enjeux. Elles ont laissé, pendant près de deux décennies, des attentats antisémites sans résolution. Une situation qui rappelle cette phrase d'Adolfo Pérez Esquivel, prix Nobel de la paix pour la défense des droits de l'homme sous la dictature argentine. Nous n'avons pas lutté pour cette médiocrité.

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1: Aujourd'hui, l'attentat contre l'AMIA en plein centre de Buenos Aires. Nous en parlons avec notre invité Sébastien Tankstorper. Bonjour.
2: Bonjour.
1: Directeur de recherche au CNRS, vous êtes l'auteur de « Juifs d'Argentine, une histoire de justice », livre publié aux éditions Kalman-Lévy en 2025. Alors vous dites que dans cette affaire, il faut mettre le conditionnel. C'est un peu le sentiment qu'on a d'ailleurs quand on écoute l'histoire.
2: En fait, rien n'est certain, rien n'est avéré. Tout est hypothèse et surtout, depuis l'attentat de 94, on a eu une multitude de différents récits sur ce qui se serait passé avec les différentes pistes. Vous avez largement évoqué la piste iranienne, vous avez un petit peu évoqué la piste locale,
1: ouais.
2: C'est-à-dire la question des complicités locales, c'est-à-dire qu'y compris pour dans l'hypothèse où c'est le Hezbollah qui est responsable de cette enquête, de cet attentat, il a besoin de relais locaux, etc. Et avec des pistes qui mèneraient éventuellement dans la police, les anciens réseaux d'extrême droite, notamment liés à la dictature, donc ça c'est la piste locale. On a aussi parlé de la piste syrienne, qui mènerait cette fois du côté de Carlos Menem. Carlos Menem est d'origine syrienne et qui expliquerait notamment le fait que, par exemple, le juge ait monnayé 400 000 dollars. Alors, donc on a, en fait, depuis l'attentat, une affaire qui est traversée d'incertitudes et qui va lentement, mais sûrement polariser et devenir un thème assez important dans la politique argentine, par-delà, évidemment, la préoccupation pour les Juifs eux-mêmes d'Argentine. Et alors, évidemment, ça va être réactivé à la mort du juge.
1: Oui,
2: avec une espèce de remake, si on veut le dire trivialement, avec le même type d'incertitude, à savoir le juge s'est-il suicidé ? Beaucoup de faits, et notamment matériels, le laissent penser. L'idée aussi qu'il se serait fait manipuler par Stuzio et que au moment où...
1: Donc c'est l'espion.
2: Oui, par l'espion Jaime Stuzio. En fait, il serait allé, Stuzio lui aurait promis des preuves qu'il n'avait pas. Et du coup, acculé, il n'aurait pas eu d'autre choix que de mettre fin à ses jours. Ça, c'est une hypothèse. Ou l'hypothèse de l'assassinat qui n'est relevée par aucun élément matériel. Alors, on trouve des éléments à partir du moment où on cherche et on veut absolument penser qu'il a été assassiné. Mais tout ça repose sur aucun élément réellement solide et incontestable. Et donc, voilà. Et moi, c'est à partir de cette matière d'incertitude que je me suis intéressé à cet attentat. Non pas pour savoir qui en est responsable, c'est pas mon travail. Moi, je suis anthropologue, je m'intéresse, je suis spécialiste du monde juif, et donc moi, ce qui m'intéresse, c'est ce que ça a fait prioritairement aux Juifs d'Argentine d'évoluer dans cette quête de justice et dans cette incertitude.
1: Précisément, est-ce qu'on peut parler d'antisémitisme dans les institutions argentines ?
2: À partir de la fin de la dictature, je ne dirais pas ça. Il y a une histoire de l'antisémitisme en Argentine qui remonte à loin, qui remonte notamment au début des années 1900, enfin début du XXe siècle, et qui s'est vraiment exaspérée d'une certaine manière à partir de la révolution soviétique russe, dans la mesure où il y a une espèce de fusion entre le nationalisme argentin, à partir donc dans les années 10 et années 20, entre le nationalisme argentin, le catholicisme, le conservatisme politique et l'antisémitisme. Et donc là, mais cet antisémitisme, il est à l'époque, en tout cas, extrêmement localisé à la droite de l'échiquier politique. Et voilà, donc il va y avoir des flambées d'antisémitisme, dont notamment en 1919, en janvier 1919, durant la semaine tragique, à l'occasion de grandes grèves qui sont sévèrement réprimées et qui voient de véritables pogroms dans les rues du quartier Once, le quartier Once qui abrite l'immeuble de l'AMIA qui a explosé en 94. Donc, et un pogrom qui fait plusieurs centaines de morts, enfin entre 1000 et 1500 morts de la répression, parmi elles de nombreuses victimes de juives qui sont tuées parce que juives. Donc voilà, il y a des flambées d'antisémitisme, il y a aussi le moment de la dictature qui voit effectivement, comme vous l'avez dit, une surreprésentation des juifs parmi les victimes de la dictature. À partir de la fin de la dictature et du processus de démocratisation, non, je dirais pas ça.
1: On parle des dictatures, il y a celle de Videla, celle de Galtieri, il y en a plusieurs. Voilà. 78, c'est Videla, 83, c'est Galtieri, pendant la guerre des Malouines, c'est encore Galtieri, et
2: voilà,
1: après
2: exactement.
1: Cette défaite, elle tombe, la dictature.
2: Voilà. Mais c'est la même junte au pouvoir, globalement, qui c'est le même système
1: justement,
2: de répression.
1: Le rôle de la dictature dans cette histoire et dans son antisémitisme, on va l'illustrer en écoutant une archive, c'est le rabbin Goldman qui parle, c'est en 2003.
3: Au temps de la sale guerre, la dictature, 30 000 personnes ont disparu en Argentine. 13% des victimes étaient juifs. Nous avons toujours dit que c'était une politique officiellement antisémite. Parce que les juifs ne représentent que 1% de la population. Et le gouvernement militaire savait très bien quand il s'agissait de juifs.
1: Qu'est-ce que vous en pensez ?
2: Oui, alors c'est documenté, hein. Il y a des historiens qui travaillent sur cette question et qui montrent que donc non seulement il y a une surreprésentation des juifs parmi les victimes de la dictature, mais il y a aussi des traitements particuliers. Pire encore, hein, parce que c'était vraiment les gens qui étaient arrêtés par les militaires étaient vraiment soumis à des tortures assez féroces, mais qui avaient des traitements encore plus dégradants et avec des insultes quand les victimes étaient identifiées comme juives. Donc ça, c'est documenté.
1: Donc cette histoire dit aussi beaucoup de l'État.
2: Ce que révèle cet attentat, c'est surtout la faillite de la justice et la manière dont elle est instrumentalisée politiquement, de sorte que plus personne ne lui fait véritablement confiance, en tout cas dans sa capacité à chercher réellement la vérité judiciaire, en tout cas la vérité des faits. Et moi, ce qui m'a intéressé particulièrement dans cette affaire, c'est notamment un petit collectif de victimes, hein, de familles de victimes, qui se réunit juste après l'attentat, qui s'appelle Memoria Activa, et qui va lutter des années durant, encore aujourd'hui, pendant plus de 30 ans, pour obtenir justice dans cette affaire. Leur grand combat, ça a été de faire reconnaître que cette histoire de l'attentat, c'était une histoire argentine.
1: Ouais.
2: Et en partie, ils y sont arrivés, et c'est vraiment un grand courage.
1: On se retrouve dans 3 minutes, on écoute Ezequiel Pérez, qui nous chante « C'est loin ».
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0: 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Fabrice Drouel.
1: Sébastien Tankstopper, Nisman, le procureur, est lui-même de confession juive. Quel impact ça a sur cette histoire ?
2: Pour bien comprendre, effectivement, Nisman est juif, mais l'autre, un des protagonistes du côté de la présidence à l'époque qui s'oppose à Nisman, c'est Timmermans, le ministre des Affaires étrangères, qui est le principal négociateur de l'accord avec l'Iran. Lui-même est juif aussi. Et ce qui va se passer à partir de la mort de Nisman, c'est que la judéité, aussi bien de Nisman que celle de Timmermans, va devenir un enjeu public avec la construction d'une double figure, notamment de la part de l'opposition politique, qui est menée par Mauricio Macri, qui deviendra un an plus tard président de la République à la suite de Cristina Kirchner, et va construire une espèce d'image de sainteté de Nisman, mort pour la cause, 86e victime de l'attentat, et notamment son enterrement dans le cimetière juif de la Tablada va devenir un véritable meeting politique, une vraie manifestation politique où Patricia Bullrich, qui est aujourd'hui un soutien de Javier Milei, une des principales figures qui soutient Javier Milei, va dire c'est la République argentine qu'on enterre aujourd'hui.
1: Ah,
2: donc on enterre dans un cimetière juif. Alors ce qui est intéressant juste, c'est que normalement, et en soi, le fait que Nisman, quelques jours après, soit enterré dans un cimetière juif, est en soi un acte politique de la part des institutions juives, puisque normalement, on enterre pas dans les carrés juifs des gens qui se suicident. Donc ça, déjà, on a une interprétation politique du fait qu'ils soient enterrés à cet endroit-là. Et par ailleurs, la figure de Timmermans va être construite comme le traître à la nation argentine, traître à sa judéité et traître à Israël aussi, les trois étant liés à la fois. Donc ce qui est intéressant à partir de ce moment-là, c'est que la judéité de ces personnages va devenir un thème politique et va donner du carburant à la polarisation entre péronistes et anti-péronistes, entre kirchneristes et anti-kirchneristes.
1: Et alors, le président Javier Milei, président actuel de l'Argentine, a déclaré en mars dernier, lors de sa visite aux États-Unis, qu'il était le plus sioniste des présidents du monde et il a promis l'envoi de troupes aux côtés des Israéliens. Comment vous traduisez ça, vous ?
2: Alors, moi, je ne suis pas dans l'esprit de Javier Milei, je ne l'ai pas rencontré.
1: Oui, mais enfin, par rapport à ce qu'on vient de raconter.
2: Mais ce qui est intéressant de montrer, c'est que Javier Milei, durant sa campagne, mobilisait beaucoup de références issues directement de la tradition juive, notamment un de ses slogans de campagne, la victoire ne dépend pas du nombre des armées, mais des forces du ciel, qui est directement une citation d'un verset biblique. Dans un de ses derniers meetings de campagne, il a projeté une image, notamment avec un homme avec un talit de prière juif. Et donc voilà, il a constamment mobilisé des signes du judaïsme. Il a aussi dit qu'il voulait se convertir au judaïsme une fois sa présidence achevée. Comme il a une vision très orthodoxe du judaïsme, il estime qu'en tant que juif, il ne pourrait pas. Ce qui induit la pratique juive l'empêcherait d'être un président pour l'Argentine, mais qu'il le ferait après. Et les premiers actes qu'il a posés, c'est d'aller se faire bénir par le rabbin de Lubavitch en Israël, en Argentine, et puis à New York, où il a visité sa tombe. Donc voilà, il y a vraiment des signes. Enfin, il se dit effectivement qu'il voulait être le premier président juif d'Argentine.
1: Bien, mais ce sera le mot de la fin, Sébastien Tankstopper. Merci, je rappelle que vous êtes directeur de recherche au CNRS et l'auteur du livre « Juif d'Argentine, une histoire de justice » publié aux éditions Calmann Lévy en 2025. Merci, au revoir.
2: Au revoir. Merci.
1: C'était Affaires sensibles aujourd'hui, l'attentat antisémite de Buenos Aires. Une émission que vous pouvez réécouter en podcast, bien sûr. Récit documentaire Simon Maisonob. Rédaction en chef Franck Cognard. Chargé de programme Rebecca de Nantes. Programmation musicale Valentine Chedebois. Réalisation Stéphane Combe. À la technique aujourd'hui, il y avait Florian Dorimini. Et on retrouve, bien sûr, Mathieu Noël pour Zoom Zoom Zen et pour le programme. Bonjour tout le monde.
3: Alors là, il n'y a pas de micro.
4: Voilà, bonjour, Fabrice.
3: Le micro est passé rouge. Bonjour, mon cher Fabrice. Réseaux sociaux, applis de rencontre, jeux en ligne, on n'a jamais été aussi connectés, reliés à tout. Mais comme dirait notre invité, tenu à rien. Zoom aujourd'hui sur cette vertigineuse solitude contemporaine que la politologue Chloé Morin appelle le déliment.
1: Très bien. Rendez-vous après le flash de 16h.
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8: L'enquête n'était pas terminée sur la mort de Quentin Derenc, le militant d'ultra-droite mort en marge d'une bataille rangée avec des membres de la jeune garde de gauche radicale à Lyon. 8 personnes ont été interpellées cette semaine. Elles sont soupçonnées d'avoir participé aux rixes, aux diverses violences du jour, mais pas d'avoir porté les coups mortels. 9 militants d'ultra-gauche sont déjà mis en examen dans le cadre d'une information judiciaire ouverte pour meurtre, participation à une association de malfaiteurs et violences aggravées. La chroniqueuse télé pro-russe Xenia Fedorova ne peut plus voyager ni transiter dans l'Union européenne. L'UE décide aussi de geler ses avoirs et interdit à tout citoyen européen de mettre des fonds à sa disposition. Xenia Fedorova était déjà interdite du territoire français pour propagande en faveur du Kremlin. Elle intervenait sur la chaîne CNews du milliardaire Vincent Bolloré. Le ministre des Affaires étrangères français Jean-Noël Barrot l'assure cet après-midi, la France, comme l'Union européenne, continuera d'entraver les activités de déstabilisation menées par la Russie sur notre sol. Le bras de fer continue aux États-Unis entre la presse et l'administration Trump. Des journalistes des chaînes CNN, MS Now et du média en ligne Politico sont toujours interdits d'accès à la Maison-Blanche malgré une décision de justice la nuit dernière ordonnant la restitution de leur badge d'accréditation au nom de la liberté de la presse inscrite dans le premier amendement de la Constitution américaine. Donald Trump accuse ces médias de fausses informations. Le ton remonte d'un cran à la frontière entre l'Afghanistan et le Pakistan. Les Pakistanais ont frappé plusieurs provinces afghanes, dont Kandahar, où vit le chef suprême des autorités talibanes. 4 civils auraient été tués. Le gouvernement afghan a promis de répondre à cette agression. Islamabad accuse son voisin d'accueillir des combattants du TTP, les talibans pakistanais. Le mouvement commet depuis des années des attaques meurtrières au Pakistan. Les autorités afghanes démentent. Ce documentaire avait été applaudi pendant 25 minutes lors de sa projection à la dernière Mostra de Venise. Il avait ensuite reçu le prix spécial du jury. NASA, c'est son titre, sera mis à disposition gratuitement en ligne en novembre, annonce l'un de ses réalisateurs, pour permettre à la vérité d'émerger, dit-il encore. NASA, c'est l'acronyme militaire israélien désignant les dommages collatéraux estimés avant chaque frappe à Gaza, notamment. Le film donne la parole à des militaires de l'État hébreu qui accusent l'armée de tuer de nombreux civils dans le territoire palestinien. Et puis des Playmobil géants à la maison de vente Drouot à Paris. Elle expose jusqu'à samedi des pièces de collection des célèbres jouets, dont ce troll vert de 2,15 m de haut. Une centaine de pièces sur les 280 mises en vente sont exposées, en majorité des grandes figurines ou des mini-univers, on appelle ça des dioramas. Ils ont pu servir autrefois de support publicitaire. Les bénéfices de la vente aux enchères seront reversés à l'association C'est que du bonheur, qui rend visite aux enfants et aux adolescents hospitalisés.
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8: Et France Inter, il est 16h05, ça résonne un petit peu moins qu'hier,
3: ben oui,
8: un peu moins de
3: public. Aujourd'hui.
8: Ben oui,
3: on
8: mais toujours autant
3: nous.
8: De talent.
3: Allez, version intimiste.
8: Bonjour, Mathieu Noël.
3: Ah, c'est bien vendu ça,
8: ah,
3: ça me fait
8: mal,
3: bien.
8: Hein.
3: Presque aussi beau que votre journal, qui était excellent, je l'ai écouté de bout en bout. Merci beaucoup, on vous retrouve tout à l'heure à 17h,
8: à
3: Amélie Perrier pour un nouveau point sur l'actu.
17: Le déliment. Ah, moi, je suis complètement d'accord et je suis complètement victime de ça aussi, hein, parce que je suis la première à avoir le nez dans mon téléphone. Malgré que j'ai un tout petit bébé, bah, c'est vrai que dès que j'ai 2 minutes pour moi, bah, malheureusement, je le prends pour scroller un peu sur les réseaux et finalement, on se rend compte que bah, on est emprisonné dans ce téléphone et il n'y a rien autour, quoi.

0: Bonjour à toutes et à tous, soyez une fois de plus les bienvenus dans Zoom Zoom Zen, l'émission qui décrypte notre époque à travers ses mots, ses concepts. Et vous savez, c'est pour moi plus qu'un plaisir de vous retrouver chaque après-midi, c'est une véritable thérapie. Car, à bien y réfléchir, ces deux heures d'antenne sont en effet le seul moment de la journée où j'ai une véritable interaction avec des gens. Contrairement à Quentin qui passe sa vie à échanger avec des êtres humains, à recueillir leurs sentiments et parfois un peu plus.
1: Hop.
2: Ah ouais.
0: Moi, j'ai beau croiser des gens, notamment au bureau, il est rare que je tisse un véritable lien avec eux. Et ce n'est pas seulement parce que je suis un sale con égoïste, comme l'a écrit Manon dans le groupe WhatsApp secret Zoom Zoom Zen sans les deux vioques, mais parce que c'est l'époque qui veut ça. Notre invitée, la politologue Chloé Morin, le décrit impeccablement dans son nouveau livre Délié. Entre les réseaux sociaux, les compagnons IA, les applis de rencontre, la solitude est devenue un système. Et, je cite la quatrième de couverture, ce système, c'est le déliement qui produit de la séparation à grande échelle et la déguise en émancipation. Et c'est vrai que même au sein d'un open space, chacun est là avec son casque dans sa bulle. Moi, j'écoute Chopin, Cyril, YouTube, Pierre, les petits chanteurs à la croix de bois. Ah oui. Quant à Manon, tout le monde sait ce qu'elle écoute dans son casque.
3: Oh arrêtez,
0: je vais vous dire, c'est pas avec ça qu'elle va gommer l'image de femme de droite qui lui colle à la peau depuis qu'elle a rejoint Quotidien.
3: C'est pas possible, vous me faites honte.
0: On va zoomer.
4: La porte est là.
0: On va zoomer aujourd'hui sur ce paradoxe.
3: Vous avez plus de femme après.
0: Sur ce paradoxe qu'on n'a jamais été aussi connecté en étant plus relié. L'exemple le plus flagrant étant l'addiction au smartphone. Il faut regarder la réalité en face, on est tous perpétuellement sur nos téléphones. Les plus accros d'entre nous continuant même à scroller à l'antenne, pire, à l'antenne en présentant l'émission. Comme Cyril, quand il m'avait brièvement remplacé l'année dernière, laissant Manon dans une situation de déliment absolument tragique.
3: Une série aussi sublime que The Last of Us suscite autant d'intérêt, autant j'aimerais qu'on me la laisse savourer.
5: Excusez-moi, Manon, j'étais dans mes pensées, je vous écoute.
0: La grosse, l'immense solitude, comme celle de Gino, qui dans sa studette du centre de Rome continue d'espérer un message de Manon. Ah oui, au moins un petit cœur sur une story, mais rien. Alors, le ghosting est-il une des tristes symptômes de cette société déliée? Zoom Zoom Zen, c'est parti.
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0: Pour m'accompagner sur les sentiers parfois vertigineux du gai savoir, lui, il a connu l'époque où la société n'était pas du tout déliée, il n'y avait ni réseaux sociaux, ni portables, ni même ce que jusqu'à récemment il appelait le World Wide Web. Et le soir, tout le monde se retrouvait au balto autour d'un bon flipper. Il y avait Dédé, il y avait Minouche, il y avait Gilou aussi. Et on ne disait pas encore que les mâles blancs cisgenres pratiquaient le manspreading dans un espace pourtant mixte. On disait simplement qu'une bande de petits jeunes passait du bon temps en taquinant des petites pépées. Cyril Lacarrière, bonjour.
7: Mathieu Noël, bonjour, bonjour à tous, bonjour à tous.
0: Cyril, chaque après-midi, vous nous livrez les trois infos qu'on aura hâte de raconter à la maison ce soir au menu du Lacar News.
7: Je vous parle de Meta qui sort de nouvelles lunettes connectées mais sans caméra, de l'application Discord qui renforce ses règles de modération et d'Emmanuel Macron, je vous en parle deux fois. Hein? D'abord pour un entretien qu'il espère laisser à la postérité et puis pour un entretien ce soir à la télé.
0: Deux fois d'Emmanuel Macron, double dose d'Emmanuel Macron, ça va plaire à Pierre Courade qui est avec nous aujourd'hui justement face à vous. Il est la preuve vivante qu'il ne faut pas confondre créer du lien avec quelqu'un, nouer une interaction et tunneliser quelqu'un. Car dans le lien aussi, la notion de consentement est importante. Par exemple, quand j'ai eu un jour le malheur de lui demander à Pierre si c'était beau Chartres, je m'attendais à une réponse courte du style oui ou non, pas un exposé d'une demi-heure sur les bas-reliefs gothiques de la cathédrale qui permettent de distinguer la partie originale datant d'avant l'incendie de 1194 et le célèbre labyrinthe de Chartres qui a été construit après. Bref, mon cher Pierre, bonjour.
8: Bonjour Mathieu, bonjour à tous. Et bonjour aux Chartrains.
0: Aux Chartrains?
8: Oui, aux habitants de Chartres.
0: Ah, j'aurais eu les Chartreux, comme ça je me serais
3: humilié.
0: Chaque après-midi, vous prenez pour notre invité, la politologue Chloé Morin, mais sans les diplômes, puisque vous suivez pour nous la campagne présidentielle.
8: Et oui, aujourd'hui, la stature internationale n'est jamais un critère pour élire un président de la République. Pourtant, les crises que nous traversons ont toujours une incidence sur l'élection présidentielle. C'est ce que je vous raconte dans mon petit carnet de campagne à 16h50.
0: Alors, on va zoomer sur ce phénomène du déliment, essayer de disséquer cette solitude numérique dans laquelle on vit sans parfois s'en rendre compte. Mais d'abord, c'est notre petit rituel, un tour de table des infos qui vous ont marqué aujourd'hui. On va commencer avec vous, mon cher Quentin. Bonjour.
9: Bonjour Mathieu, bonjour tout le monde.
0: Alors, quelle est votre info du jour?
9: Je ne sais pas si vous avez vu passer cette semaine ce billet du Nouvel Obs qui propose carrément d'interrompre la séance de béatification, je cite, de Céline Dion. En gros, depuis le début de sa série de concerts, elle chante mal et aurait fait de sa maladie un redoutable outil marketing. Alors, sur le marketing, je veux bien l'entendre, il y a chez Céline Dion toute une narration autour du phénix. Ça fait même 20 ans que sa voix est un sujet. Elle la perd, elle se bat avec elle, elle revient. Et puis, depuis sa maladie, cette renaissance est évidemment mise en scène à nouveau. Le docu, les JO, les apparitions jusqu'au t-shirt. Donc, ça participe tout ça à fabriquer cette histoire. Mais lui reprocher de ne plus avoir la même voix qu'avant, là, je trouve ça profondément injuste. Céline Dion, elle a 58 ans. Elle a évidemment plus exactement la même voix qu'elle avait à 20 ans. Et franchement, pas besoin d'être critique musicale au Nouvel Obs pour comprendre ça. Une voix, ça va vieillir avec le corps. Alors, si certains se sentent trompés parce qu'ils ne retrouvent pas la Céline Dion d'il y a 30 ans, peut-être que le problème est ailleurs. On veut tout simplement pas voir vieillir les icônes, et spécialement les femmes. Nos divas ne doivent pas prendre une ride et surtout pas perdre leur voix. Johnny, lui, pouvait vieillir jusqu'au bout, gagner des graves. Et on disait que sa voix avait bien vieilli. Céline Dion, elle perd des aigus et on lui explique qu'elle ne sait plus chanter. En fait, une femme qui chante décidément en 2026 n'a toujours pas tout à fait le droit de vieillir, Mathieu.
0: C'est bien dit, Quentin.
2: Un édito féministe.
0: Mais il y a des critiques qui disent que c'est moins bien sa voix, mais tout le monde n'est pas unanime là-dessus. Certains sont contents du concert.
9: Là, j'ai juste vu ce papier et je l'ai trouvé un petit peu injuste. Et je trouve que même si Céline Dion veut se faire croire à elle-même qu'elle a gardé la même voix, elle a le droit. On sait juste qu'une voix à 58 ans et à 20 ans n'est pas la même.
10: Alors qu'Annie Cordy a gardé la même voix tout au long de sa carrière.
0: Non, parce qu'elle avait déjà une voix peut-être plus jeune. Ouais.
9: Juste pour revenir, peut-être, Dalida n'a pas eu le droit de vieillir non plus. Et ça lui a été fatal.
0: C'est toujours des femmes, visiblement.
9: Mais bien sûr.
2: Comme d'habitude.
0: Merci Quentin, qu'on retrouvera un peu avant la demi pour son cultissime micro-trottoir. À ses côtés, elle est hélas tristement emblématique de ce déliment qu'on va étudier aujourd'hui. Elle est tellement déconnectée des autres, elle n'arrive tellement pas à leur témoigner le moindre intérêt qu'elle est physiquement incapable d'applaudir. Ce geste fraternel de soutien à un autre être humain lui est inaccessible, un peu comme l'autodérision à Paul de Saint-Sernin. On embrasse néanmoins. C'est parti comme ça. J'ai croisé GC dans le couloir. Bon, bonjour Manon Marienne.
2: Bonjour à tous. Mais j'ai pris des cours là, ça va, j'applaudis mieux.
9: Avec qui?
0: Ça n'a pas l'air. Le geste que vous avez.
2: C'est toujours
0: terrible. Qu'est-ce qui vous a tapé dans l'œil dans l'actu du jour?
2: Mais je suis très heureuse de vous l'annoncer, en particulier à vous Mathieu. Demain, l'une des plus grosses stars du monde va sortir 4 chansons inédites.
10: 4. C'est pas inédit ça, c'est inédit.
2: Alors oui, Taylor Swift, la princesse actuelle de la pop. Vous pouvez me laisser faire ma chronique?
11: Je
2: vous interromps moi pendant vos trucs, non?
0: Bon,
2: on enchaîne. La princesse actuelle de la pop, malgré tout ce que vous pouvez en dire, sort une réédition de son album. C'est ce qu'on entend, The Fate of Ophelia. Oh là là, avec 4 nouveaux titres, dont Patience Zero. Elle vient de sortir un teaser du clip avec Dakota Johnson et Colin Farrell, qui sera diffusé en avant-première au VMAs ce week-end. Je rappelle que son album avait battu des records d'écoute en devenant l'album le plus écouté en une seule journée en 2025 sur Spotify. Alors, ces 4 titres n'étaient pas prévus. Taylor Swift a dit qu'elle est partie en Suède pour fêter ça avec l'un de ses collaborateurs, Max Martin, son producteur, et qui se sont retrouvés en studio. Et là, la magie a opéré. Je la cite. Là-bas, on a fait ce qu'on fait toujours quand on ressent quelque chose d'inspirant. On a écrit 2 nouvelles chansons. Ah. Quel artiste cette Taylor? En tout cas, très hâte d'entendre ces nouveaux titres qui vont être des tubes, Mathieu.
0: Oui.
2: Préparez-vous.
0: Ça sera une première pour elle. Donc,
7: oui. Avant demain, dans 1h45, il y a le nouveau single de YouTube.
2: Je pense que Taylor va les dépasser, Cyril, en nombre d'écoutes.
7: Oui. La quantité n'a jamais fait la qualité.
11: On enchaîne.
2: Ça c'est clair.
11: Ça marche avec tout.
0: Merci Manon. On vous retrouve évidemment en fin d'émission pour votre décryptage des réseaux sociaux. Là, Pierre Courat ne sera plus autour de la table, donc vous pourrez dérouler plus tranquillement.
2: Merci.
0: C'est donc une nouvelle forme de solitude qu'étudie notre première invitée. Les réseaux sociaux, l'IA, les jeux en ligne nous coupent les uns des autres. L'humain devient optionnel dans ce contexte. Comment faire encore société? C'est une question éminemment politique qu'aborde Chloé Morin dans son dernier essai, Délié, Compagnon IA, réseaux sociaux, jeux en ligne, appli de rencontre, quand la solitude devient un système, qui vient de paraître aux éditions de l'Observatoire. Bonjour Chloé Morin.
12: Bonjour.
0: Merci d'être avec nous à nouveau dans Zoom Zoom. Vous êtes donc politologue, spécialiste de l'opinion et de la communication publique. Pour vous, clairement, la solitude est en train de devenir un sujet politique.
12: Je pense qu'elle est déjà un sujet politique dans d'autres pays qui sont plus avancés que nous, justement, dans l'intégration du numérique, des réseaux sociaux et de l'IA dans la vie. C'est le cas de beaucoup de pays en Asie, par exemple. C'est le cas des États-Unis. En fait, ce qui a commencé à m'intéresser au sujet, c'est que lors de la dernière élection de Trump, on voyait des corrélations entre, par exemple, le pourcentage de gens qui disaient qu'ils mangeaient seuls le soir et le vote Trump. Donc je me suis dit, tiens, évidemment que la solitude n'est qu'un ingrédient parmi d'autres de la vague populiste qui traverse toutes les démocraties occidentales, mais je me suis dit, il faut aller creuser tout ça. Et comme mon livre précédent portait sur notamment l'impact des réseaux sociaux sur le débat public, alors là plutôt sur les responsables politiques et les médias, je me suis dit mais en fait les réseaux sociaux, l'IA, tout ça, c'est dans la continuité d'un certain nombre de révolutions technologiques que j'essaye de raconter dans le livre, et ça a un impact aussi sur notre manière d'être citoyen. Et donc c'est pour ça que je suis allée voir vraiment, essayer de raconter dans la vie quotidienne, de manière très banale, en fait, comment tous on a intégré dans nos comportements ces technologies et comment ça change notre vie, à la fois au travail, à la fois aussi au sein du couple, mais aussi forcément en tant que citoyen et dans la manière dont on vote.
0: Et le paradoxe, c'est que vous dites que notre société, elle manque pas de liens, mais qu'on est saturé en fait par un système qui nous empêche finalement les vraies rencontres humaines.
12: C'est-à-dire que petit à petit, des liens factices se supplantent les liens réels. C'est-à-dire, ça fait réac de le dire, mais c'est vrai que avant, quand on rencontrait des gens, c'était plutôt dans des lieux physiques et c'était plutôt par hasard. Donc vous pouviez rencontrer quelqu'un au resto, chez des amis, etc., etc. Tout le temps qui s'est déporté dans la consommation de réseaux sociaux, d'applis de dating, d'intelligence artificielle, ce temps-là, en fait, c'est du temps où vous avez l'impression de converser avec d'autres, vous consommez des contenus, vous regardez ce que font les autres, vous discutez même. Mais ce ne sont pas des liens réels et ça n'a pas la même... Et ce sont des liens surtout rentables. C'est-à-dire qu'à chaque fois derrière, vous payez. Et c'est ça l'intérêt pour, imaginons, les applis de dating. Leur intérêt, c'est pas que vous trouviez l'amour sur leur plateforme, c'est que vous continuiez à vous abonner au truc et à swiper et à essayer
0: et à prendre des options premium pour rencontrer toujours plus de monde. À suivre. Donc, comment ça, j'ai connu les réseaux sociaux, les applis de rencontre à une époque lointaine maintenant. À suivre dans Zoom Zoom. Et si le meilleur moyen pour recréer du lien, c'était l'humour ou la niaiserie, vu cette transition. En tout cas, Camille Tissot nous rejoindra vers 5h moins le quart. Zoom Zoom revient après Rihanna. Man Down sur Inter. Écoutez, Manon, ça c'est un tube.

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1: Celui qui n'a jamais été seul, au moins une fois dans sa vie, peut-il seulement aimer ? Peut-il aimer jamais ? Disait Garou, qui aurait pu écrire la préface du nouveau livre de Chloé Morin, notre invité cet après-midi. Délié, quand la solitude devient un système, qui vient de paraître aux éditions de l'Observatoire. Chloé, j'ai appris dans ce livre que le Royaume-Uni avait nommé un ministre de la solitude. Ça veut dire qu'ils ont un temps d'avance sur nous, ils ont déjà théorisé le risque d'une trop grande solitude.
2: Il y a beaucoup de pays qui ont un temps d'avance sur nous, malheureusement. Dans la prise en compte des tendances émergentes, et moi c'est pour ça que, d'ailleurs que je regarde beaucoup ce qui se passe dans d'autres pays, que ce soit au Royaume-Uni. Là en l'occurrence j'ai regardé aussi ce qui se passait au Japon, parce que le Japon c'est vraiment
1: le pays où la
2: solitude est un problème politique majeur. Et nous, on a toujours ce temps de retard, alors que la recherche est disponible. C'est-à-dire que tout le bouquin est entièrement basé sur des études scientifiques. Donc, j'ai rien eu à inventer, entre guillemets. Mais la difficulté qu'on a, nous, c'est toujours d'intégrer la réalité aux politiques publiques, mais même au constat des responsables politiques. Parce que quand j'écoute les responsables politiques aujourd'hui qui parlent de solitude, c'est pour ça que je parle de déliment, justement, et pas que de solitude. Ils vont dire la solitude des personnes âgées. Excusez-moi, mais la solitude des personnes âgées, on l'a découverte en 2003 avec la canicule. Donc on a un retard monstrueux. Et puis en plus, depuis, on n'a quasiment rien fait. Donc, on a toujours ce problème de solitude des personnes âgées, avec des personnes de plus en plus âgées, etc. Donc ce problème n'est pas résolu.
1: Mais en plus, on a maintenant le problème de la solitude des jeunes.
2: Mais oui, bien sûr. Maintenant, vous avez une solitude. On parle de la solitude des ruraux. Bon, la France reléguée, etc. Ça, c'est un problème qui a été massivement médiatisé, entre guillemets, donc les responsables politiques l'ont intégré. Mais le problème aujourd'hui, c'est que quand vous regardez les données de vote, les personnes les plus seules aujourd'hui, c'est les urbains. C'est les jeunes urbains plutôt intégrés socialement, etc. Enfin, qui ont un job, mais qui se sentent ultra seuls dans la ville parce qu'on n'a pas prévu. Disons qu'on a prévu des villes sans friction. En quelque sorte. Et des villes où vous pouvez ne croiser personne.
3: Et qu'en France, on a ce truc d'un idéal de vivre ensemble qu'on prône souvent. Est-ce que c'est devenu utopique d'après ce déliment dont vous nous parlez ?
2: Alors, ça ne correspond pas à la réalité que vivent des millions de gens, en tout cas. Et donc, c'est vrai, c'est aussi pour ça que j'ai publié ce livre maintenant. C'est-à-dire qu'on est dans une campagne présidentielle où on est censé parler des sujets importants et apporter des solutions. Et sur ce sujet-là, précisément, j'ai, à ce stade, vraiment clairement l'impression que les responsables politiques sont pas du tout au niveau. Ils commencent à parler un peu de la question des réseaux sociaux, des jeunes et tout ça, ça c'est très bien, mais et de la question des personnes âgées, mais tout ce qu'il y a entre et qui touche toutes nos vies et qui a un impact démocratique, un impact sur la santé mentale évidemment, enfin un impact sur notre productivité aussi, tout ça, ils n'en parlent absolument pas.
4: Il y a cette statistique dans votre livre, on parle 28% de moins qu'il y a 15 ans.
2: Oui.
4: Alors déjà le chiffre est dingue quand même, et qu'est-ce que ça veut dire, comment ça s'explique ?
2: En fait, c'est parce qu'on s'envoie des messages sur WhatsApp et et qu'on scrolle à la place. Donc tout le temps auparavant qu'on passait à se parler au téléphone. Moi, par exemple, j'ai eu un Nokia 3310 à 11 ans quand je suis arrivée en 6e. Donc c'est juste, enfin, je suis à peu près la dernière génération avant le smartphone. On téléphonait.
3: Mais les vocaux, parce qu'il y a les vocaux, oui.
1: C'est pas pareil, les vocaux. Les vocaux, c'est pas pareil. Les vocaux, tu laisses un truc que la personne écoute quand elle veut. Il n'y a pas d'échange. Il n'y a pas d'interruption. Il n'y a pas de dialogue. Et vous, est-ce que vous vous sentez connecté, délié, qui n'est pas la nouvelle danse à la mode, comme le coupé décalé du temps de Cyril ? Quentin, l'irréductible du contact humain est allé vous poser la question dans la
3: rue. Moi, je continue de parler. Et finalement, on peut regarder autour de nous, dans le métro, dans le bus, dans la rue, dans l'open space de Zoom Zoom Zen, des téléphones dans les mains, des écouteurs dans les oreilles, chacun dans sa petite bulle, même entre amis. Il suffit d'une notif pour décrocher quelques secondes d'une conversation. On est tous ensemble, mais de plus en plus facilement ailleurs, comme happés. Alors, je pars marcher avec cette idée-là et forcément, ma première rencontre est presque trop parfaite. Un jeune homme, seul dans un parc, écouteur dans les oreilles, je l'interpelle, il en enlève un.
5: Hop, t'as rangé les écouteurs ?
6: Ouais.
5: Bonjour, bonjour.
6: Bon. Bonjour.
5: Quel est votre prénom ?
6: Je m'appelle Cédric.
5: On fait un truc.
6: Ouais.
5: Sur ça, là.
6: Le déliment. Un très joli mot. C'est pour inciter les gens à délier leur langue au micro de France Inter ?
5: J'aimerais bien.
3: Ouais, on se délie, on est là sans être là, on n'a jamais eu autant de moyens d'être connecté et pourtant, on ne crée plus forcément du lien du vrai.
6: Je suis assez d'accord et moi je dirais même que le déliement est tel que par exemple pour vivre... moi j'habite à Montreuil mais je travaille à Paris, tu l'auras compris. Je trouve que même avec le boulanger par exemple, t'as plus de... t'es remplaçable quelque part. Mais le lien jusqu'au lien de proximité le plus incarné, je trouve qu'il se délie aussi quand même.
3: C'est drôle qu'il me parle du boulanger, je lui parle de l'exemple des caisses automatiques.
6: C'est un acte militant de ne pas y aller.
3: Tu fais toi ?
6: Ah bien sûr. Moi je vais à une personne physique, quitte à prendre plus de temps, tant pis. D'ailleurs, fun fact, là où j'habite à Montreuil, c'est limitrophe tout en haut de Rony. Je sais pas si ça va parler à beaucoup de gens, mais ils ont tenté un... Je crois que c'était un Aldi. À Aldi qui était en full remote, c'est-à-dire qu'il n'y avait plus du tout d'humains dedans, que des caisses automatiques et un vigile quand même. Histoire de... voilà. Et c'était un enfer parce qu'en fait ça buguait autant que les vraies caisses automatiques. On se retrouvait à devoir appeler sur une borne quelqu'un qui n'est pas là et essaye de régler le problème à distance. Donc c'était un enfer et donc le truc n'a pas marché. Parce que quand même il y a une limite à l'automatisation et la mécanisation du monde.
3: Et heureusement, quelques mètres plus loin, changement d'époque. Là j'ai l'impression d'être tombé dans une chanson de Jean-Jacques Goldman, un monsieur tout seul sur un banc. Dans ce parc, un bout de pain à la main pour attirer les moineaux, les pigeons, qui lui tiennent un peu compagnie, et à sa façon de faire, je comprends que c'est pas la première fois qu'il fait ça. Je m'assois à côté de lui.
7: Ben, comme vous voyez, je viens pour rester profiter des derniers rayons de soleil, quoi. Je donne à manger aux éternaux, là, et aux moineaux.
3: Je lui parle de notre manque de lien entre nous, humains. Lui voit aujourd'hui de l'indifférence.
7: Les gens sont indifférents. Je ne sais pas d'où vient cet égoïsme-là, j'en sais rien. Mais je sais que j'ai vécu une période où les gens étaient très ouverts. La conversation a été facilement entamée entre gens qui ne se connaissent même pas. Et puis, c'est sympathique. C'est fini. Cette époque est révolue depuis longtemps. Je ne sais pas, les gens sont là, fixés sur leur téléphone à longueur de journée, en train de faire des recherches ou je ne sais pas quoi, ou bavarder, j'en sais rien. Mais c'est vrai que le portable y est pour quelque chose, pour cette interruption du dialogue entre humains dans la rue.
3: Vous parlez souvent avec des gens, vous ?
7: Ça m'arrive, oui.
3: Je continue et je tombe sur un autre monsieur qui, lui, surgit presque de nulle part. Lunettes fumées, chien en laisse, il promène tranquillement son chien et accepte de s'arrêter quelques minutes. Il découvre le travail de notre invité Chloé Morin.
8: Complètement d'accord avec ce qu'elle écrit. Moi qui sors quand même assez souvent, par exemple dans les restaurants, je m'aperçois autour de moi que... pas mal de couples ne discutent pas, sont rivés sur leur téléphone, sur leur portable, on va dire.
3: Au restaurant.
8: Au restaurant, bien sûr. Et ils ne disent pas un mot pendant plusieurs longues minutes. Ils sont tous les deux en train de regarder leur téléphone et il n'y a aucune communication entre les deux alors que c'est une sortie de couple.
3: Ma dernière rencontre, une trentenaire et sa maman. Je sens une petite excitation à l'idée de voir débarquer le micro de France Inter. Elles sont ravies d'être à Paris, mais pourquoi ?
9: Eh bien, on est là pour le concert de Céline Dion. Ouais.
3: Comme plein de gens, je leur parle du mot
1: de... Tu leur as dit que c'était nul ou tu leur as laissé leur joie ?
3: Ah non, j'ai dit que c'était très bien.
1: Très bien.
3: Même quelques octaves en dessous. Je leur parle du mot de notre invité, le déliment, et tout de suite, ça leur parle.
9: Ah, moi, je suis complètement d'accord et je suis complètement victime de ça aussi, parce que je suis la première à avoir le nez dans mon téléphone. Malgré que j'ai un tout petit bébé, c'est vrai que dès que j'ai 2 minutes pour moi, malheureusement, je le prends pour scroller un peu sur les réseaux et... Ah oui, c'est sûr, mais par moments, ça permet aussi de... C'est bête, de s'évader, de se dire... je sais pas, moi, je suis... Après, j'ai mon feed qui est full cuisine, voyage, etc. Puis ça me permet d'être entourée de... Enfin, de voir que des choses que j'aime. Puis après, finalement, on se rend compte que on est emprisonné dans ce téléphone et il n'y a rien autour, quoi.
3: Inès et Corinne se regardent et ajoutent pour terminer...
9: Nous, ce qu'on dit souvent, je pense qu'on est la dernière génération à avoir été sauvée, entre guillemets. On a eu une vraie enfance. On allait jouer dehors. Moi, je suis de 93. On allait jouer dehors, on avait des vrais jouets, on sortait, on faisait des sorties. Et quand je vois les petits aujourd'hui, en fait, ils sont enfermés à la maison. Même s'ils sont dehors, ils sont le nez dans le téléphone, le nez dans les écrans, tout ça. Et c'est vraiment, vraiment flippant. Ils n'ont même pas l'envie d'aller prendre un ballon, d'aller jouer.
3: D'aller jouer dehors et de créer du lien avec les autres enfants autour de soi. Parce que c'est aussi apprendre très tôt cette petite gymnastique du contact. Aller vers l'autre, l'aborder, l'écouter et trouver sa place. Parce que le lien, ça se pratique. Ça demande du temps, de l'attention, parfois aussi de sortir de sa bulle. Et de ce refuge numérique bardé de notifications dans lequel on s'abrite parfois. Créer du lien, ça demande un effort, se couper des autres aujourd'hui, presque aucun.
1: Merci beaucoup Quentin, c'est assez édifiant comme micro-trottoir. Chloé Morin, vous allez pouvoir évidemment réagir. Juste une petite réflexion personnelle, j'en ai marre de jouer les vieux cons, mais c'est vrai que j'ai un fils de 14 ans et je lui dis toujours, mais va, tes amis, va les voir, tu vas pas voir tes amis. Il me dit non, mais là je suis pas avec eux,

0: cité, c'est-à-dire que les plus jeunes sont ceux qui ont été le plus intégrés aux univers numériques, etc., etc. Et au-delà de ça, le fait qu'ils intègrent l'IA maintenant, j'ai discuté avec un psychiatre qui a rendu un rapport récemment sur le sujet à Emmanuel Macron, et qui me disait, en fait, on désapprend effectivement le fait d'aller vers l'autre, le fait de tolérer le désaccord.
1: Cette gymnastique-là, en fait.
0: Ouais, cette gymnastique-là, c'est un effort, forcément. On préfère naturellement des gens qui sont toujours d'accord avec nous, qui sont jamais mécontents, qui sont jamais en colère, etc. Mais cette gymnastique, le fait de discuter avec l'IA nous la désapprend très très vite.
2: C'est parce qu'elle est toujours d'accord avec nous et elle nous trouve toujours formidable.
0: Et donc ça, c'est une perte essentiel pour pas seulement dans la vie quotidienne, parce que évidemment dans la vie quotidienne ça fait qu'on devient des handicapés sociaux en quelque sorte, on est incapable de créer des relations, mais c'est aussi pour la démocratie un problème majeur, parce que ça donne des citoyens qui ne tolèrent plus le compromis, le fait de dire bon bah je vais voter pour telle personne, ok elle dit pas tout ce que j'aimerais mais je m'y retrouve à peu près.
2: Et donc ça, c'est un gros problème politique pour
0: l'avenir. Ça, c'est un problème politique majeur.
2: Ça peut changer finalement l'humanité, cette solitude ou ce déliment, si ça continue comme
0: ça. Elle se produit à l'échelle de décennies. Donc c'est la raison pour laquelle on ne s'en rend pas compte. C'est-à-dire qu'on a tous ce malaise, mais tout est allé assez lentement. Encore que l'IA, ça va quand même là très très très vite. Donc on ne se rend pas compte de tout ce qu'on perd. Mais il suffit de se projeter 10 ou 20 ans en arrière, chacun, pour se dire « Ah oui, la société a complètement changé ». Donc on est vraiment sur une pente qui est assez dangereuse et qui est pour le moment assez peu, en tout cas assez peu pensée par les responsables politiques.
2: Comment va-t-on pouvoir continuer de faire société quand, non content de me faire livrer mon repas chaque soir, mon meilleur ami et confident sera mon assistant IA? On continue de zoomer sur le déliment, ce système dans lequel on vit et qui nous éloigne de nos semblables. Pour refaire société, je ne vois qu'une solution à court terme, un bon vieux quiz. Le Zoom Zoom Test sera consacré aujourd'hui aux effets de la solitude. Ce feel good, c'est intrinsèquement drôle. Et c'est juste après Camille Yembe, Les Euros sur France Inter. Une chanson qui d'ailleurs me fait penser au quiz.

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1: Et si la solitude n'était plus seulement ponctuelle, comme la fois où dans le couloir du 6e, j'avais salué mon ami Cad Merad, Tony Truant, coucou Cad, et que, sans même se retourner, il avait poursuivi sa route vers les sanitaires. Et si notre solitude était devenue systémique, la faute à tous ces outils et services numériques dont on use et abuse, surtout Manon, avec Tinder, Bumble, Hinge et Happn, il est l'heure d'une prise de conscience.
2: J'en ai que deux.
1: Il est l'heure du Zoom Zoom Test que deux.
2: Trois.
1: Un quiz qui va nous rappeler aujourd'hui qu'il y a pire que la solitude numérique, la solitude tout court. Nous partons en Sibérie, en 1978, car pendant que Cyril s'éclate au Studio 54 avec Céron, le nez dans la chenouf, quatre courageux géologues arpentent les plaines glacées pour

0: carotter la taïga. Un jour, il tombe par hasard sur une famille qui vit totalement isolée, coupée du monde. S'adressant à leur fille, Agafia, il pense d'abord avoir affaire à une handicapée mentale. Car Agafia parle en roucoulant, vit nue dans la neige ou est incapable d'applaudir.
1: Ah ! Est-ce qu'il peut y avoir plusieurs réponses ?
0: Non.
1: B.
0: Elle vit nue dans la neige ?
1: Ouais.
0: Pensez vraiment qu'il y a des gens qui auraient développé cette faculté.
2: Mais ça, c'est ça.
0: C'est malheureusement la réponse A. Bonne réponse. De Manon. Sacré stupeur pour nos géologues quant à la question « Quel âge as-tu ?» La gamine répond... Et oui, la petite Agafia parlait en roucoulant, ce qui pouvait la faire passer pour une handicapée mentale à nos yeux d'occidentaux, alors qu'au contraire, elle avait développé des aptitudes absolument hors du commun pour survivre dans cet environnement hostile. Plus jamais nous ne nous moquerons de Manon, qui, si ça se trouve, n'a aucun handicap des mains. Et si elle est incapable d'applaudir, c'est peut-être qu'elle a développé, elle aussi, des aptitudes hors normes, qu'elle nous montrera un jour.
2: C'est ça.
0: Autre solitude, autre latitude.
2: C'est le pire.
0: Direction le Mexique. Le deuxième pays de la Mare Noche.
2: Ouais.
0: À la rencontre de José Salvador Alvarenga, un salvadorien qui va se retrouver totalement coupé du monde pendant 14 mois, dans le dénuement le plus total. Mais d'après vous, pourquoi ? José a dérivé sur son bateau après une tempête, on l'a surnommé El Miracolo. José s'est terré dans la jungle pendant tout ce temps pour échapper aux narcos, on l'a surnommé El Poltrono. Ou José a perdu un pari, tout simplement, on l'a surnommé El Conito.
2: B.
1: C.
0: Il a fui les narcos. C'est le con. On l'a surnommé El Conito. Pourquoi? Et vous n'avez aucun respect pour les gens dont je parle.
2: C'était
0: la réponse A, bande de cruches. Sacré José. Il était parti pêcher le requin avec son copain Diego. Il retrouva la terre ferme 14 mois plus tard, ratant l'élection de Trump, la mort du pape et la chronique de Quentin sur Arec, le goéland borne. Une vilaine tempête qui laisse la barque de José sur le flanc. Ils vont alors dériver sans nourriture, sans radio, même pas de quoi écouter un petit « De donde proviene » dont Cyril a écoulé les stocks sur le marché sud-américain. La version espagnole du douceur. Alors, je pensais que vous étiez bilingue, mais non, ils ne sont pas bilingues. Alors, pour survivre, une seule solution, un régime drastique à base de sang de tortue, de poisson cru et d'urine. Je sais maintenant, c'est horrible, vous détestez le poisson cru. Régime qui réussira donc à José, mais pas à Diego, qui lui décédera. Au bout de 4 mois, ce quiz lui est dédié.
3: Elle a dit non, j'aime bien.
0: Direction l'Italie.
2: Ça dépend lequel.
0: L'Italie où nous attend un garçon qui s'est senti tellement seul qu'il a lui aussi bu sa propre urine, mangé des lézards, des chauves-souris avant de se taillader les veines. Tout est bien qui finit bien, rassurez-vous, il est vivant. Mais qui est-il ? Gino Lamoroso, l'amant romain de Manon, qui n'a pas supporté qu'elle le ghost pendant 9 semaines.
3: Quelle haleine !
0: Aldo Finocelli, un employé de la voirie de Naples qui s'est retrouvé bloqué dans les égouts de la ville pendant 9 jours.
3: Oh.
0: Ou Mauro Prosperi, un Italien qui s'est perdu dans le désert du Sahara pendant un marathon des sables.
2: B.
0: C'est dans les égouts que ça s'est passé, Manon ?
1: C'est
0: enfin,
1: moi.
0: Pas avec
1: c'est moi qui l'ai dit en premier, non ?
3: Vous dites quoi ?
1: Moi, je dis C, moi.
0: C'est une bonne réponse de Quentin, lui.
2: Il a dit B,
0: au
2: il
0: hasard,
2: a changé.
0: Il s'est rattrapé.
2: Il a dit B, non,
0: il est perfide. Il est perfide et j'aime ça.
2: Cyril le compte pas.
0: Il y avait un indice, je vous avais dit que ça finissait bien alors que Gino, lui, est vraiment décédé.
2: Mais arrêtez.
0: Pas comme Moreau, qui lui est juste revenu de loin, 9 jours à errer dans le désert, à becter des chauves-souris avant de tomber par hasard sur un village touareg. Et on termine ce tour du monde.
2: Gino, il va très bien.
0: Qu'est-ce que vous lui avez dit ?
2: Ah, bah c'est privé.
0: Très bien.
3: Vous lui parlez en italien ?
0: Ah oui, ça doit être...
2: Je parle en anglais.
0: Ça doit être drôle aussi.
3: Tard le soir.
0: On termine ce tour du monde de la solitude en France avec le spéléologue légendaire que je sais vous adorez,
2: oui.
0: Michel Siffre. Michel Siffre,
2: oui.
0: Qui a connu un traumatisme terrible. Non pas en découvrant les jeux de mots désolants que vous aviez fait sur son nom lorsqu'il a surgi à la une de l'actu à sa mort en 2024, mais durant une expérience menée en 1962 qui consistait à s'isoler volontairement au fond d'une grotte afin d'analyser son ressenti par rapport à l'écoulement du temps. D'après vous, après être resté 2 mois au fond du gouffre, sans voir la lumière du jour, sans notion du temps, sans communiquer, quel changement a constaté ce bon vieux Michel ? Qu'on avait changé 2 fois de Premier ministre ? Que le temps passait beaucoup plus vite qu'on ne le pense ? Ou que le temps passait beaucoup moins vite qu'on ne le pense ?
2: C'est
3: B. Bah c'est l'un ou l'autre. B.
0: Là, vous avez, c'est bien parce que quand vous vous dites pas au hasard, vous avez bon. Bonne réponse de Quentin. La réponse B, sans montre ni téléphone, Michel Siffre avait perdu toute notion du temps et avait été extrêmement surpris quand on lui avait signalé que 58 jours s'étaient écoulés depuis sa descente dans la grotte, alors qu'il avait pensé, il avait calculé 25 jours sous terre. Le temps s'écoulerait donc 2 fois plus vite qu'on ne le pense, sauf évidemment durant le petit carnet campagne de Pierre Courat. Là, c'est 4 fois. Victoire de Quentin, lui. Bravo, mon Quentin. Toujours ensemble, mais au fond...
3: Elle a applaudi.
0: Elle essaye, mais c'est difficile. Chloé Morin théorise le déliement de notre société dans son dernier livre, Délié, qui vient de paraître aux éditions de l'Observatoire. Chloé, pour illustrer les différents moments de l'histoire où les hommes ont décidé de se mettre en retrait de la société, vous inventez des petites histoires et ça commence avec le moine du Moyen-Âge seul dans sa cellule. Pourquoi ce type de solitude est très différent de la solitude actuelle ?
4: Parce qu'en fait, le déliement, c'est l'état où vous n'êtes ni exactement avec les autres, c'est-à-dire à discuter autour d'une table, ni seul avec vous-même. Et le moine est seul avec lui-même, c'est-à-dire qu'il y a une solitude qui est choisie et qui est vertueuse et qui est souveraine. C'est la solitude de la personne qui médite, c'est la solitude du moine, c'est la solitude de la personne qui prend, qui parcourir et qui, du coup, laisse filer ses pensées. Et cette solitude-là, il ne faut pas du tout dire qu'elle est mauvaise. Donc, c'est pour ça que je prends l'exemple du moine, et à la fois parce que ça donne de la profondeur historique au phénomène, c'est-à-dire qu'aujourd'hui, vous avez des tendances où vous avez des moines ou des nonnes qui sont filmés et qui sont hyper suivis sur les réseaux sociaux. Parce que ça devient une espèce dite pour les jeunes déliés, du coup,
0: un idéal
4: de vie.
0: Aussi, ouais.
4: Donc je trouve que c'est assez intéressant et ça nous dit aussi combien en un siècle la société a complètement changé.
0: Oui, si on fait l'histoire du déliement, ce que vous faites, partez des 30 Glorieuses avec l'apparition du pavillon de banlieue. Ça, c'est le début du déliement.
4: Ouais. Oui, en fait, on voit que le confort, à mesure que nos sociétés sont installées dans le confort, le fait d'acquérir une maison, un pavillon seul, le fait de d'acquérir un Walkman et de commencer à écouter ses chansons seules dans le métro ou dans les transports en commun, le fait d'ensuite d'avoir un téléphone, toutes ces étapes-là, en fait, ont été des étapes de progression dans le confort et ce qu'elles nous ont enlevé, c'est essentiellement le lien humain et on n'y a pas pensé. Sur le coup, on a toujours trouvé ça sympa et c'est qu'avec le recul et c'est aussi un essai qui est pas du tout nostalgique, c'est-à-dire que à la fois je veux faire comprendre à quel point la société a changé et comment sont les vies des gens aujourd'hui et surtout que les gens qui lisent se rendent compte qu'ils sont pas tout seuls à être dans ces situations-là, mais aussi je voulais pointer le fait que avant il y avait beaucoup de contacts humains qui étaient obligés et qui étaient subis et qui étaient notamment pour les femmes, on divorçait pas par exemple et donc pour des raisons de religieuses, pour des raisons économiques, pour des raisons de morale, tout ce qu'on veut, et donc évidemment qu'il y avait des couples, il y avait davantage de couples et il y avait pas de famille recomposée, mais n'empêche que le poids du lien était aussi un poids subi notamment par les femmes.
2: Vous parlez de notre besoin de combler le vide, vous appelez ça la machine à meubler. La première victime de cette machine, c'est l'ennui. Pourquoi c'est important de, aujourd'hui, encore pouvoir s'ennuyer ? Est-ce qu'on y arrive déjà ?
4: Il n'y a plus d'ennui.
0: Non.
4: En fait, vous voyez que vous avez toujours votre téléphone à la main et vous avez cette espèce d'angoisse de, s'il ne se passe rien, qu'est-ce que je vais faire ?
2: C'est et le FOMO un peu.
4: Or, le problème, c'est que l'ennui fait partie à la fois de la créativité, de l'imagination et c'est le moment aussi où vous commencez à vous dire, tiens, il me manque quelqu'un. Et j'ai envie, pour les enfants, je m'ennuie. Enfin, moi, j'ai passé mon enfance à m'ennuyer le week-end et à me dire, tiens, il faut que maman, est-ce que je peux aller voir le voisin pour jouer? C'était ça, l'enfance avant. Aujourd'hui, cette enfance-là, elle n'existe plus. Il n'y a plus d'ennui. Vous avez Netflix, vous avez les compagnons IA, vous avez tout ça. Et donc, en fait, il n'y a plus de moments vides. Et on a oublié que les moments vides étaient aussi des moments, quand on écrit des livres, par exemple, les moments vides, c'est hyper important parce que c'est les moments où on a des idées, où on commence à chercher. Si ces moments-là disparaissent, en fait, toute la création disparaît.
0: La suite est à découvrir dans le livre Le Nouveau Chloé Morin, Délié quand la solitude devient un système. Ça vient de sortir aux éditions de l'Observatoire. 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Moment bonheur, moment lumière, moment fou rire, c'est enfin jeudi. On retrouve ce petit bout de femme énergique quelque part entre Sylvie Joly et Shakira. C'est Camille Tissot.
5: Bon, merci beaucoup Mathieu, je suis tellement contente d'être intégrée dans l'équipe, ça me touche trop, merci beaucoup. Allez, je me concentre, boulot. Alors oui, donc le déliement, donc ce que vous définissez comme un troisième état entre la solitude et la désolation, où l'individu n'est plus engagé dans sa propre existence. Bon, ben c'est super. Un sujet d'automne, quoi. C'est un sujet où tu sens que qu'on va bien manger 15 variétés de courges pendant 6 mois, en fait. Et qu'on va réentendre ces phrases. C'est pas de la courge, c'est du petit marron. Mais ta gueule, Philippe. Je viens au Naturalia pour me nourrir, d'accord, pour prendre des leçons de vie. excusez-moi. Donc c'est vrai qu'il fait 30 degrés et qu'on n'a pas du tout envie de manger de la soupe. Donc c'est bon, on le sait que c'est la fin du monde, Chloé.
6: Non, parce que c'est vrai que dans votre livre, je vois tout à fait de quoi vous parlez, Chloé, mais je comprends pas du tout de quoi vous parlez. C'est marrant. Hein. Vous dites des choses qu'on vit tous très simplement, mais avec des mots extrêmement compliqués. Et c'est très désagréable, finalement. Je lisais la doc et j'avais l'impression de lire un échange de texto avec Cyril. C'est marrant. Chloé, vos précédents ouvrages s'intitulent La broyeuse et les coulisses de la décomposition médiatique. Après, il y a eu À ceux qui éteignent les lumières. Et votre dernier, Délié, quand la solitude devient un système.
5: C'est dur, putain. Des thèmes vraiment... On va rigoler au book club de Nathalie samedi soir. Waouh, grosse chouille entre copines, dis donc. On va sortir des petites écharpes en bois et faire les faux folles, nous. On va faire la java à ce book club, non?
6: Je suis le délié. Je suis le délié. Tous les gens... N'hésite pas à te taire, par contre. On sera là en train de se dire, est-ce qu'on est vraiment ensemble en train de boire un apéro ou est-ce qu'on est seul à combler un vide, en fait? Ok, bon, écoutez les filles, c'est la dernière fois qu'on apporte un livre de Chloé Morin. C'était quand même beaucoup plus sympa l'année dernière avec la femme de ménage. Alors, moi, au début, ce sentiment de déliment proche donc de la solitude, je me sentais pas concernée, en fait. Voilà, mariée à un homme et mère de deux enfants très énergique, j'avoue que ça m'a fait un peu rêver. Être seule, je sais pas, je connais pas en fait. Oh, que je suis liée, je suis même pieds et poings liés. Aidez-moi. Les seuls moments pour soi qu'on parvient à gratter, c'est quand on est aux toilettes. Voilà, mon mari en abuse d'ailleurs. Régulièrement, on le perd dans cette petite pièce et je suis obligée d'aller le voir pour voir s'il est toujours en vie. Toc, toc, toc, mon amour. Bah écoute, c'est juste pour te dire qu'on continue sans toi notre petite vie, notre petit bout de chemin. Écoute, les enfants sont rentrés à la fac hier. Le grand était très beau le jour de son mariage. C'était tellement dommage que tu n'aies pas pu sortir des chiottes pour l'occasion. Je te glisse les photos sous la porte. Mais on te souhaite en tout cas bonne chance.
7: Oui, bonne chance, papa.
6: Oui, bonne chance pour la suite de l'aventure de cet énorme popo que tu es en train de poser depuis si longtemps. On est tous très fiers de toi, mon cœur.
7: Oui, on est très fiers de toi, papa.
5: Je me fais rire, c'est terrible. Je ne sais pas comment j'en suis arrivée là. J'ai complètement perdu le contrôle de ma chronique. Je ne suis pas déliée, mais folle alliée. Ah. Oh. D'excellents jeux de mots dans cette chronique. Merci beaucoup, Quentin. On est vraiment une grande famille. Toutes les présences sont devenues optionnelles, vous dites. Et en gros, on est sur Insta persuadé qu'on connaît les influenceurs. On préfère finalement être avec des gens avec qui on n'est pas plutôt que les gens avec qui on pourrait être. Voilà, là, il n'y a pas de blague. C'est juste que ça me donne envie de me foutre en l'air. Je vous rejoins aussi sur le côté correspondance de SMS. Et c'est vrai qu'avant, bah, on écrivait de belles choses sur des jolis papiers. Et c'est vrai qu'aujourd'hui, c'est plus trop pareil. Voilà, à l'époque, c'était « Je suis perdue, vois-tu, je suis noyée, inondée d'amour. Je ne sais plus si je vis, si je mange ou si je respire, mais je sais que je t'aime. » Alfred de Musset et donc à George Sand. Aujourd'hui, c'est vrai que c'est moins impressionnant que « Je crois qu'il faut qu'on réduise le fromage, mon cœur. Je fais que péter, moi, depuis aujourd'hui. Pas toi, à ce soir, je t'aime. » Moi aussi je t'aime mon cœur, mais n'hésite pas à sortir des toilettes par contre.
0: Merci beaucoup Camille Tissot. On se retrouve la semaine prochaine dans Zoom Zoom comme chaque jeudi. Merci Chloé Morin de nous avoir remonté le moral avec cette nouvelle essai Délié, quand la solitude devient un système. Ça vient de paraître aux éditions de l'Observatoire. Je vous salue, même si je comprendrais que vous ayez envie de rester pour assister au petit carnet de campagne de Pierre Courade, une séquence qui sera bientôt au programme de Sciences Po. Aujourd'hui Pierre nous parle des questions internationales qui percutent la campagne présidentielle. Et puis c'est décidément le Courade Day. On recevra Olivier Bobineau, sociologue des religions, pour analyser la visite du pape Léon XIV à Paris. Mon analyse étant qu'il faut rouvrir Fissa la Concorde à la circulation. Merci d'avance. Amen. En attendant, voici Harry Styles dans Zoom Zoom Zen. Pas physiquement, mais au sens où on va l'écouter. Dance No More sur France Inter. Dommage.

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1: On en parlait, c'était le thème de notre émission. On vit tous parfois des moments de solitude, comme la fois où en régie, Pierre Courade avait gueulé « Mais qu'est-ce qu'elle a l'invitée? Elle bouge pas, on dirait qu'elle est morte !» Et que les enceintes du studio, oui, diffusaient tout ce qui se disait en régie. Je me souviens de l'impassibilité de cette invitée qui avait fait mine de ne pas relever, donnant ainsi quelque part raison à Pierre. Je me souviens de nos mines déconfites à nous et de Quentin qui s'était mis à chanter très, très fort Aznavour pour couvrir le stratocumulus de gêne qui s'était abattu sur le studio. Heureusement, c'est le moment de la journée où Pierre n'est pas seul, puisqu'on est obligé de l'écouter. C'est l'heure du petit carnet de campagne.
2: C'est très gentil à vous, hein, Mathieu, d'autant que sachez que Quentin est impatient d'écouter mon premier débrief du débat de la primaire de gauche diffusé hier sur LCI. Joli succès d'audience, hein, plus de 700 000 téléspectateurs en moyenne, malgré l'absence de Philippe Brun, mais avec Ségolène Royal et Raphaël Glucksmann qui se sont affrontés essentiellement sur les questions internationales.
3: L'Ukraine est en position de force et voulait négocier. La Turquie avait proposé une négociation. Ça lui a été interdit.
4: Par qui ça lui a été interdit?
3: Par tout le monde. On a dit non, surtout pas de négociation, pas de médiation. On va aller, vous disiez vous-même, on va aller jusqu'à Moscou, on va envoyer nos soldats. Si, vous avez dit un jour, il faut aller jusqu'à Moscou.
4: Non,
3: ce que je veux dire, c'est que la tradition diplomatique française...
4: Vous confondez avec Napoléon, non?
3: La tradition diplomatique française...
4: Encore un autre stagiaire. De...
2: un extrait qui dit tout, hein, de cette soirée où finalement les points de friction concernaient surtout les relations extérieures, jusqu'à savoir quelle alliance conclure avec Kadhafi, vous savez, hein, la puissance menaçante aux frontières du PS. La vérité, c'est que plus que jamais, l'international est au cœur de cette présidentielle. Réunion d'urgence la semaine dernière des principaux leaders politiques autour d'Emmanuel Macron, dans son bunker de l'Élysée, pour parler de l'interventionnisme russe. Une menace qui se confronte au narratif de certains programmes présidentiels. Le RN et les Insoumis préfèrent se focaliser sur les sondages. Ils axent leur discours sur la situation économique et l'énergie en tête des préoccupations des Français et délaissent les questions internationales relégué en bas de classement. Sauf que tout est lié. C'était d'ailleurs déjà le cas en 1974, hein, campagne présidentielle en plein choc pétrolier, crise internationale majeure, l'économie est au centre du débat de l'entre-deux-tours. Mitterrand estime que le candidat VGE devrait mieux répartir les richesses et avoir plus de cœur. Réplique du ministre de l'économie.
5: Vous n'avez pas, monsieur Mitterrand, le monopole du cœur. Vous ne l'avez pas.
2: Sûrement. Et en 88, c'est une crise diplomatique entre la France et l'Iran qui vient embraser le débat entre le président Mitterrand et le premier ministre Chirac, l'affaire Gorgi, à l'origine d'une autre célèbre réplique de débat d'entre-deux-tours.
6: Pouvez-vous vraiment contester ma version des choses en me regardant dans les yeux?
7: Dans les yeux, je la conteste.
2: Et lors de la dernière présidentielle, Emmanuel Macron a bénéficié d'un effet drapeau. Les Français n'ont pas cherché à changer de chef de guerre 2 mois seulement après l'invasion russe en Ukraine. Le 2 mars, 5 semaines seulement avant le premier tour, il s'adressait encore depuis l'Élysée solennellement aux Français.
8: Françaises, Français, mes chers compatriotes, depuis l'attaque brutale lancée par le président Poutine contre l'Ukraine le 24 février, les forces russes bombardent Kiev, assiègent les villes les plus importantes du pays.
2: Et en 2022, comme en 1974, comme en 1988, la majorité en place est reconduite. Pourtant, cette année, personne ne veut se présenter comme l'héritier du président sortant. Gabriel Attal et Édouard Philippe ne peuvent donc pas tirer profit de la situation internationale. Double peine d'ailleurs pour Édouard Philippe, victime collatérale de la géopolitique. Il devait inaugurer ce soir la grande émission du service public L'Heure de Vérité, en direct et en prime time. Elle est finalement annulée, sine die, à cause d'Emmanuel Macron, invité dans les 20h pour parler crise économique, crise de l'énergie et crise internationale. Comme je vous le disais, tout est lié.
1: Merci mon cher Pierre. Et si depuis 3 jours, Pierre, vous écoutez en boucle, c'est que demain, le pape Léon XIV entame sa première visite en France. Déplacement XXL, l'Élysée, Notre-Dame de Paris, le Stade de France, la Concorde, Lourdes et Metz. Près d'1 million de personnes sont attendues. Que signifie cette visite dans un pays largement sécularisé et surtout dans un état laïque? C'est ce qu'on va demander à notre invité, le sociologue des religions, Olivier Bobineau. Bonjour Olivier.
9: Bonjour.
1: Bienvenue dans Zoom Zoom. On est ensemble jusqu'à 18h. Votre dernier livre que j'ai ici, Papauté, une histoire politique coécrit avec Marc Pétlet, est sorti en juin aux presses universitaires de Rennes. Olivier Bobineau, 600 000 personnes attendues sur les Champs-Élysées samedi, 150 000 à Lourdes dimanche, dont Pierre Courade, il faut le signaler si vous êtes sur place,
10: il fera
1: un petit selfie. 100 000 à Metz lundi, 80 000 évidemment au Stade de France. Est-ce qu'on peut parler d'engouement incroyable ou ce sont des chiffres finalement normaux pour une visite papale?
9: Alors ce sont des chiffres relativement normaux à chaque fois, mais ça c'est, on va y revenir je crois, en effet, durant l'émission, il y a un rapport, je t'aime moi non plus, depuis le 5e siècle, entre l'État français et le pape.
1: Alors, comment on explique cette relation « je t'aime, moi non plus »
9: Eh bien, parce que la fondation, pendant 1000 ans, de l'État français, c'est la catholicité. Ouais. Il y a une alliance entre le pape, l'évêque de Rome, vicaire du Christ, le représentant du Christ, vicaire de Pierre, représentant de Pierre, sur terre, carrément, et au XIIIe siècle, ce sera vicaire de Dieu, il représente Dieu sur terre, entre ça et de l'autre côté, l'État royal français. Pendant 1000 ans, ça va structurer notre imaginaire, notre conscience, notre histoire. Et à partir de là, va émerger, on y reviendra peut-être, la conception de la laïcité pour sortir de ce régime d'alliance, de mariage entre l'Église catholique romaine et l'État français. Et ça explique tout cela. Tout cela est tenu dans cette histoire.
1: On va revenir sur cette visite papale, évidemment, dans la deuxième heure de Zoom Zone. Déjà, dans un mot, j'ai vu qu'Emmanuel Macron n'allait assister à aucune messe. Est-ce que ça, c'est sa volonté ou celle du pape?
9: Alors ça, les voix du Seigneur sont impénétrables.
1: Parce que c'est quand même un petit peu bizarre. Il ne pourra pas non plus le faire visiter Notre-Dame comme il aurait voulu. On pouvait se demander, c'est pas alors que Brigitte Macron et Sébastien Lecornu assisteront à la messe de la Concorde. On n'est pas en froid. Enfin, Emmanuel Macron n'est pas en froid avec Léon XIV.
9: En tous les cas, c'est pas le meilleur amour. Je reprends ma formule. Je t'aime moi non plus. C'est pas la première fois.
10: Ah, c'est mieux qu'avec François, non ?
9: C'est mieux qu'avec François. Bah, là, en même temps, avec François, c'était.
1: Je viens pas en France.
11: Ça se voyait un peu plus,
9: Beaucoup plus, et pour des raisons toujours d'ailleurs liées à ce fameux, et on y reviendra, à ce fameux concept et cette histoire politique qu'est la laïcité, qui est l'objet d'une tension permanente depuis Jean-Paul II.
1: Est-il normal, comme le rouspète ce bouffeur de curé de Cyril depuis une semaine, que, je le cite, la merloque en soutane privatise la place de la Concorde flanquée d'un crucifix géant alors qu'on est dans une république laïque et qu'on aimerait bien pouvoir aller bosser en scooter peinard? Réponse dans la deuxième partie de Zoom Zoom. On se retrouve juste après le journal de 17h pour scanner l'actu de ce 24 septembre au menu, entre autres. Vous aviez aimé la dernière interview de Mitterrand par Jean-Pierre Elkabbach, vous l'aviez même enregistrée, vous la rematez parfois le dimanche en VHS. Vous allez adorer la dernière interview d'Emmanuel Macron par Alain Duhamel, qui serait donc en train de nous concocter ça avec l'Élysée. Manon nous expliquera comment la classe politique commence à recruter des influenceurs. Et puis Amzian reviendra sur l'affaire Tellison Aurélien, cet écrivain pressenti pour le Goncourt, soupçonné d'avoir utilisé l'IA pour écrire son roman.
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1: Il est pile 17h sur France Inter. Le point sur l'info avec vous, Amélie Perrier.
20: Il va monopoliser les regards ces prochains jours et aussi les forces de l'ordre. Le pape Léon XIV arrive demain matin en France pour une visite de 4 jours, à Paris d'abord, puis à Lourdes et enfin à Metz lundi. Dans la capitale, 14 à 15 000 agents sont mobilisés, des tireurs d'élite aux agents chargés de fouiller les sacs. Le préfet de police de Paris, Patrice Faure, a validé aujourd'hui le dispositif de sécurité avec le service de protection des personnalités, le SDLP.
21: Nous avons travaillé bien en amont avec évidemment la gendarmerie vaticane, les gardes suisses et en fait le SDLP hein, qui relève du ministère de l'Intérieur. En fait, chacun connaît sa tâche, chacun a sa place bien définie dans un dispositif qui est cohérent.
22: Combien de fonctionnaires sur le terrain ?
21: Allez, entre 14 et 15 000 fonctionnaires de police, de gendarmerie, de militaires et 2500 pompiers de la BSPP et puis des associations de sécurité civile qui également viendront compléter le dispositif. Dispositif qui est déjà bien armé par le diocèse également, un dispositif sanitaire avec des DPS, etc. qui vont permettre, le cas échéant, s'il y avait quelques malaises ou quelques besoins, de pouvoir porter secours ou soutien à celles et ceux qui en auraient besoin.
20: Le préfet de police de Paris, Patrice Faure, au micro d'Emmanuel Leclerc. Une visite dans la capitale à 20 millions d'euros. Pour payer la facture, le diocèse de Paris a collecté pour l'instant 7 millions. Plus de 14 000 fidèles ont donné. Un grand élan de générosité, mais il en manque beaucoup encore. La Fondation Notre-Dame et le diocèse rappellent qu'il n'y a pas de subvention du Vatican, il n'y a pas de subvention de l'État non plus. Après la guerre commerciale, la grande amitié vantée à l'instant par Donald Trump s'adressant au président chinois Xi Jinping est arrivée à la Maison-Blanche avec tous les honneurs, visite d'État fastueuse, dîner de gala. Le président chinois aura droit aussi à une parade militaire et un survol d'avions de combat. Parmi les sujets sur la table, les surtaxes douanières imposées par chacun ces derniers mois et la question d'une régulation de l'intelligence artificielle. Les États-Unis et la Chine ont la responsabilité de développer l'IA avec un contrôle humain, affirme à l'instant Xi Jinping. L'IA, ce sont aussi des centres de données fleurissant un peu partout sur la planète. Bonsoir Fabienne Saint-Esse.
10: Bonsoir Amélie.
20: Dans le téléphone sonne, on explore ce soir ce paradoxe, se servir de plus en plus de l'IA, mais ne pas vouloir avoir un centre de données à côté de chez soi.
10: Ouais, savez-vous combien il y en a en France, Amélie, des data centers? Il y en a 350. Est-ce que vous savez où ils sont? Principalement en région parisienne, au moins 160, et peut-être à côté de chez vous. Est-ce que vous savez ce qu'il y a dedans? Les frondes commencent à monter contre ces boîtes remplies de fils et de data qui ont besoin d'une immense quantité d'électricité pour fonctionner, d'eau aussi pour éviter la surchauffe. Pas chez moi, vous êtes de plus en plus nombreux à le dire et on veut vous entendre, bien sûr, tout ça pour faire fonctionner quoi, après tout, cette intelligence artificielle qui commence à nous effrayer? Alors pas seulement, justement, un data center, c'est pas que de l'IA, ça renferme aussi des données, ça renferme aussi nos données. Est-ce qu'on préfère les voir héberger à l'autre bout de la planète? Est-ce que c'est une hérésie? Est-ce que c'est un mal de l'époque? Est-ce que c'est un mal nécessaire? Est-ce que c'est indispensable à notre souveraineté numérique? On en parle ensemble au 01 45 24 7000, c'est le même chemin pour vos pouces par WhatsApp.
20: Le téléphone sonne après le journal de 19h. À tout à l'heure, Fabienne. La victoire du RN à Montargis, annulée cet après-midi par le tribunal administratif d'Orléans. Le Rassemblement National l'avait emporté lors des dernières municipales en mars dernier, de 59 voix dans une ville de 15 000 habitants, dirigée depuis un quart de siècle par la droite. Annulation de l'élection en raison de la diffusion d'une vidéo à caractère diffamatoire quelques jours avant le second tour, a jugé le tribunal. L'économie et son lot d'inflation, de plans sociaux, de dettes budgétaires. Il y a aussi parfois de bonnes nouvelles. Ainsi, la verrerie d'Arc, elle a échappé à la liquidation judiciaire il y a 6 mois. Elle a été reprise par Timothée Durand, le petit-fils du fondateur. Son plan prévoyait 250 licenciements secs sur les 3500 emplois du verrier. Et pour se relancer, l'entreprise a innové des verres premium, un pari gagnant pour l'instant, Héloïse Roger.
17: C'est une petite révolution pour l'entreprise, comme l'explique la directrice des collections, Agathe Morcher.
22: L'innovation, c'est de réussir à obtenir un verre très léger et tout aussi résistant.
17: Ces nouveaux verres sont 40% plus légers que les verres classiques en cristallin. Leur épaisseur a été réduite. Le buvant, le bord qu'on porte à nos lèvres est de 0,7 mm.
22: D'habitude, on va être sur un verre plutôt aux alentours de 1,2 mm. Donc le buvant va presque s'effacer au moment de la dégustation. Donc ça va être un vrai plaisir pour la dégustation.
17: Le pied aussi a été étiré. On est passé de 8 à 4 mm. Cette nouvelle collection, c'est comme un retour aux sources pour Nicolas Motte, le directeur des opérations.
23: On avait l'élégance, la finesse à travers le cristal. Et là, on retrouve vraiment notre ADN.
17: Une fabrication comparable au procès des anciens. Pour produire ces verres, c'est plus rapide. Une machine en moins et un laser utilisé pour les rendre si fins.
23: On parle d'un investissement d'environ 500 à 600 000 euros. On avait déjà maîtrisé la technologie du laser. Maintenant, il nous restait à maîtriser l'affinage, en fait. C'est tout le temps qu'on y a passé, en fait, qui est relativement élevé en comparaison de l'investissement.
17: Des centaines d'heures de recherche qui portent leurs fruits, puisque l'entreprise lance la troisième série de ces verres dans les prochaines semaines et prévoit d'atteindre les 500 000 pièces vendues à la fin de l'année.
20: Héloïse Roger, d'ici Nord, des verres premium vendus à des prix raisonnables, 6 à 7 euros l'unité. Et si vous avez envie de profiter de l'été sans fin à la plage, sur le littoral aquitain, demain, samedi ou dimanche, prudence, le risque est maximal pour les baïnes dans les Pyrénées-Atlantiques, les Landes, la Gironde et la Charente-Maritime. Les baïnes, ce sont ces cuvettes dans le sable, elles deviennent dangereuses lors des marées montantes et descendantes, créant des courants dangereux. Les baigneurs sont emmenés vers le large et peuvent se noyer.
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20: France Inter, il est 17h07, c'est Zoom Zoom Zen, c'est la suite. Et c'est vous, Mathieu Noël.
1: Quentin vient de revenir des sanitaires, pile à temps pour l'émission. C'est
20: presque trop tôt, il a remis le cuir.
1: Il a remis le cuir, suivez-nous en vidéo, c'est un très beau spectacle. Retour de l'info sur Inter à 18h.

0: Bonjour à tous et à toutes en ce 24 septembre, veille de l'arrivée du Saint-Père à Paris. Mes bien chers frères, mes bien chères sœurs, soyez les bienvenus si vous nous rejoignez dans Zoom Zoom, l'église désacralisée du Gai Savoir. 2 heures chaque après-midi pour décrypter l'actu, sans oublier d'en rire, même si le coup est très rude cet après-midi pour notre confrère, Pascal Praud. Je dis confrère pour l'énerver, car contrairement à nous qui sommes sur Inter à la solde de l'islamo-gauchisme et avant un agenda politique très clair, celui de placer Jean-Luc Mélenchon au pouvoir en 2027, ce qui personnellement, mon comptable et mon notaire vous le diront, m'arrange, mais alors vraiment, top. Contrairement à nous, donc, Pascal, lui, est un vrai journaliste travaillant sur une vraie chaîne d'information sans aucun agenda politique. Comme l'illustre d'ailleurs sa dernière idée, dresser une liste de toutes les personnes qui auraient l'audace de s'opposer aux idées du Rassemblement National. Alors déjà, c'est toujours une très belle idée de faire des listes, hein. Ça rappelle les heures flatteuses de notre histoire commune. Et puis, ça a le mérite de simplifier les choses en évacuant la complexité de notre société, en la divisant en deux. D'un côté, les gentils Français de souche catholique et de l'autre, les musulmans fauteurs de troubles qu'il est temps de raccompagner chez eux. Un chez eux qui ne l'est plus depuis parfois 3 générations, mais ce n'est pas grave. Un point de détail de son argumentation, certainement. Et ce matin, en lisant la presse, je me suis demandé comment Pascal Praud avait pris cette tribune dans Le Monde d'hier, une tribune wokiste, une de plus, pour dire en substance non à la banalisation des idées d'extrême droite. Pascal s'apprêtait déjà à relever les matricules des signataires quand soudain, le choc. Par la barbe de Louis VI le Gros, les signataires ne sont autres que les membres d'un collectif catholique.
1: On arrête.
0: En un instant, c'est toute la pensée pascalienne qui s'effondre. Pas celle du philosophe qui réfléchissait trop, celle du présentateur de CNews qui réfléchit visiblement pas assez. Des catholiques qui écrivent, je cite, que la vision identitaire et nationaliste de la foi que défendent certains est incompatible avec le message du Christ. Dans la tête de Pascal, c'est Guernica. Les neurones s'entrechoquent, la pression intracrânienne monte en flèche. Il a beau s'éventer avec son exemplaire dédicacé de Populicide, le dernier de Villiers, pour toi mon reuf, il ne s'en remet pas. Des cathos qui dénoncent l'extrême droite, c'est quoi la suite? Merwan Benlazar qui fête Yom Kippour chez Arthur? Manon Mariani qui déclare que cette année c'est décidé, elle fait le Dry January?
1: On arrête.
0: Ouais, je crois que c'est mieux. Et accroche-toi mon Pascalou, dimanche le pape sera à Lourdes pour la journée mondiale des migrants et des réfugiés. Et je te donne un tip pour pas que tu nous fasses une syncope. C'est pas ces gauchos d'Amnesty International qui l'ont inventé cette journée. C'est... Oh putain, c'est l'église catholique. Amen. Zoom Zoom Zen, c'est parti.
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0: Le sociologue des religions Olivier Bobineau est avec nous justement pour commenter cette visite du pape Léon XIV qui fait beaucoup parler. Olivier, vous voulez revenir sur ce que je viens de raconter.
3: Merci Mathieu. Oui, en effet, simplement deux commentaires de personnes qu'on peut qualifier de gauche. D'une part, Proudhon, qui commente, ça n'a jamais été publié, mais j'ai eu accès à ces ouvrages-là, qui commente l'Évangile en disant le Christ, Jésus, par rapport aux pauvres, aux enfants, aux petits, aux faibles, est le premier d'entre nous. Proudhon. Voilà. Et d'autre part, Karl Marx, qui je crois est plutôt à gauche, y compris dans la pensée pascalienne, eh bien, en effet, Karl Marx écrit dans les principes du programme de Gotha, 1875, il cite le communisme, ce sera, et ils mettront tout en commun, et chacun aura selon ses besoins. C'est la définition en sciences politiques que j'ai enseigné à Sciences Po Paris, du communisme, Cyril pourrait vous en parler, eh bien, il cite en bas de page, les actes des apôtres, chapitre 1, verset 34. Voilà. Que comprennent.
0: Un mot peut-être du pape Léon XIV qui arrive donc à Paris demain. J'ai cru comprendre en antenne que vous étiez assez fan de ce pape, vous allez nous dire pourquoi. Vous m'expliquiez en gros que Jean-Paul II, c'était la réconciliation Est-Ouest. Le pape François, on était plutôt sur un axe Nord-Sud. Et lui... C'est son encyclique sur le numérique qui vous paraît vraiment intéressante.
3: Alors, je suis plutôt fan d'ACDC, pour tout vous dire.
0: Oui, vous en avez d'ailleurs le t-shirt. Voilà.
4: Très beau t-shirt.
5: Avec les flammes de l'enfer.
3: Merci. Voilà, exactement. Peut-être que voilà, on fera un clin d'œil tout à l'heure. Oui, l'idée est quoi? L'idée est de dire que ce pape, Jean-Paul II en 78, né dans un pays polonais, né en Pologne, pardon, un pays communiste sous la houlette de l'URSS à l'époque, va faire son engagement politique sur Est-Ouest. Communiste, anticommuniste. Le pape François, qui a grandi aussi, n'oublions pas, il a eu une professeure communiste d'histoire, théologie de la libération, un pays aussi marqué, et un continent marqué par la lutte contre la pauvreté, lui, ça va être Lampedusa, c'est son acte politique, c'est-à-dire Nord-Sud, pays en développement, pays développé. Bien, le pape là, en tant que chef d'État, en tant que chef d'une entreprise spirituelle, a fait quelque chose d'extraordinaire, au sens premier du terme. Il a déclaré la guerre, il a dit que c'était anti-humain, humain, la révolution numérique, l'IA et les réseaux sociaux. Et ça, je ne connais aucun chef d'entreprise qui oserait s'attaquer, aucun chef d'État qui oserait s'attaquer aux 9 plus grandes puissances économiques mondiales que constitue le GAFAM, entre autres, c'est-à-dire les 9 plus grandes fortunes mondiales du monde. Lui, le pape, l'évêque de Rome, s'est attaqué à cela.
0: Est-ce que le fait qu'on l'accueille en France comme ça, avec tout ce cérémonial, est-ce que ça se justifie dans une république laïque ? Comment ça se justifie ? On reçoit un chef d'État, mais enfin, c'est quand même un chef spirituel.
3: Ah, alors là, c'est un débat. Il faudrait une longue histoire, mais pour en résumer les 3 étapes principales, la France, la fille aînée de l'Église, le fils aîné de l'Église, le roi de France, c'est le baptême de Clovis. Un acte est posé, ça s'appelle un régime politique que l'on définit, à la suite de l'historien Émile Poula, comme la catholicité. C'est un cadre stable, politique, qui a pour principe la croyance en Dieu, et dont les manifestations sociales sont encadrées par le mariage, État royal, et notre Sainte Mère l'Église. Ça va durer 1000 ans, c'est facile avec moi l'histoire, 1000 ans, 500, 1500 ans. Arrive Luther, le drame, la réforme, et la contre-réforme. Et l'Église catholique va réagir là-dessus, et donc ça va progressivement, en tous les cas en France, et je m'appuie notamment sur les travaux de Michel de Montaigne, l'essayiste, en 1580, dans ses essais, il dit « il faut refonder tout ça sur la liberté de conscience ». Progressivement va émerger la laïcité, parce que lui, Montaigne, ce qu'il a vu, c'est que à partir de la réforme luthérienne, de 1517, pour faire bref, jusqu'en 1610, il va y avoir les guerres de religion. Et ça, c'est le drame absolu. Et ça va marquer l'inconscient français. Et à part pour sortir de ces guerres entre catholiques et chrétiens, qui vont s'auto-manger, s'entre-manger, dit Montaigne, au nom du Dieu amour, eh bien, il va y avoir la laïcité. Et donc, oui, on a une histoire très liée à notre régime, à notre inconscient, parce que, par ailleurs, en France, du fait de l'histoire des religions, en France, eh bien, c'est lié la religion à la passion, à la violence, à la guerre. Et ça s'explique au regard de notre histoire.
0: La venue du pape Léon XIV demain à Paris, on en parle dans Zoom Zoom Zen à suivre. Fera-t-il comme Pierre Courade le voyage à Lourdes pour acclamer justement le pape? Rodrigue nous le dira dans sa chronique tout à l'heure. Pour le moment, on s'écoute un chant païen, c'est vrai, mais qui fait toujours du bien. Le cœur grenadine. Laurent Voulzy sur France Inter.

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1: J-1 avant l'arrivée de la Papa Mobile à Paris. Avec Courade qui court derrière comme un canard sans tête. On a hâte et on veut en savoir plus, ça tombe bien. Le sociologue des religions Olivier Bobineau est avec nous pour comprendre ce qu'il faut attendre de la venue du pape à partir de demain. Alors Olivier, il y a des personnes qui sont assez furieuses de cette visite. Ce sont des associations de victimes de scandales sexuels de la part de religieux catholiques. Léon XIV va rencontrer 7 victimes lors de son passage à Lourdes. Est-ce que c'est un geste fort ou c'est pas assez?
2: Alors, comme disait Georges Marchais à El Kabash en 1977, El Kabash, en disant, parce que El Kabash pointait le fait que le Parti communiste n'avait plus trop d'électeurs, et encore moins de militants, et El Kabash dit, ce qui compte, c'est pas la quantité, la qualité. Voilà. Ce que je veux dire par là, et c'est important, 7, d'ailleurs, c'est le chiffre dans la Bible de la perfection.
1: Ah,
2: au-delà des
1: ça.
2: Symboles, ben oui, au-delà des symboles, on est dans la symbolique, hein. On est dans du symbole précisément pour avoir consacré un livre sur le sacré incestueux avant la pédophilie des prêtres, donc avant la commission Sauvé, avoir travaillé 6 ans la question. Je pense que c'est un geste fort que pose le pape de venir en France et de rencontrer 7 victimes. Mmh. Faut pas oublier que depuis la circulaire du 11 mai 2011 du pape Benoît XVI, alors que depuis 1089, pendant 922 ans, l'Église s'occupe de ses mœurs en interne, Benoît XVI arrive et dit « Fin de la récréation, dès qu'il y a des questions de mœurs sexuelles et de pédophilie et de crimes contre les enfants, c'est la justice des États qui va l'emporter. » Et le pape Léon s'inscrit là-dedans, maintenant, dès qu'il y a un problème, c'est les États, point barre, la curie ne s'en mêle pas.
3: Mais les scandales sexuels ont eu quel impact quand même sur l'image de l'Église? On a l'impression qu'il y a eu un impact énorme, surtout dernièrement.
2: Considérable. D'ailleurs, il y a un test, mais qu'on peut vérifier facilement en termes quantitatifs, si vous voulez. C'est-à-dire, c'est en Allemagne, le Kirchensteuer, l'impôt, puisque les chrétiens payent un impôt, comme les croyants de manière générale. Et on a vu la chute. Bon. Et elle continue encore en Allemagne. Ce qui est intéressant, c'est qu'en France, ça s'est arrêté, et notamment après la commission Sauvé. Pourquoi ? Parce que là, il y a eu un effort avec des scientifiques, des chercheurs. J'ai été auditionné quand même pendant 4 heures par cette commission, et on a posé les choses, et on a lavé le linge sale. L'Église a fait le choix, et la commission Sauvé a dit des choses très très très très fortes, et a diagnostiqué, pour l'instant, de manière provisoire, mais 330 000 victimes, ce qui est énorme. Moi, dans le livre, j'avais dit 100 000 victimes, et on m'avait dit, oh là là, c'est beaucoup trop. J'étais en dessous de 230 000, quand même. Et de fait, ça, et je le vois dans les nouveaux baptêmes, ce qu'on appelle les recommençants, je sais pas si vous avez vu ça, il y a de plus en plus de baptêmes depuis 3-4 ans.
4: Comment on l'explique ça d'ailleurs? Parce que l'image a tellement été terrible.
2: Mais bien sûr, mais ça s'explique y compris parce que, alors là ça renverrait à une autre émission, mais c'est Chloé tout à l'heure qui nous l'a fait comprendre.
1: Clément.
2: On est dans un état de désolation, le fils des gouttiers que je suis dit le tout à l'ego, et que dans ce tout à l'ego, à un moment donné, il y a un dispositif de sens, il y a une institution qui depuis 1500 ans a une tradition, c'est de proposer du sens, c'est-à-dire une direction,
1: aussi.
2: Du lien, de la communauté, ce que les sociologues appellent de la socialisation et de la sociabilité. Et donc d'abord ça c'est une première chose, dans une société où y compris les jeunes sont en quête. Je vous rappelle qu'il y a une augmentation des taux de suicide, et notamment après le confinement. 33% des étudiants aujourd'hui sont en mal-être psychologique profond, un tiers des étudiants, c'est énorme. Et donc, là-dessus, tu rajoutes le fait qu'à un moment donné, eh bien, l'Église a lavé son linge sale avec des scientifiques, et eh bien ça attire des jeunes en quête de sens.
1: Et alors, vous pensez qu'on est sur une tendance qui va durer sur ce regain d'intérêt pour le catholicisme? Est-ce que cette ferveur, elle va être décuplée par la venue de Léon XIV en France? Ça peut encore prendre d'autres proportions, cette ferveur catholique en France?
2: Alors, cette ferveur, c'est un terme qui renvoie à Augustin d'Hippone, au 5e siècle.
1: Mais c'est pour ça que je l'ai prononcé, bien sûr.
2: Bien sûr, Mathieu. Voilà, quand on a le prénom don de Dieu en hébreu. Et si vous voulez, ce qui est important là-dedans, dans le mot ferveur et le pape, c'est toute l'histoire qui montre que la France a ce rapport singulier au chef d'État depuis 1925, mais surtout avec cette personnalité qui, je vous le rappelle, en France, et c'est pas rien, on est le pays qui va être façonné par l'Église catholique, et notamment à partir de Philippe le Bel, toute notre administration, donc ce sont les travaux d'un collègue qui s'appelle Padoa Chiopa, eh bien lui, il nous montre que facilement, Philippe le Bel dit, bon, mon épouse, c'est la Sainte Mère l'Église, il va quand même envoyer des troupes au Vatican pour dire c'est moi le roi de France, mais je vous rappelle que à ce moment-là, lui dit, je prends l'administration bureaucratique de l'Église catholique, je fais un copier-coller, ça donne les ministères, ça donne les services, avec la hiérarchie qui est bien française quand même, hein. Je vous rappelle qu'on est à le plus hiérarchique, pourquoi ? Mais parce que notre femme, notre épouse, en tant qu'État français, ça a été l'Église catholique comme modèle. Voilà, et ça... On est structuré de la même façon. Et l'éducation nationale, c'est le parangon. Donc j'aime bien rappeler ça à mes camarades, puisque l'éducation nationale, c'est à peu près 85% de vote à gauche, enfin du moins quand j'enseignais dans les lycées.
4: C'est le clergé, quoi.
2: Et donc voilà, et donc c'est le clergé, avec la hiérarchie. Et d'ailleurs, vous savez quoi, je vous le rappelle, j'étais venu dans cette émission, l'agrégation, elle est fondée par les jansénistes. Les jansénistes, c'est l'agrégation des connaissances pour aller vers le salut de Dieu. Et ça donne le système agrégé, ça donne les agrégés. Donc, rappelez ça à la secrétaire générale de la CGT, que l'agrégation vient de Jansénius, du jansénisme, c'est tout à fait intéressant. Ce que je veux dire par là, c'est qu'il y a une structuration fondamentale dans ce couple qui va gouverner les Françaises et les Français entre l'État et aujourd'hui la République et l'Église catholique romaine.
4: Un petit mot quand même à ce qu'on disait que les jeunes se retournent vers la religion, qui se font baptiser, vous avez dit le recommencement.
5: Le recommencement.
2: Oui,
4: est-ce qu'on le voit, oui. Est-ce que c'est une tendance qu'on observe aussi dans les autres religions ? C'est important. Ouais.
2: Alors, on en parle. Beaucoup moins, par exemple, chez les protestants et chez les orthodoxes. Mais pour une autre raison aussi, vous comprenez, c'est que le bain, l'ambiance, la catholicité, c'est 1000 ans de régime. Il y a les guerres de religion, la laïcité, mais la culture, les arts, les lettres, toute l'ambiance. Toute l'ambiance. Vous savez, j'ai étudié ça parce que la nuit, je savais pas trop quoi faire, écrire certainement, et je me suis dit intéressé sur le vocabulaire. Bon, il y a 85 de nos vocabulaires qui vient du latin. 85%. Eh bien, là-dessus, il y a 27% qui vient du vocabulaire papal. 27% de notre...
5: De tout ce qu'on dit.
2: Je vous donne par exemple le mot, écoutez bien, président. Prima sedes, premier siège, c'est le siège de l'évêque de Rome. 25% du vocabulaire français vient des papes. Comment voulez-vous qu'on ne soit pas imprégné, y compris dans une compréhension du monde ?
5: 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Depuis 4 ans, les spéculations vont bon train pour savoir ce qu'il faisait dans sa mystérieuse vie d'avant. Dans quel secteur d'activité exerçait-il vraiment ? Eh bien, en procédant par élimination, après avoir écouté la mise en onde de ces dernières séquences dites du coup de bigot, notamment celle d'hier, on peut en déduire une chose, il ne bossait pas à France Télécom.
6: Avant 17, parce que imaginez, plus de 7000 affiches.
5: Que le mec soit à Tombouctou ou dans le 15e arrondissement, on ne l'entend jamais. Heureusement, il y a une partie de ces 15 minutes de rubrique qu'on comprend distinctement, c'est le Dakar News, les trois infos qu'il ne fallait pas manquer. On démarre, Cyril, par les nouvelles lunettes du jour.
7: Une bonne nouvelle pour vous, Mathieu. Ah. Vos lunettes Meta qui ont grillé cet été piscine de Saint-Tropez.
5: Mais pas du tout.
7: Eh bien, votre ami Mark Zuckerberg vient d'en annoncer de nouvelles. Une nouvelle paire de lunettes connectées dopées à l'IA, mais cette fois sans les caméras. Et oui, les caméras de ces lunettes sont particulièrement critiquées depuis leur apparition. Pour la faire simple, la faute à des mecs qui ne peuvent pas s'empêcher de filmer des femmes à leur insu. En France, d'ailleurs, plusieurs enquêtes ont été ouvertes après des plaintes de femmes filmé dans la rue. Alors pour sortir de cette ornière, Meta va donc vendre de nouvelles lunettes sans caméra, avec un écran incrusté sur les verres, mais sans retirer les anciennes. Et oui, évidemment, elles se vendent comme des petits pains. Meta écrase le marché des lunettes connectées, ils en détiennent 84% de parts.
5: La modération du jour.
7: Manon vous parle parfois de l'application Discord, une application qui s'organise autour de groupes d'amis, plus largement de communautés qui se retrouvent par goût commun. Et Discord est très critiqué pour son manque de modération. Leur excuse étant que, comme il s'agit justement de groupes privés, la modération doit se faire par des administrateurs. Bon, eh bien cette excuse ne suffit plus. Donc Discord vient de lancer un nouveau système de vérification d'âge avec l'objectif de limiter les accès aux utilisateurs qui ont entre 13 et 17 ans. Les ados n'auront plus accès à certains contenus sensibles, ni au contenu adulte, à des messageries privées qui seront restreintes, et ils recevront des avertissements aussi en cas de demande d'amis un peu chelou. Et si vous vous demandez comment Discord va vérifier l'âge des utilisateurs, eh bien, parce que ça c'est là le casse-tête avec tout le monde en ce moment, eh bien, ce sera tout simplement confié à un algorithme.
5: Oh bon, comme tout le reste.
7: Et comme ça, voilà, tout sera dans les mains des machines.
5: Oh là là, Léon XIV, s'il nous écoute, doit être effondré. Le dernier entretien du jour.
7: Emmanuel Macron est à la télé ce soir dans les JT de TF1 et de France 2, on va en reparler dans quelques secondes, mais il prépare aussi son héritage, ou en tout tout cas son héritage audiovisuel. Le président de la République a accepté la proposition d'Alain Duhamel de se livrer à un entretien testamentaire sur ses deux mandats à la tête du pays. Une information de nos amis de Télérama, un face-à-face coproduit par France Télé, par BFM, qui sera diffusé à la fin de cette année. Ça rappelle évidemment un autre face-à-face de fin d'exercice, celui entre Jean-Pierre Elkabbach et François Mitterrand en 1994. Une rencontre restée dans la grande histoire de la télévision. Écoutez ce qu'en disait Jean-Pierre Elkabbach.
8: Je vais le voir avant l'émission, il est dans son lit. Je me dis, il est mort, il ne parle plus. Il était blanc comme ça, comme un cadavre déjà. L'émission dure 1h35 et après il dit, c'est déjà fini.
7: Cet ultime entretien, c'est une manière pour le chef de l'État de rester dans l'histoire et ça marche aussi pour les journalistes.
1: Évidemment. Merci Cyril. Olivier Bobineau, le président des Français, les présidents français ont quelque part dans un coin de leur tête la figure du roi de France, mais on dit parfois que la France est une monarchie sans roi. Est-ce que c'est votre avis ?
2: Non, en aucun cas. Pour voir la raison d'État venir, y compris de l'Église catholique, par rapport à toute la théologie, au regard de l'histoire des idées, le roi de droit divin, le roi, le Jupiter, le Père Céleste en latin, qui va devenir Dieu le Père dans la théologie chrétienne. Et oui, tout ça, ça se suit. Tout ça, c'est une histoire de père, de paternité, patrie, patron, président, prima sedes. Oui, c'est une histoire, je vous rappelle, de testicule, au sens de témoin en latin, parce que l'homme ne peut être que témoin à l'époque. Eh bien, toute cette civilisation patriarcale que je décris précisément, eh bien, à un moment donné, ça aboutit à des rois, à des hommes, rois. Et donc, j'ai hâte de voir une reine sur le trône de France, sur le siège, non pas de Pierre, mais le siège de Paris.
1: Cyril, un petit coup de fil maintenant, une console. Est-ce que vous avez une bonne qualité audio à nous proposer aujourd'hui ?
7: On va voir, avant l'entretien testamentaire, l'entretien, je tente d'éteindre l'incendie. C'est ce soir à 20h sur TF1 et France 2. Emmanuel Macron donne sa première interview télé depuis plus de 2 ans. Bonjour Nathalie Sacric.
9: Bonjour.
7: Alors Nathalie, c'est quand même dingue. C'est quand même dingue une telle absence à la télé pour un président de la République, ou est-ce que c'est au fond très habituel ? Comment vous expliquez ça ?
9: Écoutez, on en a eu beaucoup sous forme d'allocution, c'est-à-dire sans pouvoir poser de questions.
7: Eh oui.
9: C'est pas complètement étonnant qu'on en ait... Moi, je suis pas une fanatique des interventions sur Urbi et Torbi, mais une fois de temps en temps, avec des vraies questions qui peuvent être posées par des vrais journalistes, je trouve que c'est normal, surtout s'il en sort quelque chose.
7: Oui, mais justement, est-ce qu'il peut en sortir quelque chose ?

0: limite, au même niveau que celle de François Hollande, bah, il essaie de ne pas sortir de l'histoire avec une succession de défaites et de déficits et de dettes. Voilà.
1: Mais alors justement, est-ce que les Français, alors il est encore président de la République, mais il ne l'est plus que pour 8 mois, est-ce que les Français ont encore envie d'entendre Emmanuel Macron?
0: Je ne peux pas vous dire, je sais qu'on a un test terrible qui sera l'audience qu'on aura demain matin, et qu'il a toujours été connu pour faire des fortes audiences, mais que ça s'est largement émoussé depuis quelques temps. Parce qu'il y a une banalisation de la parole des politiques, qu'ils entendent les Français tous les deux jours un certain nombre de choses. Et il y a surtout une défiance terrible vis-à-vis des politiques, et non seulement des politiques qui existent actuellement, mais une façon d'en vouloir à ceux qui sont au pouvoir depuis 40 ans, en considérant que si aujourd'hui on nous dit qu'on est à l'os et qu'on n'a plus un sou pour faire quoi que ce soit, c'est une succession de d'échecs et de gouvernants qui ont promis des choses et qui ne les ont pas tenues. Donc honnêtement, je pense que peut-être les gens regarderont un peu, mais je ne suis pas certaine que ça tiendra sur la longueur.
1: Merci Nathalie Saint-Cricq d'avoir passé une tête dans Zoom Zoom. Je rappelle que vous êtes éditorialiste politique chez nos amis de France Télé et que l'interview d'Emmanuel Macron, c'est sur la 1 et la 2 à 21h.
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3: 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Lui, il aime la politique, mais il est aussi féru de littérature. Or, le monde des lettres est en émoi depuis lundi. Bonjour Amziane.
4: Bonjour tout le monde. Aujourd'hui, on va parler d'une affaire qui secoue la rentrée littéraire. Je parle évidemment des soupçons de plagiat et d'IA pour le roman de Télisson Aurélien. Déjà, ce qui est sûr, c'est que son nom a été généré par l'IA. Aurélien avec un O, pardon, mais c'est louche.
3: Ça, c'est un indice, c'est vrai. La chronique d'Amziane, c'est juste après Dynamite Shakers. 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
1: Nouvelle péripétie dans l'affaire Tellison Aurélien. Après avoir été soupçonné d'avoir utilisé l'IA pour son roman, c'était

0: ça ou mourir. Le quotidien québécois, La Presse, accuse l'auteur d'avoir plagié plusieurs textes d'autres auteurs. Une affaire qui passionne notre chroniqueur Hamziane.
1: Ah mais carrément, ça me passionne. Il est vraiment dans la merde, Télésan Aurélien. D'abord, on a dit qu'il a utilisé Claude. Ensuite, on dit qu'il a pompé d'autres auteurs. Si c'est vrai, le truc qu'il n'a pas utilisé pour écrire son livre, c'est son propre clavier. La page remerciement, elle doit faire 47 pages. Son roman, c'est plus C'était ça ou mourir, c'était ça ou écrire moi-même. Bon, c'est pas si drôle que ça, ce début, je suis d'accord avec vous. J'avoue, j'ai demandé à Claude d'écrire le début de la chronique. Voilà, peut-être que j'ai écrit moi-même des blagues qui ressemblent à Claude. Mystère, oula, serions-nous en train de nager au beau milieu d'un imbroglio? Oula, est-ce que c'est un vaudeville? Est-ce que Amanda Lear va sortir d'un placard en criant « plagiat » parce qu'elle s'est fait pomper par Miley Cyrus et Télésan Aurélien? Vous le saurez en allant voir « Tout le monde se pompe », une comédie désopilante tous les samedis au théâtre du Requin Marteau. Je suis un bon comédien, vous avez vu? C'est un vrai vaudeville, cette histoire, Télésan. Les médias, ils se sont intéressés à lui pour une affaire d'IA, et hop, on check son œuvre et il est aussi accusé de plagiat. C'est ballot quand même. C'est la même chose que se faire arrêter par les flics pour un rétro pété, puis après, il découvre un cadavre dans ton coffre. Oh, c'est quoi ça? Un bougnoul que j'ai tué. Oh, autant pour moi, my bad. Profitez bien de notre belle ville de Carcassonne. Je sais pas faire les accents, par contre. Ce qui est chiant avec cette histoire, c'est que des gens honnêtes veulent savoir la vérité, et en même temps, t'as des gens qui utilisent cette histoire pour dégueuler leur racisme. Un homme noir qui réussit, c'est Omar Sy, Mbappé, Léon Marchand en blackface. Quoi? Un noir qui écrit des bouquins? C'est pas possible, ça, c'est de l'IA. Sarkozy, 25 jours après son week-end en prison, il a sorti un livre, personne s'est demandé si c'était de l'IA. Et vous savez pourquoi? Parce que c'était vraiment pas ouf. J'ai demandé à Pangram, là, le logiciel pour voir si c'est de l'IA. Le verdict est sans appel, 100% de l'adobe. Vraiment, la qualité est inversement proportionnelle à celle de la princesse de Clèves. Perso, si Aurélien, il a utilisé l'IA, moi je le pardonne. Il est quand même passé de Haïti à moins 20 degrés au Québec. Quand il a appris que l'IA réchauffait la planète, bah normal et qu'il ait poncé Claude. Je sais pas moi. Télésan Aurélien, c'est juste un mec qui a froid. Il en avait marre d'écrire avec des moufles. T'as déjà essayé d'écrire avec des mitaines? Tu te vois écrire un concours avec des mitaines? Bah non, tu peux pas. À la limite, tu peux écrire une veille sanitaire, mais c'est tout. Désolé. Moi, honnêtement, j'utilise l'IA uniquement pour des trucs pas importants. Genre pour me rassurer quand j'ai du sang dans mes selles. Mais jamais pour un truc important. Mon historique Claude, c'est qui est Cyril Lacarrière? Que veut dire passer un coup de bigot? Est-ce que Sergueï a raison pour l'IA? Est-ce que Quentin est gay? T'es sûr qu'il n'est pas gay, Claude? Tu dois te tromper, il aime beaucoup trop Matt Pokora. En tout cas, ce roman, qu'il soit écrit avec l'aide de l'IA ou non, a le mérite de nous interroger. Que restera-t-il de nous autres, êtres humains, quand les machines sauront parfaitement nous imiter? Quand la machine aura notre plume, notre peau, comment pourrons-nous encore nous différencier? Eh bien, par la vraie vie, mes chers amis, par la rencontre, par le rire, par l'art vivant, comme avec mon spectacle Somme et Spleen, tous les mercredis à 21h à la Nouvelle Scène à Paris. Prenez vos places.
0: Bien joué, Anne-Diane. À suivre dans Zoom Zoom, quand les politiques commencent à comprendre l'intérêt qu'il peut y avoir à se mettre des influenceurs dans la poche. Manon Mariani va nous raconter ça dans sa veille sanitaire, écrite parfois avec des mitaines. Mais pour le moment, j'en reviens à notre sujet fil rouge cet après-midi, qui doit être le sujet fil rouge de tout bon chrétien, ma foi, la venue du pape à Paris demain. Le sociologue des religions Olivier Bobineau est toujours avec nous pour nous expliquer les tenants et aboutissants de cette visite. À quelques mois de l'élection présidentielle, est-ce que cette visite papale, elle peut remobiliser les catholiques, ou il ne faut pas s'attendre à ce que le pape dise pour qui? Alors évidemment, il ne va pas dire pour qui il vote, mais est-ce qu'on sait d'ailleurs pour qui les catholiques votent? Est-ce que c'est un bloc? Est-ce que c'est un monolithe? Ou est-ce qu'il y a encore des catholiques de gauche, des catholiques de droite? Est-ce que c'est divers?
2: Oui, c'est divers, bien sûr. Ça l'est de moins en moins, c'est-à-dire qu'il y a deux pôles émergents, de moins en moins de catholiques de gauche. Donc là, c'est aussi pour des raisons historiques, c'est-à-dire que la transmission de la foi dans les familles catholiques de gauche dans les années 60, 70, 80 va être suspendue pour différentes raisons. Donc là, ça explique aussi d'ailleurs qu'il y a des nouveaux baptêmes, c'est-à-dire qu'il y a toute une génération qui ne va pas être baptisée à l'Église catholique romaine, d'une part. Donc, de moins en moins de catholiques de gauche, enfin un vieillissement de cette population, plus exactement, un très fort pôle identitaire qui revient et qui a une caractéristique, c'est qu'en effet, on trouve ces catholiques identitaires dans la parole de Zemmour, ont trouvé là un correspondant identitaire, c'est-à-dire un processus de construction de sens à partir d'attributs culturels, comme le dit Manuel Castells, le sociologue. Eh bien, ce processus de construction de sens à partir d'attributs culturels, il se trouve que Zemmour a compris, je me souviens avoir étudié et fait étudier aux étudiants l'annonce de Noël. Pour lui, de tradition juive, pas du tout catholique, la manière dont il a présenté Noël, Jésus, le Christ, le christianisme et l'ancrage de la France, fille aînée de l'Église, oui, ça a plu aux catholiques identitaires. Et je pense que ceux-là, notamment, seront présents aux côtés du pape et des évêques de France, demain et après-demain. Mais moi, ce qui m'interroge plus encore, si vous voulez, derrière cela, c'est qu'aujourd'hui, ce qui n'était pas le cas dans les années 80, 90, 2000, aujourd'hui, il y a une polarisation des catholiques qui aussi, ignorant de plus en plus l'islam, et vous avez, vous, rôle de média, un rôle très important à faire de pédagogie sur ce que c'est que l'islam, le djihad, l'islam radical, etc. Eh bien, il y a de plus en plus de catholiques qui sont anti-musulmans, primaires. Et ça, ça va orienter, on pourra en reparler, le vote.
3: Parce que ce week-end, les médias vont être en spécial. Est-ce que vous comprenez que ça puisse choquer, que ça prenne autant de place, peut-être dans le débat médiatique et dans le débat public, et puis même que ça prenne de la place tout court, la place de la Concorde est fermée, on a quand même une croix, même bâchée, qui fait 5 mètres sur 2. Vous comprenez qu'il y a des gens qui puissent être choqués?
2: Ah oui, au regard de la laïcité, au regard de l'histoire.
3: Sûr.
2: C'est-à-dire que, n'oubliez pas, je fais un clin d'œil au chroniqueur précédent, le bourreau de Carcassonne, en septembre 1562, au nom du roi et au nom de Dieu, il s'y vivant le protestant, prend le foie et le mange devant les fidèles sortant de la messe de 11h.
0: Ah oui.
2: À Angers, dans l'Anjou, entre 1525 et 1610, on va violer des femmes mortes parce que le sperme catholique est seul capable d'expulser le diable protestant. Nous venons de cette histoire-là. Nous venons de la thanatophilie. On aime les morts au nom du Dieu amour. Vous imaginez, dans notre inconscient, et moi je l'ai démontré simplement en faisant une étude, et je l'ai compris surtout quand j'étudiais ça, j'étudiais les manuels scolaires, je n'avais pas trop quoi faire, on n'avait pas les tableaux Excel la nuit, donc les manuels scolaires entre 1990 et 2000, en Allemagne et en France, et donc je regardais à quoi était associée religion. Et c'est bien la singularité française, et viendra de cela la laïcité, vous allez comprendre tout de suite. Religion en Allemagne, c'est le premier mot qui est associé dans les manuels scolaires, qui vont donc former les citoyens de demain, français et allemands. Allemand là, il entend le jeune collégien allemand, il entend religion, y compris chrétienne, d'abord, égale paix, premier mot. Deuxième mot, spiritualité. Troisième mot, guerre. Eh bien, en France, quand on a grandi, vos professeurs, vos instituteurs, moi-même, j'ai grandi où on associe dans les manuels scolaires, à l'époque, religion égale guerre, premier mot, religion égale guerre, deuxième mot, religion égale guerre, troisième mot. Vous avez là le fondement inconscient d'un ADN qui suspecte le religieux dès qu'il est visible sur l'espace public. Bourreau de Carcassonne.
4: On parlait politique tout à l'heure, il y aura quand même un grand discours plus politique que religieux, ce sera à Metz lundi. Pourquoi avoir choisi cette ville en particulier?
2: Parce que c'est historique.
4: Oui.
5: Vous ne pouvez pas aller ailleurs, c'était...
2: Mais où aller autre?
5: Ah ben, il aurait pu... Oui, non, c'est vrai, il va à Lourdes, il va à Saint-Denis, c'est vrai, c'est vrai.
3: Non, mais il aurait pu aller même le Mont-Saint-Michel, il y a d'autres endroits.
5: Oui, il y a d'autres endroits qu'il aurait pu visiter.
2: Ben oui. Oui, ben voilà. C'est-à-dire qu'à un moment donné, la diplomatie vaticane, depuis 1089, la diplomatie vaticane, qui est une des plus grandes diplomaties, elle a l'habitude de choisir ses symboles, ses lieux, des lieux étonnants. L'idée, c'est toujours de dire, le pape, rappelez-vous que quand même, le Concile Vatican I s'ouvre par un poème qui dit que le pape est vice-dieu.
5: Vice-dieu.
2: Vice-dieu. Eh bien, le vice-dieu, il est surprenant. Il va là et personne ne peut savoir. Vice-dieu.
3: Mais pourquoi Metz, c'est historique?
2: Pourquoi?
3: Vous pouvez nous rappeler pourquoi c'est historique, Metz?
5: Metz? Que le pape aille à Metz.
2: Eh bien, parce qu'il y a... d'abord, il y a le jeu de mots.
5: Vous pensez qu'il
3: pensez qu'il l'a fait pour
5: ça. Pensez qu'il l'a fait pour ça.
2: Il y aurait quoi d'autre?
3: La grand-messe.
2: La grand-messe. Il y a la structuration. Il y a la structuration. Il y a la messe. C'est des fans de messe. Et puis, c'est anodin. Vous connaissez, vous ? Vous êtes allé visiter ?
3: Metz, oui, moi j'y suis déjà allé.
2: Ouais. D'accord. Il y a une belle cathédrale.
3: Pas moche.
2: Ouais. Très moche ?
3: Non, j'ai dit c'est pas moche.
2: C'est pas moche.
5: C'est
2: un anodin. Qui l'a fait avant lui ?
5: Ah bah personne.
2: Fils Dieu. Je surprends. Je joue peut-être sur un mot, c'est une hypothèse, mais il n'y a pas grand... Y a pas, voilà, je surprends. Je vais là où je ne suis pas attendu.
5: Et j'ai envie de surprendre les auditeurs d'Inter avec un titre qui vous plaît beaucoup. On entend des cloches, mais pas n'importe quelle cloche, visiblement.
2: Oui. Oui, il y a 13 coups de cloche.
3: 13 ?
2: 13, et oui, évidemment. Le chiffre diabolique.
5: Et là, on entend de la guitare.
2: La Gibson SG 60 d'Angus Young. Nous sommes le 25 juillet 1981. Là, il y a Malcolm qui vient de le rejoindre. Et d'un seul coup, il va y avoir la cymbale. Puis ensuite, la batterie. Et après, il y aura la voix de Brian Johnson.
5: Et pourquoi c'est un morceau qui vous tient à cœur, Elf Bells?
2: Pour des raisons personnelles, en effet, mais surtout aussi, c'est un clin d'œil que je veux faire à l'encyclique du pape. Car là est évoqué Satan. On va l'entendre tout à l'heure, Brian Johnson va le dire dans quelques secondes. Et le rôle du pape, depuis le 5e siècle, c'est d'apporter le salut à l'humanité, pour les chrétiens catholiques notamment. Et donc, qu'est-ce que c'est que le diviseur? Qu'est-ce que c'est que le diable? C'est le diviseur du lien social. Comment dit-on diviser, séparer de l'autre en flamand, scranoï, c'est-à-dire c'est écran. Vous savez quand vous faites une crème écran solaire, hein, d'accord? C'est, voilà. Eh bien oui, le pape, dans sa encyclique Magnifique Humanité, a désigné le diviseur, l'ennemi, c'est l'écran. C'est Satan.
5: C'est Satan. Sa parole est très attendue, surtout du côté de Montrouge, où certains l'écoutent même nu, paraît-il. C'est Manon Mariani. Et là, on parlait
4: vous
5: de Satan.
4: Embêtant,
5: on parlait de Satan, on avait raison.
4: Ouais.
5: Manon Mariani, sa veille sanitaire. Manon, aujourd'hui, une question : comment parler politique quand on est influenceur ?
4: Eh bien, c'est un vrai débat qui fait beaucoup parler aux États-Unis en ce moment. De plus en plus d'influenceurs font la promotion de candidats sur leurs réseaux sociaux. Et si j'utilise le terme promotion, ce n'est pas pour rien, parce que là-bas, ils sont devenus de vrais outils de campagne électorale. Il y a encore quelques années, parler politique quand on était créateur de contenu, bon, c'était plutôt mauvais pour le business, vous prenez parti, vous perdez potentiellement la moitié de vos abonnés. Aujourd'hui, c'est presque l'inverse, la politique est devenue un marché pour eux et un marché rémunéré. Et c'est tout le sujet, que des influenceurs parlent politique, bon, c'est ok, mais qu'ils en parlent en étant payés par un parti politique derrière, c'est différent. Le problème qui se pose aujourd'hui, c'est comment le savoir ? Car quand ils font la pub pour une marque, c'est indiqué, post-sponsorisé en dessous, ils sont obligés, c'est dans la loi. Mais pour la politique, eh ben, les règles sont encore très floues. Il n'y a pas de loi qui encadre ces influenceurs, mais des États commencent quand même à prendre la situation au sérieux.
5: Petit exemple, maintenant.
4: Eh ben, l'État de Californie, il avait d'ailleurs déjà adopté une obligation de transparence dès 2023 pour obliger justement les créateurs à signaler un contenu sponsorisé par un parti politique, sauf que cette législation avait un gros défaut. Les créateurs qui ne respectaient pas la règle ne risquaient aucune sanction directe. Du coup, pour remédier aux abus, le gouverneur de Californie, Gavin Newsom, vient donc de signer une nouvelle loi. Désormais, un influenceur qui ne précise pas qu'il est payé pour publier un contenu politique pourra recevoir jusqu'à 5 000 dollars d'amende par publication et certaines violations pourraient être transmises à la justice.
5: Je me doute qu'il y a dû avoir des cas d'abus pour qu'ils en fassent une loi.
4: Eh bien oui, notamment justement en Californie où un nouveau gouverneur va être élu en novembre prochain. Le candidat milliardaire et démocrate Tom Steyer a été pris la main dans le sac. D'après les comptes de campagne analysés par le New York Times, il a payé au moins 17 créateurs de contenu plus de 5 000 dollars chacun, des créateurs qui ont parlé en bien de lui sur TikTok, sur YouTube, sur Instagram, sur Reddit, bref. Mais la majorité d'entre eux n'avaient pas indiqué qu'ils étaient rémunérés. Ce sont deux influenceuses politiques californiennes qui ont découvert le poteau rose. En fait, elles ont commencé à voir passer dans leur feed toute une série de vidéos aux messages très similaires en faveur, évidemment, de Steyer. L'une des deux s'est même demandé si au départ ces comptes n'étaient pas générés par IA. Bon, résultat, elles ont fini par porter plainte auprès de l'autorité californienne chargée du financement politique. Et Steyer n'est n'est pas un cas isolé. Son adversaire démocrate, Katy Porter, a elle aussi dépensé près de 140 000 dollars auprès de 12 créateurs. Une influenceuse lifestyle suivie par près de 10 millions de personnes sur TikTok a reçu à elle seule 25 000 dollars pour une publication favorable à la candidate, sauf que, bah, pareil, ça, c'était caché. Il va donc falloir être très vigilant sur ce mode de fonctionnement, car les politiques ont bien compris que les influenceurs sont devenus plus puissants que de simples spots télé. Ils parlent à des millions de personnes, notamment à la jeune génération, donc ils sont des outils de campagne indispensables aujourd'hui. À voir comment ça va se passer aussi en France. Est-ce que certains influenceurs vont accepter d'être rémunérés pour encenser un candidat, sachant que certains commencent déjà à le faire gratuitement? Ils le font gratuitement.
5: C'est gratuit pour l'instant, oui.
4: Ça ne serait pas très étonnant. À voir.
0: Effectivement, affaire à suivre. Merci Manon. Lui, il n'a pas prévu d'aller voir le pape ni de se confesser, donc aucun doute, il finira par brûler dans les flammes de l'enfer. Bonjour Rodrigue.
6: Bonjour. Aujourd'hui, on va parler du pape. Il vient quelques jours en France et il a un programme très chargé.
0: Très chargé. La chronique de Rodrigue, c'est après le surnom que justement on lui donne parfois au bureau, Boy in Red. Voici Isaiah Rashad et SZA sur Inter.

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2: Bonjour tout le monde. Bonjour Olivier Bobineau.
3: Bonjour.
2: Bon, j'avoue, j'ai pas encore lu votre livre Papauté, une histoire politique, mais bravo. Surfer sur la venue du pape pour faire de la promo. Bien joué. On veut vendre du bouquin, hein. Je reconnais bien là les sociologues et leur goût pour l'argent. Ah là là, ça m'étonnerait même pas d'apprendre que vous avez été boursier, tiens. Bon, assez parlé de vos vices. Le pape vient en France et il fait le Stade de France complet, 80 000 personnes pour parler aux jeunes. Dans ta gueule, Léna, situation, avec ton petit Bercy minable, là, Léon XIV en force. Remplir le Stade de France, le dernier oratoire à l'avoir fait, il me semble, hein, c'est Jean-Marie Bigard. Et il le fait, pas une blague de bite, pas un lâcher de salope, mais bravo, bravo mon Léon, franchement. Et il va pas faire que ça. Il a tout un itinéraire sur plusieurs jours. Il va passer à Saint-Denis, Lourdes, Metz. Et ça va coûter 27 millions, il me semble, 27 millions d'euros le budget. 27 millions, moi déjà, avec ce budget, je passe pas à Metz, personnellement. Je sais pas, fais-toi un truc à Biarritz, Porquerolles, Porto Vecchio, Collioure, et finis à Saint-Tropez, tu poses une table, fais-toi plaisir, je comprends pas. Paris, ok, Paris, je comprends, t'es obligé. Et d'ailleurs, ça va être un bon test pour voir s'il a lu la Bible. Quand il va être en papa mobile et prendre des pressions par les taxis, qu'il va se manger une gifle. On va voir s'il va être là. Oubliez pas l'autre, hein. Voilà. J'ai hâte de voir. Mais j'espère vraiment qu'il va réussir à se rendre au Stade de France. Par contre, mon Léon, s'il te plaît, ton entrée au Stade de France, tu me la soignes. Tu débarques en papa mobile, petit créneau, soutane dorée, chapelet chromé, t'en fous partout, tu fais ça bien. Mais j'ai regardé, ça n'a pas l'air parti pour être ça. Non, j'ai vu. Non, il y aura un concert et tout, des trucs, mais c'est genre Natacha Saint-Pierre. Mais c'est triste, hein. Non, mais tu sens qu'il y a un déclin de l'église, c'est un aveu de faiblesse quand même. Quand t'es obligé de mettre de la musique et des effets pyrotechniques pour qu'on t'écoute, bah, c'est un peu. Non, mais il y a un côté oncle ringard, mais venez à la messe, il y a de la musique. Oh, c'est un peu dur. Hein. Mais tu sens qu'il a envie de connecter avec son époque, ça c'est bien. D'ailleurs, on dit de lui que c'est un pape progressiste modéré. Attention, c'est subtil. Moi, ça veut dire quoi? Est-ce qu'il est pour, je sais pas, qu'on valorise le salaire des femmes, mais toujours inférieur à ceux des hommes? Ça veut dire quoi? Et en fait, j'ai regardé, par exemple, il est pour l'intégration de la communauté LGBT, mais pas de mariage pour eux. Donc, ouverture, mais respect des traditions. Voilà, en souplesse. Mais tu sens qu'il a envie de bien faire, tu sens. Mais tu sais, c'est dur. Incarner le changement quand tu t'appelles Léon XIV. Balance-moi un Kylian Premier, un truc, je sais pas, là, il y a un vent de fraîcheur. Mais c'est vrai qu'il y a besoin de changement. Ils perdent des abonnés chaque année, l'église. Là, c'est compliqué. En même temps, c'est vrai qu'abuser des enfants, ça donne pas envie de revenir. Non, mais quand tu t'es fait tripoter à l'église, c'est vrai que derrière, le Notre Père, il gratte un peu la gorge. C'est vrai qu'il est un peu dur. Mais d'ailleurs... Attention. Mais d'ailleurs, le pape, je ne sais pas si vous avez vu, il va rencontrer des victimes de violences sexuelles. Moi, je pensais que c'était pour ça qu'il avait réservé le Stade de France. Et non, pas du tout, en fait. Non, ça va être un petit comité. 7 victimes. Voilà, il va rencontrer 7 victimes. J'étais là, que 7? Mais autant tenter la NASA. En fait. Je veux dire, c'est hyper select comme truc. Et ça va, en fait, ça va se faire à huis clos avec que des membres de l'église. J'étais là, mais on dirait un piège. Enfin, t'es victime. Tu te retrouves dans un lieu fermé qu'avec des mecs en soutane. Tu dis, putain, ils ont vraiment la foi. Enfin, ça, faut reconnaître. Non, mais échanger avec les victimes, c'est bien, mais il faut aussi s'occuper des auteurs. Tu vois, je sais pas. C'est fou qu'il n'y ait pas un pape, qu'on n'ait pas un pape en tête qui regarde la caméra, qui dit, OK, il y a des pédos et on va faire le tri. Après, si tu fais le tri, bon, il y aura de l'écho au Vatican, mais au moins, tu vois, tu dis, ça avance. Moi, j'ai hâte, franchement, j'ai hâte qu'il y ait un jour un pape qui fasse « Mais l'Église, elle a changé.
1: » Ça sera effectivement, je ne sais pas si ça sera rassurant. Merci beaucoup, Rodrigue. On vous retrouve la semaine prochaine, chaque jeudi, avec nous dans Zoom Zoom. Merci beaucoup, Olivier Bobineau, d'être venu nous parler avec toujours autant de ferveur de la venue du pape Léon XIV en France. Je rappelle, pour aller plus loin, et il y a de quoi avec vous, le dernier livre que vous avez sorti, Papauté, une histoire politique, coécrit avec Marc Pétel. C'est sorti aux presses universitaires de Rennes. Merci d'avoir été avec nous cet après-midi.
3: Merci, grande joie.
1: Merci Manon, Quentin, Cyril, tous les amis de Zoom Zoom. Demain, on vous parlera de ce mouvement qui est venu mettre son grain de sel dans le bordel déjà costaud du Moyen-Orient. Les Houthis, qui sont-ils? Quels sont leurs objectifs? Vous comprendrez tout. C'est ça, le kiff du Gai Savoir. À demain, les amis.
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1: Il est 18h sur France Inter. Et c'est parti pour le 18-20. Bonsoir Fabienne Sintès.
14: Merci beaucoup Mathieu. C'est à nous de jouer, oui. Deux heures à partager votre soirée. Le 18-20 de France Inter commence ici, avec ce qui fait l'actualité de ce jeudi 24 septembre. Bonsoir François Geffrier.
1: Bonsoir Fabienne, bonsoir à tous.
14: Les transports en commun gratuits, stop ou encore ?
1: Pour les usagers, c'est idéal, surtout en ce moment. Pour les collectivités locales, c'est très coûteux, surtout en ce moment. Deux métropoles prennent aujourd'hui des décisions opposées, mais avec la crise du diesel comme point de départ.
14: Et dans le reste de l'actualité, François ?
1: La chroniqueuse pro-russe Xenia Fedorova, déjà bannie de France, ne peut plus voyager en Europe, sanctionnée par Bruxelles, au même niveau que des criminels de guerre. Un témoignage après le bizutage mortel il y a un mois à l'université de technologie de Compiègne. Les dérives y sont fréquentes, raconte une étudiante qu'on écoutera. Et puis la conférence de presse des Bleus à la veille de Turquie-France en football.
14: À partir de 18h18, Dov Alphon et l'humeur du monde ou comment les grandes retrouvailles de l'Assemblée Générale des Nations Unies. Derrière cela, il y a un monde en guerre. On parle pétrole en fil rouge sur Inter aujourd'hui. Nous ferons le trajet de notre pétrole, du puits jusqu'à la pompe, qui nous le vend, qui nous raffine. Est-ce qu'on a des plans B quand on nous ferme les robinets ? Vous verrez aussi que même les pays producteurs sont dans la bélasse en ce moment. Ce soir, nous allons aussi en Libye, 3 ans après les inondations de Derna. Et puis Guillaume Oda vous racontera l'histoire d'un homme seul contre les data centers d'Elon Musk. C'est dans le Tennessee. Le monde est vaste et on n'a pas toute la journée. Soyez les bienvenus sur la planète et sa banlieue. Bonsoir à tous.
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14: Les chiffres donc défilent toujours plus vite à la pompe.
1: Ce n'est pas qu'une impression, le prix au litre grimpe vraiment de jour en jour et dans toute l'Europe, 7 centimes de plus en 7 jours. Pour le diesel, c'est l'AFP qui a scruté les affichages, 2,23€ en moyenne dans l'Union Européenne. Chez nous c'est plus, 2,40€, mais il y a encore pire, 2,56€ le litre de gasoil au Danemark et en Finlande. Bonsoir Agnès Soubiran.
15: Bonsoir.
1: Chef du service économie et sociale de France Inter, face à cette crise qui touche au déplacement du quotidien, on a envie d'en savoir plus sur Valenciennes, car on apprend que les transports publics y seront gratuits pendant 3 mois.
15: Oui, dès jeudi prochain et jusqu'au 31 décembre, les 350 000 habitants de Valenciennes Métropole et de la Porte du Hainaut vont pouvoir emprunter les 2 lignes de tramway et l'ensemble du réseau de bus gratuitement. Donc, le but, inciter les automobilistes à laisser leur voiture au garage. Arnaud Bavet est le président du syndicat intercommunal de mobilité du Valenciennois. Il répond à nos confrères d'ici Nord.
16: Les gens qui travaillent, 80% d'entre eux prennent leur véhicule pour aller travailler sur le territoire du Valenciennois. Donc c'est un chiffre qui est colossal par rapport à l'utilisation des autres modes de transport, dont le transport public.
15: Un bilan sera d'ailleurs dressé à l'issue de cette expérimentation qui pourrait être prolongée. Un choix déjà fait à Niort, Dunkerque, Calais, Douai ou Bourges. Dans ces villes, selon un récent rapport de la Cour des comptes, la gratuité a permis de remplir des bus qui circulaient à moitié vides, sans que cela n'entraîne d'investissements supplémentaires. Et avec un manque à gagner relativement faible, puisque les transports n'étaient pas très empruntés.
1: Agnès, le même jour, il y a cette annonce radicalement opposée, la métropole d'Aix-Marseille, qui arrête la gratuité qu'elle offrait à certains voyageurs.
15: Oui, à Marseille, les plus de 65 ans et les moins de 11 ans n'auront profité de cet avantage qu'une petite année. Raison avancée par le nouveau président de la métropole, il manque 53 millions pour boucler le budget de la collectivité. Or, le coût de cette gratuité est estimé à 15 millions par an. Nicolas Isnard entend donc donc mettre en place une tarification sociale. Il l'a expliqué à nos confrères d'ici Provence.
7: Tout le monde va payer symboliquement pour ce nombre des usagers. Je pense aux retraités qui sont non imposables. Ils payeront juste le montant nécessaire pour avoir la carte d'accès au transport. Mais chacun aura une participation, même modeste, qui dépendra de ses ressources.
15: Mais la décision fait grincer des dents à Aubagne, où les bus étaient gratuits pour tous depuis 2009. Le maire entend se battre pour maintenir la gratuité. Bref, le débat, François, reste vif.
17: Agnès Soubiran, et depuis ce matin, France Inter se mobilise pour voir comment on s'adapte à ce choc sur le prix des carburants. À long terme, il y a la voiture électrique, 38% des ventes dans le neuf le mois dernier. Et les camions alors, 7% des émissions de CO2 en France. La transition vers des poids lourds à batterie est timide, mais accélère, Luc Chemla.
18: Si l'objectif pour 2030 est ambitieux, 50% de poids lourds électriques dans les ventes de véhicules neufs, on en est loin aujourd'hui, mais la transition s'accélère, assure Clément Molison d'Aver France, l'association pour le développement de la mobilité électrique.
19: En 2025, on était à 2% de part de marché. Août 2026, on est seulement à 2,5%. Et je dis que c'est en demi-teinte parce qu'en réalité, on a eu une explosion des commandes depuis le mois de juin.
18: Liées notamment aux aides du gouvernement qui peuvent dépasser les 100 000 euros pour l'achat d'un poids lourd électrique, dont certains coûtent plus de 300 000, c'est 2 à 3 fois plus cher qu'un thermique. De quoi provoquer un déclic ?
19: Il y a vraiment quelque chose qui se passe. On a en parallèle l'augmentation du prix des produits pétroliers. Ça vient grignoter les marges.
18: PDG de l'entreprise de transport Citrans à Chartres, Thierry Cizer s'y met petit à petit et possède aujourd'hui 6 camions électriques sur 150. Satisfait, il comprend néanmoins les réticences.
20: Ils ont 350 km d'autonomie. Le camion électrique ne possède pas à l'instant T la même souplesse qu'un camion thermique.
18: Ils les utilisent donc uniquement pour des courte distance, car il n'y a pas assez de bornes de recharge adaptées aux poids lourds. Mais principal avantage...
20: Avec le coût du carburant, on est sur 30% d'économie sur le prix de l'énergie.
18: Il ajoute que les batteries et bornes de recharge sont de plus en plus performantes et a déjà commandé 5 nouveaux camions électriques.
17: Luc Chemla, les carburants, thème majeur abordé ce soir par Emmanuel Macron, interrogé sur TF1 et France 2. Le président parlera aussi de diplomatie, du budget 2027 et de la présidentielle. Interview à 20h09, précisément pour une 40 de minutes.
14: Et on reparle des carburants avec l'invité d'un jour dans le monde, ce sera tout à l'heure dans un quart d'heure. À la une, ce soir aussi, ces nouvelles sanctions venues de Bruxelles.
17: Ksenia Fedorova, chroniqueuse sur CNews et au JDD, avait reçu au cœur de l'été un avis d'expulsion de la France, elle ne s'y trouvait pas à ce moment-là, lui reprochant ses positions, reprenant le discours officiel russe sur la guerre en Ukraine. Cette fois, les mesures sont publiées au journal officiel de l'Union européenne, interdiction d'y voyager et gel de ses avoirs. Bonsoir Fabien Cazot.
21: Bonsoir.
17: L'entrée en vigueur est immédiate et cette décision est très forte symboliquement.
21: Effectivement, hein, car voilà Ksenia Fedorova soumise aux mêmes sanctions que des militaires russes directement impliqués dans la guerre en Ukraine, des responsables politiques ou des oligarques proches du régime de Vladimir Poutine. Pour justifier sa décision, le Conseil de l'Union européenne invoque le rôle actif joué par l'ancienne directrice de la chaîne RT France dans la diffusion de discours pro-russes en France et dans l'Union, qu'il s'agisse du soutien européen à l'Ukraine considéré comme un facteur de prolongation de la guerre, de la Russie décrite comme un pays en quête de paix, ou encore des déportations d'enfants ukrainiens qui n'auraient jamais eu lieu. Autant de propos de nature à menacer la stabilité démocratique au sein de l'Union, écrit le Conseil, qui souligne l'alignement de ces prises de position avec les actions et les politiques imputables au gouvernement russe.
17: Fabien Cazot en direct de Bruxelles. La Chine use à nouveau de sa diplomatie du panda. 2 pandas arriveront bientôt aux zoos d'Atlanta. Annonce du président chinois lui-même, Xi Jinping en visite d'État aux États-Unis comme un symbole pacifique de la communication qu'il dit vouloir renforcer sans conflit entre Pékin et Washington. Visite au sommet toujours partiellement couverte par la presse habituellement accréditée à la Maison-Blanche. Donald Trump avait décidé de bannir 3 médias, dont la chaîne CNN. Un juge fédéral a ordonné ce matin le rétablissement immédiat des accès de ces journalistes. Mais quand ils se sont présentés à la présidence américaine, c'était porte close et confiscation des badges. En France, depuis 2 semaines, le procès en appel du MoDem et de ses cadres dans l'affaire des assistants parlementaires européens. Une dizaine de contrats pour 300 000 euros au total. Aujourd'hui est sans doute l'un des moments clés puisque c'est l'interrogatoire de François Bayrou auquel vous avez assisté. Vous assistez encore, Jean-Philippe Degnaud, bonsoir.
22: Bonsoir.
17: En direct du palais de justice, le président du parti, relaxé en première instance, apparaît déterminé à convaincre de son innocence.
0: Et intarissable à la barre, oui, François Bayrou défend son innocence et son honneur, insiste-t-il d'entrée, en citant le capitaine Dreyfus « Si tu veux que je vive, fais-moi rendre mon honneur », soulignant au passage que ses ennuis judiciaires proviennent peut-être de sa nomination au ministère de la Justice en 2017, qui a fait de lui une cible des accusations mensongères en quelque sorte. Et aussi parce que la réussite du MoDem a certainement fait des envieux, suggère l'ancien Premier ministre. « Nous n'avons jamais eu de difficultés financières, martèle-t-il. Les réserves du parti n'ont jamais été inférieures à 5 millions d'euros. Nous étions propriétaires de notre siège estimé entre 15 et 20 millions d'euros. Nous n'avons jamais eu un euro de dette depuis 30 ans. L'idée d'avoir inventé un système pour soulager nos finances est donc totalement infondée, balaye François Bayrou. Malgré cette absence de mobile, y a-t-il eu quand même des dérives, s'interroge la Cour. Certains salariés du parti ont un temps exercé des fonctions d'assistant parlementaire de députés européens, mais rien d'illégal, insiste le prévenu Bayrou. Les juges d'instruction sont entrés dans un fantasme, conclut-il.
17: Merci Jean-Philippe Deniaud. La justice et la politique. Ce soir, le tribunal administratif annule la victoire du Rassemblement national à la dernière élection municipale de Montargis dans le Loiret. 15 000 habitants, 59 voix seulement d'avance pour le candidat RN comme Dunis. Une vidéo appelant à voter pour lui et que le tribunal a jugé diffamatoire contre ses opposants avait été publiée deux jours avant le second tour en mars. On reparle de la mort de Quentin Derenck, ce militant identitaire battu à mort à Lyon en février. 8 nouvelles interpellations aujourd'hui et parmi elles, 5 suspects sont mis en examen pour association de malfaiteurs. Au total, 14 personnes sont mises en examen depuis le début de cette affaire.
2: Un témoignage, François, dans ce journal.
17: Celui d'une étudiante de l'UTC, Université de Technologie de Compiègne. C'est une école d'ingénieurs qui fait tristement l'actualité avec la mort de Lucas, 18 ans, il y a un mois, après une soirée de pré-intégration. Ses parents viennent de déposer plainte contre X pour bizutage, homicide involontaire et non-assistance à personne en danger. Ce soir, une élève qui a préféré qu'on ne donne pas son nom révèle donc à France Inter que les actes de bizutage à l'UTC sont récurrents.
22: Il y a des soirées de pré-intégration qui se passent le week-end avant l'intégration, ouvertement connues pour leur caractère choquant. On y incite les gens à boire de l'alcool. Il y a de la nourriture avariée qui y est présente, notamment une fois du lait qui avait passé la journée au soleil, de la nourriture pour animaux. Les personnes bizutées se retrouvent généralement dans des situations horribles, vomissent souvent. En 2024, il y a même une personne qui avait vomi et dû boire son vomi dans le cadre de ses pré-intégrations. Et ces faits-là, on en a parlé, on les a signalés à une responsable de la vie associative à l'UTC qui a assuré avoir déjà été au courant et avoir pris les mesures nécessaires, mais il n'y a aucun changement apparent qui a été constaté. Donc l'administration et les instances officielles savaient et ça n'a pas été arrêté et manifestement ça continue encore aujourd'hui et c'est potentiellement impliqué dans la mort d'un étudiant, ce qui est extrêmement grave.
17: Pour France Inter, c'est Linda Rousseau qui a recueilli ces propos d'une étudiante de l'UTC à Compiègne, également membre du syndicat solidaire des étudiants. Un nouveau chiffre confirmant que l'été 2026 aura été hors norme en France sur les incendies. L'Office national des forêts annonce qu'on est à 98 000 hectares brûlés, presque 100 000 depuis le début de l'année, le pire bilan depuis 50 ans. Le football est place au spectacle désormais. Après la liste Zidane, après les entraînements Zidane, place à la stratégie Zidane. Le nouveau sélectionneur est avec toute l'équipe de France en Turquie à la veille de son premier match comme patron des Bleus. Bonsoir Nicolas Perronnet.
23: Bonsoir François.
17: Vous venez de vivre et de suivre sa conférence de presse à la veille de la rencontre. Zinedine Zidane continue de prendre ses marques à la tête de la sélection.
23: Oui, Zinedine Zidane continue en fait sa collection de premières, on pourrait dire, à la tête des Bleus. Il y en a eu deux aujourd'hui. Première arrivée déjà à l'hôtel en milieu d'après-midi, en veille de match. Le nouveau sélectionneur est sorti dans les tout premiers du quart des Bleus pour s'engouffrer dans un hôtel 5 étoiles qui borde la mer de Marmara dans cette ville d'Izmit où se joue le match demain. C'est à 1h30 de route de l'aéroport d'Istanbul. On a entendu des Zidane, des Zizou dans la bouche de quelques fans turcs. Aucun Français présent, mais des Turcs petits et grands qui avaient malgré tout quand même davantage de voix pour interpeller les Mbappé, les Dembélé, les Olysée. Et puis l'autre première du jour, oui, c'est l'exercice de la conférence de presse. C'est vrai, ça vient de se terminer ici au stade de Kocaeli, dans un cadre assez déroutant, en périphérie de la ville, avec des vaches, des coqs aux alentours. Zinedine Zidane, habillé en bleu et blanc, s'est dit au micro encore plus ému que lors de sa première sélection en tant que joueur. Il y a 32 ans, il a parlé avec sa voix basse habituelle et discrète d'une émotion immense, sans trop en dire sur la patte Zidane. qu'on pourrait donc voir dès demain. Et puis ce n'est pas le seul à être ému visiblement. Un journaliste turc, avant de poser sa question, a carrément évoqué le rêve qui était le sien de se retrouver devant le champion du monde 98, lui demandant même un autographe. On verra ça après, a répondu Zidane, qui a donc testé à nouveau son aura, cette fois-ci hors des frontières françaises, avant de diriger son premier entraînement. C'est en ce moment entraînement de veille de match.
17: Nicolas Perronnet, merci. La suite de la controverse autour du livre de Télisson Aurélien, accusé de l'avoir rédigé avec l'intelligence artificielle. L'écrivain se défend ce soir auprès de l'AFP. Il y a quand même cette volonté, dit-il, non seulement d'attaquer le livre, mais surtout de me faire taire. Elle dit sa crainte de l'IA. L'actrice Marion Cotillard. J'aurais très peur le jour où je serais émue par un acteur IA, dit-elle en conférence de presse à un festival en Espagne. Pour l'instant, je trouve qu'il joue comme des patates et ça me rassure.
3: Et c'est vrai. Merci beaucoup François, à tout à l'heure. Dans le téléphone sonne, c'est pour la deuxième heure, mais vous pouvez commencer à appeler dès maintenant. Mon voisin est un data center. Savez-vous combien il y en a en France des data centers? Environ 350. Est-ce que vous savez où, peut-être près de chez vous, est-ce que vous savez surtout ce qu'il y a dedans? Des frondes commencent à monter contre ces boîtes remplies de fils de data qui ont besoin d'une immense quantité d'électricité pour fonctionner, d'eau pour éviter la surchauffe. Pas chez moi, vous êtes de plus en plus nombreux à le dire et on veut bien sûr vous entendre, mais on veut aussi essayer de comprendre pourquoi, à quoi sert tout ça? On fait fonctionner quoi? Est-ce que c'est l'intelligence artificielle qui commence à nous effrayer? Bien pas seulement, un data center, ça n'est pas que l'IA, ça renferme aussi nos données, vos données. Est-ce qu'on préfère les voir hébergées à l'autre bout de la planète ou chez nous? Est-ce que c'est une hérésie? Est-ce que c'est un mal de l'époque? Est-ce que c'est un mal nécessaire? Est-ce que c'est indispensable à notre souveraineté numérique? Il y a beaucoup de choses qu'on ignore et on va essayer de nous aider mutuellement à mieux comprendre ce soir au 01 45 24 7000. Demain, c'est T-shirt, non?
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3: Bonsoir Céline Dacosta.
6: Bonsoir Fabienne, bonsoir à tous.
3: Demain, le temps sera encore sec et assez chaud.
6: Oui, et ça sur l'ensemble du pays, donc on va pouvoir sortir les t-shirts pour répondre à votre question.
3: Ouais, sûr.
6: Le matin, on aura encore quelques brouillards sur la pointe du Finistère, en Aquitaine également, partout ailleurs, le soleil va s'imposer largement, et puis sur les secteurs où on aura des brouillards, ça va se dissiper également. Et là aussi, le soleil sera généreux. On aura juste dans l'après-midi des nuages un petit peu plus importants sur les côtes d'Atlantique, sur la Provence ou encore les Alpes du Sud et la Corse avec un risque d'averse sur le relief Corse en toute fin de journée.
3: Et puis encore du vent près de la Méditerranée.
6: Mistral, vent d'est sur la Côte d'Azur, des rafales à 50 km à l'heure et toujours ce risque d'incendie très élevé. Les températures, on y arrive, toujours élevées et trop élevées pour la saison. 30 à 33 degrés dans le sud-ouest comme aujourd'hui, 25 à 30 degrés ailleurs. D'ailleurs, on va gagner 2 à 4 degrés sur la moitié nord pour demain. Il faisait 24 degrés cet après-midi à Paris, il en fera 28 demain. Le matin, ça va rester frais en revanche. 4 à 10 degrés sur le nord-est, ça monte ailleurs avec 10 à 21 degrés du nord au sud.
3: Céline Dacosta, merci beaucoup. Dove Alphonse dans 90 secondes.
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3: Bonsoir Dov Alphon.
1: Bonsoir Fabienne.
3: Dov, ce matin sur France Inter, l'ancien ministre de la Défense, Jean-Yves Le Drian, a déclaré ceci: nous ne sommes pas en situation de guerre, mais nous ne sommes plus en situation de paix.
1: Oui Fabienne, je pense que cette formule a le mérite de nous habituer à l'idée que la brutalisation du monde, dont nous rendons compte à peu près ici chaque soir, pourrait bien conduire à une guerre. Je suppose que le président de la République, qui s'adressera aux Français à 20h, essaiera lui aussi, d'une manière moins directe sans doute, de préparer les Français à une nouvelle période de l'histoire. Nous en voyons déjà les conséquences au quotidien, la flambée du prix des carburants, les campagnes de haine sur les réseaux sociaux, la course à l'IA militaire, la pénurie de certains médicaments, la hausse des prix au supermarché, même tous sont des facteurs d'anxiété qui sont liés à cette situation de ni guerre ni paix. Mais en réalité, nous sommes peut-être déjà entrés dans une troisième guerre mondiale qui serait très différente des deux premières. L'Institut de recherche pour la troisième guerre mondiale qui serait très différent des deux premières. L'Institut de recherche pour la paix à Oslo, qui se spécialise dans ce genre de constat, nous rappelle qu'il y a 20 ans, en 2005-2006, il y avait en tout et pour tout dans le monde 5 conflits armés au niveau régional. Ils en comptent aujourd'hui 68. 8 d'entre eux dépassent le niveau interrégional, voire se déroulent sur plusieurs continents. C'est inédit depuis 1945. Ainsi, la Chine arme les Houthis, une milice pro-iranienne en guerre contre l'Arabie Saoudite, tandis que l'Iran livre ses missiles à la Russie, qui est en guerre contre l'Ukraine, qui, elle, doit se battre contre des bataillons d'infanterie arrivés de la Corée du Nord. Si tout cela aboutit effectivement à une guerre mondiale, on a pitié à l'avance des générations d'élèves qui devront mémoriser ces alliances sans queue ni tête pour leur bac en histoire.
3: Mais alors pourquoi tout explose au même moment et maintenant ?
1: On aurait tendance à accuser Donald Trump, Fabienne, mais ce n'est peut-être pas toute la vérité. Ça explose parce qu'il n'y a plus de gendarmes qui veillent à ce que ça n'explose pas. Les deux qui en avaient la charge, l'ONU et les États-Unis, ont perdu au XXIe siècle toute crédibilité. L'invasion américaine de l'Irak en 2003 leur a porté déjà un premier coup fatal. Après, quand le dictateur syrien Bachar el-Assad a utilisé du gaz sarin pour massacrer sa propre population, en 2013, Barack Obama a utilisé les grands mots mais pas les grands remèdes et a préféré laisser faire. 6 mois plus tard, Vladimir Poutine envahissait la Crimée. Depuis, la raison du plus fort est devenue la meilleure toujours. Le Conseil de sécurité est resté pratiquement à l'écart des guerres, que ce soit Inde-Pakistan, Yémen, Ukraine, au Rwanda et certainement à Gaza. Le rapprochement croissant entre la Russie, la Chine, l'Iran et la Corée du Nord, un axe uni dans une nouvelle sorte de guerre mondiale, est la conséquence logique de cette anarchie.
3: Mais alors que peut faire Emmanuel Macron ou même Ursula von der Leyen face à cette situation ?
1: Pas grand-chose, Fabienne. Comme l'illustre aujourd'hui ce sommet très théâtral entre les leaders des deux vraies grandes puissances, la Chine et les États-Unis. Donald Trump et Xi Jinping discutent ce soir entre eux de l'intelligence artificielle, de l'instabilité du transport maritime, des guerres.

0: qu'il voudrait laisser couver à petit feu. L'Europe se voit une fois de plus reléguée à un rôle de simple spectatrice. Sa dépendance à la puissance militaire américaine, ses manques en bouclier aérien, son retard en innovation technologique et bien sûr ses querelles internes l'ont rendu inaudible. Cette guerre mondiale a déjà puni économiquement, des populations pauvres dans divers pays du Sud, mais elle nous touche aussi, alors que la Chine et l'Amérique ne se parlent qu'entre eux. Le sénateur romain Tacite nous l'expliquait il y a 2000 ans. Leurs ravages ont fait un désert et ils appellent cela la paix. Ou dans notre cas, ils appellent cela ni guerre ni paix.
1: Merci beaucoup, Dovelfon. À demain. On parle pétrole toute la journée sur Inter, mais d'où vient le nôtre? Eh bien, allons voir.
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1: Donald Trump en conférence de presse mardi, nous ne vendons pas notre diesel à l'étranger, nous produisons beaucoup de diesel, ça pourrait avoir un léger impact sur le prix de l'essence ordinaire. J'ai envie de répondre, tu m'étonnes, on y reviendra à cette phrase de Trump dans un tout petit instant. Bonsoir Francis Perrin.
4: Bonsoir.
1: Merci beaucoup d'être avec nous. Vous êtes directeur de recherche à l'IRIS, spécialiste des problématiques d'énergie, chercheur aussi associé au Policy Center for the New South, c'est à Rabat. C'est de la pédagogie qu'on va essayer de faire ensemble, Monsieur Perrin, comprendre pourquoi une crise dans le détroit d'Ormuz bouscule non seulement toute l'économie du pétrole, mais la nôtre, évidemment, comprendre d'où il vient, en quelle quantité, si on a un plan B, quand les robinets se ferment. Peut-être que vous comprendrez mieux, d'ailleurs, en nous écoutant, pourquoi vous faites la queue à la station-service en ce moment. D'abord, on a compris, Francis Perrin, depuis très longtemps, qu'on n'avait aucun intérêt à se servir au même endroit. Ils sont où, nos pays pourvoyeurs les plus importants ?
4: Effectivement, depuis longtemps, la France a le souci de diversifier ses approvisionnements énergétiques en général et pétroliers en particulier, ce qui est très sage. Le pétrole, c'est évidemment stratégique, donc il faut essayer de ne pas trop dépendre d'un pays ou d'une région en particulier. Pour ce qui concerne la période récente, ce sera 2025, la dernière année pour laquelle on a des chiffres un petit peu précis, le pétrole brut que nous importons en France, parce que nous importons 99% du pétrole que nous consommons, vient d'abord du continent africain, ensuite de l'Amérique du Nord, ce qui veut dire principalement États-Unis, ensuite de l'ex-URSS, mais pas de la Russie, mais essentiellement du Kazakhstan, de l'Europe, pas tellement l'Union européenne, mais un pays important hors Union européenne, la Norvège, qui reste un grand pays pétrolier et gazier en Europe. Et puis ensuite du Moyen-Orient, évidemment le Moyen-Orient qui en 2026 est frappé par ce que nous connaissons, la guerre d'Iran, le blocage d'Ormuz, etc.
1: Le Moyen-Orient, c'est une douzaine de pourcents, c'est ça, Monsieur Perrin, un peu à la louche, pardon.
4: Alors en 2025, c'est à peu près 10% de nos importations de pétrole brut. Avec le pays en tête, l'Arabie Saoudite. Mais l'Arabie Saoudite, en 2025, ne représentait que 2,4% des importations françaises de pétrole brut. Le pays, l'an dernier, le plus important, qui en termes d'importation de pétrole brut, c'est États-Unis, c'était États-Unis, ça le reste aujourd'hui d'ailleurs, 22%.
1: Par curiosité, en quelque sorte, c'est vrai que le Moyen-Orient a longtemps été notre premier fournisseur. À quel moment on a tourné kazakh et surtout à quelle époque
4: Alors, cela fait déjà plusieurs années que la part du Moyen-Orient a sensiblement baissé dans les importations pétrolières françaises au profit de la montée en puissance du continent africain, Afrique Nord, Afrique subsaharienne, de l'Amérique du Nord et du Kazakhstan dans l'ex-URSS. Et ben, n'oublions pas également que depuis quelques années, nous avons perdu les importations russes de façon délibérée, volontaire, par rapport aux sanctions de l'Union européenne contre la Russie. Il n'y a donc plus du tout de pétrole brut russe qui arrive sur le territoire français.
1: On a cessé le Moyen-Orient, parce que c'est vraiment le point névralgique aujourd'hui, parce qu'on a eu du nez, en fait. On a senti qu'il y avait de la fragilité de ce côté-là, potentiellement, en tout cas dans un futur proche, ou simplement parce que c'était moins cher ailleurs.
4: C'est surtout effectivement des conditions économiques. Nous cherchons, comme évidemment tous les pays importateurs, le pétrole ça nous coûte cher, évidemment, nous en importons encore une fois 99% de ce que nous consommons. La production française nationale, bassin parisien, bassin aquitain ne représente que 1% de notre consommation. Donc constamment, nous regardons la diversification de nos approvisionnements et puis aussi ce que ça nous coûte. Bien sûr, l'ensemble, le prix du pétrole, les coûts de transport pour arriver sur le marché français. Donc c'est vraiment plus des raisons économiques. Il n'y a pas une volonté délibérée de boycotter le Moyen-Orient ou l'Arabie Saoudite. Mais la part de cette région absolument clé pour les échanges pétroliers mondiaux a fortement baissé pour la France au profit du continent africain et de l'Amérique du Nord.
1: Vous nous l'avez dit, Francis Perrin, il n'y a plus effectivement de pétrole russe depuis 2022-2023. Il y a deux exceptions européennes pour d'autres raisons. Mais il y a quand même quelques petites zones grises. D'abord, est-ce que le pétrole qui arrive du Kazakhstan et qui donc transite par un port russe qui est sur la mer Noire avant d'arriver vers nous, est-ce que ça, c'est une forme de fragilité ou pas ?
4: Effectivement, donc le Kazakhstan est devenu l'un de nos grands fournisseurs pour le pétrole brut. L'an dernier, donc en 2025, cela représentait à peu près 15% des importations françaises de pétrole brut. C'est donc bien du pétrole kazakh, pas du pétrole russe, mais vous avez raison de rappeler qu'une partie de ce pétrole passe par la Russie, parce qu'il y a un oléoduc important qui passe par la Russie. Ce sont évidemment des pays de l'ex-URSS, avec des relations assez étroites, y compris sur le plan pétrolier. Le Kazakhstan est un pays qui est riverain de la mer Caspienne. C'est un très grand pays pétrolier, mais il lui faut ensuite trouver des moyens d'exporter son pétrole vers les marchés mondiaux, vers l'Union européenne, y compris vers la France. Donc une partie passe effectivement par la Russie. Il n'y a pas eu de problème à ce jour dans les approvisionnements de pétrole kazakh passant par la Russie, allant vers la France. Est-ce que ce sera toujours le cas ? Évidemment, personne ne peut le dire. En géopolitique, nous n'avons pas de boule de cristal. Ça vaut aussi pour la géopolitique du pétrole.
1: Encore moins aujourd'hui. D'ailleurs, il y a une autre zone grise. On en a beaucoup parlé ces derniers jours. C'est ce qu'on raffine. D'abord, est-ce qu'on est absolument sûr que le pétrole qui nous arrive raffiné ne peut pas venir de Russie ? C'est-à-dire qu'il aurait transité par ailleurs et une fois raffiné, il serait revenu vers nous ?
4: La Russie ne peut plus exporter du pétrole, quasiment plus, vers les pays occidentaux.
1: Non, mais elle va vers l'Inde, par exemple, et il y a une très grande raffinerie indienne, donc je me posais cette question-là.
4: Oui, tout à fait, exactement. Alors, ce qu'il faut bien voir, c'est que l'Union européenne a des sanctions contre le pétrole russe, contre les produits raffinés russes, contre le gaz russe et contre le charbon russe. Pour le charbon, il n'y a plus du tout de charbon russe qui arrive dans l'Union européenne. Pour le pétrole russe, un petit peu, Hongrie, Slovaquie. Oui. Mais pas France, et donc c'est quasiment rien. Pour le gaz naturel russe, il y en a encore qui arrivent. Ça représente environ 10% des approvisionnements européens au moment où nous parlons. Et ça va, tout ça va être 0% fin 2027. Vous évoquez la question des produits raffinés venant de l'Inde.
1: Parce que c'est un peu notre talon d'Achille, le produit raffiné.
4: Alors, les produits raffinés venant de l'Inde sont des produits raffinés produits dans des raffineries indiennes. Ce ne sont pas des produits raffinés russes.
1: Ouais.
4: Ils ne sont pas directement visés par des sanctions visant du pétrole brut produit en Russie et qui sera exporté vers notre marché, et des produits raffinés sortant de raffineries russes qui sera envoyé vers l'Union européenne. Nous n'avons pas de sanctions contre l'Inde. Mais l'Inde, vous l'avez rappelé, importe effectivement du pétrole russe et du pétrole de différentes origines. L'Inde aussi diversifie ses approvisionnements au pétrole, n'importe pas que du pétrole russe, traité dans des raffineries indiennes. Une grande partie va sur le marché indien. Nous parlons d'un pays qui aura bientôt 1,5 milliard d'habitants. Une croissance économique très rapide. Donc, ils ont besoin chaque année de plus de pétrole. Donc, c'est d'abord pour eux, c'est pas d'abord pour l'exportation, mais une partie est exportée sous forme de produits raffinés, mais produits raffinés qui ne sont pas des produits raffinés russes, mais qui ont pu être produits en partie dans des raffineries indiennes à partir de pétrole brut russe, mais de pétrole venant du Moyen-Orient, venant de différentes, bien sûr, différentes origines.
1: On parlait de ce talon d'Achille qui était la raffinerie, notamment pour le diesel, et c'est pour ça d'ailleurs que le diesel est aussi cher aujourd'hui. Ça nous ramène à ce que disait Trump à l'instant, qui menace de fermer le robinet de son gasoil, tout simplement. On comprend que l'idée de son côté est de faire baisser les prix chez lui. Oui. Est-ce que pour nous en France, pour nous en Europe au sens large, ça voudrait dire une catastrophe niveau prix ?
4: Catastrophe, non, mais un problème de plus, oui. Et nous avons déjà pas mal de problèmes en 2026 avec le pétrole brut, avec les produits raffinés, dont le diesel, dont le gazole. Il faut rappeler que le marché français des véhicules automobiles est un marché dans lequel le gazole reste encore aujourd'hui le carburant principal. Oui.

0: février, nous avions à peu près, pour les importations de carburant réacteur, donc carburant avion, 60% qui venaient du Moyen-Orient le marché français.
1: Mais est-ce que justement, parce que le gazole devient très compliqué, effectivement, vous l'avez dit, venant du Moyen-Orient, on a appuyé sur la manne qui vient des États-Unis, oui. Et donc si Trump nous ferme ce robinet-là, qu'est-ce qui va se passer ?
0: Nous avons appuyé sur la manne venant des États-Unis, du continent américain, également venant de l'Asie, également venant de l'Europe. Oui, donc ça peut nous faire mal, c'est clair. Alors, cela dit, le président américain n'a pas encore pris cette décision.
1: Non.
0: Il l'évoque. Le département du Trésor, donc ce qui correspond en gros à notre ministre de l'économie, Scott Bessent, le secrétaire au Trésor, a dit qu'il allait étudier cette question-là, suite aux déclarations que vous avez évoquées du président américain. Les milieux pétroliers américains sont évidemment montés au créneau en disant « il ne faut pas faire ça ».
1: Évidemment que c'est très mauvais pour eux. Ouais.
0: On comprend. Ils veulent garder des marchés assez intéressants par les temps qui courent et même très intéressants à l'étranger. Donc l'Institut américain du pétrole, qui est le principal lobby pétrolier à Washington et aux États-Unis, est assez puissant, comme vous pouvez l'imaginer, est immédiatement monté au créneau et est en train de faire du lobbying sur l'administration Trump pour qu'elle ne prenne pas une telle décision. Clairement, les Européens, les Asiatiques, le marché mondial ne souhaiteraient pas que les États-Unis arrêtent d'exporter du gazole, mais ça, la décision sera prise par l'administration Trump et par le président lui-même dans les quelques jours qui viennent, ou peut-être une semaine à 15 jours. On retient notre souffle pour l'instant.
1: On retient notre souffle, mais puisqu'on a tous les mêmes besoins, s'il jouait à ça, s'il fermait ce robinet-là, est-ce qu'on a un plan B ?
0: Ça entraînerait une hausse encore plus importante des prix du gazole. Vous l'avez rappelé, depuis le début de la guerre d'Iran, donc depuis la fin février 2026, le blocage du détroit d'Ormuz par l'Iran, donc tout début mars, les prix du gazole ont augmenté plus fortement que les prix de l'essence et beaucoup plus fortement que les prix du pétrole brut, qui ont pourtant fortement augmenté. Donc c'est vraiment gazole, carburant aérien qui ont beaucoup augmenté cette année, encore plus que le reste, même si tout a augmenté, pour une raison simple, c'est que le Moyen-Orient, les pays arabes du Moyen-Orient, sont de gros exportateurs de gazole et de carburant avion vers le reste du monde, y compris en Europe. Donc si les États-Unis disaient dans quelques jours, bien finalement, on veut conserver tout notre diesel pour le marché domestique, on arrête d'exporter, clairement, immédiatement, les prix du gazole sur les marchés mondiaux augmenteraient encore plus. Et il faudrait encore plus faire le tour du monde pour aller chercher des approvisionnements supplémentaires. Nous aurions immédiatement un problème de prix à la hausse, évidemment, et un problème d'approvisionnement. Mais d'abord, les marchés sont très réactifs. Il se passe quelque chose, Trump dit quelque chose, les prix montent, les prix descendent. Donc si demain il dit plus d'exportation de gazole américain de diesel pendant X mois, immédiatement sur les marchés, les prix augmentent et donc ça se répercutera sur les prix à la pompe. Et pendant ce temps, nos pétroliers se feront tout ce qu'il faut pour essayer de trouver des approvisionnements suffisants pour alimenter le marché européen, pour qu'on n'ait pas de pénurie, mais on n'échapperait pas à une hausse supplémentaire des prix à la pompe.
1: Vous avez prononcé le mot et ce sera la dernière question, Francis Perrin. Est-ce que c'est un risque de pénurie, là, pour le coup, si Trump se mettait à fermer ce robinet-là, s'il fallait qu'on aille chercher beaucoup plus loin ce diesel dont on a besoin ?
0: Alors, je dirais que depuis le début mars 2026, avec la guerre d'Iran, avec la riposte iranienne consistant à bloquer le détroit d'Ormuz, d'une part, et à viser pour tenter d'endommager des installations pétrolières de l'autre côté du Golfe, dans les pays arabes du Golfe, y compris des raffineries. Nous vivons avec le spectre d'une pénurie pétrolière sur notre tête. À ce jour, nous l'avons évité. Au moment où nous parlons, il n'y a pas de pénurie mondiale de pétrole ou de produits raffinés. Il y a des tensions qui se traduisent évidemment par une flambée des prix. Et encore plus, produits raffinés et gazole. Mais nous avons ce risque et nous ne pouvons pas dire qu'il n'y aura pas du tout de pénurie pétrolière, pas de problème, dormons tous tranquilles. Ce qui nous a sauvés, c'est que certains pays arabes ont pu contourner Ormuz, en partie, avec des oléoducs qui débouchaient sur la mer Rouge, sur la Méditerranée, etc., pour exporter une partie de leur production. Ce qui nous a aidé, c'est que certains autres pays pétroliers dans le monde, sur le continent américain, en Afrique, dans l'ex-URSS, hors la Russie, ont augmenté leur production quand ils pouvaient, leurs exportations, pour éviter une pénurie. Ce qui nous a aidé, c'est qu'on a tiré massivement sur des stocks stratégiques pétroliers. Le 11 mars, l'AIE, l'Agence internationale de l'énergie, dont la France fait partie, 32 pays, a annoncé qu'on

0: puisait 400 millions de barils dans nos stocks stratégiques pétroliers, pétrole brut, produits raffinés. Et on se tient prêt, éventuellement, à faire une deuxième annonce de ce type. Si demain on voyait que toutes ces mesures-là ne suffisent pas et qu'on risque d'avoir une pénurie, donc une pénurie, c'est une insuffisance de l'offre par rapport à la demande. Nous ne l'avons pas, nous avons la flambée des prix, nous n'avons pas pour l'instant la pénurie.
1: On a entendu, Francis Perrin, j'ai entendu qu'elle nous tournait autour, mais que pour l'instant, encore aujourd'hui, on n'y est pas encore. Vous êtes directeur de recherche à l'IRIS et je vous remercie beaucoup pour tous ces éclairages. La suite d'Un jour dans le monde avec ceux qui vous accompagnent jusqu'à 19h, justement, sous les radars François Giffrier, à les pieds dans le pétrole.
2: Circulation alternée en Indonésie, bioéthanol au Brésil ou plat unique au Pakistan pour consommer moins d'énergie.
1: Et comme chaque jeudi, Guillaume Auda, vous avez une histoire à nous raconter, salut Guillaume.
3: Oui, celle de Cation contre Colossus, c'est un peu David contre Goliath à Memphis, ou un homme, ferraille contre les data centers d'Elon Musk.
1: Et juste avant, il y a le reportage, il est en Libye, faisons d'abord une escale au Danemark avec celle qui a rempli le 104, ici même la semaine dernière, Agnès Obel, Leimeli, est dans la playlist d'Inter.

0: نحوش متاعي بالضبط.
1: Un jour dans le monde, ce soir, c'est un jour en Libye, et plus précisément à Derna, cette ville côtière du nord-est du pays, victime, est-ce que vous vous en souvenez, de pluies torrentielles provoquées par la tempête Daniel. C'était le 10 septembre 2023. Les pluies font céder coup sur coup deux barrages dans les hauteurs de la ville, et en plein milieu de la nuit, une terrible vague venue des montagnes s'abat sur Derna et rase tout sur son passage. La ville est coupée en deux, au moins 10 000 personnes meurent noyées ou disparaissent en emmené par les eaux au large de la Méditerranée. La tragédie révèle l'ampleur de l'abandon des infrastructures publiques après 15 ans de guerre civile presque sans discontinuer, craignant aussi un autre déferlement cette fois de colère de la part des autorités. Le gouvernement du maréchal Haftar, qui règne sur cette partie du pays, a créé un fonds de restructuration, de reconstruction d'urgence. Où est-ce qu'on en est aujourd'hui? Eh bien, vous allez le voir, la ville s'est métamorphosée, mais les plaies des habitants sont toujours à vif, et le reste, c'est Martin Dumas-Primbo qui raconte.
2: La mosquée Al-Sahaba chante à nouveau. L'édifice surmonté d'une coupole dorée qui borde le Wadi Derna a réouvert ses portes il y a quelques semaines. Le 10 septembre 2023, elle avait été presque complètement rasée. Avec sa moustache blanche et sa chemise à carreaux, Ali Boufaris se réjouit de pouvoir y prier à nouveau.
3: Pour les gens de Derna, cette mosquée est un symbole, une maison d'hospitalité pour tous ses habitants.
2: En foulant le marbre blanc qui entoure la mosquée, ce professeur d'une soixantaine d'années replonge aussitôt dans le cauchemar survenu 3 ans plus tôt.
3: Je n'imaginais pas que la force de la tempête et des inondations puisse emporter une ville tout entière. Avec ses immeubles, ses bâtiments, ses habitations, ses gens, et la laisser nue, complètement à plat.
2: De ce drame, plus aucune trace visible. Les bulldozers ont fait de Derna une ville blanche, la couleur choisie par les autorités pour peindre les façades des immeubles.
3: Il y a deux choses qui changent le visage d'une ville, soit la destruction, soit la reconstruction. Nous avons subi une destruction qui l'a effacée et une reconstruction qui l'a remplacée. Nous avons en tête une ville ancienne avec ses ruelles, ses quartiers. Tout cela est conservé dans la mémoire. Et cette mémoire ne peut pas être effacée. Mais pour ma part, je me considère comme un invité dans une nouvelle ville.
2: Les engins de chantier ont envahi Derna et leur vacarme continue de rythmer la vie des habitants. Barres d'immeubles, centres commerciaux et même une usine de dessalement, il fallait effacer les cicatrices du drame et reconstruire une ville longtemps laissée à l'abandon. Hassan Mahmoud est ingénieur civil. Il a participé à la reconstruction dès le premier jour.
4: Ça a permis de créer des emplois et d'enrichir l'expérience professionnelle de nombreuses personnes. Sur le plan économique, ça a aussi amélioré, même modestement, la situation de certains habitants de la ville, notamment ceux qui travaillent dans les secteurs concernés.
2: Une réussite que le gouvernement du maréchal Haftar a élargie aux autres villes qu'il gouverne, balafrées par des années de guerre. Dans l'Est libyen, la reconstruction est presque devenue un programme politique.
4: De manière générale, les projets de reconstruction contribuent à relancer l'économie partout où ils sont mis en œuvre.
2: Mais pour la plupart des habitants, le traumatisme reste entier.
5: Voilà, ça c'est la porte de l'immeuble. J'habitais au premier étage. Dans l'appartement du dessus, toute une famille est morte. Il ne reste que le père. Cette petite place-là s'est remplie de corps le jour du déluge.
2: Depuis la fenêtre de sa voiture, Mohamed El-Awami revient sur les lieux qui ont vu disparaître sa mère et sa sœur cette nuit-là.
5: Certaines personnes sont mortes noyées avec la montée progressive de l'eau. Chez nous, elle est entrée d'un seul coup. Elle a cassé les portes et tout ce qui était sur son passage. C'était un choc. C'est arrivé très exactement quelques minutes avant 3 heures du matin. D'ailleurs, toutes les montres retrouvées sont restées bloquées à 2h50, 2h55, par là.
2: Le footballeur de 32 ans vit désormais dans un nouveau quartier récemment construit, comme pour se mettre à distance de cette souffrance.
5: Peu importe à quel point tu essaies d'oublier, il y a des moments où elle me manque. J'ai le sentiment de vivre dans une nouvelle ville, mais la douleur est toujours là. Celle de la famille, des amis perdus. C'est très lourd à porter. Le vide n'est pas un vide matériel, c'est plutôt un vide moral.
2: Il se dit même que sur la corniche de Derna, longue promenade flambant neuve ouverte sur la mer, des habitants continuent parfois 3 ans après de venir scruter le large en espérant y voir revenir le corps de leur proche disparu.
1: Un reportage signé Martin Dumas-Primbault qui a bénéficié du soutien du Centre Pulitzer. Merci beaucoup. Puisque c'est notre fil rouge aujourd'hui sur France Inter, sous les radars ce soir, c'est François Geffrier qui a trouvé du pétrole. Illustration, François, d'une crise qui touche toute la planète, même en Irak, on manque de carburant.
0: Ce chauffeur de taxi explique qu'il tourne depuis 2 heures dans tout Bagdad et les environs sans trouver d'essence et il s'offusque au micro de l'agence Anadolu. Nous sommes un pays pétrolier, pourtant qu'est-ce qui se passe? Dieu seul le sait. Dieu et un rapport américain expliquant que les raffineries de l'Irak produisent trop de fuel lourd, pas assez d'essence et de diesel. Le pays, assis sur un tas d'or noir, est obligé d'importer 5 millions de litres d'essence par jour. Importation maritime perturbée en ce moment. Autre terre de pétrole, la Libye. Là, le diesel est historiquement subventionné. Vous n'allez pas me croire, ça coûte 2 centimes le litre.
1: Wow.
0: Mais ce tarif, plus personne ne trouve aujourd'hui. Et c'est donc au marché noir qu'on s'approvisionne en Libye. 70 fois plus cher, environ 1,50€, ce qui nous paraîtrait déjà formidable. Allons voir au Sri Lanka. Il y a du carburant, mais les prix aux consommateurs sont encadrés. Alors, certains distributeurs arrêtent leur livraison aux stations car ils achètent pour plus cher et vendraient à perte. Retour à la case départ, la pénurie. Enfin, en Mongolie, le kérosène des avions vient à manquer, le jet A1. Les vols intérieurs et internationaux sont concernés.
1: Donc partout dans le monde, François, vous avez repéré des conséquences en cascade. Ce fermier australien, par exemple, avait pourtant des raisons de se réjouir.
0: Oui, la récolte des céréales s'annonce abondante, mais ce cultivateur explique à ABC qu'une moisson plus grosse, c'est forcément une moissonneuse et des tracteurs qui vont tourner davantage et boire plus de diesel au moment où il est hors de prix. Encore plus loin que l'Australie, il y a le Vanuatu. Là-bas, devinez comment on produit du courant électrique. Eh oui, avec du carburant, le diesel qui flambe, on le voit donc aussi sur la facture d'électricité. Le gouvernement avait prévu une subvention, elle a déjà été entièrement consommée. Répercussions sur les prix alimentaires au Soudan, déjà touché par la guerre, l'huile de cuisson, les oignons, le lait en poudre, tout ça a doublé, voire triplé. Au Guatemala, on est déjà à l'étape d'après, grogne et mobilisation sociale, des routes bloquées par les transporteurs routiers et les taxis. Enfin, au Burundi, comme au Bangladesh d'ailleurs, où les coupures de courant existent depuis des années, on n'allume plus les groupes électrogènes, trop cher, les petites entreprises se retrouvent donc régulièrement au chômage technique.
1: Et partout, c'est le système D, comme ici, au Pakistan. Générez votre ticket en envoyant TOC par SMS.
0: Oui, la chaîne APP relaye les nouvelles consignes pour avoir droit à de l'essence subventionnée, 100 roupies par litre, c'est 32 centimes d'euros de réduction. Il faut donc s'inscrire en donnant sa carte d'identité et son immatriculation. On n'a droit qu'à 30 litres par mois. Autre règle, au Pakistan, c'est très concret, un quasi couvre-feu pour économiser de l'énergie, fermeture des commerces à 21h, des restaurants à 23h, et le gouvernement impose qu'on ne serve plus qu'un seul plat lors des mariages. Une astuce en Bolivie, on peut désormais regarder en ligne le stock de chaque station en temps réel. En Indonésie, ça va vous rappeler la circulation alternée les jours de pollution. Là-bas, selon le jour, c'est soit les voitures à plaque paire, soit impaires qui peuvent faire le plein d'essence. Et enfin, il y a le Brésil. Là, le gouvernement en profite pour pousser le bioéthanol dont il baisse les taxes, un carburant massif produit sur son sol grâce à la canne à sucre.
1: Et merci beaucoup François Geffrier. Il y a des pays en guerre depuis longtemps dont on ne parle que trop peu, et c'est le cas de l'Éthiopie. Je me souviens qu'ici même, dans Un jour dans le monde, quand Abiy Ahmed est arrivé au pouvoir comme Premier ministre en 2018, nous avons parlé de l'espoir qu'il suscitait pour qu'enfin ce pays vive en paix. Il avait même obtenu le prix Nobel de la paix en 2019 pour ses efforts de rapprochement avec l'Érythrée voisine. Et puis le pays a sombré à nouveau, une guerre sanglante pour le contrôle de la région du Tigré dès 2020. Aujourd'hui même, les combats continuent, guerre totale contre l'Éthiopie. Éthiopie, disent ce jeudi les autorités du Tigré. Djoubaka, qui veut nous ramener dans une Éthiopie qui a eu ses périodes joyeuses, son propre swing, son groove à lui, ses années 60, veut nous faire danser avec un monsieur qui s'appelle Girma Beyene. En 1974, cet homme qui faisait danser son pays, pour lui c'est fini, la junte militaire communiste prend le pouvoir. Guillermo Beyene s'est enfui aux États-Unis, il y sera pompiste pendant plus de 30 ans à Washington, jusqu'à ce qu'une compile française en 2015 le remette au goût du jour. Aujourd'hui, il a 85 ans et c'est cette chanson « Amen, yé, yé, les bêches » ou quelque chose du genre qui est le choix de Djoubaka ce soir.

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0: s'appelle Girma Beyene, je redis pas le titre, hein, c'est le choix de Djoubaka ce soir. Le jeudi, Guillaume Oda nous raconte la grande histoire avec une petite histoire, celle d'un jeudi soir sur la Terre.
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0: Et ce soir, Guillaume, vous nous emmenez à Memphis, dans le Tennessee, à la rencontre d'un homme qui s'élève, rien que ça, contre Elon Musk et son Colossus, un data center XXL.
2: Oui, et cet homme, il s'appelle Cation Pearson, il a 37 ans, il a grandi dans le district sud de Memphis, dans les quartiers noirs. C'est aussi sa couleur de peau, des quartiers noirs historiquement exposés à la pollution industrielle. Et ces deux dernières années, dans ce district plutôt populaire, déjà fragilisé, on a vu surgir de terre des dizaines et des dizaines de nouvelles turbines à gaz assemblées pour alimenter l'un des plus gros supercalculateurs au monde, le fameux Colossus, où Elon Musk entraîne et fait grandir Grok, son intelligence artificielle.
3: In Memphis, home of Elvis. I think it was the capital of ancient Egypt.
2: À Memphis, hein, la ville d'Elvis, nous dit Musk, mais aussi la capitale de l'Égypte antique. Alors, un mot hein, sur son enfance à Cation Pearson. Il est né prématurément, il souffre d'allergies, il a connu dans sa jeunesse de graves difficultés respiratoires, et c'est ainsi, au milieu des aciéries, des raffineries, des centrales électriques, qu'il s'est forgé avec les années une puissante conscience militante. Il est aujourd'hui président de la Memphis Community Against Pollution.
0: Et donc, il a en principe des yeux et des oreilles partout, cet homme, et pourtant, il n'a pas vu venir Elon Musk.
2: Et non, il est même en quelque sorte tombé de sa chaise lorsqu'il a appris la nouvelle. C'était le 5 juin 2024, ce jour-là, Cation Pearson a rendez-vous avec le maire de Memphis. Les deux hommes échangent pendant près d'une heure. Ils parlent d'environnement, d'énergie solaire, mais surtout de la manière de protéger les quartiers sud contre l'implantation de nouvelles industries polluantes. À la toute fin de la réunion, le maire, manifestement un peu gêné, lâche l'info. Elon Musk débarque en ville et qui plus est dans ces fameux quartiers sud pour y bâtir l'un de ces gigantesques data centers.
4: Elon Musk and XAI are violating our human right to clean air and a
2: Elon
4: clean
2: Musk
4: healthy
2: et
4: environment.
2: XAI viole notre droit à l'air pur et à un environnement sain, nous dit Cation Pearson. À cet instant, il est encore loin d'imaginer la suite, parce qu'en face, le multimilliardaire n'a pas de temps à perdre. Et en effet, quelques semaines plus tard, des dizaines de camions arrivent sur place, les travaux commencent et surtout, les premières turbines à gaz sont installées, prêtes à nourrir le monstre en électricité. Moins de 3 mois après l'annonce du projet, Colossus, le méga data center d'Elon Musk, est opérationnel.
0: Et depuis, en 2 ans, cette infrastructure n'a jamais cessé de grossir.
2: Exactement. Et Cation Pearson, lui, il l'a vu enfler quasiment sous ses yeux. Il faut se représenter hein, ce qu'est ce Colossus, l'unité 1 d'abord, parce qu'aujourd'hui il y en a deux. La première est installée dans une usine, 73 000 mètres carrés, l'équivalent d'une douzaine de terrains de foot, des hangars remplis de serveurs, plus de 200 000 puces qui calculent jour et nuit. Et puis Colossus 2, encore plus gros, 100 000 mètres carrés, construit quelques kilomètres plus loin dans l'état voisin du Mississippi. Alors évidemment, la centrale locale, elle ne suffit plus. Or, pour faire tourner son complexe, Elon Musk a besoin d'une quantité phénoménale d'électricité et donc d'encore plus de turbines à gaz. Présentées comme temporaires, jusqu'à 69 ont été comptabilisées cet été sur le site Colossus 2. Elles sont alignées derrière de hauts grillages recouverts de bâches noires. Puissance totale de cette machinerie gigantesque, près de 1800 mégawatts, de quoi alimenter plus d'un million de foyers américains.
0: Et alors à partir de ce moment-là, Cation Pearson, qui n'est pas farouchement anti-IA d'ailleurs, voit en revanche très nettement ce que ça change de vivre autour de ces data centers.
2: Oui, à South Haven par exemple, dans le Mississippi d'à côté, des maisons se retrouvent littéralement collées à cette centrale improvisée, le grondement est permanent. C'est comme si vous aviez un avion qui décollait, mais qui ne partait jamais. SpaceX AI, l'entreprise de Musk, a fait construire un mur anti-bruit, 7 millions de dollars, mais rien de vraiment très efficace. Et cela sans parler de l'air que l'on respire alentour. En brûlant du gaz, ces turbines rejettent des oxydes d'azote qui irritent les voies respiratoires et contribuent à former dans le ciel une sorte de smog qui affecte d'abord les communautés noires les plus défavorisées et qui vivent à proximité. Alors oui, Cation Pearson, il multiplie les réunions, il interpelle les autorités, et il est même rejoint dans son combat par la NAACP, la grande organisation de défense des droits afro-américains. qui, elle, attaque l'entreprise d'Elon Musk en justice et conteste les conditions dans lesquelles ces dizaines de turbines ont été installées. Sauf que les sommes engagées sont telles, 20 milliards de dollars, et les enjeux également, que les autorités du Mississippi prennent à leur tour position aux côtés d'Elon Musk, qui exploite Colossus, pour contester cette accusation.
5: Very impressive, very exciting for Memphis. Their commitment to the community is remarkable.
2: Billy, hein, le gouverneur du Tennessee, il le dit comme ça, impressionnant, excitant pour Memphis, leur investissement auprès des gens est remarquable. Dans le même temps, justement, une étude de l'université de Memphis est publiée. Elle ne détecte aucune dégradation significative de l'air, mais les chercheurs l'admettent eux-mêmes. Faute de mesures suffisamment précises, ils ne peuvent pas tirer de conclusions définitives.
0: En attendant, Guillaume, d'autres études, ce qui compte surtout, c'est que ce militant de la cause environnementale a réussi à politiser le débat.
2: Oui. Et ces dernières semaines, tout s'est accéléré. En plus de son état, le Tennessee, Cation Pearson sillonne également, on l'a dit, le Mississippi, mais aussi l'Arkansas, la Géorgie, à la rencontre d'autres communautés qui voient arriver ces énormes centres de données. Son combat local contre Elon Musk, il le relie désormais à la bataille nationale aux États-Unis sur l'encadrement des IA, parce que Colossus constitue un exemple très concret de ce qu'implique la course à l'intelligence artificielle dans la vie de tous les jours. Et justement, à Memphis, le sujet est arrivé sur le bureau du conseil municipal qui débat de nouvelles restrictions et même d'un moratoire sur l'installation de nouveaux data centers. Les débats sont très vifs. Le vote a été repoussé la semaine dernière au 6 octobre prochain.
0: Et merci beaucoup Guillaume Audet, et ça tombe bien que vous ayez raconté cette histoire parce qu'on va y rester dans les data centers pour le téléphone sonne dans un petit instant. Bonsoir Sarah Guibaudot.
6: Bonsoir.
0: Alors nous, des six gros, on n'en a pas des data centers, mais néanmoins le sujet nous intéresse et préoccupe visiblement nos auditeurs.
6: Oui, mon voisin est un data center, c'est ce que vit Catherine. Un centre de données se construit près de chez elle. On nous dit que c'est pour la souveraineté, mais elle voit surtout les inconvénients. Un data center, ça fait du bruit, ça boit l'eau des riverains et ne crée que très peu d'emplois, proteste Jean-Louis, mais c'est une manne financière pour les communes. On va soumettre tout ça à nos invités.
0: Au 01 45 24 7000 pour la conversation avec nous. Bien sûr, juste avant, il y a le journal de 19h avec Christelle Rebière, juste après ça.
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0: Et bonne soirée avec nous sur France Inter, il est 19h. Christelle Rebière pour le journal. Bonsoir Christelle.
6: Bonsoir à tous. Habemus Papa, nous avons un pape et il arrive demain en France. 1 million de fidèles attendus dans la Sarthe. Certains sont déjà sur le départ. Il y aura déroulé le tapis rouge. Donald Trump reçoit avec faste en ce moment Xi Jinping à la Maison Blanche. Le président chinois plaide pour une coexistence pacifique. 5 nouvelles mises en examen 8 mois après la mort de Quentin Derenck, ce militant d'ultra-droite à Lyon. Toujours dans la mouvance de l'ultra-gauche. Le Covid saison 7, il revient. 13 millions de personnes sont à vacciner, les doses sont prêtes, mais pas les seringues. Dans ce journal aussi, Marine Le Pen qui veut couper l'aide financière à l'Ukraine. La mort de Marina Vladi, l'actrice avait 88 ans, star des années 60-70, elle avait tourné dans 80 films. Enfin, on vous fera voir La Vie en Rose avec une expo au Louvre-Lens sur le mignonisme des œuvres d'art qui font du bien.
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6: Il n'a fallu qu'une demi-heure pour que les 80 000 places du Stade de France soient réservées. Le pape le dispute au rockstar Léon XIV qui arrive demain pour une visite de 4 jours en France. Il y aura cette veillée XXL avec les jeunes, mais aussi une visite à l'UNESCO, les vêpres à Notre-Dame, une messe à la Concorde, puis une étape à Lourdes et enfin à Metz. 1 million de fidèles attendus sur 4 jours, parmi lesquels 1 millier de fidèles sartois et ils sont sur le point de partir, Julien Jean.
12: Un déplacement que prépare depuis plus de 3 mois Valérie Jacquot, directrice du service des pèlerinages au diocèse du Mans.
13: Voilà, on a réservé des cars tout de suite, des places de train, parce que de vivre un rassemblement comme ça, c'est vraiment porteur. On se rend compte du nombre de personnes qui croient. Donc on va avoir à peu près 1000 à 1200 personnes qui seront présentes pour la messe, inscrites via le diocèse, parce que beaucoup aussi viendront par leurs propres moyens.
12: 9 cars partiront aux Aurores à 5h30 du Mans, de la Flèche et de Montval-sur-Loire, et à 77 ans, Bernard, habitant de la chapelle Saint-Aubin, sera du voyage.
14: Ah ben, un peu ému quand même de voir donc ce grand rassemblement, et donc on en a tellement parlé. Ben, c'était une occasion unique de pouvoir rencontrer un pape en France.
12: 170 collégiens et lycéens sartois se rendront aussi à Paris, comme Camille et Victoire, qui ont toutes deux 14 ans. Pour elles, c'est un rendez-vous immanquable.
15: Parce que ça va être un truc énorme, que c'est à Paris, que c'est une grande ville, qu'il y a plein de monde.
16: C'est un truc qui arrive une fois dans sa vie, mais je suis hyper excitée d'y aller.
15: Le pape, c'est notre chef, c'est notre représentante. C'est jamais je dirais non pour aller voir le pape, en fait.
12: Mais pour ceux et celles qui ne pourront pas aller à Paris, le diocèse du Mans a prévu ce qu'il appelle lui-même des fan zones, une dizaine de lieux répartis dans les différentes paroisses du département où sera diffusée la messe du pape à partir de 15h.
6: Un reportage de Julien Jean d'Issimène, et cette visite papale va bien au-delà de la sphère catholique. Visite diplomatique aussi du chef de l'État du Vatican et résonance jusque chez les musulmans de France. Le recteur de la mosquée de Paris va lui consacrer son prêche lors de la grande prière du vendredi, demain, et demande à toutes les mosquées qui lui sont affiliées d'en faire de même. Chems Eddine Hafiz.
17: Dans un monde fragmenté, fracturé, les guerres, je voulais montrer que les religions peuvent se parler, à la fois le judaïsme, le christianisme, l'islam, montrer que nous pouvons avoir des chemins différents, mais qui vont vers le même objectif, c'est-à-dire nous avons un Dieu unique, et à ce titre-là, nous cheminons chacun de son côté, mais pour aller vers le même objectif, c'est de nous rapprocher au maximum de notre Créateur. Depuis le début de son pontificat, Léon a martelé, compte tenu des risques, compte tenu des dangers que traverse l'ensemble du monde, il a surtout insisté sur la paix, la paix, la paix, que les armes se taisent. Pour moi, c'est quelqu'un qui, dans cette Méditerranée, va pouvoir jouer un rôle de pacification et de rappel à l'essentiel qui est notre fraternité.
6: Le recteur de la mosquée de Paris, Chems Eddine Hafiz, interrogé par Béatrice Duguay. À l'autre bout du monde, la séquence est en quelque sorte œcuménique. Xi Jinping, reçu avec faste et force parade militaire à la Maison-Blanche, les deux premières puissances mondiales s'appliquent à éviter toute forme de rivalité. Bonsoir Franck Madvon.
18: Bonsoir Christelle, bonsoir à tous.
6: Correspondant de France Inter à Washington, Donald Trump réserve un accueil exceptionnel à son hôte chinois.
18: Ah oui, le président chinois a droit à tous les égards. Donald Trump s'est rendu en personne hier à la base Andrews à l'arrivée de l'avion de Xi Jinping, ce qu'il ne fait jamais. Et aujourd'hui, pompe et cérémonie à la Maison Blanche avec parade militaire. En effet, survol d'avion, tout est chorégraphié. Peu après l'arrivée de Xi Jinping et de son épouse, les deux présidents ont fait une déclaration. Pour Donald Trump, c'était l'art de ne rien dire.
19: Depuis ma première élection en 2016, le président Xi et moi-même avons noué une grande amitié qui repose sur le respect mutuel et l'intérêt vital de nos peuples.
18: Donald Trump en a dit un peu plus avant cela dans un message sur l'intelligence artificielle. Il entend en rester au stade actuel et assure que Xi Jinping partage ce point de vue. Pas question donc de freiner l'IA. Le président chinois, lui, met tout de même en avant la responsabilité des deux pays.
20: La Chine et les États-Unis sont tous les deux des nations de premier plan dans le domaine de l'intelligence artificielle. Nous avons à la fois la capacité et la responsabilité de veiller à ce que son développement reste toujours sous contrôle humain et serve le bien-être des populations.
18: Il y a peu d'avancées concrètes à attendre de cette visite dans le domaine de l'IA ou ailleurs. L'essentiel est acquis avec la prolongation de la trêve commerciale jusqu'en janvier. Xi Jinping annonce qu'un couple de pandas géants arrivera bientôt aux zoos d'Atlanta. Pékin et Washington espèrent en fait montrer au monde que la relation est apaisée, même si les motifs de discorde ne manquent pas.
6: Et cette rencontre, Franck, qui est l'un des faits majeurs de la semaine aux États-Unis, n'est pas retransmise à la télé sur les grands networks de CNN à Fox News, pourtant proche de Trump.
18: Oui, alors vous savez que trois médias, dont CNN, jugés trop partisans, ont été virés de la Maison-Blanche vendredi dernier. Or, CNN fait partie du pool qui filme le président pour toutes les chaînes américaines. Un juge a ordonné la nuit dernière la réintégration de ces trois médias, mais l'accès leur a encore été bloqué pendant plusieurs heures. Aujourd'hui, aucune image du sommet Trump-Xi Jinping n'a donc été retransmise sur les grandes chaînes de télé. Par solidarité, les trois médias concernés, CNN, MS Now et Politico, sont de nouveau admis depuis moins d'une heure à la Maison-Blanche. La suite de la visite devrait donc être couverte.
6: Franck Madvon, en direct de Washington, merci. La chroniqueuse russe pro-Kremlin, Xenia Fedorova, sanctionnée par l'Union européenne, elle ne peut pas voyager chez les 27 et ses avoirs sont gelés. L'Union accuse l'ex-patronne de Russia Today d'avoir relayé des discours de propagande russe. Elle avait déjà été interdite du territoire français il y a quelques semaines.
0: Cinq nouvelles mises en examen, 8 mois après la mort de Quentin Derenck.
6: Oui, ce militant d'extrême droite radicale avait été battu à mort à Lyon, en pleine rue, on s'en souvient. 9 militants d'ultra-gauche ont déjà été mis en examen dans cette affaire. Bonsoir Emmanuel Leclerc.
3: Bonsoir.
6: Quel est donc le profil de ces personnes et leur degré d'implication supposé?
3: Il y a eu 8 interpellations au départ, mardi, dans le milieu de l'ultra-gauche lyonnaise. 5 suspects sont donc mis en examen, effectivement. Des militants soupçonnés, après des mois d'enquête, d'avoir eux aussi participé aux affrontements. D'abord, les violences qui ont éclaté quand plusieurs personnes se sont jetées sur les militantes du groupuscule identitaire Némésis, venue manifester contre la venue de la députée LFI Rima Hassan. Et puis ensuite, à la rixe, entre des membres de l'ultra-gauche et le groupe, ce groupe d'une dizaine d'hommes venus assurer la protection des Némésis, justement, dont Quentin Derenck, qui sera poursuivi et frappé à terre, dans la tête, à coups de coude et de pied, quelques centaines de mètres plus loin. On sait que les suspects ayant porté des coups mortels et leur entourage ont déjà été interpellés, mais l'enquête a donc permis ce soir d'élargir le cercle des poursuites pour association de malfaiteurs en vue de la préparation d'un délit puni d'au moins 5 ans d'emprisonnement pour des dissimulations de visage et menaces ou usage d'une arme. Dans son communiqué, le procureur de Lyon, Thierry Dran, précise qu'il a requis le placement en détention provisoire pour 3 des suspects.
6: Emmanuel Leclerc, leur appartenance à l'ultra-droite a faussé le dossier. C'est la ligne de défense des avocats de Loïc Le Priol et Romain Bouvier qui ont tiré et tué l'ex-rugbyman Federico Martin Aramburu. Ils ont demandé dans leur plaidoirie à la cour d'assises de Paris de s'extraire, je cite, de la mécanique infernale du récit. 27 ans et 20 ans de prison ont été requis respectivement contre eux. Verdict demain. Un élève de 8 ans qui menace de tuer son enseignante, qui l'a fait tomber, lui donne des coups. Ça s'est passé mi-septembre dans une école primaire d'Évry-Courcouronne dans l'Essonne. La maîtresse a eu 7 jours d'interruption de travail. L'enfant est en situation de handicap. Mardi dernier, les enseignants se sont mis en grève pour dénoncer justement cette situation. Bonsoir Laurélie Carive.
21: Bonsoir Christelle.
6: Car l'enfant aurait dû être dans un institut spécialisé.
21: Oui, il était sur liste d'attente pour un ITEP, un institut thérapeutique, éducatif et pédagogique. Faute de place jusqu'ici, le petit garçon de 8 ans allait à l'école ordinaire, accompagné par une AESH, mais non sans remous, d'où le désarroi de cette mère d'élève.
22: Il bouscule les enfants, il pousse les enfants dans la cour. Même moi, j'ai envoyé des mails, plusieurs mamans aussi. Mais en fait, ça se passe rien. Il a un handicap, je peux comprendre. Mais nos enfants, on fait comment pour nos enfants?
21: Après une journée de grève avant-hier dans l'école, les enseignants étaient tous en classe. Aujourd'hui, certains ne cachant pas leur questionnement sur les limites ici de l'école inclusive.
23: Est-ce que tous les enfants sont scolarisables à l'heure d'aujourd'hui, à n'importe quel prix? Je ne sais pas. Beaucoup d'enfants sont scolarisés alors qu'ils devraient être en établissement spécialisé. ITEP, IME, il y a des listes d'attente parfois de 2 ans, 3 ans, 4 ans. Entre-temps, mais les camarades subissent, les enseignants subissent. Et au quotidien, c'est très dur à vivre.
21: Une situation collectivement très difficile, a reconnu tout à l'heure le ministre de l'Éducation. Il faut, dit Édouard Geffray, trouver le juste chemin entre la prise en charge spécialisée et ce qui relève de l'école. 20 000 enfants en attente d'une place dans le secteur médico-social sont aujourd'hui scolarisés en classe ordinaire ou bien en classe ULIS avec un enseignement adapté.
6: Le Covid, le retour, une augmentation de 67% des passages aux urgences pour les adultes la semaine dernière dans toute la France et plus 16% pour les enfants. Alors il est là, mais avec beaucoup moins de vigueur que les années précédentes. La campagne de vaccination débutera le 13 octobre. 19 millions de Français les plus fragiles sont concernés. On a les vaccins, Victor Dolande. Bonsoir Victor.
2: Bonsoir Christelle.
6: On a les vaccins donc, mais pas les seringues.
2: Oui, jusque-là, les pharmaciens devaient se fournir en seringues auprès de Santé publique France. C'était donc un stock d'État, sauf que la gestion n'est visiblement pas optimale entre les seringues périmées et celles manquantes. Les pharmaciens sont dans l'impasse. Ils se tournent donc vers leurs grossistes pour en acheter, mais là aussi, c'est la pénurie, explique Philippe Bessé, ancien président de la Fédération des syndicats pharmaceutiques de France.
4: On a fait une enquête, imaginez-vous, auprès de nos adhérents, et 60% de nos adhérents n'arrivent pas à se fournir ces seringues. Donc c'est un vrai problème. On a alerté donc l'Agence nationale de sécurité des médicaments pour essayer de remédier, parce qu'en fait la campagne va débuter, il faut vraiment qu'on ait une solution.
2: Autre responsabilité, celle de Pfizer, le laboratoire pharmaceutique avec lequel tous les pays européens ont passé un contrat pour se fournir en vaccin Covid depuis 2021.
4: C'est absolument aberrant que, d'une part, ce marché de monopole avec Pfizer perdure 5 ans après l'épidémie de Covid. On le comprenait pour la première année ou la deuxième année, mais 5 ans après, c'est pas normal. Et surtout, le service n'est pas au rendez-vous. Pfizer, s'il fournit le vaccin, il doit fournir les seringues. Qu'est-ce que vous voulez qu'on fasse d'un flacon si on ne peut pas l'injecter?
2: Là où d'autres labos pharmaceutiques fournissent les seringues plus les flacons. Il reste donc 19 jours à l'État pour trouver une solution, sinon la campagne de vaccination contre le Covid risque fort de ne pas décoller cette année.
6: Quelle absurdité. Merci Victor. Le bilan des feux de l'été, 98 000 hectares ont été brûlés, des forêts ou des surfaces agricoles. Il y a eu 21 000 départs de feux dans l'Hexagone, un record depuis 1976, autre année de grande sécheresse.
5: 2,23 euros le litre.
6: C'est la moyenne des prix à la pompe du gasoil dans l'Union européenne, un record. Au Danemark et en Finlande, on en est à 2,56 euros. Suivent l'Allemagne, la Belgique et la France, et ce sans tenir compte évidemment des aides ciblées. Le prix du baril de Brent continue de monter. Donald Trump menace de stopper les exportations de gasoil américain pour faire baisser les prix aux USA et rien ne bouge dans le détroit d'Ormuz. Alors comment trouver les mots pour calmer la colère? Eh bien c'est l'un des objectifs d'Emmanuel Macron ce soir. Bonsoir Maxence Lambrecq.
7: Bonsoir.
6: Le président s'invite à 20h sur TF1 et France 2 pour 40 minutes environ, histoire aussi de rappeler qui est le patron.
7: Oui, en essayant de prouver qu'il agit pour les Français en discutant avec Trump, le roi de Jordanie ou le prince héritier saoudien, ramener cette crise à sa juste place internationale. Au printemps, il n'y avait aucun doute, se souvient une ministre. Les Français voyaient des nuages de fumée à Téhéran, des drones frapper les pays du Golfe. Maintenant, l'écran n'est plus coupé en deux, se désole-t-elle. On ne voit que la galère et les prix qui montent. Voilà le premier objectif du président ce soir, donner à voir la complexité du phénomène et répondre à cette question qui monte. Pourquoi ne pas, comme dans d'autres pays européens, baisser les taxes sur les carburants? Parce que ça coûterait des dizaines de milliards pour quelques centimes de moins par litre. Il ne va rien dire ce soir, anticipe déjà un député socialiste, à part « ce n'est pas ma faute ». Donc, on l'écoute par politesse. Emmanuel Macron évoquera aussi la menace russe qui ne faiblit pas, comme il l'a fait la semaine dernière devant les chefs de parti. Apparaître comme le garant de la présidentielle qui démarre, non pas soutenir l'un des siens, mais essayer de protéger la campagne des ingérences, le domaine réservé. C'est sa seule façon d'exister, analyse-t-on dans l'équipe d'Édouard Philippe, qui voit aussi une manière de solenniser le moment. Traduction, ce n'est pas l'heure de tenter l'aventure RN ou LFI.
6: Certains candidats à sa succession, justement, participé, eux, aujourd'hui, à un entretien en public organisé par le magazine Politico. Et face à Gabriel Attal et Jean-Luc Mélenchon, Marine Le Pen a musclé son discours sur l'Ukraine. Claire Flochel, bonsoir.
24: Bonsoir.
6: L'Ukraine qui, si elle devient présidente, ne recevra plus d'aide financière.
24: Oui, la candidate du Rassemblement National veut désormais que les choses soient claires.
25: Nous pouvons continuer à former leurs soldats, nous pouvons leur accorder des aides matérielles et notamment en termes de matériel militaire. Nous ne pouvons plus aider financièrement l'Ukraine. Nous n'avons plus les moyens.
24: C'est la première fois que Marine Le Pen le dit aussi nettement. Pour elle, la France doit changer de rôle. Cela veut dire pousser la diplomatie pour mettre fin à la guerre.
25: Je trouve absolument inouï de se faire limite insulter quand on dit qu'il faut agir diplomatiquement pour essayer de trouver une issue à cette boucherie.
24: Une rupture avec la ligne défendue par Gabriel Attal. Pour l'ex-premier ministre d'Emmanuel Macron, le soutien à l'Ukraine ne relève pas seulement de la solidarité, il y va aussi des intérêts français.
1: Si l'Ukraine tombe demain, les impacts seront très concrets dans la vie quotidienne des Français. Inflation des prix de l'électricité, inflation des prix de l'alimentation, le caddie des Français va exploser.
24: Quant au candidat insoumis Jean-Luc Mélenchon, lui se dit favorable au retrait russe d'Ukraine, mais prône la stratégie des petits pas, fixer un cadre de paix, ramener le terrain à des discussions concrètes et confier le règlement aux Nations Unies. Un avant-goût d'une campagne qui s'annonce particulièrement disputée et fragmentée également sur le plan international.
8: Il va falloir revoter à Montargis dans le Loiret. Le tribunal administratif d'Orléans a annulé la victoire au dernière municipale du RN Com d'Unis. La justice évoque la diffusion d'une vidéo à caractère diffamatoire quelques jours avant le second tour. Le candidat RN l'avait emporté de 59 voix dans cette ville de 15 000 habitants. La disparition de Marina Vladi, l'actrice avait 88 ans, on l'a appris tout à l'heure, figure du cinéma entre les années 50 et 80. Corinne Pellissier, elle avait alterné les comédies populaires et les films d'auteur.
9: Ah oui, avec ses longs cheveux blonds, son visage à la Botticelli, Marina Vladi, c'était la grâce naturelle, le charme slave, et elle avait de qui tenir. Née en France de parents immigrés russes, une mère danseuse étoile, un père chanteur d'opéra, qui l'ont transmis très tôt le goût de la scène. Petit rat de l'opéra tout d'abord à Paris, un premier rôle au cinéma à l'âge de 10 ans, Orage d'été, et puis une rencontre, un mariage avec Robert Hossein qui va lancer sa carrière. Plusieurs films à ses côtés au milieu des années 50, Les salauds vont en enfer, Pardonnez nos offenses qu'il réalise, et puis les premiers succès adaptés de grands classiques de la littérature, Éternelle princesse de Clèves de Madame Lafayette chez Jean Delannoy.
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9: Crime et châtiment aussi de Dostoïevski. Et puis ce prix d'interprétation à Cannes en 63 pour Le lit conjugal de Marco Ferreri qui marque le début de collaborations prestigieuses avec Orson Welles dans Falstaff, c'est un ami, Chris Marker, Bertrand Tavernier ou chez Jean-Luc Godard dans Deux, trois choses que je sais d'elle. Tout au long de sa carrière, Marina Vladi aura alterné des films d'auteur, des productions plus commerciales, joué au théâtre, souvent des auteurs russes, Les Trois Sœurs, La Cerisée de Tchekhov, et même enregistré 5 albums avec ses sœurs sous le nom de scène Les Sœurs Poliakov, ou encore Il est à moi en 73, dont est extrait ce morceau.
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8: Je ne me souvenais pas qu'elle chantait aussi, Marina Vladi. Merci Corinne Pellissier. Enfin, vous avez peut-être passé du temps, beaucoup de temps, beaucoup trop de temps devant des vidéos de chats. Vous avez craqué pour des peluches ou des figurines japonaises kawaii simplement parce que c'est mignon. Et le mignon est partout. Le chanteur Philippe Catherine a même imaginé un mouvement artistique, c'est vrai, qui s'appelle le mignonisme. C'est donc tout naturellement que le chanteur, qui est aussi plasticien, fait partie d'une vaste exposition au Louvre-Lens consacrée au mignon. Elle nous montre que de tout temps, Camille Marigot, l'histoire de l'art, nous a fait craquer.
13: Des tableaux de bébés joufflus, des sculptures d'animaux adorables ou des installations plus contemporaines de doudous. À travers 300 œuvres, le parcours explique et montre pourquoi le mignon nous touche.
26: On a ce petit enfant tout rond, avec ses petites fesses potelées, qui serre son petit chien bien fort contre lui.
13: Comme cette sculpture de l'époque romaine, décrite par la commissaire Émilie Girard.
26: Un sentiment, alors qu'on n'appelait certainement pas mignon à l'époque romaine, mais d'attachement et d'émotion à la vue de ce petit être coquin.
13: Annabelle Ténès, directrice du Louvre-Lens, également commissaire de l'exposition.
27: Il y a des cultures dans lesquelles la place du mignon est beaucoup plus intégrée au quotidien. C'est notamment toutes les cultures d'Asie, très spécifiquement le kawaii au Japon, dont on a cherché les sources historiques jusque dans le XVIIe et le XVIIIe siècle.
13: On croise aussi, plus surprenant, des portraits de Renoir ou Géricault pour illustrer ce mignon, signe des temps, celui aujourd'hui d'un refuge dans une époque chaotique. Charles Asquet peint des Furby, ces peluches interactives qui ont fait fureur dans les années 90 avant de tomber un peu dans l'oubli.
28: Il y a quelque chose qui reste encore de cet attachement que les gens avaient quand on grandit. Qu'on abandonne son Furby, on abandonne peut-être une partie de soi-même en même temps, en se détournant de ce qui est vraiment important pour nous.
13: L'exposition montre aussi un mignon très politique, détourné par les totalitarismes à des fins de propagande ou incarnant une forme de rébellion pacifique pour certains manifestants déguisés en licorne ou en Pokémon dans la rue.
8: Voilà, trop mignon, l'art du bonheur, c'est jusqu'au 18 janvier au Louvre-Lens. Et moi je dis, il n'y a pas de mal à se faire du bien.
0: Absolument, merci beaucoup Christelle. Très mignonne aussi Christelle.
8: Ah bah allez-y, profitez-en.
0: Je vous en prie. Le téléphone sonne, c'est dans une petite minute. On jette d'abord un œil sur le ciel.
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0: Et Céline Dacosta, un temps encore assez calme pour demain.
3: Oui, avec le matin, quand même quelques brouillards qui seront bien présents sur le Finistère ou l'Aquitaine. Des brouillards parfois denses, donc prudence si vous devez prendre le volant. Ça va se dissiper, le ciel va se dégager. Là, c'est le soleil qui gagnera la partie. Matin comme après-midi, avec juste un petit peu plus de nuages sur les Alpes du Sud et la Corse en fin de journée. Et peut-être même une averse sur le relief Corse. Et puis toujours pas mal de vent près de la Méditerranée, Mistral et vent d'Est qui vont encore attiser le risque de feux de forêt qui reste élevé sur 11 départements encore.
0: Et avec des températures qui grimperont d'un cran sur le nord du pays.
3: Oui, on passera de 24 à 28 degrés à Paris, 24 aujourd'hui, 28 demain, vous avez compris, 29 à Caen ou à Abbeville. On atteindra à nouveau les 30 degrés dans la région centre, à Tours ou à Bourges. Sur la partie sud, là aussi, les valeurs seront estivales jusqu'à atteindre encore 33 degrés dans le sud-ouest. Hein, c'est là qu'il fait le plus chaud depuis deux jours. Le matin, ce sera un petit peu frais sur le nord-est, 4 à 10 degrés, mais beaucoup plus doux pour les autres. Ça grimpe encore avec 10 à 21 degrés du nord au sud.
0: Et merci beaucoup Céline Dacosta.
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0: Et il est 19h, presque 23.
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0: Nos échanges, nos données, le cloud dont on a trop souvent le sentiment qu'il flotte au-dessus de nous virtuellement, tout cela repose sur des infrastructures physiques. L'IA, les supercalculateurs, ça aussi repose sur des infrastructures physiques. Et ces infrastructures, ce sont les data centers. Il y a quelque chose de très mystérieux derrière ces bâtiments de différentes tailles, le plus souvent un peu comme des hangars qui hébergent des fils, des câbles, donc nos données. Et si c'est mystérieux, c'est parce qu'on ne sait pas très bien comment ça marche, en fait. On a du mal à comprendre ce que ça héberge, à qui ils appartiennent. Mais dopés par les promesses de l'IA, ils prolifèrent. Il y en a 350 en France, la plupart en région parisienne, mais pas seulement. Le plus grand est en Île-de-France, il est à La Courneuve. 40 000 mètres carrés, 630 000 serveurs, 5000 km de câbles, 72 groupes électrogènes. Il commence à monter une sorte de fronde des riverains des data centers, parce qu'il y a ce mystère entourant ce qu'ils contiennent, parce qu'on les accuse de dépenser une électricité folle et aussi de l'eau pour éviter la surchauffe. Alors à quel point sont-ils réellement super gourmands? On a envie de le comprendre. On veut aussi comprendre à quoi ça sert un data center. Est-ce que c'est l'IA qu'on héberge? Est-ce que c'est là que sont les données d'Amazon et des autres? Mais alors, à quoi ça sert d'avoir ça chez nous? Alors pas seulement, Orange, EDF, la ville de Paris, Thales, Airbus ont des data centers. On ne parle pas donc que de l'IA. Est-ce que c'est un mal nécessaire aux périphéries de nos villes pour protéger nos données de santé, nos comptes? Est-ce que c'est un enjeu de souveraineté? Est-ce que nous sommes capables, contrairement aux États-Unis, d'avoir une industrie des data centers vertueuse? Est-ce que ça raconte la même histoire que quand on essaye d'avoir des mines vertueuses avec nos propres métaux rares? Ou est-ce qu'au contraire, c'est une hérésie, et notamment environnementale? Eh bien, c'est le moment de poser ces questions-là, d'essayer de mieux comprendre. C'est le téléphone sonne, les amis, soyez les bienvenus.
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0: Catherine, vous êtes la première et vous êtes la bienvenue. Bonsoir.
20: Eh ben bonsoir, merci de vos émissions. Alors moi j'habite pas les eaux dans l'Essonne. L'Essonne c'est truffé de data center, nausée, j'y bon, j'en ai un en construction à 6 km de chez moi. J'ai des amis en Seine-et-Marne à côté d'un village qui s'appelle Fouju. Dans leur jardin, ils vont se retrouver avec un truc monstrueux de 90 hectares. Les nuisances qui vont avec, vous les avez mentionnées, la chaleur, le bruit, la prédation en eau, le bétonnage, enfin bref. Et on nous dit que c'est pour la souveraineté numérique. Mais c'est ridicule parce que les data, elles voyagent. Moi, ce que je note, c'est que c'est souvent des data centers pour l'IA générative. Ça consomme beaucoup d'énergie, ça chauffe encore plus. L'IA générative, France Inter, on parle tous les jours. très discuté, c'est très décrié. Donc je ne comprends pas pourquoi on nous impose, nous citoyens, au détriment de notre qualité de vie, des data centers à marche forcée, sans que l'usage de l'IA soit cadré, sans que même les data centers soient cadrés. Donc, je ne m'intéressais pas aux data centers jusqu'à présent. Maintenant, je suis à fond dedans parce que j'en ai plein autour de moi. Et je voudrais comprendre pourquoi est-ce qu'on les multiplie comme ça au détriment de la qualité de vie. C'est ce que je ressens. Donc,
0: et ben,
20: voilà.
0: Et merci beaucoup, Catherine, pour votre question et pour cette entrée en matière du téléphone sonne pour discuter ensemble jusqu'à 20h. Avec nous, il y a Mathilde Saliou. Bonsoir.
2: Bonsoir.
0: Vous êtes journaliste spécialiste du numérique. Vous avez écrit notamment L'envers de la tech, ce que le numérique fait au monde, aux éditions Les Pérégrines. C'était l'année dernière, en 2025. Il y a Mickaël Refait. Bonsoir.
4: Bonsoir.
0: Vous êtes le délégué général de France Data Center. Donc, vous les installez, vous les représentez. Les data centers, d'abord, est-ce que, peut-être que vous allez pouvoir répondre à ça rapidement, Michel Refait, sur les 350 qu'il y a en France, est-ce qu'on sait dire celui-là héberge ça, tel type de données, celui-là c'est le tel type de données, celui-là c'est autre chose, on sait dire ça ou pas ?
4: Alors théoriquement oui, on sait le dire et toutes les questions qui viennent d'être posées par votre auditrice sont extrêmement légitimes. Néanmoins, on préfère pas le dire parce que certaines données sont sensibles. Les Français par exemple n'ont pas envie de qu'on dise exactement où sont stockées leurs données de santé, certaines données d'hôpitaux, certaines données souveraines, certaines données des ministères n'ont pas vocation à dire exactement où est-ce qu'elles se localisent parce qu'aujourd'hui la donnée c'est un actif critique.
0: Alors je vais reformuler. Alors si vous le savez, je comprends très bien ce que vous dites sur la sensibilité de certaines données, mais est-ce qu'on sait dire, ça c'est pour nous, c'est-à-dire ce sont nos données qui sont à l'intérieur, et ça, ce data center-là héberge Amazon, le grog d'Elon Musk, ou autre chose de ce genre-là. On sait dire ça ou pas ?
4: Alors, pas une granularité si fine, pour la même raison qu'à Rungis, vous ne savez pas dire exactement si ces tomates sont des tomates françaises pour le marché français destiné aux Français ou destiné à être distribué ailleurs. C'est le data center, c'est un grenier à grains de la donnée et c'est l'endroit où justement se rencontrent des données, se rencontrent des services numériques, se fait l'échange numérique.
0: Parce que c'est ce que je lis en creux dans beaucoup de questions, Mathilde Saliou, et c'est ce que je disais aussi en introduction. Il y a une espèce de mystère autour de ces grands hangars. Est-ce qu'il y a moyen de lever le mystère, en fait ?
2: En fait, j'ai envie de poser une question supplémentaire à Mickaël Refait, est-ce que quand même dans une certaine mesure on pourrait pas au moins savoir combien de centres de données sont uniquement dédiés à du stockage et combien, puisqu'a priori il y en a de plus en plus, sont dédiés à du calcul et donc là le plus souvent servent à faire tourner des modèles génératifs par exemple. Voilà. Ça, ce serait la grande question du moment.
4: Et ça on sait le dire. On sait dire qu'il y a des data centers qui sont dédiés à l'entraînement d'algorithmes.
2: Combien de pourcents sur le parc français par exemple ?
0: Alors, là, il y en a 350, donc c'est la moitié qui sont des supercalculateurs et qui entraînent des IA génératives, l'autre moitié qui est des données.
4: Est-ce non, pas du tout, parce qu'en réalité, c'est une dynamique qui est nouvelle. Hein. L'IA, elle vient de rentrer dans nos vies, donc il y a beaucoup de data centers en construction qui vont être dédiés à l'IA, mais sur le parc français, les 350 data centers que vous mentionnez, il y en a essentiellement qui sont dédiés au stockage de nos données, aux services numériques. Quand je parle de services numériques, ça peut être très bien les services de collaboration en ligne qui nous ont tant permis de travailler pendant le Covid, par exemple.
0: Parce que je comprends, et vous allez pouvoir m'aider à répondre à cette question tous les deux, je comprends l'hébergement de nos données, en fait. Et je préfère que mes données soient stockées ici plutôt qu'à l'autre bout du monde. En revanche, quel est notre intérêt à nous d'avoir un data center d'Amazon, d'Elon Musk, de Grok ou de quelque chose d'autre, en fait. C'est quoi notre intérêt d'avoir ces supercalculateurs sur notre territoire à nous ? Mathilde Saliou, et puis évidemment, Mickaël Refait, vous pourrez répondre.
2: D'un point de vue technique, les fournisseurs de services vous diront que c'est toujours mieux d'avoir un centre de données assez proche de l'utilisateur, parce que ça permet d'envoyer les informations plus rapidement. En général, de toute manière, tout est stocké plusieurs fois. Ça permet la redondance, c'est-à-dire que si un data center flambe, comme ça peut arriver il y a quelques années, les informations ne sont pas perdues parce qu'elles sont réenregistrées ailleurs et donc vous, en tant qu'utilisateur, vous y aurez encore accès. Mais après, pourquoi nous, Français, est-ce qu'on accepte d'avoir des centres de données qui sont principalement opérés par des acteurs américains ? C'est peut-être le moment de décrire rapidement pour les auditeurs que, si je le dis très grossièrement, Mickaël Refait me corrigera peut-être, mais il y a des centres de données qui sont, on va dire, propriétaires des entreprises. En général, ceux-là, on ne les voit pas en tant que public. Il y a ceux qui vendent plus de services d'hébergement, qu'on appelle souvent des centres de données de colocation. Il peut y avoir plein d'entreprises qui sont clientes. Mmh. Et là, l'essentiel, enfin les plus gros acteurs sont quand même des acteurs américains. Ils s'appellent Equinix, Digital Realty, mais il y a aussi les acteurs français, les OVH, les Scaleway. Et puis ensuite, il y a ceux qui sont d'abord dédiés surtout au cloud et puis maintenant de plus en plus peut-être vont servir à faire de l'IA générative, qui, dont je pense que l'immense majorité sont opérés principalement par des acteurs américains. Je ne sais pas si j'ai raison, monsieur Riffet.
4: Non, tout à fait. Mais la vraie raison, au-delà des questions de latence, de pourquoi c'est important en réalité d'avoir des data centers sur son territoire, premièrement parce que ça crée de la richesse. Ça crée de la richesse lors des phases de construction, mais à nouveau lors des phases d'exploitation. Ça crée de l'emploi, des revenus fiscaux, des revenus fonciers, etc. Donc ça, par exemple, pour certaines communes, vous avez vu les revenus fonciers augmenter de plus de 50%, ce qui est énorme dans une période budgétaire compliquée. Ça, c'est le premier aspect. Le deuxième aspect, c'est que c'est aussi important pour la souveraineté. Et sur ce point-là, je voudrais avoir un avis, et ma position est assez raisonnable. C'est-à-dire que je ne vous dis pas qu'avoir un data center sur le territoire français, ça résout tous les problèmes de souveraineté, mais au moins ça vous rapproche de votre patrimoine informationnel, ça vous rapproche de vos données et ça vous permet au moins de savoir où elles sont. Parce que si elles ne sont pas hébergées en France, elles sont hébergées ailleurs.
1: C'est ça, mais du coup j'ai envie de répéter ma question, parce que pour ce qui est de mes données, je le comprends fort bien et je vous suis, parce que j'aimerais bien savoir où elles sont effectivement et qui les héberge. Mais pour ce qui est des supercalculateurs, est-ce que réellement il y a une en dehors de ce que vous dites, et on y reviendra d'ailleurs sur la richesse que potentiellement ça peut créer dans une commune.

0: réseaux sociaux ou ses serveurs. C'est-à-dire, admettons, il aime bien Quant ou il aime bien Lilo. Il prend Quant et Lolo et Lilo. Il aime pas X. Il dit, bah, je veux pas X. Par contre, je veux bien Instagram. Mm-hmm. Est-ce que ça, c'est possible?
1: Merci Isabelle pour votre question. Est-ce que ça peut marcher à la carte, Mathilde Saliou?
2: Pour moi, il ne faut pas voir l'opérateur de data center comme un internaute, parce que sinon, dans ces cas-là, on comprend un petit peu moins bien comment ça fonctionne. Je cherche une bonne métaphore, mais c'est peut-être plutôt un hôtelier qui peut choisir quel type de client il accepte. Mm-hmm. Et donc, à ce titre, il peut refuser certains clients. Par exemple, s'il n'a pas envie de voir X, il peut lui dire « Non, je ne vous donne pas d'espace de serveur. » Mais là, on est donc encore une fois dans un modèle de colocation, c'est-à-dire quelqu'un qui gère un data center et qui propose de l'espace de stockage à plusieurs clients. Quand en revanche, c'est directement un Google ou un Amazon qui est le alors je vais dire opérateur, mais c'est pas le bon terme, qui est le...
1: Mais je comprends,
2: celui
1: et ça veut dire...
2: qui paye et qui veut faire...
1: Et ceux-là, par ailleurs, n'ont pas de data center qui... Ils n'ont pas besoin d'être hébergés, si j'ose dire. Ils le construisent ex nihilo avec tout ce qu'il y a à l'intérieur.
2: Sauf qu'ils le font par l'intermédiaire. C'est pour ça que je bute sur les mots. Ils le font souvent par l'intermédiaire d'un autre acteur qui est plutôt un opérateur, un acteur immobilier qui va faire les opérations de récupérer du terrain, éventuellement participer à faire le chantier de construction ou alors récupérer d'anciens bâtiments. Ça, c'est le cas d'un data center qui a créé pas mal de débats, mais du coup, la ville m'échappe.
1: C'est pas grave.
2: Et dans ces cas-là, donc Amazon n'est pas là directement. Par contre, c'est lui le client principal de cet opérateur. Et parfois, la population découvre après coup que le client principal, finalement, c'est un acteur américain ou autre.
1: Vous avez dit, Michael Refait, que ça crée de la richesse. Alors, je comprends ce que c'est que de créer de la richesse quand on le construit, mais c'est des emplois qui ne sont pas pérennes. Je comprends que ce que c'est qu'une taxe foncière, effectivement, ensuite, sur le territoire, évidemment, d'une commune. Mais une fois que c'est fait, combien de personnes travaillent dans ces grands bâtiments, en fait? Moi, j'ai l'impression que c'est des gros calculateurs qui marchent tout seuls, en fait. Donc, il y a, j'imagine, du gardiennage autour, mais un peu de maintenance. Mais est-ce que vraiment ça draine de l'emploi?
3: Alors, oui, ça en draine, mais c'est une question compliquée. Pourquoi c'est une question compliquée? Parce que quand vous avez une phase de construction, construire un data center, ça prend du temps, parfois des années, parfois des dizaines d'années. Et effectivement, ça mobilise beaucoup d'emplois pour construire les murs, la dalle, etc. Ouais. Des milliers d'emplois. Généralement, on parle d'à peu près 34 emplois par mégawatt, sachant que vous pouvez avoir des data centers de plusieurs centaines de mégawatts, voire de milliers de mégawatts. Ensuite, effectivement, et ça, il faut savoir le dire et l'expliquer, une fois que le data center est construit, eh bien, ces emplois ne sont pas pérennes, même si 10 ans, ça reste beaucoup, hein, c'est important en termes d'activité. Et ensuite, le data center est exploité. Et là, effectivement, il y a beaucoup moins d'emplois. On parle de 6 à 10 emplois par mégawatt, mais néanmoins, si on prend les chiffres au global, on est une filière qui tire l'emploi, qui tire la croissance. On crée à peu près 10 à 15 000 emplois par an, là où l'Allemagne, je crois, perd 10 000 emplois industriels par mois. Hein. Donc, il faut pas négliger tout cela.
2: Mais c'est pas forcément des emplois de très long terme, encore une fois. Et après, moi, j'ai des chiffres différents, mais
1: allez-y,
2: faire une bataille de chiffres.
1: Non, allez-y, mais dites-nous où sont vos ordres de grandeur, parce que tout à l'heure, on va parler aussi d'énergie, d'électricité et d'eau, et j'imagine que vos chiffres ne vont pas tout à fait correspondre. Mais
2: En fait, il y a plein de manières d'estimer, mais il y a une étude qui est pas mal recitée par les chercheurs, quoi qu'elle commence à dater, qui était en gros un emploi pour 10 000 m² pour les data centers, contre, si je compare à ce que calculait l'INSEE pour des villes comme Saint-Denis ou Aubervilliers, qui sont des endroits où il y a pas mal de centres de données, plutôt une cinquantaine d'emplois pour la même surface. Donc bon, après comparer les mégawatts au mètre carré, c'est compliqué. On peut aussi regarder en fonction de l'investissement mis dans une industrie par rapport au nombre d'emplois créés. Et ça, c'est ce qu'une entreprise qui s'appelle Trendéo a fait l'an dernier en 2025, où il y a eu énormément d'investissements dans les data centers. Et sauf que eux, ils ont constaté que il y avait un ratio de l'ordre de 40 millions d'euros par emploi créé, alors que pour le secteur de l'énergie, on était plutôt à 5. Et puis pour le reste du secteur de l'industrie, on était du secteur de l'industrie numérique, on était à 0,2 ou 0,3 millions d'euros par emploi créé. Donc il y a des... Personne n'est d'accord sur les chiffres. Je pense qu'il y a plein de manières de calculer ça, c'est vrai. Mais par contre, il y a quand même de vraies questions sur... Ça, les centres de données prennent de plus en plus d'espace, en tout cas ceux qui sont faits pour fabriquer de l'intelligence artificielle générative. Et est-ce que cet espace est vraiment utilisé de la manière la plus intéressante pour la population autour, que ce soit en termes d'emploi, en termes de taxes foncières, si on peut y revenir aussi?
1: Bien sûr.
2: Dans quelle mesure est-ce qu'une fois que l'établissement est construit dans une ville, est-ce qu'il lui rapporte de la richesse? Moi, il me semble qu'une fois que les premières taxes ont été versées, il n'y a plus tellement d'euros directement rendus à la commune ou à la communauté de communes. Et c'est plutôt à l'échelle nationale que ça devient intéressant. Mais donc, du coup, dans quelle mesure est-ce que les maires s'y retrouvent, si je le dis comme ça?
3: Alors moi, je rencontre beaucoup de maires qui s'y retrouvent.

0: s'y retrouvent durablement. On a travaillé d'ailleurs avec Bercy à évaluer le revenu fiscal de nos infrastructures. Donc, comme je vous le disais, hein, on parle de revenus fiscaux qui augmentent durablement de 50 à 60% pour une commune de plus de 10 000 habitants, par contre. Donc, moi, ce que j'entends surtout, c'est des maires et des élus qui sont très
1: heureux. Ça veut dire qu'ils viennent vous chercher, les maires? Est-ce que c'est ça, en ce moment, ce qui se passe en France? Est-ce qu'on vient vous chercher en vous disant, s'il vous plaît, installez des data centers chez moi?
0: Bien sûr, il y a un data center bashing aujourd'hui, parce qu'on politise beaucoup notre objet, parce qu'on veut en faire une lutte contre l'économie numérique, contre le capitalisme libéral. Mais en l'occurrence, moi, ce que je vois surtout sur le terrain, c'est des maires, des présidents d'agglo, des présidents de région, qui sont ravis de voir des friches industrielles revitalisées, de l'emploi se créer, une dynamique nouvelle arriver sur leur territoire.
2: Pourquoi on dit aussi des maires qui démissionnent. C'est arrivé à Étrochet il y a 2 semaines, parce qu'il y a un gros projet de data center pour Google porté par la communauté de communes autour de Châteauroux. Et la ville dans laquelle, le village en l'occurrence, c'est une petite commune dans laquelle le data center doit être construit. Sa nouvelle équipe municipale s'est trouvée tellement mise devant le fait accompli qu'elle a estimé que le seul moyen qu'elle avait d'essayer de peser sur les débats, c'était de quitter son poste. Donc ça montre quand même que c'est, selon la taille de la commune d'ailleurs, ça varie probablement selon le nombre de populations présentes, on n'a pas forcément de latitude de négociation assez importante.
0: Mais vous voyez, je vous parlais de politisation de nos infrastructures, on est typiquement dans ce cas précis, parce que vous parliez de la commune d'Étrochet. La commune d'Étrochet est au courant depuis maintenant de nombreuses années de l'implantation de ce data center. C'est pas tout le conseil municipal qui a démissionné, hein. La majorité du conseil la majorité du conseil municipal est favorable au projet, et donc en réalité on est sur des élus qui démissionnent pour prendre en otage un projet industriel parce qu'ils ont envie de politiser cet objet.
2: Alors, après, c'est leur rôle.
1: Ouais, alors,
0: et c'est tout à fait leur rôle, voilà. Et c'est tout à fait normal.
1: Et c'est aussi pour ça d'ailleurs que ça prend du temps à construire, parce qu'on est en France et qu'il y a effectivement des recours, des choses comme ça. On n'est pas aux États-Unis. Effectivement, il faut quand même le souligner aussi pour pas qu'il y ait de confusion. Quand on entend, on l'a fait là tout à l'heure dans l'heure précédente, qu'on peut construire un data center immense aux États-Unis très très vite et en un claquement de doigts, ça c'est des choses qu'on ne peut pas faire chez nous. Mais néanmoins, on va parler de normes dans un instant. Je voudrais d'abord qu'on écoute Christian qui nous attend depuis un moment. Bonsoir Christian.
3: Oui, bonjour. Bonsoir. Je vois que vous avez traité le débat entre il n'y a pas que le cloud, il y a aussi le cloud. Mais moi, j'avais envie de parler de ma passion, puisque le débat est passionné sur le sujet, pour l'écologie, ma passion aussi pour la souveraineté et pour le fait que pour la réindustrialisation de mon pays. Et je trouve qu'on a des entreprises en France qui proposent des solutions plus écologiques que ce qu'on voit actuellement. Et je citerai Afner Energy, par exemple, qui est capable de produire l'électricité au pied du data center. Donc on se relie par réseau et qui est capable du coup d'utiliser de la biomasse pour ça, donc ça reste écologique. Il y a des gens qui produisent je pense à Calray ou je pense à de CRSI, des gens qui sortent du CEA. On a des ingénieurs, des entreprises. Et donc si on veut avoir de la souveraineté, créer des emplois aussi chez nous, des emplois spécialisés, pérennes, eh bien je pense qu'il faut qu'on fasse travailler ces entreprises et qu'on n'attende pas qu'elles soient obligées d'aller chercher des contrats à l'étranger pour les aider à se développer. Parce que je crois que c'est des gens qui proposent des économies d'énergie, des systèmes d'eau en circuit fermé, des puces moins gourmandes en énergie, etc. Donc, est-ce qu'il n'y a pas une voie raisonnable qui pourrait allier tous ces paramètres et tous ces enjeux qui sont finalement très importants pour maintenant, mais pour la suite, le tout sans rajouter effectivement des années de construction pour des projets qui mettraient 10 ans à naître.
1: Merci beaucoup Christian pour cette remarque. Je trouve que c'est intéressant ce que nous dit Christian, parce que effectivement il y a un souci d'enjeu et de souveraineté, donc dont acte. On fait pas une croix intégralement sur tout, mais il y a aussi effectivement d'autres enjeux, et notamment des enjeux environnementaux. Est-ce qu'on pourrait faire autre chose, Mathilde Saliou? Est-ce qu'il y aurait d'autres manières, en fait?
2: Oui, mais enfin, typiquement, c'est l'une des raisons pour lesquelles...
1: Et sans perdre en souveraineté, pour le coup.
2: C'est intéressant de politiser la question. On ne peut pas que adopter le regard économique, parce que si on ne regarde que le regard économique, pour l'instant, la logique adoptée, c'est il faut suivre le modèle américain, c'est le meilleur, on est en retard. Mais ça, c'est ce qu'on dit depuis 20 ans dans le monde du numérique en général. Ce n'est pas spécifique ni à l'IA, ni au data center. Et sauf qu'en fait, ce qu'on pourrait faire d'autre, mais ce qui nécessiterait du courage et de la réflexion politique, c'est c'est essayer de proposer un autre modèle, un modèle français ou européen, qui s'appuierait sur plein de spécificités qui, en général, sont plutôt présentées comme des désavantages, alors qu'en l'occurrence, ça pourrait être des avantages. Par exemple, on a plein d'entreprises spécialisées dans tous les rangs de la chaîne de valeur du numérique, donc y compris pour tout ce qui est autour de la fabrique des data centers, le tirage de câbles, la réparation, etc. On pourrait, avec décision politique et orientation dans ce sens, travailler plutôt à faire travailler tous ces acteurs ensemble, en bonne concurrence, c'est-à-dire qu'on romprait avec la logique de monopole assez mauvaise pour la compétition économique qui est celle portée par les acteurs américains. Et eux, étant donné qu'en plus, on aurait probablement un petit peu moins de moyens que ce qui est déversé dans l'industrie de l'IA et donc des data centers par les fonds de capital risque américains, ça les pousserait certainement à travailler dans une logique plus sobre, y compris économiquement, en fait.
1: Mais attendez, je voudrais comprendre. Donc, ça voudrait dire quoi, en
2: fait ? Ça voudrait dire
1: Le data center tel que vous l'imaginez là, enfin tel qu'il serait, ça ressemble
2: déjà,
1: à quoi ?
2: Parce que l'essentiel des data centers français, ceux dont on ne parlait pas avant l'explosion de l'IA générative, c'est des data centers beaucoup plus petits que ceux dont on parle tout le temps ces dernières années. C'est des data centers qui sont déjà répartis partout sur le territoire, et il me semble que c'est plutôt une fierté pour l'industrie d'avoir un très bon maillage, parce que ça permet justement de faire circuler les données de la manière la plus efficace possible d'un point de vue technique. Et en fait, il faudrait juste valoriser ce modèle-là, qui est un modèle plus décentralisé, avec plein de petits acteurs connectés. Et donc, ça impliquerait aussi d'accepter d'être peut-être moins dans la concurrence avec les autres pays européens et plus dans la collaboration, dans la coopération pour faire émerger un système plus décentralisé avec plein de petits acteurs partout à l'échelle de l'Union. Et étant donné qu'à l'échelle de l'Union, on sait qu'on est un pool de clientèle des outils numériques extrêmement intéressants et importants pour tout le monde, on serait en mesure de porter un nouveau modèle numérique, en tout cas un autre modèle que les deux seuls qui nous semblent nous enfermer souvent, que sont le modèle américain et le modèle chinois.
1: Est-ce qu'on est, Michael Reffet, en train de courir derrière le modèle américain ? C'est ça que ça veut dire ou pas ? Ce qui est en train de se passer aujourd'hui.
0: Pas du tout, même si je rejoins Mathilde Sayoul sur beaucoup de points, je pense qu'on n'a pas du tout à rougir de notre chaîne de valeur, et je pense qu'effectivement le mot de fierté est le bon mot. On sait aujourd'hui, avec des acteurs français, construire de A à Z un data center, et on n'a pas à rougir de ces acteurs-là. Au contraire, on a des acteurs internationaux qui exportent, qui gagnent des marchés. Je pense à nos équipementiers, je pense à nos énergéticiens. Et c'est vraiment un modèle à la française qu'il faut valoriser. Mais pour répondre peut-être à votre question, est-ce qu'on fait comme aux États-Unis ? Là, je suis pas totalement d'accord, et je suis même pas du tout d'accord, parce que en réalité, si vous prenez les normes environnementales, les normes d'urbanisme, les normes bâtimentaires, les normes de reporting environnemental, c'est des choses qui n'existent pas aux États-Unis. Donc aujourd'hui, on importe beaucoup de mythes des États-Unis, de type le data center, ça fait du bruit, ça consomme de l'eau, ça consomme trop d'électricité. En réalité, c'est faux. En France, je vous donne l'exemple qui est le plus paradigmatique, c'est celui de l'eau. En France, on ne consomme pas d'eau parce qu'on a fait des choix technologiques différents qui aujourd'hui font que notre modèle est beaucoup plus vertueux que le modèle américain.
1: Mais on consomme de l'eau quand même, il faut bien refroidir, hein, j'imagine.
0: Alors, on consomme, et le Sénat s'est prononcé d'ailleurs il y a deux jours sur le sujet à travers un rapport, on consomme 0,0023% de l'ensemble des prélèvements qui se passent en France. C'est une somme qui est extrêmement faible.
2: Sauf si on compte l'eau utilisée pour fabriquer l'électricité. Dans ce cas-là, on arrive plutôt à des 6 millions de mètres cubes selon les calculs.
0: Mais bien sûr, mais ça, on le fait pour aucune industrie, donc il faut simplement comparer ce qui est comparable.
1: Ensuite, la question est, parce que je reviens sur ce que je disais tout à l'heure, sur est-ce qu'on est en train de suivre le modèle américain, je vois bien qu'il y a une cadence qui s'accélère aujourd'hui, et probablement d'ailleurs effectivement grâce ou à cause, suivant l'endroit où on se place, grâce ou à cause de l'IA et de l'IA générative notamment. Donc est-ce qu'il y a désormais une course folle ? Donc ça veut dire, est-ce qu'on les tient, ces normes-là ? Est-ce qu'on les tient jusqu'au bout ? Est-ce que pour l'instant, j'entends bien que ça n'existe pas pour l'instant, mais on va se retrouver, et par nécessité, avec des data centers qui sont des giga data center, exactement comme ceux qu'on voit monter aujourd'hui aux États-Unis. Est-ce que le risque, c'est celui-là, en fait ?
2: C'est pour
1: rattraper cette course-là, on suive ce chemin-là.
2: C'est ce pourquoi semble pousser le président Emmanuel Macron, quand on a Donald Trump qui dit « drill baby drill » en disant « allez fourrer du charbon pour aller monter les data centers » et que Emmanuel Macron, comme positionnement sur l'industrie de l'IA et juste derrière des data centers, dit « plug baby plug, venez vous connecter à notre réseau électrique », c'est que littéralement, il dit « on peut faire la course ». Et d'ailleurs, il propose le même montant d'investissement en termes proportionnels. Très clairement, l'exemple américain, c'est l'exemple qui semble être à suivre, en tout cas aux yeux du gouvernement.
1: Parce que la raison étant, Michael Refait, j'imagine que nous avons les centrales. Donc c'est ça qu'on dit aux gens, en fait. On a l'électricité, on a les centrales, venez vous brancher chez nous.
0: Bah, effectivement, quand le président de la République dit « plug, baby, plug », il essaye de saisir une opportunité. Il se rend compte qu'aujourd'hui, la ressource énergétique manque, notamment dans d'autres pays, aux États-Unis, etc. Et que nous, on en a en abondance. On en exporte chaque année massivement. D'ailleurs, la consommation de la Belgique, chaque année, est exportée. Donc on a, de manière abondante, des électrons, et ces électrons, ce qui est essayé de faire par l'exécutif, c'est justement de les valoriser et de nous faire re-rentrer dans le train et de nous faire prendre le train de l'IA. Et ça, je pense que c'est une force qu'il faut valoriser, effectivement.
1: Est-ce que plus de data centers, ça nous aide à prendre le train de l'IA, alors qu'on est déjà très très en retard ?
0: Alors, je suis pas sûr qu'on soit très très en retard, en
1: réalité.
0: D'IA ? Non, je ne le pense pas. Je pense qu'on a beaucoup d'acteurs, que beaucoup de choses sont encore en train d'être jouées. Hein. Vous voyez bien comment l'économie numérique évolue. Chaque semaine, on dit que tel modèle devient meilleur que celui-ci, que tel ou tel business model devient meilleur que l'autre. Moi, je pense que tout est encore à jouer en matière d'intelligence artificielle.
2: Et puis, la notion de retard signifie qu'il faudrait rattraper quelqu'un, et donc sous-entend qu'il y a un leader, qu'il soit américain ou chinois. On pourrait décider, encore une fois, que c'est pas de ce modèle, de l'un ou l'autre de ces modèles technologiques qu'on veut, parce que derrière, en plus, il y a tous les modèles économiques et politiques que ça embarque. Il faut quand même dire que les plus gros promoteurs d'intelligence artificielle générative, qui sont derrière les plus grands clients de l'industrie des data centers, ont beaucoup poussé pour le retour de Donald Trump au pouvoir, par exemple. On pourrait décider que nous, on veut un autre type d'émergence d'IA qu'on construirait grâce aux expertises européennes, qui sont nombreuses, qui manquent juste d'une forme de coordination, en fait.
1: Mon voisin est un data center, c'est le thème de notre téléphone sonne ce soir sur France Inter avec Michael Refait, qui est le délégué général de France Data Center, avec Mathilde Saliou, qui est journaliste spécialiste du numérique.
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1: Et avec vous Bernard Rossi, bonsoir, vous êtes le bienvenu.
3: Oui, bonsoir.
1: On vous écoute.
3: Donc un témoignage personnel de Marseille. Donc les data centers, effectivement, bon, je vais pas rentrer dans la polémique, savoir si c'est bon, si c'est pas bon. En tout cas, sur des anciennes friches industrielles, et on le voit sur le port, donc il y a des anciens entrepôts qui étaient absolument plus fonctionnels pour la logistique, ou une ancienne base sous-marine allemande qui avait été construite par les Allemands pendant la guerre, qui était indestructible puisque les murs faisaient à peu près 5 mètres d'épaisseur. Bon, ça a été valorisé avec l'arrivée de data center. Donc, quand il y a des vieilles friches industrielles, bon, ça peut faire sens. Et ils sont refroidis. Alors, ils sont refroidis avec des eaux souterraines qui se rejettent dans la mer à proximité du port. Donc, ça a été voilà. Donc, en termes écologiques, il y a quand même des choses qui sont faites. Sur le port, ils font également de la couverture photovoltaïque pour alimenter en grande partie, enfin pas la totalité bien évidemment, mais puisque les besoins énergétiques augmentent, il y a le port travaille là-dessus. Ben voilà, donc le prochain, puisqu'il y a un autre projet, c'est aussi sur un site qui est délaissé, il sera refroidi avec de l'eau de mer. Alors effectivement, bon, il y a toujours des impacts, mais bon, il y a aussi des solutions pour la limiter.
1: Il y a beaucoup de questions, je vous remercie beaucoup Bernard, il y a beaucoup de questions sur les anciennes friches, des sites déjà existants en fait, ou peut-être sites industriels qui désormais ont été désindustrialisés, qui pourraient servir et qui seraient finalement plus utiles et en tout cas moins dérangeants que de créer ex nihilo des data centers. Qu'est-ce qu'on dit là-dessus Mathilde Saliou ?
2: Bah, ça c'est sûr, souvent c'est même plus pratique pour les opérateurs puisque potentiellement si ça servait une industrie avant, il y a déjà les postes électriques et donc en tout cas il y a les premières infrastructures utile pour construire les bâtiments. Le problème, c'est qu'il y a certains projets, y compris des projets très grands comme celui de Campusia à Fuju, qui ne sont pas construits que sur d'anciennes zones industrielles, mais qui nécessiteraient aussi de transformer des zones agricoles pour accueillir l'espace. Donc ça, c'est un enjeu. Et puis pour le cas de Marseille, ça semble effectivement tout à fait utile pour ce qui est du réusage des friches. Mais il faut voir encore une fois qu'un data center, ça vient s'installer dans un contexte global, notamment, par exemple, le contexte d'une ville dans ce cas précis. Et en l'occurrence, il y avait par exemple un débat, il y a encore un débat pour essayer d'électrifier les quais le plus vite possible pour éviter que quand les bateaux viennent dans le port de Marseille, puisque c'est un énorme port, ils ne continuent d'utiliser du fioul et donc d'émettre des pollutions qui viennent polluer l'air de la population des quartiers nord de la ville. Il y avait des premiers travaux qui avaient été fait sur l'électrification de ces quais. Et comme en fait on a multiplié les data centers et puis qu'il y a eu toute cette accélération, pas spécifique à Marseille, encore une fois, propre à toute l'industrie, et ben il se trouve que les projets qui potentiellement étaient plus à l'intérêt de la santé de la population locale ont été reculés à la faveur d'un projet économique, certes intéressant au niveau national, mais donc localement, en tout cas, ça crée forcément des frictions, quoi.
1: L'autre question que j'ai pour vous et qui revient beaucoup là sur le fil WhatsApp est le surcoût en électricité. Y a-t-il un surcoût en électricité pour la population dès lors qu'un data center d'une certaine et d'une bonne taille a été installé ou pas ?
0: Alors non, mais je reviens sur ce qui vient d'être dit. Effectivement, les acteurs cherchent systématiquement des friches industrielles à revitaliser. D'ailleurs, ils participent bien souvent à la dépollution de ces friches et on est les rares acteurs à pouvoir payer les travaux de dépollution de ces friches. Donc, c'est également intéressant du point de vue de la dépollution. Ensuite, moi, je voudrais peut-être prendre un pas de recul et je pense que le débat qu'on a ce soir est intéressant. Il consiste pas à dire est-ce qu'il faut ou est-ce qu'il ne faut pas des data centers, mais bien plus se poser la question de comment faut-il qu'ils s'implantent, dans quelles conditions, dans quelles modalités de concertation sociale, avec quelles précautions. Et je pense que la vraie voie de passage intelligente pour qu'il y ait une acceptabilité de ces infrastructures, c'est justement qu'elles profitent au plus grand nombre. Mais j'ai pas répondu à votre question.
1: Non, vous n'avez pas répondu à ma question sur le surcoût d'électricité. Le surcoût. Alors, y a-t-il un surcoût d'électricité maintenant ? Et surtout, encore une fois, je pense à ce qui viendra derrière, puisqu'on a bien compris qu'on était là dans des constructions exponentielles. Est-ce que, de fait, à un moment, le surcoût électrique va se poser ? Est-ce que même le besoin électrique, puisqu'on électrifie de toute façon aujourd'hui tous nos moyens, tous nos besoins, c'est en tout cas dans cette direction-là qu'on va, est-ce qu'à terme, on va se retrouver aussi dans un problème de ce genre-là ?
0: Alors, c'est un débat, mais je ne le pense pas. Sur les coûts de l'électricité, il y a un tarif régulé. Donc, le tarif régulé, il ne dépend pas du tout, en réalité, de l'offre et la demande. Il dépend de la politique publique qui est son sous-jacent. Donc, de ce point de vue-là, je pense qu'il n'y a rien à voir. Il n'y a pas de risque que les data centers viennent renchérir le prix de l'électricité pour les Français. Ensuite, sur les trajectoires... L'analyse qui est la nôtre, c'est qu'aujourd'hui, on représente à peu près 2% de l'électricité consommée en France et que aujourd'hui, on exporte, comme je vous le disais tout à l'heure, 90 TWh par an. Donc, c'est-à-dire que, pour le dire un peu trivialement, on a 90 TWh que l'on peut renationaliser. Si on prend les trajectoires les plus extrêmes, voire les plus farfelues, on arriverait à 35 TWh de consommation à horizon 2035. Ce qui veut dire que à production constante, parce qu'en réalité on produit chaque année un petit peu plus d'énergie, à production constante, il nous resterait encore une quarantaine de TWh à utiliser. Après, la question est complexe parce qu'effectivement, l'ensemble de l'économie se décarbone, s'électrifie, donc c'est compliqué.
1: C'est à vous que je pose aussi la question, Mathilde Salut. Est-ce que ce chiffre-là, 2% seulement, moi j'ai un chiffre là qui dit que l'électricité consommée par les data centers représente 3% de l'électricité consommée dans l'Union européenne. C'est ce que dit l'autorité de régulation des communications. Ça veut dire une hausse de 8% sur la consommation d'électricité de 2023. Ce sont des chiffres de l'année suivante. Donc est-ce que ça veut dire que cette marche exponentielle, à un moment, nous mettra face à ce genre de choix-là, si nous électrifions nos usages, est-ce qu'on risque de se retrouver face à un dilemme de ce genre ?
2: Bah, tout dépend effectivement des politiques adoptées. Et typiquement, si les citoyens ont un avis sur la question, et je suppose qu'ils en ont énormément, dans l'idéal, il faudrait que les politiques adoptées le soient faites au terme de débats. Et l'un des problèmes, l'une des explications, me semble-t-il, sur le pourquoi il y a autant de friction autour de la notion de data center, comme d'IA génératif d'ailleurs probablement, c'est qu'il n'y a aucun débat possible, en tout cas en apparence, sur l'orientation technologique qu'on prend, que ce soit au niveau français, mais vraiment pas que aussi au niveau européen, au niveau mondial, en tout cas occidental, qui suit les États-Unis. Et en fait, il y a ce sentiment de se faire imposer une logique de toujours plus qui est celle principalement portée par les quelques géants, GAFAM, etc., qui pourtant est incohérente aux yeux de plein d'utilisateurs, d'une part parce que parfois on n'a juste pas envie d'utiliser d'IA génératif, par exemple, mais aussi si on revient à l'infrastructure, au data center, parce que peut-être qu'on se dit on devrait réserver l'électricité pour d'autres usages, on devrait peut-être réserver certaines friches pour fabriquer des choses dédiées à plus de sobriété, à plus d'adaptation à l'urgence climatique, parce que sur la question de la production électricité constante, je suis tout à fait d'accord avec les chiffres de Michael Reffet. En revanche, quand il y a des grandes canicules comme il y en a eu cet été, parfois il y a des gaps, enfin ça descend la production parce qu'il faut faire face aux grandes chaleurs. Il faut aussi envisager ce type de problématique sur la gestion de l'électricité en France, par exemple.
1: Il nous reste peu de temps, mais on a du temps pour vous, François. Bonsoir.
5: Bonsoir, merci, merci beaucoup de cette passionnante émission. Je suis conseiller municipal d'opposition à Meudon où on a trois data centers, donc un nouveau qui va être deux fois la consommation tout Meudon. Et avec aucune information, même d'un conseiller municipal, des citoyens. Le troisième data center qui, donc, il y a une enquête publique en avril et aucune communication de la mairie sur ça. Tout ça se fait dans le flou. La mairie attribue un terrain avec un bail très intéressant à la société américaine Equinix et on a très très peu d'informations.
1: Merci François pour votre intervention. Michel Refait, c'est pas vous qui allez donner les informations, j'entends bien, mais c'est un peu ce qu'on disait au début, ça nous permet de boucler la boucle. Il y a une question de transparence qui vraisemblablement n'est pas réglée autour de l'installation de ces data centers.
0: Bien sûr, et je pense que c'est pour ça qu'il faut avoir un débat apaisé sur le sujet. Il y a plein de choses qu'on fait bien, qu'on fait mieux aux États-Unis. Il y a aussi plein de choses qu'on peut faire encore mieux, et typiquement la manière dont on concerte, dont on consulte, dont on prend le temps pour parler avec les concitoyens et les élus des projets, c'est un moment essentiel. Et donc je pense qu'il faut améliorer ça et savoir faire notre autocritique également.
1: Quand vous dites que vous êtes sollicité par les maires, ça veut dire quoi en fait en termes de nombre? Est-ce que, je vais un peu caricaturer, vous avez 10 demandes qui vous arrivent dans votre boîte mail toutes les semaines, 20, 30, 50, ça veut dire quoi en fait cet appétit dont vous parliez?
0: Non mais cet appétit, il faut le tempérer parce qu'en réalité, il n'y a pas plus de data centers en France qu'ailleurs, on en a beaucoup moins qu'en Allemagne, beaucoup moins qu'en Grande-Bretagne, c'est une dynamique qui est haussière et ça, il ne faut pas le nier, on en a 10 fois moins qu'aux États-Unis. Donc non, je ne reçois pas 50 demandes de maire par semaine, bien au contraire.
1: Il nous reste peu de temps, je disais ça tout à l'heure en introduction, je me demandais si on était dans la même problématique que est-ce que oui ou non on ouvre une mine chez nous en France par exemple pour que la mine soit vertueuse et que on puisse en sortir des métaux rares plutôt que d'aller les chercher à l'autre bout du monde où ils sont extraits dans des conditions épouvantables. Est-ce qu'on se dit qu'on parle de la même chose, Mathilde Saliou, d'une certaine façon en fait, trouver le modèle vertueux qui nous permet de continuer dans nos usages sans revenir en arrière, on ne va pas lâcher nos téléphones et je doute hélas qu'on lâche l'IA comme ça en pleine campagne maintenant, est-ce qu'on peut trouver pour nous quelque chose de vertueux?
2: À certains data centers, oui, évidemment, car tant qu'on aura des usages numériques, on en aura besoin. À la manière dont ils se développent aujourd'hui, et donc la raison pour laquelle ça crée autant de friction, c'est parce que je pense que tout le monde ne veut pas de l'IA générative, tout le monde ne veut pas des usages numériques tels qu'ils se sont déployés. Et donc, en fait, cet espace d'infrastructure devient l'endroit de focalisation pour tenter d'ouvrir plein de débats qui n'ont pas été ouverts avant et qui demandent à l'aide de manière urgente.
1: Je vous remercie tous les deux chaleureusement. J'ai oublié de dire tout à l'heure que vous travaillez pour Next, c'est votre média, donc je ne l'ai pas dit et je m'en excuse. Je vous remercie vraiment tous les deux. La question des petits bateaux, c'est maintenant et c'est celle de Joséphine qui a 11 ans.
6: Pourquoi la couleur blanche, c'est toujours représenté par le bien et la couleur noire, c'est toujours le mal? Au revoir.
1: Ben voilà une question, la réponse dans 3 minutes, il est 20h sur Internet. Anne-Sophie Belbire pour l'info. Bonsoir Anne-Sophie.
7: Bonsoir Fabienne, bonsoir à tous. Comme hier, la Bourse de Paris a fini dans le rouge. Le CAC 40 a perdu près de 42 points en baisse face à l'envolée des cours du pétrole. Les prix à la pompe du diesel atteignent des sommets, 2,23€ le litre en moyenne dans l'Union européenne, d'après des données publiées ce jeudi. Une crise qui occupera la prise de parole du président Emmanuel Macron dans quelques minutes sur France 2 et TF1. Il y a de nouvelles mises en examen dans l'enquête sur le meurtre du militant d'extrême droite radicale Quentin Derenque. 5 personnes parmi les 8 interpellées mardi dernier dans le milieu de l'ultra-gauche sont poursuivies pour participation à une association de malfaiteurs en vue de la préparation d'un délit. Au total, 14 suspects sont mis en examen dans cette affaire. Quentin Derenque a été battu à mort à Lyon en février dernier. Témoignage aussi ce soir dans l'affaire de la mort de Lucas, 18 ans, décédé il y a un mois lors d'une soirée de pré-intégration à l'université de technologie de Compiègne. Ses parents ont porté plainte contre X pour bizutage, homicide involontaire et non-assistance à personne en danger. Le bizutage qui n'est pas un délit rare à l'UTC, selon une étudiante de 20 ans qui a accepté de s'exprimer sur notre antenne en gardant l'anonymat.
8: Il y a des soirées de pré-intégration qui se passent le week-end avant l'intégration, ouvertement connues pour leur caractère choquant. On y incite les gens à boire de l'alcool. Il y a de la nourriture avariée qui est présente, notamment une fois du lait qui avait passé la journée au soleil, de la nourriture pour animaux. Les personnes bizutées se retrouvent généralement dans des situations horribles, vomissent souvent. En 2024, il y a même une personne qui avait vomi et dû boire son vomi dans le cadre de ses pré-intégrations. Et ces faits-là, on en a parlé, on les a signalés à une responsable de la vie associative à l'UTC qui a assuré avoir déjà été au courant et avoir pris les mesures nécessaires, mais il n'y a aucun changement apparent qui a été constaté. Donc l'administration et les instances officielles savaient et ça n'a pas été arrêté et manifestement ça continue encore aujourd'hui et c'est potentiellement impliqué dans la mort d'un étudiant, ce qui est extrêmement grave.
7: Un propos recueilli par Linda Rousseau pour France Inter. Des mobilisations d'associations et des groupes de parole étudiants sont envisagés dans les prochains jours. Chez SFR, l'appel à la grève a rassemblé aujourd'hui un tiers des 8000 salariés, selon les syndicats. Mobilisation pour défendre les emplois alors que l'opérateur doit être vendu à ses concurrents Bouygues Télécom, Free et Orange. Un triste record, ce n'était pas arrivé depuis 1976. Environ 98 000 hectares ont brûlé cet été en France. Bilan révélé par l'Office national des forêts qui pourrait encore s'affiner dans quelques semaines. Les patrons d'OpenAI et de Tesla à la Maison Blanche. Sam Altman et Elon Musk participent au dîner de gala organisé ce soir pour le président chinois en visite d'État à Washington, accueilli en grande pompe par Donald Trump. Xi Jinping estime que la Chine et les États-Unis ont les capacités et la responsabilité de développer l'intelligence artificielle en la gardant sous un contrôle humain. À New York, le maire Zoran Mamdani poursuit son offensive pour rendre la culture plus accessible. Il annonce que le très prestigieux Met Opera va distribuer des dizaines de milliers de billets gratuits aux habitants de la ville. Et puis on a appris ce soir la mort de Marina Vladi, actrice, chanteuse, écrivaine, prix d'interprétation au Festival de Cannes en 1963 pour Le lit conjugal, égérie du cinéma italien et français. Elle aura tourné dans plus de 80 films avec les plus grands, Jean-Luc Godard, Chris Marker, Ettore Scola. Marina Vladi avait 88 ans.
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7: Très bonne soirée sur France Inter. Il est 20h05. À suivre, Rien ne s'oppose à la nuit avec Laurent Goumard. Bonsoir Laurent.
12: Ce soir, mon invité est Cyril Pedrosa, un samouraï, un activiste de la bande dessinée.
7: Mais tout de suite, le temps de se brosser les dents. Voici Les Petits Bateaux avec Camille Cronier. Et coucou les petites curieuses et les petits curieux. Allez, parlons couleurs.
13: Bonjour, je m'appelle Joséphine, j'ai 11 ans et je voudrais savoir pourquoi est-ce que généralement la couleur blanche c'est toujours représentée par le bien et la couleur noire c'est toujours le mal. Au revoir.
7: Et c'est une super question que tu poses, Joséphine. Pourquoi ce blanc pour le bien, ce noir pour le mal? D'où vient cette symbolique avec ces couleurs? Écoute, nous avons justement en studio pour te répondre la personne, Michel Pastoureau, historien, spécialiste des couleurs et des symboles. Réponse, s'il vous plaît.
14: Oui, Joséphine, c'est une question un peu difficile parce que ça n'est pas vrai que le blanc est toujours la bonne couleur et le noir la mauvaise. En fait, dans la symbolique des couleurs, chaque couleur a ses bons et ses mauvais aspects. Donc ça dépend un peu du contexte. Si on prend le noir, en effet, il y a un mauvais noir, celui qui renvoie au chagrin, au désespoir, au deuil, à la mort, à la faute, des choses comme cela. Mais il y a aussi un très bon noir, celui de la dignité, de l'élégance, de l'autorité, du luxe, de la tempérance. C'est un noir vertueux. Et puis, du côté du blanc, bien sûr, il y a l'idée de paix, il y a l'idée de royauté, il y a l'idée de pureté, mais il y a aussi l'idée de vide, l'idée d'absence, l'idée de paresse, et toutes sortes de choses qui ne sont pas très valorisantes. Et puis, il faut faire une géographie de ces questions-là, parce que tout ce qui concerne les couleurs est très culturel. Il n'y a rien d'universel. Par exemple, en Europe et dans le monde occidental, l'usage est de porter le deuil avec des vêtements noirs. Mais dans une large partie de l'Afrique et de l'Asie, l'usage est de porter le deuil en blanc et pas du tout en noir. Donc on ne peut pas généraliser. Et pour l'Europe, on peut préciser que dans les époques anciennes, le vrai contraire du blanc, ce n'est pas le noir, c'est le rouge. Chez les Grecs et chez les Romains, par exemple, l'opposition du blanc et du rouge, c'est plus fréquent que l'opposition du blanc et du noir.
15: Et sachant que du coup, le rouge a quel rôle et le blanc a quel rôle dans ces oppositions-là ?
14: Alors, ce qui compte, c'est qu'ils font un couple d'opposition. Mais tantôt, c'est le blanc qui est le bon et le rouge le mauvais, tantôt, c'est le contraire. On en a un bel exemple avec l'histoire du jeu d'échecs. Quand le jeu d'échecs arrive en Europe, venu d'Asie, vers l'an 1000, c'est un système et un jeu asiatique. Il oppose un camp noir et un camp rouge. Pour les Européens, noir contre rouge, ça ne signifie rien vers l'an 1000. Alors on change une couleur, mais on n'aboutit pas du tout à blanc contre noir. On aboutit dans un premier temps à blanc contre rouge, parce que c'est ça le couple d'opposition le plus fort. Et jusqu'au XVIe siècle, quand on joue aux échecs en Europe, il y a des cases blanches et des cases rouges sur l'échiquier. Et puis un camp blanc contre un camp rouge.
15: Avant que ça ne devienne au 19e siècle, le blanc et noir qu'on connaît. Salut les matelots.
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15: Et sur France Inter, tout de suite, on retrouve Rien ne s'oppose à la nuit. C'est avec vous, Laurent Goumard. Bonsoir.
12: Merci Camille Cronier. Alors à demain.

Bonsoir et bienvenue à toutes et tous. Ce soir, je vous invite au cœur d'un album de bande dessinée double face. Un objet à faire tourner la tête. Il n'y a pas de recto, il n'y a pas de verso. Il y a deux entrées. L'une se lit de gauche à droite, l'autre de droite à gauche. Et au milieu, exactement, les deux récits fusionnent dans une double page de fin. C'est une construction mentale. Deux récits dessinés pour une même histoire qui raconte la reconstruction d'un homme dans une culture qui lui est étrangère. Un marin portugais dans une petite île japonaise en 1543. Alors oui, c'est du passé. Oui, c'est loin. Mais c'est en dessinant la distance qu'on peut espérer un retour à soi. Et cette fois, on a deux fois plus de chances d'y arriver avec Nanbanjin, ce double album jumeau. Ce soir, il sera question de samouraï, du Portugal, de Disney, de gilets jaunes, de dépression et de joie. Pour Cyril Pedrosa, rien ne s'oppose à la nuit.

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1: Cyril Pedrosa, bonsoir.
2: Bonsoir.
1: Vous signez un nouvel album, Nanbanjin, aux éditions Dupuis. C'est du japonais, traduction ?
2: Barbare du Sud.
1: Ah, je crois que c'était étranger du Sud.
2: Alors là,
1: écoutez, barbare, c'est beaucoup plus violent. C'est là où on vous reconnaît.
2: Non, mais c'est que je crois qu'il y a vraiment un caractère péjoratif à ce terme.
1: D'accord. Un nouvel album monstre à deux têtes. On va y revenir pour un parcours qui commence pour vous dans la bande dessinée en 98 avec Ring Circus et puis la consécration qui arrive en 2007 avec Trois Ombres, prix des essentiels d'Angoulême. Et c'est parti, vous devenez trésor national de la BD française. Eh oui. Portugal obtient 4 grands prix. L'Âge d'Or en 2011, prix Landerneau, prix BD Fnac France Inter. Le succès est quand même arrivé au bout de 10 ans de reconnaissance, certes critique, mais à l'époque dans une relative indifférence publique. Comment vous expliquez qu'il ait fallu une dizaine d'années pour que le succès soit au rendez-vous et de manière aussi éclatante? En fait, qu'est-ce qui s'est débloqué avec Trois Ombres, qui était quand même une histoire de deuil qui parlait de la mort d'un enfant? Cyril Pedrosa. Alors,
2: évidemment, c'est toujours très très difficile d'expliquer un succès, mais de mon côté, quelque chose s'est débloqué, ça c'est certain. C'est qu'au moment de commencer à travailler sur Trois Ombres, j'étais justement dans un instant de ma vie où je commençais à me sentir épuisé par ces 10 années qui venaient de se passer, et j'avais plutôt envie d'arrêter de faire de la bande dessinée. Donc j'ai abordé Trois Ombres en me disant ça va être ma dernière bande dessinée. Et du coup, je l'ai abordé avec beaucoup de liberté, dans la forme, dans la manière d'écrire. Je me suis senti un peu soulagé de toute attente, finalement. Et moi, ça m'a permis de faire un livre peut-être plus proche de ce que j'étais ou de ce que j'avais envie de faire, en tout cas de m'approcher de quelque chose que j'avais envie de faire. Et là, après, ça, c'est le heureux hasard de l'existence, c'est que ce livre-là a rencontré un public, mais c'était pas gagné d'avance. Là, il faut beaucoup de choses pour qu'un livre rencontre des lecteurs. Là-dessus, on n'a pas la main, hein, mais...
1: Ça veut dire qu'à l'époque, vous ne pouviez pas vivre de vos albums. Vous aviez un autre métier, comme bon nombre de dessinateurs, d'ailleurs.
2: Alors, c'est le cas de beaucoup de dessinateurs ou dessinatrices. À l'époque, je vivais chichement de la bande dessinée, mais je travaillais beaucoup, enfin, comme la plupart des auteurs qui travaillent en bande dessinée, mais moins d'un SMIC, quoi. Mais heureusement, alors, j'avais la chance que ma compagne ait un travail avec un salaire, et puis on se débrouillait, enfin, comme plein de gens le font, hein. Je ne dis pas ça du tout pour me plaindre, mais c'est simplement que, en tout cas, dans ma pratique artistique, ça produisait une forme d'épuisement. Voilà.
1: Qu'est-ce que vous auriez fait si vous deviez avoir arrêté?
2: En fait,
1: vous seriez retourné du côté de l'animation?
2: Oui, je serais retourné du côté de l'animation, qui est pas simple non plus, mais où tout de même, disons, il y a une économie un peu moins fragile, et en tout cas, on n'a pas un statut d'auteur, c'est autre chose. Enfin, ça aurait été une toute autre vie, en fait.
1: Est-ce que c'est parce qu'au départ, vous étiez dessinateur, mais pas scénariste? C'était David Chauvet, excellent d'ailleurs scénariste, qui était à ce poste avec vous, et que ce serait en écrivant vos propres histoires qu'il y a eu ce rendez-vous avec le public. Être à la fois dessinateur, et enfin scénariste.
2: Sans doute, c'est-à-dire que effectivement, les premiers albums avec David Chauvel, c'est vraiment un moment d'apprentissage pour moi. C'est le moment où j'ai appris qu'est-ce que c'est la bande dessinée, qu'est-ce que c'est ce langage, comment on le manie. Mais mon incapacité à écrire ou ma peur d'écrire était un bloquant, évidemment. Et peut-être que là, effectivement, sur Trois Ombres, il y avait d'abord ce fardeau de l'attente dont je m'étais libéré, et puis peut-être quelque chose qui a bougé dans le dessin, parce que tout à coup, je dessinais une histoire que j'avais écrite. Peut-être j'écrivais une histoire, ouais.
1: Vous aviez peur d'écrire?
2: Oui, ça me faisait peur. Enfin, je me sentais face à un vide, en fait, dès que je voulais écrire. Et c'est pas très agréable. J'ai beaucoup repoussé longtemps ce vide, mais en même temps, cette envie de dire quelque chose. Alors, ça, c'est toujours compliqué. Ça, quand on a 20 ans, on veut dire quelque chose. Qu'est-ce que ça veut dire? À qui on en parle? Enfin, qu'est-ce qu'on fait avec ça? Et puis, on a toute une vie pour essayer de s'en occuper, quoi.
1: Est-ce que vous étiez en analyse à l'époque? Je vous pose la question parce que dans un entretien, vous mentionnez le fait que vous avez fait une petite analyse.
2: Au moment de Trois Ombres, je ne m'en rappelle pas. Mais c'est pas tout à fait impossible. Parce que j'ai débuté l'analyse quand j'avais une trentaine d'années.
1: Alors, qu'est-ce qui a débloqué le fait de passer enfin au scénario?
2: C'est vraiment l'envie, c'est-à-dire que l'envie était forte en fait, un désir suffisamment fort pour, et puis des encouragements. Non, il faut être sincère aussi, des encouragements. En l'occurrence, David Chauvel m'a encouragé. Enfin, ma compagne de l'époque m'a encouragé. Non, en fait, faut pas minimiser toutes ces présences qui sont très importantes.
1: Aujourd'hui, donc, vous co-signez un album qui se lit de gauche à droite pour une partie, la vôtre, mais aussi de droite à gauche pour une autre partie, signé du mangaka Teio Matsumoto. Donc, un projet ambitieux pour un album à deux têtes, deux récits dessinés pour une même histoire. On est au milieu du 15e siècle, fin 16e, c'est l'ère Sengoku, et vous imaginez un marin portugais, un mercenaire, Fernando, amoché par la vie, qui, après le naufrage de son navire, débarque sur la petite île de Tanegashima. 1543, c'est-à-dire quelques mois avant l'arrivée officielle des navigateurs européens au Japon. Il est le premier, en fait, un pionnier. Pourquoi d'ailleurs ce contexte historique?
2: Parce qu'en fait, c'est la découverte de ce contexte historique qui a été le déclencheur de la fiction. C'est en tombant par hasard sur un petit bouquin qui s'appelle « La découverte du Japon par les Européens ». que j'ai d'abord appris que les Portugais avaient été les premiers occidentaux à entrer en contact avec le Japon. Et le fait qu'ils soient portugais m'a donné envie de me renseigner un tout petit peu plus sur cette histoire.
1: Vous avez des origines portugaises, voilà, par votre famille, on y reviendra. Ouais.
2: Et ce livre contenait, entre autres, deux chroniques portugaises qui racontaient cette arrivée des Portugais et une chronique japonaise de la même époque, et avec un tout autre point de vue. Donc c'était à la fois cette rencontre du troisième type qui me fascinait et vraiment l'évidence que ces deux points de vue produisaient quelque chose d'assez fort. Et c'est ça qui m'a donné envie de commencer à écrire ce récit.
1: Et de faire appel à votre
2: intérêt
1: japonais.
2: Et ensuite de faire appel à Taiyo Matsumoto pour porter la voix des habitants de cette île.
1: Et donc c'est dans cette île que Fernando va se reconstruire, recueilli d'abord par Sobei, un vieux pêcheur solitaire qui va le soigner, lui apprendre quelques mots de japonais. On va croiser des samouraïs, des yakuza, une danseuse fatale, dans la mise en scène d'un choc de culture. Fernando va se reconstruire dans une acculturation progressive. Est-ce que l'album est sorti au Japon ?
2: L'album va sortir au Japon le 30 octobre, je crois. Pour l'instant, le récit de Taiyo Matsumoto était prépublié en magazine, comme c'est un peu l'usage là-bas.
1: Ah bon ?
2: Oui, en général, tous les récits sont prépubliés dans des revues, alors soit hebdomadairement, soit tous les 15 jours, soit tous les mois. Et puis, lorsque tout le récit a été prépublié, enfin, le livre sort. Et donc là, le livre sortira le 30 octobre.
1: Vos propres livres sont déjà sortis au Japon ? On vous connaît là-bas ?
2: Non, c'est pour ça que je suis très à la fois curieux et inquiet de savoir comment va ce livre être accueilli, puisqu'on ne travaillait pas du tout connu là-bas.
1: Est-ce que vous étiez au Japon pendant le Tokyo Festival BD ?
2: Alors, je n'y suis pas encore allé, c'est-à-dire que ça va être ma première participation au Tokyo BD Festival, effectivement, à cette occasion.

0: Vous êtes sur France Inter, évidemment. Une reprise d'une chanson de France Gall signée Vincent Delerme et Voyou, que vous connaissez bien.
1: Ouais, c'est un bon
0: Cyril
1: ami,
0: Pedrosa.
1: Un bon copain, Voyou.
0: Notamment un ami, mais vous avez aussi fait un concert dessiné avec lui.
1: Oui, à la Belle de Mai, absolument. Enfin, c'était à Marseille, c'était un chouette concert, c'était un très très chouette moment.
0: C'est pas la première fois, vous avez aussi fait des concerts avec Anne Passeo, donc ouais. Elle à la musique, vous au dessin. Le 30 septembre...
1: Avec Laine Parotte.
0: Avec Laine Parotte au Mans, dans le cadre du festival Faites Lire. Vous aimez cet exercice, manifestement. Qu'est-ce qu'il vous permet?
1: C'est en fait, je l'aime et je ne l'aime pas à la fois. C'est-à-dire que j'aime le préparer, mais souvent, quand je le vis, je suis très angoissé, très très malheureux. J'ai peur que tout se passe mal. Et à la fin, je suis très heureux. Donc je passe par plein d'émotions. Non, mais ce que j'aime en premier lieu, c'est vraiment pouvoir partager comme ça un moment avec des gens qui sont parfois des amis, mais pas toujours, mais surtout des artistes, et dans un autre champ que le mien. Et ce moment-là d'écoute très attentive qu'on doit avoir, je l'aime beaucoup.
0: Est-ce que vous faites de l'improvisation ?
1: Il y a parfois une part d'improvisation, et même quand il n'y a pas d'improvisation, ça nécessite une écoute précise. Dans le cas du concert dessiné avec Anne Passeo, tout est très très millimétré, mais ça demande de faire beaucoup, enfin très très très attention à ce qu'ils font.
0: Et le 30 septembre prochain avec Laine Parotte ?
1: Là, ça va être entre la précision et l'improvisation, je crois.
0: Donc ça n'a rien à voir avec l'album dont on parle aujourd'hui ?
1: Non. Je vais proposer tout à fait autre chose, mais plutôt en réaction à l'univers musical de Laine Parotte.
0: Vous aimez être sur scène face publique ?
1: Je déteste ça.
0: Je pensais que vous étiez une rockstar, moi, Cyril Pedrosa. Vous avez tout pour ça.
1: Non. J'aurais
0: la
1: adoré.
0: La ligne, les tatouages.
1: Vous êtes gentil avec moi. Non, mais j'aurais adoré, mais j'ai vraiment pas le tempérament pour ça.
0: Je regarde vos tatouages. C'est vous qui les dessinez ?
1: Non, j'en ai dessiné un seul, mais qui est caché.
0: Et c'est quoi ? Il représente quoi ?
1: Il représente deux boxeurs qui s'affrontent.
0: Ah bon ?
1: Ouais. Le combat contre soi-même.
0: Je peux imaginer. Est-ce que vous écoutez de la musique quand vous travaillez, quand vous dessinez ? Par exemple, quelle musique vous pourriez associer à ce nouvel album, Nan Banjin ?
1: Alors, j'écoute rarement de la musique en faisant de la bande dessinée, mais quand je dessine de manière plus générale, oui.
0: Ah bon ? Ouais. Il y a une différence.
1: Oui, il y a une différence, c'est-à-dire que parce que j'ai aussi parfois une pratique du dessin libre, on va dire, oui. En tout cas du dessin hors narration. Et ce dessin hors narration, comme c'est un dessin qui fait assez peu appel à l'intelligence, enfin, il passe par le corps. La musique m'aide beaucoup. C'est un guide. Ça me donne un rythme intérieur. Je me sens moins seul, quoi. Mais, enfin, c'est pas que je sois inconfortable dans cette solitude du dessin, mais c'est une présence que j'aime bien la musique. Alors que lorsque je travaille sur la bande dessinée. Je suis tellement concentré en fait, et la narration me préoccupe beaucoup en fait. Donc c'est soit j'entends la musique et j'arrive plus à travailler, soit je ne l'entends plus.
0: Retour à cet album Nan Banjin, c'est un double album, deux albums en un reliés par une double page magnifique en plein milieu avec le mot fin et vos deux signatures, Pedrosa et Matsumoto. Donc sur une même double page, vos deux dessins fusionnent alors qu'ils sont a priori très différents. Vous travaillez une grande variété de couleurs, même selon les chapitres. On retrouve votre goût pour les grands paysages, le rythme aussi est très syncopé, succession de petites cases et hop, en page double 150-151, l'événement sublime, une page au bord de l'abstraction. Est-ce que vous avez peur de vous ennuyer ?
1: J'ai peur de m'ennuyer, mais ce n'est pas un moteur. Mon moteur, en tout cas, j'essaye de transformer ça en un moteur positif, c'est-à-dire que j'essaye de m'amuser. La vie est très courte, j'ai vraiment l'impression d'avoir pas tant de ça devant moi pour faire des choses, pour essayer des choses, pour dessiner, pour m'amuser, enfin pour vivre, quoi. Donc j'ai envie que les livres... j'ai envie de les investir pleinement dans leurs possibilités, en fait.
0: Vous avez conscience de la mort, en fait ? Cyril Pedrosa ?
1: Oui.
0: Manifestement.
1: Pas vous.
0: J'y pense pas tous les jours, mais manifestement, ça a l'air de vous tarder. Ah bah oui.
1: Ouais. Non, j'y pense tous les jours, je crois. J'y pense tous les jours, mais pas du tout comme quelque chose d'inquiétant, comme un fait. Comme un fait auquel il faut être attentif.
0: Quand je vous parlais de la peur de vous ennuyer, c'est parce que au départ, en fait, quand vous avez commencé, vous étiez obsédé par l'idée d'avoir un style. Ça voulait dire quoi, avoir un style ? Que votre trait soit immédiatement identifiable ?
1: C'est ça. C'était un truc très narcissique. Je voulais qu'on me reconnaisse tout de suite. Et puis je voulais être repérable parmi tous les autres. Enfin.
0: Et alors, qu'est-ce que vous aviez imaginé comme style ?
1: À l'époque, je travaillais sur une ligne très maîtrisée, très contrôlée, où chaque inflexion des courbes est sous contrôle. Alors c'est quelque chose qui venait aussi de mon passage par l'animation, mais que j'avais vraiment poussé assez loin dans Ring Circus. Et sincèrement, tout ça me paraît un peu absurde, mais en même temps, ça a été un moteur de travail et de création, donc faut pas que je le rejette, quoi.
0: Alors, à quel moment vous avez compris que ce n'était pas tenable, en fait, cette idée de style qui met le graphisme, le dessin, avant l'histoire ?
1: Complètement, quand j'ai compris ça.
0: C'est quand ? C'est Pedrosa ?
1: au bout de quelques livres, d'abord, je me suis rendu compte que si autant j'étais très très très heureux de travailler avec David Chauvel dans notre collaboration et notre échange, par contre, j'étais malheureux dans le dessin, dans la manière d'aborder tout ça. Et ben, j'ai commencé à me poser des questions, comme ça arrive lorsqu'on s'approche de 30 ans, on commence à réfléchir un peu. Enfin, parfois on le fait avant, et c'est très heureux. Mais moi, je m'y suis mis un peu tardivement à me poser des questions. Donc là, j'ai essayé de comprendre pourquoi ça n'allait pas et qu'il fallait faire pour que ça aille mieux. Et entre autres, remettre en question mon travail.
0: Je disais rapidement tout à l'heure que vous aviez commencé par l'animation. À 22 ans, vous entrez chez Disney, ce qui est quand même...
1: J'étais peut-être un peu plus vieux que ça, quand même, non?
0: Ah bon?
1: Ouais, je crois.
0: Moi, j'aime bien la légende.
1: Ouais, mais très bien. 22 ans à peine.
0: Ça fait l'image. Pourquoi ne pas avoir débuté directement par la bande dessinée, en fait?
1: Mais parce que, justement, j'étais incapable d'écrire des histoires, donc en incapacité de faire de la bande dessinée. Il a fallu la rencontre avec David Chauvel pour que ça puisse avoir lieu. Et entre-temps, il fallait vivre, il fallait travailler. En plus, l'animation, ça m'intéressait beaucoup et ça m'intéresse toujours beaucoup. J'avais une opportunité de travailler chez Disney, ce qui me paraissait à l'époque une expérience vraiment formidable, et qui l'était en fait, c'était une expérience formidable. Donc j'avais aucune raison de ne pas le faire, mais simplement la rencontre avec David, ça a tout changé. En fait, je me suis dit, là, je rencontre quelqu'un avec qui je m'entends très très bien, qui raconte des histoires. Moi, je sais dessiner, on peut peut-être réussir à faire quelque chose ensemble, en fait.
0: Chez Disney, vous avez travaillé sur le bossu de Notre-Dame et sur Hercule. Est-ce que vous aviez en charge des personnages précis, des motifs précis ?
1: Alors, sur le bossu de Notre-Dame, non, parce que je crois que j'avais encore presque un statut de stagiaire. Donc j'ai fait un peu de tout, j'ai fait des gargouilles, j'ai fait des foules vues de très haut depuis la cathédrale, des choses comme ça. Et j'ai fait le même travail sur Hercule, sur le personnage de Meg.
0: Je ne sais pas qui était Meg.
1: C'est le personnage féminin qui essaye de séduire Hercule pour le manipuler au profit d'Hadès, mais qui en fait a un vrai cœur.
0: Qu'est-ce qu'il a fallu désapprendre quand vous êtes passé à la bande dessinée après l'animation?
1: Alors il a fallu désapprendre une forme de maîtrise dans le dessin. Enfin, c'est-à-dire qu'il a fallu désapprendre toute l'esthétique Disney que j'avais bien appris à maîtriser. Et ensuite, il ne s'agissait pas tant de désapprendre, il s'agissait vraiment d'apprendre ce langage très singulier qu'est la bande dessinée, qui n'a rien à voir avec celui du cinéma. Et ça, c'est la pratique, en fait. Mais c'est pas tant désappris. J'ai désappris où il fallait désapprendre, surtout c'est sur le dessin. Il fallait désapprendre à maîtriser, à contrôler, et il fallait essayer de partir à l'aventure du dessin, ce que je n'avais pas beaucoup fait jusque-là.
0: Vous n'avez jamais envisagé, par la suite, d'adapter un de vos albums pour le cinéma d'animation?
1: Moi, je l'ai jamais envisagé. Il y a eu parfois des opportunités qui sont présentées d'adaptation audiovisuelle, comme on dit au sens large, ce qui arrive parfois qu'on délivre du succès, mais aucune n'a abouti jusque-là. Donc ça s'est pas présenté. Mais en fait, j'ai des envies et des projets en animation, mais ça m'intéresse beaucoup plus d'essayer d'aborder ça sur un projet qui a été réellement pensé pour ça plutôt qu'une adaptation, parce que l'adaptation, j'ai l'impression que j'ai déjà raconté l'histoire une fois. Est-ce que j'aurai l'intelligence et le recul de la remettre en question pour la transformer dans une autre langue? Je suis pas sûr du tout.
0: Quand vous pratiquez le dessin libre, pas la BD, quels sont vos sujets?
1: Alors, il y a une espèce de sujet, j'y pense jamais quand je travaille, mais c'est une espèce de sujet qui est le vivant qui nous entoure et notre corps sont faits l'un pour l'autre. Ils ont été au fruit d'une longue évolution, ils sont la conséquence d'une confrontation, de frottement entre eux, et ils sont faits pour vivre en harmonie les uns avec les autres. En harmonie pas forcément paisible, ça peut passer par de la mort, par du conflit, etc. Mais en tout cas, cette espèce, ce lien avec ce qui vit autour de nous, c'est quelque chose auquel je pense beaucoup quand je dessine. Ce qui fait que je fais des figures humaines, et puis en même temps, des forêts, des rivières, et tout ça fusionne un peu.
0: Je remonte plus loin encore. Le dessin, ça commence quand et sous quelle forme pour vous?
1: Le dessin, ça commence tout petit, comme la plupart des enfants. Et comme la plupart des enfants...
0: On recopie?
1: On recopie, mais aussi on dessine comme ça vient. Vous regardez un enfant dessiner, il se pose aucune question, il prend un stylo et il commence, il fait un trait. Et puis son trait, en fait, il fait du dessin pur. C'est-à-dire que les enfants, souvent, ils font un trait, et puis le deuxième trait répond au premier trait. C'est du dessin. Voilà. Et il n'y a pas forcément un objectif à atteindre. Après, c'est là où les choses se compliquent, même quand on est enfant, c'est quand on doit expliquer ce qu'on dessine, quand ça doit ressembler à quelque chose, quand ça doit respecter des modèles, etc. Mais moi, et après, comme beaucoup d'enfants, j'ai dessiné jusqu'à l'âge de 10 ans, mais j'ai jamais arrêté, j'ai continué.
0: Je vous ai demandé deux voix qui ont marqué votre parcours. On écoute la première, celle de Goscinny.
2: Quand j'ai créé Astérix avec Uderzo, les études de marché prouvaient la chose suivante. Que le héros devait être jeune et beau pour que le lecteur puisse s'identifier. Qu'il fallait traiter de problèmes actuels ou plutôt de problèmes à venir. Bon, voilà. Je ne crois pas aux études de marché. Ils viennent toujours au secours de la victoire. Peut-être pour certains produits immuables. Un produit, un savon, c'est immuable, ça ne change pas, mais pour des choses vivantes, comme nous faisons, mais ça n'existe pas. De demander à quelqu'un qu'est-ce que vous aimeriez, eh bien, c'est déjà fini, puisque nous sommes là pour surprendre le lecteur. S'il connaît les histoires avant nous, ça ne lui plaira pas. Alors les études de marché, les enquêtes de motivation, l'informatique, tout ça... Pour moi, la seule utilité, c'est que ça me donne des sujets pour Astérix, c'est tout. Mais personne ne peut prévoir le succès que peut avoir le prochain journal et tout et tout. Il y a eu des publications en France qui sont sorties au moment où on disait, en tout cas, toutes les enquêtes de marché le prouvent, plus jamais un périodique n'aura du succès en France. Et bing, il en sort un, et il fait 1 million d'exemplaires. Alors ils vous disent, les études de marché prouvent qu'aucun périodique d'un autre style que celui-là ne pourra réussir. C'est des joyeux, les gars.
0: C'est déjoyeux, les gars. Vous avez voulu entendre, je vous vois même amuser et rire de cette prise de parole que vous avez choisie précisément. Pas simplement la voix, mais cet extrait-là.
1: Oui, pour Cyril Pedrosa. Non, parce que j'ai eu l'occasion vraiment un peu par hasard d'entendre plusieurs fois des interviews de Goscinny. Il revient souvent sur ce sujet, sur cette idée qu'en tout cas, le succès n'est pas prévisible. Et surtout, ce qu'aiment les gens n'est pas prévisible. On ne peut pas savoir à l'avance qu'ils vont aimer. On ne peut pas savoir en 1965 que dans 6 ans, les gens vont vouloir écouter du punk, en fait. Ce n'est pas possible. Et c'est pour ça que les artistes sont merveilleux.
0: Vous avez choisi une figure extrêmement populaire de la bande dessinée très grand public. Mmh. C'est ce à quoi vous vous destiniez aussi. Est-ce que vous seriez contenté simplement d'un succès critique, Cyril Pedrosa ?
1: Je ne me suis jamais posé cette question. Je pense que c'est difficile de... Disons que, d'abord, un simple succès critique, ça, en tout cas dans le médium de la bande dessinée, ça veut dire des conditions économiques difficiles. Et c'est parfois éprouvant sur toute une vie. On n'a pas toujours le courage de vivre ainsi. Mais après, j'aurais été tellement satisfait, bien sûr, d'avoir... J'ai été très heureux d'avoir de la reconnaissance, ça fait beaucoup de bien. En tout cas, moi, ça m'a fait beaucoup de bien. Donc d'avoir de la reconnaissance critique, ça aurait été déjà énorme. Je ne m'attendais vraiment pas à tout ça, en fait, vraiment pas. Je n'imaginais pas un seul instant que ma vie aurait ce cours-là, que je rencontrerais autant de gens formidables. Enfin, vous savez, toutes ces choses, quoi. Et donc, dans le cas de cette interview de René Goscinny, vraiment, ce qui me plaît là-dedans, c'est que ça oblige, oui, à se défaire du fardeau de l'attente. Vraiment, il faut se défaire de ça. Il faut essayer de se concentrer sur où est mon désir, qu'est-ce que j'ai envie de dire, comment j'ai envie de le dire moi. Et après, si on a de la chance, ça rencontre le désir d'autres personnes, quoi.
0: Il y avait une culture du dessin chez vous, père ingénieur.
1: En fait, mon père dessinait, oui. mais il était ingénieur, enfin dans l'industrie. Mais il avait une pratique du dessin. Moi, je pensais que tous les parents dessinaient, et en fait, je me suis rendu compte plus tard que non, c'est assez rare en fait les adultes qui dessinent. Et j'en ai

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1: Cyril Pedrosa est notre invité dans Rien ne s'oppose à sa nuit. Je dis sa nuit parce que vous avez voulu entendre la voix de l'artiste plasticien Jean-Pierre Reynaud. Alors Jean-Pierre Reynaud, je resitue très rapidement, une figure de l'art contemporain depuis les années 60, qu'on identifie à son usage de carreaux de céramique blanche avec lequel il construit des espaces cliniques carcéraux. Et pour le coup, lui, il a un style, on parlait de style tout à l'heure, un vocabulaire, il y a le vocabulaire Reynaud, il y a le pot en terre rouge, quelquefois format normal, quelquefois surdimensionné, ou le sens interdit, qui fonctionne comme la métaphore inquiétante de l'empêchement et de l'enfermement.
2: Je suis sorti de mon service militaire à Paris aussi traumatisé que si j'avais été en Algérie. Mon travail consistait à trier tous les dossiers sur la torture. J'étais complètement détruit à la fin de 28 mois de service militaire et effectivement, j'ai passé près d'un an alité, ne voulant plus jamais me relever. Et grâce à Dieu, un jour, en banlieue, je suis descendu dans mon garage et je ne sais pas pourquoi j'avais cette force ce jour-là et j'ai découvert un sac de ciment et là, dans un geste très pulsionnel, incompréhensible, qui n'était pas ce qu'on appelle un objet d'art, d'abord j'ai mis du ciment dans le pot, j'ai donc bétonné le pot,

0: Et puis, je l'ai recouvert, barbouillé de peinture. Il y avait à côté aussi, miracle, un pot de peinture rouge. Rouge sang, je pourrais presque dire. Là, j'ai senti que ma vie renaissait. J'étais en train de découvrir en moi quelque chose qui me libérait, en tous les cas, qui me redonnait vie. Et à partir de ce moment-là, tout a commencé. Je peux dire que je suis né ce jour-là, finalement.
1: Cyril Pedrosa, un témoignage très fort, un commentaire peut-être sur cette archive.
2: En fait, j'ai découvert Jean-Pierre Reynaud assez tardivement, grâce à Karine Roma, qui est mon éditrice, mais aussi avec qui j'avais avant fait des projets de dessin. Et en regardant son travail, je suis allé écouter des interviews pour comprendre un peu plus qui il était. Deux choses m'ont beaucoup touché chez lui, à la fois le récit de cette naissance, que je trouve quand même très très puissant, et aussi je me dis, mais quel élan de vie, enfin bon, réussir à s'extirper comme ça d'un état dépressif si profond et faire un geste qui a priori n'a aucun sens et qui bouleverse sa vie, c'est quand même magnifique. Et puis, c'est quelqu'un qui revient très souvent dans ses interventions, dans ses interviews, sur cette idée d'être attentif à l'usage qu'on fait d'un parcours d'une vie dont il parle, d'un point A à un point B. Lui, il se pose très régulièrement la question de qu'est-ce que je vais faire de ça, qu'est-ce que je fais de ça aujourd'hui. Et il dit aussi souvent que c'est ça qui l'intéresse chez les autres. Qu'est-ce que vous faites, vous, de ce chemin-là? Et ça peut paraître un peu bizarre, mais en fait, je crois que c'est en l'écoutant que c'est la première fois que j'ai commencé vraiment à prendre conscience de qu'est-ce que c'était que l'expérience d'une vie et de sa finitude. Ben, je le sais intellectuellement, bien sûr, hein, depuis longtemps, mais là, j'avais l'impression de l'éprouver. Donc, c'était assez fort.
1: La dépression, l'angoisse, c'est quelque chose qui hante vos albums. Non, mais c'est vrai, c'est quelque chose qui sous-tend véritablement vos albums. Dans Trois ombres, il était question de deuil, de la mort d'un enfant. Plus tard, Les équinoxes laissaient quand même percevoir un tourment personnel. Dans quel état d'esprit étiez-vous quand vous avez abordé Nanbanjin, donc l'histoire de ce barbare du Sud, héros blessé, cabossé par la vie, qui arrive dans un autre pays et qui se construit dans une autre culture, Cyril Pedrosa?
2: Quand j'ai commencé à travailler sur Nanbanjin, bon, j'étais vraiment, je pense, au pire moment de ma vie. Non, mais j'en ris, mais c'est vrai que ça, j'allais vraiment mal. Bon, c'était une forme de dépression, pas aussi puissante, je pense, que celle de Jean-Pierre Reynaud, mais je traversais de très grandes difficultés. Et je dois dire que le travail sur Nanbanjin et avec Taiyo Matsumoto et Sao Tano, sa compagne, puisqu'ils travaillent à deux, ce travail avec eux, le fait de les connaître, de les rencontrer, qui m'amène ailleurs, parce que le récit était très sombre au début, je pense que ça m'a vraiment fait beaucoup de bien. Au-delà de tout le travail thérapeutique nécessaire qu'il faut faire ailleurs quand ça ne va pas, ça, très concrètement, cet échange humain et artistique qui m'a fait beaucoup de bien.
1: Avez-vous le sentiment que votre dessin est émotionnel? Parce que vos personnages, par exemple, généralement, et encore plus dans cet album, sont toujours sur le point de disparaître, parfois au bord de l'abstraction. Ceux qui ont l'album, par exemple, le vérifieront à la page 102, parfois comme irradiés par des halos.
2: C'est un dessin, en tout cas, c'est vrai qu'il y a une part de maîtrise, parce que ça fait longtemps que je dessine et j'ai appris beaucoup de choses, quand même, au fil des années. Mais j'essaie le plus possible, vraiment, de préserver un dessin intuitif, c'est-à-dire vraiment de me laisser aller là où j'ai l'impression que la fraction seconde m'invite à aller. En étant attentif, dans le cas de la bande dessinée, vraiment au récit, quelle scène je suis en train de raconter, là, quel est l'état de ce personnage, et essayer de faire avec tout ce que j'associe en moi à tout ça, à cet état, pour que ça se soit un peu dans le dessin. Mais c'est vraiment empirique, hein. C'est quelque chose d'assez fragile, et donc j'ai pas l'impression de réussir à le maîtriser vraiment. Enfin, parfois ça tient, parfois ça ne tient pas.
1: Ce qui est très beau d'ailleurs, c'est que le personnage ne se ressemble jamais. C'est ça qui est beau.
2: Oui, c'est vrai, mais de toute façon, nous-mêmes, on ne se ressemble jamais. Enfin, on montre un petit peu de nous-mêmes de temps en temps, et puis ça, on le transforme nous-mêmes. Donc, et dans le livre, j'aime beaucoup ça. Mais Taiyo aussi, à sa manière, fait ça.
1: Vous avez travaillé sur cet album en partie en numérique, avec une tablette. Qu'est-ce qui a motivé cette orientation cette fois?
2: C'était d'abord une chose très pratique, c'est-à-dire que je savais que mon récit devait vraiment être très à l'écoute de celui de Taiyo. Enfin, quand je dis mon récit, c'est-à-dire la mise en scène de mon récit. Je n'ai pas mis en scène mon histoire de la même manière que Taiyo, mais par contre avec les mêmes composants scéniques. C'est-à-dire que Taiyo avait posé les éléments. La maison est ici, le Yakuza est là, Fernando est ici, parce que c'est lui qui a dessiné en premier. Et donc c'est à partir de ces éléments-là que je devais intervenir. Et comme parfois il y avait des modifications en cours de route, le fait de travailler en numérique permettait de repentir beaucoup plus facilement. C'était beaucoup plus souple, là, très concrètement. Mais ensuite, il s'est avéré que, avant de commencer à travailler sur Taiyo, j'ai bossé pendant un long moment sur un film d'animation de Sébastien Oudenbach qui s'appelle Carmen l'oiseau rebelle, qui sortira en fin d'année. Et là, j'ai vraiment énormément utilisé le numérique, et en fait, j'ai vraiment appris à aimer cet outil. En fait, il y a une capacité de contrôle là-dedans que j'aime assez parce qu'elle peut être mise en regard quand on travaille sur des tablettes, on travaille sur des tablettes très grandes, ce qui fait que paradoxalement, il y a beaucoup de contrôle avec ces outils, mais on peut travailler très grand et donc retrouver une liberté de geste et de mouvement qui provoque de l'accident.
1: Qu'est-ce que Matsumoto en a pensé ? Je signale que vous êtes de la même génération et qu'il ne travaille pas du tout de la même
2: façon. Il travaille exclusivement sur papier. Je crois qu'il a apprécié mon travail, il me l'a dit plusieurs fois, mais je crois que surtout qu'il a apprécié, la manière dont nos récits s'écoutent et se répondent. Il y était très attentif, lui aussi. Et comme il savait que nos deux récits devaient se rejoindre en une fin commune, il était attentif. Enfin, je pense que, ça, par exemple, ça l'intriguait beaucoup de savoir comment, à partir de la page 180, j'allais pouvoir réussir graphiquement à le rejoindre sur une fin centrale, et je crois qu'il est content du résultat.
1: Vous avez dit avoir voulu garder un langage de bande dessinée occidentale. C'est-à-dire, comment vous pourriez définir cette occidentalité de la bande dessinée ?
2: C'est très difficile à expliquer parce que je serais incapable de le théoriser véritablement. Mais disons, c'est difficile de séparer pour ça le langage de la bande dessinée et le manga, à proprement parler. Le rythme n'est pas le même. Disons que je suis par exemple dans des formats de cases assez standards, avec des strips. Ça, c'est une caractéristique de la BD franco-belge, c'est-à-dire que des bandes les unes sur les autres, à l'intérieur desquelles il y a des cases, alors que le manga a développé des modes de narration beaucoup plus éclatés, et avec surtout des cases avec des dynamiques, des diagonales, des lignes qui s'entrechoquent. Et puis, disons, un rapport à la temporalité, la manière de gérer le temps qui n'est pas tout à fait la même.
1: Vous êtes allé le voir au Japon, Matsumoto ?
2: Ouais, j'ai eu la chance d'aller le voir deux fois. Une première fois après l'avoir rencontré à Angoulême, parce qu'il voulait qu'on se rencontre vraiment avant de me dire oui pour le projet. Donc là, on a passé du temps ensemble, mais sans véritablement travailler. Simplement, on parlait, et voilà.
1: Il habite où ?
2: Il habite au bord de l'océan, à 2 heures de Tokyo, dans un endroit très paisible.
1: J'imagine, en fait, son dessin. Son atelier ressemble à quoi ?
2: Son atelier, alors il a deux espaces de travail. Il a un espace de travail dans son appartement, où il travaille avec sa compagne, Sao. Et puis ils ont aussi une petite maison, vraiment charmante, avec un jardin, qu'ils ont gardé, et là qui leur sert uniquement d'espace de travail. Ouais, ils ont une espèce d'écosystème autour d'eux qui a l'air très très très très agréable. Enfin, en tout cas, qu'ils ont su aménager. Et la deuxième fois que j'y suis retourné, c'était pour une période un peu plus longue. Là, on était très avancé sur l'écriture du récit. Et j'ai passé d'abord 2 semaines tout seul à faire toute une série de repérages dans plusieurs sites au Japon, pour voir des fermes Edo reconstituées, pour photographier des objets, des costumes. Et puis ensuite, avec Taio, on est parti une semaine sur l'île de Tanegashima où se passe notre récit. Et là, on a fait beaucoup de repérages, beaucoup de photographies, on a rassemblé plein de documentations, on a commencé à dire, voilà, la scène de plage, elle pourrait être ici, etc., etc.
1: Et vous, à quoi ressemble votre écosystème, votre atelier, Cyril Pedrosa ?
2: Moi, j'ai un écosystème assez paisible aussi depuis quelques temps.
1: Ouais. Ça va mieux alors ?
2: Ça va mieux, oh là là, oui, ça va beaucoup mieux.
1: Ça ressemble à
2: tout
1: quoi ?
2: J'ai un espace de travail dans mon appartement que je partage avec ma compagne. On a chacun notre petit espace, comme ça. Le sien est un peu plus chargé que le mien, je dirais. Ça me permet de ne pas avoir de frontières très trop précises entre mon travail et le reste de la vie. J'aime bien pouvoir passer de l'un à l'autre d'une manière souple. Et puis j'ai aussi un petit espace de travail momentané, là, à Montreuil, où je peux faire du dessin sale.
1: Du dessin sale ?
2: Du dessin sale.
1: Ça veut dire quoi ?
2: Du dessin qui salit, du dessin où on n'est pas obligé de faire attention, où on peut tout éclabousser, tout, voilà, accrocher, dessiner par terre, dessiner sur les murs, etc. Je ne l'utilise pas du tout assez en ce moment, malheureusement, donc j'ai hâte de pouvoir m'y remettre, mais c'est la première fois de ma vie que j'ai cet espace-là supplémentaire.
1: Dessin sale, vous voyez, j'ai mauvais esprit, je pensais que c'était des dessins érotiques ou pornographiques.
2: Vous avez vraiment mauvais esprit.
1: Est-ce qu'il y a des choses d'ailleurs que vous n'aimez pas dessiner ? Généralement, les dessinateurs que j'ai rencontrés, c'est toujours des histoires de bagnoles, de voitures. Ils ont horreur de ça. Et vous ? Vous aimez tout ?
2: Non, il y a des choses qui sont difficiles à dessiner.
1: Ah, mais c'est pas la même chose.
2: Il y a peu de choses que j'aime vraiment pas dessiner. Oui, enfin, il y a des objets qui peuvent paraître ennuyeux. Mais après, c'est une question d'état d'esprit. C'est-à-dire que si vous vous mettez devant une cafetière électrique, c'est pas passionnant. Mais. En fait, si vous arrivez vraiment à la regarder, ça peut-être le devenir.
1: Et alors, qu'est-ce qui est difficile à dessiner pour vous ?
2: Alors là, beaucoup de choses. Par exemple, le sexe, c'est difficile à dessiner. C'est très, très difficile, je trouve. Et après, ce qui est difficile à dessiner, c'est toutes ces choses qu'on essaie d'attraper. Voilà, ça, c'est très difficile à dessiner.

0: Fontaine d'ici avec leur titre Marianne. Mon invité, lui, c'est Cyril Pedrosa avec Nan Banjin, son nouvel album Délirant. L'histoire d'un homme qui va se reconstruire loin de chez lui et refuser tout déterminisme. Un album qui dessine la sculpture de soi. Et bien ça, vous l'aviez déjà mis en place avec Portugal, l'odyssée d'un auteur de BD en panne d'inspiration qui retrouvait la création en redécouvrant ses racines portugaises, comme vous. Est-ce qu'il y a de l'exil en vous, Cyril Pedrosa?
1: Disons qu'il y a de l'exil dans mon histoire familiale, ça c'est certain. En moi, pas vraiment. C'est-à-dire que oui, l'exil de ce paradis perdu qui existe quelque part, loin dans les souvenirs de l'enfance, peut-être. Mais c'est pas un exil tragique. En tout cas, faut pas exagérer, quoi. Mais l'exil, il est vraiment présent dans mon histoire familiale. C'est un motif qui revient souvent.
0: Cet album Portugal a libéré quelque chose dans le dessin. Moi, je me souviens, il y avait vraiment une formidable liberté de trait. Est-ce que vous vous sentiez galvanisé? En dessinant, est-ce qu'il y avait de la joie à le dessiner?
1: Il y avait de la joie, je crois, à dessiner. C'est difficile de se souvenir à ce point-là de ces émotions, mais je crois. Et il y avait en tout cas une décision. C'est-à-dire que c'est vraiment au moment de Portugal où je me suis dit, il faut absolument que ton dessin soit beaucoup plus vivant que ça. Il faut que le dessin soit à l'écoute du récit, vraiment. Mais le plus possible, à chaque page, si possible. Ce qui ne veut pas dire faire n'importe quoi et ne pas être attentif au récit. Au contraire, il faut que le dessin soit très, très, très, très attentif au récit. Ça, c'était vraiment une décision.
0: Vous avez déjà éprouvé de la joie en dessinant?
1: Beaucoup, beaucoup. Mais c'est une joie, alors c'est une joie peut-être la meilleure, hein. C'est-à-dire que c'est un véritable bien-être. Un véritable bien-être. Je pense que la plupart des êtres humains, enfin en tout cas les espèces vivantes recherchent ça, cet état de bien-être-là. Quand je dessine, il y a beaucoup d'instants où vraiment plus rien ne me fait souffrir, rien. C'est la joie ça, non?
0: C'est la joie.
1: Ouais.
0: Et est-ce qu'il y a de la colère aussi en dessinant?
1: Parfois. Il y en a moins en ce moment, mais c'est vrai que, disons, pendant un temps, j'ai travaillé sur un projet qui s'appelle Journal d'une bataille, avec Karine Roma, là aussi, qui n'était pas une place d'éditrice à ce moment-là, mais qui m'avait proposé ce dispositif dans le cadre de son travail à l'espace Jacques Villeglay à Saint-Gratien. Et c'est vrai que là, elle m'avait probablement proposé un procédé de dessin un peu exutoire. C'est-à-dire que tous les mois, je faisais 5 dessins, très grand format, sans préparatif. Et l'idée, c'était de faire avec l'état de l'instant. Donc, et à cette époque-là, il y avait beaucoup de colère. Beaucoup de colère.
0: Parce que la colère, vous connaissez Cyril Pedrosa, une colère qui a trouvé un temps sa libération dans le militantisme et l'engagement politique. Vous avez été encarté chez les Verts quand vous habitiez en Franche-Comté au début des années 2000. Vous aviez entre 25 et 30 ans. Vous aviez aussi soutenu la candidate écologiste pour les législatives de 2007 en dessinant sa campagne. J'ai l'impression d'être un flic.
1: C'est extrêmement documenté.
0: Il y a eu l'épisode deuxième confinement où vous aviez réalisé 1000 dessins pour soutenir les libraires. Et puis la crise des Gilets jaunes en 2019 que vous aviez documenté en dessin chaque semaine. Aujourd'hui, vous en êtes où politiquement, Cyril Pedrosa?
1: Politiquement, alors je me sens très très énervé, très en colère, très très à gauche, Mais bon, c'est-à-dire que... D'abord, je suis beaucoup revenu de... Enfin, je relativise énormément là, à la fois mon parcours militant et puis disons les liens qui ont pu se faire dans mon travail entre qu'est-ce que c'est qu'un travail militant et puis qu'est-ce que c'est de l'aborder un peu parfois dans des livres comme j'ai pu le faire. Dans Carnet de Manif, par exemple, que j'ai fait avec Loïc Sécheresse, on était très près des gens qui étaient dans la rue, mais enfin c'était eux hein, qui faisaient des actes politiques.
0: Oui, c'était au moment des Gilets jaunes.
1: Au moment des Gilets jaunes et aussi au moment de toutes les grandes grèves qui s'enchaînaient à ce moment-là et qui m'impressionnaient en fait, enfin, comme un débordement de colère, de ras-le-bol, de peine et de joie, enfin d'envie, enfin tout ça était un mélange de beaucoup d'affects, mais aujourd'hui je me définis, mais je sais pas, c'est-à-dire politiquement, je voudrais, mais c'est absolument absurde à dire, c'est-à-dire que je voudrais que tout ce qui est mortifère soit détruit à tout jamais en fait, mais ça n'existe pas. Enfin, je connais pas le chemin politique pour arriver à ça, mais je voudrais qu'on arrête de se détruire. Ben, vous voyez, c'est pas très intéressant à dire en fait. Si je connaissais un chemin pour y arriver, là j'aimerais bien en parler.
0: Cette année présidentielle, comment vous allez la préparer alors que les sondages donnent le Rassemblement National gagnant, que les extrêmes focalisent le débat, est-ce que vous allez jeter votre corps et vos dessins dans la bataille?
1: Je suis pas certain. Parce que je suis pas certain que ça serve à grand chose. Là, c'est-à-dire qu'en fait, je pense que s'il y a une bataille culturelle à mener, évidemment, tout le temps, dans le cadre très particulier hein, de ce temps-là qu'on a devant nous pour les présidentielles, franchement, je suis bien en peine de savoir quel est le geste efficace. Parce que j'ai pas envie de me faire plaisir. J'ai envie de me faire plaisir, mais je veux dire, ça apportera pas grand-chose à des meilleures conditions de vie de nous tous. Donc sincèrement, je ne sais pas. Je sais pas, c'est-à-dire que parfois je me dis, mais en fait, là pendant cette campagne, il faut aller frapper aux portes des gens et leur dire, vous allez voter. Vous votez d'habitude, franchement, votez. Allez voter, c'est super important, là. Plus que jamais, notre vie en dépend. Et puis n'arrêtez pas, et on espère que les gens pour qui vous allez voter vont vous écouter, que vous n'allez pas voter pour rien, quoi.
0: Cet engagement, vous l'avez aussi eu pour le milieu de la bande dessinée. Vous aviez participé à la création en 2007 du syndicat des auteurs de BD pour le défendre face aux éditeurs. Presque 20 ans plus tard, quel est le résultat, Cyril Pedrosa?
1: D'abord, je ne le sais pas vraiment, parce que je me suis, à un moment donné, vraiment beaucoup désengagé de tout ça. Donc, vous voyez à quel point il faut relativiser mon travail militant. Je n'en pouvais plus. Et puis, je me suis dit aussi que, de toute façon, il n'était pas possible que tout ça tienne sur nos épaules, y compris les miennes. Et de fait, d'ailleurs, beaucoup d'auteurs et d'autrices sont arrivés et ont pris la relève. Après, je crois que si, l'état, c'est qu'en fait, la condition des auteurs et des autrices, elle est très difficile. Économiquement, c'est très dur pour beaucoup d'entre eux et d'entre elles. Mais parce que le monde, après, il n'est pas surprenant que les auteurs et les autrices, disons, souffrent autant que la plupart des autres gens. C'est contrairement à ce qu'on croit, c'est pas du tout un milieu de privilégié, ce monde de la création-là. Vraiment pas. C'est des gens qui travaillent énormément, qui gagnent très peu. Alors je sais que certains disent ils ont qu'à avoir du talent, ça marche. Mais ça marche pas comme ça, en fait. Ça marche pas comme ça, du tout. Et en tout cas, c'est une économie qui est dure.
0: Est-ce que vous pensez que l'IA va entrer dans le débat ? Même dans le milieu de la BD, est-ce que ça commence?
1: Je me rends pas compte, vraiment très concrètement, dans le milieu de la BD, dans le milieu des entreprises, oui, sans doute.
0: Même dans le milieu littéraire, là, il y a l'affaire Télé-Sonore et Lien.
1: C'est polémique en cours, là, mais dans la bande dessinée, ailleurs, sans doute, en France, peut-être pas encore, on va se coltiner ce sujet-là longtemps, en tout cas, j'ai l'impression.
0: Une dernière question, Cyril Pedrosa. Quelle est cette silhouette tatouée, mais cachée à l'intérieur de votre avant-bras gauche? Et oui, vous regardez. C'est qui ?
1: Alors, c'est un personnage dessiné par un ami, Tanguy Jossy, qui avait repris, à ma demande, je lui avais demandé de redessiner une photo de Diane Arbus qui a été prise à Manhattan. Et c'est une photo prise au début des années 70. Et c'est un enfant qui tient un jouet grenade dans sa main et qui fait une espèce d'étrange grimace. C'est-à-dire qu'à la fois, il s'amuse et en même temps, il a l'air effrayé et il est effrayant. Je pense que c'est une photo qui raconte assez bien l'étrangeté de cette époque. Et moi, je vois surtout, disons, que l'enfant qui tient une grenade dégoupillée, quoi. Que va faire cet enfant de cette grenade dégoupillée ?
0: Je ne veux pas connaître la réponse. C'était Rien ne s'oppose à la nuit avec vous, Cyril Pedrosa. Merci beaucoup.
1: Merci à vous.
0: Je rappelle que Nanbanjin a paru chez Dupuis, collection Air Libre, partenariat France Inter. Et je signale que vous serez sur scène en concert dessiné avec le Trac, bien sûr, le 30 septembre au Mans avec Len Parot dans le cadre du festival Faites Lire. Quant à moi, je vous donne rendez-vous lundi, même heure et en direct avec Luz, un de vos confrères, qui va nous raconter sa nuit passée au musée Beaubourg pendant les travaux. Rien ne s'oppose à la nuit, c'est toute une équipe. Et quelle équipe ! Xavier Pestugia à la réalisation, à la technique, Vincent Miglio, programmation, l'excellente Virginie Rosic, préparation, duo gagnant et de choc, Vanny Leroy et Lynn Bergman, Thierry Dupin bien sûr, signe la programmation musicale. Voilà, rien ne s'oppose à la nuit, c'est vrai, elle commence tout de suite sur France Inter.
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0: 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Le Flash avec Anne-Sophie Balbir. Bonsoir Anne-Sophie.
7: Bonsoir Laurent, bonsoir à tous. On l'a appris il y a moins d'une heure, un intervenant dans une école maternelle privée du 10e arrondissement de Paris est mis en examen et placé en détention provisoire pour viol et agression sexuelle sur 22 enfants âgés de 4 à 6 ans, annonce du parquet de Paris. L'accusé de 31 ans avait été employé via une société de cours d'anglais et est intervenu dans l'établissement de septembre 2025 au 23 juin dernier, date à laquelle il a été suspendu de ses fonctions. Emmanuel Macron en direct pendant 40 minutes sur TF1 et France 2. Sur la crise des carburants, le président affirme qu'il n'exclut pas de baisser les taxes si l'envolée des tarifs se poursuit. Il affirme dans le même temps qu'il serait préférable de faire baisser les prix en utilisant des moyens diplomatiques. Sur les risques d'attaques russes en France, il estime possible qu'on soit ciblé comme l'Allemagne l'a été début août à l'aéroport de Leipzig. Le premier ministre israélien livre en ce moment un réquisitoire contre les détracteurs d'Israël à la tribune de l'ONU à New York. Benjamin Netanyahou s'en est notamment pris à la France et au Royaume-Uni, critique de la politique de colonisation, alors qu'ils sont eux-mêmes d'anciens pays colonisateurs, dit-il, juste avant que son discours ne commence. Et comme l'an dernier, des dizaines de personnes ont quitté la salle en guise de protestation. En parallèle, l'Agence de l'ONU pour le commerce et le développement affirme que la bande de Gaza traverse actuellement la pire crise économique jamais observée dans le monde. Aujourd'hui, le PIB par habitant équivaut à 58 centimes par personne et par jour. Le niveau des prix, lui, est supérieur de 274% à celui de 2022, l'année précédant l'attaque du 7 octobre. Plusieurs centaines d'agriculteurs bloquent toujours les ports de Bastia et Ajaccio en Corse. Ils réclament des aides de l'État pour faire face à la sécheresse. Les syndicats ont obtenu un rendez-vous avec le cabinet de la ministre de l'Agriculture le 30 septembre. Mais la FDSEA, Jeunes Agriculteurs et Coordination Rurale, estime que ce n'est pas suffisant et poursuivent ce soir la mobilisation. Les bus ne seront plus gratuits à Aix-Marseille, annonce du président de la métropole, Nicolas Isnard, qui veut, dit-il, renflouer les caisses de la collectivité. Une tarification sociale en fonction des revenus sera présentée le 15 octobre. À Marseille, la mesure qui bénéficiait aux plus de 65 ans et aux enfants aura duré à peine un an. Elle avait 88 ans, Marina Vladi est morte, actrice, chanteuse, écrivaine. Elle laisse plus de 80 films derrière elle, prix d'un interprétation notamment au Festival de Cannes en 1963 pour le lit conjugal. Et puis Télisson Aurélien se défend d'avoir utilisé l'intelligence artificielle pour écrire son roman, c'était ça ou mourir. L'auteur canado-haïtien dénonce auprès de l'AFP une volonté de le faire taire. Il y a, dit-il, quand même cette volonté non seulement d'attaquer le livre, mais surtout ma voix.
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11: Merci beaucoup Anne-Sophie Balbir. Bien sûr, vous serez de retour d'ici une heure pour un tout dernier point sur l'information. Ce soir, nous allons conclure, si j'ose dire, en apothéose, par un concert idéal de notre héros de la semaine. Alors ne me dites pas que vous ne connaissez pas ça parce que je ne vous croirais pas.

Vous étiez vivant en 1993 et ça fait forcément un paquet de gens parmi vous qui m'écoutez. Vous vous rappelez sûrement avoir entendu ça au moins une fois dans votre vie. Loser, le coup d'essai du chanteur californien Beck Campbell, dit simplement Beck, un coup de maître, quoique involontaire. Je vais vous raconter tout de suite dans quelles circonstances assez inattendues tout ça est arrivé. L'étonnant, c'est que Beck, aujourd'hui, 33 ans plus tard, est devenu un classique. Ce que personne, à commencer par lui, le principal intéressé, n'aurait pu imaginer. Alors, si vous avez écouté l'émission d'hier, au cours de laquelle nous avons diffusé l'entretien que j'ai pu avoir avec lui il y a quelques semaines, et bien vous êtes au courant que Beck a publié très récemment un nouvel album qui s'appelle Ride Lonesome, son énième, en tout cas le premier depuis 2019 tout de même, ce qui en fait un petit événement dans la communauté de ses admirateurs, admiratrices. Un album de ballades d'adieu à un amour passé, des ballades sereines et apaisées, servies par d'amples orchestrations symphoniques. Un album qui n'a strictement rien à voir de près ou de loin avec Loser. Alors comment Beck en est-il arrivé là ? Eh bien, c'est ce que vous allez entendre au cours de ce, entre guillemets, concert idéal de Beck que je vous propose d'écouter ce soir. Alors, je reviens à Loser. Il y avait là-dedans une espèce de slogan nihiliste pour les enfants de la génération grunge. Je suis un loser, chérie, alors vas-y, tue-moi. Beck avait alors 22 ans, c'était un musicien qui avait grandi dans un milieu d'artistes et qui avait choisi de mener une vie de musicien vagabond, logeant chez des amis à droite et à gauche, et il se produisait avec sa guitare au coin des rues, chantant même dans des autobus. Et tout le monde, ou presque, s'en foutait royalement. Un soir, Beck s'est retrouvé chez un producteur artistique de rap qui habitait là où il avait grandi, dans un quartier mexicain de Los Angeles. Et Beck a essayé pour se marrer de faire un rap à la manière de Chuck D, vous savez, la voix du groupe new-yorkais Public Enemy. Et son pote lui a dit « Écoute mec, t'es nul comme rappeur, c'est pas possible. » Et ils se sont marrés. Beck a dit « Ouais, c'est vrai, t'as raison, je suis un vrai loser. » Et il a trouvé cette formule immortelle que je vous citais tout à l'heure et qui commençait d'ailleurs en espagnol « Soy un perdedor », je suis un perdant. Alors moi, je comprenais quand j'entendais ça « Open the door », complètement faux, et je voyais pas du tout où il voulait en venir. Heureusement que le web et sa mine d'informations existent, parce que j'ai compris qu'il dit « Soy un perdedor » avant de lâcher « I'm a loser, baby, why don't you kill me ?» Alors ça, je comprenais. Tout le monde comprenait d'ailleurs, et c'était en phase avec ce que peuvent éprouver parfois des adolescents, des adolescentes qui se sentent nuls dans le monde parce que justement ils n'y trouvent pas encore leur place. Et à ceux qui étaient plus âgés que, comme moi déjà à l'époque, ça rappelait des souvenirs qui rétrospectivement pouvaient faire rigoler. Beck avait l'air d'un marrant sans prétention et c'était absolument parfait. Et franchement, mais alors rien ne pouvait présager la suite, rien ne pouvait présager l'étonnante diversité de sa palette musicale qui allait s'étendre du blues rural à la chanson aux orchestrations symphoniques en passant par le hip-hop, les sonorités délibérément sales, crachotantes et saturées d'enregistrements bricolés chez soi à la maison, la bossa brésilienne et le funk à la Prince. Et j'en oublie comme la chanson country archaïque, dont cette chanson de 1994 qui n'est pas tombée dans l'oreille d'un sourd, je vous raconterai ça après, Rowboat, c'est Beck et seulement Beck ou presque dans Very Good Trip ce soir sur France Inter.

Et non, c'était pas un enregistrement capté dans les années 1930 par un explorateur dans une cabane en rondin perdue au milieu du delta du Mississippi, même si la chanson évoque la vie d'un vagabond misérable qui tient grâce à la bouteille et s'endort dans un bois sur un tronc d'arbre creux, un hollow log. Cette chanson remonte en fait à une période bien plus récente, l'année 1994, et elle figurait dans un album qui s'appelait One Foot in the Grave, un pied dans la tombe, très vieux blues, hein, ce titre. Un album, eh bien, qui était signé Beck, notre héros de la soirée. Et oui, celui-ci était parti enregistrer cet album dans la ville de Olympia, près de Seattle, la région où Kurt Cobain avait grandi. Il faut dire que Beck s'était accoquiné là-bas avec un certain Calvin Johnson, une grande figure de l'underground artistique et musical local qui avait été justement un des mentors de Kurt Cobain. Alors déjà, Beck était totalement insaisissable. En 1994, il a publié carrément trois albums, dont celui que j'ai cité, chacun dans des styles au fond différents. Le plus connu, Mellow Gold, incluait Loser et présentait une sorte de mix assez déconnant, faut le dire, de hip-hop, de réminiscence, de blues psychédélique et une sorte de folk grunge. Il y en avait encore un autre qui s'appelait Stereopathetic Soul Manure, c'est qui était un collage alors très déconcertant de titres enregistrés à la maison et de sons captés en pleine nature. Ça, d'ailleurs, c'était dans la lignée des cassettes que Beck enregistrait chez lui et qui distribuait comme ça à droite à gauche quand personne ne le connaissait. Certains titres de cet album pouvaient d'ailleurs rappeler le groupe new-yorkais Sonic Youth, un groupe avec lequel Beck était d'ailleurs très pote, des morceaux comme ça aux sonorités saturées, savamment détraqués. Et dans cet album, on a pu découvrir aussi certaines perles inattendues comme le Rowboat, hein, qu'on a entendu juste avant, et qui sonnait carrément comme une chanson country archaïque à la Hank Williams, hein, le grand poète de la chanson country de la pré-Seconde Guerre mondiale, une figure Hank Williams qui faisait alors rêver le jeune Beck. « Allez, ma barque, ramène-moi vers le rivage, elle veut plus être ma chérie, elle a creusé un trou au fond de mon âme. » Country ou blues rural, ça aurait aussi pu être signé par Robert Johnson. Rowboat, une chanson que Rick Rubin, une fine oreille, le producteur musical des Beastie Boys, et aussi des potes de Beck, avait alors repéré, puisque deux ans plus tard, le même Rubin l'a fait reprendre par nul autre que Johnny Cash. Ben oui, le Johnny Cash, pour le deuxième volume de ses célèbres American Recordings. Et deux ans plus tard, en 1996, Beck est revenu dans un style encore différent, qui a vu le loser du rap, hein, qu'il était, persévérer dans un style qui englobait aussi une forme de soul jazz qui lui allait très bien. Je reviendrai juste après à cet album qui s'appelle Odelay et qui a vraiment marqué son temps, toute une génération dès sa sortie en 1996 et qui a présenté Beck sous encore un autre jour, celui d'un musicien ambitieux, capable de capter l'oreille du grand public au-delà d'un tube rigolo et accidentel. Cette chanson signée Beck a tout juste 30 ans et s'appelle Where It's At, là où ça se passe.

Alors là, je n'avais pas entendu ça depuis très longtemps. Devil's Haircut, la coupe de cheveux démoniaque, l'entrée en matière d'un album signé par Beck en 1996 et intitulé Audley, et qui a, comme je vous le disais, profondément marqué son temps. Quand je le réentends aujourd'hui, c'est peut-être pas flagrant dans le cas de cette chanson-là, mais je pense à d'autres, eh bien, on ne peut pas s'empêcher de penser au style du groupe Eels, hein, avec son chanteur-compositeur E, alias Mark Oliver Everett. D'ailleurs, c'est la même période, hein, dans le sillage du mouvement grunge. Cela dit, il y avait chez Beck une approche peut-être plus expérimentale. Audley, ça n'avait aucun sens particulier, ce mot, et Wikipédia m'apprend qu'il s'agissait en fait de la transcription phonétique d'une expression d'argot mexicain qui veut dire quelque chose comme quoi de neuf ou wesh, hein, si vous préférez. Voilà. Beck y avait travaillé avec un duo de producteurs au sens artistique du terme, bien sûr, de Los Angeles, qui se faisait appeler alors les Dust Brothers et venait de s'illustrer en travaillant avec les Beastie Boys. Et alors, quand on réécoute Audley de Beck, ben, on a l'impression de se promener dans une sorte de parc d'attractions sonores, hein, de joyeux bazar auditif où tout se passe simultanément, hein, comme si plusieurs stations de radio se disputaient la même fréquence. Ce sont d'ailleurs des choses qui arrivaient au temps lointain des ondes courtes. Les chansons de Audley étaient le fruit de collages qu'on sent réaliser dans un esprit de gaieté et d'amusement constant. Toutes les chansons sont introduites par des samples, hein, des échantillons sonores, rythmes, mélodies, orchestrations, vraiment des échantillons d'autres chansons puisées dans les discothèques des Dust Brothers et peut-être de Beck aussi, je ne sais pas, j'y étais pas. Il y a du jazz, parfois, hein, vous l'avez entendu, du country blues et puis des bruits divers et variés. C'était vraiment l'époque où on bricolait encore tous ces sons dans sa cuisine, hein, façon de parler. On ne disposait pas encore des outils très perfectionnés d'aujourd'hui qui rendent tout ça tellement facile et immédiat. On cherchait, on tâtonnait, on s'amusait et c'est ça qui encore aujourd'hui, eh bien, fait le charme de Audley. Et alors rien, mais alors absolument rien, ne laissait présager ce que vous allez entendre à présent, signé Beck, paru 6 ans plus tard en 2002. On était loin, on était très loin, vous allez l'entendre, de Loser.

Admettez qu'on est très, très éloigné de Loser, et pourtant c'était le même homme, Beck, qui interprétait en 2014 à la chanson que vous venez d'entendre, Wave, une chanson qui figure dans un album on ne peut plus différent de ce qu'il faisait à ses débuts, un album qui a pour nom Morning Face, un face comme une phase, la phase du matin, un album dont Beck avait supervisé tout seul l'enregistrement dans son studio habituel de Los Angeles, en compagnie de l'équipe de musiciens très soudés, qui est derrière lui encore aujourd'hui, et il réunit des musiciens de premier ordre. Et puis il faut souligner la présence évidemment de son père, David Campbell, un compositeur de musique de film et arrangeur très renommé, très demandé aussi, qui a régler les orchestrations symphoniques des chansons de Morning Face, comme celle qu'on vient d'entendre. Et le père de Beck est, 10 ans plus tard, un peu plus même, toujours présent à ses côtés, notamment dans le nouvel album qu'il vient de publier, Ride Lonesome, qui est vraiment dans la même veine que Morning Face, même si le ton à mes oreilles est différent, c'est moins théâtral et plus authentique, plus incarné. Une veine que Beck avait commencé à explorer dans un très bel album, d'ailleurs qui est le préféré de nombreux admirateurs du musicien, Sea Change, qui était paru en 2002. Vous en avez entendu une des chansons les plus connues, Lost Cause. C'était un Beck vraiment très différent qu'on découvrait, un Beck plus posé, moins joueur, qui chantait d'une voix encore verte et douloureuse les blessures de l'amour. Et c'est le collaborateur privilégié du groupe Radiohead, l'anglais Nigel Godrich, qui avait supervisé l'enregistrement de l'album Sea Change, un album d'ailleurs dans lequel les orchestrations du père de Beck jouait un rôle prépondérant. Des orchestrations qui évoquent au hasard tantôt celles des Anglais Robert Kirby pour le premier album Nick Drake, Five Leaves Left, ou encore de David Whittaker pour l'album de Gainsbourg, Histoire de Melody Nelson, un album d'ailleurs, entre parenthèses, qui a eu aucun succès en son temps avant de s'imposer comme un classique. En fait, et d'ailleurs, puisque je parle de Gainsbourg, il ne vous a certainement pas échappé qu'on a entendu juste avant Wave de Beck la voix de Charlotte Gainsbourg, et oui, c'est elle qui interprétait la chanson Time of the Assassins, qui figure dans un album qu'elle a publié en 2009, IRM, qui est presque intégralement composé par Beck et auquel toute son équipe, y compris le père de Beck, a participé. Et à ce sujet, dans l'entretien que Beck m'a accordé, qui est bien sûr toujours disponible sur l'application de Radio France en podcast, et bien celui-ci m'a dit, en souriant à moitié, que cet album donc de Charlotte Gainsbourg est le seul de lui que le site américain Pitchfork, qui se veut un peu l'arbitre des élégances en matière de musique populaire actuelle, a jugé digne d'intérêt dans toute sa carrière du 21e siècle, ce qui est extrêmement sévère. En tout cas, Beck m'a dit que cet album de Charlotte Gainsbourg est celui auquel il était peut-être le plus fier d'avoir participé de toute sa carrière, et il contient, selon lui, certaines de ses meilleures chansons. Et d'ailleurs, Beck m'a dit, enfin vous le découvrirez si vous écoutez cet entretien, il m'a dit avoir découvert au contact des musiciens français qu'il a pu côtoyer à Paris une autre approche de la musique, du son qu'à Los Angeles, une approche extrêmement méticuleuse et soigneuse qui l'a beaucoup inspiré. En effet, vous le savez peut-être, Beck a collaboré avec les musiciens de R ou de Phoenix, qui, je crois bien, sont devenus ses amis. Et c'est vrai, vous allez l'entendre, qu'il y a quelque chose du raffinement de la French Touch dans cette chanson Dear Life, que vous allez entendre, qui remonte à l'année 2007, extrait d'un album intitulé Colors.

An Eventful Days, une chanson relativement récente signée par Beck puisqu'elle remonte à l'année 2019 et une chanson dans laquelle on sent l'influence d'un groupe dont, à l'occasion de notre entretien, il m'a parlé avec beaucoup d'admiration, le groupe australien Tame Impala, en fait, qui est en réalité l'émanation de l'australien Kevin Parker, lui aussi très proche d'un certain milieu de musiciens parisiens. Il connaît bien Air, Phoenix et d'autres. Beck suit avec beaucoup d'attention tout ce qu'il y a de nouveau dans la musique qui l'entoure. Il m'a fait l'éloge quand on s'est parlé d'un groupe que les auditeurs de Very Good Trip sur France Inter connaissent bien, enfin j'espère, le collectif londonien Salt, S-A-U-L-T, dont Beck m'a cité avec précision deux ou trois albums qui l'ont marqué en profondeur. Alors si vous avez envie d'explorer tout ça, je vous rappelle qu'il existe un, entre guillemets, concert idéal de Salt, toujours disponible en podcast sur l'application de Radio France. Enfin, ce qui m'a frappé chez Beck, c'est son humilité et sa modestie non feinte. Beck m'a dit avec lucidité, d'ailleurs, que selon lui, une grande partie des chansons qu'il a enregistrées en bientôt 35 ans de carrière ne resteront sans doute pas. Qu'elles ont sûrement capté une vérité du moment, mais que leur destin n'était peut-être pas de perdurer. Il m'a dit que sans doute, on ne se souviendrait de lui que pour Loser, une chanson qu'il a faite accidentellement pour se marrer, mais qui est restée, elle. Au fond, il m'a dit que c'était pour lui une chance de ne pas, ça peut paraître étonnant à entendre, de ne pas être comme les Beatles qui ont tout de suite atteint des sommets avant de s'éteindre finalement assez rapidement. Et que le meilleur pour lui, Beck, bah peut-être était encore devant lui à venir. Oui, il a 56 ans, moi j'en ai 10 de plus d'ailleurs, et c'est bien ce que je me dis tous les matins. C'est peut-être une totale illusion, mais enfin c'est une illusion vitale. Voilà, on se quitte maintenant avec If You Don't Know What Love Is, une belle ballade signée par Beck, extrait de son tout nouvel album Ride Lonesome, une sorte de générique de fin. Et franchement, j'espère que pour Beck, eh bien, le meilleur reste encore à venir. 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

0: Et oui, je suis d'accord avec Beck, si vous savez pas ce qu'est l'amour, bah vous savez strictement rien. C'était un titre extrait de son album Ride Lonesome, et comme le faisait remarquer Vincent Godard, qui a réalisé et mis en onde l'émission de ce soir, comme tous les soirs, il y a franchement quelque chose de David Gilmour, je vais pas lui dire le contraire. Je remercie d'ailleurs également Guillaume Cohener pour le site internet de l'émission, ainsi que Romain Couturier à la discothèque de Radio France. Tout de suite après les informations, vous retrouverez mon camarade Mehdi Maizi et son émission à la régulière. Ce soir, il recevra deux rappeurs, il y aura Chilla ainsi que Furax Barbarossa.
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0: 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Anne-Sophie Balbir est de retour pour nous présenter les informations. Bonsoir Anne-Sophie.
8: Bonsoir Mishka, bonsoir à tous. Les premières réactions à l'interview d'Emmanuel Macron sur France 2 et TF1. Le président qui, comme d'habitude, tente de nous endormir, estime sur X la chef du groupe Insoumis à l'Assemblée nationale. Aucune perspective d'espoir, dénonce Fabien Roussel du PCF. Complètement déconnecté, ajoute Sébastien Chenu du Rassemblement national. Dans cet entretien de 40 minutes, Emmanuel Macron a annoncé l'envoi de moyens militaires pour protéger le site de Yanbu, maillon stratégique du réseau d'installation énergétique de l'Arabie Saoudite. Il assure que le gouvernement va continuer d'agir pour éviter une envolée des tarifs du carburant en France et n'exclut pas de baisser les taxes, même si notre intérêt, dit-il, est plutôt de baisser les prix. La ville de Montargis va-t-elle devoir organiser de nouvelles élections municipales dans les 3 mois. La victoire du Rassemblement national a été annulée par la justice. Décision du tribunal administratif d'Orléans en raison de la diffusion d'une vidéo diffamatoire à l'encontre du candidat communiste Bruno Notin, principal rival du RN lors du scrutin de mars à quelques jours du second tour. Un sous-officier de la gendarmerie mis en examen pour des faits de voyeurisme depuis le mois de mai dans l'Oise. Visé par une quinzaine de plaintes, il est désormais placé sous contrôle judiciaire. Des images à caractère pédopornographique ont également été retrouvées sur son matériel informatique. 2 hommes retrouvés morts aujourd'hui sur des plages du Pas-de-Calais, 2 migrants dont on ne connaît pas la nationalité. L'un était âgé d'une 30aine d'années. Les journalistes de CNN, MS Now et Politico sont de nouveau admis à la Maison-Blanche ce soir. Le président américain Donald Trump les avait révoqués il y a 6 jours, les accusant de relayer de fausses informations. Mais une décision de justice a ordonné leur retour. Manifestation de centaines de personnes à Caracas, capitale du Venezuela. Mobilisation pour réclamer le retour d'une des chefs de l'opposition, la prix Nobel de la paix, Maria Corina Machado, exilée au Panama. Elle a tenté en vain de revenir dans son pays cette semaine. Elle aura tourné avec les plus grands, Jean-Luc Godard, Chris Marquardt, Parker, Ettore Scola, l'actrice, chanteuse et écrivaine Marina Vladi est morte à 88 ans. Elle avait notamment reçu le prix d'interprétation au Festival de Cannes en 1963 pour Le lit conjugal. Et puis Télisson Aurélien est exclue d'un salon du livre au Québec, annonce des organisateurs dans un communiqué. L'auteur canado-haïtien est accusé d'avoir utilisé l'intelligence artificielle pour écrire son roman « C'était ça ou mourir » et d'avoir plagié des textes au Canada. Dans la journée, Télisson Aurélien a dénoncé auprès de l'AFP une volonté de le faire taire.
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12: Bonsoir Anne-Sophie Balbir, on vous retrouve à 23h. Bonsoir à toutes et à tous et bienvenue dans la régulière, l'émission de toutes les cultures. Ce soir, je reçois deux plumes parmi les plus respectées du rap francophone, deux artistes qui se connaissent depuis près de 20 ans et qui, après s'être souvent croisés, ont finalement décidé d'unir leurs forces. L'année dernière, Scylla et Furax Barbarossa sortaient Porte du désert, leur premier album commun, et ce vendredi, ils reviennent déjà avec Jungle Noir, un deuxième album à 15 titres et des invités comme Isha, Ayam, Soprano, Alonso, Caballero, Jean Jass. Comment écrit-on à quatre mains quand on est tous les deux réputés pour sa plume? Et est-ce qu'après 20 ans d'amitié, on cherche encore à impressionner l'autre? On va se poser ces questions aujourd'hui, mais on va surtout prendre le temps de retracer leur riche carrière à la régulière avec Scylla et Furax, c'est maintenant et jusque 23h.
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12: Messieurs, comment allez-vous?
13: Ça va et toi?
12: Bah, très bien. Okay. On s'était vu il y a un peu plus d'un an. Quelque chose comme ça,
13: ouais,
12: pour sortir de Porte du Désert.
13: En tout cas, ça devait être dans ces alentours-là. Ouais. C'était il y a un an, on a sorti Porte du Désert il y a un an. Ça a été vite.
12: Ouais. On va en parler évidemment parce qu'on peut être surpris. Enfin, c'est surprenant, en même temps peut-être naturel que vous refaisiez un album aussi rapidement. Mais je pense qu'il y a une grande partie de vos auditeurs qui attendaient depuis longtemps que vous collaboriez ensemble. Vous l'avez fait et vous le refaites assez vite. Qu'est-ce qui s'est passé? Est-ce qu'il y a eu une inspiration, en tout cas vous étiez dans une forme de dynamique après le premier album, ça vous a semblé facile de remettre les couverts?
14: Ouais, c'est un morceau qu'on a fait pendant le premier, ouais, qui nous a donné envie de repartir, Hayawan. Donc on partait sur une réédition du projet, donc 3-4
12: ouais,
14: titres.
12: Classique.
14: Et puis 3-4-5-6-7, du coup on est reparti sur un album sans vraiment le vouloir.
12: Ok, là au Port du Désert il y avait vraiment un projet très clair depuis le début, vous étiez parti, on en avait parlé, vous isoler pour le construire. Là c'est quelque chose qui s'est fait vraiment de manière sans que ce soit un projet de base en fait, sans qu'il y ait une intention de départ.
14: C'est ça, okay. C'est ça. Sans se mettre à l'écart, sans
12: ouais,
14: à distance quoi.
12: Bon, je pense qu'on commence en tout cas en écoutant un morceau, le morceau Khabib qui est déjà sorti. Il dure plus de 6 minutes.
13: Comme la plupart des titres.
12: Et c'est ce que j'allais vous dire.
14: C'est
12: rare en radio. Non, un problème, je sais pas. Mais du coup, j'ai fait les comptes. Assez facile. Mais sur l'album, donc, il y a 4 morceaux de plus de 6 minutes.
14: Okay.
12: 5 de plus de 5 minutes, sachant qu'il y en a un qui est pas loin des 6. Hein, ouais. Et 4 de plus de 4 minutes.
14: Il n'y a pas un de 3.
12: Pardon ?
14: Il n'y a pas un de 3 minutes.
12: Si, il y en a qui sont entre 3 et 4, ah, effectivement. Mais ils sont minoritaires, là où dans la plupart des albums aujourd'hui, un morceau de 3 minutes 40, c'est long. Et. je pense que quand on est amateur de rap, on est content d'avoir ça, mais c'est presque, c'est même pas presque, c'est un format qui semble aujourd'hui dans la galaxie presque anachronique. On ne fait plus trois couplets, on fait plus des morceaux de plus de 4 minutes. Vous en faites 4, 5, oui, il y a plus de 10 morceaux qui dépassent les formats actuels. Est-ce que vous réfléchissez à ça quand vous construisez ces morceaux-là?
14: Non, parce qu'en vérité, c'est quoi le format radio? C'est quoi? C'est 3 en dessous de 3?
12: J'ai l'impression que maintenant, c'est presque en dessous de 3. Tu sais, avant, il y avait les formats radio. Je pense que maintenant, c'est les formats presque streaming.
14: C'est ça.
12: Voire même TikTok, en fait. Donc,
14: Ouais, les gens, ils veulent consommer de la minute, en fait.
12: Ouais.
14: Si tu fais une minute, c'est bien. Mais nous, je pense pas qu'on réfléchit à ça quand on fait un morceau.
13: Non.
14: Des fois, le troisième couplet, il est peut-être pas utile, mais on le fait, nous, par instinct, parce qu'on a envie de le faire, mais
13: même quelquefois, après, on se dit, on n'aurait pas dû faire ce troisième couplet, certains titres.
12: Ah ouais, c'est vrai?
13: Ouais, ça s'est arrivé, là, sur cet album, on va pas dire quel morceau. Mais il y a un morceau, on s'est dit, vas-y, t'es pas nécessaire, en fait, celui-là.
12: Bon, je propose en tout cas qu'on écoute un morceau qui est déjà sorti, Kalim, donc qui sera extrait de ce nouvel album, Jungle Noir, donc de nos invités, Scylla et Furax.

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3: Donc ça c'était Kabib, morceau extrait donc de Jungle Noir, votre nouvel album. On est avec Scylla, Furex Barbarossa. Je posais rapidement la question en introduction, mais vous connaissez depuis longtemps. On voit effectivement que c'est des morceaux denses dans lesquels il se dit beaucoup de choses, dans lesquels vous écrivez beaucoup. Est-ce qu'il y a aussi quand même une volonté un peu d'impressionner l'autre? Est-ce que c'est d'abord l'autre que vous cherchez à impressionner avant le public?
4: Vas-y,
5: c'est
4: la question.
5: Bah alors, tu vois, je vais être un peu cliché, mais je dirais d'abord, c'est soi-même. Tu vois, c'est, y a ouais. toujours un challenge par rapport à soi-même, parce que on vient d'une, tu vois, on a fait toujours des albums solo et tout. Mais là, quand t'es dans un duo, effectivement, tu vas toujours te dire comment l'autre va le prendre. Et tu sais aussi que, même si tu définis une prod, tu définis un thème, tu sais jamais comment l'autre va arriver. Mmh. Et donc, quelquefois, il va trouver un angle. Ah, j'avais pas pensé à ça, ça ouvre une porte chez toi, tu vois. Donc, t'attends aussi le couplet de l'autre. Ouais, il y a un côté comme ça. Hein.
4: Ouais, c'est vrai.
3: Ouais. ouais.
4: Quand t'écrivais des couplets en premier, ouais, je me disais, ouf, il est allé loin, là, faut pas que je sois en dessous. Hein.
3: Parce que, globalement, quand vous faites un morceau ensemble, il y a un thème toujours au départ. C'est-à-dire, est-ce qu'il y a un titre ou pas forcément? Ah,
4: quand même, la plupart du temps.
5: Bah, par exemple, tu vois, non.
4: On
5: par
4: sait
5: exemple,
4: de quoi on va parler.
5: Sur Un Mieux Que Moi, il y en a plein comme ça. Tu es parti sur Inceste, tu m'as envoyé.
4: Oui.
5: Sur Trône, je pars sur Inceste, je t'envoie.
4: Oui, mais, ouais, ok.
5: Tu vois, c'est un peu.
4: C'est surtout, on se demande si, t'as une, si l'un a une fulgurance. T'as une idée, toi, là-dessus? Ouais, bah, vas-y, pars et okay. tu m'envoies. Mais c'est vrai, c'est vrai, c'est vrai, c'est ça.
3: Bon, ça c'est en tout cas, on va parler bien sûr de ce nouvel album, mais je voulais profiter de vous avoir tous les deux parce que vous avez sorti beaucoup de projets dans votre carrière, parfois aussi des projets communs, l'un et l'autre d'ailleurs, avec des artistes. Et je voulais qu'on retrace un petit peu ça, on va pas tout retracer, mais qu'on remonte un petit peu dans le temps, et on peut commencer avec toi, Scylla. Mm-hmm. On va retourner en 2004, avec ce morceau. Innocent.

0: Yeah. Non, attends, non.
1: Très bonne vanne, ça. Elle est
2: technique, mais elle est ça va, je me souviens.
1: Furin, ce qu'il va dire, t'avais bouffé Sako, c'est ça? Donc, Sako, un rappeur de chien de paille.
3: Donc, c'est un dossier,
1: tu te souviens de ce.
3: Non, oui, ça, oui. Oui, oui.
1: Bah, pour moi, c'était pas un dossier.
3: Tu sais que j'ai mis un temps.
0: Mais j'ai jamais entendu ça.
3: C'est opaque, en fait.
1: Ah, ouais. Okay.
3: Et c'est le morceau Plus Jamais les Mêmes.
1: Exactement, c'est le morceau Plus Jamais les Mêmes sur le projet L'Arme à l'œil en 2004. Est-ce que tu peux nous rappeler ce qu'était Opaque, justement? C'était un groupe, en fait, un collectif dans lequel tu étais?
3: Ouais, en fait, c'était... Bon, je ne vais pas rentrer trop dans les détails, mais j'étais... à l'époque, moi, je travaillais à la maison de jeunes de Forêt, chez nous, à BX. Ouais. Et il n'y avait pas, tu sais, les studios et tout, ça n'existait pas. Un micro, un truc, mais voilà. Et il y avait un gars que j'ai connu à l'école qui, lui, avait un micro. Il avait un petit home studio. C'était vraiment rare à l'époque. Et donc, moi, j'allais rec chez lui des titres. Et il y en a d'autres qui allaient régler chez lui.
1: Okay.
3: Et donc au final, on s'est dit, est-ce qu'on ne sortirait pas une mixtape avec ces gens-là? Et puis quelqu'un nous a dit, mais non, c'est plus les tapes, c'est les CD maintenant. Tu vois, c'était cette époque-là, tu vois. C'est les CD maintenant. Et du coup, on a fait un album de collectif, qui est une sorte de mixtape, qui est L'Arme à l'œil. C'est pour ça qu'en fait, tu as énormément de solos sur cet album-là. Oui. Tu as 4 morceaux ensemble, mais sinon, le reste, c'est que des solos. C'est des gens que je connaissais pas forcément, sauf Caribe, que je connaissais pas mal, mais sinon les autres, je les ai connus plus ou moins à ce moment-là.
1: Ouais, okay.
3: Donc on a fait, ça a eu un vrai impact en Belgique, on a énormément tourné. Du coup, on a enchaîné un deuxième album, mais en fait, justement, comme on se connaissait.
1: C'était pas un vrai groupe, en fait, ça.
3: Comme on se connaissait pas assez bien, on était trop différents, donc à un moment, voilà, je sais pas, on est parti assez vite, tu vois, chacun de notre côté, quoi.
1: Est-ce que c'est à ce moment-là, toi, c'était tes premiers morceaux, en tout cas, enregistrés, c'est avec Opaque, c'est là que tu commences, en tout cas, en tant que rappeur, je vais pas dire professionnel, parce qu'à l'époque, c'est compliqué et on se pose beaucoup de questions.
3: T'imagines même pas ça, en fait.
1: Ouais, exactement.
3: On en parle souvent, hein, ça, de se dire, mais c'est incroyable, on vient d'une époque où tu te posais même pas la question de voir si t'allais être exposé. Si t'allais faire de l'argent, même pas un euro, c'était que de la passion. Aujourd'hui, c'est inenvisageable, ça. Dès que t'as un petit talent, un truc, tu dis comment je l'expose, comment je capitalise.
1: Il y a plein de gens aussi, c'est même pas pour attaquer qui que ce soit, mais qui même commencent le rap en se disant, je vais en faire une carrière.
3: C'est normal, il y a une économie à aller chercher. Exactement, tu vois. Et tant mieux, parce que du coup, ils sont formés directement au business, donc d'une certaine manière, ça les sauve, ça les protège. Mais nous, à la base, jamais on s'est dit, on va... C'est incroyable, hein. Mais aujourd'hui, c'est incroyable de se dire ça.
1: Ouais.
3: Et
1: mais par contre, sur l'album dont on parle, pour lequel vous êtes là aujourd'hui, Jungle Nord, tu expliques sur un morceau, j'ai oublié les titres, tu dis que tu te demandes si tu vas pouvoir continuer à vivre de ta passion. T'as encore ces réflexions-là.
3: Chaque album, c'est une question. Ouais. Quand est-ce que le public va arrêter de te suivre? Personnellement, j'ai de la chance, et Furax est dans la même configuration, d'avoir une fanbase solide, tu vois, qui me permet de remplir mes salles, qui me permet de tu vois, d'avoir une belle économie en tant qu'artiste. Mais jusque quand? J'en sais rien, tu vois.
1: Il y a encore, même pour les artistes comme vous, parce que, bien sûr, même si vous n'êtes pas les
3: Vous faites des morceaux de 6 minutes.
1: Vous n'êtes pas Gims. Le pire, c'est que vous êtes là depuis longtemps, il y a un Zénith qui arrive le 30 octobre prochain, etc. Donc, je veux dire, ce sont des marqueurs qui sont forts. Mais même ça, t'as l'impression qu'à chaque album, vous remettez quelque chose en jeu?
0: Pas en jeu, mais je pense qu'il faut être régulier. Et évidemment qu'on se pose la question de savoir quand est-ce que ça va s'arrêter. Hein. Mais moi, ça ne me fait pas trop peur. Comme je disais,
3: j'aime bien les chantiers.
0: Je retournerai au charbon. Ouais. Moi,
1: mais ce n'est pas une crainte de se dire si ça s'arrête demain. En fait,
0: je serais triste, mais je retournais travailler, ce que je faisais avant. J'irai travailler. Après, à quel âge j'aurai, je ne sais pas. Mais j'irai travailler, puis je ferai toujours de la musique par passion. Je n'ai pas peur de ça, de la fin.
1: Ok. Furax, puisque... tu me dis ça, moi je te propose de retourner un petit peu en arrière aussi, d'aller en 2006, l'année de la Coupe du Monde 2006 entre autres, dernière année de Zizou en tant que joueur, mais aussi l'année de Black Album, cette compilation de Furax Barbarossa.

0: Est-ce que tu reconnais ce...
1: ouais,
0: la voix?
1: Ah, la voix, ouais. Wow, j'étais dans un trou noir quand j'ai écrit ça.
0: Ah ouais?
1: C'est pour ça que j'aime pas trop l'écouter, ce titre-là.
0: Ok. Autre point, désolé. Alors,
1: non, mais c'est une vraie référence parce qu'il y a beaucoup de monde qui me le sort, mais moi, ce truc-là,
0: parce que ouais, ça fait partie de tes classiques, on te rend des morceaux importants du début de ta carrière. Ouais. Et c'est des choses ouais, que tu as du mal à. Que tu rejettes un
1: celui-là,
0: petit peu.
1: Celui-là, en tout cas, parce que je me rappelle de dans quel mood j'étais quand je l'ai écrit.
0: Ok. Et le fait d'avoir d'avoir rappelé ce projet là Black Album, qui est bon, il y avait le Black Album de Lunatic aussi, Black Album de Jay-Z, même dans d'autres genres musicaux, hein, Prince, Metallica, est-ce que c'était une référence à ça? Il y a toujours souvent des artistes importants qui ont un Black Album.
1: J'avais l'impression que c'était le délire un peu de tout le monde. Je me suis dit, je vais faire le mien aussi.
0: Ok. Ouais. Est-ce que ça c'est pas ton premier projet, hein, tu commences pas à rapper avec ça. À quel moment toi tu commences vraiment à prendre le rap vraiment au sérieux et à être régulier? Tu parlais de régularité auparavant.
1: Assez tard, à 22 ans, je commençais.
0: Ok. Ok.
1: Donc, et pas longtemps après ça, en vérité. Pas longtemps avant ça, je veux dire, avant ce morceau.
0: C'est à ce moment-là, est-ce que c'est les retours que tu as sur ces morceaux-là, en tout cas, c'est cette période-là, qui te donne aussi, te dit peut-être qu'il faut que je prenne ça au sérieux, justement?
1: Non, c'est l'envie personnelle. Je me suis jamais fié à ce que pensaient les autres, en vérité. Moi, j'avais envie de le faire, et je vivais dans une roulotte, donc je m'étais fait un petit coin dans la roulotte pour pouvoir le faire tout seul.
0: Ok.
1: Je me suis jamais... Et puis mes potes autour, me disaient, ouais, c'est cool et tout, donc il y avait une petite émulation, mais en vérité, je le faisais pour moi à la base.
0: Ok. Je propose qu'on avance un tout petit peu en 2009 avec... Tu parlais de Opa qui a eu un impact en Belgique. Ce morceau-là aussi, je crois. Peace.

0: C'est drôle aussi parce que je trouve que c'est un morceau qui a beaucoup tourné, qu'on a vraiment beaucoup écouté quand on s'est intéressé à cette musique-là. Mais là, en le réécoutant comme ça, je me rends compte aussi à quel point c'est lié à une époque, c'est même les productions. C'est vraiment la fin des années 2000. Et ce qui est cool, hein, c'est bien aussi de se remettre dedans. C'est un morceau donc BX pour, bien sûr, Bruxelles. Il y a eu un remix aussi de ce morceau-là. Et j'ai l'impression que c'est aussi un morceau qu'on a beaucoup réécouté. Tu sais, quand il y a eu aussi beaucoup de rappeurs belges, pas uniquement bruxellois d'ailleurs, mais belges qui ont eu beaucoup de succès dans les années 2010, comme si ce morceau-là qui avait été important, peut-être localement, il avait repris aussi un peu plus de lumière, tu sais, il y a peut-être 9-10 ans.
1: Ah, peut-être.
0: Je sais pas si tu le ressens, en tout cas, qu'on a beaucoup remis ça, en tout cas, sur le côté, mais en fait, ok, vous parlez de Bruxelles maintenant, mais il y a eu ça auparavant, quoi.
1: Peut-être, j'ai pas trop suivi ce côté-là, mais en tout cas, ce morceau, il a eu... un vrai impact, c'est vrai, sur BX, sur la Belgique, dans ma carrière. Je l'ai pas trop vu venir, hein, parce que c'était un coup de gueule de base. Hein.
0: Ouais.
1: Donc, un morceau que j'ai lâché comme ça, j'étais venu en France, j'avais les premières propositions de maison de disques. On me disait toujours, t'es belge, juste dis-le après, quoi. Pas de problème, mais envoie quelques titres et puis tu le dis plus tard. Comme ça, tu vois, t'as pas un problème d'identification. Et donc, moi, je suis rentré, j'ai écrit ça, quoi. BX, tu sais, pour nous, c'est important.
0: Bien sûr.
1: C'est une ville, c'est notre identité. Et j'ai fait ça et j'ai enchaîné un remix avec des gars d'un peu tous les quartiers de BX que je connaissais en tant que rappeur, que je trouvais trop fort. Et on a fait ça sur un... On avait improvisé un plan pluie sur un toit avec un tuyau d'arrosage sur un toit de BX, sur le clip solo. Et du coup, on s'est dit, mais le plan est trop lourd. Donc on a fait tout le remix. On a dit à chaque personne, je disais, les gars, prenez tout jusqu'à votre caleçon parce que c'est assez dur. Et ils arrivaient, donc t'avais même des vrais gars de la rue, tu vois, qui débarquent.
0: Ouais, ouais.
1: Ils sont complètement. C'était des conditions de tournage vraiment très difficiles, mais tout le monde en garde une vraie, un vrai souvenir. Et il a marqué, au moment où il est sorti, il a marqué bien au-delà de ce qu'on

0: Flea d'Ambix, là, tu vois, ça a été vraiment. Il y a eu un truc qui s'est vraiment passé à ce moment-là. Et à cette même période, par exemple, la mécanique en Belgique, c'était toujours de dire on fait un concert, on met des Français en tête d'affiche et des Belges en première partie. Ouais. Et ben, tu commençais à voir des salles se remplir, elles venaient nous voir, et puis elles partaient. Donc, par exemple, les Français, la tête d'affiche, ils se jouaient devant une salle moitié vide parce qu'ils n'étaient pas venus pour eux. Donc, tu commençais à comprendre qu'il y avait un public vraiment pour le rap belge qui commençait à s'éveiller, qui commençait à avoir un peu ce sentiment national, tu vois, de fierté de ses propres artistes. Ça a été difficile avant, et ça, je crois que ça a marqué une différence.
1: Ouais.
0: Et ça a permis, je pense, effectivement, à des personnes de se dire, tu sais quoi, on se structure, tu sais quoi. Et donc, je crois que ça a joué aussi sur ceux qui ont suivi, Back in the Days, tu vois, etc., qui sont venus.
1: Qu'un label important.
0: Un label, eux, ils en sont vraiment structurés, parce que nous, on n'avait pas. Et t'as vu ce que c'est aujourd'hui, tu vois, c'est big.
1: Bien sûr. Est-ce qu'il y a encore aujourd'hui chez toi la volonté de représenter d'où tu viens, ou c'est plus aussi peut-être important qu'à ce moment-là, parce que tu l'as fait et que t'as peut-être d'autres.
0: J'ai refait un morceau qui est une pierre angulaire aussi de ma carrière, qui s'appelle BX Vice, que j'ai refait, donc du coup, 10 ans plus tard, tout pile. Et qui reste important, et oui, parce que cette ville, elle nous a vu grandir, parce que c'est pas évident d'habiter Bruxelles dans le cadre de la musique, et pour plein d'autres choses. Et je remarque à quel point cette ville, elle a vraiment façonné mon identité. Enfin, c'est normal, mais je me rends compte aujourd'hui vraiment de tous les détails de pourquoi je suis ce que je suis aujourd'hui. C'est grâce à cette ville, avec tout ce qu'elle a de positif, de négatif.
1: Ouais, ouais. C'est avec le temps aussi que tu te rends compte de si tu le savais et que tu le revendiquais, mais tu comprends
0: avec le recul,
1: l'intégralité.
0: Tu vois, c'est la multiculturalité, quel effet ça a eu chez moi, quelle communauté, tu commences à comprendre en fait avec le recul. Et donc, t'es très attaché à ça. Après, j'ai pas envie de rentrer dans des chauvinismes à deux balles, tu vois. Mais je pense qu'il faut être fier de là d'où on vient et le revendiquer de manière positive, tu vois. Et du coup, c'est vrai qu'à chaque fois. Quand t'as un artiste belge qui pète, moi je suis toujours trop content, quoi. Particulièrement de BX, mais de manière générale de la Belgique. Tu vois, c'est comme si c'était un petit frère ou un truc, je le vois pète, je dis ah, trop chaud. Je suis pas en mode ah, fais chier, tu vois. Jamais été comme ça.
1: T'as jamais eu d'aigreur sur d'autres qui sont arrivés après, qui auraient pu avoir plus de succès, ou en tout cas plus rapidement.
0: À l'époque de BX Vibes, c'est le problème qu'il y a eu. C'est que comme il n'y avait pas de modèle de réussite, dès que j'ai un peu popé grâce à ça, ça a créé des conflits assez on n'imagine pas, mais c'est quand même assez chaud. Et avec le temps, il y en a de plus en plus qui ont popé, et on a très vite compris que c'est bon pour tout le monde, en fait. Quand on a un qui représente BX, il y a de la place pour tout le monde, et c'est bon pour tout le monde que BX soit représenté, parce que ça donne toujours de la crédibilité d'été à l'autre, et que la ville, elle continue à briller, et ça a continué de manière assez... c'est assez impressionnant, finalement, BX, pour une ville comme ça, qui est un peu provinciale, entre guillemets, par rapport au rap belge, rap français. C'est étonnant, quoi, de voir que ça continue toujours, il y a toujours des gens qui sortent, et elle continue à marquer, tu vois, la carte du rap français. Et ouais, je suis très content de ça. Sans en avoir une fierté déplacée non plus, tu vois.
1: J'ai une question, tu me dis ce que t'en penses, parce que moi, à cause de vous, ou plutôt grâce à vous, je m'efforce depuis 10 ans maintenant de dire rap francophone, et plus rap français. Mmh. Est-ce qu'on peut encore dire rap français, maintenant qu'il y a, et on peut parler de, bien sûr, des Belges, mais aussi des Suisses, des Québécois aussi, et puis maintenant, bien sûr, de plein d'artistes issus du continent africain qui rappent en français, ou même pas uniquement en français, mais en partie en français.
0: Bien sûr.
1: Je sais pas si on peut encore parler de rap français, parce que nous, on a grandi aussi en disant ça. Même Isha, d'ailleurs, me disait, mais nous, on a grandi en disant rap français, même en venant de Belgique.
0: Bien sûr.
1: Mais j'ai l'impression que ça peut sembler un détail, hein. Mais en tout cas, j'ai l'impression que c'est pas tant un détail que ça.
0: Quand on est arrivé à l'époque avec notre rap belge, en Belgique, à BX, tes gars qui disaient, non, le rap, c'est pas, tu vois. Eux, dans leur tête, on venait de leur propre ville. Ils savaient qu'on avait vécu là. C'est pas qu'on s'est inventé un vécu. On a vécu là, on connaissait, on a transpiré cette ville. Et eux disaient, pour nos rap, c'est obligé que ça doit venir du 9-3, que ça doit venir. Dans leur tête, c'est ça, en fait. C'était la mafia qu'un free, c'était ci, c'était ça. Ils trouvaient bizarre, ils disaient, comment ça, BX? Même eux, ils avaient du mal à valider le fait qu'il y avait des rappeurs de BX, tu vois, ils trouvaient ça bizarre. Donc, ce que tu dis est vrai. Après, français, pour moi, ça veut juste dire la langue française.
1: Oui, bien sûr.
0: Voilà. Comme la langue est déviée du nom du pays, pour moi, ça, c'est pas un problème. Mais je comprends aussi le côté francophone, parce qu'effectivement, comme tu dis, c'est pas juste Belgique, Suisse, ça va au-delà, c'est des continents, d'autres continents, etc., qui deviennent de plus en plus
1: importants, influents, bien sûr, qui ont du succès. C'est pas marginal, quoi, loin de là. Je pense qu'on continue et qu'on aille en 2010 avec ce morceau.

0: violent.
1: Furax, est-ce que tu reconnais ça?
0: Évidemment, Dernier Rempart, non?
1: Non.
0: Non, pas lui. C'est l'autre.
1: À l'aube de l'enfer.
0: À l'aube de l'enfer. Ouh là là.
2: T'aimes trop cette trop
1: sur le projet Jour de deuil. Est-ce que c'est. Alors, c'est un morceau sur lequel on vous retrouve notamment tous les deux.
0: Ouais.
1: Est-ce que c'est votre premier. Première collaboration?
0: Là, non.
1: Non, il y en avait eu auparavant.
0: Les premiers, c'est Cherche.
2: Okay. Faites-nous
0: mal que 70, Sale Tendance, c'est voilà, vraiment 2008 quoi.
1: Okay.
0: Ça c'est 2010.
1: Ça sort en 2010 en tout cas, je sais pas à quel moment vous l'avez fait, mais ça sort en 2010.
0: C'est ça.
1: C'était déjà aussi un album, c'est avec Reda.
0: C'est ça.
1: T'as fait plusieurs projets communs.
0: Ouais.
1: Toi, est-ce que c'est un truc que t'aimes particulièrement? Parce qu'il y a aussi le projet avec Jeff Lenner, on pourra en reparler. Bien sûr, c'est aujourd'hui avec Phila. C'est quelque chose quand même aussi constitutif, je trouve, de ta carrière
0: en fait.
1: C'est
0: vrai que quand tu réfléchis, j'ai fait ça trois fois, ouais.
1: Ouais. Okay.
0: Mais ouais, c'est parce que j'aime la plume qui est en face et que l'idée de faire un album à deux me botte, quoi. Après, c'est pas quelque chose que je vais faire régulièrement.
1: Mais ça te donne de l'inspiration, le fait d'être avec quelqu'un d'autre, justement,
0: Ouais, c'est toujours une dynamique différente. Hein. De toute façon, écrire avec quelqu'un d'autre, ça booste.
2: Vraiment, on manque besoin de nouveaux souffles. Que dalle.
0: Mais comme on disait la dernière fois, ça ouvre des portes. Tu vois, d'écrire avec quelqu'un d'autre, ça ouvre toujours des portes.
1: Bien sûr.
0: Que toi-même, tu aurais jamais pensé pouvoir pousser.
1: Et tout de suite, on va écouter un morceau en playlist France Inter, un morceau d'un rappeur que j'adore, un de mes rappeurs américains préférés de ces dernières années, c'est Larry June. Il est toujours des morceaux parfait pour profiter des journées ensoleillées. On a encore quelques journées ensoleillées, donc on va s'écouter ça, Larry June, avec le morceau Keep Trying.

0: C'était Larry June et tout de suite on est de retour avec Scylla et Furax Barbarossa.
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0: Je propose qu'on continue en 2013 avec ce morceau de Scylla.
2: 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Apercevoir ce qui se cache derrière ce regard sombre et distant. 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Peut-être est-ce préférable.
0: Ça c'est Douleur Muette de Scylla, donc sur le projet Abyss en 2013, qui est aussi je pense un moment important dans ta carrière, ce moment-là où peut-être tu t'affirmes encore plus en solo. J'ai aussi le sentiment que ta musique peut-être qu'elle voyage davantage. Est-ce que c'est il se passe quelque chose aussi à, alors il y aura une autre étape bien sûr après avec notamment le projet avec Sofiane Pamar, mais est-ce que là en solo c'est aussi un moment important dans ta carrière?
3: Ouais, donc en fait avant ça, j'apparais vers fin des années 2000. Plutôt dans des freestyles, tu vois, freestyle dans la voiture, freestyle là, là. Beaucoup de gens me repèrent là-dessus, c'est là que je reçois mes premières propositions, tu vois. Puis il y a ce BX Vibes qui arrive, BX Vibes qui arrive avec le remix et tout. Et donc tu sais, là je suis plus perçu je crois comme un kicker freestyle, tu vois. Sauf que moi très vite je me rends compte, ça m'ouvre des portes de festivals, de concerts et tout, que souvent les gens sont là et chantent les pires de mes paroles par cœur, je les vois, tu vois. Et ça me donne une forme de je comprends un peu la responsabilité qu'on a. Bon, peut-être que je me suis chargé de ce poids pour rien, mais en tout cas, j'ai commencé à vouloir faire vraiment une musique. C'est à ce moment-là, j'étais dans une quête vraiment. Je creusais beaucoup de choses et ça a donné cet album Abyss. Et effectivement, du coup, j'ai frappé là où on m'attendait pas. Mais en même temps, ça m'a donné une portée plus internationale. Donc, je commençais à faire des tournées avec des salles de 300 à gauche, à droite. Tu vois, ça commence par là, en France, en Suisse. Et ce morceau-là en particulier, c'est un morceau que je pensais juste faire une outro, qui est d'ailleurs très maladroitement interprété. C'était un piano avec tous les codes du rappeur exagéré, tu vois, que j'ai appris ensuite à doser avec Sofiane.
0: Ah, c'est un morceau que tu trouves
3: très mal interprété. Là, là, j'y arrive plus là.
0: Ok.
3: Parce que tu vois, le rap il est très démonstratif à notre époque, parce qu'on n'est pas, c'est pas du rap de studio. T'arrives, t'as un micro, t'arrives, tu dois kicker, tu vois, c'est tout est dans les tripes. Mm. Et par la suite, on en vient à quelque chose de plus nonchalant par la suite, ce qui est stylé aussi, parce que justement, c'est le studio, tu mixes bien, etc., tu vois. Et ben moi, j'avais encore mes codes, tu vois, de démonstrativité, alors qu'on est sur un piano-voix, sur un thème ultra intimiste. Et c'était quelque chose que j'ai balancé comme ça, parce que pas mal de proches autour de moi me disaient toujours, ouais, toi, t'écoutes nos problèmes, on voit qu'il y a quelque chose qui va pas, toi, moi, je parlais jamais. Et un jour, je sors ce truc-là, je me souviens, je l'ai joué en live... en 2008 ou 9 dans une salle, il y avait quelques potes à moi qui m'avaient déjà parlé, ils ont tous fondu en larmes, c'était un truc vraiment et là où je pensais que ça allait être un morceau qui passait inaperçu, en fait c'est devenu un des piliers de ma... encore aujourd'hui quoi. Tu vois, on parle tout le temps de ce titre.

0: trop prié. Ça c'est fin 2012, un gros morceau issu de cet album. Est-ce que t'es d'accord avec les gens qui disent que c'est un album important?
1: Ouais, je les comprends quoi. Ouais. Quand pour eux ils disent que c'est le classique de ma discographie. Hein. Pour moi aussi il est important, mais ouais. c'est pas celui que je mettrais en premier quoi. Mais je comprends que pour eux il le soit. Ouais.
0: Ouais. Est-ce que t'arrives à le réécouter celui-là
1: pour, le coup pour moi c'est le. Si je devais revenir en arrière, c'est le dernier que je pourrais écouter qui me fait plaisir. Après tout ce qu'il y a derrière, je trouve que techniquement, c'est pas ouf.
0: C'est le plus vieux que tu peux t'autoriser à réécouter.
1: Exactement.
0: Ok. Est-ce que c'est aussi parce que tu fais partie des artistes-là qui tout le temps aussi, je pense, et on le voit même sur le dernier album, je pense qu'il y a des gens qui s'ils n'écoutent pas votre musique, peuvent imaginer que quand tu disais kicker, ou que vous rappiez d'une certaine manière, presque parfois à l'ancienne, ce qui n'est pas du tout le cas dans votre musique, en fait, même si vous êtes peut-être garant d'un certain rap, certaines formes d'écriture. En fait, dans la production, même dans, enfin, parfois il y a de la mélo en fait dans vos morceaux, etc. Ouais. Je veux dire, tu fais partie des artistes qui ont quand même beaucoup repensé même ta manière de rapper au fur et à mesure de ta carrière.
1: Ouais, c'est important. C'est comme un mec qui pratique les arts martiaux. Il acquérit des gammes tout le temps. Il y a un travail à faire.
0: Tu ne reposes pas sur.
1: Jamais.
0: Vous vous reposez pas tous les deux d'ailleurs.
1: Non, jamais.
0: Bon, je propose que. Alors, c'est la première fois que je fais. Enfin, c'est la première semaine que je fais ça. Je demande aux auditeurs de l'émission de poser des questions. Et donc, on a quand même une semaine avec beaucoup d'invités. Et les questions ont essentiellement été dirigées vers vous. Voilà. Et les gens ont envie de vous poser des questions. Et elles sont bien, les questions, parce qu'elles sont beaucoup plus cash que les miennes. Vous allez voir. Tout de suite, les questions des auditeurs.
2: Des questions?
3: Oui.
4: Je peux poser une question, Polo?
0: Une question de Dave. Il s'appelle Dave. Pour toi, Furax. Mm-hmm. Elle est très claire. Est-ce que Furax se rend compte qu'en termes d'écriture, c'est le GOAT?
1: Non.
0: Ah, c'est ce que c'est Dave.
1: Ouais, non, mais Dave, tu déconnes. Non, mais. Non,
5: c'est le contraire hier.
1: Mais. Non, mais. Ce serait prétentieux de dire ça. J'aime pas dire ce genre de choses, mais. J'ai conscient que j'ai travaillé là-dessus.
0: Il y a Silla qui connaît très bien, qui se moque de toi.
1: Ah non,
0: il sait vraiment ce que tu penses.
1: C'est lui qui a dit que j'étais la plus belle plume du rap français. Il l'a écrit dans un morceau. Wow. Mais moi, j'ai conscience que j'ai travaillé sur ce truc-là. Donc je suis arrivé à un stade. Et comme je t'ai dit tout à l'heure, on travaille encore plus pour aller plus haut. Mm. Mais ouais, on fait partie des élites de la plume. C'est comme ça, on a bossé.
0: Est-ce que tu réfléchis en termes même de compétition? Il y a des artistes qui réfléchissent comme ça, tu parlais de sport, qui disent moi je suis le meilleur. Est-ce que tu réfléchis comme ça? Est-ce que tu te lèves le matin pour être le meilleur rappeur français ou francophone?
5: Arrête d'en dire les autres.
1: Non,
5: on parle vraiment.
1: Non, mais quand j'écoute quelqu'un, je me dis est-ce qu'il est meilleur que moi lui? Et j'écoute ses placements, j'écoute ses rimes et tout, et je fais un constat. C'est tout. Mais non, j'ai pas dit. Je fais des constats. Des fois, je me dis, il est chaud sur celle-là. Des fois, je me dis, c'est éclaté au sol.
0: Ouais.
1: Donc, oui, forcément, il y a la compète dans le rap. Ça a toujours été comme ça.
0: Bien sûr. Question pour vous deux de Wolvermine44. Vu que le rap est mort d'après Oxmo, cette fameuse déclaration qui a beaucoup tourné sur les réseaux. Est-ce que vous êtes des morts vivants ou des survivants? Et je pense que c'était plutôt une question aussi pour revenir là-dessus. Est-ce qu'il y avait ce fameux album de Nas qui sort, je crois, en 2006, je ne veux pas dire de bêtises, qui s'appelait Hip Hop Is Dead, et non pas Rap Is Dead, mais Hip Hop Is Dead. Et c'est quelque chose qu'on a beaucoup dit, le rap ou une idée du rap serait morte. Et je pense que c'est ça peut-être qu'a voulu dire, enfin, je ne sais pas exactement ce qu'a voulu dire Oxmo, en tout cas dans ces propos qui ont beaucoup tourné. Est-ce que vous avez l'impression, en tout cas, soit est-ce que le rap est mort, ou est-ce que vous avez l'impression de défendre une certaine idée du rap qui, justement, serait décédée?
1: Pour moi, le rap n'est pas mort. Pour moi, le rap n'est pas mort, puisque tout autour de nous, on en voit des mecs qui savent rapper. Je pense qu'Oxmo, il a dit ça par rapport à ce qui est mainstream, ce qui passe en radio.
0: Ouais.
1: Lui, il n'arrive plus à se reconnaître dedans, donc pour lui, son rap, il est mort. Mais le rap, il n'est pas mort.
5: Je pense qu'il a voulu parler des catégorisations, si je me souviens bien, de dire maintenant, on donne le mot rap à tout et n'importe quoi, donc il est vidé de son sens et de son contenu. C'est ça, je pense, qu'il a voulu dire. Mais évidemment que le rap existe encore. Il le sait très bien que le rap existe encore. Je pense.
0: Oui,
5: je pense qu'il a voulu avoir une formule forte.
1: Alors
5: je pense qu'il a voulu avoir une formule forte qui vraiment met un coup de pied dans la fourmilière et dit c'est quoi en fait au final? Tu vois, c'est pas une mascarade tout ça. Il y a encore vraiment du rap. Parce que c'est vrai que ce qui fonctionne, ça va être moins du rap. Mais bon, c'est une requalification. C'est tellement large. Et nous, non. Franchement, pour moi, on s'est jamais dit, on veut représenter une école ou un truc. On fait juste ce qu'on aime, tu vois. Et d'ailleurs, moi, je sors complètement de là. J'aime pas trop cette attribution qu'on pourrait nous donner comme les défenseurs d'anciens codes.
0: Mais tu sais que dans votre public, je pense qu'il y a des gens.

0: qu'il pense. Et je dis ça parce que moi, je vois quand on avait posté une fameuse, elle n'est pas si fameuse que ça, je ne veux pas nous le donner trop de laurier, donc à cette interview qu'on avait faite il y a un an, et je me rendais bien compte aussi, même dans les retours des gens, soit c'était « Ah ben, enfin, vous les recevez », ou « Ben, enfin, du vrai rap », ou des derniers... Enfin, je ne veux pas mal citer les personnes, mais en tout cas, vous les avez vus, je pense que vous voyez ces commentaires-là.
1: J'ai vu aussi quand il a fait son passage « Rentre dans le cercle », c'est aussi, tu vois...
0: Voilà, exactement.
1: Ça refait des milliers de commentaires dans
0: ce sens-là. Il y a des gens qui découvrent, peut-être, sur « Rentre dans le cercle », mais il y a aussi beaucoup de gens qui sont contents de voir ce que vous représentez dans ces médias-là. Donc, ça ne sort pas de nulle part non plus de dire que pour certains, vous êtes les représentants d'un certain rap.
1: Sans le vouloir, tu vois. Ouais. Parce qu'on aime ça, en fait, tout simplement, je pense, tu vois. Mais on ne cherche pas à représenter, par exemple, le hip-hop. Le hip-hop, par exemple, nous, on ne vient pas du tout de là. Mais le rap, tu vois.
0: Question de Antonin, qui me semble intéressante au regard de votre actualité. Arrivez-vous encore à vous projeter sur des projets solo quand on voit la productivité et la qualité de vos sons à deux et surtout le plaisir qui semble pris et on voit qu'effectivement, l'album Port du Désert, il est sorti il y a un an, un deuxième album, et vous n'êtes pas, même si vous êtes, quand on voit votre carrière, hein, on pourra continuer à la retracer, vous êtes productif, mais vous ne sortez pas deux projets par an, globalement. Vous prenez quand même assez suffisamment le temps entre deux albums. Et là, donc... Il se passe quelque chose entre vous deux. Est-ce que vous imaginez refaire des projets solo?
2: Ouais, moi, il est presque fini le mien, là, qui arrive. Mais j'ai triché, je l'avais commencé déjà avant qu'on enquille le premier.
0: Ah,
2: donc
0: oui.
2: J'avais une trame déjà que j'ai commencé à finir, là, il n'y a pas longtemps. Repartir dedans, ouais, c'est compliqué. Quand t'as été dans une énergie à deux. Mais en vérité, on sait faire ça depuis le départ, donc bon.
0: Est-ce qu'il y a quelque chose aussi comme ça pour toi, Silla, sur le fait que, mine de rien, là, il y a des automatismes peut-être aussi avec Furax, et tu les perds quand tu vas repartir tout seul en studio pour faire un nouvel album?
3: Moi, contrairement à lui, j'ai jamais fait d'album en duo avec un autre rappeur.
0: Ouais.
3: Donc je connaissais pas trop ça. Finalement, je l'ai fait avec Sofiane. Et il y avait ce côté, tu vois, où chacun donnait l'imitation à l'autre.
0: Sofiane Pamar,
3: tu vois, Sofiane Pamar. Et donc c'est vrai que quand tu construis à deux, il y a plus de fulgurances. En fait, c'est de nouveau ces portes qui s'ouvrent. Parce que quand tu te pose une réflexion, un son, n'importe, bah, tu laisses l'inspiration venir, tu vois, mais quand les deux réceptionnent ça, bah, ça ouvre plus vite des portes à gauche, à droite. Et donc, moi, je trouve même limite, on a été trop vite, même.
2: Tu vois, on aurait dû laisser un petit blanc.
3: Parce que tu le sens, par exemple, sur le Zénith, tu vois, il y a tout un moment, toute une période où les gens n'ont pas compris. Ils se sont dit, ah, en fait, c'est le Zénith, c'est la date de clôture de Port du Désert, tu vois. Et même parmi des gens qu'on voyait, qui étaient vraiment... qui suivaient de manière régulière, ils disent, ah, mais c'est une date Jungle Noire, ça va être la seule date Jungle Noire. Et encore aujourd'hui, je suis sûr qu'il y en a plein qui n'ont pas compris. Donc d'un point de vue industrie et promotion, c'est compliqué. Quelquefois, il vaut mieux marquer une fracture, tu reviens un an plus tard, les choses sont claires, tu lances un Zénith, voilà. Et aujourd'hui, bah, la quantité, c'est cool, mais elle marque aussi, je pense, elle a ses limites, tu vois. Et effectivement, quand on est à deux, bah, ça va beaucoup plus vite, quoi. La quantité, elle peut être... Tu vois, on pourrait sortir un album tous les 6 mois, je crois. Mais à un moment, est-ce que c'est une bonne chose? Je sais pas, tu vois. Après, et pour revenir sur le côté solo, je crois tant lui que moi, on a besoin de ça aussi, de retrouver un territoire vraiment purement personnel, mais c'est toujours un kiff de collaborer. C'est d'autres dynamiques, tu vois, c'est d'autres... c'est une autre démarche, quoi.
0: Question de Skreddy Kruger. Quelle est votre collaboration de rêve?
2: C'est-à-dire le feat qu'on aime, qu'on
0: idéaliserait? Ouais, je pense que c'est ça. D'ailleurs, c'était ça, là, je l'ai juste reformulé. Ouais. Mais là-bas, c'était votre feat de rêve, je crois. Sachant, on pourra en parler, mais sur l'album, il y a Ayam... S'il avait déjà collaboré avec Akhenaton, etc. Mais je veux dire, ça fait partie, des gens qui ont été importants pour vous.
1: Clairement.
0: La dernière fois qu'on s'est vu, vous m'avez cité tous les deux Où je vis de Shuriken, comme un album très important. Il est sur votre album, Shuriken.
2: C'est vrai.
1: Donc ça, c'est vrai que c'est
2: Donc déjà, les cases sont cochées, finalement.
0: Je crois que les cases sont plutôt cochées, ouais. Mais après, il y en a peut-être d'autres à aller chercher.
2: Ben moi, j'irai chercher le Booba de l'époque. Bah, si je pouvais faire un morceau avec le Booba de l'époque, ça
0: De quelle époque? Lunatique. Mauvais œil, temps mort.
2: Lunatique,
0: Ok.

0: Ça reste aussi un album forcément important pour toi, ouais, bien sûr.
1: Et ben moi, si on nommait IAM, parce que pour moi c'est vrai que AKH c'est vraiment, mais bon voilà, c'est fait. J'irais, je sortirais du rap, moi je serais pas dans le rap. Et donc
2: Brel.
1: Oui, je dirais Brel. Voilà. Brel, okay. Hein. Là pour ça il faudrait être nécromancien.
2: Georges Brassens.
1: Non, Brel. Brel pour moi c'est GOAT. Niveau écriture, ouais. C'est GOAT. C'est, tu vois, il y en a beaucoup que j'aime bien. Lui, il est. Il y a vraiment une distance entre.
0: Et tu parlais d'interprétation tout à l'heure. Il y avait, parce que de ce morceau, tu sais, de Douleur Muette, dont tu n'étais pas complètement satisfait d'interprétation à l'époque où tu l'as fait. Brel, c'est aussi quelqu'un qui, bien sûr, écrivait, mais qui a interprété ça. Ça peut être aussi été quelqu'un qui a pu t'inspirer là-dessus sur,
1: en fait, c'est par quelqu'un qui arrive à avoir un second degré, qui arrive à avoir une profondeur. Il est ultra complet. Il coche toutes les cases. Tu vois, c'est le guerrier dans les jeux vidéo. T'arrives, t'as toutes les jauges sont pleines. Tu vois, c'est incroyable.

0: Et sinon, franchement, au niveau francophone, même un Cabrel, tu vois, moi, c'est, je sais pas,
1: ouais,
0: j'ai,
1: oui,
0: j'ai
1: il
0: trop
1: est sur
0: kiffé.
1: Ma liste.
0: Et au niveau anglophone, je dirais, enfin anglo-saxon, je dirais, non. Un James Blake, moi, je dirais.
2: Ah,
0: James Blake,
2: incroyable.
0: Il est trop chaud. Et même une Agnès Obel, par exemple.
2: Ouais. Ouais. Qui, James Blake, qu'on a eu la chance de recevoir dans cette émission l'année dernière pour la sortie de son dernier album en date.
0: Trop bien.
2: Et c'était trop bien, ah, effectivement.
0: C'est un monument. Hein.
2: Une dernière question, question de bouille. Qui est le meilleur rappeur belge et pourquoi Isha?
0: En fait, c'est la même c'est lié en fait.
2: Ah oui, c'est la même question.
0: Donc il répond à notre place.
2: Ouais,
0: en fait.
2: Il veut juste que tu dises
1: le meilleur, évidemment. Mais c'est pas Isha qui a posé la question là, peut-être.
2: Non, je crois pas. Je crois pas.
0: Ouais, Isha, il est vraiment fort. Hein.
2: Ça me permet en fait surtout de parler de votre collaboration, ce qu'il est sur cet album aussi. Ouais. T'avais déjà collaboré avec lui sur Club.
0: En fait,
2: sur
0: c'est la... ça, moyen un petit côté. Vous devez plus poser la question. Moi, il y a un côté aussi. Tu vois, je connais la personne. J'ai déjà un grand morceau en commun avec lui. Tu vois, il y a une grande histoire. Là, maintenant, je suis très content du titre. Et je trouve qu'il est particulièrement touchant, comme tu disais. C'est même dans sa personnalité,
2: en antenne, ouais, tout à fait.
0: Dans sa plume, il est imprévisible. Dans sa plume, en même temps, il est touchant. Je sais pas, pour moi, il coche tellement de cases de ce que j'admire un peu chez un artiste. Ouais, moi j'aime beaucoup. En termes d'image, il est trop chaud aussi, je trouve. Tu vois.
2: Alors, on n'a pas l'extrait du nouveau morceau parce que c'est pas encore sorti, mais on peut écouter un extrait de votre premier morceau, qui est sorti Club sur la Lune, qui est vraiment un morceau exceptionnel.
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2: Donc ça, c'était en 2018, Club sur la Lune, pour le morceau, pour le projet, pardon, Pleine Lune. Furax, comment c'était de collaborer avec Isha, qui est un rappeur qui est plus à présenter, mais qui a aussi une manière, je pense, d'écrire très différente de la tienne, etc. Et pourtant, sur le morceau, ça marche très bien entre vous trois. C'était comment cette collaboration?
4: C'était surprenant, surtout.
2: Ouais.
4: Parce que le voir écrire comme ça, enfin, lui, il écrit pas, hein.
2: Oui, c'est il écrit c'est tout dans la tête, c'est ça. Hein, comme...
4: J'avais entendu parler de cette méthode, c'est la première fois que je la voyais. Ouais.
2: On sait que Biggie, Jay-Z, par
4: ouais,
2: exemple.
4: Même Salif le faisait.
2: Ouais, tout à fait.
4: Et là, c'est la première fois que je le voyais rentrer, sortir de la cabine comme ça.
2: Ouais,
4: comment
2: ouais.
4: Il fait. On est là, la tête dans le guidon, comme ça, en train de gratter. C'était impressionnant.
2: Ouais.
4: En plus, il nous a lâché un couplet de feu.
2: Exceptionnel.
4: Donc, j'ai vraiment apprécié. Bon, voilà.
2: Très bien. Je propose qu'on écoute un autre morceau extrait de Jungle Noir qui sort donc ce vendredi. En attendant, bien sûr, le Zénith le 30 octobre prochain. On va écouter un morceau déjà sorti, un morceau qui s'appelle Trône. Bon morceau, ça aussi. Vous en parliez tout à l'heure, non?
4: Ouais.
2: Tu as fait une remarque tout à l'heure.
4: Ouais, évidemment.
0: Ouais. C'est un morceau central dans cet album. Hein,
2: ouais, clairement. Un morceau important. On l'écoute et on en parle juste après.
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2: Ce zénith, qui donc arrive le 30 octobre, est-ce que c'est un moment particulier pour vous, cette date-là? Tu disais que justement, peut-être le public n'avait pas tout compris parce que cet album, il arrive vite. Mine de rien, ça va quand même être aussi un moment de célébration et de voir aussi tous les gens qui aiment votre musique. Comment on prépare un zénith comme ça? Une date comme ça, en tout cas. Est-ce qu'il y a une préparation particulière? C'est une belle salle, une grande salle. Est-ce qu'il y a une préparation particulière pour un concert comme ça?
3: Bah, obligé, hein.
2: Ouais.
3: C'est le boss de fin. Hein.
2: Ouais.
3: Ouais, on essaie de leur mettre plein la vue, hein. Là, c'est un peu ça clôture un peu cette aventure, hein.
4: Ah, symboliquement,
3: ouais.
4: C'est.
3: Ouais, voilà.
4: Tu vois, moi, j'avais pas encore fait le Zénith, Furax non plus. On le place là. Forcément, tu vois, ça clôture, hein, une aventure, qu'on est pas censé avoir des dates derrière, tu vois.
2: Est-ce que c'est aussi le fait, tu dis, vous n'aviez encore jamais fait le Zénith auparavant dans votre carrière, un moyen aussi, enfin comment dire, un symbole même pour des rappeurs comme vous, vous n'avez pas, aujourd'hui on voit des rappeurs et qui annoncent des Bercy très tôt, au fond on voit aussi que les choses sont faites progressivement, et donc de le faire maintenant à ce stade de votre carrière aussi, ça raconte quelque chose aussi, et de voir que les gens sont encore là et que les salles s'agrandissent, c'est quand même pas si commun que ça, dans une carrière notamment de rappeur où parfois les temps peuvent être très courts. Ça, c'est aussi, je pense, ça symbolise aussi ça, cette date-là.
4: Ouais, c'est une grande chance qu'on a, c'est d'avoir une carrière où ça a jamais fait exploser tous les plafonds de verre qui fait que tu te retrouves vraiment au sommet. Et puis bon, bah là, souvent les chutes sont vertigineuses.
2: Ouais.
4: Nous, ça monte au fur et à mesure. Et ça a permis ces derniers temps de faire beaucoup de belles expériences dans des salles que j'avais jamais personnellement abordées. Et le Zénith, ouais, je l'avais encore jamais fait. Je m'étais dit, je vais le faire en solo et tout. Puis ça, comme il disait, on avait commencé en fait un album solo chacun avant, qu'on a interrompu parce qu'on a senti que c'était le moment de faire l'album ensemble. Et donc du coup, on s'est dit, bah vas-y, on fait ça ensemble, on fait le Zénith ensemble et tout. Donc pour nous, c'est ouais, c'est une manière vraiment de célébrer. Tu sais, il y a énormément. En un an, deux ans, du coup, il y a énormément de souvenirs, tu vois, c'est très compact.
2: Mmh.
4: Et donc, c'est une manière de célébrer un peu tous ces souvenirs, tous ces moments où on était au Maroc, où on écrivait dans cette pièce, où tu vois, il y a beaucoup de choses qui se sont passées, toute cette tournée qui était incroyable et tout. C'est, tu sais, ça m'a même mettre. Émotionnellement, tu mets un point final, entre guillemets,
2: À cette histoire-là, en tout cas, ce chapitre-là.
4: Parce que rien n'est prévu derrière. Et ça, c'est vrai, c'est pas une parole marketing. Il n'y a pas de dates pour l'instant qui sont bloquées derrière, tu vois. On a eu des propositions, etc. Mais on n'a rien accepté pour l'instant, tu vois. On se dit non, on a envie de clôturer avec ce Zénith. On verra, mais a priori, il n'y en a pas d'autres.
2: Mais en tout cas, quand une suite est réussie, généralement, il faut un troisième opus. Hein. Il faut une trilogie.
3: C'est ce qui se dit, il y a un dicton.
2: Ah, c'est ce qui se dit.
3: Il y a un dicton, évidemment.
2: 203, puis évidemment. Le parrain, retour vers le futur.
3: Ouais, mais regarde le parrain. Ah,
2: ouais,
3: regarde le parrain 3.
2: Mais j'ai un contre-exemple.
3: T'imagines, tu flops sur le 3.
2: J'ai un contre-exemple. Indiana Jones. Dernière croisade, il est bien.
3: Ah, le
2: 3. Okay. Ah, le 3, il est excellent.
3: Okay.
2: C'est vrai. Bon, le 4 est horrible, mais le 4, il ne faut pas y aller. On sait qu'il ne faut pas y aller.
4: Après, aujourd'hui, c'est vrai que les c'est pas les trilogies, même les. Ont tendance à être bons. Les sagas ont tendance à être bonnes sur le long terme. Ouais. Si tu regardes les Toy Story et tout, je trouve que, tu vois, les Toy Story après.
2: Toy Story 3,
4: 4, 5, même le 5.
2: Le 3 est peut-être
4: cool.
2: Ouais, le 5 est cool.
4: Le 3, il est trop fort.
2: Exceptionnel.
4: Ah ouais.
2: Donc, tu vois, ça existe. Ouais. C'est possible.
4: Ouais.
2: Moi, je me posais une question.
4: Que Dieu m'en préserve, mais c'est possible.
2: Je me posais une question. Est-ce que vous avez le sentiment d'être à votre prime? Parce que dans le rap, on parle beaucoup, pas que dans le rap d'ailleurs, de prime. Et souvent, le prime, c'est des moments qui durent pas longtemps. C'est 5 ans dans le meilleur des 10 ans dans le meilleur des cas. Et j'ai le sentiment que vous, en fait, bah, vous faites partie des artistes-là qui ont réussi un peu à contrecarrer ce truc-là. Est-ce que vous avez l'impression d'être plus fort que vous ne l'avez jamais été?
3: Bah, vu qu'il y a une évolution, comme on disait tout à l'heure, bah, à chaque période, en fait, on a l'impression d'y être. Puisqu'on travaille, on se dit, ouais, je suis bon, puis un an après, on se dit, ouais, j'ai encore acquéri des trucs. Donc, la progression, elle est sans fin.
2: Ouais, mais toi, comme moi, on écoute du rap, tu sais que c'est pas si fréquent que ça dans une carrière. Que quelqu'un qui commençait à rapper au début des années 2000 puisse être potentiellement plus fort, perdurer, mais être potentiellement plus fort 20 ans après,
3: ouais, c'est vrai.
2: C'est quand même. Enfin, il n'y a pas 10 000 exemples comme ça.
5: C'est clair.
3: En vérité, les mecs, ils gardent leurs skills du début à la fin.
2: Ouais.
5: Lino,
3: mais moi, c'est pas comme ça que je le vois. Donc le travail, il est permanent. Et je pense que dans 2 ans, je serai encore plus fort.
5: Ouais, moi, c'est un peu différent. Comme je change de DA tout le temps, parce que j'aime trop ça, bah, en fait, j'essaie de créer des petits primes successifs comme ça, tu vois. Ouais. Piano-voix, je creuse à fond, puis on est là-dessus, tu vois. Mais il y a un danger, effectivement, je pense, à faire trop tout le temps la même chose, sans se remettre en question, de manière droite, quoi. Parce qu'à un moment... Le temps fait que c'est pas une ligne droite, ça fait un peu ça en fait. Tu vois. Donc si tu te remets en question, lui aussi il est comme ça, il essaye de trouver des nouveaux trucs. Même si lui il reste plus dans la même DA, il va se challenger, il va trouver une manière de faire les choses autrement et tout. Et je crois que ça peut garantir une plus grande longévité peut-être.
2: Est-ce que ça arrive aussi que des nouvelles choses vous mettent des claques et puissent justement provoquer une remise en question?
5: Ouf, bien sûr. Ouais. Ah ouais, moi, toi pas trop, t'écoutes pas trop de trucs. Des nouvelles choses que t'entends, des...
3: Si, carrément. Ouais. Bah, parce que moi, je vais pas l'écouter de moi-même, mais quand on me fait écouter un truc, je dis, pouh, ça m'est arrivé de...
5: Ouais, de ouf.
3: De prendre des gifles. Hein.
2: De toi-même, tu vas pas écouter?
3: J'écoute pas trop de musique, moi.
2: C'est vrai?
3: Ouais.
2: Pour quelqu'un qui en fait autant.
5: C'est le goat.
3: Non, mais
5: il n'écoute personne d'autre.
3: Écoutez-moi. Non, mais moi, j'écoute pas trop de zik en vérité.
2: Okay.
3: Je suis dans la création de prod, j'écoute beaucoup de prod, beaucoup. Mais j'écoute de la musique quand on me l'envoie.
2: Donc, t'as pas du tout une relation presque même de plaisir avec la musique de week-end,
3: tout.
2: J'en sais rien, tu peux m'écouter un truc.
3: Je ne relie aucun moment à de la musique. Ah, oui. Qu'il soit bon, qu'il soit mauvais. Je ne...
2: Ah, c'est intéressant ça.
5: Sauf le morceau qu'on a écouté tout à l'heure.
2: Mais c'est un morceau à lui morceau et qui renvoie à sa propre expérience.
3: Ah oui, non, mais ça c'est... J'écoute pas mes morceaux. J'écoute mes morceaux quand ils sont dans la phase de mix, de master. Après, je les écoute plus. Mais non, je n'écoute pas de musique.
2: Ok. C'est... Et toi, Sylla, t'en écoutes beaucoup pour le coup, même pour le loisir même, pour des choses, ça accompagne ta vie.
5: C'est vrai. Après, une quantité tellement énorme que
2: bien sûr.
5: Que souvent, en fait, je découvre plus tard. Parce qu'on me fait découvrir ça, on est dans la musique. Hein, donc, tu as toujours quelqu'un qui a de faire écouter un tel. Quelquefois, moi, je tombe sur des choses. Et franchement, moi je peux prendre des tartes de manière assez régulière, dans des styles qui sont absolument pas les miens, tu vois. Je me dis, ah, c'est bien fait. Après, ça veut pas dire que je vais avoir envie de faire ce qu'il fait. Mais quelquefois, ça peut être aussi dans le positionnement, dans l'image, dans les trucs. Tu dis, ah putain, c'est chaud, c'est cool. C'est inspirant, tu vois.
3: Mais moi, je laisse cette réflexion, mais sur le réseau. Je suis là, je fais des trucs, hop, je tombe sur un truc.
5: Oui, voilà.
3: Mais je suis pas dans l'écoute sur Spotify, j'écoute pas de.
2: Ok. Il y a, rapidement, parce qu'on n'en a pas parlé là avant de conclure, mais aussi une autre collaboration avec Caballero et Jean-Jacques, qui est un autre duo, pareil, de rappeurs solo, qui a créé un duo et qui sont aussi, même parfois presque inséparables dans la tête des gens. Comment ça s'est fait? Vous connaissez depuis longtemps, j'imagine, toi, là aussi, forcément, à
5: particulièrement Jass, ouais. Je connais aussi, hein, Caba, on se croise depuis longtemps et tout. Quand il a commencé, vraiment, déjà, je le connaissais, au tout début. Mais Jass, en fait, il avait rec des titres avec Sofiane Pamart, tu vois. Parce qu'à un moment, il était un gesson, Jass.
2: Ouais, bien sûr.
5: Tu vois, avant qu'il pète. Ouais. Donc, il avait rec des morceaux à moi, donc on s'était déjà pas mal vus et tout. Et puis, je les ai vus faire leur chemin et tout, j'étais content pour ça. Et puis, on avait déjà collab plusieurs fois. Et puis là, ça a sonné comme une évidence. Un duo, on se frotte, on croise le fer avec des duos.
2: Ouais. Voilà. Pareil, Soprano et Alonso aussi, qui sont pas un duo, mais enfin si en fait.
5: C'est trop stylé de les réunir.
2: Exactement. Donc il y a beaucoup de symboles comme ça, avec finalement beaucoup de duos, parce qu'à Kenaton et Shuriken, il y a Isha qui est tout seul, mais sinon c'est beaucoup de duos que vous avez ramené sur ce nouvel album, donc Jungle Noir, qui est disponible ce vendredi. Merci beaucoup d'avoir été là, messieurs. C'était
3: merci
2: un plaisir de vous avoir vraiment. Jungle Noir, votre deuxième album en commun, donc merci d'être venu en parler aujourd'hui. Merci à toutes les personnes qui ont participé à la fabrication de cette émission, préparée par Alexia Dacour, Redouane Tella, réalisée et mise en onde par Sibli Clamin. Sa programmation musicale est signée Jean-Baptiste Audibert. À la vidéo ce soir, c'était Mathias Alléon. Merci aux équipes web et vidéo. On se retrouve demain, même heure, à la régulière. Après le journal, vous avez rendez-vous avec Fabrice Drouel pour Affaires Sensibles.
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2: 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Les informations avec Anne-Sophie Balbir. Bonsoir Anne-Sophie.
6: Bonsoir Mehdi, bonsoir à tous. Emmanuel Macron a-t-il trouvé les bons mots face à la colère des Français? Le président était interviewé sur France 2 et TF1. Il promet de continuer d'agir pour éviter l'envolée des prix des carburants. Dernier dodo avant de rencontrer le pape Léon XIV, attendu à Paris demain matin. Des milliers de fidèles vont affluer dès l'aube. Dans ce journal également, 5 nouvelles mises en examen dans l'enquête sur la mort du militant d'ultra-droite Quentin Derenque. Un retour sur la carrière éblouissante d'une femme aux mille vies. Actrice, chanteuse, écrivaine, militante, Marina Vladi est décédée à 88 ans. Et puis les débuts imminents de Zinedine Zidane à la tête des Bleus. Match de Ligue des Nations demain soir en Turquie.
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6: 40 minutes d'entretien pour Emmanuel Macron sur France 2 et TF1. De nombreux sujets abordés, la Russie, le Moyen-Orient, la crise des carburants. Opération déminage donc ce soir, Mathieu Bonnour.
8: Sous la verrière de l'Elysée, Emmanuel Macron prolonge la réunion tenue avec les chefs de parti la semaine dernière. La Russie menace.
9: Les actes hostiles un peu partout en Europe se sont multipliés.
8: La France pourrait être visée, oui, avec des actes qui peuvent tuer, dit-il d'un air grave. Lui qui consulte tous les jours les notes des services de renseignement déposées dans son bureau, les dernières précisent, Moscou mobiliserait bientôt 300 000 hommes, la casquette du chef de guerre d'abord, puis celle du visage familier qui ne veut pas paraître déconnecté.
9: On est tous ensemble et je suis à leur côté. Et donc moi, ma priorité, c'est vraiment de baisser les prix.
8: C'est un problème géopolitique, international. Sa place, veut-il croire. Alors c'est son rôle d'agir pour protéger des barils de pétrole.
9: C'est la discussion que nous avons finalisée avec les Saoudiens. Nous allons envoyer des moyens militaires, c'est-à-dire des soldats, pour protéger ce site.
8: Au passage, défense de son bilan, le quoi qu'il en coûte, aucun regret, et il rejette une partie de l'opposition.
9: Ceux qui disent qu'il faudrait baisser les taxes, sur un mois, baisser 20 centimes, c'est 1 milliard d'euros. Si vous êtes dans la démagogie budgétaire, vous le payez au carré.
8: Pour finalement, malgré les avertissements du départ, entrouvrir la porte.
9: Je pense qu'en fonction de l'évolution, il ne faut rien exclure.
8: Puis il se projette, son rôle dans la présidentielle, éclairé sur la complexité du réel qu'il revendique être le seul à connaître.
6: Une prise de parole critiquée, aucune perspective d'espoir, dénonce Fabien Roussel du PCF. Complètement déconnecté, ajoute Sébastien Chenu du Rassemblement National. Emmanuel Macron qui accueillera le pape demain matin à l'aéroport de Paris. Paris-Orly, voyage de Léon XIV jusqu'à lundi en France, avec déambulation en papa mobile dans le quartier de Montparnasse, visite d'un centre d'accueil pour les personnes exilées, veillée de prière au Stade de France, messe en plein air à la Concorde, avant un déplacement à Lourdes et à Metz, une visite apostolique qui fait trépigner de très nombreux fidèles, notamment dans la Sarthe où les valises sont déjà bouclées, Julien Jean.
10: Un déplacement que prépare depuis plus de 3 mois Valérie Jacquot, directrice du service des pèlerinages au diocèse du Mans.
11: Voilà, on a réservé des cars tout de suite, des places de train, parce que de vivre un rassemblement comme ça, c'est vraiment porteur. On se rend compte du nombre de personnes qui croient. Donc on va avoir à peu près 1000 à 1200 personnes qui seront présentes pour la messe, inscrites via le diocèse, parce que beaucoup aussi viendront par leurs propres moyens.
10: 9 cars partiront aux Aurores à 5h30 du Mans, de la Flèche et de Montval-sur-Loire, et à 77 ans, Bernard, habitant de la chapelle Saint-Aubin, sera du voyage.
12: Un peu ému quand même de voir ce grand rassemblement. C'était une occasion unique de pouvoir rencontrer un pape en France.
10: 170 collégiens et lycéens sartois se rendront aussi à Paris, comme Camille et Victoire, qui ont toutes deux 14 ans. Pour elles, c'est un rendez-vous immanquable.
13: Parce que ça va être un truc énorme, que c'est à Paris, que c'est une grande ville, qu'il y a plein de monde.
14: C'est un truc qui arrive une fois dans sa vie. Mais je suis hyper excitée d'y aller.
10: Mais pour ceux et celles qui ne pourront pas aller à Paris, le diocèse du Mans a prévu ce qu'il appelle lui-même des fan zones, une dizaine de lieux répartis dans les différentes paroisses du département où sera diffusée la messe du pape à partir de 15h.
6: Julien Jean d'Issimène. Donald Trump, lui, continue de mettre les petits plats dans les grands pour la visite du président chinois à Washington. Dîner de gala ce soir à la Maison-Blanche avec une brochette de patrons de la tech américaine, Sam Altman pour OpenAI, Elon Musk pour Tesla et SpaceX. L'intelligence artificielle au menu donc. Xi Jinping estime que la Chine et les États-Unis ont les capacités et la responsabilité de la développer en la gardant sous un contrôle humain. À New York, à la tribune de l'ONU, c'est le premier ministre israélien Benjamin Netanyahou qui a livré ce jeudi un réquisitoire contre les détracteurs d'Israël, accusant notamment la France et le Royaume-Uni d'avoir été eux-mêmes des colonisateurs. Juste avant que son discours ne commence, des dizaines de membres de délégation ont quitté la salle en guise de protestation. Une manifestation avait également lieu dans la ville. La police a interpellé plusieurs personnes, dont l'actrice américaine Suzanne Sarandon. Dans l'enquête sur la mort du militant d'extrême droite radical Quentin de Ranque à Lyon en février, il y a 5 nouvelles mises en examen, on l'a appris aujourd'hui. Emmanuel Leclerc, plusieurs arrestations ont eu lieu en début de semaine.
7: Et il y a eu 8 interpellations au départ, mardi, dans le milieu de l'ultra-gauche lyonnaise. 5 suspects sont donc mis en examen, effectivement. Des militants soupçonnés, après des mois d'enquête, d'avoir eux aussi participé aux affrontements. D'abord, les violences qui ont éclaté quand plusieurs personnes se sont jetées sur les militantes du groupuscule identitaire Némésis, venues manifester contre la venue de la députée LFI Rima Hassan. Et puis ensuite, à la Rix, entre des membres de l'ultra-gauche et le groupe, ce groupe d'une dizaine d'hommes venus assurer la protection des Némésis, justement, dont Quentin de Ranque, qui sera poursuivi et frappé à terre, dans la tête, à coups de coude et de pied, quelques centaines de mètres plus loin. On sait que les suspects ayant porté des coups mortels et leur entourage ont déjà été interpellés, mais l'enquête a donc permis ce soir d'élargir le cercle des poursuites pour association de malfaiteurs en vue de la préparation d'un délit puni d'au moins 5 ans d'emprisonnement pour des dissimulations de visage et menaces ou usage d'une arme. Dans son communiqué, le procureur de Lyon, Thierry Dran, précise qu'il a requis le placement en détention provisoire pour 3 des suspects.
6: Emmanuel Leclerc, un homme de 31 ans mis en examen et écroué pour viol, agression sexuelle et violence sur 22 enfants à Paris. Le suspect est un intervenant en anglais dans une école maternelle privée du 10e arrondissement. Il y a travaillé de septembre 2025 jusqu'au 23 juin dernier, date à laquelle il a été suspendu de ses fonctions. Elle aura tourné dans plus de 80 films et avec les plus grands, de Jean-Luc Godard à Ettore Scola en passant par Chris Marker, actrice depuis l'enfance, mais aussi chanteuse, écrivaine. Marina Vladi est décédée aujourd'hui à l'âge de 88 ans, Corinne Pellissier.
15: Ah oui, avec ses longs cheveux blonds, son visage à la Botticelli, Marina Vladi, c'était la grâce naturelle, le charme slave, et elle avait de qui tenir. Née en France de parents immigrés russes, une mère danseuse étoile, un père chanteur d'opéra, qui l'ont transmis très tôt le goût de la scène. Petit rat de l'opéra tout d'abord à Paris, un premier rôle au cinéma à l'âge de 10 ans, Orage d'été, et puis une rencontre, un mariage avec Robert Hossein, qui va lancer sa carrière. Plusieurs films à ses côtés au milieu des années 50, Les salauds vont en enfer, Pardonnez nos offenses, qu'il réalise. Et puis les premiers succès adaptés de grands classiques de la littérature. Éternelle princesse de Clèves de Madame Lafayette chez Jean Delannoy.
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15: Crime et châtiment aussi de Dostoïevski. Et puis ce prix d'interprétation à Cannes en 63 pour Le lit conjugal de Marco Ferreri qui marque le début de collaborations prestigieuses avec Orson Welles dans Falstaff, c'est un ami, Chris Marker, Bertrand Tavernier ou chez Jean-Luc Godard dans 2-3 choses que je sais d'elle. Tout au long de sa carrière, Marina Vladi aura alterné des films d'auteurs, des productions plus commerciales, joué au théâtre, souvent des auteurs russes, Les Trois Sœurs, La Cerisée de Tchekhov, et même enregistré 5 albums avec ses sœurs sous le nom de scène Les Sœurs Poliakov, ou encore Il est à moi en 73, dont est extrait ce morceau.
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6: Marina Vladi, femme également engagée, signataire du manifeste des 343 sur l'avortement. C'est une nouvelle page de l'histoire de l'équipe de France de football qui s'écrira dès demain. Compte à rebours lancé pour Zinedine Zidane. 32 ans après sa première sélection, Zizou va s'asseoir pour la toute première fois sur le banc de touche des Bleus, casquette de sélectionneur à la tête, pour une rencontre en Turquie à Izmit sur la rive asiatique. Un moment dont il rêvait, Julien Froment.
18: Oui, un Zinedine Zidane heureux de se présenter devant la presse française et internationale dans la peau du sélectionneur national quand on lui a demandé s'il était aussi ému que lors de sa toute première sélection avec les Bleus, c'était il y a 32 ans. Voici sa réponse.
19: Même plus peut-être, je dirais. Parce que c'est vrai que 32 ans, bah, c'était loin. Et aujourd'hui, je ressens une immense émotion de pouvoir être là à la tête de cette équipe de France.
18: Le Marseillais n'a eu que 3 entraînements pour imprimer son style sur le groupe, mais des changements sont déjà perceptibles, estime le milieu de terrain Adrien Rabiot.
20: Quelques joueurs déjà, des façons de faire différentes, des séances aussi différentes, des idées différentes, pas mal de choses quand même. Mais l'objectif, c'est toujours le même, c'est de représenter la France au plus haut niveau et de gagner, évidemment.
18: Et pour découvrir l'équipe de France Medine Zizou, il faudra attendre demain. Il n'a donné aucune indication sur le positionnement qu'auront ses joueurs. Tout juste a-t-il confirmé que son capitaine Kylian Mbappé, grippé en début de rassemblement, eh bien, sera disponible pour le match face à la Turquie.
6: Turquie-France, c'est la Ligue des Nations et ce sera à suivre à partir de 20h45, le temps.
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6: Céline Dacosta, l'été se prolonge.
22: On aura demain une journée encore très ensoleillée, avec quand même le matin, comme aujourd'hui, quelques brumes, quelques brouillards qui seront parfois denses sur la Bretagne ou encore sur l'Aquitaine. Tout ça va se dissiper, le soleil va gagner la partie ensuite. Et puis on aura toujours du vent près de la Méditerranée, avec un mistral qui va se renforcer et toujours ce risque d'incendie qui reste élevé sur le pourtour méditerranéen, avec plusieurs départements qui restent en alerte orange pour les températures. Un petit peu frais le matin, surtout sur le nord-est, hein, 4 à 10 degrés, plus doux pour les autres, 10 à 21, et puis ça va encore bien grimper l'après-midi, surtout sur la moitié nord où on va gagner 2 à 4 degrés par rapport à aujourd'hui. La moyenne ira de 25 à 33 degrés du nord au sud.
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29: Aujourd'hui dans Affaires Sensibles, Leni Riefenstahl, une cinéaste problématique. En septembre 2003, la disparition de cette artiste allemande met en émoi la sphère politique. À son actif, deux documentaires qui révolutionnent l'histoire du cinéma, Le Triomphe de la Volonté et Les Dieux du Stade, tournés dans les années 30, tandis que le parti nazi prend son envol. Sur la pellicule, des images d'un noir et blanc sublime, des travelling étourdissants et des contre-plongées révolutionnaires pour l'époque qui mettent en valeur Hitler et sa clique. Des documents considérés à ce jour comme la meilleure propagande de tous les temps. Dès lors, que faire de cette cinéaste exceptionnelle qui résumait cette période avec ces mots « Certes, j'ai travaillé pour Hitler, mais je n'ai jamais été antisémite. Je n'ai pas lancé de bombe atomique et je n'ai pas été membre du parti. Alors, où est ma faute ?» En somme, a-t-elle été une artiste perdue dans une histoire trop grande pour elle, ou une opportuniste hors pair? Et surtout, que faire du génie lorsqu'il est dépourvu de morale? Notre invité aujourd'hui est l'historien Jérôme Bimbenet, auteur du livre Leni Riefenstahl, la cinéaste d'Hitler, paru chez Talendier en 2015 et dans la collection Texto en 2024. Leni Riefenstahl, un récit documentaire de Sophie Bobert, réalisation David Leprince.
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29: Samedi 27 février 1932, Sportpalast de Berlin. La femme qui fend la foule est impressionnée. Ce palais des sports peut accueillir jusqu'à 14 000 personnes. Immense. Il a été créé en 1910 et inauguré en grande pompe sur une symphonie de Beethoven. Et là, à 120 ans, tout a changé. Désormais, on ne parle plus que de chômage et de krach boursier. Quelle humiliation! Mais l'Allemagne est un grand pays qui ne baissera pas les bras. L'Allemagne ne déclinera pas. Voilà ce que pense cette femme, ce jour-là. Elle a 31 ans, et le déclin est un concept qu'elle ne supporte pas. Non, ce qu'elle aime, c'est la beauté et la monumentalité. La ferveur aussi, qu'elle suscite elle-même chez de nombreux fans. Car en quelques années, elle est devenue une valeur sûre du cinéma, où elle incarne des héroïnes sportives et intrépides. Désormais, l'Allemagne entière connaît son nom, Leni Riefenstahl. Son regard d'aigle sonde la foule, dont il émane quelque chose de l'ordre de la dévotion. Au micro ce jour-là, un orateur aussi inspiré qu'exalté de 10 ans son aîné, Adolf Hitler. Car en ce début des années 30, le Sportpalast accueille aussi des meetings politiques. La République de Weimar est si chancelante, ses dirigeants si décevants. Alors qui pour remplacer le chancelier Brüning? Qui pour renverser la table? C'est Adolf Hitler? Pourquoi pas? Leni vient de terminer son Mein Kampf qu'elle a trouvé très bon. Alors, pourquoi ne pas venir l'écouter? À l'instar des milliers de Berlinois présents ce jour-là, la jeune femme est hypnotisée. Il s'agit même pour elle d'une expérience très sensorielle. Extrait de ses mémoires paru chez Grasset en 1997.
0: À l'instant où il prit la parole, je me trouvais submergée d'une façon ahurissante par une vision quasi apocalyptique qui ne me quitterait plus. J'eus l'impression très physique que la Terre s'entr'ouvrait devant moi, comme une orange soudain fendue par son milieu et dont jaillirait un jet d'eau immense, si puissant et si violent qu'il atteindrait le sommet du ciel et que la Terre en serait secouée dans ses fondements. Je me sentais paralysée. Son discours exerçait sur moi une véritable fascination. Je me retrouvais 2 heures plus tard en état de choc, sonnée au point d'être incapable de faire signe à un taxi. Aucun doute, j'étais contaminée.
29: Elle est contaminée, au point de lui écrire. Car déjà, elle brûle de le rencontrer. Après tout, rien ni personne n'a jamais résisté à cette femme. Elle a du talent, un fisc de médaille et plus d'un homme à ses pieds. Nous sommes le 18 mai 1932. Et voilà qu'elle poste une enveloppe à destination du QG du parti à Munich, qu'on appelle aussi la Maison Brune, Das Braune Haus. Une lettre qui va changer sa vie.
0: Très honoré, Monsieur Hitler. Pour la première fois de ma vie, j'ai assisté voici peu à un meeting politique. Vous teniez un discours au Sportpalast. Je dois avouer que votre personne et l'enthousiasme des spectateurs m'ont impressionné. Je souhaiterais faire personnellement votre connaissance. Mais malheureusement, je dois quitter l'Allemagne pour quelques mois. Dans les prochains jours, je vais tourner un film au Groenland. C'est pourquoi une rencontre avec vous avant mon départ sera sans doute impossible. J'ignore même si cette lettre parviendra un jour entre vos mains. Mais une réponse de votre part me réjouirait grandement. Salutations redoublées de votre Leni Riefenstahl.
29: 5 jours plus tard, et tandis qu'elle prépare ses valises pour un tournage au Groenland, son téléphone sonne. C'est Wilhelm Brückner, l'aide de camp d'Hitler. Ce dernier a reçu sa lettre et il aimerait tant la rencontrer. Parce qu'il la trouve sportive, douée, en un mot, tellement allemande. Son dernier film l'a bouleversé. Son titre, La lumière bleue. Un conte estival tourné dans les Dolomites. Un genre très à la mode à l'époque. Explication avec Jérôme Babonnet dans sa biographie de Leni Riefenstahl.
1: Le contexte hygiénique de la République de Weimar et le développement des exercices physiques paraissent compenser un peu l'humiliation de 1919. En Allemagne, la Körperkultur, ou culture du corps, est alors en plein essor avant d'être récupérée par le nazisme. Cette régénération hygiéniste, le dépassement de soi par le sport, l'ambition d'atteindre l'au-delà du possible deviennent un axe cinématographique. Pour les cinéastes, comme le rappelle le sociologue Siegfried Krakauer, il s'agit d'une démarche de régénération de la race humaine.
29: Évidemment, Hitler adore. Les décors authentiques, les personnages musclés qui se sacrifient pour leur idéal. Le film, du reste, est un vrai succès à travers l'Europe. Alors, le Führer aimerait beaucoup la connaître, cette Leni Riefenstahl. Car enfin, que sait-il d'elle? À vrai dire, pas grand-chose. Renseignement pris, La Lumière Bleue serait le premier film où elle cumule les fonctions d'actrice, de réalisatrice et de productrice. Cette fille n'a pas froid aux yeux. Une féministe, sans doute. En tout cas, pas du genre à respecter la doctrine Kinder, Kircher und Küche. Enfant, église, cuisine. Avouons qu'elle force le respect. La rencontre a lieu dès le lendemain. Une Mercedes vient chercher Leni en gare de Wilhelmshaven sur la Baltique. Direction la plage, où Hitler l'attend. Là, il lui parle des bateaux qui bordent l'horizon, lui pose quelques questions. Avant de lâcher ses mots, « Lorsque nous serons au pouvoir, il faudra que vous fassiez des films pour moi. » 6 mois plus tard, rendez-vous est pris pour un thé à l'hôtel Kaiserhof de Berlin. Leni s'y presse et y rencontre un certain Joseph Goebbels. C'est lui qui gère les questions de propagande. Une relation s'enclenche, pour le moins ambivalente. Explication toujours avec Jérôme Bamnet.
1: C'est dans l'ascenseur de l'hôtel qu'elle fait la connaissance de Goebbels.
2: Un petit homme en imperméable, au visage maigre, coiffé d'un feutre mou, qui me fixait sans vergogne de ses grands yeux noirs.
1: Le lendemain, elle est invitée par Magda Goebbels et dès lors participe à des réceptions où elle rencontre les chefs du parti nazi. Goebbels la trouve fort à son goût. Le 3 novembre 1932, il la décrit comme très sympathique, intelligente et agréable personne. Le 5 novembre, la voilà devenue une chose intelligente et amusante. Puis, lors d'une réception donnée chez les Goebbels le 22 novembre, elle danse, bonne et efficace, comme une souple gazelle. Le 6 décembre, toujours chez les Goebbels, elle n'hésite pas à flirter avec Göring.
29: Et de quoi parle-t-elle lors de ces mondanités? Leur raconte-t-elle à tous ses nazis, sa jeunesse passée dans un quartier ouvrier de Berlin? Leur avoue-t-elle que son père tenait la famille d'une main de fer et qu'il ne supportait pas que sa fille s'affranchisse de son éducation classique? Leur raconte-t-elle ses rêves secrets de scène, ses heures passées à la barre dans le but de devenir une grande danseuse? La souffrance liquidée. « Je ne reculais devant aucune douleur », aime-t-elle répéter. Ou peut-être préfère-t-elle revenir sur ses 20 ans, lorsqu'elle est parvenue à danser pour le grand Max Reinhardt avant qu'une blessure au ménisque ne mette fin à ses rêves? Et qu'elle rebondisse au cinéma. Un film, deux films, puis trois. Les projets s'enchaînent. Parce qu'elle est une bonne actrice, rien ne lui fait peur. Mais surtout, ses films lui ont permis de passer derrière la caméra, car elle l'avoue. Sur un plateau, elle se mêle toujours de tout. Oui, elle adore interroger les techniciens, discuter de la lumière ou des cadrages, parvenir à diffuser un sentiment de peur ou d'exaltation rien qu'avec des images. Que c'est exaltant! Chez les Goebbels, tous regardent cette Leni avec admiration. Magda Goebbels, la femme du boiteux, s'inquiète-t-elle? Elle pourrait, car Leni est du genre à enchaîner les amants et son Joseph pourrait y passer aussi. On raconte qu'à 18 ans, Leni a jeté son dévolu sur un tennisman médaillé d'argent au JO de 1908, un homme qui avait l'âge de son père. Une relation violente qui aurait duré 2 ans. Mais ce n'était pas tout. On murmure aussi que dans l'un de ses films, elle aurait eu une relation avec l'acteur et le directeur de la photo en même temps. N'est-ce pas décadent? Hitler, lui, la trouve épatante. Il pressent en elle une détermination sans faille. Goebbels lui avait dit « Soyons grandioses ». Dont acte. C'est elle qui filmera les exploits du futur Führer.
3: « Nicht ist möglich, wenn nicht ein Wille befiehlt, dass immer die anderen zu gehorchen haben. Von oben beginnen und ganz unten erst enden. »
29: Lundi 30 janvier 1933, c'est fait. Adolf Hitler est nommé chancelier et l'Allemagne bascule. Fini de rire. Où se trouve Leni Riefenstahl ce soir-là ? À Davos, dans les Alpes suisses. Elle fait la fête avec des amis. L'un d'eux, son amant d'alors, confiera plus tard qu'ils étaient dans un sauna lorsqu'ils ont été interrompus par un appel de Goebbels. C'est donc, je cite, « nu comme un ver » qu'elle apprend la nomination d'Hitler. Au bout du fil, Goebbels lui parle d'un conte de fées. Son maître est au pouvoir. Un mois plus tard, c'est ce même Goebbels qui prend les commandes du ministère de la Propagande et qui lâche les premières lois scélérates. En mai, les autodafés. En juin, le bannissement des Juifs de l'industrie cinématographique. En réponse, certains choisissent l'exil aux États-Unis à l'instar de Fritz Lang ou de Marlène Dietrich. La revue Cinémonde écrit « La mise sous tutelle, pour ne pas dire esclavage, du cinéma allemand est maintenant consommée. » Et qu'en pense Leni ? Pas grand-chose. De toute façon, Dietrich lui faisait de l'ombre. Quant aux autres, elle ne les regrettera pas. Surtout ceux qui ont osé critiquer son dernier film. « Ils ne sont que des étrangers, ils ne comprennent rien à mon art », confie-t-elle un jour à son ami, le producteur Harry Sokal. Oubliant en passage qu'il est roumain et juif. Et puis il y a le cas de son ami, l'écrivain hongrois Béla Balas. Explication, avec Lionel Richard dans Le Monde Diplomatique.
4: Pour la réalisation de La Lumière Bleue, son premier film, elle avait demandé à l'écrivain hongrois et théoricien du cinéma Béla Balas de l'aider à venir à bout de son scénario. Au début de 1933, comme il n'a toujours pas été payé pour ce travail et qu'il s'installe à Moscou, il lui réclame son dû. Comment réagit Leni Riefenstahl ? Le 11 décembre 1933, elle donne les pleins pouvoirs au dirigeant nazi le plus agressivement antisémite Julius Streicher, avec qui elle s'est récemment liée d'amitié. Elle lui confie la mission de régler la réclamation formulée, je cite, par « le juif Béla Balas ». Le litige, on s'en doute, était entre de bonnes mains.
29: Évidemment, Balas ne sera jamais payé. Et peu à peu, les Juifs disparaissent. Tandis que Leni, elle, s'impose. Le 12 juin, Goebbels écrit. Elle est la seule parmi les stars qui nous comprennent. Et il l'invite à la chancellerie. Aux grandes dames des autres cinéastes, c'est donc à elle qu'Hitler demande de filmer le 5e congrès de son parti qui va se tenir à Nuremberg. En vérité, un rassemblement aux allures de messe macabre, où Leni a carte blanche et où jamais la politique ne sera aussi bien filmée.

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2: Et Hitler m'a dit... Mademoiselle Riefenstahl, donnez-moi seulement 6 jours de votre vie, rien que 6 jours. Je souhaiterais que ce film soit fait par un artiste et pas par un réalisateur du parti.
1: Fabrice Drouel.
0: Congrès national de Nuremberg, composé par ordre du Führer et créé par Madame Leni Riefenstahl. C'est en lettres gothiques que s'ouvre le film Le Triomphe de la Volonté. Et son idée de génie, montrer l'arrivée d'Hitler depuis le ciel. Une scène inédite dans l'histoire de la communication. Parce qu'il faut imaginer la stupeur des spectateurs, qui pour la plupart n'ont jamais volé au-dessus des nuages, n'ont jamais vu une ville d'en haut, c'est tellement beau. Grâce à elle, Hitler a l'air d'un dieu descendu du ciel dans son avion couleur argent. Des foules extatiques l'attendent, des enfants blonds, des femmes au regard enamouré. Aidé de 135 techniciens et de 30 caméramen, Leni lance des contre-plongées magistrales et sature les images de noir et blanc en référence à l'expressionnisme allemand. Défilé de casques, retraite aux flambeaux et discours enfiévrés. La parade SS peut commencer. Un défilé commenté 70 ans plus tard dans Libération par Antoine Debecq.
3: Du haut de sa tribune, Hitler contemple ses troupes en ordre sur l'esplanade de Nuremberg. La parade se déroule selon les plans prévus par Albert Speer. Mise en scène réglée pour impressionner le monde. Au pied de la tribune, une équipe de cinéma s'active. Contre-plongée vertigineuse sur le Führer. Travelling sophistiqué. En voyant le visage d'Hitler, aimantant la caméra qui tourne autour de lui, on ne peut s'empêcher de penser à cette phrase de Jean-Luc Godard, lancée 25 ans plus tard. Bouleversé par les films « Nuit et brouillard » et « Hiroshima, mon amour », le travelling est affaire de morale.
0: Une morale qui ne touche pas du tout Mademoiselle Riefenstahl. C'est qu'à 32 ans, elle est devenue très puissante. À l'issue de la première de son film, Hitler lui offre des fleurs et lui confie une deuxième mission. Filmer les 11e Jeux Olympiques d'été, programmés à Berlin en août 36 et produits par le Reich via une société écran. Une belle occasion pour briller aux yeux du monde. Au château de Spandauerberg, où s'est installée la production, les tenues de laine blanche de Leni Riefenstahl tranchent avec les uniformes vert de gris. Mais on l'accepte, car Hitler l'aime, et le challenge est immense. Pour la première fois, les épreuves seront retransmises en direct. Du vrai soft power et du pain béni pour Hitler. Alors la presse interroge, qui est cette femme? Aux États-Unis, le Time la met à la une en maillot de bain, sur des skis. Et peu à peu, les menaces de boycott des JO s'évanouissent, à l'exception de l'URSS, l'ennemi naturel, et de l'Espagne en pleine guerre civile. Mais qu'importe les Russes et les Espagnols, la fête va commencer.
4: Le Führer et chancelier du Reich, Adolf Hitler, inaugure les 11e Jeux Olympiques 1936 au Stade Olympique. Je déclare ouverts les Jeux Olympiques de Berlin. Les 11e Jeux Olympiques des temps modernes.
0: Quinze jours durant, Leni prend la tête d'une équipe tentaculaire. 170 collaborateurs et 40 caméramen qu'elle commande d'une main de fer. Filmer en ballon dirigeable, c'est facile. Elle l'a déjà fait dans Le Triomphe de la Volonté. Mais comment faire pour rendre les coureurs sublimes et les filmer en contre-plongée? Eh bien, il suffit de creuser des fosses et d'y installer des rails pour les travelling. Et pour les épreuves de saut, des caméras catapultes. Enfin, pour la natation, ces caméras étanches qui viennent tout juste d'être inventées. Encore une fois, quelle période exaltante! la cinéaste se sent pousser des ailes, au point de se confronter parfois à Hitler lui-même. Des audaces qui lui vaudront tout de même cette fameuse réplique « Oubliez-vous qui je suis ?» Oh non, elle ne l'oublie pas, mais elle est sûre de ses choix. Et elle n'a pas tort, car l'œuvre agit comme un coup de tonnerre. Son titre, Olympia, ou les dieux du stade. Hitler est emballé, en dépit du triomphe à l'écran de ce jeune sprinteur noir américain Jesse Owens, entré dans la légende. Mais quelle sera la réaction à l'international? Car le film sort en mars 38, pile quand l'Allemagne envahit l'Autriche. C'est gênant. Et le pire est à venir. Leni débarque à New York le lendemain même de la nuit de cristal. Alors bien sûr, les journalistes la questionnent, mais elle déclare ne pas y croire. Et continuons ce chemin vers la Californie, où seul Walt Disney accepte de la rencontrer. Une mésaventure qu'elle déplore avec ses mots. À Hollywood, l'industrie du cinéma, dirigée par des juifs ou des membres de la Ligue anti-allemande, m'a réservé un accueil très hostile. Elle n'a pas l'habitude d'être critiquée. Elle avait été si bien accueillie à Paris durant l'été.

0: Lenny effectue 3 visites dans la capitale. La première pour la présentation du Triomphe de la Volonté, en juillet 1937. La deuxième lors de la sortie des Dieux du Stade. Et la troisième en janvier 1939, elle donne une conférence à la Maison de la Chimie. À chacune de ces visites, Paris Soir, Le Jour, L'Écho de Paris et L'Époque, parmi d'autres publications toutes tendances confondues, présentent le compte-rendu circonstancié de la journée de Mademoiselle Riefenstahl, appelée aussi la Pompadour du Troisième Reich, la douce amie du Führer ou, le plus souvent, la dictatrice du cinéma allemand. Entre courses, coiffeurs, cocktails et rencontres avec l'intelligentsia parisienne, le couple Guitry, Miss Tinguette, Abel Bonnard de l'Académie française, etc., les Parisiens perçoivent Lenny comme la face présentable d'un régime dont ils refusent de voir le vrai visage. Son discours pacifiste les rassure. Cette cinéaste émancipée dans un régime éminemment machiste ne peut que les fasciner.
1: Et partout en Europe, le film est plébiscité. Tous parlent de révolution cinématographique. Et Staline lui-même lui envoie une lettre. Et puis il y a la Mostra de Venise, où elle remporte la Coupe Mussolini et déclare obséquieuse « Ce prix me donnera la force de créer pour vous, mon Führer. » Mais nous sommes en septembre 39, et la guerre est sur toutes les lèvres. Alors pourquoi ne pas en profiter pour devenir correspondante de guerre ? Demande accordée par Goebbels. Alors, appareil photo à la main et pistolet à la ceinture, Lenny débarque à Kunskie, un village polonais où règne une grande agitation. La synagogue vient d'être incendiée et le rabbin pris en otage. Puis ce sont les civils qui sont mitraillés. Un spectacle lamentable aux yeux de Lenny qui lâche, la misère et le pathologique me répugnent. Moi, je ne filme que le beau. Et la guerre, ce n'est pas beau. Dès lors, que faire ? Eh bien, pourquoi pas ressortir le scénario de Tiefland, un mélodrame rural inspiré d'un opéra. Son ami Hitler pourrait peut-être le financer. Hélas, le dictateur a mieux à faire. Bon, alors faut-il le flatter davantage ? En juin 40, nouveau télégramme. C'est avec une joie indescriptible que nous venons de vivre avec vous, mon Führer, votre plus grande victoire, qui est aussi celle de l'Allemagne, l'entrée des troupes allemandes à Paris. Des mots qui pèseront lourd après-guerre. Car la chute du Reich est aussi la sienne. Arrêtée par l'armée américaine, elle est menée dans un camp de détention où elle retrouve la secrétaire d'Hitler. Et d'où elle est vite libérée. Les Américains n'ont pas grand-chose à lui reprocher. Elle n'a tué personne et n'a jamais adhéré au parti. Alors on close son dossier avec cette mention admirable « Manque de fermeté morale ». En revanche, c'est côté français que son profil fait grimacer. Soudain, on exhume ses télégrammes à Hitler, notamment celui dans lequel elle se réjouit de son entrée en 40 à Paris. En mission dans le Tyrol, occupé par l'armée française, le journaliste Pierre Dac ironise.
2: « En 1940, qu'est-ce que vous avez fait, s'il vous plaît ?»
3: De 1940 à 1945, j'ai été malade.
2: Oui, je comprends, il y avait de quoi, n'est-ce pas, évidemment. Enfin, il y a tout de même des maladies qui vous arrivent comme ça, on ne sait pas pourquoi, n'est-ce pas. Vous vous rappelez, Madame Lenny Riefenstahl, de votre visite à Paris en 1938, je crois.
3: En 1938,
2: oui.
3: J'ai présenté mon film « Le Dieu du Stade » à Paris en Normandie.
2: C'est cela, au Normandie, c'est ça. Vous avez gardé un bon souvenir de Paris ?
3: J'aime Paris beaucoup.
2: Ah oui, je crois d'ailleurs que pas mal de vos compatriotes également.
1: Et ce n'est qu'un début. Car il y a aussi cette histoire terrible de Tziganes qui, durant des années, va la poursuivre. Des Tziganes engagés comme figurants pour Tiefland. En vérité, des prisonniers d'un camp dont elle s'est servie gratuitement avant de les remettre à leur bourreau, direction Auschwitz. Quand on lui rappelle ce fait d'armes bien peu glorieux, elle s'insurge. Pourquoi prend-on autant de plaisir à s'acharner sur moi, hein ? Pourquoi est-ce que je déclenche tant de haine ? J'ignorais tout de leur situation. Après d'intenses bras de fer juridiques, Tiefland sort enfin sur les écrans en 1954. Mais force est de constater que le public ne veut plus d'elle. Les années qui suivent sont un chemin de croix. Après avoir été portée au nu, elle devient un vrai mouton noir. Dès que son nom apparaît, les portes se ferment. Exemple, avec cette lettre d'un producteur allemand.

0: Chère Madame Riefenstahl, oubliez votre film. Il est mort. Enterrez-le. Aucune issue possible. Le gouvernement serait obligé de démissionner plutôt que de nous faire obtenir le financement. La résistance à votre personne est si forte, excusez-moi d'être un peu franc, que vous ne pourrez sans doute plus jamais exercer votre métier jusqu'à la fin de votre vie.
1: Alors quoi ? Doit-elle prendre sa retraite ? Par son genre. Le déclic surgit un jour en tournant les pages du National Geographic. Soudain, une photo attire son attention. Deux guerriers africains nus et parés d'une boucle d'oreille. Le premier parade, juché sur les épaules du vaincu. D'où viennent ces hommes ? Lenny plisse les yeux et lit sur la légende les Nouba du Kordofan au Sud-Soudan. Du reste, la photo n'a pas été prise par n'importe qui. Elle est signée George Walger, l'un des fondateurs de l'agence Magnum avec Robert Capa et Henri Cartier-Bresson. Immédiatement, Lenny lui envoie une lettre accompagnée d'un chèque de 1000 dollars afin qu'il lui indique où trouver ces magnifiques noirs. La réponse est cinglante. « Chère madame, étant donné vos antécédents, je n'ai vraiment rien à vous dire. » Est-ce assez pour dissuader Lenny ? Au contraire, c'est un nouveau défi qu'elle prend à bras-le-corps. À 60 ans, elle le sent, c'est par la conquête de cette tribu qu'elle trouvera son salut. La chance se présente sous la personne d'Oscar Lutz, un anthropologue qui travaille sur les pratiques primitives. Des mois durant, Lenny le harcèle pour s'agréger à son équipe. Et elle réussit. Sauf qu'arrivée au Sud-Soudan, voilà qu'elle s'en affranchit. Comprenez ? Elle n'est pas une scientifique, elle est une artiste. Et elle mitraille.
2: Imaginez 2000 personnes rassemblées dans un grand espace, entourées de nombreux arbres et qui toutes ondoyaient par vagues dans la lumière du coucher de soleil. Tous ces êtres au corps peint d'une façon si bizarre et aux parures étranges semblaient venus d'une autre planète. Par centaines, les pointes des lances montaient et descendaient au rythme de la danse contre le rouge en fusion du disque du soleil. Les vainqueurs sortaient de leur ring, portés en triomphe sur les épaules d'un assistant, exactement comme je l'avais vu sur la photo de Roger.
1: Cerné par les tambours et les cris de la foule, Lenny jubile. Perçoit-elle l'analogie avec ses précédents films ? Officiellement, non. Les Nouba sont censés effacer la dimension raciste de son œuvre. Et elle s'en donne les moyens, passant des mois à leur côté, allant même jusqu'à apprendre leur langue. Une persévérance qui paye, puisqu'en 1973 paraît son premier album nommé Les Nouba, des hommes d'une autre planète, suivi par Les Nouba de Co, des livres qui lui offrent son statut de grande photographe. Âgé de 75 ans, Lenny peut sourire. Ses livres se vendent par milliers à travers le monde. Et à nouveau on parle d'elle, et à nouveau les critiques se déchaînent. Parmi ses détracteurs, l'essayiste Susan Sontag qui écrit.
3: Ses œuvres célèbrent la renaissance du corps et de l'esprit communautaire, véhiculée par le culte d'un chef irrésistible. Après ses films alpins et ses films nazis, les Nouba de Cao sortent d'élégie sur la beauté des primitifs et de leur pouvoir mystique, peut-être considéré comme le troisième volet de son triptyque fasciste.
1: Un troisième volet fasciste, que c'est décadent aux yeux de certaines stars américaines qui aiment la décadence. C'est le cas d'Andy Warhol qui l'invite à sa factory, mais aussi de Mick Jagger qui frissonne à l'idée de la rencontrer et de se faire photographier par elle dans un jardin aux côtés de sa femme Bianca, une ombrelle à la main. Étrange mélange des genres. Dans la foulée, Coppola l'invite au festival du film de Telluride qui deviendra Sundance et lui décerne une médaille d'argent, tandis que des militants du Congrès juif mondial brandissent eux des pancartes l'accusant de complicité de génocide. Mais qu'importe ses protestations. Déjà un nouveau projet l'anime, écrire son autobiographie. Un exercice qu'elle justifie ainsi. Je désirais comprendre pourquoi mon existence n'aurait été qu'un interminable exercice d'équilibrisme. On ne saurait mieux dire. Et sans surprise, ses mémoires passionnent les foules, en dépit de leur gabarit. Pas moins de 800 pages pour retracer sa vie et se défendre de la moindre accointance avec le système nazi. Car elle le répète, Hitler n'a été qu'une brève parenthèse dans sa vie qu'elle regrette amèrement. Certes, l'Europe dévastée. Certes, le génocide. et surtout pour elle. Que d'ennuis après la guerre. Quel gâchis pour une telle artiste. Une artiste diaboliquement intelligente qui épouse toujours les combats de son temps. Preuve en est, sa dernière passion pour l'environnement via les océans. Toutes ses couleurs, toutes ses chorégraphies sous-marines. Alors, pour passer son brevet de plongée, elle ment sur son âge et se rajeunit de 20 ans. Rien ne résiste à Lenny. Désormais âgée de 90 ans, la voilà qui milite à Greenpeace et sort son dernier film, Merveille sous-marine, réalisé aux Maldives. J'ai mis en place un système de couleurs. Les rushs à conserver étaient les rouges, les meilleurs. Puis en réserve venaient les bleus. Sinon, c'était la poubelle pour les défaillants. Une méthode qui en rappelle d'autres et qui fait froid dans le dos. Mais qui n'empêche pas les médias d'être toujours fascinés par elle. Au journaliste du Frankfurter Rundschau qui lui demande « Madame Riefenstahl, vous êtes désormais centenaire, avez-vous peur de la mort ?» Elle répond dans un sourire « Je n'ai peur de rien, et surtout pas de la mort. Les situations difficiles m'excitent. » Un certain triomphe de la volonté.
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1: Aujourd'hui, Leni Riefenstahl, une cinéaste pour le moins problématique, dont nous parlons avec notre invité Jérôme Bimbenet. Bonjour.
4: Bonjour.
1: Vous êtes historien du cinéma, mais aussi l'auteur de la seule biographie française de Leni Riefenstahl, qui s'appelle Leni Riefenstahl, la cinéaste d'Hitler. Livre paru chez Talendier en 2015 et chez Texto en 2024, dont on a diffusé plusieurs extraits dans ce récit. Alors, quelles sont ses relations réelles avec Hitler? Parce qu'on a dit beaucoup de choses autour de ça.
4: Ah, ce sont des relations d'admiration réciproque. C'est ce que vous avez un petit peu laissé entendre la première fois qu'ils se sont rencontrés. En fait, Hitler adorait ses films, c'était un fan de cinéma, et il adorait, en particulier dans le premier film qu'elle a fait, qui s'appelle La Montagne Sacrée, elle danse près de la mer, avec les nuages en fond, enfin c'est très romantique, et je dirais presque néo-nazi déjà dans l'image, et il adorait ça. Donc il était, je dirais pas amoureux de Leni Riefenstahl, mais il avait un penchant très, très clair pour elle, et puis elle avait quand même un physique assez germanique, et donc ça pouvait aussi lui convenir. Mais ce sont des relations vraiment d'admiration respective, et contrairement à ce que beaucoup ont voulu dire, il n'y a jamais eu autre chose que cela.
1: Ce qui n'est pas forcément le cas avec Goebbels. Certains la soupçonnent d'avoir été sa maîtresse.
4: Oui, alors, je pense pas. Franchement, elle choisissait ses amants, en fait. Donc il fallait que la décision vienne d'elle-même. Et Hitler, effectivement, pas Hitler, Goebbels a tenté. Bien sûr, il a tenté avec tout le monde. On a un chiffre, je crois, assez phénoménal du nombre d'actrices avec lesquelles il a pu être. Mais elle a refusé, alors elle le dit dans ses mémoires, mais ses mémoires valent ce qu'elles valent. C'est-à-dire, c'est des mémoires pour se justifier. Ce qui est intéressant, c'est de lire, par contre, le journal de Goebbels. Parce qu'il écrit au jour le jour, et là, à ce moment-là, on ne peut pas encore complètement le soupçonner de préparer un avenir. Et Goebbels, c'est très clairement, il dit qu'il a échoué, quoi, tout simplement.
1: Dans le Nouvel Obs, l'écrivain Daniel Rondeau écrit « Il est permis de se demander pourquoi ces grandes messes wagnériennes paraissent si belles. Autrement dit, est-ce qu'il y a un style nazi? Et si oui, est-ce que c'est Riefenstahl qui l'invente ?»
4: Alors, en fait, Riefenstahl, elle a quand même pris son style à la fois dans le cinéma de Weimar, on parlait tout à l'heure de l'expressionnisme, donc ça c'est pas elle qui l'invente, et puis également chez les soviétiques, parce que je pense qu'une grande partie du cinéma de propagande vient aussi de l'Union soviétique. Alors il y a Eisenstein, bien entendu, qu'elle a largement utilisé, et puis elle a surtout essayé de filmer le surhomme. Filmer le surhomme, filmer la virilité, enfin, c'est vraiment des films sur la virilité et sur la différence entre le chef d'un côté et la masse écrasée de l'autre. Donc ça suppose plongée contre plongée. Donc elle a systématisé en fait un système, enfin un langage qui existait déjà, donc que vous avez d'ailleurs largement cité. Il y a effectivement une esthétisation de la politique. Et elle voulait absolument que ses films soient efficaces. Donc il fallait aussi aller chercher le spectateur. Elle a fait plus fort, je pense, que les soviétiques pour ça. Donc, prendre le spectateur et l'emmener, elle avait tout compris en fait de ce qu'il fallait faire au cinéma.
1: Alors la politique d'un côté, la manière dont on filme le sport lui doit encore beaucoup, avez-vous déclaré dans Le Monde en 2024.
4: Oui.
1: Pourquoi?
4: Alors, parce qu'elle est la première, là, je pense, à avoir filmé, donc dans Olympia, dans les dieux du stade, à avoir filmé de... Vous avez très bien montré tout ce qu'elle avait fait, donc elle a creusé des tranchées, enfin, elle a essayé d'inventer des choses. Donc, elle est la première à avoir filmé, par exemple, sous l'eau, pour donc les plongeurs. Elle a filmé de très près les athlètes, elle allait au plus près des athlètes, elle les a filmés de manière esthétique, quitte à leur faire refaire des scènes. Donc c'est quand même intéressant de voir que quand ça lui convient pas, quand la lumière n'est pas bonne ou quand l'athlète est mauvais, parce qu'on peut être mauvais même quand on fait du sport, on recommence. Donc il y a toute cette partie. Et puis surtout, ce qui est important, c'est d'aller chercher des inserts. Alors ça, c'est un petit peu le style d'Eisenstein. Donc elle va dans le public. Elle est la première à filmer le public. Donc à chaque fois qu'il y a un événement qui se déroule sur le stade, vous avez après le public qui réagit de très près. Donc on a des foules de gens qui se déchaînent, qui hurlent, etc. Comme au football aujourd'hui, exact. Mmh. Et en fait, ce qui est intéressant, c'est les retours qu'on a eus lorsque les films étaient diffusés dans les salles de cinéma, en France par exemple. Les journalistes expliquent que le public réagit de cette façon-là. C'est-à-dire que là encore, elle va chercher le public et donc il y a une interférence entre l'écran et le public de la salle. Et il me semble que c'est une manière très moderne de filmer le sport. Et je pense que le sport lui doit quand même beaucoup là-dessus.
1: Elle aurait bien obligé de filmer Jesse Owens, qui triomphe pendant ses Jeux de 36 aux grandes dames d'Hitler. Elle va même se battre pour le garder au montage, alors que Goebbels voulait le couper, c'est exact ?
4: Oui, tout à fait. Alors, ce qui prouve d'ailleurs que Goebbels, finalement, tout spécialiste de la propagande qu'il était, n'avait pas tout compris. Parce que garder Jesse Owens au montage, c'est aussi une forme de propagande. Ça montre quand même que l'Allemagne est tolérante, qu'elle accepte qu'il puisse y avoir des coureurs noirs, qu'ils puissent gagner, qu'il n'y a aucun problème. Enfin, et elle le montre en plus très bien. C'est le seul dans le film qui sourit, qui est joyeux. Et en fait, elle est fascinée par lui. Littéralement. Mmh. Et ça annonce peut-être un petit peu les Noobas, parce que elle est fascinée par quelqu'un qui ne correspond pas du tout aux critères raciaux des nazis, mais qui gagne tout. Et elle aime bien les vainqueurs, elle aime bien la force. Et ils vont d'ailleurs avoir une relation amicale qui va durer jusqu'en 1972. Ils vont se retrouver à Munich. Et Jesse Owens témoignera plusieurs fois qu'il a été mieux reçu dans l'Allemagne nazie que quand il vivait en Amérique, où il subissait le rejet.
1: Bien sûr.
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1: Jérôme Mabonnet, un élément m'étonne. Comment comprendre que Hitler ne l'ait pas pris avec lui pour le filmer lors de son entrée dans Paris, parce que je crois qu'il avait dit que c'était le plus grand jour de sa vie, c'est l'acmé de son triomphe, enfin son climax. Donc on imagine facilement qu'il aurait pu lui dire « Venez, vous allez filmer ce moment extraordinaire de mon triomphe ».
4: Oui, c'est vrai qu'il aurait pu, mais en fait, je suis pas certain que elle, ça l'ait intéressé beaucoup, parce que là encore, c'est pas elle qui décidait. Parce que même dans les commandes qui étaient passées par Hitler ou par le comité international, enfin, le comité allemand olympique, elle décidait quand même. Donc, elle a quand même mis en scène Hitler dans le triomphe de la volonté. C'est-à-dire, elle était quand même la seule à lui dire ce qu'il fallait faire. Et il l'écoutait. Là, en l'occurrence, elle aurait juste fait un reportage. Et ça l'intéressait pas de faire des reportages. Quoique, après de guerre, évidemment, elle a dit que tout ça n'était que des reportages. Mais il y a quand même une différence entre un reportage et un documentaire. Donc, ça l'intéressait pas et elle était sur autre chose. Elle travaillait sur Tiefland. Ouais. Voilà. Donc, c'est ça qui l'a focalisé à ce moment-là. Voilà, je pense que c'est la raison principale pour laquelle elle n'est pas venue à Paris, mais ça ne l'a pas empêchée d'envoyer un magnifique télégramme.
1: Alors Tiefland est une histoire assez horrible de ces figurants qu'elle rend, alors bon, qu'elle paye pas évidemment, et puis qu'elle rend à ses bourreaux, direction à Auschwitz. Ça c'est terrible, c'est accablant.
4: Oui, elle paye quand même le commandant du camp. Donc, mais en tout cas, eux évidemment ne sont pas payés, alors elle les choisit elle-même. Il y a besoin d'un certain physique, donc elle les choisit elle-même, elle va les faire habiller. Et là, évidemment, il y a des versions différentes selon qu'on entend de ce qu'elle dit elle ou ce que eux ont pu dire par la suite. Certains disent qu'elle a été admirable, remarquable, très sympathique, etc. Et puis bon, la majorité disent après guerre, mais pas du tout, ça s'est pas du tout passé comme ça. Donc pour dire effectivement, ce sont des figurants de Tiefland. Elle les prend dans ce camp de Max Glahn et effectivement, elle les rend. Et après, ils s'en vont à Auschwitz. Alors, il va y avoir une série de procès jusqu'en 2002. Ça se finit quasiment juste avant sa mort. où elle déclare toujours que c'est Zigane, parce qu'elle a tendance aussi à se prendre, voilà, ce sont ces Tziganes, ce sont ces Noubas, enfin, tout lui appartient en quelque sorte. Ces Tziganes sont pour la plupart revenus de Auschwitz, et puis qu'elle n'était évidemment pas au courant. Bon, on peut lui laisser le bénéfice du doute là-dessus. Et en fait, plusieurs procès ont lieu, et à la fin, il y a un pacte qui est passé quelques mois avant sa mort, où elle admet qu'effectivement, aucun n'est revenu, sauf un, enfin, il y a un seulement qui est revenu, et donc elle dit qu'elle ne parlera plus jamais des Tziganes du camp et de Tiefland, et en échange de ça, on la laisse tranquille. Donc finalement, elle a encore sauvé sa peau à la dernière minute.
1: Oui, mais quand elle dit, quand on la questionne, et qu'elle dit que ses films sont esthétiques et pas idéologiques, enfin, franchement, est-ce qu'on peut la croire? Peut-être d'ailleurs, je ne sais pas.
4: Elle a toujours dit qu'elle n'avait pas fait des films idéologiques. En même temps, quand on voit le contour et tout le contexte et tout ce qu'elle-même dit à l'époque, bien sûr que ce sont des films idéologiques. Les Dieux du Stade, c'est un grand film de propagande. C'est pas uniquement un reportage ou un documentaire sur le sport, c'est un grand film de propagande.
1: Et elle le savait qu'elle tournait un film de propagande.
4: Alors, pour elle tournait un film sportif, elle faisait un documentaire sportif, et en fait la propagande a été ajoutée avec le prologue. C'est le prologue du film qui est véritablement le film de propagande. Alors, bien sûr, elle filme les nazis, enfin les soldats, parce que ce sont des soldats qui font le sport, hein. Elle filme les sportifs allemands d'une certaine manière, mais après tout elle filme aussi très bien les autres. Elle aime les vainqueurs. En fait, c'est le prologue. Parce que dans le prologue, elle organise d'abord la première course, la première flamme. Hein. C'est la première fois qu'on a cette course jusqu'à Berlin, qu'on verra donc par la suite. Et ce qui l'intéressait, c'est de montrer que finalement, les Jeux Olympiques de Berlin étaient la continuité des premiers Jeux Olympiques de Olympie. Et donc, il fallait faire le lien entre les Grecs, en l'occurrence Sparte, c'est pas Athènes, et l'Allemagne de cette époque-là. Et c'est là qu'on voit bien qu'il y a vraiment une propagande qui est sous-entendue.
1: Alors, il faudrait inventer un mot pour la définir, écrivait Éric de Saint-Angèle dans le Nouvel Obs, le mot « à conscience », « à-conscience », ça veut dire « sans conscience ». Vous êtes d'accord avec ça?
4: Oh, bon, oui, complètement. On parlait du travelling, affaire de morale, bon, elle est parfaitement amorale. Je dirais pas qu'elle est immorale, elle a aucune morale en fait.
1: Oui, elle est amorale, effectivement.
4: Complètement amorale.
1: Ça marche. Oui, oui. Alors, peut-on dire, comme Suzanne Sontag, que les Noubas constituent le troisième volet de son triptyque fasciste?
4: Ouais, je suis assez d'accord avec Suzanne Sontag. En général, elle a de très très bonnes analyses. Oui, bien sûr, parce que le fascisme n'est pas forcément lié à la couleur de peau. En l'occurrence, c'est plutôt lié à la virilité, puisqu'elle filme la virilité. Et quand on voit les photos des Noubas et quand on voit les films des Noubas, on voit, bah, vous remplacez les grands nazis blonds par les Noubas et vous avez la même chose. C'est le même type. En fait, elle glorifie vraiment la virilité et la force. C'est ça qui l'intéresse. Donc, est-ce que ce type de film peut être considéré même encore aujourd'hui comme fasciste? Ça, c'est parce que nous avons les références qui vont avec. Peut-être que c'est pas forcément le cas. Je pense que en Union soviétique, on n'était pas loin non plus de filmer de la même manière. Ouais. C'était pas du fascisme.
1: Alors comment comprendre la fascination qu'elle exerce auprès d'artistes pop dans les années 60 et 70? On a cité Mick Jagger, Andy Warhol. C'est quoi? C'est la décadence? C'est quoi?
4: Oui, je pense. C'est la décadence, c'est le fait...
1: Ça vous inspire pas beaucoup, cette question?
4: Non, mais la décadence, le fait que ce soit une femme aussi, parce qu'on oublie souvent de le dire. Oublie souvent de le dire, mais c'est une femme qui a eu une réussite incroyable dans un monde extrêmement masculin, très machiste même, qui reléguait la femme, comme vous l'avez dit, dans la cuisine, les enfants, etc. Elle est sortie de tout ça, elle a pas d'enfants, elle a jamais fait la cuisine de sa vie, et elle a toujours décidé ce qu'elle voulait. Mais vous savez qu'elle a quand même été récupérée par les féministes dans les années 70, justement. Parce que, quelque part, elle a aussi monté un chemin différent pour les femmes. Je pense que ça a dû attirer beaucoup. C'est ça, je crois.
1: Et alors, on va finir avec ça. De nombreux artistes d'Hollywood ont eu envie de retracer sa vie. C'est vrai qu'on pourrait en faire un bon biopic. Alors, on a parlé de Madonna dans le rôle de Jodie Foster. C'est exact, ça aussi?
4: Oui, c'est exact. Alors, le projet de Jodie Foster a été assez avancé. Et puis, finalement, elle n'a pas réussi à le monter parce que, sans doute, un petit peu, on renaclait à Hollywood quand même à financer cette vie-là. Et puis, alors, quelque chose qui est assez drôle, c'est que Leni Riefenstahl n'a jamais voulu lâcher les droits de son autobiographie. Et quand on lui disait que c'était quand même pour Jodie Foster, elle disait « Oui, mais Jodie Foster n'est pas assez belle pour me jouer.
1: » Ça résume le personnage.
4: Ça résume le personnage, complètement.
1: Bien. Ah ben, ce sera le mot de la fin. Merci infiniment, Jérôme Mabonnet.
4: Je vous en prie.
1: Auteur de la seule biographie française de Leni Riefenstahl. Au revoir. C'était Affaires Sensibles aujourd'hui, Leni Riefenstahl, une émission que vous pouvez réécouter en podcast bien sûr. Récit documentaire Sophie Bobert, rédaction chez Franck Cognard, chargée de programme Rebecca Donnante, programmation musicale Valentine Chaudebois, réalisation David Leprince, à la technique aujourd'hui il y avait Fabrice Desmaz.
3: 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Les infos, Anne-Sophie Balbir, bonsoir.
5: Bonsoir à tous. Le pape Léon XIV arrive ce vendredi matin à Paris. Rencontre à l'Élysée avec le président Emmanuel Macron à 11h, puis visite du siège de l'UNESCO. Déambulation en papa mobile du boulevard Montparnasse à la place Saint-Michel avant une célébration des vêpres à Notre-Dame et une veillée de prière au Stade de France. C'est le deuxième voyage du pape américain dans un grand pays européen qui le mènera aussi à Lourdes et à Metz, Bruno Duvic.
6: Combien de personnes dans les quatre villes? Le cap du million évoqué sera-t-il effectivement atteint, voire franchi? Le succès populaire de la visite se joue aussi dans le degré de ferveur envers un pape discret, mais qui prend goût au bain de foule. Plus de 20 000 baptêmes d'adultes et d'adolescents cette année en France, deux fois plus qu'en 2023. Encourager ce petit réveil spirituel, c'est l'un des buts du voyage. À cette France sécularisée qui vient de légaliser l'aide à mourir, le pape rappellera son attachement à la vie, sans aller à l'affrontement, glisse-t-on au Vatican. Léon XIV veut appuyer les institutions qui favorisent la paix. C'est le discours à l'UNESCO, l'agence de l'ONU pour la culture, cet après-midi. Le multilatéralisme comme méthode. Et le sens aussi du discours à l'Europe à Metz, lundi. Son histoire, ses racines chrétiennes, oblige l'Europe, selon le Vatican, à s'engager davantage. Enfin, quel effet aura la rencontre avec les victimes d'abus dimanche à Lourdes? En Espagne, le manque de transparence lors d'une séquence similaire a laissé beaucoup d'amertume.
5: La France va envoyer des moyens militaires en Arabie Saoudite, opération annoncée par Emmanuel Macron lors d'une interview au journal de 20h de France 2 et TF1. Le président de la République a défendu son action internationale pour faire baisser les prix des carburants, sans toutefois exclure de devoir à terme baisser les taxes pour éviter que les tarifs ne s'envolent. Il assure que les autorités font tout pour éviter des pénuries et que l'approvisionnement en diesel, en gaz et en fioul est garanti d'ici à la fin de l'année. Discours du Premier ministre israélien à la tribune de l'ONU ce jeudi à New York, après avoir accusé la France et le Royaume-Uni d'avoir inventé le colonialisme. Benjamin Netanyahou s'en est pris au maire de New York, Zohran Mamdani, l'accusant de soutenir le Hamas. Le principal intéressé lui a répondu « Aucun mensonge ne change le fait que Benjamin Netanyahou reste sous le coup d'un mandat d'arrêt de la Cour pénale internationale. » On a appris ce jeudi soir la mort de Marina Vladi, actrice, chanteuse et écrivaine, prix d'interprétation au Festival de Cannes en 1963 pour Le Lit conjugal. Égérie du cinéma italien et français, elle aura tourné dans plus de 80 films. Marina Vladi avait 88 ans. Et puis en basket, première journée d'Euroleague et première victoire pour Tony Parker aux commandes de l'Asvel qui a battu ce jeudi soir le Maccabi Tel Aviv 84-74 à l'aréna de Décines-Charpieu. Le temps.
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5: Céline Dacosta, encore du soleil pour ce vendredi.
8: On aura encore un temps sec, malheureusement, pour ce vendredi. Les averses, on les espère et on les attend peut-être dimanche sur le nord-ouest. En attendant, temps sec et encore globalement ensoleillé pour ce vendredi, avec peut-être encore quelques brumes assez denses sur le Finistère ou encore sur l'Aquitaine dans la matinée. Ces nuages vont se dissiper, les éclaircies vont gagner du terrain et le soleil sera largement présent dans l'après-midi, avec du vent encore près de la Méditerranée et toujours ce risque d'incendie qui reste élevé sur le pourtour méditerranéen. Les températures un petit peu fraîches le matin, surtout sur le nord-est, 4 à 10 degrés. Ça va bien grimper dans l'après-midi. Une moyenne de 25 à 33 degrés du nord au sud.
5: Céline Dacosta, merci. 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
9: La grossophobie, ah intéressant. Oui, oui, clairement. Moi ça me touche parce que j'ai été atteinte de grossophobie quand j'étais plus jeune. Donc genre je sais, juste dire bah t'es grosse. Déjà le juste dire t'es grosse, c'était une insulte en soi. Non mais toi t'es trop grosse, tu peux pas parler presque.

0: deuxième événement le plus énorme en ce moment à Paris après la résidence de Céline Dion à la Plénitude Arena. Zoom Zoom Zen en direct du studio 106 de Radio France. Jeu de lumière derrière moi, hyper radiophonique, bravo mes champions. Un public déjà en liesse venu rencontrer en chair et en os ses chroniqueurs préférés. Réjouissez-vous mes petits accros du Gai Savoir. À l'issue de l'émission, vous pourrez prendre des selfies avec vos idoles. Les tarifs vous seront communiqués à la première pause musicale. On peut d'ores et déjà donner le prix du selfie avec Manon Mariani, 15,20€ si vous voulez le supplément sourire. Franchement, 5€ le sourire, c'est cadeau pour quelque chose d'aussi rare, sachant qu'en 4 saisons elle a fait 3 sourires. Oh. Mesdames et messieurs, Manon Mariani.
1: Bonjour. Bonjour à tous.
0: Elle a failli essayer de s'applaudir elle-même.
1: Oui, je ne le fais pas du coup.
0: Alors, performer en public ne vous fait plus peur depuis que vous avez rejoint la grande famille de la Téloche, puisque vous le savez, Manon est désormais dans Quotidien, chaque vendredi. Mais vous avez toujours une petite appréhension, car si ça se trouve, dans ce public, il y a Gino.
1: Oh là.
0: Et oui, votre jeune amant sicilien qui se languit tellement de vous, quand il a su qu'il y avait cette émission publique, il a sauté dans le premier avion. Dans le doute, en tout cas, vous vous êtes préparé.
2: Les dos, les seins, les fesses, les cuisses.
1: Ah oui,
0: c'est tout. La liste était beaucoup plus longue.
2: Oui.
0: Vous n'avez fait que les seins, les
2: alors, les cuisses, abdos, finalement. Les fesses, les seins, les cuisses.
0: C'est pas mal. Plus sommaire que ce que j'imaginais.
2: Mais il ne mérite pas plus. Hein.
0: N'oublions pas.
2: Je rigole.
0: Pauvre, vous savez qu'il nous écoute et vous savez qu'il parle français.
2: Il ne comprend pas le français.
0: Mais c'est ce qu'il vous a dit.
3: Il a tant donné.
2: On l'embrasse.
0: La raison initiale de votre présence parmi nous, Manon, la veille sanitaire, votre décryptage des réseaux sociaux, de quoi sera-t-il question aujourd'hui?
2: Peut-on être féministe en Chine? J'ai envie de dire, vaste question. Dans la dictature chinoise, les femmes sont toujours fortement réprimées. Et c'est encore pire quand elles veulent militer pour leur droit, direction l'Empire du Milieu dans ma veille sanitaire.
0: L'Empire du Milieu, bien joué Manon. C'est pas aussi fine géopolitologue.
2: C'est Pierre Courade qui me l'a soufflé.
0: Ce qui se passe sur les réseaux sociaux est important, mais ce qui se passe dans le monde réel aussi, c'est pourquoi aujourd'hui on va se pencher sur une forme de discrimination qui n'est plus supportable en 2026, une forme de discrimination qu'on avait espéré appartenir au passé lorsqu'on avait fait notre émission sur le courant body positive, mais non, visiblement elle est toujours d'actualité. Cet après-midi, on va zoomer sur la grossophobie, cette discrimination dont sont toujours victimes les personnes obèses ou en surpoids. À noter qu'à la demande de la médiatrice de Radio France, qui a croulé sous les courriers après le Lacar News du 13 septembre, nous consacrerons bientôt une émission à la roussophobie, la discrimination envers les roux, dont Cyril s'était rendu coupable avec cette formulation malheureuse.
4: Cyril. Il est anglais, il est roux, il est chanteur, et donc il n'est pas très courageux. Voici
0: un lien de causalité entre le fait d'être roux et celui de ne pas être courageux qui avait beaucoup choqué nos auditeurs.
4: Hélas,
0: l'explication de Cyril, qui avait déclaré, je cite, qu'il n'avait rien contre les roux-moutes, mais que c'est les roast-beef qui ne pouvaient pas blairer, n'avait pas permis d'éteindre la polémique, au contraire. Bref, soyons vigilants nous aussi à ne pas ajouter de l'eau au moulin des discriminations qui perdurent en 2026. Zoom Zoom Zen, c'est parti.
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0: Pour m'accompagner cet après-midi, outre la Marianoche, celui pour qui j'ai une admiration infinie, lui à qui on dit « Allez tiens, tu prends ton petit micro et tu vas nous faire un micro-trottoir sur la grossophobie, mais drôle hein ». Alors je sais pas par où j'aurais commencé, qui aborder, des personnes en surpoids ou pas, justement comment leur vendre le truc, tout ça est extrêmement compliqué, heureusement c'est son métier et pas le mien. On accueille Quentin lui.
6: Bonjour tout le monde.
0: Je t'ai mis une petite version symphonique de Goldman, je me suis dit que ça allait te plaire.
6: Vous voulez que je chante?
0: Ah non, pas jusque-là, non, merci.
2: Non, c'est bon.
0: Quentin,
6: j'irai au bout de mes rêves.
4: On avait dit non.
2: Oh, non, tout le monde a dit non.
6: Vous me tendez la perche.
0: Quentin, vous êtes allé parler grossophobie dans la rue.
6: Et c'est bien parce que c'est un mot très ancré dans notre époque, un mot qui fait forcément réagir, du « on ne peut plus rien dire » aux vraies souffrances du quotidien en passant par les souvenirs parfois violents du collège. On va essayer de faire dialoguer tout ça dans un micro-trottoir complètement à la rue.
0: Avant d'entendre votre ressenti sur ce fléau persistant de la grossophobie et d'accueillir notre invité, c'est vous le savez, la nouvelle tradition cette saison dans Zoom Zoom, un petit tour de table pour savoir ce qui a retenu votre attention dans l'actu du jour. Et on va commencer avec celui qui se bat depuis 2 saisons maintenant pour démentir cette vilaine rumeur populaire qui lui colle à la peau.
7: Pierre Courade, il n'a pas l'air sympa. Hein.
0: Non, il n'est pas aussi antipathique que les gens le disent dans les micro-trottoirs de Quentin. Ladies and gentlemen, Pierre Courade. Pierre, qu'est-ce qui vous a étonné dans l'actu de ce 23 septembre?
8: Eh bien, un cassoulet qui a coûté cher à une Française en arrivant en Australie, 4 400 $, soit plus de 2 700 €. Ça fait cher la saucisse. L'histoire, c'est en bonne française, Chloé qui a rapporté une boîte de cassoulet avant de prendre l'avion pour l'Australie. Faut dire que la gastronomie australienne est encore plus inexistante que la gastronomie italienne, c'est dire. Ils n'y connaissent tellement rien qu'ils sont prêts à taxer les produits qui arrivent sur leur territoire, ceux à base de viande notamment. Un questionnaire doit même être complété dans l'avion pour déclarer ce qu'on transporte. Chloé a oublié de cocher la case viande. Elle explique qu'elle avait la tête dans le gaz, hein, ce qui est normal quand on parle de cassoulet. Devant le douanier, la sanction est irrévocable. 4 400 $ d'amende. Chloé a tenté de négocier en vain. Elle se confesse en pleurs sur TikTok et révèle qu'en plus, sa conserve n'avait coûté qu'1,50 € chez Lidl. On n'est pas sûr de la haute gastronomie, mais c'est quand même embêtant. L'Australie est très stricte hein, pour les importations afin de protéger son écosystème. Alors, je vous pose la question centrale. Plutôt cassoulet de Toulouse, de Castelnaudary. J'en ai mangé trop ce midi. Alors, Toulouse, Castelnaudary ou Carcassonne?
3: C'est quoi la diff?
8: C'est la saucisse.
6: Elle avait quoi? Elle avait une boîte?
8: Une boîte de conserve, tout simplement.
4: À 1,50 €.
6: Qui voyage avec ça?
4: Qui achète ça?
6: Il s'est dit c'est une bonne idée, arrêtez.
2: C'est pris 4 400 balles d'amende là.
8: Non, mais quand vous habitez en Australie, je comprends que vous vouliez ramener.
3: Ça lui rappelle le pays. Elle voulait justement.
6: Pour bien manger.
3: Et puis en conserve, ça se conserve bien. Donc comme ça, c'était bien.
2: C'est vrai que c'est un peu bizarre.
3: C'était une bonne idée.
6: Moi, je trouve ça louche.
8: Non, c'est pas louche,
3: évidemment.
4: Beaucoup de mépris pour vous, Mathieu, à l'instant là.
3: Quoi?
4: Beaucoup de mépris pour vous.
3: Pourquoi, Cyril?
4: Parce que c'est pas bon, quoi.
3: Le cassoulet, c'est mieux, c'est pas bon. C'est mieux que beaucoup de choses que vous pouvez manger en Australie, par exemple.
6: Oui. Ou à la cantine de Radio France.
3: Arrêtez avec cette légende urbaine. C'est délicieux la cantine de Radio France, j'y suis tous les jours. Et pour ceux qui aiment la politique et qui surtout détestent le PS, on vous retrouve, mon cher Pierre, vers 5h moins le quart pour votre célèbre petit carnet de campagne avec aujourd'hui l'IA qui fait enfin son entrée dans la présidentielle avec un peu de retard. Enfin, comme à chaque fois qu'on est en public, il s'est préparé pour être à la hauteur de sa légende. Et ne pas décevoir ses groupies, les Lacarzouz, facilement reconnaissables à leurs cheveux bleus et leurs chaussures isotonaires. Ce matin, il a mis deux pchites supplémentaires de dracard noir, chaque aisselle, un peu de pento et roule ma poule, comme il disait quand il s'est lancé vers le Why Not, le nightclub phare de Pontaut-Courbou, dans la 106 de son père. Et d'ailleurs, voilà, on est dans ce lieu 106, forcément, ça fait revenir plein de souvenirs. Un tonnerre d'applaudissements pour Cyril Lacarrière.
4: C'est bien aimable.
6: Vous dites pas bonjour à vos fans.
2: Oui, c'est bon, j'ai dit bonjour
4: tout à l'heure, on va pas dire bonjour 15 fois, c'est bon.
8: Cyril, pour vous, c'est quoi l'info du jour?
4: Hier soir, Teddy Riner était sur le plateau de C'est à vous.
9: Oui, dès qu'il y aura une ligne rouge, on m'entendra. Je suis un citoyen avant tout, j'ai mon mot à dire.
4: Et le 5 fois médaille d'or aux Jeux Olympiques ne compte pas se laisser intimider par Pascal Praud et sa clique, car du côté de CNews et des médias de Vincent Bolloré, ils sont désormais en ordre de marche pour attaquer toutes les personnalités qui critiquent publiquement le Rassemblement National. Comme l'a très justement dit Patrick Cohen ce matin, dans la matinale, ces médias et Pascal Praud en tête sont devenus le bras armé médiatique de l'extrême droite. Et on sait ce qui se passe ensuite, un déferlement d'attaques en ligne, ce qu'on appelle du cyberharcèlement. Ce à quoi on assiste en fait, c'est exactement ce qui s'est passé lorsque le rappeur Booba attaquer l'agente des influenceurs Magali Berda et que ses followers la mitraillaient ensuite de menaces. Booba sera jugé pour cyberharcèlement aggravé l'année prochaine. Qui sait si Pascal Praud ne sera pas un jour lui aussi dans ce même box des accusés.
3: Eh bien dis donc Cyril, ça dénonce. Votre ami Pascal Praud, je le rappelle. Oui. À l'époque où monsieur était éditorialiste média, il y avait des coups de fil. Il y avait des échanges d'informations quand même.
6: Il me semble qu'il est encore dans votre répertoire, Cyril.
2: Oui, quand même. Il n'a pas enlevé, il n'a pas bloqué.
6: 01, 43.
3: On vous le donne. Merci beaucoup, Cyril. Et je rappelle que chaque après-midi, vous nous livrez les trois infos qu'on aura hâte de raconter ce soir à la maison. C'est dans le Lacar News en deuxième partie d'émission. C'est un sujet qui nous concerne tous et qui traverse tous les domaines de la vie. Le monde du travail, bien sûr, la culture, les réseaux sociaux, la politique. Ces sujets, c'est la grossophobie. Le regard malveillant sur les personnes grosses, obèses, rondes ou tout simplement considérées comme telles. Une enquête vient de paraître à ce sujet. Elle est signée Lucie Inland, qui est notre invitée. Bonjour Lucie Inland, merci de l'accueillir. Bienvenue dans Zone Zoom. Lucie, vous êtes journaliste et en 2022, vous avez reçu le prix du Bondy Blog pour l'égalité des chances et contre les discriminations. Et si vous revenez, c'est donc avec ce nouveau livre, Surcharge, enquête sur ce que subissent les gros en France, qui vient de paraître chez HarperCollins Enquête. On a décidé d'appeler cette émission grossophobie. Est-ce que c'est un terme qui vous convient? Est-ce qu'il recoupe suffisamment de choses, ce mot, pour vous?
10: Oui, tout à fait. C'est le terme légal. Il est rentré dans le Larousse, d'ailleurs, il y a quelques années. Et il était utilisé depuis déjà un paquet de temps dans les blogs militants, ce qui m'a beaucoup formée, et sur la grossophobie, et sur le féminisme en général. Dès les années 2010, je le lisais en français, ce qui est important de préciser, parce qu'il y avait des sources d'abord américaines. Mais non, il était rentré dans les usages avant, et maintenant, c'est le terme reconnu en tant que tel.
3: Et est-ce que la grossophobie
0: transphobie, on peut dire que c'est une discrimination au sens juridique du terme. Est-ce que c'est reconnu comme tel ?
10: Alors, au niveau de la loi, elle tombe dans la discrimination à l'apparence physique. Il n'y a pas le terme grossophobie
0: mais ça, c'est
10: inscrit comme tel dans la loi. L'apparence physique, c'est assez large.
2: C'est bon. On ne peut pas aller porter plainte pour grossophobie.
10: Non, pas en état. On peut porter plainte pour discrimination sur l'apparence physique. Il y a des cas qui sont rapportés par le défenseur des droits. Et c'est souvent un petit peu compliqué, c'est dans le cadre du travail. J'ai relevé quelques cas qui avaient été déjà répertoriés par l'autrice et militante Daria Marx dans 10 questions sur la grossophobie. Par exemple, une personne qui se faisait entendre à son travail « Si tu continues de grossir, il faudra prendre le monde de charge » ou qui était accusée de vider le frigo collectif et de boucher les toilettes. Parce que les gros passent leur vie à manger et donc à chier. Et c'est vraiment des accusations qu'on ne fait que sur les personnes grosses, mais il faut pouvoir prouver que c'est sur la base de ça. Donc il y a des gens qui portent, enfin il y a l'influenceuse Aramoni Albertini qui a lancé une pétition qui est pas mal relayée pour faire reconnaître la grossophobie comme discrimination à part entière dans la loi. Ça impliquerait une définition suffisamment cadrée qui soit pas propice à l'interprétation pour que ce soit applicable. Je suis un peu divisée, mais si, il faut que ce soit reconnu en tant que tel. Et de fait, il y a beaucoup de cas qui le caractérisent.
0: Elle a 2-3 trucs à dire sur la grossophobie. Elle ne va certainement pas s'en priver. Vers 5h moins le quart, Marie Debreur nous rejoindra dans ce beau studio 106, toujours aussi bouillant. Et c'est pas étonnant puisqu'on va écouter la groupie du pianiste Michel Berger sur France Inter.

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1: Céline à la Plénitude Arena, c'est un Lego dans un pot de chambre comparé à ce qu'on vit cet après-midi. Zoom Zoom Zen au studio 106. Pour cette émission en public, la direction m'a dit fait sobre. C'est un numéro normal de Zoom Zoom, je suis les consignes. On est très heureux d'être cet après-midi en direct de ce tout nouveau studio 106 de Radio France pour évoquer et vous interpeller aussi sur un problème qui n'est pas nouveau, mais qui semble reprendre de l'ampleur après, il nous avait semblé une petite accalmie. Zoom aujourd'hui sur la grossophobie, on est toujours avec la journaliste Lucine Land qui sort un livre intitulé justement « Surcharge, enquête sur ce que subissent les gros en France ». Ça vient de paraître chez HarperCollins Enquête. C'est la question que je voulais vous poser. Nous, on avait fait une émission sur le body positive à un moment, je ne sais plus si c'était en 2000. 23,
2: il y a 4 ans,
1: 2022. Ouais. En tout cas, on avait l'impression que les choses étaient en train de s'inverser. On avait reçu un mannequin grande taille. On avait l'impression que cette grossophobie reculait. Vous, sur 8 ans d'enquête, c'est pas ce que vous ressentez.
3: Alors déjà, pour reprendre l'exemple des mannequins grande taille, elles perdent leur contrat. Oui. Elles sont de moins en moins signées parce que la demande a changé. Et c'est vrai que j'ai plus les chiffres en tête, mais il y en a certaines vraiment, elles ont changé de métier parce que c'est plus possible. Et alors le body positive, ça nous ramène aux années 2010 aussi. C'était pas si mal, hein, sauf Twitter à l'époque. Mais ça avait permis une émergence en termes de représentation d'autres silhouettes, d'autres corps, bon, avec aussi ses limites. Bon, moi, je suis journaliste, j'aime bien chercher la petite bête. je trouvais que à terme ça reproduisait quand même une certaine norme. C'est surtout les femmes, parce que c'est surtout les femmes qui sont ciblées par la grossophobie, alors qu'il y a autant d'hommes que de femmes gros et grosses. Mmh. Mais les femmes sont quand même plus visées par les discriminations et les injonctions liées au physique. En général, où il y a quand même cette silhouette en sablier, avec une poitrine marquée, pas trop de ventre. Moi, je rentre pas dans les clous, clairement, plus je suis trop vieille maintenant. et c'est vrai que ça donnait un peu d'espoir, mais il y a quand même un recul ces dernières années. Et moi, surtout, ce que je vois, c'est que dans la vie de tous les jours, ça n'a pas fait tant bouger de ligne que ça. Il y a un exemple que je prends dans le livre. Il n'y a que l'année dernière où j'ai vu dans une clinique privée à Rennes, parce que j'habite à Rennes, un brassard grande taille pour prendre une tension. Moi, je n'en ai pas besoin, mais il y a des tas de personnes qui en ont besoin. Et je me suis dit, ah, c'est la première fois.
1: Et comment on fait concrètement quand il n'y a pas ça? On ne prend pas la tension?
3: Soit on prend mal la tension, soit on met deux brassards, mais du coup, ça peut fausser le résultat.
1: Mais c'est ça, parce que c'est vraiment pas juste un critère esthétique. Vous dites, il y a un passage assez vertigineux du livre, vous dites, naître, s'éduquer, s'habiller, prendre les transports en commun, aller chez le médecin ou le dentiste, trouver un emploi, acheter un appartement, se mettre en couple, faire un enfant, se détendre devant un écran de télévision ou de cinéma, mourir. Cette liste, en apparence anodine, condense pourtant une multitude de difficultés pour les personnes grosses.
3: Oui, la représentation, c'est très bien, c'est un outil, mais c'est pas une finalité, ça peut pas s'arrêter en tant que tel. Moi, qui ai des mannequins grande taille qui défilent ou qui fassent les unes de magazines, très bien, mais qu'est-ce que ça change pour tous ces exemples-là? Par exemple, oui, trouver des vêtements, être reçu correctement par un médecin qui va dire « Vous avez une angine, faudrait peut-être perdre un peu de poids. » Ou ne pas aller chez le médecin. Il y a des personnes qui renoncent. Et, du coup,
1: pour ne pas entendre ce genre de choses?
3: Oui, et après on va dire « Vous voyez, les personnes grosses, elles sont quand même vachement plus malades. Faites en sorte que les gens soient mieux reçus, ils viendront se faire soigner. » Moi, j'ai de la chance là-dessus, mais ce n'est pas le cas de tout le monde.
1: Manon?
4: Dans votre livre, vous dites que tous les personnages gros dans la pop culture sont soit méchants, soit bêtes. Il y a un formatage, en fait, dès la petite enfance, sur ce qu'on voit à l'écran, dans les films, dans les séries, dans les dessins animés aussi, sur le corps?
3: Alors, pas tous, mais souvent, là, j'ai revu des extraits des Sopranos où Tony Soprano, il n'est pas très sympa, mais pas pire que les autres. C'est pas lié à son corps. Mais oui, par exemple, j'ai pris l'exemple de Homer Simpson parce que j'ai grandi avec. Et c'est vraiment l'archétype du gros idiot qui boit et qui mange. Alors, en fait, on voit très bien qu'il a des troubles du comportement alimentaire et que c'est quelqu'un qui va pas bien du tout. Mais c'est quand même présenté comme un espèce de ressort comique du gros amusant.
1: Astérix et Obélix aussi.
3: Jurassic Park, le méchant Cupide, il est gros. Voilà.
4: Bridget Jones, d'une certaine manière.
3: Oui, Bridget Jones, elle n'est pas grosse.
4: Qui n'est pas grosse,
3: grosse du tout.
4: Mais
3: oui, bien sûr.
1: Et vous, comment percevez-vous cette grossophobie? Est-ce que vous sentez un décalage générationnel dans le fait de se moquer ou pas de la corpulence d'une personne? Quentin est allé vous poser la question.
2: Oui, et la rue Mathieu, c'est quand même un drôle d'endroit. On ne connaît personne, mais on juge tout le monde. Une démarche, une tenue, une coupe de cheveux. En quelques secondes, on s'est déjà fait une petite idée des gens à qui on n'a jamais parlé. Et évidemment, on regarde aussi les corps. La grossophobie commence peut-être là, dans nos lieux communs, dans la rue, dans les transports, dans un regard qui va s'attarder, une remarque qu'on va croire anodine, une place qu'on laisse ou qu'on ne laisse pas. Je pense à tout ça au moment où j'arrête ce monsieur, la quarantaine.
5: La grossophobie, ça existe encore, ça?
6: Alors oui, tous les jours.
5: Je ne me rends pas compte. Petite réflexion. Non, arrêtez, maintenant, regardez, on voit des magazines féminins où il y a toutes les formes, il n'y a plus que des filles retouchées. C'est pas même interdit maintenant, là? Non, mais tout est interdit aujourd'hui. Mais je veux dire, par là, dans les publications de magazines, on a encore droit aux photos retouchées dans la mode? Oui? Pardon, excusez-moi. Je t'en prie, prends ton temps, je t'attends. Je suis en train d'être interviewé par France Inter, donc il n'y a aucun problème. Tiens, il me demande ce que c'est que la grossophobie. Ouais, toi aussi t'es surpris. Je vais lui dire. Je lui peux pas beaucoup parce que j'ai un gros ventre.
2: Voilà, tout de suite la petite blague sur son ventre. On y est donc.
5: Alors, je suis pas ironique parce que c'est un sujet sérieux. Mais à une époque, on va dire, adopte le wokisme américain avec tous les effets pervers que ça peut avoir... où tout est interdit, on ne peut plus faire de blagues, il n'y a presque plus d'humour, et on ne peut plus... Vous voyez, je peux vous faire un compliment parce que vous êtes un homme. Si je le fais avec une femme, tout de suite, je vais taxer tous les mots.
2: Oh, mais c'est pas vrai ça, Manon, par exemple. Si quelqu'un souhaite vous faire un compliment dans la rue,
7: oui.
2: Il a le droit.
7: Ça dépend qui.
2: Ah, ah très bien, super. Bon, bah, il pourrait. Bon, pas lui, en fait. Hein.
7: Non, c'est sûr.
2: Bon, je sens que ça l'agace un peu, cette époque en général.
5: Ah bah, c'est pas mon monde. Ça, c'est évident que c'est pas mon monde. C'est dramatique qu'on en soit arrivé là aujourd'hui.
8: Peut-être mieux quelqu'un qui est concerné par la grossophobie qui peut se permettre d'en rire.
5: Eh ben c'est dommage. Heureusement qu'il ne faut pas être touché par un sujet pour être légitime pour en parler. Moi, je peux être touché par le problème du handicap dans ce pays. Et il n'y a pas besoin d'être handicapé pour se rendre compte que rien n'est adapté encore aujourd'hui.
2: Je le sens agacé par tout ça. Pourtant, au bout d'un moment, il se confie.
5: Je vais vous raconter une anecdote. Quand j'ai passé la visite médicale, quand j'étais jeune et que je faisais sûrement au moins encore X kilos de moins, on m'a dit que j'étais gros limite obèse. Ce que je vous dis est vrai. C'est que le coefficient, elle a fait les calculs. Donc j'avais un vrai médecin en face de moi, c'était pas une vanne dans la rue. Hein. J'ai quelqu'un qui a fait les études, qui est diplômé, qui a savoir un peu psychologie. Dire à un jeune homme ou à une jeune femme qu'il est gros limite obèse à mes sujets du travail, ça interpelle, non?
2: Eh bien c'est peut-être ça, la grossophobie, et peut-être que c'est bien aussi que ça change. J'arrête Roman, un peu surprise par le micro France Inter.
9: La grossophobie, ah intéressant.
8: Ah oui, c'est un mot de notre époque ça.
9: Ah bah oui, oui, clairement. Moi ça me touche parce que j'ai été atteinte de grossophobie quand j'étais plus jeune, donc genre je sais. Et même les membres de ma famille pouvaient me faire des commentaires par rapport à ça, en me disant que j'allais être plus jolie si j'étais plus mince par exemple. Ce qui est en fait extrêmement violent, parce que c'est pas parce qu'on a des kilos en trop qu'on est moche ou autre, enfin... Mais j'en ai quand même souffert, j'ai quand même essayé de faire des régimes, et me faire vomir, des choses comme ça, et de me cacher et tout ça, enfin... Ça amène quand même humainement à des choses qu'on se fait à soi-même qui sont rudes quand même. Donc,
10: Presque même des troubles du comportement alimentaire.
9: Ah, pas loin. J'ai jamais été diagnostiquée, mais je pense qu'à un moment j'étais dedans, clairement.
2: Elle me raconte la cour de récré, les violences aussi des mots dans les couloirs.
9: Grosse vache, par exemple. Juste dire, bah t'es grosse. Déjà, juste dire t'es grosse, c'était une insulte en soi. De dire t'étais pas dans les normes, t'étais pas correcte, t'étais pas désirable. Et il y avait un côté, t'étais pas valide aussi, validée. Non, mais toi, t'es trop grosse, tu peux pas parler presque.
2: Je salue Roman et je la remercie pour son témoignage et je traverse la rue. À défaut de trouver du travail, je rencontre Cériel, 21 ans, qui sort de la salle de sport. C'était une séance jambes.
11: J'ai fait des fentes, des squats, du hip thrust, du gainage à la fin, des abdos.
10: Ça fait combien de temps que vous faites du sport comme ça?
11: 1 an.
2: La grossophobie, pour elle, a aussi pris une place importante dans la scolarité.
11: En primaire, au collège, par exemple, en cours de sport, toujours. En cours de sport, supposons quand on était petit, on devait faire des groupes. Souvent, les personnes un peu plus grosses étaient mises de côté ou alors on les prenait en dernier dans les groupes, des trucs comme ça.
10: Ça c'est vrai.
11: Bah oui.
10: Parce que c'était le gros de la classe et personne ne voulait être dans son équipe.
11: Exactement.
10: La violence que c'est.
11: Ouais, c'est horrible.
2: Je lui demande si la grossophobie s'installe toujours dans nos quotidiens et spécialement quand on est une femme.
11: Ouais, par exemple, j'ai une copine, parce que c'est sa mère. Sa mère, elle lui dit que... Par exemple, supposons, elle va manger un peu trop. Et puis, sa mère va lui dire, attention, tu vas grossir, tu vas prendre quelques kilos en trop. Moi, je pense que, par exemple, la maman de ma copine et ma maman, je pense que leur génération, elle est un peu plus centrée sur la minceur. Genre, là, maintenant, la Gen Z, en vrai, ça va. C'est chacun s'accepte comme il est. Celui qui veut faire du sport, il en fait. Et puis, c'est
8: On juge pas. La Gen Z, ça juge pas trop.
11: Pas du tout. On est cool.
2: Elle a raison. Alors, je vais pas mettre toute une génération dans le même panier, mais des jeunes comme elle, j'en croise quand même souvent dans la rue, avec cette façon assez réjouissante de regarder les autres. Ton corps, tes fringues, ton allure, ta coupe de cheveux, finalement, tu fais bien ce que tu veux. Et à force d'en croiser, je me dis qu'elle porte plutôt bien son nom, cette génération Z. Z comme zéro complexe, zéro jugement.
1: Merci Quentin. Est-ce, Lucilin, est-ce qu'effectivement, on a quelque chose à apprendre de cette Gen Z qui semble, en tout cas, quand elle l'exprime, plus décomplexée sur les apparences, peut-être aussi plus tolérante, en tout cas elle se présente comme ça. Est-ce que ça vous le sentez? Est-ce qu'il y a un changement avec cette génération-là?
3: Alors je ne saurais pas dire en général, il ne faut pas mettre toute une génération dans le même panier, il suffit de lire le rapport annuel au Conseil à égalité femmes-hommes,
1: oui,
3: pour se rendre compte que niveau misogynie...
1: déception.
3: Mais... ouais, moi je le vois sur l'essor des collectifs militants où il y a des personnes de tout âge, mais aussi des personnes un peu plus jeunes. J'ai vraiment l'impression de parler comme une vieille personne des fois.
1: Mais nous aussi, tous les jours ça nous fait ça.
4: J'ai 38 ans.
3: Mais c'est vrai que quand je vois des jeunes femmes qui ont la vingtaine ou du moins moins de 30 ans et qui sont déjà beaucoup plus alertes parce qu'elles ont eu accès à beaucoup plus de ressources, beaucoup plus rapidement grâce à Internet. Merci Internet. Et c'est vrai que rien n'est gagné d'avance, mais le fait d'avoir plus d'informations qui circulent et un terrain associatif et militant présent sur le terrain davantage à travers le pays, alors que pendant longtemps c'était quand même très centralisé à Paris ou en ligne, ce qui est très bien, mais c'est mieux de s'en rencontrer et de voir des gens qui nous ressemblent. Ce que je disais avant, la représentation c'est pas tout, mais la grossophobie c'est aussi une expérience de solitude, de se dire j'ai une amie que j'ai interrogée dans le livre qui dit que c'est l'impression d'être un accident industriel, et c'est vrai que ça relève souvent de ça, d'être la seule, et ça joue. Et oui, de toute façon, il faut être que confiant envers les générations suivantes.
1: Quentin ?
2: Assez court, mais quand on entend « on ne peut plus rien dire » parce qu'on pourrait en parler des heures, est-ce que la vraie question, c'est qui peut rire de quoi ? Ça soulève cette question. Est-ce qu'il faut être soi-même concerné pour pouvoir plaisanter d'un sujet comme la grossophobie, par exemple ?
3: Moi, je dirais qu'il y a quand même des limites à prendre. C'est comme si je faisais des blagues sur le racisme en étant une femme blanche, quoi. C'est un peu limite. Enfin,
1: déplacé.
3: Voilà, il y a des risques que ce soit quand même un petit peu déplacé.
1: Où est passée cette foutue génération body positive alors que les mannequins des défilés sont à nouveau plus minces que jamais? On continue de s'interroger sur la persistance de la grossophobie dans notre société. Marie Debreur nous dira ce qu'elle en pense. Et dans le quiz, on verra que décidément, les canons de beauté peuvent changer radicalement d'une époque à l'autre. Le Zoom Zoom Test arrive juste après un titre qui va donner envie à tout le Studio 106 de groover avec moi. Quentin, vous voyez de quoi je veux parler?
7: Comment est taré?
1: Alors non, Quentin, non, alors absolument pas. Je
7: la
1: pensais plus... Non, oui,
7: ça.
1: Je sais, mais je pensais plutôt à This Is Maniac sur France Inter. Vous allez voir, ça pulse un peu plus, comme disent les jeunes.

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1: Est-ce le studio 106 à l'heure du Zoom Zoom Test ou le Stade de France quand Jay-Z entre en scène? Je ne sais pas, je ne sais plus. Zoom Zoom Zen en direct et en public du studio 106 continue avec notre fameux quiz. L'affrontement intense mais toujours cordial entre Manon et Quentin. Deux collègues qui se détestent à peu près autant que Ségolène Royal et Raphaël Glucksmann, mais qui, eux, ont l'élégance de ne rien laisser paraître, comme lorsque Manon déclare après une victoire:
2: Quentin, mangez votre seum.
1: Jouons donc.
2: C'est une belle phrase.
1: Dans la bonne humeur
2: vous
1: et le respect de l'autre,
2: oui, oui.
1: Au Zoom Zoom Test. Aujourd'hui, les enfants, vous n'allez pas jouer seuls, puisque deux petits chanceux tirés au sort dans le public vont avoir l'honneur de faire équipe avec chacun d'entre vous en ligne de mire. L'opportunité unique, l'opportunité d'une vie, de remporter le livre de chevet culte de Cyril Lacarrière, le RPR, Une certaine idée de la droite, un des meilleurs Pierre Manenti.
3: C'est un très bon livre.
1: Voilà, c'est très, très bon.
4: Oui, on savait, Pierre.
1: Il est resté finalement, lui. On accueille donc nos candidats. Christelle, bonjour.
5: Bonjour.
1: Merci d'être là. Vous venez d'où, Christelle?
5: De Paris.
1: De Paris. Vous n'êtes pas d'un arrondissement?
5: 14e.
1: 14e, oh, c'est pas si loin que ça. Et à ma droite, c'est Mickaël, c'est ça?
6: Bonjour.
1: Bonjour. Vous venez d'où?
6: Et pas très loin, de Montrouge.
1: Vous connaissez Montrouge, Manon?
2: Oui, c'est dans le bas. C'est
4: dans le bas.
1: Parfait.
2: Dans le bas. C'est à côté du 14e.
5: C'est de l'autre côté du périph', face au 14e.
4: C'est après un arrondissement.

0: À la manière de, qui fait référence pardon, à la manière dont le peintre espagnol Rubens peint les femmes. Je me suis emmêlé parce que je n'arrive pas à dire Rubenesque en anglais, je m'en suis rendu compte en direct. Ce sont des choses qui arrivent. D'après vous,
1: appelez l'urgence.
0: Que signifie ce mot Rubenesque entré dans la langue anglaise? Il désigne les femmes pâles et mélancoliques, les femmes bien en chair, ou les femmes rousses aux cheveux bouclés, sachant que plusieurs réponses sont
2: possibles.
3: B et C.
2: A et B.
0: B et C. A et B.
2: A et B.
0: B et C.
2: Non.
0: Eh bien, c'était uniquement la réponse B, car c'était possible, mais pas obligatoire qu'il y ait plusieurs réponses. Eh oui, au XVIIe siècle, Kate Moss ne risquait pas de taper dans l'œil du roi. À l'époque, on aimait ce qu'on appelle les femmes girondes. Et de même que de nos jours, les campagnes de pub influencent notre imaginaire, il est certain que les hommes du XVIIe étaient eux aussi influencés par les tableaux de Rubens, les Trois Grâces, les Vénus, les Nymphes. Chez lui, tout est rond, lumineux et charnu. À l'époque, la chair abondante disait la santé, l'aisance. N'est-ce pas, la prospérité dans une Europe où la plupart des gens avaient faim une grande partie de l'année. Mais attention, direction Versailles, au XVIIIe siècle. Le marquis de la Carrière se remet difficilement d'une fistule anale qui lui a gâché la saison des bals. Mais grâce aux pommades magiques de son enchanteur et complice, Pascal Elbius, il reprend peu à peu du poil de la bête.
4: Sorti de son contexte, un doigt dans les fesses, ça peut être...
0: Oui, très vite, il revient dans le game de l'amour, d'autant que toutes ses courtisanes lui tournent la tête avec cette mode qui fait fureur au XVIIIe, la mouche. En effet, à l'époque, à la cour de Versailles, les élégantes se collent sur le visage de minuscules pastilles de taffetas noir gommées les mouches. Et selon l'endroit où on pose cette mouche, elle change de nom. D'après vous, comment s'appelle la mouche placée au coin de la bouche? Est-ce qu'on l'appelait la baiseuse, la discrète ou la gourmande?
2: La gourmande.
0: La gourmande,
2: oui, on a dit ça aussi.
0: Là. Et vous aussi, on
5: l'a pas entendu.
0: Quelqu'un peut donner une autre réponse, peut-être, Mickaël?
3: La B?
0: La B? Et non, toujours pas. Oh oui, Quentin, bravo, incroyable. Christelle, quel comeback incroyable, ça compte tout à fait. La baiseuse. Pour une fois, quand il avait lancé à Pascal Elbius, t'as vu la Montespan hier soir, sacrée baiseuse. Pour une fois, l'aïeul de Cyril n'était pas vulgaire, il était juste précis. La baiseuse au coin de la bouche, au sens de l'époque, celle qui appelle le baiser. Il y en a toute une collection. Près de l'œil, c'était la passionnée. Sur la lèvre, la coquette. Sur la joue, la galante. Sur le nez, l'effrontée. À l'origine, la mouche servait à cacher un défaut de peau et à faire ressortir par contraste la blancheur du teint qui était alors le comble de la distinction. Mais quittons à présent la cour de Versailles pour la glorieuse Russie. Celle de Piotr Veliki, que les non-russophones préfèrent appeler Pierre le Grand. À l'époque, c'est le tsar lui-même qui décide de ce qui est beau ou pas. Et justement, en 1698, de retour d'un long voyage en Europe de l'Ouest, Pierre le Grand est convaincu que la Russie est en retard sur tout, notamment sur le style. Alors d'après vous, quelles mesures va-t-il décréter du jour au lendemain? L'interdiction de la nuque longue? Un impôt sur la barbe? Ou l'obligation de porter une perruque pour les chauves?
3: La barbe.
0: La barbe, Mickaël? Vous dites la barbe, pourquoi? Par rapport à l'émission, pour la réponse?
2: La perruque.
0: C'est une...
3: La perruque.
0: Ah, vous, la perruque?
3: Oui.
0: L'obligation de
3: porter... l'impôt sur la barbe, j'aurais été
0: emmerdé. Pour le moujik, c'est un peu cher, quand même. C'est une bonne réponse de Mickaël et Manon Mariani. Bravo. Effectivement. Dans la Russie de Pierre le Grand, Cyril aurait certainement eu une sacrée tête de con. Moins que Benjamin Tranier, mais quand même. Car en 1698, le tsar se lance dans une croisade personnelle contre le poil. Il demande à tous ses courtisans et généraux de se raser, puis il instaure une taxe sur la barbe. Jusqu'à 100 roubles par an pour les habitants des villes, c'est une somme énorme. La taxe a tenu jusqu'en 1772, 74 ans d'un impôt au poil. Victoire de Manon Mariani.
2: Ah bon?
0: Et Mickaël. Oui, ça a été décrété en régie.
2: Merci.
0: Effectivement. Et donc, Mickaël, vous repartez chez vous, à Montrouge. Et je crois que c'est la première fois de l'histoire qu'à Montrouge,
3: Attendez.
0: Ce livre va se retrouver, le RPR, une certaine idée de l'horreur.
3: Mathieu, on peut annuler le jeu.
2: Cadeau.
0: Et vous gagnez aussi une affiche, mais ça, vous l'offrez également.
6: Ah oui.
0: Christelle, évidemment.
2: Voilà.
0: C'est la moindre des choses.
2: Belle affiche.
0: Bravo à vous.
2: À mettre dans vos toilettes.
0: Vous l'entendez à ces fans qui sont à des doigts d'arracher les fauteuils du studio. On est toujours en public, en direct du tout nouveau studio 106 de la Maison de la Radio. La journaliste Lucie Inland est notre invitée pour son livre Surcharge, enquête sur ce que subissent les gros en France, qui vient de paraître chez HarperCollins. Lucie, pour comprendre pourquoi il y a de plus en plus de personnes grosses dans le monde, vous reprenez les propos d'un professeur de médecine de l'Université de Laval au Québec qui dit « Pour moi, il y a deux codes qui influencent le poids corporel, le code génétique et le code postal. » Qu'est-ce qu'il veut dire par là?
7: Le poids, comme tout un tas de facteurs physiques en général qu'on vous reproche plus ou moins, sont conditionnés quand même en très grande partie par notre hérédité. On n'y peut rien du tout. Je sais plus si je le mentionne, mais moi, ça vient clairement du côté paternel où c'est pas mystérieux que j'ai l'apparence que j'ai. Et le code postal, c'est en référence au niveau de vie et donc de ressources des gens. Vous parliez tout à l'heure de Rubens en disant qu'à l'époque, le canon de beauté, c'était l'opulence physique parce qu'on avait les moyens de manger et de ne pas faire grand-chose de ses journées. Quoique Rubens, c'est quand même un...

0: c'est l'histoire de l'art, c'est pas la vraie vie non plus. Maintenant, c'est l'inverse. Les gens qui ont davantage les moyens de dormir correctement, de manger ce qu'ils veulent, de faire de l'exercice physique.
1: C'est un problème social, en fait.
0: Oui, c'est un problème social. Les personnes... Alors, c'est pas systématique. Vous n'avez pas regardé quelqu'un en disant « il est gros, donc forcément, il vit au RSA ». Mais il y a une surreprésentation de personnes grosses parmi les personnes pauvres. Et c'est clairement parlant, quoi. C'est pas l'image d'Épinal de le gros qui a les mains de s'empiffrer tout le temps, quoi.
2: On parlait tout à l'heure de la fin du body positive, du fait qu'il n'y ait plus de représentation dans les défilés, etc. Est-ce que Ozempic, l'utilisation de Ozempic en est l'un des facteurs aussi?
0: Alors, ça a surtout commencé aux États-Unis, moins en France. Oui. L'Ozempic, quand même, pour préciser, c'est d'abord un injectable qui est prescrit en première...
2: pour le diabète.
0: Première intention pour le diabète, ouais. Et qui a été détourné, ouais, pour maigrir. C'est le Wegovy qui est prescrit pour maigrir. Donc ça, c'est Novo Nordisk. Et l'équivalent américain, c'est le Mounjaro. Je crois qu'il est plus cher. Oui, clairement, ça a changé. Mais il faut avoir les moyens de se l'acheter parce que ce n'est pas entièrement remboursé par la Sécurité sociale. Il y a des gens qui passent par des plateformes illégales à leurs risques et périls. C'est pas toujours bien dosé, c'est pas toujours bien stérilisé, mais oui, ça change, et on voit notamment sur les célébrités qui s'amaigrissent toutes d'une cérémonie à une autre. Moi, dans la vie de tous les jours, j'ai pas vu la différence.
1: Oui, on voit moins, c'est plutôt pour les célébrités.
3: Qu'est-ce qu'on peut faire à l'école? On l'entendait tout à l'heure dans le témoignage, les mots horribles, grosse vache, ou même le fait de pas être retenu dans l'équipe quand on est en sport et quand on est au collège et qu'on est le dernier parce qu'on est le gros de la classe. Qu'est-ce qu'on peut faire contre ça?
0: Vaste question. Alors moi, à titre personnel, je vais peut-être me faire huer, mais je trouve que le sport, c'est très bien. On est plein de personnes grosses à s'y remettre, mais sur le tard, quand on trouve un cadre où les gens sont gentils avec nous, je trouve que ça devrait pas être noté et que ça devrait justement servir à prendre confiance en son corps, à prendre ses possibilités, et pas que ce soit tout de suite quelque chose de compétition basée sur... des ressorts physiques. Les enfants sont très premier degré, très perméables à ce qu'ils entendent chez eux, et il y a quand même des gros mécanismes de sélection sociale là-dessus. Et en général, l'école, il faudrait que les personnels et les parents, mais surtout les personnels qui sont là la journée, soient déjà plus alertes pour détecter ce qui se passe, mais donner de l'argent aux services publics, ils seront un petit peu plus déjà.
1: Donner de l'argent aux services publics, j'aime beaucoup cette conclusion. 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Et on accueille Marie de Breuer.
4: C'est moi.
1: Alors, ma chère Marie, vous connaissez bien le sujet de la grossophobie?
4: Vous foutez de ma gueule, Mathieu. Ah là là, non mais déjà, me filer le sujet grossophobie à moi, c'est grossophobe. Hein. Aujourd'hui, on parle IST et on reçoit GC. Aujourd'hui, on parle de prendre la grosse tête et on reçoit GC. Non, ça se fait pas, en fait. En plus, je suis même pas grosse. Ça vous embouche un coin. Hein. Ça fait 10 minutes là que tout le monde est là. Mais c'est Marie de Breuer ou Marianne James? Attends, peut-être elle va chanter. On va enfin savoir avoir la réponse. Oh mon Rémi. Ok, c'est Marie. Je suis pas grosse, en fait. J'ai juste mis 14 pulls et 7 jeans. Et ouais, bah, comme je suis toute fine, et c'est vraiment un vrai problème quand on est mince, c'est que je suis super frileuse, quoi. Je suis là, oulala, j'ai froid, je vais devoir mettre le sweat de mon conjoint qui va faire comme une sorte de couverture immense, tellement son sweat est grand parce que moi je suis toute menue, oulala. Je vois que vous ne me croyez pas, mais je ne suis pas grosse, hein. J'ai jamais eu besoin de m'allonger pour fermer un jean. J'ai jamais mis mes mains sous mon bide pour les réchauffer, enfin. J'ai jamais réussi à caler dans mon soutif, mon téléphone, ma carte bleue, une flasque de rhum brun et une cartouche de Camel. Tellement je suis toute mince, quoi. D'ailleurs, je pense qu'on parle pas assez du vrai sujet, la maigrophobie, voilà. Moi, par exemple, je mange et je grossis pas, quoi. C'est pas de ma faute, c'est juste ma morphologie, en fait. Je vais vous le dire, d'ailleurs, la discrimination des personnes grosses, mais alors tout le monde s'en branle. Et idée d'émission, la poterie, bah non, tout le monde s'en branle. La grosse grossophobie, c'est ringard. Même les influenceuses body positives, elles l'ont compris. Elles ont retourné leur veste progressivement. Hello les girls! Aujourd'hui, je vous dis comment s'habiller en 46-48. Hashtag curvy girl! Hello les girls, girl, girl! Alors aujourd'hui, on voit comment bien s'habiller en 42-44. Hashtag mini bidou! Hello les girl, girl, girl! Alors comment bien s'habiller en 38-40? Hashtag maintenant je trouve ma taille chez Zara. Hashtag j'ai malheureusement trouvé un papier avec écrit help me dans la poche du jean. Hey les girly girls, aujourd'hui on va voir comment masquer ces vilaines cernes avec un concealer parce que j'ai pris Mounjaro et ça creuse au niveau du visage. Hey les girls, aujourd'hui je fais mon top 5 des aliments les plus faciles à dégommiller. Hashtag purée de patates douces. La grossophobie, c'est grave, sur un tout autre ton. Y a une histoire qui est terrible, c'est celle d'un monsieur qui s'appelle Giovanni. Il pesait 280 kilos, mais je vous entends déjà dire, Giovanni, il devait adorer la pasta quattro formaggi. C'est italophobe. Tous les Italiens ne mangent pas de pâtes, enfin. Il y a également la pizza et les arancini. En plus, Giovanni n'était pas italien. Vous êtes raciste, voilà ce que vous êtes. Non mais Giovanni, quand il est décédé, il a été enterré à l'aide d'une grue. J'ai adoré. Voilà, je vous le dis, moi pour mon enterrement, je veux minimum un transpalette. Hein? Non mais parce que souvent c'est 6 mecs qui doivent le porter le cercueil sur l'épaule, ils vont se la luxer, c'est sûr. Hein? Et après ils vont pleurer, tout le monde va être là, oh là là, mais t'es triste parce que Marianne James est morte. C'est vrai qu'elle avait un sacré coffre, je parle pas du cercueil. Mais non, je chiale parce que je me suis éclaté l'épaule, elle est lourde l'humoriste. Lourde. Dans les deux sens du terme. Et oui, je ne suis pas mince, en fait, c'était un prank. Il y a une caméra là, il y en a une là-bas, là-bas. Mais c'est Marie ou Jean-Yves Lafesse. Elle nous a bien eu. Et oh, d'ailleurs, j'avais une flasque de rhum dans les seins depuis le début de la chronique.
1: Ouais. Merci beaucoup, on applaudit Marie de Breuer. Et Zoom Zoom revient, vous l'entendez en direct en public du studio 106, juste après Eric Abadou. Oui.

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1: Zoom Zoom en direct et en public du studio 106 de Radio France cet après-midi. À l'heure d'accueillir celui qui nous avait demandé d'avoir un vrai jingle à lui cette saison, rapport à ses nouvelles fonctions prestigieuses, j'ai demandé à Quentin de s'en occuper. Voici donc...
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1: Aussi appelé petit carnet de campagne, hein, tout simplement. Pierre, vous suivez pour nous l'actu politique.
4: Oui, et avant de vibrer ce soir devant le premier débat de la primaire socialiste, c'est d'un petit événement dont je voulais vous parler cet après-midi. L'IA fait enfin son entrée dans le débat présidentiel. Et oui, vendredi, des candidats et les leaders des principaux partis politiques vont débattre au Stade Vélodrome dans le cadre d'un forum consacré à l'IA. Ce sera même retransmis en direct sur BFM, signe de l'importance de l'événement. Mais ce sera surtout la première fois qu'autant de politiques vont se retrouver à discuter de l'intelligence artificielle avant une présidentielle. Un sujet qui intéresse les Français, hein, puisqu'ils sont 40%, d'après un sondage paru ce week-end dans la Tribune dimanche, à dire que c'est un enjeu important. Alors tout le monde s'y met. Gabriel Attal a été le premier à dégainer dès le mois de mai.
5: L'objectif est clair. Nous devons devenir la première puissance d'Europe sur l'intelligence artificielle.
4: Raphaël Glucksmann propose carrément un projet Manhattan de l'IA à l'image de la course à l'arme atomique dans les années 40. Jean-Luc Mélenchon, de son côté, a appelé dans des accents gaulliens à une décolonisation numérique vis-à-vis des États-Unis.
6: La souveraineté complète du peuple de France sur le stockage des données, sur les supercalculateurs, les câbles et sur les systèmes d'intelligence artificielle.
4: Et c'est précisément à travers la souveraineté que la plupart des candidats à l'Élysée parlent d'intelligence artificielle, sujet qui n'était évoqué qu'entre les lignes en 2022 et pas du tout en 2017. Seul Benoît Hamon, sur France Inter, avait senti poindre la révolution qui s'annonçait.
7: Nous sommes en train d'assister à une évolution technologique considérable sans que nous ayons posé la question de savoir qui est propriétaire des données. Ferons-nous face demain à des puissances économiques privées avec un pouvoir supérieur à celui des États ?
4: Et 10 ans après, la question est vite répondue. Benoît Hamon qui se faisait railler quand il proposait une taxe robot. Paradoxalement, c'est Éric Zemmour qui l'a pris au mot puisque la semaine dernière sur BFM, il proposait de s'en servir mais avec une arrière-pensée moins reluisante.
8: Nous allons connaître l'avènement d'une révolution technologique que nous voyons déjà aux États-Unis, en Chine et au Japon.
9: Donc des robots à la place des immigrés, c'est
8: exactement,
9: ce que vous avez dit.
8: Exactement, des robots
9: par exemple,
8: à la place des immigrés.
9: Dans les EHPAD.
8: Oui,
4: on ne refait pas l'extrême droite. D'ailleurs, en parlant de ça, Marine Le Pen est la seule candidate à rester floue dans ses propositions sur l'IA. Elle est pourtant considérée dans les sondages comme étant la candidate la plus à même à relever ces défis. Bon, reste que le numérique est enfin devenu un sujet de campagne. On est très loin de Jacques Chirac qui ne savait pas ce qu'était une souris d'ordinateur. C'était en 96 et ça n'avait pas échappé au guignol. Ce soir-là, sa marionnette nous présentait son ordinateur portable.
10: Dans mon transportable. Vous reconnaissez ?
11: Oui.
10: Pas de fil, pas de mulot, ça marche à pile.
4: Ouais, en 2026, l'IA est devenue à la fois un enjeu économique et citoyen. Lors des dernières municipales, un électeur sur 6 a eu recours à l'intelligence artificielle pour le guider dans son choix.
1: Merci beaucoup Pierre Courat, c'était votre petit carnet de campagne. C'est la belle surprise cinéma de cette rentrée. Le film Tombé du ciel vient de franchir la barre des 2 millions d'entrées. Un succès pour son réalisateur Mohamed Hamidi et pour le co-scénariste et acteur principal Ilyes Jadel. Ils sont tous les deux dans Zoom Zoom cet après-midi. Merci de les accueillir. Mohamed et Ilyes, bonjour.
12: Bravo.
13: Bonjour.
1: Alors bienvenue
12: bonjour.
1: Dans Zoom Zoom en public aujourd'hui. On est ensemble jusqu'à 18h, 2 millions d'entrées je le disais. Est-ce que c'est une surprise pour vous aussi ou bien vous saviez que ça allait prendre et même vous pensiez battre Titanic?
12: Non.
13: Si on pensait battre Titanic.
1: Ilyes a dit oui, Mohamed il dit non.
12: Non, c'est-à-dire qu'on espère toujours faire des entrées mais 2 millions c'est vrai que c'est énorme. Quand on a fait la tournée, on s'est aperçu que les gens avaient une envie et qu'ils étaient très réceptifs au film. Après de là à se dire que ça allait monter à 2 millions, ça vraiment, ce serait mentir que de dire qu'on savait.
14: Alors, vous pensiez faire combien?
12: C'est qu'il y avait un objectif. Moi, on me disait 600, on était contents.
14: Moi, on me disait si tu fais 500 000, c'est bien déjà.
1: Tu devrais être content. Oui, pour un film en général, ouais.
9: C'est le bouche à oreille qui a aidé aussi.
14: Je pense que c'est le bouche à oreille. Je pense que ça a pris doucement. Puis après, on a fait aussi une grosse com en amont. On a fait une grosse tournée d'avant-première en province. Et je pense que c'est le sujet du film.
1: Alors, et justement, pour ceux qui ne l'ont pas vu, Tombé du ciel, de quoi ça parle? Sachant que c'est en partie autobiographique, Ilyes.
14: Évidemment, c'est un peu l'histoire de ma vie. C'est l'histoire d'un jeune musulman de cité qui se retrouve chez les bonnes sœurs dans un lycée très catholique. Donc, c'est l'histoire de ma vie. Je me suis retrouvé dans un lycée catholique. Et au début, c'était un sketch. Et puis après, on l'a fait en film. Donc ouais, c'était vraiment l'histoire de ma vie, donc c'était encore plus surprenant pour moi que ça fonctionne. Mais je pense que les gens ont aimé le message à l'intérieur, ce message un peu de paix, de vivre ensemble, qu'on a essayé d'exploiter au maximum.
11: Et vous sentiez que vous aviez un film avec le sketch directement?
14: En fait, avant d'être un sketch, à la base, c'était un film dans ma tête.
11: Et, ah ouais,
14: et quand j'allais voir les boîtes de production, à l'époque, on me disait non. Et je me suis dit...
13: Fais déjà un sketch.
14: Je vais en faire un sketch pour leur montrer que c'est un sujet qui marche. Et si ça le sketch marche, pour en faire un film.
12: Il avait 12 ans en même temps.
13: C'est vrai, ça fait longtemps qu'il a le projet. Hein.
14: Exactement.
13: On écoute un extrait de la bande-annonce où on retrouve Jamel Debbouze qui vous donne des conseils.
15: Premier piège. Il mange du cochon tous les jours.
16: Tu veux, j'ai jambon beurre.
14: Non, en fait, vous avez...
16: Saucisson beurre.
15: Deuxième piège. Quand ils boivent et dansent et chantent, ils font la queue-leu-leu. Attention, rentre jamais dans la queue-leu-leu. Tu peux jamais en sortir. Tout le monde s'éclate à la queue. C'est pas vrai.
13: Faut dire un mot du casting aussi autour de vous. Il y a Josiane Balasco, donc Jamel, on l'a entendu, Fred Testo, Antoine Duléry. Est-ce que l'ambiance sur le tournage, est... on rit beaucoup à l'écran, est-ce que c'était aussi rieur comme tournage?
12: Non, c'est vrai que c'était un super tournage. On a eu la chance d'avoir un casting de premier choix, en fait. Parce que c'est vrai qu'autour d'Iliès, on voulait, avec SND, avec Jamel en prod, on voulait vraiment qu'il y ait des gens avec qui on avait envie de travailler et qui étaient des poids lourds aussi de l'humour. Donc Jamel, c'était évident parce qu'il
13: prenait. Il a dit oui tout de suite, Jamel?
12: Bah, Jamel, oui, il était dans le film depuis le début, puis moi je travaille avec lui depuis près de 20 ans.
13: Ouais, donc vous l'aviez déjà dans la poche.
12: Moi j'avais déjà un petit bonus. Non, par contre, Josiane, c'était super. Josiane, grave. Elle a dit oui tout de suite et c'était. Suite. Et puis Josiane et Fred, c'était
13: une bonne entente
12: super
13: aussi.
12: Moment. Ouais, vraiment.
13: À suivre, les amis, quand un jeune musulman se retrouve muté dans un lycée catholique, c'est le pitch du succès surprise de cette rentrée tombée du ciel. On va continuer d'en parler avec son réalisateur et son scénariste jusqu'à 18h. Toute l'équipe de Zoom Zoom revient juste après le journal pour scanner l'actu de ce 23 septembre. Au sommaire notamment, la nouvelle astuce de la Chine pour réprimer les mouvements féministes. Cette étude qui révèle que 9 Français sur 10 sont inquiets pour l'avenir de leurs enfants, qui est le 10e, on sait pas, peut-être le fils de Bernard Arnault. Et enfin, cette triste nouvelle pour Cyril, qui n'a plus que quelques semestres à boucler en France, de moins en moins accueillante pour les retraités. Ça, c'est vraiment triste. Zoom, zoom, zen. Dans un instant, la suite de Zoom, zoom, zen. On décrypte les tendances qui agitent la société. 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
1: Il est 1h, l'essentiel de l'actualité, Océane Zitouni. La France va renforcer la protection d'un site pétrolier stratégique en Arabie Saoudite, annonce d'Emmanuel Macron ce jeudi soir. Des soldats, des radars et des systèmes de défense doivent être envoyés à Yanbu sur la mer Rouge. Le président veut sécuriser une route essentielle pour les exportations de pétrole. Il assure que les approvisionnements français en diesel, gaz et fuel sont garantis jusqu'à la fin de l'année et n'exclut plus de nouvelles mesures fiscales si la crise des carburants s'aggrave. Autre rendez-vous majeur ce vendredi, le pape Léon XIV arrive en France. Atterrissage prévu à 10h à Orly. Puis rencontre avec Emmanuel Macron à l'Élysée. Discours à l'UNESCO, vêpres à Notre-Dame. Et ce vendredi soir, une grande veillée avec les jeunes au Stade de France. Le souverain pontife poursuivra ensuite son voyage à Lourdes, puis à Metz. À New York, Benjamin Netanyahou a défendu ce jeudi la politique israélienne devant l'ONU. Des dizaines de délégations ont quitté la salle avant son discours. Le Premier ministre israélien s'en est pris notamment à la France et au Royaume-Uni et a accusé le maire de New York, Zohran Mamdani, de soutenir le Hamas. Ce dernier lui répond en rappelant que Benjamin Netanyahou reste visé par un mandat d'arrêt de la Cour pénale internationale. Restons aux États-Unis où CNN, MS Now et Politico retrouvent la Maison-Blanche. Les journalistes des trois médias ont pu revenir ce jeudi après une décision de justice. Donald Trump leur avait retiré leur accès il y a 6 jours. Un juge fédéral a ordonné le rétablissement de leurs accréditations. En France, 5 nouvelles mises en examen dans l'enquête sur la mort de Quentin Derenque. Le militant d'extrême droite avait été mortellement frappé en février à Lyon. 3 des nouveaux suspects ont été placés en détention provisoire. Ils sont soupçonnés d'avoir participé aux affrontements, mais pas d'avoir porté les coups mortels. 14 personnes sont désormais poursuivies dans cette affaire. Un intervenant d'une école maternelle parisienne derrière les barreaux, cet homme de 31 ans, a été mis en examen et écroué ce jeudi. Il est soupçonné de viol, agression sexuelle et violence sur 22 enfants. Des élèves âgés de 3 à 5 ans dans une école privée du 10e arrondissement. Il y travaillait comme intervenant en anglais et avait été suspendu en juin dernier. Un été hors norme pour les incendies en France. 98 000 hectares ont brûlé après quelques 21 000 départs de feu, selon l'Office national des forêts. C'est 5 fois plus que la moyenne des 20 dernières années et le niveau le plus élevé depuis 1976. Le cinéma français perd l'une de ses grandes figures ce jeudi. Marina Vladi est morte à 88 ans. Actrice, chanteuse, écrivaine, elle avait reçu le prix d'interprétation féminine à Cannes en 1963 pour Le lit conjugal et tourné dans près d'une centaine de films. En football, une nouvelle ère commence ce vendredi soir pour les Bleus. Premier match de Zinedine Zidane comme sélectionneur. La France affronte la Turquie à 20h45 en Ligue des Nations après 14 années sous les ordres de Didier Deschamps. Il est 1h03.
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0: Soyez les bienvenus si vous nous rejoignez en direct et en public cet après-midi du tout nouveau studio 106 de Radio France. Studio rutilant qui sent encore la peinture fraîche et le seum de Charles Alloncle. Chaque après-midi, vous le savez, on essaye de décrypter l'actu sans oublier d'en rire, ce qui n'est pas très difficile car ça y est, la saison des lapsus embarrassants est lancée. Ces mots qui nous échappent malencontreusement, je pense évidemment à notre camarade Paul Mirabel qui, chez Quotidien, ou disons plus simplement chez Manon, appelait très courageusement et sans hésiter à faire barrage au Rassemblement National en luttant contre ces partis qui prônent la diversité. Arrive à tout le monde de se planter. Je pense aussi au parrain des futurs enfants d'Amziane, Jean-Philippe Tanguy. Un garçon plein d'énergie qui, voilà, parfois du mal à la canaliser. Hein, les formules lui viennent. Il se dit, putain, ça sonne bien, ça, je vais le dire en meeting. Et qui oublie qu'il n'a pas fait allemand LV1, ni LV2, ni LV3, visiblement. Alors forcément, même s'il n'a pas fait exprès, hein, il s'en est défendu. Pour tous ceux qui ont déjà visité Auschwitz, quand il s'écrit...
1: Le travail rend libre.
0: Ça fait quand même un petit peu bizarre, mais ne lui jetons pas la pierre, même les meilleurs orateurs et oratrices commettent parfois des lapsus, à l'instar de notre bonne vieille Marianoche, qui en juin dernier, dans sa chronique, avait voulu aller au-delà du foot, mais qui était allée seulement...
2: Au-delà du foutre... du foot, pardon.
0: Heureusement.
3: Il est horrible.
0: Heureusement,
3: il est horrible.
0: Heureusement pour oublier que la France va mal. Il y a en salle une comédie tombée du ciel. Elle a déjà réuni 2 millions de spectateurs dans l'équipe. On a globalement adoré ce film, sauf Cyril, qui a déconseillé le film dans son groupe WhatsApp Les Copains du Canon Français. Et c'est vrai que pour lui, on peut dire beaucoup de choses, la licence humoristique, ok, mais affirmer, comme Jamel dans la bande-annonce, que ce n'est pas vrai que tout le monde s'éclate à la queue leu-leu, c'est une attaque contre sa francitude qu'il ne peut pas tolérer. Car Cyril va vous le prouver dans cette émission en lançant une lui-même, à laquelle nos invités seront forcés de participer. On s'éclate toujours dans une queue leu-leu, surtout s'il y a Laetitia Casta devant et Pascal Elbé derrière. Zoom Zoom Zen, c'est parti.
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5: C'est pas possible.
6: On voit que vous êtes déjà venu à une queue leu-leu chez moi.
0: Oh, évidemment, j'adore, je raffole de ce genre de soirée.
5: Il n'y a plus de filtre.
0: Je vous le disais, c'est le succès cinéma de cette rentrée. 2 millions d'entrées pour le film Tombé du ciel de Mohamed Hamidi et porté par Ilyes Djadel. Ils sont nos invités en public et en direct de ce studio 106. Alors, Ilyes et Mohamed, Tombé du ciel aborde quand même des sujets qu'on dit compliqués à traiter au cinéma, un peu casse-gueule, surtout en comédie, notamment. On va en parler, la religion. Est-ce que le triomphe, il y a quelques années, de « Qu'est-ce qu'on a fait au bon Dieu ?», ça a débloqué quelque chose sur le terrain de la comédie? On s'est dit « Oui, en fait, ça marche, si c'est bien fait, on peut y aller et on y va.
7: » Moi, je crois que ça dépend vraiment des intentions. Quand on fait des comédies sur ces sujets-là, et c'est vrai que certains avaient un peu peur de se dire « Ouais, la religion, c'est casse-gueule, comme tu dis, effectivement, ça peut offusquer des gens. » Nous, on partait vraiment pas avec l'idée d'offusquer, on partait vraiment avec l'idée de rire avec les cathos, avec les musulmans, voilà, sur des sujets qui nous faisaient rire. Mais c'est vrai qu'on n'avait pas, spécialement peur d'aborder ce sujet parce qu'on savait qu'on le faisait avec de bonnes intentions. Quoi.
8: Exactement. C'est l'histoire aussi de tout ce que je raconte personnellement dans mon spectacle, ou c'est mon histoire aussi. Moi,
0: oui, tout simplement. Il y a une légitimité aussi pour ça.
8: Exactement.
9: Mais comment vous êtes retrouvé dans un...
8: C'est mes parents qui m'ont inscrit dans un lycée catholique. Parce que mes parents disaient qu'en fait, quand on n'était pas mélangés, quand on vivait chacun de notre côté, on avait des appréhensions les uns envers les autres parce qu'on se connaît pas vraiment quand on n'est pas ensemble. Mais quand on vit tous ensemble et quand on apprend à connaître l'autre et qu'on est mélangé, c'est là qu'on se rend compte qu'en fait on est tous les mêmes et qu'on peut vivre tous.
0: Ce qui est un peu la morale du film.
8: C'est exactement ça. Du coup, on a, pour répondre encore une fois à votre question, Mohamed il a dit, mais on a fait en sorte de pas rigoler des religions, c'est que c'est sacré. On a pas fait de blasphème, on a vraiment fait attention. On a fait lire le scénario typiquement, par exemple, à un prêtre.
0: Ah oui, ouais, pour savoir si
8: exactement.
0: C'est...
2: Il a dit quoi?
8: Il nous a fait des retours, on a travaillé un peu avec lui. Pareil pour les musulmans, on a vraiment fait attention pour que tout le monde sorte de ce film en se sentant respecté dans sa foi.
0: Et on écoute un extrait du film quand Ilyes arrive justement dans le lycée et qu'il est accueilli par sœur Catherine.
10: Vous m'appelez ma sœur.
11: Écoutez, madame, moi je viens d'arriver ici. Je connais pas personne. J'ai pas le numéro de votre sœur. J'aimerais bien l'appeler, mais je la connais pas.
12: Vous me permettez?
11: Bien sûr.
12: Bonjour Ilyes. Je vous présente sœur Catherine du Saint-Rosaire. C'est la mémoire du lycée, elle est là depuis l'âge de 17 ans. Et ici, tout le monde l'appelle ma sœur.
11: Je ne sais pas ce que vous fumez les catholiques, mais c'est pas.
0: Sœur Catherine, qu'interprétons que Josiane Balasco. Est-ce que vous l'avez vraiment rencontrée? Elle existe vraiment?
8: Sœur Catherine, on a un peu tiré en vrai, mais c'est vrai que j'avais un personnel. Il y avait le personnel du lycée qui était. Il y avait des sœurs. C'était un peu moins strict que ce qu'on raconte dans le film, mais j'avais vraiment ça. Mais Josiane, elle jouait son rôle à la perfection. Elle m'a fait vivre. Je vivais les moments avec Josiane comme si j'avais une vraie sœur en face de moi. C'était incroyable. J'avais la sœur en face de moi. C'était dingue, Josiane Balasco.
2: Comment ça s'est passé l'adaptation au cinéma, Mohamed Hamidi, de passer d'un sketch quand même à un film?
7: Bah, ça a été du travail, effectivement. Déjà, on s'est posé la question de savoir s'il y avait la matière. Et moi, quand j'ai rencontré Iliès, c'était sur le Marrakech du Rire. En fait, il avait fait ce sketch. Et moi, j'étais sur l'émission. On s'est dit qu'il y avait matière à, mais qu'il fallait travailler. Et il y a eu tout un temps d'écriture. Il y a un scénariste qui s'appelle Mathieu Houillon, qui a travaillé avec Iliès pendant un an et demi quasiment. Moi, j'étais à l'initiative et puis je les ai rejoints à la fin. Mais c'est beaucoup de travail. En fait, c'est comme pour chaque film. Il faut créer des personnages, des dramaturgies, etc. Parce qu'on peut pas juste étirer une idée comme ça, parce qu'au d'un moment ça se voit quoi.
8: Ouais. L'avantage là, c'est que c'était déjà un film avant d'être un sketch. Donc moi, j'ai tiré mon sketch de mon scénario que j'avais déjà écrit plus jeune. Donc en fait, c'était un peu plus simple.
4: Vous aviez écrit un scénario déjà plus jeune et vous avez pris même des notes quand vous étiez dans ce fameux lycée catholique. Exact. C'est-à-dire, vous preniez des notes parce que vous disiez c'est ouf ce que je suis en train de vivre, il faut que je le note. Ou est-ce que vous vous étiez dit un jour je veux faire du cinéma et ça fera un film?
8: Non, en fait, je faisais déjà de la scène, mais je savais que ce truc c'était un vrai sujet de cinéma, c'était un vrai sujet de film. Parce que quand on m'expliquait comment ça se passe au lycée catholique, évidemment, je savais qu'une sœur, je savais ce que c'était une sœur. Mais je trouvais ça vraiment intéressant, le décalage des deux mondes et les a priori qu'eux avaient envers nous et nous, on avait aussi envers eux. Et en fait, on se rendait compte qu'en fait, ça matchait. Je trouvais ça vraiment super de raconter au cinéma.
5: Mais vous dites que vous faisiez déjà de la scène, mais vous avez commencé à quel âge ?
8: J'ai commencé jeune, j'avais 17 ans.
5: Ouais.
8: Donc j'ai commencé grâce d'ailleurs à une prof de français que j'ai rencontrée au lycée catholique qui m'a fait monter sur scène parce qu'elle voyait que j'aimais faire des blagues en cours et elle m'a dit écoute, c'est ni le lieu ni l'endroit ni le moment. Elle m'a inscrit dans une scène ouverte de son propre chef. Ah ouais. Elle m'a pris après les cours, elle a pris sa voiture, elle m'a emmené sur son temps personnel et je savais pas ce que je voulais faire dans la vie et c'est grâce à cette prof aujourd'hui. Et ce film c'est aussi un hommage à cette prof parce que c'est pour la remercier en vrai.
4: D'ailleurs vous lui reversez 2% des recettes du film.
5: Comment elle s'appelle?
8: Madame Leblon.
2: Elle l'a vu?
8: Bien sûr, elle l'a vu, Madame Leblon, elle vient sur des dates de tournée avec moi, j'ai une relation avec ma prof, pas comme Emmanuel Macron, mais j'ai une relation...
7: Elle va faire les premières parties.
8: Extrascolaire.
4: À suivre les amis dans Zoom Zoom. Et si on s'était fourvoyé en consacrant toutes ces émissions à l'IA, alors qu'en fait c'était pas le bon mot. Oui, la 367e décision absurde de Donald Trump vient de tomber après le Golfe du Mexique et le lac Ontario. Il a décidé de renommer l'IA. Cyril vous en dit plus dans son Lacar News, les trois infos qu'il fallait impérativement retenir aujourd'hui. Zoom Zoom et le fiévreux public venu bourrer le studio 106 aujourd'hui reviennent juste après Fatboy Slim, Praise You sur France Inter.

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1: C'est la belle histoire de cette rentrée ciné, Tombée du ciel de Mohamed Hamidi et Ilyes Jadel qui raconte une partie de sa propre histoire. Alors messieurs, on ne va pas déflorer tout le film, mais c'est très drôle, on l'a dit, les personnages sont remarquablement interprétés par Josiane Balasko, Fred Testo, Jamel Debbouze, et ça finit bien. Mais ça, c'est la fiction. Est-ce que dans la vraie vie, Ilyes, vous avez vraiment obtenu votre bac avec mention?
2: Bien sûr.
1: Très bien fonctionné pour vous aussi.
2: Bien sûr, mention bien, ah oui. bien plus. Bien tenté, mention bien tenté.
1: Bien tenté, d'accord. Est-ce que sans ce passage dans ce lycée catholique, vous auriez eu votre bac? Est-ce que vous pensez que ça vous a vraiment servi à quelque chose?
2: Non, je pense que j'aurais eu le bac quoi qu'il arrive. Ça, c'est, j'étais assez intelligent à l'école. Mais il y a plein de choses que j'aurais pas, je serais pas devenu l'homme que je suis devenu aujourd'hui en tout cas.
1: En quoi?
2: Bah, j'ai appris des belles valeurs pour de vrai. Comme je vous disais au début de l'émission, quand on est mélangé, enfin quand on n'est pas mélangé, on a des a priori les uns envers les autres parce qu'on se connaît pas, on entend des choses souvent à la télé ou on se connaît pas quand on est vraiment, on vit de notre côté. Mais là vraiment, j'ai vécu. J'étais en internat en plus, donc j'étais au lycée catholique tous les jours, le matin, le midi, le soir, et en fait c'était incroyable, j'ai appris plein de belles valeurs, et d'ailleurs si j'ai des enfants, je les inscrirai dans un lycée catholique.
3: Vous allez être obligé d'aller voir le pape ce week-end?
2: Évidemment, il m'a appelé, ouais. Il m'a dit, viens au Stade de France.
4: Pourquoi pas? Moi en tout cas, je suis allé à Lourdes, d'ailleurs je viens d'apprendre que mon voisin de gauche était incroyable, est né à Lourdes.
3: Il se présente comme ça.
4: Franchement, parce qu'on a tourné là-bas. Donc, c'est dingue. Franchement, quand vous voyez Lourdes, vous dites qu'il a dû avoir une enfance
2: difficile.
5: Oui.
4: Non, quand même pas. Tu avais des gens de ton âge ou t'étais tout seul?
6: Mais non, mais il y a un lycée, il y a un collège.
5: Il y a
1: des jeunes à Lourdes.
5: Il s'est même marié là-bas.
2: Mais c'est incroyable.
4: Non, mais c'est une super ville. On a fait une avant-première qui s'est super bien passée.
1: Donc ça a été très bien reçu par les catholiques.
4: On a adoré y aller. Moi, j'ai adoré y tourner. Et c'est vrai, quand on a fait l'avant-première, la salle était pleine, les gens étaient très heureux. C'était vraiment super.
5: Mais les gens vous disaient quoi aux avant-premières, justement?
2: Mais justement, les gens. Moi, il y a des retours, plein de retours différents, mais il y a un retour qui m'a vraiment marqué. Il y a une dame qui m'a dit, j'avais peur de ce que j'allais voir. Parce que les gens ont des a priori, c'est vrai, ils ont peur qu'on se moque de la religion et sortent en disant finalement on est très contents. Et les gens, avant que ça sorte, disaient on est sûr que le film cartonnera. Les gens me disaient ça. Et c'est eux qui m'ont fait croire au film. Parce que souvent on a un regard assez critique sur notre travail, c'est dur de se regarder. Et c'est vrai que j'ai pris conscience dans les avant-premières que le film allait potentiellement marcher.
1: On écoute un autre extrait du film.
7: Prends avec toi 4 serviteurs et 2 chameaux et va à Rajesh.
8: Mon Dieu. Tu fais quoi là?
9: Je mange, je pas déjeuner ce matin.
7: Donne-lui le contrat, reçois là.
9: Mon père?
7: Il est en train de manger tout le corps du Christ là.
9: Ouais, là j'ai mangé personne, commencez pas à dire j'ai mangé les gens, je viens d'arriver.
7: Mais si, il est en train de finir tout le corps du Christ mon père.
9: Et des chips, ça coûte 1,50€, je veux les rendre.
10: Ça va pas Ilyes? Ce sont les hosties pour la messe de dimanche.
1: Vous avez quand même pas bouffé des hosties pour de bon.
2: Non. Mais alors dans le film, elle n'était pas consacrée.
1: D'ailleurs. Ah, c'est bon.
2: Ça, typiquement, c'est une des choses qu'on a travaillé avec le prêtre, parce qu'il nous expliquait que une fois qu'elles étaient sorties du paquet et qu'elles étaient consacrées, ça devenait du blasphème. Mais avant, pendant qu'elles étaient dans le paquet, et ben on pouvait
1: c'est
2: le faire.
1: Bon.
11: Mais c'est un vrai sachet d'hosties, moi.
2: Ouais. Non, moi, alors ça colle dans la bouche. Ça colle dans la bouche. Non, mais moi, c'est vraiment oui, ça colle dans la bouche.
3: Il faut.
2: Vous pourrez confirmer, non?
3: On va en faire passer, oui, bien sûr. Il faut dire un mot sur Oscario, interprété par Fred Testo, qui est hilarant. C'est un religieux instagrammeur et vénal. Est-ce que vous avez vraiment rencontré ce genre de personnage en vrai, Ilyes?
2: Non, évidemment, c'est de la fiction. On a quand même tiré des choses. C'est vrai que.
4: Mais il existe, hein. Il y a un Paul Adrien que je vous invite à aller voir sur Instagram.
1: Mais vous l'avez repéré,
4: en tout cas, on s'en est inspiré. Il y a des aujourd'hui, il y a une Instagrammeuse aussi religieuse et on s'est un peu inspiré de ça parce que forcément, il y a des jeunes religieux qui ont 20 ans, 25 ans et qui vivent avec leurs moyens de communication. Mmh. Et Paul Adrien, il fait des top 5 tous les jours et on s'est inspiré de ça pour.
2: Enfin, moi, je l'ai pas vécu personnellement.
1: Mais vous l'avez pas vécu, vous.
2: Non, moi, je l'ai pas vécu personnellement. Et non, on a quand même tiré pas mal de choses. J'ai essayé de mettre du réel, j'ai essayé de mettre des vraies choses de la vraie vie.
1: Vous avez gardé des potes de cette époque, des internes comme vous?
2: Je suis en contact quand même avec eux.
1: Ils ont vu le film
2: quand je suis à Lille. Écoutez, je ne sais pas s'ils ont vu le film. En tout cas, tous mes profs, tous mes anciens profs ont vu le film. Même les profs qui me détestaient. Et ça, c'était une belle. Ils ont aimé. Ils m'ont envoyé des messages, mais sur Facebook.
5: Ah oui, on imagine.
2: Ils ont que Facebook.
4: Et
2: ils envoient des messages, ils envoient des gros pouces bleus comme ça.
1: Des pokes.
2: Le pouce que t'as, quand t'as plus longtemps, il gonfle comme ça, il s'envoie. Vous voyez ça?
1: Cyril m'en envoie 2 par jour.
2: Non, mais...
1: un mot. Et en tout cas, le regard sombre.
2: Et en tout cas, je viendrai à la queue leu-leu chez vous, moi.
5: Ah,
2: Ah, c'est je mettrai pas derrière, mais je viendrai. Là.
12: On est bien accueillis.
1: C'est sûr.
12: Il y a pas tous les soirs Laetitia Casta quand même. Hein.
1: Non, pas un soir sur deux. Il faut parler de Jamel. Alors Mohamed Amini, c'est pas la première fois que vous tournez avec lui. Vous l'avez dit, c'était déjà le cas dans La Vache. Énorme succès au cinéma. Qu'est-ce qu'il représente pour vous, Jamel Debbouze?
4: Bah moi, Jamel, ça fait maintenant, je sais pas, 18 ou 19 ans que je travaille avec lui. J'ai travaillé sur la mise en scène de ses spectacles. On a fait ensemble le Marrakech du Rire. On a fait un certain nombre de choses, des films, La Vache, comme vous l'avez dit, effectivement. Et on a aussi accompagné beaucoup d'humoristes. Alors moi, je suis arrivé après la troisième saison du Jamel Comedy Club, qui avait déjà commencé. Et que ce soit des humoristes comme Malik Bentalal, Alban Ivanov, Nawal Madani, etc. Et puis après, Iliès. Donc on a rencontré beaucoup d'humoristes avec qui on a eu envie de faire un bout de chemin. Et ce qui est bien avec Iliès, c'est que c'est la première fois qu'on va jusqu'au bout. C'est-à-dire que Iliès, on l'a rencontré sur scène au Jamel Comedy Club. Ensuite, on l'a vu au Marrakech du Rire, il a fait un carton. Et on a fait ce film avec lui. Donc Jamel, c'est une figure hein, de l'humour. On le sait aujourd'hui, c'est un parrain. Mmh. Mais c'est aussi un producteur. Et donc, il a lancé beaucoup de jeunes. Et aujourd'hui, il leur permet d'être sur les écrans. Quoi.
1: Mohamed l'a dit, c'est au Jamel Comedy Club que vous avez lancé votre carrière, Iliès. Ce qui est drôle, c'est que tout est parti d'une erreur de mail. J'ai eu ça, c'est-à-dire.
2: Exactement. En fait, à la base, le Jamel Comedy Club, ils voulaient un autre Iliès.
1: Non,
2: je vous jure, c'est une histoire vraie. Sauf qu'en fait, ils se sont trompés dans l'email, ils l'ont envoyé à moi. Et moi, je savais que c'était pas pour moi, mais je me suis dit, je vais faire comme si de rien n'était.
1: Vous êtes présenté comme l'autre ?
2: Ouais, je me suis présenté. Je suis arrivé, j'ai dit.
1: Bah, je m'appelle Iliès, quoi.
2: Et ils m'ont dit, mais c'est pas toi aujourd'hui. Et j'ai dit, ouais, mais moi, j'ai reçu le mail. Ils m'ont dit, mais non, c'est une erreur. Moi, j'ai fait comme si de rien n'était. J'ai dit, mais non. Et moi, je viens de loin, j'ai fait de la route, alors que j'étais à Paris. J'étais là. Genre. Et au final, ils m'ont dit, ok, bah, tu peux jouer, tu peux faire 5 minutes ce soir, mais c'est la dernière fois de toute ta vie.
1: Et ça a été un succès.
2: Et c'est incroyable parce que je monte sur scène pour faire mes 5 minutes et peut-être une minute avant mon passage, alors qu'il vient jamais dans la salle, et comme quoi des fois le destin est fou.
1: Il y avait Jamel.
2: Il y a Jamel Debbouze qui vient et qui dit mais c'est qui ce mec ? Et ils disent c'est une erreur. Et il a dit venez, on garde l'erreur. Et c'est beau. Et du coup, l'histoire est notamment plus belle parce qu'après, j'ai rencontré Mohamed, on a fait le Marrakech du Rire. Pareil, là, à la base, je faisais que la première partie. Je devais pas être sur scène, on m'a gardé au montage dernière minute. Donc ouais, franchement, l'histoire est belle. Et on finit avec un film avec 2 millions, comme quoi il faut toujours croire en ce qu'on a.
1: Et peut-être plus, ça continue.
2: Ouais, ça continue.
1: Merci mon cher Iliès, qui n'est donc pas une erreur. Vous écoutez France Inter, il est
2: 17h24. Merci beaucoup de ce que vous dites, franchement, ça me touche.
1: C'est vrai que j'y suis allé sur la pommade.
2: J'ai toujours été, vous savez qu'il ne voulait pas m'inviter moi aujourd'hui. C'est...
1: Non, c'était l'autre Iliès que je voulais. Je voulais le Iliès qui n'a pas réussi. Je l'ai pas eu.
2: Vraiment, il voulait l'autre là-bas. Ouais.
1: L'heure de rappeler les mots du poète. Aux quatre coins de la France, quand on veut s'amuser, dans les clubs, en vacances, en Méditerranée, du Nord à la Bretagne et du Sud à l'Espagne, il n'y a rien de plus simple, il suffit de danser. Mais danser quoi, Iliès Mohamed, je vous le demande ? Parce qu'on aime bien votre film, mais un peu de bon sens quand même. La queue leu-leu, c'est la France, et la France, c'est Cyril Lacarrière. On passe au Lacar News, les trois infos que vous aurez hâte de raconter ce soir à la maison. On démarre, Cyril, par l'arnaque du jour.
13: Vous le savez, maintenant, toutes les plateformes comme Netflix, comme Disney proposent des abonnements moins chers, avec de la pub et des abonnements à des prix plus élevés, et là, sans pub. Eh bien, chez Disney, ils viennent de franchir une nouvelle étape avec cette idée de toujours plus se gaver. Dans leurs nouvelles conditions générales d'abonnement, Disney Plus prévoit que désormais, même ceux qui payent la formule maximum, donc 16€ par mois, pourront se faire imposer de la pub sur la plateforme, alors même que justement, ils payent 10€ de plus que ceux qui ont une formule avec publicité. Une arnaque donc, je vous l'avais dit, voilà, merci Disney.
1: Mais je crois que j'ai la formule à 16€, moi.
13: Eh bien, tu vas avoir de la pub.
1: Tout de suite que je vais avoir de la pub. Qu'est-ce que c'est que ce scandale ?
13: Une arnaque.
1: La manie du jour.
13: Celle de Donald Trump de vouloir changer le nom de tout ce qu'il peut. Il l'a fait avec le Golfe du Mexique, avec le Lake Ontario, et maintenant, il a tout simplement décidé de changer le nom intelligence artificielle. C'est ce qu'il a dit hier à la tribune de l'ONU. Pour le président américain, le terme artificiel donne à la notion une impression de fake, de faux. Alors qu'à croire Trump, c'est tout sauf du fake, et il s'y connaît en fake. Alors, conséquence de cette illumination trumpienne, désormais, tous les documents officiels américains ne parleront plus d'intelligence artificielle, mais de super-intelligence. Et il espère que ce sera partout le cas dans le monde. Pour l'anecdote, je vous raconte comment Donald Trump a choisi le terme. Il a d'abord proposé un sondage sur son propre réseau social entre supérieur, extrême et suprême intelligence. Puis, il a organisé la finale entre supérieur et extrême. Et comme le résultat ne lui plaisait pas, il a fait une autre finale avec supérieur et super. Et c'est super qu'il l'a emporté. Et c'est comme ça qu'on se retrouve avec super intelligence et vive la démocratie participative à la sauce Donald Trump.
1: Alors qu'en plus, la super intelligence, on l'a vu, a un autre sens dans le monde de l'IA. Bon, le recul du jour, Cyril.
13: Voilà une info qui va particulièrement intéresser les personnes qui sont dans le public. La France recule à la 29e place d'un classement mondial des pays où il fait bon être retraité. Oh. 29e sur 44. En 2014, on était encore 15e, mais depuis, c'est la dégringolade. La France se fait plomber par deux critères. La charge fiscale, qui est jugée la plus lourde de tout le classement, et le poids de la dette publique. Étrange quand même, parce que la dette, les retraités, normalement, c'est plus trop leur problème.
5: Cyril.
13: Eh oui, la grande faucheuse qui guette. Mais quand même, la France est toujours jugée très performante pour les retraités sur les questions de santé et de qualité de vie, et c'est bien là l'essentiel, donc ils arrêtent de se plaindre les seniors.
3: Alors pour quelqu'un qui
5: a énervé le public.
3: Oui, pour quelqu'un qui sera dans le public dans 10 ans.
1: Non mais ça là, ce serait là Cyril.
3: C'est un peu cher payé.
1: Dans vous dédicacerez l'affiche dans quelques années. Mohamed Hamidi, on a parlé de Disney Plus à l'instant, pas forcément en bien. J'imagine qu'avec le carton du film, vous avez dû être courtisé par les plateformes, non, pour la diffusion.
4: Alors on est avec Netflix.
1: Ah vous êtes avec Netflix, c'est déjà signé.
4: Franchement, ils nous ont accompagnés depuis le début et donc le film sera sur Netflix dans 16 mois ou quelque chose comme ça quand il aura le droit d'y passer quoi.
13: Mais peut-être avant ailleurs dans le monde.
4: Ah oui, il y a des ventes qui se font à l'inter. Forcément, quand un film marche dans un pays, je crois qu'ils l'ont déjà vendu en Allemagne.
2: En Espagne, là, je vais être en Espagne, là, en espagnol. Là. Ouais, exactement, ouais.
4: Tombé du ciel.
1: Tu as hâte de t'entendre en espagnol.
2: Je vais aller me voir au cinéma en Espagne pour le kiff, ouais. Mais c'est dingue.
4: Oui, je pense qu'il va voyager le film.
2: D'ailleurs, j'ai une petite anecdote. Vous savez que j'ai essayé de faire participer beaucoup de monde que je connaissais dans ce film, beaucoup d'amis. Dans le film, j'ai un petit frère d'ailleurs, et j'ai voulu faire passer le casting à mon vrai petit frère. Et qui a raté le casting pour être mon petit frère dans le film.
1: C'était pas crédible.
2: En fait, mon petit frère a raté le casting pour être mon petit frère, donc il y a un autre gars qui fait mieux mon petit frère que mon petit frère. Je vous invite à aller voir.
1: C'est la magie du cinéma. Cyril, maintenant, un petit coup de fil. Coup de fil à un homme qui se voit tout en haut de l'affiche à Las Vegas.
13: Et oui, c'est son rêve d'aller à Las Vegas. Lui, c'est Rémi Guillonnet. Il habite dans le Val d'Oise, c'est en région parisienne. Et Rémi veut aller dans la ville du Vice pour participer au Global Music Contest. Et qu'est-ce que c'est? Eh bien, c'est un championnat du monde de karaoké. Oui, Manon. Ah, rêvait d'y participer. Bonjour Rémi.
14: Bonjour.
13: Alors Rémi, je raconte rapidement, ce concours regroupe 24 pays, la France l'a remporté en 2008 et Rémi, vous espérez bien ramener la coupe à la maison, mais voilà, Vegas ça coûte cher, vous avez un billet d'avion offert mais le reste est à votre charge, donc vous avez lancé une cagnotte, oui une cagnotte, qui n'est pas que pour vous, racontez-nous cette histoire.
14: Alors c'est une histoire un peu folle puisque c'est une compétition qui, je ne pensais pas, même pas que ça existait, et je me suis présenté avec beaucoup d'interrogations, mais aussi beaucoup d'espoir, et en fait, j'ai eu la chance de pouvoir remporter les championnats de France cette année, mais je ne suis pas seul à partir, puisque en fait, on est une équipe de 4 personnes, puisqu'il y a aussi les champions de 2025 qui n'ont pas pu partir à cause d'un événement qui s'est passé à Bangkok l'an dernier, mais je pars donc avec eux, et également avec ma vice-championne de France, Marine Gauthier, qui elle va partir avec moi donc à Las Vegas pour représenter les couleurs de la France au championnat du monde de karaoké.
13: Alors Rémi, comment on se prépare à un concours, à un championnat du monde de karaoké?
14: Alors ça paraît très bizarre, étrange, mais en fait on ne se rend pas compte qu'à ce niveau-là, ça revient à une préparation peut-être proche, et ça peut faire sourire, mais c'est vrai, à une préparation physique, une préparation mentale qui digne d'un sportif, peut-être pas de haut niveau, mais un sportif de niveau, c'est-à-dire qu'en gros il faut pouvoir gérer le cardio, il faut pouvoir gérer parce qu'en fait c'est scénique et voilà, ça demande pour vous donner un petit exemple, j'ai perdu 22 kilos depuis que je suis champion de France parce que il faut pouvoir gérer sur de la barre, on aura une scène qui fait à peu près presque 20 mètres de longueur, il faut pouvoir gérer le souffle, gérer tout ce qui est scénographique. Donc voilà, donc c'est un entraînement de courir en chantant, de nager en chantant, essayer de pouvoir être
13: mieux possible. Nager en chantant. Rémi, quand est-ce que vous saurez quelle chanson vous allez interpréter sur scène pour tenter de remporter ce concours?
5: On ne choisit pas.
14: Alors, on le sait déjà, puisque en fait, on a dû depuis le 1er septembre déclarer nos chansons via une plateforme du.
13: Et alors, qu'est-ce que vous avez choisi?
14: Alors, j'ai choisi 3 chansons. La première en up tempo, qui est Feeling Good de Nina Simone, mais sur une version de Michael Bublé. La deuxième chanson, c'est parce que c'est le Tour des Nations, donc on rapporte des points si on chante dans la langue de notre pays. Ça sera La Quête de Jacques Brel. Il y a un monument de la chanson française. Et ensuite, pour la dernière chanson, si j'accède à la finale, ça sera une très belle chanson du folklore arménien qui s'appelle Deleyaman.
15: Ah oui, c'est pointu.
16: Ouais. Ah ouais. Choix courageux.
15: C'est pas My Heart Will Go On, quoi.
16: Merci alors, beaucoup, Rémi Guionnet.
14: Je pense qu'on va l'avoir, My Heart Will Go On.
15: Ah oui, vous allez l'avoir
2: si
15: aussi.
2: Si vous avez chanté en nageant, vous allez gagner. Si vous avez réussi
15: à chanter. À mon avis, vous serez le seul à faire ça.
16: Merci Rémi Guionnet d'avoir beaucoup. Passé une tête dans Zoom Zoom. Je rappelle que vous allez représenter la France au Global Music Contest de Las Vegas. Ça se passe du 25 au 29 octobre. Le lien de la cagnotte est disponible sur votre compte Instagram, Rémi Guionnet officiel. Et on vous quitte sous les applaudissements du Studio 106.
2: Bravo.
15: Bravo.
2: Courage.
15: Il a dit qu'il allait partir à Las Vegas, mais vu la qualité sonore, à mon avis, il y était déjà.
2: Il y a un monsieur dans le public, je ne vais pas le pointer du doigt, mais il dort depuis tout à l'heure. Mais il fait des grosses siestes. Son visage balle beaucoup.
16: C'est des micro-siestes. Ah, c'est
2: une longue sieste. Il est venu à l'hôtel. Il dort. Il n'est pas dans une émission. Il dort. Il vient de se réveiller là.
3: Vous êtes en train de dire que c'est Lacarnus qui l'a endormi?
5: Oui.
15: Les accusations sont graves.
2: Ah non.
15: Elles seront vérifiées.
2: Il dort depuis un petit moment, j'ai remarqué. Mais il dort super bien. Genre limite, on le dérange. Il fait quand on fait un peu de bruit. Désolé, monsieur. Désolé.
15: Merci en tout cas, Ilias. Merci Cyril, fiefé dénicheur de talent, puisque je rappelle qu'il y a quelques jours, vous aviez réussi à décrocher l'interview exclusive de Enrique, le type qui chante le générique de Goldorak.
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15: Quand je pense que RMC, ils friment parce qu'ils ont Brad Pitt, petit joueur. Bah. Et puisqu'on parle de ça, je vous propose d'applaudir, sauf vous Manon, n'essayez pas, notre humoriste quotidien qui vient de nous rejoindre, mesdames et messieurs, Amziane.
18: Bonjour. Bonjour les chômeurs, bonjour les dormeurs, bonjour, ravi d'être là. Aujourd'hui, moi j'ai décidé de vous parler d'un super sondage très joyeux qui nous dit que les Français sont de plus en plus pessimistes pour leurs enfants. Très, très, très étonnant donc. Hein. On décrypte ça dans un instant. Voilà.
15: Le décryptage d'Amziane, c'est juste après. Théodora, Be My Valentine sur France Inter.
19: Moi c'est Whisky Togo. Et toi, je t'appelle comment? C'est mon Valentin en fait.

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1: En vue de l'élection présidentielle de 2027, Radio France et France Télévisions lancent des consultations sur les attentes des Français. Dans le premier volet, qui porte sur les inquiétudes de nos compatriotes, on apprend que 9 Français sur 10 se disent pessimistes pour l'avenir de leurs enfants. Notre chroniqueur Amzian, lui, reste, pour des raisons assez floues, d'un optimisme à toute épreuve.
2: Enfin, je vois pas du tout ce qui pourrait mal tourner. Hein. On est en septembre, il fait 60 degrés, un parti néo-nazi a gagné une élection en Allemagne, mais qu'est-ce qui pourrait bien nous inquiéter, enfin hein. Mais évidemment que je suis pessimiste, comme tout le monde. Hein. Moi, je suis gay, je suis racisé, mes parents, ils sont immigrés, j'ai jamais été optimiste pour l'avenir. Hein. Et je suis bien content que, enfin, l'anxiété, elle s'étende à tout le monde. Hein. C'est le premier truc où je suis content que ça se gentrifie. Hein. Moi, j'ai jamais vécu en dehors d'une crise. J'avais 8 ans, on se serrait déjà la ceinture. Hein. Je viens de la classe moyenne, donc mon corps, il est constitué à 99% de produits Lidl, d'accord ? Il y a tellement de conservateurs en moi, je suis convaincu d'être immortel. Hein. 9 Français sur 10 se disent pessimistes pour l'avenir de leurs enfants. Ma première question est la suivante. Qui est le dixième ? Est-ce qu'il a Internet ? Est-ce qu'il s'est fait kidnapper ? Est-ce que c'est Bernard Arnault ? Je ne sais pas. Hein. Le dixième Français, il n'est pas optimiste. Il est juste complètement con. Hein. C'est le genre de mec qui dort sur le canapé et qui répète « Mais non, avec ma femme, c'est juste une phase, ça va le faire !» Alors que les 9 autres Français, ils sont lucides. Hein. Ils savent qu'elle a entamé la procédure de divorce et qu'elle se tape le prof de PS, hein, c'est sûr. Hein. C'est le genre de mec qui croit au capitalisme vert. Non mais quel débile. Être optimiste, ça sonne limite complotiste aujourd'hui. Hein. Pour moi, je suis sûr que tout va bien aller. Is the new, la terre est plate. Hein. On a le plus faible taux de natalité depuis 1942, là. Après, chaque fois qu'on me dit qu'il y a une baisse de natalité, chaque fois, je rentre dans mon TGV, t'as 5 gamins. Hein. Je vous le dis, on peut mieux faire. J'ai pris le train dimanche, j'étais prêt à taper ma meilleure sieste. T'as Romuald, 8 ans, 10 crottes de nez dans chaque narine, qui commence à fracasser sa Switch sur la table et lancer des cris de goule. Un enfer. Ses parents à côté, ils font leur vie comme si de rien n'était. Je pense qu'ils ont développé un filtre anti-bruit. Je crois que ça s'appelle la dépression. Hein. C'est ça qui s'est passé. Hein. Je comprends qu'on fasse plus d'enfants. Hein. Il suffit de regarder la gueule du monde du travail. Hein. T'as pas envie d'envoyer tes gosses là-dedans. Hein. Est-ce que le travail rend libre ? Je suis pas sûr. Hein. Moi, j'ai commencé l'humour parce que j'en pouvais plus du monde du travail. Les 35 heures, les petits chefs, les emails passifs-agressifs. Cyril, un jour, moi, en pleine réunion, j'ai pété les plombs, j'ai déchiré mon t-shirt en hurlant « Sauf erreur de ma part !» Voilà. Je n'ai pas eu de rupture conventionnelle. Je suis un peu colérique. Si t'as un enfant aujourd'hui, faut pas qu'il soit conscient du monde. Hein. Limite, c'est mieux qu'il soit con. Hein. Moins il comprend le monde, mieux c'est pour lui. Hein. Aujourd'hui, si ton gosse est HPI, putain, ça fait chier. Hein. Papa, au vu des circonstances géopolitiques actuelles, je me pose la question, pourquoi vous m'avez conçu ? Ferme ta gueule, Marius. Hein, tu veux pas être con comme ton frère ? Regarde, il est en train de boire de l'eau de Javel, là. Ça, c'est mature. Ah, il faut être con. Hein. Ça aide aujourd'hui d'être con. Hein. Un conseil aux plus jeunes d'entre vous, buvez beaucoup d'alcool et droguez-vous, hein, surtout, hein, mais surtout empêchez votre cerveau de se développer. Hein. Plus le cerveau apprend, plus il te casse la tête. Moins élancé, mieux tu te portes. Moi, avant les chroniques, je faisais l'autruche. Hein. C'était la bonne époque. Hein. Pas de radio, pas de journaux, terminé. Hein. L'écologie, la guerre, la famine, pour moi, ça n'existait plus. Hein. Un arbre qui tombe fait-il du bruit si personne n'est là pour l'entendre ? Vous me suivez ? Vous avez déjà niqué vos neurones ? Enfin... Ceux qui n'ont rien compris à ma chronique, je vous félicite, vous êtes sur la bonne voie. Lâchez rien, c'est vous qui avez raison.
1: Merci beaucoup et bravo Amzian. Tous les jours, du lundi au jeudi, dans Zoom Zoom. Et je vous confirme, Amzian, avec ma femme, c'est juste une phase. Ça va le faire. Ça va le faire, j'en suis sûr.
3: On l'embrasse.
1: Oui. À suivre dans Zoom Zoom, ils sont champions des puces électroniques, mais aussi de la répression du féminisme. Direction, dans quelques instants, la Chine, avec Manon, dans sa veille sanitaire. Pour le moment, j'en reviens à notre sujet fil rouge cet après-midi. Le succès ciné qu'on n'avait pas vu venir, Tombé du ciel. Son réalisateur, Mohamed Hamidi, et l'acteur principal qui a inspiré cette histoire, Ilyes Jadel, est avec nous, sont avec nous tous les deux jusqu'à 18h. Ilyes, c'est Mohamed qui met en scène votre spectacle aussi, vrai ?
4: Exactement.
1: Comment ça se passe ? Il est différent derrière la caméra ou pour la mise en scène d'un spectacle ?
4: Non, justement, c'est ça que je pense aussi qui a fait que le film se passe hyper bien, c'est qu'on avait l'habitude de travailler ensemble. On n'avait même pas l'impression de travailler, on s'entend hyper bien dans le travail, donc en fait on a juste à s'écouter l'un l'autre. Après, je ne vais pas parler à sa place, mais pour moi, ça s'est passé comme sur scène. Quoi.
1: Justement, Mohamed, est-ce qu'il y a une,

0: fond les situations sans jamais tenter d'en faire trop, et ça fonctionne.
1: Incroyable.
0: C'est un beau compliment,
1: elle dit,
0: ça.
1: Elle a dit ça où?
0: J'ai pas la source.
2: Vous savez, il est pas vraiment journaliste.
0: En fait, je viens de l'inventer.
1: Incroyable.
0: Elle a vraiment dit ça de vous.
1: C'est incroyable, bah, ça me touche vraiment. Là, pour le coup, c'est ma meilleure nouvelle de la journée. Parce que c'est une dame que je respecte énormément. Et j'ai été très fier de tourner avec elle. Vous savez, entre chaque prise, généralement, quand on dit poupée, le temps d'attente ouais. est très long entre les prises. Mais là, j'attendais que Josiane, elle me racontait des anecdotes incroyables. Elle me racontait quand elle allait chez Coluche. Elle me racontait des trucs de ouf. Et moi, j'ai appris énormément grâce à cette grande dame. C'est une grande dame.
3: On a vécu un été record dans les salles de cinéma, 20 millions d'entrées cumulées. Comment vous l'expliquez, en dehors évidemment de la canicule qui a un petit peu aidé, mais ce retour au cinéma qui est plutôt une bonne nouvelle?
4: Je pense qu'il y avait les bons films aussi. Hein. C'est vrai que l'Odyssée a ramené beaucoup de monde. Ensuite, il y a eu Spider-Man et il y a un effet d'entraînement. Il y a eu la Comédie Française, il y a eu Nous derrière. Et il y a un effet d'entraînement. Plus les gens vont au cinéma, plus ils ont envie d'y aller. Plus ils y vont, plus ils voient des bandes-annonces. Donc il y a cet effet d'entraînement. Il y a bien sûr eu la canicule, mais pas que. Je pense que c'est un ensemble.
3: Vous pensez que ça va continuer?
4: On espère.
1: Mais en tout cas, je pense que s'il y a des bons films, les gens vont au cinéma. Moi, je parle en tant que consommateur. Moi, j'ai envie d'aller voir des films au cinéma quand il y a des films qui me plaisent. Là, cet été, c'est vrai qu'on avait le choix. On avait l'Odyssée, on avait Spider-Man. On se disait, qu'est-ce qu'on va aller voir? Même moi, j'ai pas été voir Tomber du ciel, j'étais voir Spider-Man. J'avais envie de... Non, mais c'est vrai, c'est dingue, il y avait trop de films.
2: Ilias, en tout cas, vous êtes en train de préparer votre nouveau spectacle.
1: C'est ça.
2: Ça s'appellera Déjà.
1: Déjà.
2: Qu'est-ce que vous comptez raconter dans ce nouveau spectacle?
1: Eh ben, déjà ma nouvelle vie, tout ce qui se passe à 28 ans, déjà tout ce qui m'arrive. Ce film, ce premier spectacle, mon émission, le Jadel Show, que j'ai coproduit avec Kylian Mbappé, justement, on va sortir la saison 2.
2: Ah oui, avec Kylian Mbappé?
1: Oui.
2: Carrément.
1: Donc, déjà cette nouvelle vie de
2: c'est fou.
1: Mais c'est fou. Et du coup, c'est ça que je vais raconter. Tout ce qui m'arrive, c'est fou.
2: Et est-ce que vous allez rester fidèle à Mohamed Hamidi ou vous allez vous tourner vers Spielberg ou plutôt voilà, des gens un peu plus capés encore?
1: Non, moi je suis toujours fidèle aux gens avec qui je travaille. C'est vrai qu'après, c'est un deuxième spectacle où j'ai envie d'un peu. Moi, je suis un mec, j'aime bien m'épanouir et j'aime bien avancer et faire mes propres choix artistiques. Je suis très impliqué dans tout. Même dans le film, j'ai travaillé beaucoup avec Mohamed, j'ai fait les musiques du film aussi. Enfin, j'ai participé au montage.
4: Les décors, les costumes.
1: Non, c'est vrai, j'étais à toutes les étapes. J'aime faire mes choses.
2: Voilà. Dernière question, Tomber du ciel, c'est un film, on a compris, qui réunit, on rit ensemble plutôt que d'une religion ou contre. Et est-ce que le climat actuel politique, la course vers la présidentielle tel qu'il se dessine, c'est quelque chose qui vous fait peur, tous les deux, l'un et l'autre?
1: Bah, je pense que c'est un climat qui est pesant pour tout le monde, un peu. Je parle personnellement, le sujet du film correspond aussi à mes valeurs. Moi, je suis un mec qui veut rassembler et qui veut pas diviser. Et donc, évidemment, là, ce qui se passe, je vois que de plus en plus, au plus on avance, au plus on est dans un climat qui est un peu spécial. Je pense d'ailleurs ce film arrive au bon moment. C'est pas ce film qui changera le monde, mais le message de ce film, ce que véhicule le film, ce serait bien que tout le monde pense pareil.
4: Moi, je suis un peu plus loin. C'est-à-dire que moi, je milite depuis longtemps pour le vivre ensemble, pour que tout le monde soit pris en considération dans cette société sans discrimination. Là, on peut dire le bon mot. Ouais. Et moi, j'étais prof avant, j'ai été associatif, j'ai travaillé dans un média. Enfin, j'ai créé un média qui s'appelait Le Bondi Blog, que les Suisses connaissent bien.
2: Et
4: aujourd'hui, dans le cinéma que je fais, même si c'est de la comédie, j'ai envie de prôner des valeurs de vivre ensemble. Et effectivement, on se bat pour ça. Et je suis très content que des humoristes, même s'ils le disent mal, comme Paul Mirabel,
2: qui le disent quand même,
4: et qui prennent position, parce qu'il aurait pu botter en touche, on se moque un peu de lui, mais Paul, il a répondu à cette question, et je trouve ça très bien que les gens se positionnent.
2: 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Quelqu'un qui ne sait pas applaudir mérite-t-il des applaudissements? Dans le doute, je vous demande quand même d'acclamer la nouvelle co-présentatrice de Quotidien, Manon Mariani. Manon, c'est l'heure de votre célèbre veille sanitaire. Fine analyse quotidienne des réseaux sociaux. Aujourd'hui, direction la Chine, où en 2026, les femmes vivent toujours sous l'oppression du régime communiste.
3: Ce week-end, une figure du féminisme chinois a été libérée de prison. Elle s'appelle Sophia Wang Xuekin. Elle est journaliste et elle a contribué à faire connaître MeToo en Chine, en relayant notamment des témoignages de femmes victimes de harcèlement sexuel. Un militantisme qui n'avait pas plu, évidemment, au régime. Elle avait été condamnée en 2021 pour incitation à la subversion du pouvoir de l'État. Elle a donc passé 5 ans en prison dans des conditions, je cite, déplorables. Voilà comment en 2026, la Chine traite les femmes féministes. Et quand l'une sort de prison ou presque, et ben les autres sont encore obligées de se cacher par peur d'être repérées et punies pour leur engagement. Dans un article du Guardian, elles décrivent une course permanente sur les réseaux sociaux chinois où toute forme de mot qui se rapporte au féminisme est censurée. Elles sont obligées d'inventer, de

0: nouveau mot pour parler des VSS, pour parler de leurs droits. Et elles expliquent que c'est le jeu du chat et de la souris avec les autorités. Quand les censeurs repèrent ces mots, et ben, ils les ajoutent à leur liste et elles en trouvent de nouveaux et ainsi de suite. Résultat, les grandes campagnes publiques de témoignages sont devenues beaucoup plus difficiles à lancer.
1: Je suppose que MeToo n'existe pas sur leur réseau.
0: Et ben, évidemment que non. Le hashtag MeToo avait été bloqué sur le réseau social chinois Weibo dès 2020. Les militantes chinoises l'avaient remplacé par deux émojis, un bol de riz et un lapin, j'en avais parlé. En chinois, riz lapin se prononce à peu près MeToo. C'était une manière de dire moi aussi, sans l'écrire et surtout sans se faire repérer. Mais depuis, le gouvernement a évidemment eu écho de cette manière de faire et le riz lapin a dû être abandonné. C'est pour ça qu'aujourd'hui, les militantes féministes restent discrètes sur les mots qu'elles emploient sur les réseaux pour se parler de VSS. Du coup, certaines arrivent à organiser des rassemblements, mais cette fois-ci dans la vraie vie et en toute discrétion. À Pékin, une militante raconte qu'elle présente parfois une rencontre comme un événement artistique. Elle évite de l'annoncer publiquement comme une réunion dite féministe, de peur qu'elle soit interdite. Puis une fois que les participantes sont réunies, elles peuvent parler des violences qu'elles ont subies et surtout de la façon de s'entraider. Dans le sud-ouest du pays, une libraire organise aussi des groupes de lecture entre femmes. D'autres ont créé un bar réservé aux femmes ou encore un organisme qui propose des séances d'escalade, des films, des ateliers. Ça peut sembler éloigné d'une manifestation, mais ces lieux permettent de se rencontrer sans passer par un hashtag qui peut les mettre en danger, une forme de résistance féministe alors qu'elles sont très scrutées par le gouvernement.
1: Est-ce qu'elles sont plus surveillées qu'avant ?
0: Depuis février, le régulateur chinois d'Internet a demandé aux réseaux sociaux de retirer les publications qui, évidemment selon ses termes, exagèrent sur la peur du mariage ou l'angoisse d'avoir des enfants. Il vise aussi les contenus accusés d'attiser l'oppression entre les hommes et les femmes. En fait, le gouvernement a peur car les naissances dans le pays sont en baisse. Elles sont tombées à environ 7 millions en 2025 contre 9 millions l'année précédente. Les jeunes femmes disent qu'elles veulent décider elles-mêmes si elles se marient ou si elles deviennent mères. Certaines refusent même le mariage, qui est rare en Chine. D'autres ne veulent pas d'enfants. Et dans un courant féministe plus radical, certaines choisissent aussi de ne plus sortir avec des hommes. Alors, c'est évidemment pas le choix de toutes les Chinoises, mais ce sont des paroles qui dérangent encore dans un pays qui les presse aujourd'hui de fonder une famille. En Chine, le féminisme est donc un acte de résistance.
1: Merci Manon de leur apporter votre soutien. Et Manon, qu'on peut, ne serait-ce que dans un but pédagogique, applaudir tous ensemble pour lui montrer comment on fait une main sur l'autre comme ça, en rythme, tout simplement. Lui aussi, vous allez certainement l'applaudir ou le huer. En tout cas, il ne laisse personne indifférent, à commencer par Rachida Dati. Merwan Ben Lazar arrive pour clôturer ce Zoom Zoom Zen en public. Un apothéose qui vous attend juste après Fontaines D.C. Marianne sur France Inter.

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2: Il fait son entrée, on précise.
3: Hein.
1: Oh, il a sauté.
3: Bonsoir tout le monde, bonsoir. Est-ce qu'on peut faire s'il vous plaît du bruit pour cette équipe, pour la première fois ce soir ici, qui inaugure avec vous le 106, qui vous régale. Bonsoir tout le monde. Alors, premier avis sur ce que je vois. Je sais que j'avais dit que j'en avais marre d'être le seul non-blanc autour de la table, mais là, on a ressuscité Move. Ça commence à faire beaucoup. Il y a un freestyle qui va commencer. J'aime bien. Juste pour prévenir, il est parti, Charles Sapin. Ça sert plus à rien d'essayer de lui faire peur. Mais j'aime bien. Est-ce qu'à la vidéo, on peut faire un plan sur moi, un plan sur Iliès, un plan sur Mohamed, un plan sur moi, un plan sur Iliès, un plan sur Mohamed. Comme ça, s'ils rêvent des fachos sur YouTube, ils sont partis et on est entre nous, ça vous va? J'adore. En tout cas, j'adore ce qu'on est en train de vivre. Il y a un côté, je sais pas comment dire, pour les fachos, Inter, c'était déjà la fête de l'humain. Là, je regarde, j'ai l'impression d'être à la mosquée de Créteil. Franchement, magnifique. Il y a pas eu que des rires de marrants dans le public. Il y a aussi eu des rires de enfin quelqu'un qui le dit. Et ça, c'est ma France, putain. Oh là là, merci, Yes, de nous faire vivre ça. C'est grâce à toi qu'on est en train de vivre ça ce soir. C'est grâce au film que tu es venu promotionner. 2 millions d'entrées, mesdames et messieurs, on peut l'applaudir bien fort, ça. 2 millions, hein. Ah là là là là. Tu vas le payer ton grec, hein, dommage. J'ai regardé le film, etc. et tout, et moi je le connaissais déjà parce que c'est inspiré de ta vie, et je te connais déjà, et je trouve ça dommage que t'aies pas gardé la fin dont on s'était parlé, où tu réussis à convertir l'ensemble des bonnes sœurs à l'islam. Si, ça aurait fait un super 2 avec le RN qui revient en méchant et qui les oblige à retirer ce voile, alors qu'elles étaient libres de le porter depuis des décennies. Oh, quelle incohérence. Alors, Marine Le Pen, elle a été précise, elle a dit qu'elle sanctionnerait le port du voile dans l'espace public. Ça veut dire que t'as le droit de porter le voile, mais que à la maison. Elle a pas bien compris le concept, juste. Et il y a Jordan, il est plus évasif. Lui, il a dit non, on fera un référendum. Ne soyez pas dupes. Parce que référendum, j'ai pas comment expliquer, mais ça sonne bien, ça sonne démocratie, ça sonne la majorité décide, mais ça veut aussi dire que tu donnes le pouvoir à la majorité d'enlever des droits aux minorités. Mais attention, rien à voir avec le nazisme. Alors qu'il y a un de leurs élus qui a repris un slogan nazi. Je sais pas si. Ben, il en a parlé tout à l'heure, Mathieu. Des fois, j'ai juste de la peine en vrai pour Marine Le Pen. C'est la seule fois où vous allez m'entendre dire ça. Mais ça fait 15 piges qu'elle essaie de normaliser son parti. Et elle a même détourné de l'argent pour qu'on arrête de dire que c'est des fachos et qu'on dise que c'est des voleurs. En vrai, c'est mieux. Si, si. Moi, ça fait 32 ans, je le vis très bien. Et l'autre, au milieu d'un discours, il envoie « Le travail rend libre ». La phrase écrite à l'entrée des camps de concentration. Alors, pour moi, il y a deux options. Soit il sait ce qu'il fait, et c'est un clin d'œil, tu sais, discret aux initiés. Je sais pas si vous comprenez ce que je veux dire. Vous et moi je savais pas du tout ce qu'il y avait écrit à l'entrée des camps de concentration, mais si t'es initié, je veux dire, Mathieu, il a entendu le passage, il est content, si. Il se dit, ah, ben, comme à l'époque. Enfin, je sais pas, mais la deuxième option, et pour moi, c'est possible, hein, c'est qu'il ne savait pas. Pour moi, c'est possible qu'il savait pas. Mais pour moi, c'est peut-être même pire, parce que je sais pas si tu réalises à quel point c'est nazi de reprendre Hitler sans faire exprès. Genre, en vrai, c'est dingue. Copier, s'inspirer, sans le vouloir. Genre, c'est. Tu sais, des fois, Mbappé, il court, tu dis, oh, il court comme Ronaldo. Et ben là, c'est pareil. Il a pas fait exprès, mais il aime tellement qu'ils disent les mêmes choses. Et je pense que quand on lui a dit, Jean-Philippe Tanguy, attention, Hitler, il a dit ça, il a d'abord dit, mais non. Genre, en vrai, de vrai, c'est sûr. Et après, il a dit, mais non, je veux dire. Enfin, je sais pas. Mais oui, l'élu en question, du coup, les gars, c'est Jean-Philippe Tanguy, qui a une tête d'humain, c'est important de le préciser, parce que pour le coup, quand il parle, bah, c'est un discours de rat. Hein.
1: Merci beaucoup, Merwan Ben Lazar. Sous les applaudissements du public du studio 106, c'était la première fois qu'on était dans ce studio. Merci d'être venu, d'avoir été au rendez-vous. Merci à nos invités. Je rappelle votre film Tombé du ciel. signé donc Mohamed Hamidi avec Ilyes Djadel. Merci à tous les deux d'avoir été avec nous cet après-midi.
4: Merci à vous.
5: Merci à vous.
1: Merci beaucoup. Merci à tous ceux qui font Zoom Zoom depuis la régie. Claire-Sophie Collet, Julie Verne, Pierre Courade, Antonin Patarin et Lola Druet. À la réalisation, c'était Alicia Vulot. À la technique, Cédric Châtelus. Et également toute l'équipe du 106. Éric Lenné, Isabelle Derex, Farid Melab, Tahar Bouklifa, Nicolas Bonnet, Brahim Elmoudem, Mathis Wesenberg, Mathéo Lachkine, Raph Lancu, Frédéric Héroux. Soit oui, Mohamed, plus que la totalité de l'équipe de tournage de votre long métrage. Mais comme disait Charles Lalonde, sur le service public, quand on aime, on ne compte pas.
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1: Il est 2h, l'essentiel de l'actualité au CN Zitouni. Nouvelle escalade autour des installations pétrolières saoudiennes. Riyad affirme avoir intercepté hier 6 missiles tirés par les Houthis. Plusieurs visaient la région de Yanbu sur la mer Rouge. C'est justement là que la France va envoyer des moyens militaires. Emmanuel Macron l'a annoncé ce jeudi soir. Des soldats, des radars et des systèmes de défense pour sécuriser ce terminal stratégique pour les exportations de pétrole. Le président assure que l'approvisionnement français en diesel, gaz et fuel est garanti jusqu'à la fin de l'année. Et n'exclut pas d'agir sur les taxes si les prix à la pompe continuent de grimper. Autre rendez-vous majeur ce vendredi, le pape Léon XIV arrive en France, atterrissage prévu à 10h à Orly, puis rencontre avec Emmanuel Macron à l'Élysée, discours à l'UNESCO, vêpres à Notre-Dame et ce vendredi soir, une grande veillée avec les jeunes au Stade de France. Le souverain pontife poursuivra ensuite son voyage à Lourdes, puis à Metz. À New York, Benjamin Netanyahou a défendu ce jeudi la politique israélienne devant l'ONU. Des dizaines de délégations ont quitté la salle avant son discours. Le Premier ministre israélien s'en est pris notamment à la France et au Royaume-Uni. Il a accusé également le maire de New York, Zohran Mamdani, de soutenir le Hamas. Ce dernier lui répond en rappelant que Benjamin Netanyahou reste visé par un mandat d'arrêt de la Cour pénale internationale. Restons aux États-Unis où CNN, MS Now et Politico retrouvent la Maison Blanche. Les journalistes des trois médias ont pu revenir ce jeudi après une décision de justice. Donald Trump leur avait retiré leur accès il y a 6 jours. Un juge fédéral a ordonné le rétablissement de leur accréditation. En France, 5 nouvelles mises en examen dans l'enquête sur la mort de Quentin Derenque. Le militant d'extrême droite avait été mortellement frappé en février à Lyon. 3 des nouveaux suspects ont été placés en détention provisoire. Ils sont soupçonnés d'avoir participé aux affrontements, mais pas d'avoir porté des coups mortels. 14 personnes sont désormais poursuivies dans cette affaire. Un intervenant d'une école maternelle parisienne, derrière les barreaux, cet homme de 31 ans, a été mis en examen et écroué ce jeudi. Il est soupçonné de viol, d'agression sexuelle et de violence sur 22 enfants. Des élèves âgés de 3 à 5 ans dans une école privée du 10e arrondissement. Il y travaillait comme intervenant en anglais et avait été suspendu en juin dernier. Un été hors norme pour les incendies en France. 98 000 hectares ont brûlé après quelques 21 000 départs de feu selon l'Office national des forêts. C'est 5 fois plus que la moyenne des 20 dernières années et c'est le niveau le plus élevé depuis 1976.